0: Seconde Guerre mondiale, la Shoah, ça a complètement bouleversé aussi le monde des théologiens.
1: Oui, certainement. Ça a été
0: sur
1: un
0: quel point ?
1: Et précisément, entre autres sur ce point, c'est cette question absolument essentielle, peut-on continuer à dire que Dieu n'est pas atteint par la souffrance humaine, quand on voit l'abîme de l'épreuve qu'a représenté la Seconde Guerre mondiale, notamment la tragédie de l'Holocauste, de la Shoah. Et un certain nombre de théologiens, ça a commencé en fait juste après la Seconde Guerre mondiale, je pense à un livre d'un théologien japonais, Kitamori, La douleur de Dieu, et ça a été repris par d'autres théologiens après, au point que certains en sont venus à dire, après la Seconde Guerre mondiale, eh bien, on doit parler de Dieu d'une autre manière, on doit pratiquer une théologie après Auschwitz, une théologie qui... justement congédie entièrement la représentation d'un Dieu complètement indifférent à l'histoire, mais qui montre comment la souffrance abyssale du Christ sur la croix et les épreuves de l'humanité au long des siècles doivent rejaillir sur notre représentation de Dieu lui-même.
0: Mais c'est au cœur même, au moment même où on se dit, où était Dieu dans ces cas-là? Combien de survivants des camps de concentration, des camps d'extermination ont posé cette question, où était votre Dieu?
1: Exactement. Et par rapport à cela, la réponse de théologiens comme Maltmann ou d'autres, ça a été de dire précisément Dieu lui-même, il y a presque 20 siècles, à l'époque où écrivait Maltmann, il y a presque 20 siècles, eh bien, Dieu lui-même est venu partager la condition de l'humanité en son Fils, qui a connu l'épreuve de la passion. Et donc, en quelque sorte, l'épreuve absolument abyssale de la Seconde Guerre mondiale a conduit à reprendre une conscience beaucoup plus nette de ce qu'implique la mort du Christ sur la croix, comme révélation de l'être même d'un Dieu qui n'abandonne pas l'humanité, mais qui, précisément, la rejoint jusque dans son épreuve, jusque dans sa souffrance. Mais ce n'est pas une souffrance, c'est pas n'importe quelle souffrance, c'est une souffrance consentie par le Christ, c'est une souffrance consentie par Dieu, au titre même, au nom même de l'amour qui caractérise l'être de Dieu.
0: Ça, c'est dur à accepter.
1: Oui, c'est dur, mais c'est justement la révélation centrale, c'est précisément parce que Dieu aime l'humanité jusqu'au bout, qu'il consent à souffrir en son Fils, la passion et la croix.

0: Michel Fédoux, vous redonnez dans votre livre cette histoire avec Elie Wiesel, qui est lui-même un survivant d'Auschwitz. Oui. J'aimerais que vous nous la racontiez.
1: Bien, Elie Wiesel raconte qu'un jour, il y avait un jeune homme qui était pendu sur un gibet, une potence, et il entend quelqu'un dire mais où est Dieu ? Et Wiesel dit mais il est là.
0: Voilà, le voici, il est pendu à cette potence.
1: Il est pendu, voilà. C'est-à-dire qu'au fond, à travers cette épreuve terrible du jeune homme en question, eh bien, ce qui se donne à entendre, c'est une nouvelle représentation, une nouvelle image de Dieu.
0: Ça veut dire aussi que ça décorrèle la compassion de Dieu, du péché de l'homme en quelque sorte. C'est-à-dire que cette souffrance injuste, non voulue, non méritée en quelque sorte, cette souffrance qui n'est pas le fait d'un acte, ce malheur, engage aussi la compassion de Dieu.
1: Oui, c'est pour ça que dans le livre, je distingue la compassion et la miséricorde. Parce que la miséricorde, c'est quelque chose de très, très important. Mais la miséricorde, elle s'exerce par rapport à des gens qui ont commis des fautes, qui ont commis des péchés, qui demandent le pardon. Tandis que la compassion, elle s'exerce pas simplement vis-à-vis de gens qui, effectivement, ont commis des fautes. La compassion, elle s'exerce aussi, ou plus largement, vis-à-vis de personnes dans le malheur, même si ces personnes ne sont pas directement ou indirectement responsables de ce malheur qui leur tombe dessus.
0: Si on reste dans cette époque, vous citez également Simone Veil, W-E-I-L, et son expérience du malheur. Elle a expérimenté, en fait, alors pas seulement par cette expérience mystique, mais aussi plus tard, dans la prière, ce que le Christ lui-même avait pu vivre.
1: Oui, Simone Veil est certainement l'une de celles qui, au XXe siècle, a été le plus sensible, enfin, à travers ses écrits, en tout cas, elle témoigne d'une sensibilité extrêmement profonde à la souffrance de Dieu sur la croix. Et effectivement, c'est pour ça que j'en parle dans le livre. Mmh. Elle est un jalon important dans cette prise de conscience progressive du fait que Dieu lui-même, en son Fils, se laissait atteindre par la souffrance de l'humanité.
0: Elle écrit même, et vous la citez, « Dieu a hâte de descendre vers les malheureux ». Et quelque part, elle explique aussi comment les hommes sont le relais de Dieu. Dieu peut implorer le pain pour les malheureux, mais non pas leur donner.
1: Oui. C'est pour Simone Veil. L'insistance sur la souffrance de Dieu ne doit être d'aucune manière un alibi pour se croiser les bras. Au contraire, justement, Dieu attend que les hommes, les femmes puissent apporter le pain à qui en a besoin, effectivement.
0: Alors, cette compréhension, cette représentation de Dieu qui avance en même temps que l'histoire, en quelque sorte, vous en parlez aussi en expliquant qu'il y a une théologie contextuelle. Ça veut dire qu'on va comprendre Dieu au fur et à mesure du temps, mais aussi des lieux, de la géographie et de nos propres événements historiques. Qu'est-ce que ça veut dire ?
1: La théologie contextuelle, c'est l'expression que l'on emploie depuis quelques décennies, c'est assez récent en fait, pour qualifier des courants théologiques qui se sont élaborés vraiment dans des contextes régionaux, continentaux spécifiques, comme l'Amérique latine ou l'Afrique ou l'Asie. Alors, ce qui est frappant, c'est que depuis quelques décennies, des chrétiens, justement originaires de ces différents continents, mais ça va aussi pour l'Europe, ont été conscients qu'ils ont réalisé qu'ils devaient élaborer une réflexion au sujet du Christ, une réflexion au sujet du Dieu Jésus-Christ, à partir même du contexte qui était le leur. Et comme ce contexte, dans la mesure où ce contexte était souvent un contexte de souffrance, ça a évidemment rejailli sur leur manière de parler de Dieu. Par exemple, en Amérique latine, des courants, ce qu'on appelle les théologies de la libération, ont été très sensibles au drame dans les années 60, les années 1960-70 surtout. Ils ont été extrêmement sensibles au drame que représente l'injustice, l'épreuve de l'inégalité, l'oppression dans certains pays d'Amérique latine. Et dans ce contexte même, les théologiens de la libération ont essayé de présenter le Dieu Jésus-Christ comme un Dieu précisément qui se laisse toucher par cette souffrance, cette épreuve de l'humanité.
0: Théologie de la libération, c'est passionnant. Merci beaucoup, Père Michel Fédoux. Je rappelle que vous êtes l'auteur de La compassion de Dieu, retour au cœur du christianisme aux éditions des Clés de Brouwer. À demain.

Père très aimant, vers toi monte le cri de notre communauté. Apprends-nous par ton esprit à nous aimer en vérité les uns les autres comme tu l'attends de nous. Très aimant, vers toi monte le cri de ton Église. Donne-lui par ton esprit de manifester au monde l'immensité de ton amour.

Père très aimant, vers toi monte le cri des affamés, des isolés, des prisonniers, des torturés et de tous les mal-aimés de la terre. Accorde-leur par ton esprit le courage de la foi et la joie de l'espérance. Père très aimant, vers toi monte le cri de la création entière encore en travail d'enfantement. Fais lever sur elle par ton esprit le jour de la délivrance promise en ton Fils Jésus, notre Sauveur.

Père, nous te rendons grâce de nous avoir manifesté aujourd'hui ta miséricorde. Qu'elle s'étende sur tous ceux que tu confies à notre prière et qu'elle apporte à tous les hommes ta paix. Par

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1: Bonjour et bienvenue dans Génération Laudato Si. Je vous retrouve à nouveau au Centre Sainte-Croix en Dordogne, un centre spirituel orthodoxe fondé par le père Philippe Dautet et son épouse Éliance dans les années 80. Aujourd'hui, je vous propose un épisode exceptionnel sur une personnalité méconnue, Bartholomée Ier, patriarche de l'Église orthodoxe de Constantinople depuis plus de 30 ans. Il a consacré toute sa vie au dialogue, à la paix, mais aussi à la question de la sauvegarde de la création. On surnomme d'ailleurs Bartholomée Ier le patriarche vert. Alors nous allons découvrir sa vie et sa pensée avec Michel Maximegger. Il est suisse, essayiste, éco-théologien de tradition orthodoxe. C'est parti.
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1: Bonjour Michel Maxime, merci beaucoup d'être avec nous.
2: Bonjour, merci de l'invitation.
1: On va avoir un bel épisode ensemble au Centre orthodoxe Sainte-Croix en Dordogne. On l'a dit, vous êtes suisse orthodoxe et on va découvrir avec vous Bartholomée Ier. Alors avant de commencer, est-ce que vous pouvez nous dire un petit peu ce qui vous touche chez lui, ce qui vous marque ?
2: Alors moi, ce qui me marque particulièrement, c'est son engagement écologique. Je crois qu'il y a vraiment peu de dirigeants, de leaders religieux qui ont autant que lui mis en avant la question écologique. D'ailleurs, quand il en parle, il dit que pour lui, c'est l'enjeu le plus crucial pour l'Église et qui, comme il l'ajoute, définit tous les autres aspects de la foi. Donc je trouve que c'est assez fort et donc ça veut dire que pour lui, c'est impossible pour des leaders religieux de se taire. Il faut alerter, il faut sensibiliser, il faut encourager et soutenir tous les efforts pour la sauvegarde de la création.
1: Alors, je vous propose qu'on s'intéresse d'abord à ses origines. Bartholomée Ier est né en 1940 sur la petite île d'Imbros. C'est une île qui est turque, mais qui a été grecque pendant des siècles. Et donc, il a grandi dans une communauté grecque lui-même qui a particulièrement marqué son parcours.
2: Alors oui, d'abord, il est donc de nationalité turque, puisque cette île appartient à la Turquie et que être de nationalité turque est légalement une obligation pour pouvoir accéder au trône patriarcal. Mais il a grandi dans une culture grecque, et donc une culture grecque marquée par l'orthodoxie. Ça a baigné son enfance et je crois qu'il en a tiré très vite une vocation pour s'engager dans l'Église. Ce qui l'a amené à aller sur une autre île qui est Alki, où il y avait une faculté de théologie très connue qui a été fermée par le gouvernement turc en 1971. Mais c'est là qu'il a fait des études de théologie, qu'il a terminé à 21 ans. Donc en 1961, c'est là qu'il va être ordonné diacre et c'est là qu'il va recevoir le prénom de Bartholomée. Puis ensuite, il va faire, comme tout bon citoyen turc, son service militaire de 61 à 63.
1: Donc il a eu une vocation religieuse très tôt. Et après son service militaire, est-ce qu'il reprend des études ?
2: Alors oui, il va faire des études en Europe pour le coup. Il va aller à Rome, il va aller en Suisse, à Munich. Il va faire un doctorat en droit canonique. D'ailleurs, il va beaucoup se spécialiser dans la question du droit canonique. Et puis ensuite, il va rentrer en Turquie à la fin, en 1968. Et en fait, il va être ordonné prêtre en 1969. Et très rapidement, c'est-à-dire 3 ans plus tard, il va devenir le secrétaire du patriarche œcuménique Dimitrios Ier. Donc il va être vraiment son plus proche collaborateur. Et de fait, on pourrait dire quasi organiquement, il va lui succéder en 1991, quand le patriarche va décéder.
1: Alors j'aimerais qu'on parle maintenant spécifiquement de sa sensibilité écologique. D'où lui vient cette sensibilité, Michel Maxime Egger ?
2: Alors je dirais qu'il y a peut-être 3 éléments. On peut mentionner par rapport à ça. Le premier, c'est son enfance, dans cette petite île d'Imbros, mais aussi sur l'île d'Alki. Il faut imaginer que dans les années 40, on est encore dans une forme de petit paradis naturel, pas du tout touché par le tourisme. Et quand il en parle, on sent une grande expérience et proximité en fait avec la nature, qu'il a beaucoup marqué. Ensuite, je pense alors qu'est déterminant, c'est son expérience au sein du Conseil œcuménique des Églises. Le Conseil œcuménique des Églises, donc c'est une organisation qui a été créée en 1948, qui regroupe un peu plus de 350 églises à la fois protestantes, anglicanes, orthodoxes. Les catholiques n'en sont pas formellement membres, même si ils participent comme observateurs. Et donc, lui va beaucoup s'impliquer dans la vie du Conseil œcuménique des Églises. Il va être même dans un certain nombre d'organes directeurs. Mmh. Et ça va jouer un rôle décisif, je dirais, dans le développement de sa sensibilité écologique et aussi dans l'engagement des églises orthodoxes en matière d'écologie. On peut dire que cet engagement, il commence véritablement en 1983 avec l'Assemblée générale du Conseil œcuménique des Églises à Vancouver. Et c'est là que va être lancé cet extraordinaire programme qui s'appelle « Justice, paix et sauvegarde de la création ». Et qui va faire que Bartholomée va organiser toute une série de rencontres inter-orthodoxes là autour. Et ça va aussi justement insuffler l'engagement de Dimitrios Ier, dont il est justement le plus proche collaborateur. Et Dimitrios Ier, en 1989, va publier la première lettre encyclique destinée à toutes les églises. Et c'est cette année-là, 1989, où il va instituer le 1er septembre, qui est le début de l'année ecclésiastique, de l'année liturgique, comme jour de prière pour la protection et la préservation de la nature.
1: Eh bien, on va pouvoir y revenir dans la suite de notre émission. Alors, je vous propose à présent d'écouter Bartholomée Ier lui-même. Le patriarche avait été reçu il y a quelques mois à Lourdes en novembre 2025 par l'Assemblée plénière des évêques de France. Et lors de son discours, il observe que nous sommes responsables par nos comportements de la clameur de la terre. Le patriarche dénonce notre obsession de la consommation, de la vitesse et du profit.
3: Dans un monde obsédé par la vitesse et la consommation, nous devons retrouver le sens de la juste mesure et de la sobriété. Choisir la qualité plutôt que la quantité, la beauté plutôt que l'utilité, la communion plutôt que le profit. Nous avons aussi perdu le rythme sacré du temps. Les arbres ne se hâtent pas, les étoiles ne brûlent pas plus vite pour briller davantage. Nos ancêtres savaient que toute croissance véritable exige patience et durée.
1: Michel Maximeger, c'est très profond ce que nous dit ici Bartholomée Ier. Il nous dit « les arbres ne se hâtent pas, les étoiles ne brûlent pas plus vite pour briller davantage ». Il veut dire que nous avons finalement complètement oublié la sobriété qui est importante, l'humilité, la patience. En fait, il dénonce ici nos comportements humains actuels.
2: Alors c'est un thème qui revient très souvent chez le patriarche Bartholomée quand il analyse finalement les causes ou les racines de l'écocide en cours. Et il mentionne souvent justement cette démesure consumériste. Il parle d'ailleurs de société de convoitise, qui est animée par cette loi du toujours plus, toujours plus vite et qui conduit à cette, on pourrait dire, exploitation illimitée des ressources naturelles, c'est-à-dire qui ignore en fait les limites de la biosphère. Ça, c'est un thème très récurrent chez lui.
1: Alors j'aimerais qu'on parle maintenant, si vous le voulez bien, un peu de son action de plaidoyer vert à travers le monde, qui est quand même assez avant-gardiste. Pendant toute la période où Bartholomée est secrétaire du patriarche Dimitri, puis après comme patriarche lui-même de l'église Constantinople, il s'efforce de mettre en lumière les enjeux environnementaux et sociaux aussi. Comment est-ce qu'il s'y prend exactement, Michel Maxime ?
2: Alors, c'est vrai que c'est très frappant que dès son arrivée à la tête du patriarcat en 1991, il va vraiment mettre l'écologie, placer l'écologie au cœur en fait de ses priorités et des priorités de l'Église. Alors, il va multiplier vraiment les initiatives de réflexion, de sensibilisation, d'éducation pour la sauvegarde de la création. Alors là, j'aimerais simplement mentionner deux choses qui pour moi sont vraiment très très intéressantes. La première, c'est en 1994 où il crée un comité religieux et scientifique. Et donc, c'est-à-dire qu'il crée un espace pour réunir les leaders religieux et du monde académique. Donc, il crée vraiment un pont entre la science et les religions, avec cette conviction que pour pouvoir faire face aux défis écologiques, on a besoin de tout le monde. Et on a besoin justement de créer des alliances entre tous les acteurs et de développer une approche qui est œcuménique, interreligieuse et interdisciplinaire. Ça, je trouve que c'est assez remarquable. Et le deuxième point, c'est que ce comité va organiser entre 1995 et 2007 8 symposiums, des grands congrès internationaux avec plusieurs centaines de participants sur le thème de l'eau dans différentes régions du monde. Ça va prendre en partie la forme de croisières. Alors ça sera dans la mer Égée, la mer Noire, la mer Baltique, la mer Adriatique, les fleuves, le Danube, l'Amazonie, le Mississippi. Et donc voilà où on va explorer toutes les questions, les approfondir et voir les pistes de solutions qu'on peut développer.
1: Donc il y a ces réunions internationales interdisciplinaires majeures que vous nous racontez. Et puis à côté, Bartholomée Ier plaide également pour que la création soit au cœur de nos prières chez les chrétiens.
2: Oui, alors il a une citation que je trouve assez forte et qui est très significative quand il dit « Une église qui néglige de prier pour la nature est une église qui refuse d'offrir à boire et à manger à l'humanité souffrante ». Donc on voit très bien tout de suite les liens qu'il fait d'ailleurs entre écologie et pauvreté. Et en fait, il va vraiment, j'ai déjà mentionné cette institution par le patriarche Dimitrios Ier du 1er septembre, jour de la liturgie, comme jour de prière pour la création. Eh bien lui, il va vraiment continuer cette tradition, il va la promouvoir, il va chaque année faire une lettre encyclique adressée à toutes les églises en lien avec la préservation de la nature, du vivant. Et puis, ils vont même, c'était avec, encore avec Dimitrios, on va même mandater en 1990 le meilleur hymnographe du mont Athos pour composer un office pour la création. Et en fait, toute cette initiative de prière pour la création va être reprise par la Conférence des Églises européennes, par le Conseil œcuménique des Églises en 2002 et par le pape François en 2015, qui va aussi reprendre cette même prière annuelle pour la création, pour l'Église catholique.
1: Une des choses qui est vraiment frappante quand on vous écoute, c'est de se rendre compte à quel point Bartholomé Ier a été précurseur sur toutes ces questions-là, alors que chez les catholiques, on a beaucoup parlé du pape François. Justement, le pape François, comme vous le disiez, a mentionné Bartholomé Ier dans l'encyclique Laudato Si à plusieurs reprises.
2: Il le mentionne à plusieurs reprises, et je pense d'ailleurs qu'il le mentionne sur des points qui montrent qu'il a vraiment bien saisi, d'une certaine manière, les apports spécifiques du patriarche Bartholomé sur cette question. En particulier, on pourra y revenir, le péché, le repentir et l'ascèse. Alors, il faut voir aussi que pour le patriarche Bartholomé, tout l'engagement écologique est indissociable de l'engagement œcuménique. J'ai déjà parlé du Conseil œcuménique des Églises. Mais c'est aussi, de l'engagement œcuménique avec l'Église catholique. Et il y a quand même quelque chose assez extraordinaire, c'est la proximité du patriarche Bartholomé avec le pape François. Donc, ce n'est pas étonnant que le pape François le mentionne. En 2013, qui était quand même une grande première, le patriarche Bartholomé va assister à la messe d'intronisation du pape François. Et puis en 2014, ils vont se rencontrer à Jérusalem pour célébrer le cinquantenaire de la fameuse extraordinaire rencontre historique entre le patriarche Athénagoras et Paul VI en 1964, qui a mis fin en fait à la rupture entre l'Église catholique et l'Église orthodoxe. Et puis en même temps, ça date d'avant, parce qu'en 2002, il avait déjà beaucoup de liens avec le pape Jean-Paul II, et il y a une déclaration, qui est la déclaration de Venise sur la conscience environnementale et éthique, qui est le premier texte commun de l'Église catholique et de l'Église orthodoxe, et où ils disent que la sauvegarde de la création est un devoir éthique et spirituel.
1: Et la reconnaissance mondiale qui est accordée à Bartholomé Ier dépasse largement la sphère chrétienne. Je crois qu'il reçoit de nombreux prix et il est même affublé d'un certain surnom qui lui reste jusqu'à aujourd'hui.
2: Oui, c'est le patriarche vert. Alors en fait, c'est quelque chose qui apparaît dès 1996 dans les médias. Et puis ça va être d'une certaine manière entériné un peu cérémonieusement par Al Gore en 1997.
1: Donc le vice-président américain.
2: Voilà, qui est le vice-président américain, qui va être en 2007 d'ailleurs prix Nobel de la paix pour son engagement pour la protection du climat. Donc c'est quand même pas rien. Après, il va recevoir de nombreux prix, de nombreuses distinctions honorifiques, académiques, en particulier un prix qui est le prix environnemental le plus prestigieux au monde, qui est le prix Sophie, qu'il reçoit en 2002 des mains du ministre de l'Environnement de la Norvège. Et puis en 2008, il est même cité par le Times comme l'une des 100 personnalités les plus influentes du monde.
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1: Michel Maximeger, vous êtes suisse de confession orthodoxe, essayiste et éco-théologien. Et aujourd'hui, on découvre avec vous le patriarche orthodoxe Bartholomé Ier. On le surnomme depuis presque 30 ans le patriarche vert. Et on a vu à quel point il s'est engagé très concrètement pour la transition écologique de notre monde. J'aimerais maintenant qu'on plonge avec vous dans sa pensée, si vous le voulez bien. L'un des points les plus importants chez Bartholomé Ier, c'est cette question du péché écologique.
2: Alors oui, c'est un point qui fait d'ailleurs l'objet d'une citation dans l'encyclique Laudato Si. La voici. « Un crime contre la nature est un crime contre nous-mêmes et un péché contre Dieu. » Alors c'est vraiment, je trouve, très fort. En fait, le patriarche va déjà en 97, lors d'un colloque en Californie, il va être sans doute l'un des premiers leaders religieux qui, avec autant de force et de clarté, va élargir la compréhension du péché, au-delà, en fait, je dirais, des aspects humains, individuels et sociaux, pour inclure toutes les atteintes à la nature. Alors, ce qu'il faut voir pour lui, c'est que le péché, il n'entend pas dans un sens moralisateur ou moral, mais dans un sens spirituel, c'est-à-dire le sens vraiment de séparation. Et au fond, on voit bien dans cette citation, hein, crime contre la nature, crime contre nous-mêmes, péché contre Dieu. En fait, c'est séparation. Le péché, c'est ce qui nous sépare d'abord, évidemment, de la nature. Et il dit parce que nous oublions que c'est un don un don de Dieu, donc qui fait qu'on va l'exploiter et l'abîmer. Mais c'est aussi une séparation par rapport à nous-mêmes et à notre être profond, avec toutes les passions qui vont nous amener précisément dans ces comportements consuméristes. C'est une séparation par rapport aux autres, c'est-à-dire avec la dimension du refus, du partage, de la solidarité et de la justice. Et puis c'est cette séparation avec Dieu qui est liée aussi à une vision où on va être très anthropocentré, c'est-à-dire l'être humain va prendre d'une certaine manière la place de Dieu.
1: Et pour Bartholomé Ier, qui dit péché écologique, péché contre la création, contre soi-même ou les autres et Dieu, dit repentir ?
2: Repentir, et de nouveau avec une peut-être une certaine compréhension du mot repentir. Souvent, quand on parle de repentir, voilà, il y a ce côté, voilà, on reconnaît son péché, puis on bat un peu sa culpe.
1: Mais on n'aime pas beaucoup ce mot aujourd'hui, hein, du
2: voilà.
1: Repentir.
2: Et en fait, c'est quand même... Alors que le mot repentir traduit le mot métanoïa grec. Donc métanoïa, c'est-à-dire là, c'est vraiment ce grand retournement de l'être, ce changement de vision. Et pour le patriarche Bartholomé, c'est vraiment cette dimension de transformation intérieure qui dit... Il dit c'est spirituel, et c'est spirituel parce que ça va, en fait, mettre en question notre manière de voir, notre manière de penser et notre manière d'imaginer le monde. Donc on voit tout de suite qu'il est dans cette dimension de changement de paradigme, et il dit il faut aller jusque-là si on ne veut pas uniquement traiter les symptômes de la crise écologique, mais vraiment aller à ses racines, et ses racines, elles ont à voir avec notre regard, et il dit il nous faut une nouvelle vision du monde, si nous désirons une nouvelle terre, en référence à l'Apocalypse. Ça, c'est sa vision du repentir.
1: Pour continuer notre questionnement, je fais appel à l'orthodoxe que vous êtes. Est-ce que pour Bartholomé Ier et pour la tradition orthodoxe, la technologie, par exemple, est à rejeter ? Comment est-ce que l'orthodoxie se situe par rapport à ça ?
2: Alors, je dirais que la technologie, comme d'ailleurs la science, n'est pas à rejeter. Elle n'est simplement pas à absolutiser. Elle est un des aspects de solution parmi d'autres. Et je mentionnais ce comité religieux et scientifique et cette approche interdisciplinaire. Et donc le patriarche a complètement compris qu'il fallait créer des alliances, en particulier entre la science et éventuellement avec tout ce qu'elle peut aussi amener comme solution technologique, technique, et en fait la religion ou les traditions de sagesse, comme il dit, la science va nous permettre de comprendre les problèmes et d'amener des solutions, mais elle ne va pas nous amener, en fait, des réponses aux racines de la crise qui ont à voir avec la conscience, qui ont à voir avec le cœur humain, qui ont à voir une dimension spirituelle. Et ça, en fait, c'est la spiritualité qui peut l'apporter. D'où le besoin d'avoir les deux ensemble.
1: Alors, Michel Maxemeyer, que dit Bartholomé Ier sur la place de l'homme dans la création avec ce que vous nous dites ?
2: Ben, la place de l'homme dans la création, c'est juste pour repréciser, c'est un grand, grand débat théologique dans le monde chrétien, pas seulement dans le monde chrétien, mais ailleurs, puisqu'on a cette fameuse critique de cet historien Lynn White en 1967 dans la revue Science qui accusait en fait le christianisme d'être à l'origine de la crise écologique du fait de son anthropocentrisme arrogant. Donc c'est un grand, grand débat. Alors c'est vrai que Bartholomé, il reste quand même anthropocentré, mais je dirais modéré, donc il va vraiment toujours souligner la place centrale de l'être humain par rapport dans la création. En même temps, il rejette ce que lui appelle l'anthropomonisme, c'est-à-dire une façon de mettre en avant de manière exclusive l'être humain en le séparant du reste de la création. Donc lui, vraiment, il souligne toujours les interconnexions, il parle même d'interdépendance en fait, de l'être humain et de toutes les créatures avec tout le vivant. Et donc, en fait, si vous voulez, il en déduit, et c'est là où c'est modéré, pour lui, ça ne justifie pas des comportements prédateurs ou de domination, mais en revanche, ça appelle à une responsabilité et à exercer cette responsabilité dans la justice, dans l'amour, dans le respect et dans l'humilité.
1: Pourquoi, selon vous, et finalement, la spiritualité orthodoxe est particulièrement sensible à cette question du respect de la création ou du cosmos, comme vous le dites ?
2: Alors, je dirais deux choses. La première, c'est une raison quasi historique. Il faut voir que l'Orient chrétien a vécu jusqu'en 1923, depuis 1299, dans la captivité de l'Empire ottoman. Et donc, d'une certaine manière, l'Orient chrétien a échappé à la modernité, la fameuse modernité occidentale, avec le rationalisme, avec le désenchantement du monde. Et puis la deuxième chose, c'est que du coup, elle a gardé une conscience de ce qu'on pourrait appeler, et qui revient souvent chez le patriarche Bartholomé, d'une forme de sacralité du monde, c'est-à-dire la création comme un mystère sacré qui est à la fois la manifestation de Dieu, mais qui est aussi en fait habité, animé par l'Esprit Saint et plein de la présence de Dieu. Et à cet égard, le patriarche Bartholomée aime beaucoup utiliser l'expression de Saint Maxime le Confesseur, père de l'Église du 7e siècle, quand il parle de liturgie cosmique, et c'est cette vision de la création comme une espèce de grande symphonie à laquelle toutes les créatures participent.
1: Eh bien, nous allons à nouveau écouter quelques mots du patriarche Bartholomée Ier lors de son discours de novembre 2025 à Lourdes, toujours devant les évêques de France. Écoutez, vous allez l'entendre, il nous exhorte à faire le bon choix pour sauver notre maison commune, c'est-à-dire le choix de transformer nos vies.
3: Nous sommes à un carrefour décisif. Serons-nous la génération qui choisit le confort plutôt que la conscience, ou celle qui, unie dans la foi, la science et la solidarité, choisit la transformation plutôt que la destruction? L'avenir de notre monde dépend de cette réponse. Une réponse non seulement écologique, mais profondément spirituelle.
1: Bartholomée Ier nous dit que nous sommes à un carrefour décisif de l'histoire. Est-ce que selon vous, Michel Maxime, il se désespère que son plaidoyer ait finalement eu peu d'impact après 40 ans de travail ?
2: Quand on lit ses écrits, je trouve qu'il y a une forme d'ambivalence. C'est-à-dire que d'un côté, il est dans une grande lucidité par rapport à la destruction du monde naturel. D'ailleurs, il parle d'une forme de suicide de l'humanité. Il voit des dégâts irréversibles et il craint que finalement, on va devoir attendre d'avoir atteint un point de non-retour pour pouvoir vraiment agir. Et puis de l'autre côté, il ne cesse d'exprimer une forme d'espérance alors qu'on sent chevillé au corps dans la capacité, le pouvoir de guérison incroyable de la nature et puis au fait quand même la capacité de l'être humain créé à l'image de Dieu de changer et de se transformer. Donc on est une espèce d'ambivalence. En même temps, alors ça c'est en fait un constat personnel, je pense qu'il faut quand même reconnaître qu'on est encore loin, là je parle des églises orthodoxes, on est encore loin de ce qu'il appelle de ses voeux, c'est-à-dire des paroisses, des communautés et des prêtres verts, et qu'il y a encore un grand décalage entre d'un côté son discours, tout ce qui a pu être produit au sommet de l'Église, et puis la réalité sur le terrain, parce que très peu de paroisses et de communautés sont véritablement engagées sur les questions écologiques pour le moment.
1: Alors pour entamer la dernière partie de notre émission, j'aimerais qu'on parle avec vous de pistes d'action concrètes qu'on peut mettre en place dans nos vies pour essayer de répondre davantage aux enjeux de la crise écologique, pour nous laisser nous transformer de l'intérieur. Face au péché écologique, Bartholomée propose une voie très claire. Il dit qu'il faut rejeter les excès, notamment nos habitudes de surconsommation, et il nous encourage à l'ascèse. Qu'est-ce que c'est, Michel Maxime, l'ascèse ?
2: Alors bon, l'ascèse, c'est un mot qui n'est pas très populaire. Lui parle d'éthos ascétique, donc vraiment comme une forme de mode d'être et de vie qui serait une alternative finalement à cette société de convoitise et à ce consumérisme. Alors, dans l'encyclique Laudato Si, on peut lire une citation du patriarche Bartholomée qui définit clairement ce qu'il entend par cet éthos, mode d'être ascétique. Cela signifie apprendre à donner et non simplement à renoncer. C'est une manière d'aimer pour passer progressivement de ce que je veux à ce dont le monde de Dieu, c'est-à-dire la création, a besoin. C'est une libération de la peur, de l'avidité et de la dépendance. Ça, je trouve que c'est une magnifique définition de l'ascèse qui nous sort de cette vision parfois un petit peu négative où il faut renoncer, où il faut se priver. On est vraiment dans une dynamique d'amour. Alors, c'est clair que ça demande un exercice, ça demande un effort. Hein. Ascésis, ça veut dire exercice, pour aller vers plus d'autolimitation, plus de suffisance, comme on dit, pour cesser de nous approprier la nature, comme le répète Bartholomée, la terre appartient au Seigneur. Et puis, très important de voir aussi que ce n'est pas un exercice individualiste à travers un jeûne personnel que je pourrais faire, mais qu'en réalité, ça ouvre à une dimension de partage, de solidarité, parce que, en fait, même si je jeûne, qui est une des expressions de cette ascèse, je ne jeûne pas pour moi, mais je jeûne avec et pour les autres dont je reconnais les besoins.
1: Ouais, donc c'est vraiment une dynamique d'amour et une dynamique de solidarité avec les plus pauvres. Je crois qu'au cœur de cette conversion intérieure à laquelle on est appelé, Bartholomée parle aussi de l'Eucharistie. Qu'est-ce qu'il veut dire par l'Eucharistie comme réponse à la crise écologique ?
2: Alors ça, c'est vraiment, on pourrait dire de nouveau, un éthos, c'est-à-dire un mode d'être eucharistique, qui est vraiment la deuxième clé complémentaire de l'éthos ascétique pour répondre à ces enjeux écologiques. Alors en fait, ça, c'est aussi intéressant, c'est-à-dire qu'il, quand on parle d'eucharistie, souvent on pense au rite, on pense au sacrement, à la messe, voilà. Alors que lui, il dit, ben, en fait, il ne faut pas uniquement voir le rite et le sacrement, mais il faut en voir l'eucharistie comme une forme d'existence, comme une manière d'être, comme une manière d'habiter en fait le monde.
1: Est-ce que c'est une offrande, être soi-même une offrande ?
2: Ça peut être une offrande, mais je pense qu'il y a cette dimension eucharistie, ça vient de, le mot grec veut dire rendre grâce. En fait, c'est donc cette dimension de gratitude par rapport à ce don de la création. Et dans l'eucharistie, ben, c'est notamment signifié par le rite, eh bien, c'est en fait la dimension de communion. Donc gratitude et communion, et évidemment d'offrande. Donc c'est une manière de dire merci et de recevoir comme un don sacré d'amour dans l'émerveillement et don de beauté toute cette création qui nous est offerte et qu'on va justement réoffrir aux autres en partage et à Dieu en signe d'action de grâce.
1: Alors Michel Maxime Egger, pour terminer cette émission sur Bartholomée Ier, quel conseil concret est-ce que vous pourriez donner aux auditeurs qui nous écoutent et qui voudraient peut-être évoluer dans leur mode de vie, dans leur vision du monde ?
2: Alors, le patriarche Bartholomée pose une question que je trouve très forte. Il dit « Quand commencerons-nous enfin à apprendre la langue divine si mystérieusement cachée dans la nature ? Quand commencerons-nous à entendre la musique de l'harmonie du vivant ?» Eh bien, je trouve que là, c'est une formidable invitation à, j'aurais envie de dire, nous arrêter, à aller dans le vivant, à nous relier en profondeur avec la création, tous les êtres qui l'habitent, par tous nos sens, à faire silence. Pour lui, il dit « faire silence, c'est la clé fondamentale du développement d'un monde, d'un mode d'être écologique. Faire silence pour pouvoir écouter les voix de la création, les voix, tout ce qu'elle a à nous dire, à la fois de ses souffrances, mais aussi de sa vie et de ses beautés. Et on voit bien que quand on se connecte au vivant, toute l'énergie de vie qu'on peut recevoir de résilience et de force pour pouvoir continuer d'avancer. Et en fait, la clé de tout ça, c'est l'amour. C'est-à-dire qu'en fait, lui-même le dit, il faut embrasser toutes les créatures avec joie et amour. Il parle de l'amour comme la voie pour l'avenir. Et moi, j'ajouterais simplement que fondamentalement, ça c'est ce que l'éco-spiritualité nous apprend, on ne peut pas œuvrer, on ne peut pas vouloir sauvegarder, protéger ce que nous n'aimons pas.
1: Merci beaucoup, Michel Maxime Egger, d'avoir été avec nous pour cet épisode passionnant pour décrypter la pensée de Bartholomée Ier, le patriarche orthodoxe de Constantinople. Merci pour vos explications limpides.
2: Merci de votre invitation.
1: Merci beaucoup à Stéphanie Tesson et à Laurane Saroui pour la préparation de cet épisode. Merci à KTO TV de nous avoir transmis l'enregistrement du discours de Bartholomée à Lourdes. Et merci à Raphaël Ferreira pour les moyens techniques de cette émission. À bientôt pour un nouvel épisode de Génération Laudato Si.
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6: Le Proche-Orient est peut-être la région du monde où les passions obscurcissent le plus la compréhension. Il est donc utile de prendre le temps de poser les faits et de cartographier le terrain pour mieux en comprendre les dynamiques. Israël-Palestine, que disent les cartes ? Pour répondre à cette question, Planisphère a le privilège de recevoir Delphine Papin, docteur de l'Institut français de géopolitique, rédactrice en chef au journal Le Monde. Delphine Papin co-signe avec Gilles Paris, Israël-Palestine, Histoire, Société, Économie, un atlas pour comprendre, une coédition Talendier, Le Monde.
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6: Bonjour Delphine Papin.
8: Bonjour Pierre Verluise.
6: L'ouvrage que vous co-signez avec Gilles Paris, Israël-Palestine, coédition Talendier Le Monde, est très riche. Il permet de spatialiser des données utiles à la compréhension. Tentons d'articuler ensemble récits historiques, lectures géographiques et réflexions sur la fabrique des cartes. Cherchons pour commencer à comprendre les héritages avant 1947. La première carte s'intitule 1881-1920, la Palestine, une terre deux fois promise. Vous y présentez à la fois des faits historiques en Europe et au Moyen-Orient. Qu'avez-vous souhaité partager à travers cette présentation qui est innovante ?
8: Alors, ce qui nous intéressait avec Gilles Paris dans le choix d'ouvrir l'Atlas par cette carte, eh bien, c'était de montrer à la fois l'Europe et à la fois le Moyen-Orient. Parce que souvent, lorsqu'on parle de ces régions à ce moment-là, on propose une carte du Moyen-Orient avec cet empire ottoman qui est réduit entre 1881 et 1920, même 1914. Et donc ça nous intéressait de montrer l'étendue de l'empire ottoman et en même temps de montrer ce qui se passe en Europe dans le même temps, parce que ça va raconter cette histoire de la construction du conflit israélo-palestinien. En quelque sorte. Donc on montre dans cette carte d'abord l'Europe, on voit la montée de l'antisémitisme dans l'Empire russe, et donc on a cartographié les pogroms, et puis on voit également, on a pu cartographier également les grands discours des penseurs du sionisme. Alors le sionisme, c'est l'idée qu'on va créer un foyer juif, et que ça naît dans un contexte européen où on est dans cette réflexion sur l'État-nation. Donc, les mettre en vis-à-vis, de mettre ce qui se passe au Proche-Orient et ce qui se passe en Europe, c'est intéressant parce que c'est là qu'on va comprendre pourquoi est-ce qu'on choisit de finalement faire un État juif au Proche-Orient.
6: Finalement, à travers cette double page qui présente une carte en Europe et au Moyen-Orient, vous mettez en évidence des interactions,
8: oui,
6: des conséquences.
8: Exactement. En fait, l'idée, c'était aussi de montrer la présence française et la présence britannique, c'est-à-dire, à cette époque, c'était encore des grands empires. Et on voit, on a superposé l'Empire ottoman avant sa chute avec Sykes-Picot, ce qui ne va pas de soi, mais qui montre que, en fait, les populations arabes au Proche-Orient, eh bien, voient le départ des Ottomans et l'arrivée des deux grandes puissances qui vont être les puissances mandataires, à savoir la France et le Royaume-Uni, sur cet espace où on va se partager l'actuelle Syrie, le Liban et évidemment Israël et les territoires palestiniens.
6: Et c'est bien tout l'intérêt de la cartographie et d'un atlas que de pouvoir faire ce genre de rapprochement.
8: Oui.
6: En les spatialisant. Delphine Papin, dans l'ouvrage que vous co-signez avec Gilles Paris, Israël-Palestine, coédition Talendier Le Monde, vous proposez une carte sur l'année 1947, quand l'ONU divise la Palestine entre juifs et arabes. Cette carte, me confiez-vous en préparant l'émission, n'a jamais existé. Que voulez-vous dire par cette formulation ?
8: Alors, elle n'a jamais existé, en fait, pour deux raisons. La première, la première raison, c'est qu'elle n'a jamais existé, puisque ce plan de partage, les populations arabes l'ont refusé. Et donc il a jamais été mis elle n'a jamais été mise en œuvre. Il n'a jamais été mis en œuvre.
9: Sur le terrain.
8: Et puis, cette carte, elle n'a jamais existé, parce qu'en fait, si vous reprenez l'idée du plan de partage de 47, en fait, c'est un texte écrit, c'est pas une carte. Et d'ailleurs, pour vous donner un ordre d'idée, parce que j'avais relevé, quand nous, on a construit la carte, on s'est basé sur ce texte, et ce texte, il est extrêmement précis. Par exemple, pour le tracé de la frontière nord à proximité du lac de Tibériade, on peut lire dans le texte, la frontière se dirige vers le sud, suivant d'abord la limite du sous-district, puis passant entre l'école d'agriculture Kadouri et le mont Tabor. De là, elle se dirige franchement à l'ouest. Donc c'est ça, en fait, le texte du plan de partage. Et évidemment, quand vous retracez tout, vous voyez apparaître deux états qui sont divisés, un en trois morceaux. C'est pour la partie qui attribuée aux Juifs. Et puis, en quatre morceaux pour la partie attribuée aux Arabes. Et dans et évidemment, j'oublie, et je ne devrais pas, j'oublie Jérusalem, qui, elle, était un autre morceau qui était désigné comme une ville internationale qui serait administrée par l'ONU. Ce qui est intéressant, c'est la manière dont les personnes les États qui se sont emparés de ce découpage-là, qui ont eu la mission de faire ce découpage-là, on se dit toujours, mais attendez, comment on a pu imaginer qu'un État en quatre morceaux et un État en trois morceaux allait pouvoir fonctionner? Alors, en fait, ils se sont calés sur des données à la fois démographiques et géographiques. Ça, c'était aussi intéressant parce que ça se voit à travers le texte qu'il y a cette idée-là.
9: La prise en compte de contraintes géographiques forte.
8: Exactement, c'est-à-dire d'abord démographique par les populations qui étaient sur le territoire. Il faut se souvenir que les populations juives arrivent avant 47 et qu'il y a des achats de terres qui se font. Donc, lorsqu'ils vont réfléchir à ce plan de partage, il va y avoir des territoires qui ont été achetés collectivement par des associations juives. Et puis, vous avez des espaces où ce sont les Arabes qui dominent démographiquement. Donc, ils vont essayer de respecter au mieux la répartition de la population. Et puis, ils vont aussi prendre en compte, on est dans une région où une partie est désertique, et donc, on doit faire attention à l'eau. Et chacun va avoir une ouverture sur la mer. Par exemple, les populations arabes pouvaient... la bande de Gaza, elle est beaucoup plus vers le nord. Et et chacun va avoir aussi un accès aux nappes phréatiques, accès aux fleuves, etc. Donc ce partage-là, il n'est pas basé sur rien, même s'il paraît un peu fou quand on regarde la carte. En fait, c'est intéressant de regarder le dessous de la carte.
9: Donc, vous soulignez le poids de la géographie dans des projets géopolitiques, ici au Proche-Orient, mais c'est vrai ailleurs. Quand le lecteur tourne la page 19, il tombe sur l'étape suivante, 1948-1949, la grande déchirure, avec un ensemble de trois cartes, la première sur les offensives arabes, la deuxième sur la contre-attaque israélienne et la troisième sur la victoire militaire d'Israël. On y distingue de nombreux villages palestiniens vidés et détruits par les autorités israéliennes en 1948 et les camps de réfugiés palestiniens en 1949. Pourquoi avoir fait cette... double page.
8: Alors, on a fait cette double page d'abord parce que c'était intéressant de voir que juste après 48, donc juste après l'indépendance, la reconnaissance de l'État d'Israël, on a une offensive des voisins arabes qui vont véritablement avancer sur le territoire d'Israël et acculer les Israéliens sur la côte. Et puis, il va y avoir cette contre-attaque, c'est la fameuse seconde carte dont vous parliez, deuxième carte dont vous parliez. À partir de juillet 48, les Israéliens reprennent la main et vont conquérir du territoire au-delà du plan de partage de 1947. Et donc là, on arrive à la troisième carte, qui est la carte de 1949, avec les victoires militaires d'Israël. Et sur cette carte, vous avez eu raison de... Donc cette carte, qu'est-ce qu'elle nous montre, pardon ? Elle nous montre d'abord qu'au terme des combats, la superficie d'Israël est passée de 56% de ce qu'on appelait la Palestine mandataire à 78% de la Palestine mandataire. L'État hébreu, eh bien, il contrôle quoi désormais ? Il contrôle Jérusalem-Ouest, la totalité de la Galilée, le littoral à l'exception de Gaza. Et de l'autre côté, eh bien, il s'étire en largeur, un peu plus profondément vers ce qu'on appelle la Cisjordanie, mais qui était à l'époque la Jordanie qui avait annexé unilatéralement ces territoires-là. Et c'est ça qu'on va appeler la ligne verte. Et vous faisiez remarquer qu'il y avait ces petits points verts sur la carte, qui sont en fait les villages palestiniens qui ont été vidés ou détruits. Ces Palestiniens vont quitter pour aller à Gaza, qui est à l'époque militairement sous administration de l'Égypte, soit en Cisjordanie, qui est à l'époque la Jordanie, au Liban et en Syrie. Et donc il va y avoir des camps de réfugiés. Et ces camps de réfugiés, on les retrouve encore aujourd'hui. Et d'ailleurs, ça peut, c'est quelque chose qui est intéressant et qui n'est pas toujours facile à comprendre. C'est qu'à Gaza, qui était à l'époque égyptienne et qui a été sous l'autorité palestinienne et dirigée par le Hamas par la suite, vous avez des Palestiniens qui ont deux statuts différents. Les uns peuvent être palestiniens de Gaza et les autres peuvent être des réfugiés, donc de 48, qui se trouvent aussi à Gaza. Donc à Gaza, vous pouvez avoir des populations qui ont des statuts différents.
9: Et la descendance des uns et des autres.
8: Exactement.
9: Delphine Papin, avançons dans la lecture de l'ouvrage que vous co-signez avec Gilles Paris, Israël-Palestine, coédition Talendier-Le Monde. De 1949, faisons un grand pas jusqu'en 1993. 1993, c'est la conclusion des accords d'Oslo, tout le monde en a entendu parler, c'est l'espérance d'une solution à deux États. La carte présente le découpage des territoires palestiniens occupés par Israël en 1967, en trois zones, la ligne verte de l'armistice de 1949, respectée jusqu'en 1967. Le corridor entre Gaza et la Cisjordanie, qui n'a jamais été concrétisé, et les colonies israéliennes en Cisjordanie en 1995, deux ans après les accords d'Oslo. Qu'avez voulu montrer à travers cette carte ?
8: Alors, pour se remettre dans la situation, 1993, vous l'avez bien dit, les accords d'Oslo, la première partie des accords d'Oslo, avant d'être une carte, c'est aussi une image, une photo frappante, où vous avez la fameuse poignée de main entre Yasser Arafat, qui est le représentant des Palestiniens, serrant la main du premier ministre israélien Yitzhak Rabin, sous l'égide des États-Unis et du président Bill Clinton. Et donc, ce premier accord d'Oslo, il ne parle pas de cartes. On ne présente pas ni la répartition, ni les cartes, ni véritablement comment va se faire ce partage. Il faut attendre Oslo 2 ou Attaba en 1995. On donne à voir la réalité territoriale. Et cette réalité territoriale, eh bien, elle est complexe puisque on montre un territoire palestinien en confetti, d'ailleurs qui est souvent comparé comme une sorte de peau de léopard. Autrement dit, un espace morcelé, sans continuité territoriale, ce qui pose évidemment concrètement la question de la viabilité d'un territoire palestinien, d'un État palestinien. Les accords d'Oslo, en fait, l'idée, c'était de donner progressivement, sur 5 ans, une autonomie aux Palestiniens. Et donc, cette carte-là, elle montre trois zones, qui sont les zones A, B et C. Ces zones, sur la zone A, c'est un petit peu les villages et les villes palestiniennes. Donc là, les Palestiniens avaient le contrôle à la fois civil et sécuritaire. C'était eux qui géraient tout. Dans la zone B, ils gèrent les affaires civiles, mais la sécurité reste aux mains des Israéliens. Et puis la zone C, qui est la plus grande partie du territoire de la Cisjordanie et de Gaza, eh bien, elle est complètement sous contrôle sous contrôle israélien et civil et militaire. Donc c'est un découpage, vous voyez sur la carte, qui est complexe. Et les accords d'Oslo, qui prévoyaient donc cette fameuse transition de 5 ans, au cours de laquelle Israël devait se retirer progressivement et laisser le territoire aux Palestiniens, elle va se heurter à la fois d'un côté aux sionistes religieux et à la droite nationaliste côté israélien, et puis côté palestinien, elle va se heurter au Hamas. Et donc ce processus de paix finalement ne va jamais voir le jour. On se souvient qu'entre les deux, il y a le massacre des fidèles musulmans au caveau des Patriarches en 94. On se souvient qu'il y a aussi la multiplication des attentats suicides du Hamas en Israël, et puis pour finir évidemment l'assassinat du premier ministre israélien Yitzhak Rabin par un extrémiste juif en 1995.
9: Et l'intérêt de cet atlas, de ces cartes, c'est de spatialiser, de mieux comprendre ces événements.
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9: Delphine Papin, avançons encore dans la lecture de l'ouvrage que vous co-signez avec Gilles Paris, Israël-Palestine, coédition Talendier-Le Monde, de 1993, faisons un grand pas jusqu'à présent. Pour cartographier le présent et ses recompositions avec votre co-auteur et la dizaine de cartographes du service Infographie du Monde, quelles sont les cartes que vous avez voulu réaliser et pourquoi ?
8: Alors, après le 7 octobre, c'est ça, vous me parlez, après le 7 octobre, les cartes qu'on a réalisées, donc là, c'est vraiment des cartes d'actualité, on est dans le chaud. On a une vraie difficulté, c'est que les journalistes n'ont pas accès au territoire.
9: Pourquoi ?
8: Enfin, les journalistes internationaux n'ont pas accès au territoire, puisque Israël refuse cet accès. Et en tant que journaliste et cartographe, on a dû s'approprier des nouveaux outils qu'on avait utilisés par le passé pour un autre conflit où on n'avait pas accès au territoire, c'est le conflit ukrainien, enfin entre l'Ukraine et la Russie. Donc on n'a pas accès au territoire non plus occupé par la Russie. Et donc on va faire appel à un nouvel outil qui n'est pas nouveau, mais les images satellitaires. Et ça va être très précieux, parce que on va être un peu les yeux pour les journalistes qui n'ont pas accès au terrain. On va pouvoir, par exemple, faire des cartes grâce à ces images satellitaires des destructions. On va pouvoir rendre compte que en 3 ans de conflit, Gaza, 81% de la bande de Gaza est soit détruite, soit endommagée. On va aussi pouvoir cartographier les déplacements de population en observant les tentes. Et ça, ces images satellitaires nous ont beaucoup aidé à comprendre ce qui se passait sur le terrain, là où on n'y avait pas accès. C'est une vraie révolution, entre guillemets, parce que ça correspond aussi à un moment où les images satellites sont de plus en plus... sont d'une qualité de plus
9: meilleure
8: en plus,
9: résolution.
8: Tout à fait, d'une meilleure résolution. On comprend mieux ce qu'on voit, exactement.
9: Pour les images auxquelles vous avez accès, mais qui ne sont pas celles de la direction du renseignement militaire, très probablement, quelle est la définition ? Autrement dit, vous voyez un objet qui fait 1 mètre, 2 mètres, 50
8: cm ? On n'est pas encore sur ces niveaux de résolution. Ce qui est intéressant, c'est qu'il y a une dizaine d'années, par exemple, tout ce qui était les images satellites qui étaient au-dessus d'Israël étaient souvent floutées.
9: Oui.
8: Et comme aujourd'hui, on a des images qui peuvent provenir des satellites chinois, des satellites indiens ou encore du secteur privé, on a la possibilité d'avoir à disposition ces images-là qu'on n'avait pas sur ce terrain-là.
9: Ce sont des images satellites que vous achetez ou qui sont libres de droit ?
8: Qui sont libres de droit et... Oui, qui sont libres de droit. La plupart, de temps en temps on achète, de temps en temps, mais enfin c'est plutôt libre de droit.
9: Vous avez fait aussi une carte tout à fait innovante sur la carte de la reconnaissance de la Palestine. La France a reconnu la Palestine, pourquoi avez-vous fait cette carte ?
8: Alors là c'était une carte, effectivement on se devait, puisqu'il y avait eu un mouvement de reconnaissance qui était assez frappant, et en particulier si vous regardez le graphique, c'est-à-dire qu'on voit qu'il y a de nouveaux pays après le 7 octobre qui reconnaissent la Palestine. Et ce qui nous semblait intéressant, c'était que plus ça devient difficile d'envisager un État palestinien, et plus il y a d'États qui reconnaissent la Palestine. C'était un peu ça qu'on voulait montrer avec cette carte.
9: quand même un paradoxe amer.
8: Absolument.
9: Pour les Palestiniens. Delphine Papin, vous présentez enfin dans cet atlas, Israël-Palestine, une double page avec cartes et infographies sous le titre « La Pax Hébraïca » de Netanyahou. Comment a-t-il rebondi après les attaques du 7 octobre 2023 pour installer l'État hébreu dans une situation qui finalement est peut-être plus favorable qu'avant ?
8: Alors effectivement, on a ce titre « Pax Hébraïca » qui fait référence à la Pax Romana, c'est-à-dire faire la paix par la guerre ou privilégier la force aux dépens de la diplomatie. Et après le 7 octobre, après les massacres du 7 octobre commis par le Hamas sur le sol israélien, eh bien, Netanyahou aurait pu, le Premier ministre aurait pu et dû être mis en cause pour le fiasco sécuritaire du 7 octobre. Et pour éviter sa mise en cause, Netanyahou est passé à l'offensive contre l'axe de la résistance. L'axe de la résistance, c'est l'ensemble des mouvements qui sont liés au régime de l'Iran. Ça va être le Hezbollah, le Hamas et puis certains gouvernements de la région. Et après l'anéantissement de Gaza, eh bien, Netanyahou s'est attaqué au Hezbollah libanais, puis à l'Iran. Mais en fait, ses succès militaires n'ont pas débouché sur des changements politiques profonds. Donc, la manière dont vous me posez cette question-là, je ne sais pas si j'irai dans cette direction-là. Je pense qu'il y a eu cette volonté de faire bouger les choses en...

0: et sur la stratégie israélienne. Et sur ce dossier, l'Union européenne ne parle pas d'une seule voix, donc ça complique les choses, même s'ils s'entendent tous sur l'idée qu'on doit aller vers une solution à deux États.
1: Dans la nouvelle bataille contre l'Iran, qui est engagée depuis le 28 février 2026, est-ce que c'est Israël qui a le leadership ou est-ce que c'est Donald Trump qui a la main? Et comment ça fonctionne dans cette reconfiguration?
0: Alors, je serais bien normal de dire ce qu'il y a dans la tête de Donald Trump, un peu comme nous tous.
1: Oui.
0: Mais ce qu'on sait, c'est que le président des États-Unis a cru le récit du Premier ministre israélien. Il a cru à une victoire rapide et imparable, contrairement à ce que lui disait la CIA et son département d'État. Du coup, il s'est un peu enlisé dans une guerre sans bonne option. Les bombardements à la fois ciblés et intensifs ne donnent pas les résultats escomptés. Et le règlement par la voie diplomatique, il est de plus en plus compliqué. D'abord parce que les Iraniens sont réputés pour être un peu des redoutables et être intraitables dans les négociations. Mais aussi parce qu'ils ont été échaudés par le président Trump, par d'abord le retrait américain, vous vous souvenez, de l'accord de Vienne sur le nucléaire en 2018, et puis aussi par les bombardements, la reprise des bombardements américains et israéliens, au moment même où il y avait des négociations à deux reprises. Donc Trump, qui déteste, et je le cite, les losers, a toujours dénigrer ses prédécesseurs, comme Carter avec l'Iran ou Bush avec l'Irak. Il est dans une position qui rappelle l'impuissance du premier dans la crise des otages, vous vous souvenez, de l'ambassade américaine de Téhéran, et celle du second dans le bourbier irakien qui avait été créé de toutes pièces en 2003.
1: Delphine Papin, pour en savoir plus à ce sujet, nous pouvons d'abord nous plonger dans la lecture de l'Atlas que vous co-signez avec Gilles Paris, Israël-Palestine, Histoire, Société, Économie, un Atlas pour comprendre, coédition Talendier et Le Monde. Mais est-ce que vous avez une autre ressource à nous indiquer?
0: Écoutez, j'ai reçu dernièrement un ouvrage très intéressant de Vincent Lemire qui s'intitule Jérusalem, l'histoire n'est jamais écrite, qui est publié chez Albin Michel. Et Vincent Lemire est un excellent historien, mais il a aussi une approche géographique que je trouve assez rare. Et sur Jérusalem, c'est très important d'avoir cette approche géo-historique.
1: Une approche géographique dont vous avez montré tout l'intérêt. Merci. Delphine Papin. Un grand merci également à notre réalisateur Cédric Coba. Planisphère recevait Delphine Papin, docteur de l'Institut français de géopolitique, rédactrice en chef au journal Le Monde. Delphine Papin co-signe avec Gilles Paris, Israël, Palestine, Histoire, Société, Économie, un atlas pour tout comprendre, une coédition Talendier, Le Monde. Chères auditrices, chers auditeurs, merci de votre fidélité. Pensez à partager le podcast, c'est fait pour. À la semaine prochaine pour une nouvelle émission de Planisphère.

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1: Bonjour à tous. Été pour les enfants, eh bien ça peut être source de bobos, petits ou grands. Alors sur quoi rester vigilant en tant que parent? On sort la trousse de secours dans un instant avec notre invité pédiatre.
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2: Eh bien bonjour à toutes et à tous. Bientôt les vacances, tant mieux, mais c'est aussi une période qui n'est pas sans risque pour les enfants. Chaleur, baignade, chutes et piqûres diverses. Sur quoi rester vigilant en tant que parent? Quel premier geste en cas de bobo? Eh bien c'est ce qu'on va voir aujourd'hui avec notre invité. Notre invité qu'on a plaisir à retrouver à notre micro. Bonjour Arnaud Pfersdorf.
3: Bonjour Vincent.
2: Docteur Arnaud Pfersdorf, puisque vous êtes pédiatre réanimateur, on avait déjà eu l'occasion de vous recevoir pour plusieurs émissions, dont celle de l'an dernier, Bébé part en vacances. On vous a vu aussi en chroniqueur pour la Maison des maternelles sur France 5, auteur également de plusieurs ouvrages, Votre ado et votre enfant de 0 à 6 ans qui sont parus chez Hatier, et puis Bébé premier mois chez Hachette. Et puis je précise aussi que vous dispensez vos conseils de pédiatre sur votre plateforme Pédiatre Online. Est-ce que je n'ai rien oublié, Arnaud ?
3: Non, c'est parfait, tout y est.
2: Tout y est dans le CV. Alors, mieux vaut prévenir que guérir, comme on dit en médecine. Avec vous, on va voir comment gérer les problèmes de santé, petits ou grands, qui peuvent arriver à nos enfants pendant les vacances. Bobo de l'été, c'est parti.
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4: On peut y aller. 20 minutes de route, premier arrêt, grosse chiassoune, le trajet va être long. Allez, on va faire un petit tour pour la pause pipi.
5: Pomme de renette et pomme d'api, tapi, tapi gris.
4: Oh, ça blaire là. Oh putain. Troisième arrêt, vomito, bras trop court au péage, j'ai pété le rétro, l'ambiance est pas top dans la bagnole.
2: Et voilà, bon voyage. Le départ en vacances, eh bien, ça commence souvent par les trajets en voiture. Et comme en témoigne l'humoriste Marty Thomas, ça peut vite virer au cauchemar et notamment à cause du mal au cœur. D'abord, docteur Pfersdorf, c'est dû à quoi le mal des transports? Cette cinétose, hein, pour reprendre le terme savant.
3: Eh bien, en fait, parce qu'il y a ce qu'on appelle l'oreille interne. C'est des canaux semi-circulaires dans le crâne, au niveau de l'oreille, et qui font qu'on a besoin d'avoir une coordination entre ce que l'on voit, c'est-à-dire l'appareil visuel, la position de notre corps dans l'espace, donc l'oreille interne, et le cerveau qui va analyser tout ça. Et parfois, il y a un déséquilibre entre l'un et l'autre, et ça donne des nausées, des vomissements, mal de tête, parfois d'autres symptômes.
2: Alors comment est-ce qu'on peut éviter ces éruptions intempestives? Déjà, avant le départ, quels conseils on peut donner? On dit souvent qu'il faut manger léger. Est-ce que vous confirmez?
3: Il faut avoir l'estomac quand même rempli. Chez un jeune enfant, après un repas, ça a un avantage, c'est qu'il va avoir besoin d'une sieste. Eh bien, il va dormir et c'est toujours ça de gagner pour le voyage.
2: Quel traitement quand même pour aider? On entend souvent dire de l'homéopathie avec des granules de coculis, un sirop antihistaminique du type Nausicalm. Est-ce que vous confirmez là aussi ce genre d'aide?
3: Alors oui, l'homéopathie, le Nausicalm, ce sont des produits qui peuvent aider. Mais quelque chose à quoi il faut penser, c'est la position de l'enfant.
2: C'est-à-dire
3: le fait d'être bas, il ne va pas bien voir ce qui se passe à l'extérieur. Du coup, le paysage défile trop vite. Si ça défile trop vite, ça va lui donner des nausées, des problèmes de vertige. Donc parfois, il ne faut pas hésiter à occulter complètement la vitre qui est de son côté pour qu'il ne voit pas à l'extérieur. Un deuxième truc qui peut aider, c'est tout bête, c'est de se mettre à l'arrière à côté de lui en tant qu'adulte.
2: Oui.
3: Le simple fait qu'un adulte soit là, parce qu'il faut voir une chose, c'est que l'enfant, il est dans son relax à l'arrière, bah, qu'est-ce qu'il voit? Il voit le dos de ses parents. Donc ce n'est pas une position très agréable pour lui, pour peu qu'il fasse un peu chaud ou autre et que ça bouge. Eh bien, le fait d'avoir un adulte, un parent à côté de lui, ou un grand frère ou une grande sœur, on va se mettre à côté de lui à certains moments du voyage en lui expliquant ce qui se passe, qu'on va faire des pauses. Il faut faire des pauses régulièrement, l'hydrater, éponger son front. Et très souvent, ça permet d'éviter des problèmes de mal de voyage. C'est très important de bien anticiper dès le début Parce que après, il y a un phénomène un peu psychologique. Si l'enfant a été malade une fois ou deux fois, ben après, ça va être presque systématique. Avant même que la voiture ne roule, il est déjà malade. Mmh. Parce qu'il y a une espèce de,
2: voilà, de conditionnement comme ça qui revient.
3: Voilà, absolument.
2: Et regarder un dessin animé sur une tablette, un petit écran, est-ce que ça peut être aussi efficace contre le mal au cœur ?
3: Je rappelle que zéro écran avant 3 ans, mais dans les cas extrêmes, plutôt que d'avoir du vomito dans la voiture un peu partout, on lui donnera de manière très calculée et peu fréquente un petit écran, un petit bout de dessin animé à regarder le temps qu'il s'endorme.
2: J'ai vu également qu'il existait des lunettes spéciales pour rééquilibrer la vue et les oreilles, et également des bracelets en plastique avec des points d'acupression à se mettre autour du poignet. Vous en pensez quoi ?
3: Pipo.
2: Ça ne sert à rien.
3: Pipo. Ouais. Non, tout est fait pour gagner de l'argent. Bon, il y a vraiment des accessoires qui sont inutiles. C'est vraiment psychologique et cette notion de coordination entre la vue et le positionnement du corps. Alors maintenant, si un enfant fait souvent ce problème-là, même quand il est plus âgé, il ne faut pas hésiter, bien sûr, à en parler au pédiatre, au médecin qui le suit. Et si besoin, le médecin demandera un examen chez un ORL ou un examen chez un orthoptiste, donc pour les yeux, pour voir s'il n'y a pas un problème de coordination visio-spatiale. Si c'est le cas, alors on peut faire de la rééducation chez un orthoptiste, ça peut être intéressant.
2: Alors il n'y a pas que le mal au cœur qui peut arriver, il y a aussi la chaleur quand on est en voiture. Alors contre cela, vous me direz, il y a la climatisation dans la voiture, mais est-ce que c'est l'unique solution ?
3: Alors moi je dirais, il faut habiller l'enfant. Alors tout dépend de la longueur du voyage, bien sûr. J'ai envie de dire, s'il fait chaud, favoriser le voyage la nuit. Si on est deux adultes, on se relaye, la nuit il fait moins chaud, l'enfant va dormir, c'est plus tranquille. Il faut faire des pauses régulièrement, au plus tard toutes les deux heures, c'est extrêmement important. On fait en sorte d'avoir un habillement qui soit adapté. S'il fait chaud, ben on le met en couche. Si c'est un petit enfant, si c'est un plus grand, on lui met juste son short et il peut être torse nu. L'hydrater régulièrement. Un brumisateur qu'on va lui confier. C'est lui qui va le faire fonctionner. Ça va bien l'amuser et du coup, il va être proactif.
2: Surtout si l'on balance sur les parents. Hein, ça peut toujours être très drôle aussi.
3: Et en plus, il va le balancer sur les parents. Donc, on anticipe.
2: Oui.
3: Mais le brumisateur, c'est rigolo. Et puis, une petite bouteille, une gourde. La gourde, comme ça, il ne va pas en mettre partout. Encore une fois, alors évidemment, après, un petit jeu, sur un journal, quelque chose à faire, du papier à froisser, des petites choses à faire, s'il y a une petite tablette devant lui, s'il accepte, le fait d'être occupé va occuper son esprit, il ne va pas regarder dehors, parce que c'est le fait de regarder dehors qui peut favoriser le mal des transports, avec le paysage qui défile et qui l'intègre mal, et vraiment dans des cas extrêmes, mais je rappelle que zéro écran avant 3 ans, mais dans les cas extrêmes, plutôt que d'avoir du vomito dans la voiture un peu partout, on lui donnera de manière calculée et peu fréquente un petit écran, un petit bout de dessin animé à regarder le temps qu'il s'endorme.
2: Cela dit, il y a d'autres risques qui sont liés au lieu où vous passez vos vacances, comme ici.
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2: Voilà, ambiance de plage que vous aurez peut-être la chance de connaître cet été, sauf que les bords de mer ou de lac ne sont pas non plus sans risque. Alors en premier lieu, il y a le soleil. Quelle protection, docteur Ferzov, pour les enfants ? On pense d'abord à la crème solaire, mais de quel type ? Et c'est à renouveler à quelle fréquence ?
3: Alors, il faut un indice de protection, un IPF qui fasse 50 chez les jeunes enfants. Il faut rappeler que la peau est immature chez un jeune enfant, qui ne fabrique pas suffisamment de mélanine, qu'on applique évidemment avant de l'exposer. On doit renouveler toutes les deux heures. On évite les heures chaudes où le soleil est au zénith. On va l'emmener sur la plage plutôt le matin ou le soir. La piscine, c'est pareil.
2: On parle de protection solaire, donc avec les crèmes solaires, mais que pensez aussi des t-shirts anti-UV ? Est-ce que c'est une bonne protection aussi pour vous ?
3: Très bien. Très bien. Dès qu'un enfant est mobile, qu'il se déplace, que la marche est acquise et qu'il a un an et demi, deux ans et au-delà, les combinaisons solaires anti-UV sont très bien. Et les zones les plus sensibles, on le sait, c'est le cou. coup de soleil dans le cou, ça peut être grave, ça peut donner des syndromes méningés, avec des vomissements, des céphalées, des problèmes de conscience. Et puis, bien sûr, les avant-bras, les cuisses, qui sont des zones à risque.
2: On parle de la peau qui doit être protégée, mais il y a aussi les yeux, et ça, on n'y pense pas toujours. Quel risque pour les yeux des enfants, quelles complications ça peut donner d'être sur une plage avec un soleil éclatant quand on est petit?
3: Alors, le soleil, la réverbération, le vent, le sel de l'eau, tout ça peut provoquer des irritations des conjonctives qui vont devenir larmoyantes. Ça peut même se surinfecter avec un liquide un peu purulent, un peu opaque qui se met à couler. Une photophobie, c'est-à-dire il peut même y avoir une atteinte de tout ce qui est kératite. Donc il ne faut pas hésiter à mettre une casquette ou un chapeau à large bord et puis des lunettes de soleil.
2: Alors justement, quel type de lunettes de soleil pour une bonne protection oculaire ?
3: Oh, il faut un index 3, voilà, 3, 4, c'est très bien. Je déconseille d'acheter des lunettes à la va-vite comme ça sur le bord de la plage, parce qu'on ne sait jamais très bien d'où ça vient. Il faut anticiper, aller voir un opticien ou dans une grande surface qui a pignon sur rue et faire ça, pas à la hâte, mais le faire en préventif.
2: En parlant des bébés, justement, on l'a dit, ils sont particulièrement sensibles à la chaleur avec les risques d'insolation. Par quoi ça peut se traduire un coup de chaud pour un bébé ?
3: Les signes, eh bien, d'abord, ça peut être un enfant qui tout d'un coup devient un peu somnolent, moins agité que d'habitude, qui chouine, il se touche la tête, ça veut dire qu'il a des céphalées, un mal de tête. Un peu plus loin, ça peut être un enfant qui se met à vomir. Alors là, c'est déjà un stade avancé. On va regarder s'il urine régulièrement. Je dis toujours aux parents, regardez dans la couche si c'est un tout petit enfant. Si vous avez deux couches de suite qui sont sèches, alerte.
2: Et alors justement, lorsque ce coup de chaud, et avec tous ces signes que vous évoquez, qu'est-ce qu'on peut faire en urgence, docteur Pferdorf ? Il faut le faire boire, il faut le mettre à l'ombre. Enfin, dites-nous la marche à suivre.
3: Donc, le coup de chaud, bien entendu, il faut quitter l'endroit, se mettre à l'abri, un endroit ventilé, bien à l'ombre, si possible rafraîchi. On le rafraîchit lui-même avec de l'eau un peu partout, sur le cuir chevelu, dans le cou, sur le thorax, sur les cuisses. Ce qui marche bien, c'est les bords latéraux du cou, là où passent les carotides. C'est comme ça qu'on rafraîchit un corps. Donc on prend des linges mouillés, tièdes ou froids, mais pas glacés, qu'on met sur le côté du cou. Et pareil au niveau de la racine des cuisses, là où passent les artères fémorales, enfin, au niveau des plis de laine. Ce sont les deux meilleurs endroits pour mettre des linges humides un peu frais pour rafraîchir un corps qui a un coup de chaud.
2: Ça, c'était donc pour le coup de chaud. Placer bébé dans une tente de plage, comme on peut le voir aussi de temps en temps, est-ce que pour vous, c'est une bonne idée ?
3: Moi, je dirais que c'est une bonne idée, mais pas quand il y a une canicule. Là, en ce moment, la canicule, il faut qu'on voit l'enfant. La tente de plage, c'est souvent un endroit, c'est pas ventilé. Il n'y a pas d'air, on ne le voit pas bien. Tout d'un coup, on croit qu'il s'est endormi et qu'il est calme, qu'il fait la sieste, mais en fait, il n'est peut-être pas bien du tout, il est en train de se déshydrater. Donc, moi, je dirais oui, ça aide, mais peut-être pas quand il y a les jours de canicule. Les journées de canicule, on évite d'aller sur la plage quand il y a des chaleurs comme ça, dans les périodes chaudes, entre 11h et 17h. Mais ça peut être un appoint intéressant quand on va aller passer une heure au bord de la plage. Oui, c'est pas mal, oui.
2: Voilà donc pour ces conseils sur la plage. Cela dit, la plage, on n'y reste pas seulement pour faire des châteaux de sable, on y va aussi pour s'y baigner.
6: Oui, on sait, il fait très chaud. Mais avant de sauter dans l'eau, prenez bien en compte le risque de noyade. À l'été 2025, 409 personnes sont mortes noyées selon Santé publique France. Un chiffre en hausse de 16% par rapport à 2024. Et à chaque fois, les pics de mortalité se situent lors d'épisodes de forte chaleur.
2: Voilà, rappelé par nos confrères du Dauphiné Libéré, l'augmentation des noyades l'an dernier et les moins de 6 ans, il faut le savoir, représente 27% des victimes. Alors comment éviter ce drame ? D'abord, comment savoir, docteur Pferdorf, si un enfant se noie ? Parce qu'on a souvent l'image d'un enfant qui crie ou qui se débat, mais est-ce que c'est toujours le cas ?
3: Pas toujours. Vous avez un enfant qui peut se noyer presque dans un verre d'eau. Enfin, c'est une expression.
2: Oui, dans très peu d'eau.
3: Dans
2: oui.
3: Une baignoire, ça peut aller vite alors qu'il n'y a pas forcément beaucoup d'eau. Donc, chez les tout petits, il faut être très prudent. Quand il y a de la chaleur, ben, évidemment, on y va un peu d'un coup en se disant ça va le rafraîchir et tout.
2: Et il y a le choc thermique.
3: Il y a le choc thermique. S'il fait 38 à l'extérieur, comme c'est en ce moment le cas, et que la température de l'eau est à 22, ça fait un choc thermique qui peut provoquer un choc vagal, une accélération du cœur et puis un malaise. Donc, on le mouille avant de le mettre dans l'eau. On prend l'eau de la mer ou du lac ou de la piscine dans laquelle on veut le baigner un peu. On prend des gouttes comme ça, on envoie sur lui en rigolant. Et puis, on l'aura bien hydraté avant, bien entendu, on l'aura bien fait boire. Il a les accessoires, c'est-à-dire on aura protégé sa peau avec la crème solaire, on aura son chapeau, les lunettes si besoin, les gonfleurs et tout. Tralala pour qu'il ne se noie pas, si c'est un petit enfant. Et on va rentrer doucement, mais il ne faut pas aller trop vite.
2: Donc, y aller progressivement, éviter évidemment les zones où la baignade est interdite, ce qui semble du bon sens, même si très souvent, hein, c'est tentant quand il fait chaud. Et puis, surtout, une vigilance de chaque instant. Il faut faire un tour de garde, hein. Je crois qu'il faut sortir le mot, hein, oui. Docteur Ferdov. Voilà. C'est le tour de garde d'un parent à l'autre. Oui.
3: Alors, c'est très clair. Les accidents arrivent toujours parce qu'il y a eu un manque de vigilance. Ah mais mince, où est Arthur ? Quelqu'un a vu Arthur ? Voilà, il s'est foutu. En fait, dès l'instant où il y a un enfant, qu'il ait 4 ans, 5 ans, 6 ans, il doit y avoir un adulte référent parent. Il ne faut pas que ce soit le groupe qui soit responsable. Et du coup, celui qui est responsable, dès l'instant où il doit chercher quelque chose dans un sac ou sous le matelas ou je ne sais où, doit prévenir un autre adulte en lui disant, voilà, je m'absente, même si c'est une minute, tu surveilles l'enfant, je reviens. Et c'est comme ça qu'on peut éviter énormément d'accidents.
2: Les bobos de l'été, on va continuer d'en parler. Après la mer, on ira en montagne. Quel risque particulier pour les enfants. Et puis piqûres, chutes, quoi faire. Ce sera juste après une petite page musicale. La mer, justement. Alors, c'est pas Charles Trenet, mais la grande Sophie qui nous y emmène.

0: La mer, c'était la grande Sophie qui nous mettait les pieds dans l'eau. Les vacances, temps de repos, mais aussi période qui peut être à risque pour nos enfants avec des bobos plus ou moins grands. Alors comment faire rimer été, santé et sécurité? On en parle aujourd'hui avec notre invité, le docteur Arnaud Pfersdorf, pédiatre réanimateur, auteur notamment de « Bébé premier mois » qui est paru chez Hachette, et puis « Votre enfant de 0 à 6 ans » publié chez Attier. Alors on évoquait tout à l'heure les trajets en voiture, les situations à surveiller au bord de la mer. Maintenant, direction les hauteurs.
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2: Le printemps est là, on en a profité pour faire la première randonnée avec bébé.
3: Et pour cette première, on a décidé de faire le Mont Gaudy. Dès le début de la balade, ça grimpe, mais le paysage vaut vraiment le détour. Pas peu fière de l'avoir emmené ici, la vue est incroyable. Bref, très contente d'avoir fait cette première rando et je pense qu'il y en aura plein d'autres. Bisous.
0: Voilà, témoignage ravi d'une jeune maman sur les réseaux sociaux, ravie de sa promenade avec son nourrisson dans le porte-bébé. Alors la montagne, en principe, eh bien, on respire mieux, c'est l'occasion de belles balades, sauf que là aussi, il peut y avoir des risques pour les enfants, et en premier lieu, tout simplement, l'altitude qui peut les perturber. Dans quelle mesure, docteur Pfersdorf?
4: Alors, moi, je conseille quand même aux parents, s'ils le peuvent, d'éviter un séjour dans une station qui est à plus de 2000 mètres, vous voyez, 1800, 2000 mètres. Pourquoi? Parce que chez un petit, l'altitude peut provoquer des petites irritations au niveau de la sphère ORL, donner des petites irritations au niveau des tympans, ils ne décompressent pas bien les tympans, et ça peut donner un peu des troubles du sommeil. En général, pas la première nuit, mais la deuxième nuit, ce qu'on appelle la nuit de Java, c'est assez souvent, pas toujours, et du coup, ça peut un peu perturber le séjour.
0: Mais ça se régule après, hein, rassurez-nous, docteur Pfersdorf.
4: Ça se régule.
0: Mais il faut s'attendre à cette deuxième nuit un peu difficile.
4: Il faut s'attendre à cette deuxième nuit qui peut être un peu agitée. Et moi, je conseille toujours aux parents, pour un enfant qui a moins de 2 ans, qui ne sait pas encore bien réguler, avaler sa salive et tout ça, pendant la montée vers la station, vers la fin du voyage, eh bien, on le fait boire régulièrement pour qu'il décompresse les tympans. Et puis la deuxième chose qu'il faut à tout prix éviter, c'est de prendre des téléphériques qui montent trop vite. Parce que trop vite, du coup, ça peut la provoquer, ce qu'on appelle une otite barométrique. Et alors là, par contre, le séjour, il va être un peu impacté.
0: D'accord.
4: À éviter.
0: Voilà pour ces précautions. Alors, il y a une autre précaution à prendre quand on part en promenade, en particulier pour les bébés qu'on transporte sur le dos. C'est là aussi de les protéger du soleil, parce que les rayons UV sont aussi forts, voire même plus qu'en bord de mer. Quelle zone à protéger en priorité?
4: Et oui, le porte-bébé, comme on l'entendait avant, le porte-bébé, c'est vraiment génial. On a bébé dans le dos, mais on ne voit pas ce qui se passe. Et lui, il sert d'écran pour l'adulte,
0: oui,
4: en quelque sorte. Et c'est lui qui prend tout le soleil. Donc il faut absolument qu'il ait une combinaison, qu'il ait un large bonnet, enfin un chapeau à large bord, et qu'il soit parfaitement protégé, en particulier la nuque et les bras, et les cuisses, la partie postérieure des cuisses. Mm-hmm. Donc faire attention au soleil, qui effectivement est très intense en altitude, donc l'hydrater comme toujours. Et puis c'est vrai qu'il ne faut pas hésiter à faire une pause de temps en temps, même si c'est un peu compliqué, il faut défaire le truc, il faut le mettre par terre et tout. On se met à l'ombre, on regarde comment il est, on regarde comment il respire, on le fait boire, on prend un petit peu de temps et on redémarre la promenade.
0: Cela dit, il y a un risque aussi quand on se promène, en particulier dans les prés, quand l'herbe est haute, ce sont les tiques et le risque d'attraper cette fameuse maladie de Lyme, particulièrement invalidante et qui peut se déclarer des années après. Alors, je crois qu'il faut d'abord rassurer, docteur Pfersdorf, toutes les tiques ne sont pas porteuses de cette bactérie, mais il vaut mieux quand même vérifier et les enlever. De quelle manière et où elles se situent en général?
4: Les zones humides.
0: Oui.
4: Donc, elles se mettent dans les plis de laine, sous les bras, oui, derrière les oreilles, un peu dans le cuir chevelu, au niveau des organes génitaux, en particulier les garçons, derrière les testicules. Là, il faut bien regarder derrière les testicules. Voilà. Ouais. Donc, le conseil, c'est vraiment, quand on rentre d'une promenade en forêt, dans les prés, on déshabille l'enfant complètement et on vérifie tous ces endroits-là, parce que plus tôt on retire une tique, moins le risque de transmettre est grand. Et bien sûr, ça c'est à avoir dans la trousse de pharmacie, on va en parler, le retire-tique avec le grand modèle, le petit modèle, et s'assurer qu'on a bien tout retiré. Alors, une tique qu'on retire rapidement dans l'heure qui suit, en général, il n'y a pas vraiment de marque. Une tique qu'on va retirer 8 heures ou 12 heures après, grosso modo, eh bien, si on l'a retirée entièrement, il peut y avoir un petit érythème, un petit point rouge. On va désinfecter, mais ça ne veut pas dire que c'est une maladie de Lyme. Par contre, l'apparition quelques jours après, voire même 10 jours après, de ce qu'on appelle un érythème de Lipschutz, c'est une espèce d'érythème rond en cocarde, avec une partie centrale claire, une partie extérieure qui est plus rouge, pas forcément au point d'injection, ça peut être à distance. Alors si ça apparaît, on consulte Le médecin demandera une sérologie de la maladie de Lyme et on aura à ce moment-là tout le temps encore de mettre en route un traitement par antibiotique.
0: Donc bien vérifier si cette espèce de disque rouge n'apparaît pas quelques jours plus tard après avoir enlevé la tique. Alors on parlait des piqûres de tique, mais ce n'est pas le seul insecte à pouvoir piquer. Voilà un bruit qu'on redoute pendant l'été, c'est celui des guêpes et des abeilles. Quoi faire quand on se fait piquer par l'un de ces deux insectes, docteur Pfersdorf ?
4: Alors la guêpe, ça fait mal, sûr. On retire le dard et puis...
0: Après, qu'est-ce qu'on fait ? On lave, désinfecte ?
4: Un truc qui marche bien, c'est le froid, un glaçon qu'on met sur la piqûre. Le froid va apaiser la douleur. Ce qui marche aussi, mais il faut être habile, si on a une source de chaleur, on chauffe la peau, mais il ne faut pas brûler l'enfant. Il existe des petits appareils piézoélectriques qui marchent sur pile, qui chauffent. Ce n'est pas un contact direct avec la peau, on met à 1 cm. Et le fait de chauffer, ça marche aussi pour les moustiques, ça annihile le venin.
0: Donc enlever le dard, laver à l'eau au savon, appliquer du froid ou du chaud. C'est ce qu'il faut faire lorsqu'on se fait piquer. Le risque en dehors de la douleur, c'est quand même l'allergie. À quel signe il faut être très attentif, docteur Pfersdorf ?
4: Alors, les allergies, on peut avoir ça avec un temps, on peut avoir ça avec une guêpe, bien entendu.
0: Donc l'enfant qui commence quoi ? À devenir tout rouge, à gonfler ?
4: Tout dépend de l'endroit où l'enfant a été piqué. Mais ce qui est sûr, c'est que plus l'enfant est piqué près du visage, plus le risque d'avoir des difficultés respiratoires peut exister. Ça, c'est des allergies qui peuvent provoquer un œdème et une difficulté à respirer. C'est sûr que là, c'est une urgence et on va vite consulter et il y aura une injection d'adrénaline par un médecin. Par contre, il y a des allergies plus générales, avec de fortes réactions au niveau de la peau, sans qu'il y ait une allergie respiratoire. Et là, on prendra un antihistaminique. Et s'il y a un terrain qui est connu chez l'enfant, on aura ça dans la trousse de pharmacie.
0: Cela dit, après les piqûres, la java des montagnes, les baignades et la chaleur, eh bien, il reste un dernier bobo de l'été à prendre en compte, et c'est celui-ci.
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0: Alors, vous n'avez pas l'image, mais je peux vous dire que ces vidéos de chute à vélo sont assez spectaculaires. Tomber de vélo, de trottinette, de skate ou simplement en courant, là aussi, ça peut faire très mal pendant les vacances. Alors, quoi faire en cas d'égratignure ? Comment bien désinfecter ? Quelle est la marche à suivre, docteur Pfersdorf ?
4: Alors, la première chose, comme toujours, rassurer l'enfant tout de suite, parce que voilà.
0: Et pas le gronder, parce qu'en général, on a eu aussi peur que lui.
4: Oui. Mais vous avez raison, parce que l'adulte a eu peur autant que l'enfant. Et souvent, malheureusement, le réflexe de l'adulte, c'est de gronder son enfant, de dire « Mais qu'est-ce que tu as fait ? T'as pas regardé devant toi et tout ?»
0: Et je t'avais dit, je t'avais prévenu, etc.
4: Ouais. Ah oui, non, mais il faut vraiment pas faire ça.
0: Donc on garde son calme.
4: Il faut le rassurer, on garde son calme, ce qui n'est pas toujours évident. On le rassure, et puis on va regarder la plaie tranquillement, on regarde où il est tombé. Souvent, si c'est sur du gravier, eh bien, il faut nettoyer avec du savon, de l'eau, et les compresses ou ce qu'on a sous la main, parce qu'il peut y avoir des petits morceaux de gravier, tout petits, qui vont rester dans la plaie, et après, ça va se suinter dans les jours qui viendront.
0: Donc, bien laver, bien tout enlever.
4: On lave, on veille à ce qu'il n'y ait pas de corps étranger. On prend de l'alcool à 70 degrés, on prend de la biseptine, mais c'est vrai que ça pique. Il y a des lingettes imprégnées, c'est toujours bien d'en avoir avec soi. Et puis, si ça continue de saigner, eh ben, on fait un petit pansement occlusif. Le plus simple, c'est d'avoir des compresses stériles, donc toujours avoir ça avec soi. Et puis, un rouleau de stéri-strip ou...
0: Sparadrap qui colle bien les plaies, les bords des plaies.
4: Qui tient bien, tout en la laissant s'aérer un peu. On ne va pas mettre tout de suite un pansement occlusif. Ça va être dans un deuxième temps.
0: L'enfant, il a pu tomber aussi sur le crâne. Là aussi, à quel signe il faut être très attentif, même s'il n'a pas mal tout de suite ?
4: Alors, l'enfant qui a une bosse sur le crâne, il faut tout de suite regarder son état de conscience. C'est la première chose, sa vigilance. S'il est bien conscient, on se rassure. Et puis, à ce moment-là, on va regarder s'il y a une bosse, c'est pas bien grave. Il y a de l'homéopathie qu'on peut utiliser, ça marche bien.
0: Comme de l'arnica, ça c'est un grand classique.
4: Oui. On va mettre de l'eau tiède, de l'eau froide sur la bosse et donner du paracétamol pour apaiser. Bien sûr, si ça saigne et qu'il y a besoin de points de suture, ça c'est le médecin qui le dira, on se rapproche d'un lieu ou d'accueil des urgences où on fera une visio. La téléconsultation peut beaucoup aider pour ça.
0: Si l'enfant est un peu somnolent le soir, après une chute à vélo sur le crâne, là aussi, c'est un signe d'alerte ?
4: S'il est somnolent et qu'on a du mal à le réveiller, il faudra le réveiller plusieurs fois, ou qu'il vomit, bien entendu, il ne faut pas hésiter à consulter, bien entendu.
0: Voilà pour ces petits tours d'horizon des bobos de l'été. Mais mieux vous anticiper, hein, docteur Pferdsdorf, ne pas oublier d'emmener sa trousse de secours. D'après vous, que doit-elle contenir? Quels sont pour vous les produits indispensables?
4: Alors, il n'y a pas besoin de grand-chose. Mais ce qu'il faut, c'est des compresses stériles, c'est sûr, un antiseptique, un rouleau de sparadrap, du paracétamol, un soluté de réhydratation par voie orale, des sachets, toujours utile en cas de vomissement ou de diarrhée, et puis une crème hydratante, voilà, pour l'enfant. Et puis, souvent, on oublie du sérum Phi, des petites dosettes pour nettoyer les yeux si les yeux ont un peu pris. Et avec ça, on fait le tour du monde.
0: Voilà pour la liste. Dernier point avant de se quitter, c'est quand même la question des rythmes. En vacances, on le sait, c'est souvent la fête, hein, on se couche tard. Est-ce qu'il faut tout de même essayer de garder un certain cadre, hein, des heures de coucher régulières, ou alors on relâche complet, hein, pour l'enfant, la fête du slip, il ira se coucher quand il aura sommeil.
4: Mais oui, c'est les vacances, on est détendu. Il a le droit de se coucher un peu plus tard, ça va lui faire un bien fou, des bons souvenirs. Et par contre, 15 jours avant la rentrée scolaire, on remet un peu dans l'autre sens.
0: En tout cas, avec toute la liste des bobos qu'on vient d'indiquer, il faut peut-être aussi rassurer les parents. Hein. C'est rarement grave, on peut le dire aussi, docteur Pferdsdorf.
4: Tout à fait, c'est rarement grave. Il faut être vigilant, avoir les gestes sûrs, et puis ne pas aller chercher sur Internet des réponses qui ne sont pas toujours forcément adaptées.
0: Eh bien voilà, on est arrivé à destination. Un grand merci, docteur Arnaud Pferdsdorf, d'avoir été avec nous. Alors, je précise qu'on a un petit peu devancé votre actualité, puisque vous allez sortir le 23 septembre prochain « Allô docteur, les urgences de 0 à 3 ans ». Ça paraîtra chez Albin Michel. Et on rappelle aussi tous vos conseils pour les enfants, mais aussi parents et grands-parents, qui sont à retrouver sur votre plateforme pédiatre-online.fr. Merci aussi à Christophe Morague, qui ne s'est pas foulé, heureusement pour nous, les doigts aux manettes de la régie technique. La semaine prochaine, pour la dernière de la saison, et oui déjà, eh bien on vous proposera 10 pistes à suivre pour être bien dans sa tête et dans son corps, et pas que pendant les vacances. Et en parlant de vacances, justement, on va terminer avec la citation du jour. Elle est signée du comédien et magicien américain Robert E. Orban. Être en vacances, c'est n'avoir rien à faire et avoir toute la journée pour le faire. Alors n'en faites pas trop, surtout avec cette chaleur. Et à la semaine prochaine.

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3: Il y a 15 ans, Zoom n'était qu'un outil parmi d'autres, encore loin de faire partie de notre quotidien. À l'époque, la visioconférence existait déjà, mais elle restait surtout utilisée en entreprise, souvent compliquée et parfois capricieuse, même si c'est toujours un petit peu le cas. Puis les usages ont changé et surtout, toute une génération d'outils comme Teams, Google Meet a rendu la visio possible, accessible est presque évidente, sans oublier évidemment Skype ou FaceTime. Aujourd'hui, dire on se fait une visio, c'est devenu un réflexe pour des réunions de boulot, des cours à distance, des rendez-vous médicaux, des appels entre proches, bref, tout peut se faire derrière un écran sans bouger de chez soi. Ce qui relevait de l'exception est devenu vraiment la norme en quelques années, à peine et surtout depuis les confinements qui ont démocratisé la visioconférence. Moins de trajets, c'est vrai, plus de flexibilité, oui, mais aussi des journées rythmées par les réunions en ligne, une fatigue liée aux écrans et une frontière parfois floue entre vie pro et vie perso. Alors 15 ans après l'arrivée de Zoom, jusqu'où la visio a-t-elle transformé notre façon de travailler, d'apprendre et même de garder le lien avec les autres? Vous savez que j'adore, dont je pense donc j'agis, creuser les phénomènes de société, c'est exactement ce qu'on va faire ce matin avec nos deux invités et comme chaque matin avec vos réactions et vos témoignages. Dites-nous comment vous utilisez la visioconférence dans votre quotidien, qu'est-ce que ça a changé pour vous, quels sont les principaux avantages et les inconvénients aussi. Et si vous deviez comparer la communication en visio et en présentiel, qu'est-ce qui manque le plus à distance? On vous attend au 01 56 56 44 00. Vos témoignages par mail à direct@rcf.fr et en vidéo sur la chaîne YouTube de Radio Notre-Dame.
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3: Et pour discuter avec nous dans cette émission jusqu'à 11h, on a le plaisir d'accueillir deux invités. Caroline Diard, bonjour.
4: Bonjour.
3: Alors vous êtes en visio et sur Zoom. Merci beaucoup d'être avec nous. Vous êtes docteur en sciences de gestion, professeur associé au département droit des affaires et management des ressources humaines à TBS Éducation sur le campus de Paris. Vous êtes l'autrice de plusieurs ouvrages et notamment le dernier en date qu'on va citer parce qu'il concerne aussi notre deuxième invité, les mutations du travail entre continuité et rupture, regard croisé. C'est un livre que vous avez écrit avec d'autres auteurs, Caroline Diard, et notamment avec Adam Piotrowski. Bonjour.
5: Bonjour.
3: Merci beaucoup également à vous de participer à cette émission. Vous êtes doctorant en sociologie du travail au LATS, c'est le Laboratoire Technique, Territoire et Société de l'Université Gustave Eiffel. C'est également rattaché au CNRS. Alors, ensemble, on va parler de ce qu'a changé un peu la visioconférence dans nos vies. Caroline Diard, vous qui étudiez justement ces changements, ces mutations dans le monde du travail, cette notion de visioconférence, elle n'est pas nouvelle.
4: Alors effectivement, la notion de visioconférence est loin d'être nouvelle. Vous avez évoqué des usages qui sont liés notamment à l'enseignement à distance. Et effectivement, depuis un certain nombre d'années dans l'enseignement, la visioconférence est utilisée pour ce qu'on appelle le e-learning. Donc beaucoup d'établissements ont développé des plateformes qui ont permis en fait aux apprenants, oui, en se connectant, parfois en dehors des horaires de bureau, de pouvoir s'inscrire et notamment dans des dynamiques de formation continue. Donc ça, c'était bien avant qu'on soit confiné. Je crois qu'on ne peut pas ne pas évoquer ce confinement quand on parle de visioconférence, parce qu'avant le confinement, on avait une forme d'acculturation à certains outils, avec plus ou moins de bonheur d'ailleurs, parce que certains outils fonctionnaient de façon parfois aléatoire. Donc il y avait une difficulté d'utilisation qui finalement a disparu aujourd'hui, et je pense que c'est en partie grâce au confinement, puisque le confinement a produit beaucoup de choses. Ça a permis de démocratiser le télétravail, ça a multiplié les outils technologiques, et surtout ça permet aujourd'hui d'avoir des outils qui ont une forme de facilité d'usage. Et les collaborateurs des entreprises apprécient la flexibilité, ce qu'on avait d'ailleurs évoqué dans l'ouvrage, la flexibilité permise par les outils technologiques et qui ne peuvent pas finalement être décorrélés de la notion d'hybridation du travail.
3: Adam Piotrowski, alors évidemment, le prétexte ce matin, c'est le 15e anniversaire de cette application qui s'appelle Zoom. On peut citer d'autres outils, évidemment, on n'est pas là pour faire de la publicité pour un seul outil parmi tant d'autres. Mais Skype également est arrivé peut-être un petit peu avant et a permis, peut-être pas dans le monde du travail en tout cas, mais même dans les relations personnelles, dans les relations familiales, a permis déjà de faire des visios. On n'appelait pas forcément ça comme ça d'ailleurs. C'était plutôt des appels vidéo à l'époque, Adam.
5: Oui, tout à fait. Oui, ben, la visioconférence maintenant, voilà, qu'on l'appelle visio ou autrement, fait partie de notre vie au quotidien. On pourrait dire que c'est la société qui s'est hybridée quelque part de ce point de vue-là. Mais comme le disait Caroline, ce qui est intéressant, c'est que il y a eu un effet au moment de la crise sanitaire d'apprentissage collectif de ces outils au sein des entreprises. Et qui fait que, y compris les personnes qui étaient les plus peut-être éloignées du numérique, ont pu se remettre à niveau à ce moment-là. Et donc, oui, je pense que maintenant, c'est un usage, ce qu'on appelle la visio en général, qui a pénétré toute la société. Et pas que dans le travail, effectivement. Ouais.
3: Ouais. Même si dans le monde du travail, évidemment, c'est peut-être l'endroit où ça le plus pris, notamment depuis le confinement. C'est une évidence, c'est ce que disait Caroline, il y a eu un avant et après confinement, de toute façon, pour cet usage, Adam.
5: Complètement, parce que, en fait, ces outils de visio sont devenus essentiels au moment des confinements, pendant la crise sanitaire. Ouais. Mais finalement, leur usage n'a pas périclité après, parce que vous évoquiez Teams, qui me semble est majoritaire dans la plupart des entreprises, parce qu'il ne permet
3: pas. C'est Microsoft, que... Teams, ça vient de Microsoft.
5: Voilà, c'est ça, c'est la solution de Microsoft. Et ben, on voit que l'outil, il est utilisé au quotidien dans un certain nombre de professions par plusieurs salariés, pas que pour la visioconférence, pour le coup dans le cas de Teams, parce que ça permet de créer des sous-groupes et puis de se

0: de contacter les collègues via le chat. Et donc, finalement, moi, ce que j'ai constaté, c'est que parfois, c'est devenu remplacer l'email.
1: Oui.
0: C'est-à-dire que l'email qui était très, voilà, formel, qui pouvait prendre plus de temps, plus de forme, maintenant, on a plus tendance à solliciter un collègue plus facilement en one-to-one, un petit message dans le chat. Et donc, c'est vraiment devenu quelque chose, un usage majeur chez beaucoup de salariés, dans beaucoup de professions au quotidien, finalement, qui fait partie de la vie des travailleurs.
1: Je rappelle que vous avez la parole pour participer à cette émission et réagir. Venez nous parler de la visioconférence au travail ou chez vous. Hein, évidemment, ça ne change rien au sujet. On vous attend au 01 56 56 44 00. 01 56 56 44 00. Et vous nous regardez sur la chaîne YouTube de Radio Notre-Dame. Vous pouvez même d'ailleurs réagir dans le chat. Hein, n'hésitez pas. En tout cas, on continue cette émission. Je pense donc j'agis sur RCF Notre-Dame avec nos deux invités, Adam Piotrowski et Caroline Diard, pour parler de la visioconférence. On l'a dit, Caroline, hein, une démocratisation vraiment accélérée, notamment post-pandémie, avec finalement quelque chose qui ne s'est jamais arrêté. Vous parliez du e-learning. Il y a aussi la télémédecine qui s'est fortement développée ces dernières années, Caroline Diard.
2: Alors effectivement, c'est un outil qui au départ a été développé pour un usage. Et comme tout outil technologique est développé à la base sur un usage, on trouve toujours des utilisations diverses et variées et différentes. Alors, la visioconférence, effectivement, elle permet le e-learning, mais elle permet aussi la télémédecine. Et ce qu'il faut voir derrière tout ça, c'est que finalement, elle rapproche les gens et elle rapproche les patients des médecins. Et ça, c'est plutôt le côté positif de cette visioconférence, puisque ça permet finalement d'accéder à des territoires qui sont des territoires isolés. Mmh. Alors, on peut faire le comparatif entre le e-learning, la télémédecine et la visioconférence dans le cadre du travail hybride. Finalement, ça permet de rapprocher les gens les uns des autres et ça évite des déplacements aussi. Donc ça, il faut le noter. Alors, peut-être pour rebondir sur ce qu'a dit Adam sur les usages, effectivement, les collaborateurs le verbalisent assez bien. Au niveau des usages, on a le chat qui remplace le mail. Mais on a aussi les outils de visioconférence comme Teams, comme l'a dit Adam, qui sont utilisés comme des plateformes collaboratives et qui permettent en fait de gérer des projets ensemble, donc des projets d'équipe. Donc ça, c'est intéressant. Alors, je viens de terminer une étude Cali, où je me suis intéressée à l'hybridation du travail, mais j'ai posé des questions sur les usages et les technologies déployées. Et en fait, je rejoins tout à fait Adam, finalement, majoritairement, la réponse va plutôt sur Teams que sur Zoom,
1: oui,
2: au niveau des usages.
1: Vous avez dit, Caroline Diard, que la télémédecine, notamment, pouvait rapprocher les gens, ou en tout cas faire en sorte que des territoires qui sont un petit peu déserts en matière de médecine puissent justement continuer à vivre grâce à cette télémédecine. Est-ce que c'est vrai que ça rapproche vraiment, ou c'est un faux rapprochement? Parce que justement, il y a quand même cette distance, il y a l'écran qui est derrière.
2: Alors, il y a deux choses. Il y a la difficulté d'usage, c'est-à-dire qu'on ne peut pas dire que ça va rapprocher un patient si le patient n'est pas capable de se connecter sur une visioconférence. Donc, voilà, il y a ce problème-là. Effectivement, il y a aussi la barrière de l'écran qui peut être intimidant et qui va finalement créer une frontière entre le médecin et son patient. Alors, certaines pharmacies ou centres de santé ont installé des cabines qui sont des cabines de téléconsultation où finalement le problème de la difficulté d'usage est gommé parce qu'on peut avoir de l'aide pour se connecter et pour le fonctionnement. Il ne faut pas perdre de vue que la visioconférence, on a l'impression que tout le monde s'est acculturé à l'outil, mais pour certaines populations, ça peut être difficile d'utiliser la plateforme et d'utiliser aussi les fonctionnalités qui ont été évoquées par Adam, c'est-à-dire partager des dossiers, etc. C'est pas évident pour tout collaborateur dans une entreprise. Donc ça, c'est important aussi de ne jamais le perdre de vue. C'est-à-dire que quand on met en place un outil, peut-être anticiper avec des processus, des guides pratiques ou même des formations. Pendant le confinement, certaines entreprises ont formé les collaborateurs sur des outils collaboratifs, justement, sur les outils de visio. Après le confinement, on a considéré que tout le monde, finalement, savait

0: utiliser Teams, Zoom, Google Meet ou FaceTime.
1: Ouais. Alors qu'il y a quand même une fracture numérique, Adam Piotrowski, qui reste assez présente. C'est vrai que, par exemple, pour la médecine, alors évidemment, il y a toujours des médecins, comment dire, qu'on peut aller rencontrer en cabinet, mais parfois on passe de tout à rien du tout avec cette visio. Et je pense aux personnes un peu plus âgées qui nous écoutent, qui parfois sont un peu loin de tout ça, qui n'ont pas en tout cas vécu dans le monde professionnel avec ces outils et qui se retrouvent à devoir gérer ça derrière un ordinateur. C'est peut-être l'écueil de la visioconférence, Adam Piotrowski.
2: Oui, potentiellement. C'est vrai qu'on parle souvent des seniors comme les plus éloignés des pratiques numériques. Et donc, quand on parle de fracture numérique, on parle de ça. On parle aussi, c'est peut-être un peu moins le cas aujourd'hui, mais des inégalités entre les territoires d'accès à Internet. Voilà, la fibre n'est pas forcément présente partout de la même manière. Oui, ça peut être l'écueil dans le sens où personne ne pourra dire qu'un échange en visioconférence, c'est la même chose qu'un échange en présentiel en plus. Hein, dans le sens où voilà, vous avez tout un niveau d'information, tout ce qui relève du non-verbal. Même lorsqu'on se voit à travers un écran, on ne le voit pas on ne ressent pas forcément les choses de la même manière. Donc l'échange perd en qualité quelque part. Il y a un certain niveau d'information qui ne passe pas. Et dans le cas de la relation patient-médecin, c'est peut-être d'autant plus appuyé. Mais voilà, comme le dit Caroline, je pense que ce que ça apporte en termes d'accès, là dans le cas de la médecine, d'accès à la médecine qui vient gommer les inégalités entre les territoires, je pense qu'on y gagne au change quelque part.
1: On parle de la visioconférence ce matin dans cette émission. Je pense donc j'agis sur RCF Notre-Dame à l'occasion du 15e anniversaire de l'outil Zoom que vous connaissez certainement. Dites-nous ce qu'a changé la visio dans votre vie. Comment vous l'utilisez d'ailleurs dans votre quotidien? Est-ce que c'est uniquement au boulot ou alors même chez vous pour discuter avec vos proches ou même en télémédecine. D'ailleurs, ça nous intéresse. Quels sont les avantages pour vous, les inconvénients? 01 56 56 44 00 pour témoigner. 01 56 56 44 00 et en direct vidéo sur la chaîne YouTube de Radio Notre-Dame.
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1: Et avec nos deux invités jusqu'à 11h, Adam Piotrowski, vous êtes doctorant en sociologie du travail au LATS, le Laboratoire Technique Territoire et Société de l'Université Gustave Eiffel, c'est rattaché également au CNRS. Et puis Caroline Diard, vous êtes doctorant en sciences de gestion, professeur associé au département droit des affaires et management des ressources humaines à TBS Éducation sur le campus de Paris. Tous les deux, vous avez participé à cet ouvrage ce matin, un peu des regards croisés sur les mutations du travail entre continuité et rupture. Il y a plein de choses à dire sur la visioconférence, Caroline et Adam. Caroline Diard, peut-être, si on revient quelques années en arrière, avant le confinement, peut-être il y a 15 ans, quand Zoom est arrivé, à quoi servait la visio au travail? Est-ce que c'était uniquement pour, par exemple, discuter avec des personnes qui étaient à l'étranger, dans le cadre de grosses réunions?
0: Alors effectivement, les débuts de la visio, c'était gommer l'éloignement qui était l'éloignement géographique. Donc c'était éviter parfois des déplacements. Donc si on prend l'exemple d'un établissement d'enseignement supérieur, ça pouvait éviter des déplacements intercampus par exemple. Et ça permettait aussi de communiquer avec des personnes qui étaient à l'étranger. Tout en prenant en compte finalement la difficulté qu'on a dans ces cas-là avec la notion d'asynchrone. Parce que quand vous travaillez avec des gens qui sont à l'étranger, vous pouvez faire une visio, ça vous rapproche géographiquement, mais vous êtes toujours dans un fuseau horaire qui est différent. Et ça, il n'y a pas de solution technique qui va gommer la différence de fuseau horaire. Alors j'ai fait une étude sur un télétravailleur qui était à Tahiti.
1: Ah oui?
0: Et donc, la problématique des visios, c'était finalement une problématique de fuseau horaire. Donc, la visio permettait de travailler à distance sans aucun problème. C'était tout à fait fluide. Mais parfois, il fallait une forme de flexibilité, d'agilité, de souplesse de la part des membres de l'équipe pour qu'on se connecte à des heures qui étaient acceptables pour tout le monde, en fait.
1: Adam Piotrowski, peut-être pour compléter sur l'utilisation de la visioconférence d'un point de vue géographique aussi, où ça a beaucoup aidé.
2: Oui, bah effectivement, ça aide. Je dirais même que finalement, ça a permis dans certaines entreprises de rapprocher parfois des services qui sont connectés sur plusieurs villes. Voilà, par exemple, une entreprise qui aurait des bureaux à Nantes et des bureaux à Paris. Le fait d'avoir qu'il y ait une utilisation de la visio quotidienne au cours du confinement a fait que cet usage a permis de connecter parfois des employés qui l'étaient moins régulièrement parce que justement avant on était dans un présentialisme qui faisait que le présentiel primait. Et donc voilà ce que je peux en dire, c'est que effectivement peut-être qu'on a plus l'habitude de se connecter avec des collaborateurs plus éloignés géographiquement que c'était le cas par avant.
1: Ouais. Et évidemment, quand on parle de la visioconférence, c'est fortement associé au développement du télétravail, Adam Piotrowski.
2: Tout à fait. C'est-à-dire que, comme on le disait, même si ces outils de visioconférence existaient avant, finalement, pour que leur usage explose, il a fallu attendre la crise sanitaire, la généralisation du télétravail, et qui fait que maintenant on est sur le télétravail. Si je peux en parler 30 secondes.
1: Oui, bien sûr.
2: C'est plus seulement un mode de travail, c'est devenu un mode de vie. C'est-à-dire que les gens ont construit, non seulement c'est un mode de travail, une modalité de travail qui leur permet parfois, souvent d'ailleurs, de mieux travailler, de travailler selon un investissement au sein du domicile qui permet aux gens d'être plus investis dans leur travail. Mais au-delà de ça, quand je dis que c'est devenu un mode de vie, je reprends l'expression à Laurent Tasquin qui l'utilise dans son dernier livre, c'est que vous avez des plusieurs dimensions de la vie quotidienne, donc la vie familiale, les enfants, le conjoint, les loisirs, la vie personnelle, qui désormais s'appuie sur la possibilité de télétravailler. Donc finalement, en ce moment, on parle beaucoup du retour au bureau.
1: Il y a certaines une petite remise en question, voilà, absolument, du télétravail.
2: Et finalement, le télétravail est devenu une revendication sociale pour un certain nombre de télétravailleurs. Et ils y sont d'autant plus attachés que, comme je l'ai dit, ça fait partie intégrante de leur mode de vie. Donc finalement, lorsqu'on menace le télétravail, on menace tout ce qui va autour pour eux. Donc,
1: Même dans le cadre de recrutement, c'est quelque chose qui fait partie de la négociation, d'aller négocier 2 jours ou 3 jours de télétravail. C'est devenu courant, en tout cas.
2: Tout à fait, ouais, c'est devenu un critère fondamental. Beaucoup de personnes, il y a des sondages qui sortent régulièrement, ne s'imaginent pas rentrer dans une entreprise s'ils n'ont pas cette possibilité de télétravailler.
1: Ouais. Caroline Diard, peut-être un mot sur le télétravail, parce que forcément, quand on parle de la visio, on parle du télétravail.
0: Alors effectivement, un petit mot sur le télétravail que j'étudie depuis 1993.
1: Ah oui.
0: Si on met en perspective le télétravail, finalement, le télétravail a peiné à prendre son ampleur actuelle dans le paysage français, parce que le télétravail a été essentiellement développé dans les pays anglo-saxons qui ont été très avancés par rapport à nous. La Belgique également. Laurent Tasquin, effectivement, que Adam a cité, a travaillé dès les années 2000 sur les problématiques du télétravail en Belgique. Alors pourquoi ça prenait pas en France? Parce que il manquait 3 éléments. Il manquait le contexte réglementaire, il manquait l'acculturation et il manquait la techno. Alors contexte réglementaire, le problème a été réglé en 2012, la loi Warsmann, introduction du télétravail dans le travail. Le problème d'acculturation a été réglé, comme l'a dit Adam, pendant le confinement, finalement. On a découvert parfois un mode de vie, un mode d'organisation du travail, une flexibilité. Et puis, dernier point qui nous intéresse aujourd'hui, le contexte technologique qui est devenu facilitant et qui bloquait beaucoup, finalement, le développement du télétravail. Alors, l'explosion du télétravail, les chiffres sont clairs, c'est le confinement. Ça s'est maintenu en moyenne à 1,82 jours par semaine, d'après les études. Et effectivement, c'est un outil d'attractivité, c'est un incontournable de la marque employeur. Et aujourd'hui, ça fait même partie partie de ce qu'on appelle l'expérience collaborateur, le télétravail. Et le retour au bureau, pour rebondir sur ce que disait Adam, le retour au bureau est clairement un faux débat.

0: c'est souvent utilisé dans le monde professionnel. Et puis ensuite, les outils de messagerie instantanée comme WhatsApp, FaceTime, Messenger, Skype, qui permet plutôt des échanges entre proches dans Piotrowski. Ce n'est pas la même chose.
1: Alors oui, c'est pas la même chose, mais je dirais que pour ce qui nous concerne, oui. On a vu...
0: Nous, c'est la visio dans son ensemble. Hein,
1: oui, bien sûr, ouais. Mais je dirais que même WhatsApp, alors il y a un phénomène qui aussi a gagné en ampleur depuis la crise sanitaire. On parlait tout à l'heure de Teams et de la possibilité sur le logiciel Microsoft Teams de créer des sous-groupes des équipes, mais même sur WhatsApp, on voit ça, c'est-à-dire que de plus en plus, il y a cet usage... mi-professionnel, mi-personnel de WhatsApp où on a pris pour habitude d'écrire au groupe de son équipe sur WhatsApp pour dire voilà, je suis en retard au bureau ou ce genre de choses. Donc même WhatsApp, je dirais, il y a eu un effet voilà, d'acculturation aux outils numériques en général, hein, finalement, au cours de la crise sanitaire qui s'est pérennisé aujourd'hui.
0: Ouais. Merci Jean-Luc, en tout cas, de nous avoir signalé ça. On va écouter Guy sur SF Notre-Dame au 01 56 56 44 00. Bonjour Guy.
2: Bonjour Melchior, est-ce que vous m'entendez bien ?
0: On vous entend et surtout, on vous écoute.
2: Merci beaucoup. Bonjour à vos invités, bien évidemment, aux auditrices, auditeurs. Bon, moi j'ai 76 ans, je suis atteint par une maladie rare incurable et en plus je suis quasiment aveugle. Donc, une téléconsultation, pour moi, ça ne pourrait se faire que dans une situation bénigne auprès du médecin. C'est un exemple. Dans ma vie, j'ai toujours été mon propre patron ou chef d'entreprise et j'ai beaucoup fonctionné, passé des contrats avec des rendez-vous physiques qui auparavant avaient été faits par téléphone avec les responsables, voyez-vous. Donc, il faut... Et c'est comme ça que j'ai fait ma vie. Et c'est comme ça qu'il faut adapter les deux principes, le rendez-vous physique et le rendez-vous par téléphone ou par Internet. Moi, je ne vais pas sur Internet puisque je suis quasiment aveugle.
0: Mais Guy, quand vous étiez justement chef d'entreprise, la visioconférence ne faisait pas du tout partie de vos outils. Alors, pardonnez-moi l'expression, à l'époque...
2: Si je voulais un rendez-vous avec les dirigeants, plusieurs dirigeants d'une même entreprise, par exemple le comptable, l'ingénieur de maintenance, le patron, voilà, ça c'était possible. Mais moi j'allais toujours échelon par échelon. Je prenais rendez-vous avec le patron, ensuite je prenais rendez-vous avec le responsable de maintenance, ensuite avec l'ingénieur, le responsable achat. Voilà, j'argumentais. Il fallait le rendez-vous physique est très important.
0: Eh ben merci beaucoup Guy pour votre appel dans, je pense donc J'agis. Caroline Diard, peut-être un commentaire sur ce qu'on vient d'entendre de la part de cet auditeur.
3: Alors effectivement, on voit très bien que en fonction des générations, les modalités d'organisation du travail étaient différentes et les modalités de contact aussi. Et là où on était habitué à téléphoner, on a ensuite utilisé les emails et puis ensuite la visio. Mais le contact physique, finalement, il vient aussi en complément, je rejoins cet auditeur, de l'outil technologique. Il permet une interaction qui est plus riche aussi, le contact physique. On peut très bien faire un premier contact téléphonique ou un premier contact visio et puis ensuite se dire qu'on va rencontrer le fournisseur, on va rencontrer le client. Où il y a aussi pas mal de choses qui sont organisées dans les entreprises qui sont valorisées comme étant des temps forts au niveau de la gestion d'équipe où on a des journées qui sont banalisées, alors soit une journée dans la semaine, soit de temps en temps, une fois par mois, une fois par semestre, où physiquement on va se voir. Et on va faire comme avant, finalement, comme à l'époque.
0: On marque une petite pause dans cette émission, je pense, donc J'agis sur RCF Notre-Dame. Il y a plein de choses à dire sur la visioconférence. Vous nous appelez pour réagir, tout comme Guy, il y a quelques instants. Vous êtes utilisateur de cette visio dans votre quotidien, que ce soit au boulot ou chez vous, pour rester en contact avec vos proches. Racontez-nous un petit peu comment ça se passe, quels sont les avantages et les inconvénients d'après vous. 01 56 56 44 00 pour témoigner. Et puis toujours en direct vidéo sur la chaîne YouTube de Radio Notre-Dame. Vous pouvez réagir dans le chat. A tout de suite.
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0: Sur RCF Notre-Dame, dont je pense donc J'agis, vous l'entendez ce matin, on parle de la visioconférence à l'occasion d'un anniversaire, celui de Zoom. Nous sommes avec nos deux invités, Caroline Diard, je rappelle que vous êtes docteur en sciences de gestion, et Adam Piotrowski, vous êtes doctorant en sociologie du travail.

0: travail. Tous les deux, vous avez travaillé justement sur les mutations dans le monde professionnel et donc notamment le télétravail. On en a parlé il y a quelques minutes et l'apparition de la visioconférence dans nos outils du quotidien. Peut-être quelques effets de ces visioconférences. On parlait souvent du Zoom fatigue, hein, cet épuisement un peu réel à faire des visios toute la journée. Caroline Diard, ça c'est une réalité pendant peut-être le confinement où tout le monde avait tendance à faire toute la journée des visios. Ça s'est peut-être un peu calmé depuis.
1: Alors c'est une réalité et ça n'a pas été uniquement une réalité pendant le confinement. Alors pendant le confinement, il y avait d'autres éléments qui étaient l'anxiété liée à la crise sanitaire, qui était aussi le fait que on soit parfois mal installé dans une situation de télétravail dégradée et à partager un espace compliqué avec les enfants et le conjoint. Ça, c'est un premier point qui a fatigué en fait les individus. Les individus qu'on peut interroger sur le terrain mentionnent toujours cette notion de tunnel de visio.
0: Ah oui.
1: Et parfois, ils le verbalisent très bien en disant « Mais autrefois, quand on avait des réunions qui s'enchaînaient dans une journée, on changeait de salle de réunion et puis entre-temps, on pouvait prendre un café, croiser un collègue dans un couloir et échanger deux mots. » Et là, en réalité, en fait, les réunions s'enchaînent et en général, c'est même chronométré. Donc il y a une espèce d'injonction de connexion et d'injonction aussi peut-être de productivité dans la journée où on va avoir X rendez-vous commerciaux, X réunions et ça peut provoquer du stress. Et le stress, on sait ce que ça produit, hein, ça peut aussi produire du burn-out. Hein. C'est très bien documenté d'ailleurs par l'INRS, hein, la fatigue liée à cette hyper-connectivité.
0: Ouais. Adam Piotrowski, peut-être pour compléter.
2: Effectivement, comme le dit Caroline, c'était très, très marqué au cours de la crise sanitaire où il y avait un enchaînement de réunions comme ça et comme vous l'avez souligné, qui peut provoquer une fatigue visuelle supérieure aux réunions en présentiel, en face à face. Et notamment, un des effets un peu contradictoires que moi j'avais pu identifier avec Jérôme Siouello. On avait travaillé dessus, c'était qu'à cette époque-là, étant donné que les managers, les entreprises craignaient l'isolement social des salariés, hein, c'était un vrai phénomène, une vraie inquiétude managériale pendant la crise sanitaire, il y a eu ce qu'on a appelé des cafés visio, c'est-à-dire des réunions qui se voulaient informelles en visio, souvent en début de journée, donc qui était destiné, qui partait d'une très bonne intention de la part des managers, c'est-à-dire pour limiter l'isolement social et puis essayer de retrouver du lien social à distance. Mmh. Mais un effet un peu contradictoire qu'on a remarqué, c'est que finalement, c'était vécu ces rendez-vous informels à distance comme une obligation par les salariés, donc comme une réunion qui s'ajoute aux autres. Et donc, ce qu'on en a conclu, nous, c'était qu'une réunion informelle, c'est un petit peu un oxymore, dans le sens où l'informel ne se prévoit pas, l'informel ne se programme pas avec un rendez-vous à heure fixe. L'informel, on le retrouve dans la spontanéité des échanges, dans les couloirs, à la machine à café.
0: Oui, tout à fait.
2: Et finalement, donc, cette période de confinement, la crise sanitaire, le télétravail à 100%, qui était, comme l'a dit Caroline, une situation de télétravail en conditions dégradées, hein, qui n'est pas du vrai télétravail, entre guillemets, ça a permis aux salariés de prendre du recul sur qu'est-ce qui leur manquait dans le présentiel. Qu'est-ce qui compte finalement le plus dans le fait de venir en présentiel. Et en fait, on s'est rendu compte que des éléments de la journée, du quotidien, qu'on pensait peut-être anecdotiques, que la machine à café, finalement, c'était central. Ouais. Ça avait son importance. Et ça, c'est quelque chose qu'on réplique très difficilement à distance. Le lien social, c'est quelque chose qui s'incarne quand même dans les murs en présentiel, dans l'échange en face à face.
0: Il est là aussi le danger du télétravail, Adam Piotrowski. C'est justement de supprimer tous ces moments informels où on peut discuter autour d'un café avec son collègue ou sa collègue.
2: Oui, tout à fait. C'est-à-dire que les salariés ont réalisé justement voilà, que, qu'est-ce qui comptait en présentiel. Alors, contrairement à ce qu'on pouvait penser initialement, c'est pas nécessairement la performance, la productivité qui manque en présentiel, puisque la plupart des études qui ont été conduites sur le sujet montrent qu'on est aussi bien, voire parfois mieux productif en télétravail. Mais donc, c'est le contact avec les collègues, c'est le lien social. Et finalement, l'effet que ça a provoqué, c'est qu'aujourd'hui, les journées en présentiel au sein de certaines entreprises sont plébiscitées par les salariés, justement, en premier lieu, pour discuter avec les collègues, se donner des nouvelles. Et voire même, moi, j'ai travaillé sur des populations qui travaillent une majorité de leur temps en télétravail, qui sont à 3-4 jours de télétravail par semaine et avec une seule journée en présentiel. Et ben pour ces travailleurs-là, le présentiel, finalement, il sert plus à rencontrer ses collègues et se donner des nouvelles, rechercher du lien social, qu'à travailler. C'est-à-dire que le travail est plus incarné dans le domicile et c'est devenu le lien avec le collectif qui s'incarne avec le présentiel.
0: On a Alain qui nous a envoyé un mail à direct@rcf.fr. Il nous dit l'aspiration à davantage de télétravail et de visio est corollaire de la tendance à l'accroissement de l'individualisme. Il génère une majoration de la responsabilisation individuelle des salariés et une régression du collectif de travail. Caroline Diard, qu'est-ce que vous en pensez ? Parce que c'est vrai que parmi les opposants, on va dire, au télétravail, il y a ceux qui disent, je crois que j'en fais partie d'ailleurs, mais qui disent que forcément on a perdu en relation de collègues, Caroline.
1: Alors, je ne suis pas tout à fait d'accord avec vous, parce que dans la plupart des études...
0: c'est bien, on est là pour discuter, donc
1: Alors, je pose toujours la question, est-ce que vous avez plus ou moins d'interactions ou d'échanges avec les collègues? Et en fait, la réponse est non, parce que les interactions se font différemment. Alors, effectivement, le domicile est associé à la visio, et les interactions se font en visio, et certaines missions, finalement... sont effectués uniquement au domicile. C'est-à-dire que souvent, les collaborateurs témoignent que une mission, un dossier qui nécessite de la concentration, ça va être fait à la maison. Et puis, effectivement, comme l'a dit Adam, la notion de collectif est réservée au présentiel, c'est-à-dire à l'entreprise. Alors, quand on est organisé sur 2 jours à domicile ou 1 jour à domicile et le reste en présentiel, finalement, on voit bien que... ça nuit très peu aux interactions et aux échanges, et ça va même faire gagner en efficacité, parce que quand on a besoin de se concentrer, on va le faire à domicile, et quand on a besoin de rencontrer ses collègues, pour que ce soit des échanges formels ou informels, on va le faire en présentiel. Après, il y a un problème qui est souvent mentionné par les personnes interrogées, c'est que quand on est en présentiel et qu'on vient pour la réunion, et que ne serait-ce qu'un collègue est à distance, c'est en fait très mal perçu. C'est-à-dire que là, on se dit, moi, j'ai fait l'effort de venir, j'ai fait 1 heure de trajet, et puis finalement, il y en a un qui, pour X raison, est en déplacement ou est resté en visio. Et là, finalement, pour le coup, l'outil de visio est vu comme un outil assez perturbant, assez intrusif dans une réunion d'équipe où on est censé reconstruire le collectif en présentiel. Et peut-être aussi, pour rebondir sur ce que disait Adam, quand on interroge les collaborateurs en télétravail, la visio est parfois, et ça fait partie d'un certain nombre d'études que j'ai publiées, ça peut être perçu, Adam a évoqué les cafés virtuels, et ça peut être perçu en fait comme du contrôle technologique déviant. Pendant le confinement, on a interrogé des collaborateurs qui avaient des cafés visio informels, donc ça c'était plutôt sympathique, en tout cas dans l'idée, qui avaient des formations... demandé parfois depuis des années et qui subitement étaient acceptés parce qu'on était confinés et qu'on faisait des formations en e-learning, et surtout des sollicitations intempestives, c'est-à-dire, tiens, aujourd'hui à 17h, on se connecte pour parler du projet. Et ça, finalement, qu'est-ce qu'il y a derrière? C'est une forme de contrôle déviant, c'est du contrôle technologique, et ça pourrait même parfois être mal vécu par le collaborateur et vécu comme intrusif, puisqu'il y a une imbrication de la sphère pro et perso, et même perçu comme du harcèlement.
0: Je vous lis quelques messages qu'on a reçus et je rappelle que vous pouvez venir directement à l'antenne nous en parler. Hein. Au 01 56 56 44 00, on a Anthony dans le chat YouTube sur la chaîne de Radio Notre-Dame qui nous regarde et qui nous dit « Moi-même étant en télétravail, 95% du temps vivant en France, travaillant au Canada, c'est vraiment, comme vos invités le disent, un mode de vie. » On a Nico aussi qui nous dit « Dans ma collectivité territoriale, le rapport de bien-être des agents indique que pour 94% d'entre eux, le TT, donc le télétravail, est un apport majeur de qualité de vie. Pourtant, la direction a reculé en passant de 2 à 3 jours de présentiel, je crois. Comment expliquer ça ? Alors, notre émission n'est pas consacrée au télétravail, mais comme on parle de la visioconférence, évidemment, on fait un lien. Adam Piotrowski, et après on va terminer sur le télétravail si ça ne vous dérange pas, mais comment on peut expliquer ce petit retour en arrière, ou en tout cas cette adaptation de la part des patrons concernant le télétravail? Pourquoi est-ce qu'ils veulent faire revenir leurs salariés quand même un peu plus en présentiel?
2: Alors déjà, comme le disait Caroline tout à l'heure, il faut un petit peu nuancer la chose, dans le sens où à la base c'est ce mouvement de retour au bureau, c'est quelque chose qui nous vient principalement des États-Unis. Surtout de la Silicon Valley, initialement, c'était Elon Musk avec Tesla et Jeff Bezos, avec Amazon qui souhaitait un retour au bureau dans un discours qui disait que ça allait leur permettre de gagner en productivité, de revenir en présentiel. Et finalement, on s'est rendu compte, avec des enquêtes menées sur le sujet, que non seulement les gains de productivité qu'ils espéraient associer au retour en présentiel n'ont pas été au rendez-vous, et on se rend compte qu'un an après ce retour en présentiel à 100% qui a été appliqué, les entreprises reviennent, réintroduisent un droit au télétravail. Et bon, effectivement, quand même, on ne va pas nier que le phénomène n'existe pas. Il y a eu des cas en France, Ubisoft, Publicis, j'ai vu notamment la Société Générale.
0: C'était le dernier en date dans l'actu.
2: qui essaye de s'attaquer au télétravail. Mais je dirais que je ne sais pas si on peut parler de mouvement de fond. Ouais. Il y a quand même ce discours managérial qui effectivement met en avant l'effritement du collectif que ça pourrait amener, et parle souvent de perte de productivité, de performance avec le télétravail, alors que les études dans les faits démontrent le contraire. Donc à la question pourquoi cette volonté de retour en présentiel, ça peut effectivement cacher des raisons managériales de problématiques de surveillance, c'est-à-dire qu'on a moins la vision sur l'activité des collaborateurs, et même si ça peut être compensé, Caroline a beaucoup travaillé dessus, par des outils de surveillance à distance, par le biais des technologies, c'est perturbant de plus avoir les salariés sous la main pour les managers.
0: Bon, je referai une émission sur le télétravail, hein, parce que je sens qu'il y a une petite demande derrière. Je rappelle que ce matin dans cette émission, Je pense donc j'agis sur RCF Notre-Dame, on parle de la visioconférence. Qu'est-ce qu'elle a changé dans nos vies? Venez témoigner au 01 56 56 44 00, 01 56 56 44 00, et regardez-nous en direct sur la chaîne YouTube de Radio Notre-Dame.
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0: Et toujours avec Adam Piotrowski, vous êtes doctorant en sociologie du travail au LATS, le Laboratoire Technique, Territoire et Société de l'Université Gustave Eiffel. C'est rattaché également au CNRS. Vous avez participé à un ouvrage collectif aux éditions MA, Les mutations du travail entre continuité et rupture. Regard croisé notamment avec vous, Caroline Diard, docteur en sciences de gestion et prof associé au département droit des affaires et management des ressources humaines à TBS Éducation au campus de Paris. Alors, sur la visioconférence, il y a aussi un autre domaine dans lequel la visio a vraiment pris toute sa part, c'est dans les médias, et notamment ce matin sur RCF Notre-Dame. Vous-même, Caroline Diard, vous n'avez pas pu venir ici en studio où on se trouve avec Adam, mais vous avez préféré rester en visio. Quand on regarde aussi les chaînes d'actu, les chaînes d'info, il y a souvent des correspondants ou en tout cas des experts qui sont connectés en visio. Ça aussi, Caroline Diard, c'est devenu un peu une révolution dans les médias.
1: Alors effectivement, dans les médias, on voit de plus en plus des experts qui sont sollicités et qui sont à distance. Alors je pense que ça facilite beaucoup le travail des journalistes et des personnes qui préparent les émissions en amont, parce que parfois un expert va être en vacances et finalement c'est dommage qu'il puisse pas participer enfin contribuer à l'émission, et il peut être connecté à distance. Et puis les studios parfois sont plutôt sur Paris ou région parisienne, et ça permet aussi à des experts en province de pouvoir donner aussi leur avis sur un sujet. Et je trouve que ça multiplie en fait les opportunités justement de connexion entre les uns et les autres, et ça abolit complètement les distances. Alors on parle beaucoup aussi de déspatialisation finalement du travail. Donc non seulement avec la visio on va être doté un peu du don d'ubiquité, mais finalement on va s'abolir de toutes sortes de frontières temporelles et spatiales.
0: Adam Piotrowski, sur ce sujet, sur les médias qui s'en emparent aussi de la visio, c'est devenu très naturel.
2: Oui, ben comme le dit Caroline, effectivement, peut-être qu'on pourrait dire que ça c'est un outil qui permet finalement de promouvoir l'égalité entre les territoires, puisque un expert lyonnais, un expert marseillais sur un sujet va être invité plus facilement. Ouais. Donc de ce point de vue-là, ça abolit certaines frontières, effectivement.
0: Ah ben, c'est vrai que en radio, nous on aime avoir les gens autour de nous. Je suis ravi de vous avoir en face de moi, Adam, Caroline. Moi, je suis ravi de vous parler. Même à distance. D'ailleurs, je ne sais jamais si le son dérange nos auditrices et nos auditeurs. D'ailleurs, n'hésitez pas à le dire, ce que vous en pensez de nos invités qui se trouvent à distance. Parfois, vous ne le savez pas forcément, mais n'hésitez pas à nous écrire à direct@rcf.fr. En tout cas, on voit à quel point la visio est devenue une norme, que ce soit dans le monde du travail ou chez soi, pour garder le lien avec nos proches. Il n'y a pas un risque aussi, Adam, d'hyperconnexion, justement, où finalement on va faire que ça?
2: Oui, effectivement, on peut parler de ça. C'est un des risques. On est constamment connecté, on est constamment sur des écrans. Donc c'est la raison pour laquelle il faut, je dirais, j'ai pas de conseil en la matière à donner, mais
0: trouver un juste milieu peut-être. Alors voilà, là, ça veut tout rien dire.
2: Se donner une hygiène de vie personnelle en se déconnectant, parce que voilà, effectivement le même au niveau de l'entreprise, ça rappelle, c'est en lien avec ce qu'on appelle le droit à la déconnexion. Oui. C'est-à-dire que les personnes prennent l'habitude d'être tout le temps connectées, donc d'être sollicitées à des moments même qui sont hors des heures de travail conventionnelles. Donc le fait d'être en télétravail la majorité de son temps fait que finalement on finit par se connecter plus tard le soir, à regarder ses mails le week-end, etc. Donc c'est des risques qui sont clairement identifiés et desquels il faut se prémunir en essayant de se donner une hygiène de vie personnelle à ce niveau-là, oui.
0: Caroline Diard, c'est ça qui est vraiment passionnant, et je pense que tous les deux, vous avez de quoi étudier sur cette mutation du monde du travail, mais évidemment que ça redéfinit les espaces de travail. Il y a cet équilibre vie perso, vie pro à repenser totalement quand on utilise la visio à la fois pour le travail et pour discuter avec ses proches.
1: Alors effectivement, avec les outils technologiques et l'hybridation du travail, on a une forme de porosité qui s'est créée et une imbrication des temps de vie. Donc il y a une imbrication des temps de travail, des temps sociaux, des temps domestiques, des temps familiaux, des temps de loisirs. Donc c'est assez compliqué finalement, parce que l'outil technologique, c'est une sorte de fil à la patte, oui, qui va faire qu'on va toujours avoir la sensation d'être en lien avec son employeur. Alors moi, ça me pose un souci par rapport à l'obligation générale de sécurité. C'est l'article 41-21 du Code du travail. L'employeur est responsable de la santé de ses salariés. Et si l'employeur laisse les salariés avoir un usage des outils technologiques assez intensif et finalement avoir des difficultés à déconnecter, ça veut dire que l'employeur ne va pas se soucier de la santé des salariés. Et il pourrait y avoir des contentieux à l'avenir sur l'hyperconnectivité. Ça, c'est un danger.
0: Ouais. Quand on regarde l'avenir un peu de la visio, jusqu'où on va aller d'après vous, Adam Piotrowski? Alors c'est un peu dur, on n'a pas de boule de cristal, mais On parlait de réalité virtuelle à une époque, du métaverse. On l'a vu que finalement, ça ne fonctionnait pas tant que ça. Avec l'IA aussi, qu'est-ce qu'on peut imaginer pour l'avenir de la visio?
2: Je dirais que ça va se pérenniser, ça va rester un outil majeur, y compris parce que justement dans le monde du travail, ça a permis de connecter plus facilement des personnes qui l'étaient moins avant, et qui fait que maintenant on va avoir du mal à s'en passer. C'est devenu un outil majeur. On parlait de Teams tout à l'heure. Pour le cas de Teams, c'est pas forcément que pour la visio, ouais. c'est la possibilité de chatter,
0: tout un espace de travail, oui, absolument.
2: C'est ça, et donc c'est des usages qui sont pérennisés, et il va falloir le prendre comme une nouvelle donne.
0: Caroline Diard.
1: Alors en fait, je vais répondre à votre deuxième partie de question, c'est-à-dire oui. L'usage de l'intelligence artificielle pendant les visios. Alors c'est déjà le cas en fait, notamment pour les retranscriptions automatiques des réunions. Ça fait gagner énormément de temps. Alors, ça fait gagner du temps dans les entreprises aux managers. À nous, chercheurs, ça nous aide aussi à avoir déjà une base et à reprendre ensuite les retranscriptions d'entretien. Donc finalement, les outils commencent de plus en plus à envahir les grands éditeurs, on va dire, de visio. Donc Teams, très en avance là-dessus. Après, d'autres également vont s'engouffrer dans la brèche. Et l'intelligence artificielle va envahir la visio comme elle envahit le monde du travail. Et c'est une des évolutions technologiques à laquelle on aura du mal à résister.
0: On a une réaction d'un auditeur ou d'une auditrice, je ne sais pas, je n'ai pas son prénom, mais qui s'intéresse aux traces numériques que laissent les conversations en visio. Adam Piotrowski, je ne sais pas si vous avez travaillé sur ça, sur la confidentialité.
2: Alors, pas particulièrement, mais effectivement, c'est des questions qui se posent, les questions de confidentialité des données, etc. Donc, notamment en lien avec la RGPD, qui est la réglementation en la matière. Oui, c'est des nouvelles questions qui gagnent une science nouvelle, maintenant que beaucoup de nos échanges sont médiés via la technologie. Et, C'est une question. Il y a beaucoup de questions, beaucoup de problématiques qui gagnent une nouvelle science avec la place qu'ont pris ces technologies dans notre quotidien.
0: Caroline Diard.
1: Alors effectivement, moi j'ai un petit peu travaillé sur les problématiques de gestion des données personnelles. Il y a des garde-fous. On avait la vieille loi informatique et liberté de 78, ensuite on a eu le RGPD, on a l'IA Act aussi qui s'applique et qui est censé protéger les données personnelles. En France, on a la chance d'avoir un gendarme, c'est la CNIL, mais l'intelligence artificielle, ça multiplie les contentieux potentiels, les fuites de données. Alors on l'a vu, il y a eu des fuites de données très médiatisées. Donc ça peut aussi être amplifié avec des outils comme Teams, bien sûr. Alors c'est une problématique de fuite de données, mais c'est aussi une problématique de cybersécurité et de fraude. Tous les outils qui sont Zoom, Teams ou autres ouvrent des portes finalement à des comportements, on va dire, voire délictuelle. Voilà.
0: Ouais, c'était intéressant d'en parler. On a une auditrice, Marie, pour finir cette émission. Bonjour Marie.
4: Bonjour. Je vais être rapide.
0: Oui.
4: Je voulais insister sur le rôle positif de la visioconférence dans les associations, notamment celles qui ont plusieurs antennes nationales, et sur le rôle que ça a joué pour les personnes à la retraite, notamment, parce que les associations comportent beaucoup de personnes à la retraite qui ont permis de se maintenir au niveau numérique grâce à la visioconférence. Ça a permis aussi de communiquer de façon beaucoup plus gratuite et facile que de prendre un billet de train pour aller à Paris, alors que les associations n'ont pas beaucoup d'argent. Et donc, de faire de la formation interne aussi. Donc, c'est quelque chose qui a permis non seulement à des gens qui ont l'habitude de faire ça dans leur vie quotidienne au travail, mais à des gens retraités de s'y mettre et de se sentir un peu dans le coup au niveau numérique.
0: Eh bien, écoutez, merci beaucoup,
4: parce
0: Marie.
4: Que moi, j'ai 79 ans, j'ai connu la visioconférence dans mon travail, mais au niveau interne.
0: Oui.
4: Et là, ça me permet de maintenir, voilà.
0: Eh ben, merci beaucoup, Marie, pour votre témoignage dont je pense donc j'agis. On n'y avait pas pensé, Adam Piotrowski, mais bien sûr que la visio peut avoir beaucoup d'avantages, et notamment dans le monde associatif, malheureusement, qui connaît aussi une crise hein, de financement avec beaucoup moins de dons. Ça peut être la possibilité, quand c'est un réseau, d'éviter les déplacements pour 2 heures de réunion en présentiel, par exemple.
2: Oui, là, dans ce cas-là, c'est un avantage budgétaire. Hein. Ouais. C'est intéressant, ce témoignage. On voit, c'est un bon exemple du fait que la visio, de ce que peut apporter la visio, et y compris connecter les gens plus facilement et pas forcément déconnecter, comme on peut l'entendre.
0: Caroline Diard.
1: Alors effectivement, c'est très intéressant d'avoir un point de vue associatif, parce qu'on pense rarement aux associations, on est plutôt à aller faire des études dans les organisations privées et parfois à but lucratif, et qui ont des problématiques budgétaires. Et on voit très bien que finalement, les outils technologiques limitent les déplacements. Alors limiter les déplacements, c'est un gain d'argent, c'est un gain de temps, et je pense que c'est aussi bon pour la planète. Donc c'est... Voilà, un témoignage intéressant.
0: Eh ben, écoutez, merci beaucoup vraiment d'avoir participé à cette émission ce matin, Caroline et Adam. C'était passionnant de vous entendre. Merci également aux nombreuses réactions qu'on a reçues ce matin. Je n'ai pas pu lire tous les messages, mais on en a eu beaucoup, notamment sur la chaîne YouTube. Donc, merci beaucoup. Alors, Caroline Diard, je rappelle que vous êtes docteur en sciences de gestion, professeur associé au département droit des affaires et management des ressources humaines à TBS Éducation sur le campus de Paris. Vous êtes l'autrice de nombreux ouvrages et notamment un collectif, Les mutations du travail entre continuité et rupture, regard croisé. C'est aux éditions Emma, dans lequel vous avez participé, Adam Piotrowski. Merci à vous d'avoir participé, doctorant en sociologie du travail au LATS, le laboratoire technique, territoire et société de l'université Gustave Eiffel, est rattaché au CNRS.

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3: Bonjour Jean-François Rode.
4: Bonjour Christophe.
3: Le jugement dernier, tout le monde en a peur. Qui juge ? Sur quels critères ? Jésus en parle, le raconte, le décrit. Et finalement, la question se pose, celle du salut. Et c'est la question magnifiquement posée par saint Augustin, reprise au XVIIe siècle par le jansénisme. Ah, mon salut personnel. Seigneur, rassure-moi et donne-moi des signes et des preuves. Alors, je regarde les œuvres de Michel-Ange à la chapelle Sixtine, la première expression du jugement dernier à Torcello au large de Venise, et je m'interroge et je m'inquiète, quel est mon salut ? Eh bien, mon angoisse est idiote et inutile. Bonjour Bruno Présent.
5: Bonjour
3: Bruno Régent. Bruno Régent, vous êtes jésuite, vous avez été directeur des revues Christus et Études, vous vivez aujourd'hui en Belgique, où vous êtes membre du centre spirituel La Pérèle, c'est ça ?
5: Oui.
3: Alors, vous publiez l'énigme du jugement dernier. Vous aimez beaucoup les énigmes, hein ? Vous avez publié plusieurs énigmes.
5: Oui.
3: Mais vous ne parlez pas, comme les ecclésiastiques, de mystère. Pourquoi ?
5: Une énigme, c'est un peu comme un roman policier où il s'agit de trouver la clé. De trouver comment interpréter, voilà. Et donc, évidemment, un mystère, on n'a jamais fini de l'approfondir. Je ne propose pas d'être allé au fond de tout, mais...
3: Vous allez résoudre cette énigme.
5: Résoudre, disons, je vais essayer d'apporter ma contribution.
3: L'énigme du jugement dernier, commentaire de la parabole de Matthieu au chapitre 25. C'est un livre de 150 pages, à lire lentement. Vous le dites dans votre préface, hein.
5: Ah, oui.
3: Ne sautez pas les passages, ne sautez pas comme si vous aviez du déjà vu. Non, continuez doucement et allez-y doucement parce que vous allez voir ce que vous allez voir. Alors, le jugement dernier, réalité ou parabole ?
5: Ah, c'est une réalité, mais pas avec le titre qu'on lui donne d'habitude. C'est-à-dire, c'est sans doute ni un jugement, ni le dernier.
4: et voilà, on a tout résumé là.
5: Voilà. Et que du coup, il y a à vraiment lire. Voilà. Je peux dire le point de départ. Cette parabole m'a toujours agacé dans son interprétation classique. Et ça fait 15 ans que j'essaye de me dire, mais comment essayer de la lire pour ne pas émousser une pointe qui est quand même le rapport aux pauvres, et que si on se met à l'interpréter pour dire « soyons tranquilles » et qu'il n'y a pas de souci à se faire dans les injustices du monde, c'est un très mauvais service rendu. Donc il s'agit bien de ne pas émousser la pointe de la parabole. Et en même temps, il y a quelque chose que je trouve d'assez insupportable, c'est qu'on n'arrête pas de dire « mais les petits gars, faut être bon chrétien ». Faut vous occuper des autres. Mmh. Et du coup, c'est contradictoire avec cette parabole qui dit « mais on ne sait pas quand on est bon avec les autres ».
3: Donc reprenons un peu l'histoire. dans cette parabole, le Christ nous parle de deux groupes, ceux qui seront pris à droite, ceux qui seront pris à gauche. Aux uns, ils disent « partez dans la fournaise », aux autres, ils disent « venez vivre éternellement avec moi ».
4: Avec le Père.
3: Comment se font ces groupes ?
5: Voilà.
3: Où sommes-nous ?
5: Et donc, il y a à aller pas à pas, tranquillement, à prendre chaque mot et à les laisser résonner à travers l'évangile de Matthieu.
3: Oui.
5: Pour que ce ne soit pas une interprétation, j'allais dire personnelle au sens de mon imaginaire, mais de laisser retentir l'évangile de Matthieu à travers cette parabole. Voilà. Alors, ça commence par la figure du roi. Eh bien, il y a d'autres textes dans l'évangile de Matthieu qui parlent du roi.
3: Alors, qui est-il, le roi ?
5: Voilà.
3: Qui est-il le roi? Vous posez pas mal de questions et vous dites le roi ose être un anti-roi dans la faim, la soif, le dénuement, le non-intégré, la nudité, la maladie, la prison. C'est l'identité fondamentale du roi de gloire, du fils. Et là, c'est extraordinaire, parce que lorsqu'il dit « j'étais nu et vous ne m'avez pas habillé, j'étais affamé, vous ne m'avez pas donné à manger, etc. etc. » Et les autres disent « mais où est-ce que tu étais nu? Où est-ce que tu étais ?» Et il répond « tout ce que vous avez fait au plus petit, c'est à moi que vous l'avez fait. » Alors on se dit « on va s'occuper des enfants. » Bon, au premier degré. Ouais. Et puis vous nous dites, mais en fait, le roi, c'est celui qui était nu, qui était... et le trône du roi, vous écrivez, le trône du roi, c'est la croix.
5: Oui, oui, oui, oui, oui. Et alors, si je reprends un point que vous dites au début, il y a deux groupes. Quels sont les critères? En y regardant de près, il y a une incertitude. Est-ce que c'est le roi qui place à droite et à gauche, ou est-ce que ce sont les gens qui se mettent eux-mêmes à droite et à gauche? Voilà.
3: J'aime bien cette deuxième idée.
5: Voilà. Et le texte ouvre cette hypothèse. Et à ce moment-là, on s'aperçoit que aux uns, le roi dit « venez », ce qui veut dire qu'ils se sont mis loin, se sentant pas dignes. Et aux autres, il dit « dégage du champ ». Ça veut dire qu'ils se sont mis devant, pensant que c'était bon.
3: Et là, vous parlez du publicain et du pharisien.
5: Ah voilà, exactement.
3: Le pharisien, il se met à droite au premier rang.
5: Voilà.
3: Et le publicain, il se met à gauche derrière.
5: Voilà.
3: Et vous parlez d'un troisième groupe.
5: Alors, au sens où, souvent dans l'Évangile, on met deux groupes. J'allais dire, on peut imaginer les bons et les méchants, etc. Et en fait, ça nous interroge à l'intérieur de nous, qui est, nos cœurs sont partagés et ont lieu... d'imaginer un groupe à droite, un groupe à gauche, en espérant être d'un côté, nous avons à reconnaître que notre âme, elle est habitée par l'un et l'autre groupe, et que nous avons une partie en nous qui tient d'une part, voilà, de ce publicain, et une partie qui tient de ce pharisien.
3: Je vous cite Bruno Réjean dans l'énigme du jugement dernier. Une interrogation peut cependant survenir. Il y a deux groupes, à droite et à gauche. Et on évoque aussi ceux qui ont faim, ceux qui ont soif, les étrangers, les malades, les prisonniers. Où sont-ils ? Forme-t-il un troisième groupe? Il s'agit de comprendre qu'ils font partie du roi, qu'ils sont lui, son corps. Ce troisième groupe est constitué de tous ceux qui vivent des béatitudes. Ils sont dans la vie éternelle grâce à tous les flux qui circulent en eux, à tout ce qui traverse un corps, son esprit, ses sens, son sang, ses pensées.
5: Voilà. Du coup... j'ouvre l'hypothèse qu'au lieu de deux groupes ou de trois groupes, il n'y en a peut-être qu'un.
3: Voilà.
5: Au sens où, quand on dit « écartez-vous », voilà, j'allais dire « allez en enfer » si on prend la formule simple.
3: Oui.
5: Il y a peut-être à comprendre que ce groupe est constitué de personnes, non pas au sens d'êtres humains, mais au sens où il n'y a personne, il n'y a pas d'humanité en eux. Et donc c'est un groupe qui est constitué de la mort, de l'inhumanité, et que du coup le groupe qui est loin et qui s'estime non digne, c'est un groupe

0: de pauvres, c'est un groupe de mendiants, c'est un groupe qui cherche, et ils forment le corps du Christ. Et donc, pour finir, le seul groupe vivant qui suit vers ce trône royal, c'est l'ensemble de ces pauvres. Et du coup, ça déplace assez bien notre imaginaire qui est « Ah oui, j'écoute l'Évangile et donc il faut que je sois généreux. » Mais que ça vient à ce moment-là d'une dimension un peu, j'allais dire, patronesse, de vouloir faire du bien, mais qui ne respecte pas la pauvreté des pauvres. Il s'agit de s'approcher d'eux parce que c'est eux qui ont à nous apprendre qu'est-ce que c'est que l'Évangile, qui ont à nous apprendre qu'est-ce que c'est que la foi. Et donc, au lieu d'aller vers eux dans une générosité débordante de ce que je sais et de ce que j'ai, il s'agit au contraire d'aller vers eux à partir de ce que j'ai à apprendre de la dignité dont ils vivent.
1: C'est-à-dire que le fondement, c'est la relation.
0: Le fondement, c'est la relation et de pouvoir partager nos pauvretés.
1: Jean-François Rode.
2: On est déjà vraiment à l'essentiel. Je scrupule un peu à revenir en arrière un tout petit peu, mais sur la méthode, parce que justement, vous disiez tout à l'heure, Bruno Réjean, que vous écoutiez ce texte, vous avez sans doute prêché là-dessus, et vous n'étiez pas très à l'aise avec la manière dont on le réduisait à l'idée de « il faut être charitable ». Il y a plus que ça. Et alors, vous avez une méthode qui est justement de repérer les faux sens qu'on a déjà. Je vous lis. « Je ne suis pas exégète, ni spécialiste de telle méthode de lecture de la Bible. J'essaie simplement de lire en essayant de ne pas projeter des a priori de sens, de laisser retentir les lectures successives, d'être présent au travail intérieur que des déplacements d'interprétation produisent. Tout chrétien est amené à prier avec les textes évangéliques pour que sa vie quotidienne soit nourrie de la présence de Christ. Il n'est pas invité à exécuter des actions comme s'il lui était d'abord demandé de faire, mais à s'établir dans une relation vivante qui l'inspire. » Alors, ça, c'est votre démarche de base. Ouais. Et vous avez comme méthode d'aller faire une traduction d'évangile que vous appelez, j'ouvre les guillemets, « colle au texte », fermez les guillemets.
0: Oui, colle au grec, pardon. Colle au grec. Oui.
2: Voilà. Mmh. Et c'est quoi cette traduction « colle au grec » ?
0: On trouve ça sur Internet. Vous avez donc, je peux dire, un de mes frères de sang, Eric, voilà, qui depuis plusieurs années se passionne pour essayer de traduire les quatre évangiles en étant précis sur le grec. Et avec les moyens modernes de l'informatique, j'allais dire par rapport à d'autres traductions qui avaient la même prétention d'être précis sur le grec, on a aujourd'hui des moyens modernes qui peuvent être beaucoup plus précis pour retrouver comment un mot est déjà utilisé des dizaines de fois et retenti dans son sens.
2: Voilà. Oui, parce que en fait, vous vous servez de cela pour justement casser l'interprétation un peu spontanée que l'on a.
0: Hein. Oui.
2: Ça réveille le texte. Parce que peut-être qu'à force de le connaître, il est devenu un peu lisse.
0: Oui.
2: Et puis,
1: Vous grattez, hein.
2: Oui, ce qui est formidable. Par exemple, vous dites que on sait le Christ. La première chose que vous dites, c'est que c'est pas au futur. Le Christ ne viendra pas.
0: Oui.
2: Alors, on a tout de suite dans la tête qu'il viendra justement à la fin des temps. Donc là, non, c'est un aoriste. Donc c'est un présent.
0: Voilà.
2: En fait, c'est donc bien une parabole. Ça parle d'aujourd'hui et pas de la fin des temps.
0: Et il vient à la fin des temps, au sens de la finalité du temps. C'est-à-dire, il vient dans la profondeur de l'aujourd'hui. Il vient révéler quelque chose de la vérité dans l'aujourd'hui et non pas dans un futur. Ça veut dire qu'on n'est pas dans une manière de vivre où je vais essayer de bien faire et gagner des mérites pour gagner mon paradis demain. Mais il s'agit de vivre aujourd'hui dans la profondeur pour être un vrai vivant.
2: Voilà. Et vous dites aussi, vous soulignez que il y a une différence de mode entre les nations qui sont au féminin, et il répartit les à droite et les à gauche, et là c'est un neutre, ça ne peut pas être les nations.
0: Voilà.
2: Et donc qu'est-ce que ça peut être? Alors, ça pose plein de questions, vous dites souvent, et en fait il y a un vrai nœud dans le texte, c'est que les uns et les autres ne savent pas. Ceux qui sont appelés bénis, venez les bénis de mon père, ils disent, en fait, quand est-ce qu'on t'a vu?
0: Voilà.
2: Et ceux qui disent, quand est-ce qu'on n'a pas fait, ils sont tous les deux groupes sont dans le non-savoir. C'est vrai que c'est étonnant.
0: Et du coup, comment ça fonctionne au niveau de la conscience? Voilà. Alors, un nœud vient de ce que, quand on dit ce texte, c'est un jugement dernier, au sens où il vient à la fin de l'évangile de Matthieu, eh bien, on peut s'apercevoir que ça n'est pas vrai. Il n'est pas à la fin, puisque quand je tourne la page,

0: C'est la passion.
1: Je passe au chapitre 26, au chapitre 27, et nous pouvons, en regardant de manière précise, nous apercevoir que, d'une certaine façon, le Christ nous met tous d'accord, c'est-à-dire qu'aucun ne lui a donné à boire, ne lui a donné à manger, ne l'a visité en prison, etc. J'allais dire, ni les disciples, ni Pilate, ni Caïphe, la foule qui crie « crucifie-le », nous sommes tous, j'allais dire, dans ceux qui ne respectent pas.
2: Le jugement dernier, c'est finalement la révélation présente.
1: C'est le pardon donné à tous, c'est-à-dire le Christ vient nous dire l'amour perpétuel de Dieu pour tous.
2: Oui, mais vous le dites, alors ça c'est les deux derniers mots de la Bible, pour tous, et vous le dites très très bien, nous sommes tous pardonnés, mais il y a quand même ce texte où il dit, il y a ceux à gauche, ceux à droite, et puis aller aux enfers, quoi.
1: Eh bien, ça veut dire que nous avons à vivre d'un pardon originel,
2: oui,
1: plutôt que de parler d'une faute originelle. Voilà, nous avons à vivre d'un pardon tel que, du coup, nous quittons tout souci de nous, puisqu'il n'y a plus de mérite à gagner. Bonne foi, on sait bien qu'on est pécheurs.
2: Je vous cite Bruno Réjean dans l'énigme du jugement dernier. « Depuis l'origine, Dieu est en retrait, c'est sa création qui se donne à voir. La regarder comme don est possible avec l'œil de la foi, tandis que la demande de signes et de preuves remet sans cesse à demain la possibilité d'entrer dans la foi. » Et il y a un mot qui revient souvent sous votre plume, je ne l'ai pas compté, mais enfin ça vient au moins une dizaine de fois dans vos 150 pages de l'énigme du jugement dernier, c'est le mot « confiance ».
1: Oui, et je l'associerai au mot « joie ».
2: Oui.
1: C'est-à-dire, il y a une manière de concevoir l'histoire du salut qui est Dieu aurait fait un paradis terrestre magnifique, formidable, et patatras, oh, Adam et Ève, ils ont tout foutu par terre. Et du coup, on envoie le Fils pour restaurer. Voilà. Alors ça, c'est une manière de se raconter les choses.
2: Et en même temps, on tremble tous devant le jour de colère.
1: Ah ben voilà.

0: Extrait du Requiem de Mozart, le Dies Irae, dirigé par Théodore Kouretsis, avec quelle formidable direction de l'orchestre Musica Eterna.
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0: Avec Jean-François Rode, je suis avec Bruno Régent pour l'énigme du jugement dernier, commentaire de la parabole de Matthieu au chapitre 25. C'est publié aux éditions Vie chrétienne et nous continuons à parler du jugement dernier et nous en étions à parler de la confiance.
2: Oui, parce que dans la croix du Christ nous est dit l'amour perpétuel de Dieu. Le Dies Irae qu'on vient d'entendre, jour de colère,
0: oui.
2: Effectivement, on peut se dire, tous les jours, nous avons de quoi être en colère devant ce monde, devant les guerres, devant l'inhumanité.
0: Et Dieu peut aussi être en colère devant cette humanité qui fait n'importe quoi.
2: Exactement, tout à fait.
0: On peut craindre la colère de Dieu.
2: On peut l'entendre,
0: oui.
2: Parce qu'il pleure, parce qu'il a une colère,
0: oui.
2: et il a un cœur, et donc c'est normal qu'il soit en colère. Et en même temps, ce qui nous est dit depuis toujours, c'est il domine la colère.
0: Mmh.
2: Voilà. C'est-à-dire que ça n'est pas le dernier mot.
0: Ben non, c'est le Père très aimant.
2: Il est blessé, et en même temps, il croit depuis toujours qu'un Père miséricordieux peut convertir les cœurs durs. J'allais dire, tout l'Ancien Testament déjà nous dit, c'est un peuple à la nuque raide. C'est un peuple qui n'arrête pas de rompre l'alliance. C'est un peuple qui est vraiment, j'ai dit, insupportable. Et l'Église tient de ce peuple-là. Elle n'est pas meilleure que le peuple de l'Ancien Testament. Et Dieu se dit, ah oui, je vais être un Dieu bon. Parce qu'il y a un choc entre le côté raide et le côté de la bonté. Et quelque chose de diable. J'allais dire, quand les papes aujourd'hui parlent d'une civilisation de l'amour, c'est qu'on n'y croit pas. On ne veut pas croire que l'amour peut triompher des cœurs raides et des cœurs de pierre. Ce qu'il faudrait, c'est un dieu un peu autoritaire, avec un fouet, et là, au moins, il va essayer de mettre du bon ordre.
0: Mais alors là, ce serait le diable.
2: Et on voit que c'est ça que nous vivons. C'est-à-dire que nous disons, pour mettre de l'ordre dans le monde, il faut être fort, envoyer des troupes, des armées, etc. Et que c'est ça qui permet de mettre un peu d'humanité. Et l'Église essaye sans cesse de dire, et je trouve la dernière encyclique du pape Léon XIV magnifique là-dessus, c'est de dire, désolé, mais le seul chemin, c'est de changer nos idées. Au lieu de nous défendre, de faire confiance. Nous avons à vivre de la miséricorde. Ça veut dire, n'ayons pas peur de dialoguer à partir de nos faiblesses et non pas d'être sans arrêt dans la suspicion dans le rapport aux autres. Comme si je ne pouvais faire confiance que quand l'autre me fera confiance.
0: Or, toute notre société actuellement est dans cette dialectique-là.
2: Voilà, exactement.
3: Alors que le Christ se remet entre les mains de ses ennemis jusqu'au bout.
2: Voilà.
3: Il montre que cette logique de haine ne gagne pas.
2: Gagne pas le cœur de Dieu.
3: Voilà.
2: Le cœur de Dieu
3: va jusqu'à pardonner, à aller vers cette injustice qu'il subit.
2: Voilà. Et du coup, c'est le cri de Paul qui est « Mais qui nous séparera de l'amour du Christ ?» Si le fait de mettre à mort le Fils de Dieu, pour finir, Dieu continue à aimer l'humanité telle qu'elle est, mais nous pouvons quitter le souci de nous, quitter le souci d'un paradis plus tard, et devenir libre pour nous occuper de la vie des autres.
0: Alors, la liberté, justement, c'est le sujet dans ces exercices spirituels, et vous publiez, Bruno Régent, un ouvrage qui s'appelle « Un paradis vers le haut », qui est l'essence de l'expérience que vous avez des exercices spirituels.
3: Les exercices spirituels d'Ignace de Loyola.
2: Oui,
0: les deux livres sont imbriqués.
2: Non, pas une méthode de l'Évangile, notamment pour aider à prendre des décisions, prendre une élection. Et le livre que j'écris essaye de dire plutôt quelle est la théologie qui se dégage de l'ensemble du parcours. Et
0: C'est une théologie de la liberté.
2: C'est une théologie de la liberté qui n'est pas que personnelle,
0: oui.
2: mais qui touche aussi à une dimension collective
0: oui.
2: et qui essaye de dire, dans les grands enjeux de la vie d'aujourd'hui, la question des guerres, la question des abus et du non-respect, ce que propose sur le fond ce éclaire les grandes questions du monde d'aujourd'hui. Voilà, parce que, premier mot d'Ignace, l'homme est créé pour louer. C'est-à-dire, tout homme, co-créateur, loue. J'allais dire, c'est impossible. C'est impossible.
3: Mais.
2: La défiance, de parler de ce qui ne vaut pas, de la dérision, etc.
0: Mais Bruno Réjean,

0: cherche la joie.
1: Oui.
0: Il au sens fort, c'est-à-dire c'est pas des clones de Dieu. Dans une création complexe et non pas où j'allais dire tout est facile, c'est non. Évident. Non, non.
1: Une création multiple.
0: La mort biologique, elle est là. Il y a des endroits où on peut s'enfoncer. Il y a de la mer, il y a des marées, il y a etc. Dès le premier jour, il y a alternance jour et nuit. Ça veut dire qu'on va traverser des moments de lumière et des moments de ténèbres. Tout ça fait partie de la création qui nous est confiée.
1: Tout à fait.
0: Et du coup, Dieu est en train d'espérer, de se dire « qu'est-ce que l'humanité va m'inventer de bon ?» Et il se désole quand, au contraire, des guerres et du mauvais, des fiances. Mais il espère toujours que, ah oui, quand même, il y a une bonté quelque part dans le cœur des hommes. Et ils vont quand même s'en servir.
1: Je passe du coq à l'âne, c'est le cas de le dire, dans l'énigme du jument dernier. Vous rappelez qu'au jument dernier, il n'y aura pas d'animaux.
0: Au sens bestial, quoi.
1: Oui.
0: Mais évidemment...
1: Je ne pourrais pas dire avec mon cheval.
0: Par contre, j'allais dire, toute la création. Donc là-dessus, voilà, c'est...
1: Jean-François, c'est votre moment. Vous avez... Qu'est-ce qu'il faut lire actuellement ?
2: Ça vaudrait le coup d'y revenir presque encore plus, parce que souvent, effectivement, on sous-estime un peu Ignace de Loyola. Si, maintenant, non. Mais pendant longtemps, on considérait qu'un homme qui était un missionnaire, etc. Ok, mais on ne considérait pas qu'il avait une vraie spiritualité, par exemple, au XIXe siècle, peut-être. En tout cas, on ne le comparait pas au grand spirituel, souvent. Et on ne le compare pas toujours non plus au grand penseur. Enfin, en tout cas, on cette dimension-là, je trouve que c'est très important et vous le faites très bien.
0: Alors, disons, moi, ce qui m'intéresse notamment dans ce parcours théologique, c'est la finale qui est la joie de la résurrection. Et la joie de la résurrection, elle est liée au fait que nous acceptons de nous reconnaître pécheurs. Ce qui est évidemment tout à fait paradoxal, parce qu'on pourrait se dire quand même, ah oui, maintenant je suis sauvé, la question du péché s'est réglée. Eh bien non, ça a bien à voir.
1: Dans les 40 jours, le passage sur la passion du Christ, c'est pas marrant à vivre. Hein.
0: mais c'est le moment le plus important.
1: Mais je sais.
0: Parce que...
1: Mais on est au cœur du cœur, là.
0: Oui.
1: Vous n'avez peut-être pas forcément envie de tout voir. Hein.
0: C'est-à-dire, ces deux livres essayent de nous mettre devant la figure du ressuscité qui ose nous montrer ses plaies. Voilà. C'est-à-dire que se concentre à cet endroit-là, d'un côté, le chemin que nous avons à suivre, qui nous dit une vérité de l'homme et de l'humanité, de ce dont nous sommes capables de faire de mauvais. Et en même temps, ça n'est pas un lieu qui suppure, qui est un point qui se dresse pour de la vengeance, c'est une main qui envoie pour annoncer la rémission des péchés. C'est-à-dire que pour finir, le cœur de Dieu ne s'arrête pas à cet endroit-là et que du coup, nous pouvons en vivre.
1: Oui.
0: Mais c'est un fondement très étonnant. J'allais dire, imaginez aujourd'hui les Américains et les Iraniens qui se réunissent pour essayer de trouver un régime de paix et qui vont commencer par accepter de dire ce qu'ils ont mal fait, à reconnaître leur fragilité et à s'accueillir mutuellement dans leur inhumanité pour pouvoir se dire bon, on va essayer de se convertir et de construire une humanité. Alors qu'au contraire, ils sont sans arrêt, et j'allais dire, c'est la démarche de tous, c'est dans une non-confiance où on va essayer de trouver, vaille que vaille, un chemin de paix, mais on sait bien que...
1: Mais Bruno Région, on va vous envoyer... Vous avez la méthode. Merci infiniment d'être venu nous voir. L'énigme du jugement dernier, commentaire de la parabole de Matthieu, c'est aux éditions Vie chrétienne, et c'est, à mon avis, assez incontournable.
2: Ah, c'est franchement un très grand...
1: Merci beaucoup Jean-François Rode, merci Cédric Cobat pour la réalisation, merci également à François Dieudonné, Philippe Malpeche et Camille Meyer pour la réussite technique de notre entretien. Nous parlerons d'Agatha Christie. Bon, il fait très chaud, très très chaud. Portons des bouteilles d'eau aux isolés et soyez heureux, c'est urgent. Je vous embrasse.

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1: Et toute cette semaine, on se penche sur la compréhension de Dieu et la compassion qu'il peut éprouver pour les hommes. Grande question que vous vous êtes posée, Père Michel Fédoux, bonjour.
2: Bonjour.
1: Vous êtes théologien et vous vous penchez sur ce que cette compassion veut dire aujourd'hui. Et on peut dire que cette question, elle habite encore nos réflexions et notamment nos contemporains, nos théologiens aussi d'aujourd'hui. Qu'est-ce qu'on peut dire sur les théologies féministes sur laquelle vous accordez un paragraphe justement dans votre livre ?
2: On peut dire que les théologiennes féministes, justement, elles réfléchissent dans le contexte de situations dans lesquelles la place de la femme n'est pas suffisamment reconnue dans la société ou dans l'Église. Et dans ce contexte même, elles attirent l'attention sur le fait que Dieu, précisément, se montre dans la Bible comme un Dieu compatissant. Elles aiment bien citer, par exemple, cette parole qu'on lit dans Isaïe, « Comme la femme qui enfante, je gémissais, je soupirais tout en haletant. » Donc, elles insistent sur les traits maternels de Dieu dans l'Ancien Testament, aussi dans le Nouveau Testament. Et tout ça, c'est pour éveiller, en quelque sorte, à la conscience de la compassion de Dieu vis-à-vis de toute femme qui est dans une situation qui est plus ou moins exclue, ou en tout cas marginalisée dans la société ou dans l'Église.
1: Est-ce qu'aujourd'hui, on comprend cette lecture de la Bible par ces femmes, justement ? Est-ce que c'est respecté, c'est admis dans le monde des théologiens de lire la Bible à travers ce regard féminin, de trouver des qualités féminines à Dieu, si on va jusqu'au bout ?
2: Oui, c'est quelque chose qui a fait vraiment son chemin. Bien sûr, les théologies féministes sont extrêmement diverses. Elles sont plus ou moins radicales. Mais globalement, on peut dire que l'idée suivant laquelle Dieu, à la mesure même de son mystère, ne doit pas être simplement représenté avec des traits masculins, mais aussi avec des traits féminins, c'est une idée qui a fait son chemin et qui est reconnue aujourd'hui de façon assez large dans la théologie contemporaine.
1: Alors on poursuit sur cette compréhension de la compassion de Dieu pour les hommes, puisque c'est ça le sujet sur lequel on se penche toute cette semaine, avec l'éthique de la compassion, on pourrait dire en tout cas, ce qui aujourd'hui occupe la réflexion sur comment est-ce qu'on s'engage dans la compassion, qu'est-ce que c'est prendre soin par exemple.
2: Oui, la réflexion éthique, les théologiens moralistes ont beaucoup réfléchi depuis quelques décennies, en particulier sur une notion, un mot américain, anglais, américain, la notion de « care ». On peut traduire par soin, souci, soin, sollicitude. Et au fond, ces théologiens insistent beaucoup aujourd'hui sur justement l'exigence d'une attitude juste, de compassion précisément, vis-à-vis de personnes malades, souffrantes. L'éthique du soin, c'est quelque chose qui s'est beaucoup développé. Et j'en parle dans le livre parce que justement, c'est l'un des lieux actuels à partir desquels on peut engager une réflexion sur la compassion de Dieu. De cette manière, la réflexion sur la compassion de Dieu peut être en quelque sorte un moteur puissant pour soutenir, stimuler l'effort d'hommes et de femmes qui, dans des maisons de soins, dans des centres de santé, dans des hôpitaux, veillent précisément à la santé, au bien-être de personnes affectées dans leur corps.
1: Est-ce que la compassion, c'est une vertu justement qui doit se cultiver, qui s'entretient, qui se nourrit aussi alors par la prière, mais aussi par la pratique, on l'entend.
2: Certainement, c'est une très très grande vertu. Aujourd'hui, on parle beaucoup de l'éthique des vertus. On redonne beaucoup d'importance à la notion de vertu. Et la compassion, au même titre que l'hospitalité, la justice, etc. La compassion est vraiment une vertu très très importante et qui justement a des implications pratiques extrêmement très très importantes, notamment dans des hôpitaux, dans des maisons de santé.
1: Alors si on poursuit sur la façon dont nos contemporains se saisissent de cette question de la compassion de Dieu, on s'arrête sur la compassion pour la nature. Est-ce que la façon dont Dieu se préoccupe de sa création, elle est aujourd'hui comprise autrement ?
2: Oui, alors ça, je crois que c'est une évolution très importante qui est assez récente. Il y a bien sûr des précédents dans l'histoire. On peut trouver à l'époque des Pères de l'Église, au Moyen-Âge, l'un l'autre texte qui insiste sur la nature, sur la terre, sur le respect qu'il faut avoir vis-à-vis de la création. Mais c'est quand même à une époque tout à fait récente, surtout depuis 2-3 décennies, dans le cadre de la crise écologique, que l'on insiste sur précisément le respect qui est dû à la nature, à la terre, à la création. Le pape François, bien sûr, contribue beaucoup à cela, son encyclique Laudato Si, et c'est l'un des lieux tout à fait important aujourd'hui de la réflexion sur la compassion. C'est-à-dire la compassion, nous comprenons qu'elle ne doit pas simplement s'exercer vis-à-vis du malheureux sur le bord de la route, mais aussi vis-à-vis de la nature qui est trop souvent sacrifiée, violentée en quelque sorte.
1: Et cette violence, elle porte atteinte au Créateur, c'est ça qui est sous-entendu.
2: Exactement. Et du coup, on en vient à considérer que le Créateur lui-même est... lui aussi, lui-même, de quelque manière blessé par les violences que les êtres humains peuvent parfois infliger à la nature.

0: Alors on fait un petit tour du côté de l'art parce que c'est aussi un domaine qui vous a intéressé. Si on devait choisir une musique, un poète, un peintre pour nous dire ce qu'est la compassion, lequel vous choisiriez ?
1: Alors s'il s'agit d'un peintre, moi j'en évoquerai deux. Magnifique tableau.
0: Ah, c'est deux
1: tableaux. Je crois que ce sont des tableaux qui touchent profondément. Le tableau de Jean Malouet, la Grande Pietà, on voit Dieu le Père qui tient entre ses bras son fils déjà mort. C'est bouleversant. Et le spectateur, celui qui contemple ce tableau, c'est difficile qu'il ne se laisse pas de quelque manière toucher et emplir lui-même de compassion en le voyant. Et de même pour le tableau Le Retour de Fils Prodigue de Rembrandt. Moi j'évoquerai avant tout Jean-Sébastien Bach et j'en parle dans le livre parce que je trouve que dans ses passions, mais pas uniquement, la passion selon Matthieu, la passion selon Saint Jean, on trouve là vraiment une mise en musique, une mise en forme extraordinaire, musicale, de cette compassion de Dieu, au moins à travers certaines strophes, certains passages de ses œuvres.
0: Est-ce que l'émotion que peut susciter l'écoute d'une musique ou la contemplation d'une peinture, est-ce que ça peut conduire à la conversion ? Et c'est ça, au fond, le cœur de la compassion de Dieu, c'est de nous conduire à la conversion.
1: Oui, certainement, certainement. C'était absolument évident. Il s'agissait de toucher l'auditeur, celui qui entendait les paroles de la passion avec l'orchestre, les chanteurs, etc. Il devait se laisser lui-même emplir de compassion vis-à-vis du Christ souffrant. Ça, je crois que c'était effectivement le but, l'effet recherché de ces œuvres majeures.
0: Alors, on termine cette émission avec un aspect de la compassion que vous n'avez pas éludé et qui est un peu dans l'air du temps et dont on entend parler, c'est la compassion chez les bouddhistes. Alors, est-ce que c'est un clin d'œil ? Est-ce que c'est pour mieux comprendre aussi ? Et puis peut-être établir les différences entre la compassion telle que vous cherchez à la comprendre, qui serait la compassion de Dieu chez les chrétiens, et la compassion chez les bouddhistes. Quelle est la différence ?
1: Oui, alors il m'a semblé que je ne pouvais pas ne pas parler de la compassion dans le bouddhisme, parce que la

0: compassion est une disposition fondamentale dans le bouddhisme et très très remarquable à travers le thème des bodhisattvas, c'est-à-dire des gens qui ont comment dirais-je, qui sont allés très loin sur le chemin de la perfection, de la sainteté, le nirvana, on pourrait dire dans le paradis. Ils diffèrent leur entrée dans ce nirvana précisément par compassion pour le reste de l'humanité qui est derrière eux. Très très beau. Important d'en parler, mais aussi il m'a paru important de montrer où se situe la différence de fond entre la tradition chrétienne et la tradition bouddhique sur ce point. C'est que si un bodhisattva ou si le Bouddha lui-même se révèle comme infiniment compatissant, en réalité il y a quelque chose là de provisoire, parce qu'en définitive, au terme, il doit y avoir une extinction dans le nirvana. Tandis que dans le cas du christianisme, on n'est pas dans cette perspective, on n'est pas dans l'ordre du provisoire, mais dans l'ordre du définitif. La compassion qui s'exerce vis-à-vis de quelqu'un, eh ben, ce n'est pas quelque chose qui reste simplement pour un moment, mais c'est quelque chose qui a une portée d'éternité. Il y a là vraiment une différence, je crois, tout à fait importante, mais qui n'enlève rien à la grandeur de ce qui est dit sur la compassion dans le cadre du bouddhisme. Mais je crois qu'il est important aussi d'être conscient de cette différence entre les deux traditions.
1: Vous nous lire les Écritures, on le perçoit tout au long de votre livre. Peut-être un dernier mot sur ce que vous avez découvert, vous, en vous penchant sur la compassion, en vous penchant sur cette question de la compassion de Dieu.
0: Ben moi, je dirais que j'ai découvert surtout à quel point la conscience de cette compassion divine était au fond présente dans l'ensemble de la tradition chrétienne, mais souvent de façon implicite. Et elle est devenue beaucoup plus explicite à l'époque contemporaine, surtout après la terrible crise de la Seconde Guerre mondiale et la tragédie. Et c'est présent quand même de façon souvent implicite, mais parfois explicite dans l'écriture. Il m'a paru important de mettre au jour, au fond, l'importance de ce thème de la compassion de Dieu dans l'ensemble de la tradition et pour nous aujourd'hui.
1: Oui, parce que vous traversez les siècles et les différents courants de pensée pour nous montrer qu'il y a cette permanence de la compassion de Dieu pour les hommes. Merci infiniment, Père Michel Fédoux. Je rappelle que vous êtes professeur émérite aux facultés Loyola de Paris, où vous enseignez la patristique et la théologie dogmatique depuis de nombreuses années. Vous êtes aussi le lauréat du prix Ratzinger en 2022, qui récompense les théologiens, et c'est le pape qui vous l'a remis. Et vous avez également reçu de l'Académie française en 2023 le prix du cardinal Grant pour l'ensemble de votre œuvre, et notamment ce livre, La compassion de Dieu, retour au cœur du christianisme, aux éditions des Clés de Brouwer, que j'encourage les auditeurs à lire. Merci.
0: Merci.

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1: Aujourd'hui, nous sommes le 26 juin. C'est l'une des phrases les plus célèbres de John Kennedy. Elle est prononcée à Berlin par le président américain le 26 juin 1963.
2: Thank you. FBI leader.
1: Le président Kennedy prononce cette phrase lors d'une visite à Berlin-Ouest pour marquer le 15e anniversaire du blocus de la ville par les Soviétiques. Promise dès 1941 par Winston Churchill et Franklin Roosevelt, l'ONU, l'Organisation des Nations Unies, remplace la Société des Nations. En présence des représentants de 51 pays, elle est fondée le 26 juin 1945 à San Francisco.
3: Monsieur Stettinius va ouvrir les débats.
4: The United Nations on International Organization is now convened.
3: Puis il passe la parole au président Truman, qui de Washington s'adresse par radio aux membres de la conférence. Puis les chefs des délégations des grandes puissances viennent l'un après l'autre s'associer aux espoirs du président des États-Unis, M. Molotov, chef de la délégation soviétique, M. Eden, ministre des Affaires étrangères de Grande-Bretagne, et la France s'associe à ces paroles d'espoir par la voix de M. Georges Bidault, ministre des Affaires étrangères.
1: Aujourd'hui, les Nations Unies possèdent 192 membres. Son siège est fixé à New York. Incompréhension au petit matin du 26 juin 1978. Après qu'un attentat ait touché dans la nuit la galerie des batailles du château de Versailles.
5: C'est vraisemblablement dans la soirée d'hier, au cours des dernières visites, que la charge explosive a pu être dissimulée. Les enquêteurs n'excluent pas toutefois l'hypothèse d'une effraction nocturne. Il y avait plusieurs milliers de personnes, dimanche soir à Versailles, massées autour du bassin de Neptune pour assister à la grande féerie des eaux dans le parc du château. Mais les fenêtres ont toutes été soufflées et il n'a pas été possible de déceler la moindre trace d'effraction.
1: La bombe a provoqué des destructions sur un rayon de 80 mètres. Le coût de restauration est de 3 millions de francs. Les poseurs de bombes sont deux membres du Front de Libération de la Bretagne. Ils sont condamnés à 15 ans de prison et seront amnistiés par François Mitterrand en 1981.
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1: Côté culture, c'est le 26 juin 1966 que naissait Danny Boone. Acteur, humoriste, réalisateur et scénariste, il reste connu pour son film de 2008, Bienvenue chez les Ch'tis, un film qui réalisera plus de 26 millions d'entrées au cinéma dans le monde. Et puis, c'est le 26 juin 1972 que la famille Garand accueillit un petit Pierre, plus connu sous le nom de scène de Garou. Il débute sa carrière en France avec la comédie musicale Notre-Dame de Paris en 1998 et entame deux ans plus tard une carrière en solo avec l'album Seul.

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1: Bonjour, aujourd'hui nous fêtons les Anthelme ou Anselme, ainsi que les Maxence. Anthelme naît au début du XIIe siècle, non loin de Chambéry, au château de Chignin, en Savoie. La chasse et la vie mondaine des grands seigneurs l'ennuient, et il leur préfère la vie de prière, le silence et la proximité avec le Christ. Il devient moine à la chartreuse Sainte-Marie-des-Portes, dans les montagnes du Bugey, puis à la Grande Chartreuse. Il la fait même reconstruire après sa destruction par une avalanche, et il en devient le septième prieur. C'est lui aussi qui fonda les premières chartreuses pour les femmes qui désiraient mener une vie d'ermite. Il défend le peuple opprimé par le duc de Savoie et fut infatigable dans sa lutte contre les mœurs dévoyées du clergé et des nobles. Et cela ne lui attira pas que des amis. Mais le pape, conscient de ses réelles qualités, lui confie l'évêché de Belley, où il exercera son ministère de 1163 jusqu'à sa mort en 1178. Il aimait à dire « exercer la miséricorde et la justice, la bonté et la mansuétude ». Nous faisons aussi mémoire aujourd'hui de saint Maxence, prénom ancien de plus en plus donné, dont l'étymologie latine « Maximus » veut dire « le plus grand ». Maxence vient de saint Maxent d'Agde, qui fut abbé du Poitou au 5e siècle. Il était très estimé de Clovis. Peut-être ce nom de saint Maxent vous dit quelque chose, grâce à l'école de sous-officiers d'actifs de saint Maxent, créée en 1963 dans les Deux-Sèvres, à Saint-Maxent-l'École. Dans l'ancien diocèse de Poitiers, une abbaye, trois prieurés, une chapelle et 9 églises paroissiales étaient dédiées à saint Maxent. Alors bonne fête à eux et à tous les Anthelmes et les Anselmes.
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3: Lorsque Jésus descendit de la montagne, des foules nombreuses le suivirent. Et voici qu'un lépreux s'approcha, se prosterna devant lui et dit « Seigneur, si tu le veux, tu peux me purifier. » Jésus étendit la main, le toucha et lui dit « Je le veux, sois purifié. » Et aussitôt il fut purifié de sa lèpre. Jésus lui dit « Attention, ne dis rien à personne, mais va te montrer au prêtre et donne l'offrande que Moïse a prescrite. Ce sera pour les gens un témoignage. »

Bonjour, Jésus descend de la montagne après y avoir enseigné. Il touche le lépreux pour le guérir. Il lui dit de garder le silence et d'aller se montrer au prêtre. Cette scène d'évangile apparaît comme un résumé visuel du projet de salut que Dieu a pour nous. En effet, après avoir enseigné son peuple à travers la loi donnée par Moïse et par la voix des prophètes, Dieu est descendu, il s'est fait homme en Jésus-Christ. Il a voulu vivre la vie des hommes. Il est venu toucher notre humanité. Il ne nous a pas sauvés d'en haut. Encore aujourd'hui, Jésus touche le cœur de chacun dans le silence et dans le secret. Puis, à travers ses apôtres, il a confié à l'Église le soin de son peuple. Cette scène de l'Évangile est donc une image de toute l'histoire sainte. Mais c'est aussi une image de notre vie spirituelle personnelle. Peut-être que nous faisons partie de celles et ceux qui étaient sur la montagne avec Jésus et qui l'ont entendu enseigner les béatitudes et le Notre Père, pleinement intégrés dans la communauté des disciples. Il peut arriver que nous soyons aussi dans notre vie dans la situation du lépreux, un peu en marge, seul, mis à l'écart, ou enfermé en nous-mêmes par la lèpre de notre péché. Alors, nous pouvons toujours nous approcher de Jésus et lui dire, dans un acte de foi, « Seigneur, si tu le veux, tu peux me purifier. » Car nous savons que lui n'hésitera jamais à venir jusqu'à nous.

Notre Père qui es aux cieux, que ton nom soit sanctifié, que ton règne vienne, que ta volonté soit faite sur la terre comme au ciel. Donne-nous aujourd'hui notre pain de ce jour. Pardonne-nous nos offenses, comme nous pardonnons aussi à ceux qui nous ont offensés. Et ne nous laisse pas entrer en tentation, mais délivre-nous du mal. Car c'est à toi qu'appartiennent le règne, la puissance et la gloire, pour les siècles des siècles. Amen.

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1: Allons-nous devoir préférer Jésus à notre famille? C'est l'une des questions qui nous interpelle dans l'évangile de ce dimanche 28 juin. Pour ce 13e dimanche du temps ordinaire, la liturgie nous propose un extrait du deuxième livre des rois, « Celui qui s'arrête chez nous est un saint homme de Dieu », le psaume 88, un extrait de la lettre de saint Paul apôtre aux Romains au chapitre 6, unis par le baptême à la mort et à la résurrection du Christ, et enfin l'évangile selon saint Matthieu au chapitre 10, « Celui qui ne prend pas sa croix n'est pas digne de moi, qui vous accueille m'accueille ». Et nous allons découvrir certains de ces textes liturgiques avec vous, Séverine Aubry-Capoulade et Jean-Marie Mouton. Bonjour.
2: Bonjour.
3: Bonjour.
1: Nous fêtons ce dimanche Saint-Irénée de Lyon, patron principal du diocèse de Lyon. Jean-Marie, vous nous donnez quelques précisions?
3: Il est né vers 130 en Asie mineure, puis il devient disciple de saint Polycarpe, lui-même disciple de saint Jean. À Lyon, il succéda à saint Potin comme évêque. Il est docteur de l'unité. Il est aussi le saint patron du diocèse de Lyon.
1: Séverine, quel est le thème de ce dimanche 28 juin?
2: Alors, nous sommes dans la continuité de son 11e et 12e dimanche du temps ordinaire, qui nous invitait à être missionnaires en dépassant nos peurs pour faire connaître à tous l'amour de Dieu. Ce 13e dimanche du temps ordinaire nous appelle à nous enraciner en Dieu. Cet enracinement en Dieu semble exigeant. Aimer Dieu et son prochain, accueillir l'autre.
1: Nous écoutons le psaume 88, interprété par Sœur Agathe.

0: Évangile au présent sur RCF Lyon et RCF Pays de l'Ain. Après ce psaume 88, Séverine et Jean-Marie, vous avez choisi de lire l'extrait du deuxième livre des Rois au chapitre 4. Jean-Marie.
1: Un jour, le prophète Élisée passait à Sunam. Une femme riche de ce pays insista pour qu'il vienne manger chez elle. Depuis, chaque fois qu'il passait par là, il allait manger chez elle. Elle dit à son mari, « Écoute, je sais que celui qui s'arrête toujours chez nous est un saint homme de Dieu. Faisons-lui une petite chambre sur la terrasse. Nous y mettrons un lit, une table, un siège et une lampe. Et quand il viendra chez nous, il pourra s'y retirer. Le jour où il revint, il se retira dans cette chambre pour y coucher. Puis il dit à son serviteur, « Que peut-on faire pour cette femme ?» Le serviteur répondit, « Hélas, elle n'a pas de fils et son mari est trop âgé. » Élisée lui dit, « Appelle-la. » Le serviteur l'appela et elle se présenta à la porte. Élisée lui dit, « À cette même époque, au temps fixé pour la naissance, tu tiendras un fils dans tes bras. » Parole du Seigneur.
0: Alors Séverine, comment ressentez-vous ce texte ?
2: Alors cette lecture introduit parfaitement l'évangile que nous allons écouter. Il est question de l'hospitalité, donc de l'accueil que nous retrouverons dans l'évangile. Et l'accueil de cette femme est très maternel.
1: La femme riche, elle a ressenti ce qu'il fallait pour ce saint homme de Dieu.
2: Oui, elle répond aux aspirations du prophète. D'abord, manger, boire, c'est le côté très humain, très incarné. Et ensuite, la solitude, le besoin de spiritualité, de lien avec Dieu.
1: Il pourra s'y retirer et elle respecte bien la liberté de l'autre.
2: Et cet accueil traduit la double dimension.
1: Respect pour un saint homme de Dieu, il est reconnu, on le soigne.
0: Et est-ce que cela nous interroge aujourd'hui ?
1: Comment respectons-nous, nous, nos prêtres ? Comment les aidons-nous ? Les accueillons-nous ? Comment nous les soutenons ?
2: La femme, en accueillant le prophète, n'attend rien en retour. C'est le don gratuit. Son désir le plus cher n'est même pas connu par le prophète. Et pourtant, ce dernier va l'exaucer.
0: Évangile au présent sur RCF Lyon et RCF Pays de l'Ain avec Séverine Aubry-Capoulade et Jean-Marie Mouton. Et nous écoutons maintenant l'évangile donc de ce dimanche 28 juin, 13e dimanche du temps ordinaire. Jean-Marie.
1: Évangile selon saint Matthieu. En ce temps-là, Jésus disait à ses apôtres, « Celui qui aime son père ou sa mère plus que moi n'est pas digne de moi. Celui qui aime son fils ou sa fille plus que moi n'est pas digne de moi. Celui qui ne prend pas sa croix et ne me suit pas n'est pas digne de moi. Qui a trouvé sa vie la perdra, qui a perdu sa vie à cause de moi la trouvera. Qui vous accueille m'accueille, et qui m'accueille accueille celui qui m'a envoyé. Qui accueille un prophète en sa qualité de prophète recevra une récompense de prophète. Qui accueille un homme juste en sa qualité de juste recevra une récompense de juste. Et celui qui donnera à boire même un simple verre d'eau fraîche à l'un de ses petits en sa qualité de disciple, amen, je vous le dis, non, il ne perdra pas sa récompense.
0: Séverine, où se situe cet évangile dans l'évangile de Matthieu ?
2: Alors, l'évangile selon saint Matthieu contient cinq grands discours de Jésus, une allusion aux cinq rouleaux de la loi de Moïse ou du Pentateuque. Le second de ces discours est généralement appelé le discours de la mission.
0: Oui, Jean-Marie ?
1: L'évangile difficile pour moi. Difficile pour moi aujourd'hui, dans notre civilisation actuelle, la famille c'est sacré, la maman c'est sacré. L'amour, on l'apprend dans la famille, c'est le modèle de tout amour. C'est là le lieu d'apprentissage de l'amour. Cain, son crime. Le crime de Cain, c'est d'avoir tué son frère. Et ce qui est mal perçu aussi pour nous aujourd'hui, c'est prendre sa croix. Qui, au contraire, qui vous accueille, m'accueille, un verre d'eau. Tout cela résonne en moi. La simplicité, la gratuité du verre d'eau.
0: Donc beaucoup d'interrogations par rapport à ce texte, un évangile donc qui porte sur le sens de l'amour que l'on porte à notre famille et au Christ, Séverine.
2: Dès le début de ce texte, Jésus nous bouscule en nous interrogeant sur l'amour qui lui est donné et celui que l'on porte à nos parents et à nos enfants, comme le disait Jean-Marie. Jésus pointe quelque chose de précis, Les liens familiaux sont le premier lieu où s'exerce notre appartenance fondamentale. La famille définit qui nous sommes, d'où nous venons, à qui nous devons notre fidélité. Et Jésus nous interroge, doit-on préférer Jésus, la famille ? Cela signifierait-il que Jésus quantifie l'amour qu'on lui donne ? Ou encore serait-il jaloux ? Ou encore place-t-il une exigence importante à l'amour qu'on porte à Dieu ?
0: Cela nous fait bien souvent peur. Et l'évangile peut nous apparaître dur, sévère.
2: Très dur et très sévère, mais en réalité, il n'en est rien. Jésus introduit son enseignement par une phrase percutante pour finalement nous démontrer la simplicité de la réalisation. Et il illustre.
1: Qui vous accueille, m'accueille. Et qui m'accueille, accueille celui qui m'a envoyé.
2: Il saute aux yeux que chaque geste d'accueil ou d'amour porté au plus petit d'entre nous est comme une goutte d'eau qui constitue un océan d'amour à Dieu. En disant que le disciple doit préférer le Christ, Jésus ne détruit pas la famille, il la replace dans son ordre juste. Elle n'est plus l'horizon absolu, elle est un don reçu de Dieu, aimé en Dieu, mais non adoré. Il semble toutefois y avoir une prérogative, celle de choisir Dieu en premier. Le choix de Dieu en premier est un chemin d'accès à la vraie vie.
0: Qu'on entend dans ce verset, Jean-Marie.
1: Qui a trouvé sa vie, la perdra. Qui a perdu sa vie à cause de moi, la trouvera.
2: Ainsi, aimer son prochain, ses enfants, ses parents, sa famille, n'est pas une atteinte à l'amour porté à Jésus, mais c'est un signe de l'amour de Dieu. Cet amour porté à nos proches, lorsqu'il est réalisé dans la plénitude de l'amour de Dieu, est amplifié et grandi. Alors se réalise pleinement le commandement de Jésus.
1: Aimez-vous les uns les autres, comme je vous ai aimé.
2: Faire le choix de l'amour de Dieu en premier, c'est placer sa vie sous le regard miséricordieux du Père. Mais ce n'est pas oublier l'amour des autres, l'amour de nos frères et l'amour incarné de Dieu. Jésus non plus ne quantifie pas l'amour, car l'amour ne se quantifie pas. L'amour se vit et se donne gratuitement, sans rien attendre. Il n'y a donc pas d'échelle d'amour. L'essentiel est d'aimer et de le faire au nom de Dieu. Jésus n'est pas non plus jaloux. Bien au contraire, il encourage à aimer les uns et les autres, à nous aimer. Son exigence n'est pas celle d'un amour porté à Dieu uniquement, mais c'est l'exigence d'aimer à la manière de Jésus et de le faire au nom de Dieu.
0: C'est pas toujours facile.
2: Non.
0: Et autre mot utilisé dans cet évangile, digne, puisque par trois fois, Jésus nous dit « n'est pas digne de moi ».
2: Oui, là aussi, c'est un petit peu dur. Hein. Donc, si on s'attarde un petit peu, qu'est-ce que cela signifie ? Suis-je digne de Dieu ? Que signifie cette dignité, finalement ? Bien souvent, par peur de manquer d'humilité, par peur du péché, nous ne nous considérons pas dignes de Dieu. D'ailleurs, Jean-Baptiste a tracé cette voie dans Marc chapitre 1, verset 7.
1: Jean-Baptiste proclamait « Voici venu derrière moi celui qui est plus fort que moi. Je ne suis pas digne de m'abaisser pour défaire la courroie de ses sandales. »
2: Comme le dit Jean-Baptiste, nous avons bien raison de nous considérer pas dignes de Dieu. Mais Jésus, lui, au contraire, considère que nous pouvons être dignes de lui. Alors comment pouvons-nous être dignes de Dieu ? Que signifie cette dignité de l'homme ? La dignité de l'homme, notre dignité, est un caractère inaliénable, lié à notre création. Dieu nous a créés, chacun de nous est une créature de Dieu et est à l'image et à la ressemblance de Dieu. Et en sa qualité de créature de Dieu, Dieu nous considère dignes de lui. Mais ce caractère inaliénable ne nous rend pas pleinement dignes. Comme toujours, Dieu nous laisse libres de choisir, de cheminer vers lui et surtout de nous rendre dignes de lui.
0: Alors comment nous rendre dignes ?
2: La réponse se trouve dans la même phrase, celle d'aimer et de se donner par amour. Ainsi par « prendre sa croix ». Donc, pour être de plus en plus dignes de Dieu, nous devons accepter de prendre notre croix. Prendre sa croix ne signifie pas souffrir pour atteindre la sainteté, mais prendre sa croix, c'est suivre le chemin du Christ. Comme le Christ, nous devons pleinement accepter notre choix de Dieu en premier et attester de notre foi. Ce chemin de croix est un chemin d'obéissance à Dieu, de réalisation de sa vie selon le projet de Dieu. et de refuser de faire le choix purement humain, celui des hommes. Il est parfois nécessaire de quitter nos propres enfermements, la peur du regard de l'autre, quitter nos habitudes, nos conformismes. Finalement, pour devenir dignes de Dieu, ne devons-nous pas accepter notre simple condition d'homme, nos faiblesses et notre besoin de Dieu dans notre vie ?
0: Une invitation à aimer, encore une invitation dans cet évangile. Aimer, c'est tout donner, que nous écoutons maintenant.

0: Inspiré du texte de la petite Thérèse, Natacha Saint-Pierre interprétait « Aimer, c'est tout donner » sur RCF Lyon et RCF Pays de l'Ain dans cette émission Évangile au présent. Avec vous, Séverine Aubry-Capoulade et Jean-Marie Mouton. Dans cet évangile, il est question de perdre sa vie pour la gagner.
1: Oui, Jésus poursuit en citant
2: « Qui a trouvé sa vie la perdra, qui a perdu sa vie à cause de moi la trouvera ».
1: Il nous pousse à nous questionner sur le sens même de notre vie. Celui qui pense avoir trouvé sa raison de vivre dans les réussites personnelles, professionnelles ou même familiales perdra sa vie. Voilà qui nous bouscule. L'homme ne peut pas trouver le véritable bonheur dans sa suffisance personnelle, dans sa suffisance humaine. Le sens même de la vie, le sens profond et intime de la vie, trouve sa source dans le Christ.
0: Donc on peut dire que le Christ transforme la vie de l'homme, notre vie.
1: Oui, il nous donne un nouvel horizon en fait, un sens profond de la vie. Il nous permet d'accepter de perdre nos ambitions et nos désirs pleinement humains par amour pour lui. Il facilite l'accès à Dieu et notre vie est enrichie. Nos projets de vie ainsi participent au projet de Dieu et au royaume de Dieu sur la terre. Juste en nous plaçant sous le regard du Christ, nous pouvons faire nos choix en cohérence avec notre foi. Notre vie devient alors alignée à Dieu, ajustée. Nous ne restons pas attachés à nos valeurs d'homme, attachons-nous au Christ pour réaliser pleinement notre vie. L'attachement à nos biens matériels, notre espérance dans l'évolution, toute l'évolution technologique, médicale, intelligence artificielle, nous coupe parfois de notre relation à Dieu. L'homme se prend alors pour Dieu. Donc à quoi bon se tourner vers Dieu? L'homme pense avoir trouvé sa vie, mais en réalité il la perd. Voilà le sens de la première partie de la phrase. Au contraire, si on fait nos choix en cohérence avec le Christ en plaçant Dieu au centre de notre vie se trouve pleinement réalisée, en relation avec Dieu et pleinement humaine. Nous n'avons pas à rejeter ni la foi ni notre humanité. Notre vie est juste alignée à Dieu.
0: Alors, on a vu que le mot « amour » et « dignité » étaient des mots importants dans ce texte et il y a aussi le mot « accueil ».
1: Effectivement, on ne peut pas sauter ce mot « accueil ». Le texte nous parle de l'accueil que nous avons vu également dans la lecture. Et cet accueil semble graduel.
2: « Qui vous accueille, m'accueille. Et qui m'accueille, accueille celui qui m'a envoyé. »
1: Autrement dit, celui qui vous reconnaît et vous accueille comme disciple de Dieu, accueille Jésus et donc Dieu. Cela ne s'arrête pas là. Le moindre accueil, le petit geste, le simple verre d'eau offert gratuitement participe à l'accueil de l'autre, et donc à l'accueil de Jésus et à l'accueil de Dieu le Père. Accueillir l'autre, c'est reconnaître en lui l'Esprit de Dieu ou le germe de Dieu.
0: En quelque sorte, l'accueil témoigne de notre capacité d'hospitalité, de tolérance, de miséricorde peut-être aussi.
1: Oui, encore faut-il être en capacité d'accueil. Comment être pleinement en capacité d'accueil?
2: N'aie pas peur, disait Saint Jean-Paul II.
1: Et effectivement, cette peur nous paralyse et nous enferme, et nous empêche d'accueillir l'inconnu. Nous ne pouvons pas le reconnaître lui aussi comme un enfant de Dieu et comme notre frère. Dans notre vie quotidienne, n'ayons pas peur des migrants de nous mettre à leur écoute pour les comprendre, pour être remplis de la miséricorde de Dieu. Cet accueil, cette hospitalité, nous pouvons la faire grandir. Notre témoignage de vie est un témoignage de foi et il participe à l'œuvre de Dieu. Oui, l'accueil se vit, il est à portée de chacun de nous. Accueil de notre voisin, de l'étranger, de la personne âgée.
0: Que diriez-vous encore pour conclure?
1: Alors pour conclure, Jésus offre à ses disciples un enseignement plein de conseils et de recommandations. Certains de ces conseils sont simples mais exigeants, comme l'importance de l'hospitalité ou la valeur d'un verre d'eau donné à quelqu'un. Jésus nous invite à pratiquer l'hospitalité, l'accueil des plus petits et la charité universelle. Le vrai amour du Christ est exigeant, car il nous demande un véritable renoncement à nous-mêmes, à notre propre égoïsme et surtout à nous engager en prenant notre croix. Mais l'hospitalité, ainsi que la manière très simple de vivre l'évangile du Christ à travers un verre d'eau, sont des gestes que Jésus nous recommande pour vivre l'évangile du royaume. Posons-nous cette question. Est-ce que dans notre monde, les immigrés sont bien accueillis aujourd'hui?
0: Jean-Marie, vous nous partagez une prière pour terminer cette émission Évangile au présent?
2: C'est une parole de Saint Irénée de Lyon. Si tu es l'ouvrage de Dieu, attends tout de sa main. Livre-toi à celui qui peut te modeler et qui fait bien toutes choses, et reçois en toi la forme que le maître ouvrier veut te donner. Garde en toi cette humilité qui vient de la grâce, de peur que la rudesse

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1: Bonjour et bienvenue, je suis très heureux de vous retrouver ce matin au terme d'une nuit encore tropicale. La canicule commence à nous taper sur le système, c'est peut-être votre cas aussi. Moi je suis plutôt équanime, d'humeur égale et patatras. Hier, mon téléphone est tombé en panne, il a fallu le sauvegarder, le restaurer, le reformater, que sais-je. J'ai bien cru qu'il allait voler du troisième étage, mais je n'ai évidemment pas osé ouvrir la fenêtre tellement il faisait chaud dehors. Cette chaleur nous fait vriller le cerveau, les animaux, les plantes. Et nous, évidemment, nous subissons difficilement cette météo. C'est toute la création qui en subit les conséquences. La création tout entière gémit, elle passe par les douleurs d'un enfantement qui dure encore, peut-on lire chez saint Paul aux Romains. La création tout entière gémit, mais va vers un enfantement. En préparant cette matinale, j'ai un peu médité ce verset de saint Paul. Loin de tout catastrophisme écologique, nous sommes appelés à une espérance, à une naissance. Alors, quelle conversion vais-je tirer de cette canicule? Les températures s'apprêtent à redescendre et au-delà des solutions très concrètes que j'ai déployées ces derniers jours pour supporter la chaleur, que ce soit un ventilateur, un climatiseur, que sais-je, qu'est-ce que je change en moi? Les déserts extérieurs se multiplient dans notre monde parce que les déserts intérieurs sont devenus très grands, dit le pape François. La crise écologique est d'abord un appel à une conversion intérieure. On va prendre le temps d'y réfléchir ensemble sur RCF Notre-Dame ce matin. Soyez les bienvenus. Il est 6h30. Et à la une, évidemment, Clara Bévillacois, bonjour.
2: Bonjour.
1: Cette canicule qui persiste.
2: Oui, c'est une première. Depuis le début de la canicule, le nombre de départements en vigilance rouge diminue. La façade ouest passe en orange, mais 61 départements restent tout de même en rouge. Pour aujourd'hui, 54 millions de Français sont concernés. Pour eux, il va falloir tenir un petit peu plus, au moins jusqu'à la fin du week-end, avec encore par endroits des températures au-delà des 40 degrés. Face à cette canicule, à Paris et dans sa petite couronne, le nombre d'interventions de pompiers a été multiplié par deux. La pression sur les hôpitaux s'accentue, ce qui pousse le préfet de police de Paris à annoncer plusieurs mesures pour tenter de désengorger le système de santé.
3: Un arrêté préfectoral qui interdit la prise d'alcool sur la voie publique à compter de midi, qui interdira la vente d'alcool à compter de 18 heures. Le nombre d'hospitalisations ne cesse d'augmenter. Aujourd'hui, nous arrivons à une situation de saturation de la capacité d'absorption par le dispositif hospitalier. Il n'est pas dépassé, il est simplement saturé.
2: Et le préfet de police de Paris, Patrick Faure.
1: Nous allons bientôt compter 84 nouveaux prêtres en France.
2: Oui, c'est un chiffre en légère baisse comparé à l'année dernière. La conférence des évêques de France a dévoilé hier les chiffres des ordinations sacerdotales pour l'année 2026. Ils seront donc 84 à recevoir le sacrement contre 90 l'an dernier. Côté communauté et congrégation, la communauté Saint-Martin reste la plus dynamique avec 10 nouveaux prêtres.
1: Les débats se poursuivent à l'Assemblée sur les propositions de loi sur la fin de vie.
2: Oui, un vote solennel prévu lundi avant que le texte ne soit renvoyé au Sénat. Sauf surprise, les députés devraient une troisième fois l'adopter. Des discussions qui se poursuivent sous tension, notamment au moment d'examiner l'article 4 sur les conditions d'éligibilité d'une personne pour demander l'aide à mourir. Même s'il n'en est pas question dans le texte, ce droit pourrait-il un jour être accessible aux mineurs, comme c'est le cas par exemple aux Pays-Bas? La présidente de l'Assemblée nationale, Yael Braun-Pivet, l'exclut. Elle était l'invitée de la matinale hier.
4: En tant que femme politique et en tant que maman, je ne souhaite pas que ce droit soit ouvert aux mineurs. Il est important, on parle d'expression de volonté pleine et entière. Et donc un mineur n'est pas en capacité d'avoir cette volonté pleine et entière. Et donc non, je ne souhaite pas que les mineurs aient accès à ces procédures.
2: Yael Braun-Pivet, la présidente de l'Assemblée nationale sur RCF Notre-Dame. Le bilan s'alourdit au Venezuela. Au moins 235 personnes sont mortes dans les deux séismes qui ont secoué le pays. Mercredi soir, c'est surtout la capitale Caracas qui est touchée. Les États-Unis, proches du pays depuis la capture de Nicolas Maduro, promettent 150 millions de dollars d'aide.
1: Ça baisse. La France passe de 72 à 61 départements en vigilance rouge canicule.
2: Oui, et 11 autres départements devraient aussi être rétrogradés du rouge au orange ce soir. La baisse des températures se fait progressivement à la rive de la façade ouest. À part quelques perturbations orageuses cet après-midi dans le Grand Est, c'est à nouveau une journée sous un soleil de plomb qui s'annonce. On attend 25 degrés à Brest, 31 à Marseille, 39 à Paris et Limoges et 41 degrés à Lyon.
1: Au Soudan, un prêtre a été tué il y a une semaine. On va en parler dans 10 minutes avec Amélie Berthelin de l'Aide à l'Église en détresse.
5: Bonjour. Bonjour à toutes et à tous. Passage de relais dans cette matinale avec l'invité de la rédaction locale.
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5: Des prières, de la formation, des ateliers, des jeux, des spectacles. Le festival du collectif Lutte et Contemplation se déroule à l'abbaye des Dombes au Plantet du 11 au 14 juillet. Il est encore possible de s'inscrire et on en parle avec notre invité.
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5: Benoît Roland de Ravel, bonjour.
7: Bonjour Isabelle.
5: Vous êtes membre du collectif Lutte et Contemplation, groupe local de Lyon. Quel est ce collectif ?
7: Alors, ce collectif a été fondé en septembre 2023 dans le cadre d'un appel qui avait été fait. Donc, plein de personnes pouvaient signer cet appel. On a eu à l'époque de mémoire 2000 personnes qui avaient signé cet appel. Et donc, à ce moment-là, c'était un peu l'acte fondateur pour créer deux groupes locaux, un à Paris et l'autre à Lyon. Et donc, ce collectif aujourd'hui est fort de 200 membres actifs répartis dans 14 groupes locaux dans toute la France et avec ce qu'on appelle 5000 sympathisants, donc des personnes qui partagent les valeurs, mais qui jusqu'à aujourd'hui n'ont pas forcément fait le choix de s'engager en tant que membre au sein du collectif Lutte et Contemplation.
5: Qui est membre ? Quel est le profil ?
7: Alors à l'origine, on va dire que le profil, on est entre guillemets, on est des animaux sociaux, donc on a tendance plutôt à aller vers les personnes qui nous ressemblent. Donc à l'origine, les premières personnes étaient plutôt assez jeunes, donc un profil plutôt similaire aux personnes qui avaient lancé le collectif. Mais maintenant, on va dire qu'on est de plus en plus intergénérationnel. Donc, voilà, on va dire qu'au fur et à mesure que Lutte et Contemplation grandit, les profils se diversifient. Et en termes de foi, on est vraiment un collectif œcuménique. Donc effectivement, les premières personnes qui avaient lancé ça, on va dire qu'il y avait plus de catholiques, mais c'est un peu à l'image de la sociologie en France. Mais on a également du coup des protestants et même quelques orthodoxes. Donc effectivement, il y a une vraie diversité de foi. En tout cas, on a à cœur à Lutte et Contemplation de mettre l'œcuménisme au centre. Et donc, on veille dans chacun de nos rencontres, notamment nationales, d'avoir toujours des propositions pour inclure, quand bien même ils seraient minoritaires, les protestants et les orthodoxes, par exemple.
5: Et donc, tous ces membres se retrouvent, comme vous le disiez, dans ces valeurs défendues par Lutte et Contemplation, et qui se retrouvent dans un manifeste, peut-être là encore, vous pouvez nous préciser un petit peu ce manifeste et les valeurs auxquelles vous êtes attachés.
7: Donc, ce manifeste, notamment, se décline dans 4 principes d'action. Donc, on s'appelle Lutte et Contemplation. On a 2 principes d'action qui sont plus relatifs à la lutte et 2 plus à la contemplation. Donc, concernant la contemplation, on a tout ce qui est la foi chrétienne. Donc, c'est l'idée qu'on chemine avec le Christ. On a également la vie fraternelle. Notamment, ça peut se vivre dans le cadre de soirées de frates. Mais aussi l'idée que pour un certain nombre de personnes du collectif, Lutte et Contemplation fait un peu office d'église. C'est des personnes qui, parfois, ont été blessées par leur expérience dans leur paroisse, et donc ça leur permet finalement de revenir dans l'Église avec un grand E. Et puis au niveau des principes plutôt de la lutte, on a le plaidoyer. Par exemple, on a eu assez tôt dans la vie du collectif une action pour inciter les Églises à désinvestir des énergies fossiles, notamment à l'image de ce qui s'est passé avec l'Église d'Angleterre qui agit en ce sens. Et puis au niveau aussi des actions de terrain, on a pu avoir plusieurs choses. Généralement, nous, on essaie d'être créatif, donc on est toujours non-violent, et donc on peut avoir des actions souvent joyeuses. En tout cas, on essaie de développer un militantisme chrétien, et donc on expérimente, et on veut rester dans la non-violence et faire preuve de créativité.
5: Troisième édition de Festivité, donc le festival de lutte et contemplation qui va se dérouler à l'abbaye des Dombes du 11 au 14 juillet. Quel est l'objectif de ce troisième rendez-vous ?
7: Alors c'est effectivement le troisième rendez-vous. Moi j'ai participé aux 2 premiers. La première année on était à peu près 70, la deuxième 120. Là on espère peut-être entre 150 et 200. On a toujours un petit temps en amont du festival vraiment pour les membres. Donc ça nous permet en tant que membres finalement de relire un petit peu l'année et de sentir un petit peu quelles vont être les dynamiques pour l'année prochaine et notamment aussi d'élire la coordination nationale. Et on a une deuxième partie de festival qui là est ouverte effectivement aux sympathisants, à toutes les personnes qui se retrouvent globalement dans le manifeste. Et donc là, l'idée, c'est de se rencontrer. Il y a des personnes qui n'ont pas toujours la chance d'avoir des groupes locaux à proximité. On a des personnes qui parfois peuvent se sentir un peu seules dans leur paroisse respective sur les sujets, on va dire, d'urgence écologique et de justice sociale. Et donc, c'est l'occasion de se rencontrer, de se former. Les personnes qui participent peuvent proposer des activités. Donc, on peut avoir des choses un peu artistiques, des choses plus dans le corps, des choses plus intellectuelles. On a des moments festifs comme chaque année, on a une scène ouverte, donc il y a la possibilité pour tout un chacun de venir se produire devant tout le monde dans un contexte qui est bienveillant. Et on a tous ces moments conviviaux qui sont les repas, qui permettent de s'inspirer les uns les autres et de repartir énergisés pour l'année qui suit.
5: Et puis des moments spirituels.
7: Exactement, on a des offices. Et puis, on a toujours la possibilité d'aller s'isoler. Et là, on a la chance, effectivement, depuis c'est la troisième année qu'on le fait à l'abbaye des Dombes. Et donc, on a l'église à côté où on peut aussi participer aux offices si on le souhaite.
5: Le thème de cette troisième édition ?
7: Alors, le thème de cette troisième édition, c'est « Comme la terre fait éclore son germe et le jardin germer ses semences, le Seigneur fera germer la justice et la louange devant toutes les nations ». Donc voilà, c'est un thème qui est assez large, mais voilà, c'est vraiment cette idée aussi de pouvoir venir se ressourcer dans une actualité qui n'est pas toujours en faveur des sujets écologiques et de la justice sociale. Et donc voilà, ça permet de relire, de venir se ressourcer grâce à la parole de Dieu. Après, c'est vraiment les participants et participantes qui font le festival avec leurs propositions aussi. Donc on a quelques intervenants extérieurs aussi. Puis on a une richesse qui change à chaque fois puisque ça dépend des personnes qui viennent et plus on est nombreux, plus il y a une richesse importante.
5: Alors c'est un temps festif, spirituel et engagé. De quelle manière cet engagement ?
7: C'est engagé parce que on se forme ensemble sur ces sujets d'urgence écologique et de justice sociale. C'est-à-dire que effectivement on est là pour se relier, pour se rencontrer, pour passer du bon temps, mais pas juste passer du bon temps, c'est toujours avec ce fil rouge qui est cette question de la justice sociale et de l'urgence écologique. Et j'ai envie de dire aussi du pouvoir révolutionnaire des évangiles au sens de nous permettre de nous transformer pour nous convertir, comme disait le pape François, pour finalement se tourner vers le Créateur, pour mieux respecter la création et nos frères et sœurs.
5: Évangile qui nous permet aussi de garder l'espérance au cœur dans ces temps difficiles.
7: Exactement, pour ne pas laisser s'éteindre la flamme qui nous fait agir au quotidien. Parce que si cette flamme s'éteint, on n'est plus vraiment capable de contribuer à tout ça, on baisse les bras. Et donc c'est effectivement un des gros effets de ce festival, en tout cas à titre personnel, c'est l'effet que ça m'a fait les deux premières fois. C'est de vraiment venir prendre soin de ma flamme. Moi, j'appelle ça d'utopiste, c'est-à-dire de personnes qui n'ont pas été réalistes, mais continuer à se projeter dans un avenir qui puisse être meilleur. Et à continuer à essayer d'y contribuer, à le faire advenir.
5: Alors, c'est du 11 au 14 juillet. On peut découvrir aussi, même si on n'est pas membre du collectif Lutte et Contemplation, mais il faut tout de même s'inscrire.
7: Alors, effectivement, pour une question de logistique, notamment la question des repas. Donc, la date pour s'inscrire au plus tard, c'est le 30 juin. Après, si vous écoutez cette émission après le 30 juin, il y a toujours possibilité que vous veniez. Mais dans ce cas-là, il faudrait plutôt venir avec votre pique-nique, pour des questions de logistique, pour ne pas trop surcharger la tâche des bénévoles qui organisent ce festival en amont.
5: Et pour s'inscrire, on va sur le site de Lutte et Contemplation. Vous voulez rajouter un dernier mot ?
7: Peut-être de dire qu'effectivement, ce festival est vraiment fait pour tout un chacun. C'est une excellente manière de découvrir le collectif dans une ambiance sympathique et spirituelle. N'hésitez pas, même si vous ne connaissez personne, on aura à cœur de vous accueillir et de prendre soin de tout un chacun.
5: Merci Benoît Roland de Ravel, donc membre du groupe local de Lyon de Lutte et Contemplation.
7: Merci Isabelle, bonne continuation.
5: Prochain rendez-vous avec l'information locale. À 7h, vous retrouverez Johan Fraisse pour le journal du Rhône et de l'Ain.
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1: Vous écoutez RCF Notre-Dame, il est 6h44, c'est une personnalité du Poitou, Saint Maxence ou Saint Mexence, la même personne à l'honneur aujourd'hui. On va en parler avec Clara dans 3 minutes, mais d'abord nous retrouvons Amélie Berthelin de l'aide à l'église en détresse. Amélie, on se tourne aujourd'hui avec vous vers le Soudan, où la communauté chrétienne est une nouvelle fois en deuil après un terrible drame survenu dans la région des montagnes Nouba.
9: Et oui, l'émotion est immense après l'assassinat ce vendredi 19 juin du père Youhanna Al-Amin. Ce prêtre, curé de la paroisse Saint-Vincent, a été tué à Kaoda aux côtés de deux autres personnes. Ce triple meurtre met à nouveau en lumière l'extrême violence qui règne dans ce pays en guerre depuis maintenant 3 ans. Et tout particulièrement dans cette zone des monts Nouba, qui est contrôlée par les rebelles du SPLM Nord. La tension est extrême ces jours-ci, notamment autour de la ville d'El Obeide, menacée par de nouvelles attaques. À tel point que l'ONU vient de lancer une alerte appelant à la paix dans la région.
1: Alors Amélie, sait-on précisément pourquoi ce prêtre a été ciblé ?
9: Alors selon nos sources locales, il s'agirait d'un acte de représailles directes. En fait, le père Ioana avait tout récemment dénoncé le vol de médicaments que l'Église gardait précieusement pour soigner la population locale. Mais il a hélas payé de sa vue son refus de se taire face à l'injustice. Et puis je voulais aussi préciser que l'insécurité grandissante avait poussé la majorité du personnel religieux à évacuer la région ces derniers mois. Mais le père Ioana avait choisi de rester, justement pour ne pas abandonner ses fidèles. C'était une figure profondément respectée, engagée depuis près de 30 ans auprès de la communauté, des jeunes et des familles.
1: Alors Amélie Berthelin, ce n'est malheureusement pas la première fois que l'Église est visée au Soudan.
9: Alors oui, en effet, même si elle n'est pas toujours directement visée, en tout cas elle paye un tribut de plus en plus lourd, car comme le père Ioana, elle reste dans des zones extrêmement dangereuses. Et l'an dernier, il y a tout juste un an, il y avait justement un autre prêtre, le père Luca Jomo, qui mourait sous une balle perdue au Darfour. Et quelques mois plus tôt, c'était l'évêque d'El Obeide lui-même qui était brutalement roué de coups par des hommes armés. Alors aujourd'hui, tout le diocèse réclame justice et demande que la lumière soit faite sur la mort du père Ioana, alors que les appels à la paix se multiplient pour sauver la population soudanaise épuisée par cette guerre. Cette semaine, alors prions donc pour les Soudanais et ceux qui résident à El Obeide pour qu'il n'y ait pas d'autres massacres ces prochains jours et que la paix puisse enfin arriver.
1: Merci beaucoup Amélie Berthelin de l'aide à l'Église en détresse avec nous le vendredi. Et on peut retrouver toutes les informations évidemment sur le site internet de l'aide à l'Église en détresse. À suivre à la prière du matin, ce sera à 6h50. Mais d'abord 6h47 sur RCF Notre-Dame. Clara Bévillacqua, vous nous avez rejoint.
4: Clara. Et oui.
1: J'allais vous dire bonjour, mais on s'est déjà dit bonjour.
4: On dit beaucoup bonjour.
1: On dit beaucoup bonjour. On dit peut-être trop bonjour, mais en même temps on vous accompagne vous au réveil, vous qui nous écoutez, qui souffrait de la chaleur et on pense bien à vous. Et on vous donne un peu de baume au cœur et un peu de douceur dans cette matinale. Et aujourd'hui, Clara, nous fêtons les Anthelme, les Anselme et les Maxence. On commence par qui ?
4: On va commencer par Anthelme. Il naît au début du XIIe siècle, non loin de Chambéry, au château de Chinien, en Savoie. La chasse et la vie mondaine des grands seigneurs l'ennuient totalement. Il leur préfère la vie de prière, le silence et la proximité avec le Christ. Alors il devient moine à la chartreuse Sainte-Marie-des-Portes dans les montagnes du Bugey, puis à la Grande Chartreuse. Il l'a fait même reconstruire après sa destruction par une avalanche et il en devient le 7e supérieur. C'est aussi lui qui fonda les premières chartreuses pour les femmes qui désiraient mener une vie d'ermite.
1: Il défend le peuple opprimé par le duc de Savoie.
4: Oui, il fut infatigable dans sa lutte contre les mœurs dévoyées du clergé et des nobles. Et cela ne lui attira pas que des amis. Le pape, conscient de ses réelles qualités, lui confie l'évêché de Belley où il exercera son ministère de 1163 jusqu'à sa mort en 1171. Il aimait à dire exercer la miséricorde et la justice, la bonté et la mansuétude.
1: Nous faisons aussi mémoire aujourd'hui de Saint Maxence.
4: Oui, prénom ancien de plus en plus donné, dont l'étymologie latine Maximus veut dire le plus grand. Maxence vient de Saint Maxin d'Agde qui fut abbé du Poitou au 5e siècle. Il était très estimé de Clovis, alors peut-être que ce nom de Saint Maxence vous dit quelque chose grâce
1: à l'école militaire, ça.
4: Ouais, ça grâce à l'école effectivement de sous-officiers d'actifs de Saint-Mexant créée en 1963 dans les Deux-Sèvres à Saint-Mexant l'école dans l'ancien diocèse de Poitiers, une abbaye, trois prieurés, une chapelle et 9 églises paroissiales était dédié à ce saint. Alors, bonne fête à eux et à tous les Anthelme et Anselme également.
1: Maxence et Mexan. Est-ce que vous connaissez le dicton du jour, Clara ?
4: Non, dites-moi, Pierre-Hugues.
1: Eh bien, la Sainte Anthelme fane les Éliantèmes. Savez-vous ce que c'est ?
4: C'est quoi les Éliantèmes ?
1: Alors, j'ai été regarder parce que même moi, ça ne me parlait pas beaucoup. C'est une petite fleur. C'est exactement une fleur. Bah, quand on dit fane les Éliantèmes,
4: oui, c'est
1: sans doute lié à une fleur.
4: J'ai un peu triché, peut-être.
1: Mais les Éliantèmes, voilà. Alors, peut-être vous pouvez demander à votre entourage de vous offrir des fleurs, Clara, et des Éliantèmes en particulier.
4: Comptez
1: mais attention. Pas des Éliantèmes puisque ça fane à partir d'aujourd'hui d'après le dicton. Alors, je ne sais pas si c'est exact parce que souvent le calendrier des saints a été bougé et donc en fait les dictons ne sont plus tellement à propos en fonction des saints que nous fêtons. À suivre la prière du matin et puis on vous retrouve Clara Bévillacqua. Dans 10 minutes on fera le point avec vous dans les informations sur cette canicule toujours en cours aujourd'hui.
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Lorsque Jésus descendit de la montagne, des foules nombreuses le suivirent. Et voici qu'un lépreux s'approcha, se prosterna devant lui et dit « Seigneur, si tu le veux, tu peux me purifier. » Jésus étendit la main, le toucha et lui dit « Je le veux, sois purifié. » Et aussitôt il fut purifié de sa lèpre. Jésus lui dit « Attention, ne dis rien à personne, mais va te montrer au prêtre et donne l'offrande que Moïse a prescrite. Ce sera pour les gens un témoignage. »

Cet homme s'approche. Il ne demande pas grand-chose, il dit simplement « Si tu le veux, tu peux ». Ce qui est beau dans cette phrase, ce n'est pas seulement la foi dans la puissance de Jésus, c'est la liberté qu'il laisse à Jésus. Il ne négocie pas, il ne marchande pas, il s'approche, il pose sa question et il attend. Et Jésus étend la main. Ce geste, cette main tendue, dit quelque chose de fondamental sur qui est Jésus. Il ne gère pas cet homme de loin, il ne lui envoie pas une bénédiction depuis la foule, il s'arrête, il touche, il entre dans l'histoire de cet homme. Nous ne savons pas toujours ce que Jésus va faire de nos propres blessures. Certaines persistent, certaines durent, et c'est un mystère que l'Évangile ne dissout pas ce matin. Mais ce que l'Évangile dit, c'est que Jésus ne reste pas à distance, qu'il se laisse déranger, qu'il s'arrête devant celui qui s'approche. Peut-être que la conversion que cet évangile nous propose aujourd'hui, ce n'est pas de croire que tout va être réglé, mais c'est simplement de s'approcher. Alors comment aujourd'hui, et dans les jours à venir, je pourrais laisser Jésus davantage toucher mon cœur? À travers un temps de prière en cœur à cœur? Dans l'adoration eucharistique, à travers le sacrement de réconciliation et l'Eucharistie. Puis à mon tour, comment pourrais-je toucher le cœur d'une personne qui en a besoin, qui a besoin d'être écoutée, assistée ou visitée? Car comme Jésus nous l'a dit, chaque fois que vous l'avez fait à l'un de ces plus petits de mes frères, c'est à moi que vous l'avez fait.

Notre Père qui es aux cieux, que ton nom soit sanctifié, que ton règne vienne, que ta volonté soit faite sur la terre comme au ciel. Donne-nous aujourd'hui notre pain de ce jour. Pardonne-nous nos offenses, comme nous pardonnons aussi à ceux qui nous ont offensés. Et ne nous laisse pas entrer en tentation, mais délivre-nous du mal. Car c'est à toi qu'appartiennent le règne, la puissance et la gloire, pour les siècles des siècles. Amen.

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3: Vendredi 26 juin, nous fêtons aujourd'hui Saint-Maxent et Saint-Anthelme. Très bon réveil. Vous écoutez RCF Notre-Dame, il est 7h. Et à la une, Clara, un répit progressif dans les températures.
4: Très progressif. Si certains départements sont repassés en vigilance orange, 61 sont toujours en rouge et restent écrasés aujourd'hui par la chaleur. Et c'est donc en pleine canicule que 850 000 collégiens passent l'épreuve de français du brevet ce matin. Examen maintenu, mais avec des aménagements, deux pauses de 15 minutes, distribution d'eau et les élèves pourront se rafraîchir à tout moment.
3: Comment avons-nous fait le choix de traiter cette actualité cette semaine? Les explications d'Étienne Pépin, directeur de la rédaction. Dans 10 minutes, les coulisses de l'info.
4: Les pourparlers entre Israël et le Liban vont finalement se poursuivre aujourd'hui à Washington. Ils devaient se terminer hier. Le Hezbollah accuse Israël une nouvelle fois de violation du cessez-le-feu. La Coupe du Monde est le troisième rendez-vous des Bleus ce soir face à la Norvège, exceptionnellement sans Didier Deschamps, mais avec pour enjeu la première place du groupe avant de rejoindre les 16e de finale.
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5: Eh bien bonjour Clara, bonjour Pierre-Hugues, bonjour à toutes et tous. En effet, RCF Lyon, RCF Pays de l'Ain, bien à l'heure, en direct à 7h01 pour votre journal local. Un guichet unique pour les aider toutes, aider toutes les communes, du moins la région. À l'heure des simplifications de procédures, un guichet unique présenté hier en ouverture d'assemblée plénière du Conseil Régional. On y revient dans notre journal ce matin avant de partir s'abriter dans la fraîcheur des pierres de nos églises. De jour comme de nuit, la 15e nuit des églises ce soir et dès maintenant dans notre édition également. Et puis cette météo, le Rouennais toujours en rouge, le reste du territoire reste en orange. Continuité caniculaire et ensoleillée de notre fin de journal.
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5: Dépenses, recettes et budget annuel ont été évoqués hier à l'Assemblée plénière de la région, mais également la création, et on le disait, d'un guichet unique pour les aides aux communes d'Auvergne-Rhône-Alpes. Le but, simplifier les procédures de demande de subventions à la région. Elles seront réparties en deux catégories, celles concernant les projets structurants, au montant plutôt important, et celles qualifiées du quotidien, entre guillemets, pour les écoles ou les crèches, par exemple. Une manière, selon le président de la région, Fabrice Pannekoek, est bien de solidifier le lien avec les territoires.
7: On est dans le prolongement en réalité de ce que nous faisons dans le cadre de l'aménagement du territoire et du soutien aux communes, avec une volonté de renforcer encore la simplification. C'est la place de ce guichet unique, de se dire que pour les maires, il y a une porte d'entrée sur laquelle on peut accéder à tous les dispositifs de soutien. On a gardé en dehors de ce guichet unique des politiques qui sont très sectorielles. Je pense à la montagne qui, évidemment, n'intéresse pas l'ensemble des territoires. L'aménagement du territoire dans notre collectivité sur la durée du mandat, c'est un engagement d'un milliard. C'est pas rien quand même. Donc c'est pas un rapport d'économie. C'est plutôt un rapport dans lequel on vient réaffirmer notre volonté d'être le premier partenaire des communes et des territoires à compter de septembre 2026.
5: Voilà le président de la région, Fabrice Pannekoek, au micro ici d'Alix Villeroy hier en ouverture d'assemblée plénière du conseil régional. Et puis cette question aussi qui va intéresser la région, est-ce que l'université Lyon 2 présente des dérives islamo-gauchistes comme le dénonce Laurent Wauquiez depuis un peu plus d'un an? Une enquête de l'État aura donc bien lieu pour le savoir, info de nos confrères du Progrès publiée hier. Une double mission de renseignement va être diligentée au sein de l'université, une première opérée par l'inspection générale de l'éducation et une autre par les services de la Direction nationale du renseignement territorial. Un audit en injonction alors que la région a gelé ses subventions auprès de l'université lyonnaise depuis un peu plus d'un an. Un cours, hein, souvenez-vous, du professeur Fabrice Berlanche y avait été interrompu par des militants pro-palestiniens. Des suspicions également sur un repas de rupture du jeûne qui aurait pris place dans les murs de l'université, ce qui a été démenti. Mais nouvel événement en date, un professeur d'histoire médiévale vient d'être suspendu. Il aurait publié sur ses réseaux sociaux une liste de 20 génocides à boycotter. Un qualificatif en tout cas que Julien Thierry, cet enseignant, a employé pour qualifier les signataires d'une tribune dans le Figaro en septembre dernier, demandant au président de la République de reconnaître un État palestinien sous condition de libération de tous les otages et du démantèlement du Hamas, suspendu donc 18 mois. L'université a également saisi le procureur de la République en parallèle. Et pendant ce temps, un conseil municipal lyonnais, hier, donc sans Jean-Michel Aulas, après cette plainte pour viol déposée, vous le savez, contre le directeur de sa campagne aux dernières élections locales, il n'a pas pu répondre au maire de Lyon, qui est revenu largement sur cette affaire en entrée de conseil municipal hier. À qui pense-t-on d'abord? À la victime et à son courage de parler, ou à ceux que la parole des victimes dérange? Qui savait? Qui a considéré que ce n'était pas à dire? Des questions que Grégory Doucet, qui n'auront pas de réponse, mais qui résonne dans les oreilles des alliés d'hier de l'ex-patron de l'Olympique lyonnais, qui ont pu, pour la plupart, prier la tangente de Cœur Lyonnais, le groupe politique créé par Jean-Michel Aulas. Celui qui a repris les rênes du groupe, c'est Franck-Charles Lévy, et il a dénoncé hier l'instrumentalisation politique d'une affaire qui dépossède la victime présumée de son histoire. Et la 15e nuit des églises s'ouvre ce vendredi pour durer jusqu'au 6 juillet, l'édition 2026 qui porte sur le thème « Là où sont les ténèbres, que je mette la lumière » et marque le 800e anniversaire de la mort de saint François d'Assise. Les paroisses participantes vous ouvrent leurs églises pour des temps variés. Dans l'Ain, l'événement est décliné pour la deuxième fois par le groupement paroissial de Pondin en 4 dates, d'aujourd'hui au 4 juillet. Écoutez ce matin Thierry Gonon, paroissien membre du conseil économique du groupement. Il nous explique ce matin comment l'équipe a décidé de participer.
8: Il nous a paru important d'ouvrir les églises, pas simplement pour les offices, pour les différentes fêtes purement religieuses. D'ouvrir les églises pour les faire connaître et pour faire connaître aussi le dynamisme de la religion et que les gens se réapproprient aussi les églises. Puisque beaucoup de personnes maintenant ne connaissent plus et par le jeu des regroupements aussi, le prêtre est moins présent. Donc on a besoin de faire vivre autrement les églises. Compte tenu de la diversité géographique, on a choisi de faire 4 soirées avec différents angles d'approche. Donc on a une soirée de lecture, une soirée plutôt consacrée à un concert, une conférence et évidemment quand même une soirée où on a une messe. On espère qu'on ne va pas rester les seuls au sein du diocèse. C'est le sens du petit mot qu'on a fait dans le dernier bulletin diocésain pour inciter les autres paroisses à prendre aussi des choses. Il y a beaucoup de choses à faire. Ce sont des choses qui font partie de l'évangélisation. Ça n'amène pas des gens immédiatement, mais qui sait.
5: Voilà des propos recueillis ici par Isabelle Berger. Et puis enfin, il était le 4e militaire français tué au Liban depuis la mi-février, le début des bombardements. Des funérailles sur ses terres dans l'Ain pour Florian Gillet, 21 ans, 8e régiment parachutiste d'infanterie de marine de Castres, tué par un tir accidentel lors d'un entraînement le 10 juin dernier. On en avait parlé sur cette antenne. Une cérémonie qui s'est tenue hier à l'église Saint-Symphorien d'Ambérieu-en-Bugey. À ses proches, mais aussi des représentants des institutions militaires qu'il représentait, étaient présents. Allez, le Rouennais qui reste en vigilance rouge aujourd'hui pour cette météo. Des lieux culturels fermés, les écoles aussi encore aujourd'hui. Quelques événements annulés dans le week-end. Pas le cas pour le Rhône, le nord de l'Isère et le département de l'Ain qui restent en orange aujourd'hui. Mais nous sommes tous dans le même bateau caniculaire avec encore une fois un soleil infatigable pour cette fin de semaine. Comptez 31 dans cette matinée tout au nord du département de l'Ain, aux alentours de la commune de Coligny et dans le Revermont. 32 ensuite pour la Verpillière, Cailloux-sur-Fontaine, Mably, Neuville-sur-Saône. 33 dans la métropole de Lyon. Et cet après-midi, 36 pour Saint-Symphorien-d'Ozon et Izieux à la frontière avec le Rhône en remontant vers l'Ain. Et jusqu'à 38 pour le Grand Lyon ainsi que pour Bourg-en-Bresse.
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5: Allez, 7h08, on retrouve Nathan de l'Agence des mobilités ce matin. Bonjour Nathan, comment ça se passe en effet sur les premières heures de cette journée sur les routes lyonnaises?
9: Bonjour Yohann, bonjour à toutes et à tous. Écoutez, le trafic est plutôt fluide. Je vous signale qu'un épisode de pollution de type estival est en cours dans le bassin lyonnais. Seuls les automobilistes détenteurs d'une vignette critères de 0 à 2 peuvent circuler sur toutes les voies situées à l'intérieur de la ZFE. De plus, un abaissement de 20 km/h est mis en place pour les voies avec une limitation supérieure ou égale à 90 km/h et un abaissement de 10 km/h pour les voies limitées à 80 km/h. Concernant les conditions de circulation, le trafic est donc plutôt fluide sur les différents axes lyonnais. Une fluidité qui devrait changer en milieu de journée car Bison Futé annonce orange dans le sens des départs. Nous pouvons tout de même retrouver ce matin le premier kilomètre de ralentissement sur la M6 à hauteur du tunnel sous Fourvière en direction de Marseille. Soyez vigilants sur la route et passez une très bonne matinée.
5: Merci beaucoup Nathan pour ces précisions ce matin.
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3: RCF Notre-Dame, il est 7h10, soyez les bienvenus et bonjour Étienne Pépin.
10: Bonjour Pierre-Hugues Dubois, bonjour à tous.
3: Étienne, vous avez chaud?
10: J'ai chaud et en même temps ici on est bien au frais.
3: Ah oui, on a de la chance en studio, en tout cas on va parler de canicule dans les coulisses de l'info.
10: Et je me pose une question, où est passée l'écologie intégrale de Laudato Si pendant la canicule?
3: Eh bien, on va se poser la question, vous chantez un petit peu ce matin.
10: Et oui, à la veille du week-end.
3: Est-ce qu'Étienne, vous savez, où trouve son origine, où la fête Dieu trouve-t-elle son origine?
10: Je ne sais pas.
3: Eh bien, on va partir à Liège dans quelques minutes, puisque la fête Dieu a rassemblé cette année près d'un millier de personnes. Et la fête Dieu trouve son origine en Belgique, on va le savoir, avec Denis de Lovinfos de RCF Liège. Et puis le nombre d'ordinations sacerdotales en légère baisse cette année en France. Les évêques ont publié hier les chiffres. Pauline de Torsiac va nous les détailler dans un quart d'heure. Mais d'abord les coulisses de l'info. Étienne, vous êtes directeur de la rédaction de RCF Notre-Dame et ça ne vous a pas échappé, c'est la canicule et nos auditeurs s'étonnent qu'aucune parole ecclésiale ne soit prononcée sur le sujet.
10: Et oui Pierre-Hugues, c'est le sujet de la semaine, la canicule. Les températures ont affolé nos thermomètres ces derniers jours avec des maximales qui ont dépassé 44 degrés par endroit. On en a parlé, on a évoqué les situations parfois extrêmes qu'ont vécu les Français dans l'impossibilité de se rafraîchir. Il y a eu la polémique sur la climatisation. On a invité même nos auditeurs à aller dans les églises où s'est organisée, ça et là, une forme d'hospitalité climatique. Mais Nicole Dupoitou nous interpelle. Dans ma région, c'est la fournaise, c'est infernal. Je m'adapte et j'ai trouvé refuge dans une chapelle de mon village, mais je n'entends pas les évêques sur le sujet. Pas un mot, alors que nos vies sont en danger. À ça, ils invitent les catholiques à se mobiliser contre l'euthanasie, à prier pour la vie. Mais au sujet de la crise climatique, rien. Où est passée l'écologie intégrale de Laudato Si?
3: Vraie question, ça, Étienne. Où est passée Laudato Si pendant la canicule?
10: Merci Nicole pour votre message. Tout est lié, écrivait le pape François dans cette grande encyclique écologique. Nous y sommes. Et cette semaine est l'illustration parfaite des enjeux d'écologie intégrale. Pas seulement pour le climat, la biodiversité, mais la vie dans tous ses aspects, de son début à sa fin naturelle, jusque dans le respect des personnes, quelles que soient leurs conditions, en particulier les plus vulnérables. Et ça, et c'est là que se rejoignent les sujets que vous pointez, Nicole. La vie est sacrée, l'Église tient dans un seul mouvement spirituel son appel permanent à préserver notre humanité de ses dérives et le respect de la création. Autrement dit, lorsque l'Église appelle à prier pour la vie, alors que notre pays s'apprête à légaliser l'euthanasie, c'est pour toute la création qu'elle appelle à prier. Pour citer encore Laudato Si, un crime contre la nature est un crime contre nous-mêmes, est un péché contre Dieu. Alors voilà, notre vie dépend aussi bien de son respect absolu que la préservation des ressources qui nous permettent d'habiter la planète. N'opposons pas les deux.
3: Étienne, c'est un appel à la conversion.
10: permanent, Pierre-Hugues, et c'est ce que dit encore le pape François. S'il est vrai que les déserts extérieurs se multiplient dans notre monde parce que les déserts intérieurs sont devenus très grands, la crise écologique est un appel à une profonde conversion intérieure. Vivre la vocation de protecteur de l'œuvre de Dieu est une part essentielle d'une existence vertueuse. Cela n'est pas quelque chose d'optionnel ni un aspect secondaire dans l'expérience chrétienne.
3: Et on va en parler, Étienne, avec Thérèse Dussartel, membre du collectif chrétien écologiste Lutte et Contemplation.
10: Thérèse Dussartel, bonjour.
11: Bonjour Étienne.
10: Merci d'être avec nous ce matin. Alors, faut-il opposer les deux, la lutte écologique et le combat pour la vie dans l'Église ?
11: Alors, c'est une très bonne question et effectivement, c'est une question qui marque, on pourrait dire, la vie chrétienne et politique depuis une trentaine d'années. Je pense que, dans, théoriquement, bien sûr, ce n'est pas à opposer. Le pape François passer son temps à la fois avoir des grands textes sur la pensée sociale de l'Église, donc c'est quand même lui qui a fait ce premier grand texte sur l'écologie de la Laudato Si. Il a bien sûr jusqu'au
10: et en même temps, ça irrigue aussi la vie et les écrits des papes précédents. Je pense à Jean-Paul II, Benoît XVI avec Caritas in Veritate. C'est déjà très présent quand même dans toute l'histoire de l'Église, la création.
11: Je pense qu'il faut bien prendre conscience qu'aujourd'hui, on ne peut plus parler seulement de prier pour la création ou de préserver la création. Il faut vraiment penser les causes structurelles qui aujourd'hui sont à l'origine de ce dérèglement climatique. Et le pape Jean-Paul II déjà a effectivement parlé de la question d'un développement économique qui soit égalitaire entre les pays du Nord et les pays du Sud, un développement économique qui soit aussi respectueux. Mais finalement, c'est le pape François qui est le premier à vraiment parler d'une économie qui tue, qui a parlé d'une économie qui ne prenait pas en compte les externalités négatives de cette activité économique. Et donc, du coup, il a mis en avant le fait qu'il fallait prendre en compte les causes du dérèglement climatique. Et à la fois, il a toujours parlé du fait qu'il fallait préserver la vie de la conception jusqu'à la mort naturelle. Et donc, le pape François n'a jamais, dans ses écrits, opposé, il n'a jamais choisi. Pour autant, et c'est important de comprendre ça, dans la réalité sociologique de la vie chrétienne, et notamment en France, on ne peut que constater que les évêques prennent constamment la parole sur les questions bioéthiques et ne prennent presque pas, je ne dis pas jamais, pas du tout, mais prennent peu la parole sur la question écologique.
10: Comment est-ce que vous le comprenez ? Est-ce qu'il faut remettre en avant finalement cette notion d'écologie intégrale pour ne pas oublier finalement l'un et l'autre des aspects de ce qu'est véritablement l'écologie ?
11: Alors, moi, l'écologie intégrale, je pense que c'est un terme qui est très beau, mais qui souvent, malheureusement, est compris uniquement comme l'idée qu'il faudrait à la fois défendre la vie et défendre la création, mais qui ne met pas assez en avant la dimension structurelle de notre crise. Le terme d'écologie intégrale peut encore être une manière de dire on prie pour les enfants à naître et on prie pour les oiseaux. C'est une manière naïve, utopiste, poétique de parler de la question écologique. Aujourd'hui, il faut répondre à la question en disant structurellement, on a un mode de développement, un mode de consommation, un mode d'organisation politique qui détruit les conditions matérielles de notre existence.
10: Mais là encore, est-ce qu'il faudrait opposer l'engagement social de terrain, d'une certaine manière, à la force de la prière ? Bon, voilà, quand on appelle à prier pour la vie ou quand on appelle à prier pour la création, on croit en la force de la prière. Sinon, on change de conviction et notre foi n'est plus la même.
11: Tout à fait. La vie chrétienne, c'est avant tout d'adorer le Seigneur. Et donc, bien sûr que la prière est la source de toute vie chrétienne. Il ne s'agit pas du tout de renoncer à la prière. Il s'agit de sortir de discours naïfs où finalement, il s'agirait de prier pour des causes sans avoir le chrétien...
10: La cohérence, finalement, de mettre en application cette prière, c'est ça ?
11: Oui, mais une cohérence collective, une cohérence politique. Et bien sûr que cette dame, Nicole, a bien sûr raison de dire qu'on attend aussi de la part de nos responsables politiques une parole forte pour dire que, collectivement, et vous l'avez bien dit, le dérèglement climatique actuel est pour cause un manque de changement, un manque de conversion collective et politique de nos pays occidentaux.
3: De nos responsables politiques ou de nos responsables ecclésiaux ?
11: Alors, les deux paroles sont importantes. J'attends pas des responsables ecclésiaux qui me donnent des solutions pour faire un plan de rénovation des bâtiments.
3: Pourtant, vous disiez au début qu'ils ne parlent pas assez d'écologie, mais effectivement...
10: Qu'est-ce que vous attendez d'eux, alors ?
11: Je pense que l'Église a l'Église a besoin de porter une parole très forte, on pourrait dire une parole prophétique. La parole prophétique de l'Église, ce n'est pas une parole de programmatique d'un point de vue politique. Elle n'a pas apporté des réponses extrêmement précises sur comment on devrait financer la transition écologique. Pour autant, l'Église n'est pas uniquement, ou les responsables politiques n'ont pas uniquement à parler de notre salut spirituel personnel, mais aussi de la question du salut, on pourrait dire, collectif. Et un responsable d'Église pourrait tout à fait, par exemple, prendre position pour que les communautés chrétiennes désinvestissent, par exemple, des énergies fossiles. C'est une campagne que nous avons menée avec Lutte et Contemplation depuis maintenant 2 ans, par exemple. C'est aussi important que les responsables politiques puissent dire que Mais d'ailleurs, comme le texte de Laudate Deum le fait, comme le texte de l'IA aussi, vous savez que le dernier texte sur l'encyclique sur l'IA prend en compte les dérives et les graves manquements de l'IA ou du développement de l'IA par rapport aux conséquences écologiques de cette nouvelle technologie.
10: Thérèse Dussertel, on en parle cette semaine parce que voilà, la météo a été absolument apocalyptique avec des températures extrêmement chaudes. Comment en faire un sujet permanent voilà, je pense au printemps, à l'automne, où le temps est agréable et où finalement on ne se soucie pas tellement de ça. Voilà, de la canicule, des enjeux climatiques, on en parle quand on a très chaud et quand on a très froid.
11: Alors, moi, j'en parle tout le temps, pour être honnête, parce que pour moi, l'écologie intégrale, c'est bien plus le fait de prôner une sobriété heureuse, une vie évangélique, une vie partagée. Et donc, bien sûr que c'est tout à fait insuffisant parce que actuellement nous vivons une période de canicule dramatique, notamment pour les plus vulnérables, de s'agiter. Et c'est tout à fait décevant de voir que c'est que dans ces moments-là, entre guillemets, que les gens prennent au sérieux la question du dérèglement climatique. Il s'agit bien sûr de, comme vous le disiez, parler de cohérence. Nous attendons de la part de l'Église une parole prophétique cohérente. Et d'ailleurs, le pape n'a pas attendu la canicule, ou le pape François n'avait pas attendu cet événement caniculaire pour écrire Laudate Deum. De même.
10: Mais c'est presque un manifeste politique d'ailleurs, Laudate Deum. Ça correspond au moment où il y a eu une COP en Arabie Saoudite, me semble-t-il. Et là, il y avait quelque chose de très politique de la part du pape François. C'était sa place ?
11: Je pense que c'était extrêmement important. La COP, le message du pape François a été un message d'espérance alors que plus personne ne voulait aller à cette COP. Effectivement, la COP était complètement ridicule. On faisait une COP sur la question climatique dans un des pays les plus pollueurs. Beaucoup d'activistes ont refusé d'y aller et le pape a eu comme démarche, que je trouve très belle, de dire de toute façon, nous n'avons pas d'illusion sur le manque d'ambition de cette COP. Pour autant, il faut aller, il faut continuer à collaborer, il faut continuer à discuter avec ces gens et il faut prier aussi pour que, malgré l'absence d'envie de conversion des principaux responsables, peut-être que Dieu peut faire son œuvre à travers cet événement. Et donc cet événement, le texte qu'il a écrit, effectivement, était un texte d'urgence face à l'inaction. Et je pense que c'est important d'avoir ça vraiment en tête dans cette période caniculaire. Aujourd'hui, nous souffrons de l'inaction politique, non pas de l'Église, mais de nos responsables politiques depuis une trentaine d'années.
10: Laudate Deum, donc un texte qui complète Laudate aussi du pape François à relire évidemment dans cette période de canicule. Merci beaucoup Thérèse Dussertel d'avoir été avec nous ce matin sur RCF Notre-Dame, membre du collectif chrétien écologiste Lutte et Contemplation.
3: Et merci à vous Étienne Pépin et on le rappelle.
10: Et de vous d'être levé tôt aussi.
3: Et merci, vous êtes levé tôt. Merci Étienne Pépin, vous êtes levé tôt aussi.
10: Mais à la fraîche enduré... en fait on était...
3: Ouais, fait en marche. Bon, on va peut-être pas digresser non plus sur la météo toute la journée parce qu'on aura la météo de Clara Bévilacqua dans quelques minutes. Mais d'abord, on va prendre la direction de Liège, en Belgique, où nous trouvons Denis de Lovinfos. Bonjour Denis.
12: Bonjour Pierruc, bonjour Étienne.
3: Alors ce matin, pour aborder une fête religieuse remontant à 1246 et qui rassemble toujours des centaines de fidèles aujourd'hui.
12: Absolument Pierruc, la fête Dieu est née dans la principauté de Liège sous l'impulsion de Sainte Julienne de Cornillon et de la bienheureuse Ève de Saint-Martin. En 1246, l'évêque Robert de Tourotte l'institue pour son diocèse. En 1264, le pape Urbain IV, ancien archidiacre de Liège, l'étend à l'église universelle. Célébrée depuis lors dans le monde entier et devenue d'ailleurs un jour férié dans différents pays comme la Pologne, l'Autriche, le Portugal, la Croatie, etc. La fête Dieu demeure aujourd'hui depuis près de 800 ans désormais, un élément unique du patrimoine immatériel et spirituel liégeois. Célébrée chaque année le jeudi suivant la fête de la Trinité, la fête Dieu rappelle la présence réelle de Jésus-Christ dans le sacrement de l'Eucharistie à travers Pierrugue, le pain et le vin consacré.
3: Et cette année, Denis, le succès était encore au rendez-vous.
12: La basilique Saint-Martin à Liège était effectivement comble le 4 juin dernier pour la célébration de la 780e fête Dieu présidée par le cardinal Fernando Filoni. De nombreux fidèles ont d'ailleurs dû rester debout pendant la messe au vu de la grande affluence. C'est ensuite la procession des peuples du monde qui a démarré au son des cors de chasse. L'assemblée s'est ainsi déplacée jusqu'à la cathédrale Saint-Paul. La fête Dieu est un moment fort pour les catholiques comme pour les liégeois. Environ un millier de personnes ont cette fois encore participé participer à la célébration et à la procession. Et ce jour-là, par contre, malgré une météo capricieuse. Cette année, plus de 25 événements et célébrations ont également jalonné la semaine autour de la fête Dieu. Eucharistie, procession, exposition, concert, conférence, rencontre et temps de prière. Le jeudi 4 juin demeure cependant le cœur de la fête, rassemblant également quelques invités de marque, tels que le grand maître de l'ordre équestre du Saint-Sépulcre de Jérusalem, le cardinal Fernando Filoni. À ses côtés, l'évêque de Liège, bien sûr, Monseigneur Jean-Pierre Delville, le nonce apostolique Monseigneur Franco Coppola, l'évêque émérite de Goya au Brésil, Monseigneur Eugène Rixen, ainsi que Monseigneur Ior Rancia, évêque de l'éparchie Saint-Volodymyr le Grand de Paris pour les gréco-catholiques ukrainiens de France, de Suisse et du Benelux. Donc si cette courte présentation a piqué votre curiosité, Pierre-Hugues, je vous encourage à vous rendre sur notre site rcf.fr pour découvrir un article bien plus précis encore à ce sujet.
3: Merci beaucoup Denis de Lovinfos. Denis, en Belgique, vous avez chaud aussi ?
12: Oh, il va faire un petit 40 degrés aujourd'hui à Liège. Autant vous dire qu'on est bien content d'être dans un studio climatisé, même si je sais que ça fait pas mal débat chez vous en ce moment.
3: Plein de courage à vous, en tout cas, Denis de Lovinfos. Le nombre d'ordinations sacerdotales en légère baisse cette année en France. Les évêques ont publié hier les chiffres. Pauline nous détaille dans un instant.
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0: Outre, à mon avis, il va falloir bien surveiller.
1: Bon, eh bien, on surveillera, ils surveilleront ça, les examinateurs. Pauline Torcé, vous avez des enfants qui passent le brevet ?
2: Ben oui, j'en ai à tous les étages, moi.
1: Bon, Pauline, avec nous pour l'actualité chrétienne, le nombre d'ordinations sacerdotales en légère baisse cette année en France.
2: Oui, selon les chiffres communiqués hier par la Conférence des évêques de France, eh bien, ils seront 84 exactement à recevoir le sacrement de l'ordre contre 90 l'an dernier. 66 d'entre eux seront des prêtres diocésains. S'y ajoutent 39 religieux ou membres de communautés, dont 21 sont incardinés dans un diocèse. Alors côté communauté et congrégation, eh bien c'est la communauté Saint-Martin qui reste la plus dynamique avec 10 nouveaux prêtres devant les Augustins de l'Assomption et la communauté du Chemin Neuf, Pierre-Hugues.
1: Et on part dans le diocèse de Lille à la rencontre de Charles Midol qui va devenir prêtre dimanche.
2: Oui, ce médecin de 33 ans a été ordonné diacre il y a un an et dimanche il sera ordonné prêtre pour le diocèse de Lille. Le futur prêtre a un parcours peu banal. Grâce à la formule proposée par le séminaire Saint-Paul VI, il mène de front ses études de médecine et sa formation au séminaire, une manière originale de se préparer au ministère de prêtre et de mûrir sa vocation. C'est ce qu'il a confié à Claire Quiral de RCF Hauts-de-France.
3: Moi, j'ai fait toutes mes études de médecine en me demandant un peu pourquoi je les faisais, mais en étant plutôt heureux. En fait, c'est arrivant au séminaire à temps plein, dans un deuxième temps, que je me suis dit que si l'Église avait eu le discernement de me demander de faire ça, ben peut-être qu'il m'était demandé d'en faire quelque chose pour le service de la mission, pour, au nom de ce ministère. Et il y a quelque chose d'assez exceptionnel à Lille, c'est quand même ces hôpitaux catholiques et cette université catholique. Moi, j'avais gardé un très bon souvenir dans l'équipe avec laquelle je travaille aujourd'hui, qui m'avait apporté beaucoup. Et je me suis dit que peut-être le Seigneur m'appelait à vivre une partie de ce ministère, hein, pas tout, mais une partie d'une façon un peu différente, en l'occurrence comme médecin dans un hôpital catholique, avec toute une question qui n'est pas que personnelle, mais qui est aussi de l'ordre de la mission d'église, de l'accompagnement. Moi, je pense surtout aux soignants. Il y a dans nos hôpitaux des soignants qui ont un désir spirituel, qui ont parfois des difficultés à l'exprimer. Mais ce désir, à mon avis, il doit être attendu, ça doit être une de nos priorités même. Qu'est-ce que ça change de travailler dans un hôpital catholique ? Eh bien, ça change déjà qu'il y ait une place un peu pour développer cette dimension spirituelle.
2: Et après son ordination, Charles Midol va consacrer une partie de son temps à l'exercice de sa profession. Il sera donc prêtre, mais aussi médecin hématologue à l'hôpital.
3: Alors dans mon cas, mon évêque a accepté, a eu l'idée folle que je puisse continuer à travailler 2 jours par semaine à l'hôpital Saint-Vincent-de-Paul, comme médecin, dans un service que je connaissais d'avant, service d'hématologie. J'ai commencé dans ce service il y a à peu près 2 ans maintenant.
2: Et pour Charles Midol, sa vocation se trouve justement dans cette disponibilité à servir l'homme dans toutes ses dimensions. Pour lui, l'Église doit être présente au cœur du monde et donc dans le milieu hospitalier.
3: Et je pense que c'est un vrai pôle de développement, pas que pour moi, mais aussi pour l'Église. Il y a un vrai enjeu à maintenir une présence, une parole. Et c'est aussi alors moi je suis diacre, donc c'est aussi une dimension assez explicite du ministère diaconal. Alors quand je serai ordonné prêtre, je resterai diacre et je pourrai toujours, j'espère, exercer cette dimension. Mais il y a à mon avis quelque chose qui est vraiment l'ordre plénier de la mission, mais aussi de la vocation. Que cette vocation puisse parfois s'exprimer dans une activité dans le monde, je pense que ça a aujourd'hui beaucoup de sens.
2: Voilà, Charles Midol recevra le sacrement de l'ordre dimanche. Il deviendra prêtre et aura pour mission d'annoncer l'évangile, de célébrer les sacrements, notamment l'Eucharistie et la réconciliation, Pierre-Hugues.
1: Et les ordinations, ça suivre tout le week-end sur notre antenne RCF Notre-Dame et sur rcfnotredame.fr.
2: Vous connaissez la plateforme prie-pour-un-député.fr, Pierre-Hugues ?
1: Ah non, pas du tout.
2: Bon,
1: c'est original.
2: Écoutez, le principe est assez simple. Vous allez sur la plateforme, choisissez ou vous piochez un député parmi les 577 membres de l'Assemblée sur cette plateforme. Et puis ensuite, eh bien, vous vous engagez à prier pour lui à l'approche du vote décisif sur la fin de vie. C'est une idée originale et une campagne de prière portée par Hosanna.
1: Léon XIV convoque les cardinaux à Rome pour le deuxième consistoire de son pontificat, Pauline.
2: Oui, on en parlait hier. Les 241 cardinaux se retrouvent ce matin pour 2 journées d'échange. Plusieurs thèmes seront abordés, notamment celui de la mission et celui de la guerre juste. Après un premier consistoire qui avait lieu au mois de janvier, eh bien, c'est le deuxième consistoire de Léon XIV. Le pape américain sonde ses cardinaux et il renoue avec la collégialité, une tradition laissée de côté par son prédécesseur.
1: Ce week-end, le diocèse de Grenoble va marcher sur les pas de Saint Bruno.
2: Oui, de la cathédrale de la Grande Chartreuse, le chemin de 27 km et 1237 mètres exactement de dénivelé suit celui que le saint et ses compagnons ont emprunté

0: au XIe siècle pour rejoindre leur futur ermitage.
1: Merci beaucoup Pauline de Torsiac pour l'actualité chrétienne à retrouver donc sur rcfnotredame.fr. Soyez les bienvenus sur RCF Notre-Dame, il est 7h30. Et l'ouest de la France commence à respirer un peu plus.
2: Oui, 11 départements sont sortis de la vigilance rouge sur la façade atlantique. 3 d'entre eux sont même passés en jaune. La température baisse progressivement, mais il va encore faire chaud aujourd'hui dans les 2/3 du pays. Les hôpitaux parisiens sont saturés. La consommation d'alcool est interdite dans la capitale à partir de midi. Interdiction de vente de l'alcool aussi dès 18h. Dans ce contexte, 850 000 collégiens se préparent à passer le brevet. La première épreuve de français, c'est ce matin à partir de 9h. Dans des conditions souvent compliquées avec cette chaleur, l'examen est maintenu, mais avec des aménagements. Les établissements ont fait le stock de bouteilles. 2 pauses fraîcheur de 15 minutes pourront être proposées aux élèves. Ils pourront également aller se rafraîchir à tout moment. Et dans cet épisode caniculaire, il est très tentant d'aller piquer une tête pour se rafraîchir, justement, dans des conditions parfois dangereuses. Depuis le début de cet épisode de chaleur, 55 personnes sont mortes par noyade.
1: Le bilan s'alourdit au Venezuela, frappé par 2 séismes importants mercredi soir.
2: Oui, au moins 235 personnes sont mortes selon les autorités. Les recherches se poursuivent parmi les décombres d'immeubles qui se sont effondrés, principalement dans la capitale Caracas. 1 millier de personnes ont également été blessées. Le pape Léon XIV a envoyé une aide d'urgence de 100 000 euros au Venezuela via l'aumônerie apostolique. La cathédrale de Caracas a été touchée, une douzaine d'autres églises. La Russie annonce avoir abattu 660 drones ukrainiens durant la nuit. L'Ukraine qui a intensifié sa campagne de frappe de drones à longue portée contre la Russie ces derniers mois, notamment dans la région de Moscou, avec pour cible principale des infrastructures énergétiques dans le but de priver le Kremlin d'une source de revenus vitale pour financer sa guerre. Un nouveau rendez-vous des Bleus dans le Mondial de foot, le 3e match des tricolores, c'est ce soir face à la Norvège. L'enjeu, c'est la première place dans ce groupe. Un match nul suffira pour finir en tête. Coup d'envoi à 21h ce soir.
1: À suivre la météo et le grand témoin.
3: D'abord la météo ici sur RCF Lyon et RCF Pays de l'Ain à 7h32 en direct. Le Roannais qui reste en vigilance rouge aujourd'hui, hein, comme l'ensemble du département de la Loire. Des lieux culturels fermés, les écoles aussi encore aujourd'hui et quelques événements annulés dans le week-end. On aura l'occasion d'y revenir dans notre journal de 8h. Pas le cas pour le Rhône, le nord de l'Isère et le département de l'Ain qui restent bien en orange, mais nous sommes tous dans le même bateau caniculaire, hein, finalement, avec encore une fois un soleil infatigable pour cette fin de semaine. 31 degrés dans cette matinée, tout au nord du département de l'Ain, aux alentours de la colline de la commune de Coligny et dans le Revermont. 32 pour la Verpillière, Cailloux-sur-Fontaine, Mably, Neuville-sur-Saône, 33 dans la métropole de Lyon. Et cet après-midi, 36 pour Saint-Symphorien-d'Auzon et Izieux à la frontière avec le Rhône. Et on ira jusqu'à 38 degrés encore aujourd'hui pour le Grand Lyon et Bourg-en-Bresse.

0: Allez, 7h33, alors pour nous de retrouver notre voix de l'actu du jour ce matin, de la présidence d'une métropole à celle d'un mouvement. Il n'y a finalement qu'une nomination. David Kimmelfeld, installé officiellement hier, nouveau président d'Habitat et Humanisme Rhône. Il quitte donc le monde politique. Pour l'instant, on aura peut-être l'occasion d'y revenir. Et qui a rythmé une bonne partie de sa vie, de sa carrière, à la tête de la métropole de Lyon entre 2017 et 2020, en prenant notamment la suite de Gérard Collomb, appelé à l'époque à devenir ministre de l'Intérieur. Maire également pendant près de 10 ans du 4e arrondissement lyonnais, socialiste par nature, macroniste aussi en quête de rupture, mais finalement poussé à prendre ses distances, sans pour autant perdre la force d'une parole politique qui compte ici, en terre lyonnaise, et qu'il pourra mettre au service de ses nouvelles fonctions. David Kimmelfeld est avec nous ce matin en studio.
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0: Et bonjour David Kimmelfeld.
2: Bonjour, merci de votre invitation.
0: Merci à vous surtout d'avoir accepté de venir ce matin officiellement depuis hier soir. Donc, nouveau président du mouvement Habitat et Humanisme Rhône après donc la carrière politique qu'on a égrenée dans l'introduction. Comment on se sent tout simplement dans ces nouveaux habits tout neufs?
2: Bon, on sent d'abord, on aborde les choses avec beaucoup d'humilité d'abord parce que Habitat Humanisme Rhône et plus largement Habitat Humanisme a été créé par le père Devers il y a maintenant 40 ans, un peu plus de 40 ans. Donc on ne peut aborder cette mission et cette nouvelle fonction qu'avec beaucoup d'humilité et avec beaucoup de concentration parce qu'on est sur un domaine où on s'adresse aux plus fragiles et aux plus précaires. J'allais dire presque malheureusement, il va falloir encore pendant longtemps, je crois, agir auprès de ces populations.
0: Ouais, vous quittez pour l'instant le monde politique, on pourra y revenir pour le monde social, un monde que vous connaissez bien finalement, infirmier de formation. Vous avez notamment dirigé les centres sociaux de la Croix-Rousse à la fin des années 90. C'est finalement un virage sur une route que vous connaissez déjà plus ou moins.
2: Oui, c'est-à-dire que je n'ai pas dirigé les centres sociaux, j'ai présidé les centres sociaux de la Croix-Rousse, mais effectivement, ma première formation, c'est infirmier, donc même s'il y a très très longtemps que tout ceci est derrière moi, et je dis d'ailleurs très souvent pour plaisanter à mes proches que je leur déconseille de me demander le moindre soin aujourd'hui, mais plus sérieusement, c'est vrai que démarrer une carrière professionnelle par le soin, ça marque évidemment, et je pense que ça a été pour moi un élément déterminant dans la construction de ma carrière, entre guillemets, qu'elle soit professionnelle ou politique. Et puis, bien sûr, cette métropole aussi a beaucoup marqué, puisqu'elle est devenue métropole, c'est-à-dire qu'elle a pris les compétences sociales en 2015. Mmh. Et à partir de là, on a été très vite confrontés à l'ensemble des problématiques, que ce soit la question du vieillissement, que ce soit les mineurs non accompagnés, la question des réfugiés. Mmh. Et oui, j'ai retrouvé assez vite dans cette métropole des sujets qui étaient pour moi sans doute les plus déterminants et les plus importants.
0: Mmh. Vous aviez décidé donc de ne pas vous présenter aux dernières élections locales. On aura l'occasion d'y revenir aussi parce que vous saviez déjà que vous alliez prendre la main d'Habitat Humanisme Rhône, en tout cas sa présidence. Comment est-ce que vous en êtes arrivé là?
2: Non, pas du tout. Les choses ne sont pas cadencées comme ça. J'ai décidé parce que les conditions n'étaient pas réunies de ne pas me présenter à nouveau en 2026. J'avais aussi 25 ans de mandat, je l'ai expliqué d'ailleurs ici, je crois, sur votre antenne, que 25 ans de mandat avec beaucoup de responsabilités, comme maire, comme vice-président de la métropole, comme président ensuite, aux côtés de Gérard Collomb. Et je le dis avec d'autant plus de facilité qu'avec Gérard Collomb, c'était d'une grande intensité, le côté positif de cette grande intensité. Et donc je considérais que, effectivement, les conditions n'étant pas réunies, il fallait s'appliquer à soi-même ce que souvent on propose en politique. Voilà, 65 ans, il était peut-être temps aussi de laisser la place à des plus jeunes. Ça n'a pas toujours été le cas et en tout cas, je souhaitais le faire. Et Habitat Humanisme, c'est venu bien évidemment ensuite parce que le père Devers m'a sollicité en direct pour me dire « ce serait bien que tu puisses venir nous rejoindre, tu as sans doute toi aussi quelques compétences, tu peux amener ta pierre à l'édifice sur les différents sujets qui s'imposent auprès d'Habitat Humanisme.
0: Votre pierre à l'édifice, mais aussi votre manière de discuter éventuellement avec les différentes forces politiques locales, on vous le disait, la métropole de Lyon qui a la compétence des solidarités, la ville-centre aussi, différence de politique, aujourd'hui la métropole a basculé à droite, la ville-centre est restée à gauche notamment. Vous, votre profil aussi, c'est un peu celui du trait d'union, c'était tous ces élus-là aujourd'hui, c'était votre assemblée de l'époque.
2: Oui, puis pas simplement, je crois que c'est aussi une manière d'aborder les sujets. D'abord, quand on préside une association comme Habitat Humanisme Rhône, on est dans la totale neutralité localement, évidemment. Pour autant, il est vrai que mon exercice précédent, comme président de la métropole, comme vice-président, m'a permis d'être en contact avec de nombreux élus, avec aussi les autorités de l'État. Et effectivement, moi, j'ai toujours eu, une gouvernance assez ouverte et partie de là, en capacité à discuter avec les uns et les autres. Et c'est ce que je vais continuer à faire. Et ça fait partie sans doute des éléments importants de cette présidence-là, c'est d'être en capacité de discuter aussi bien avec les différentes villes qui composent la métropole et le Nouveau Rhône aussi, parce que Habitat Humanisme Rhône, c'est la métropole et le Nouveau Rhône, mais aussi avec les autorités de l'État.
0: Vous l'avez déjà fait.
2: Des solutions.
0: L'avez déjà fait. Hein, vous avez déjà rencontré Véronique Sarcelli, présidente du Grand Lyon.
2: Je ne les ai pas rencontrés. J'en ai croisé quelques-uns, puisque mes fonctions officiellement, elles ont démarré hier, mais en tout cas, j'ai eu des premiers contacts, effectivement, qui sont des contacts tout à fait équilibré.
0: Et c'est quoi la teneur des discussions? C'est de dire pas d'immobilisme aujourd'hui, en tout cas pour ce qui est de moi, mes nouvelles fonctions en tant que président d'Habitat et Humanisme Rhône, pas d'immobilisme politique, il va falloir qu'on avance sur certains sujets.
2: Oui, je crois que, en fait, d'abord Habitat Humanisme Rhône et plus largement le mouvement Habitat Humanisme, qui recouvre pas simplement Habitat Humanisme Rhône, est un mouvement qui, au-delà d'avoir un plaidoyer, ce qui est bien normal sur les plus fragiles, les plus précaires, c'est surtout une association qui apporte des solutions. Je donnerai un exemple. Dans cette période de canicule, il y a 48 heures, l'État a sollicité Habitat Humanisme Rhône en disant on veut mettre à l'abri un certain nombre des gens qui sont à la rue et qui souffrent de la canicule. Est-ce que vous avez des solutions? Et Habitat Humanisme Rhône a réouvert un accueil de jour dans une ancienne clinique et a permis, en tout cas depuis maintenant 48 heures, à 35 personnes d'être mises à l'abri dans des endroits qui sont beaucoup moins chauds, avec des douches, et un accompagnement aussi en lien étroit avec la Croix-Rouge. Parce que de la même façon, il faut pouvoir être en capacité, Habitat Humanisme Rhône, à discuter avec l'ensemble des autorités, mais aussi avec l'ensemble des partenaires, que sont la Croix-Rouge, le Secours catholique, Alinéa, un certain nombre d'autres partenaires, mais aussi avec l'ensemble des donateurs aussi, parce que Habitat Humanisme Rhône a besoin aussi d'immobilier pour accueillir et mettre à l'abri.
0: Oui, parce que vous êtes président bénévole aujourd'hui. Finalement, c'est quoi, vous, votre domaine, votre champ de compétences? Qu'est-ce que vous pouvez faire en tant que président bénévole?
2: La mission d'un président d'une association comme celle-ci, c'est d'abord d'animer un conseil d'administration, d'animer un bureau avec des gens qui ont des missions très, très précises. C'est bien sûr de faire le lien entre les bénévoles. Habitat Humanisme Rhône, c'est très particulier. C'est de plus de 250 salariés, mais c'est aussi plus de 1000 bénévoles actifs dans différents domaines qui vont de domaines. Vous avez toute une équipe importante de ce qu'on appelle les bricoleurs. Ce sont des gens qui vont sur les différents sites, réparer, mettre en route un certain nombre de choses. Mais vous avez aussi des gens qui travaillent aux côtés des salariés sur l'acquisition de nouveaux locaux, la rénovation de nouveaux locaux. La mission du président, c'est celle-ci. La deuxième, c'est bien sûr d'être en relation avec l'ensemble des institutionnels. On l'a évoqué avec les collectivités, avec les services de l'État, mais aussi avec les donateurs. C'est de pouvoir finalement animer l'ensemble de cette communauté, de faire le lien entre les bénévoles et les professionnels, les salariés. C'est de veiller aussi à... Je crois qu'on a une grande mission, c'est de trouver de nouvelles sources de financement. Je crois que la réalité, c'est qu'aujourd'hui, l'argent public est rare, quel que soit d'ailleurs le positionnement politique des uns et des autres. L'argent public est rare. Il va falloir, faire preuve d'imagination pour continuer à trouver des ressources. Parce que, parallèlement à ça, la question de la précarité, de la fragilité des publics n'est pas en train de se régler. On a plutôt le sentiment, au contraire, que ça devient de plus en plus complexe.
0: Oui, faire preuve d'imagination, vous le dites, affronter une réalité aussi ici sur le territoire. C'est laquelle aujourd'hui, selon vous, en tout cas aujourd'hui en 2026, vous arrivez à la tête d'Habitat Humanisme Rhône, votre regard aussi sur la situation que vous prenez en main?
2: Écoutez, d'abord, moi je prends en main, en tout cas nous prenons en main, parce que moi je souhaite, comme je l'ai fait d'ailleurs dans mes mandats politiques une gouvernance collective, partagée avec les autres administrateurs et administratrices qui sont là pour certains depuis un long moment. Donc moi, j'arrive pas en disant on va faire du passé table rase. Il s'agit surtout pas de ça. C'est de se mettre dans les pas, y compris d'ailleurs du Père de Vert, sur ces sujets-là. On a une situation qui est celle, j'allais dire, nationale, c'est-à-dire qu'on voit bien qu'on a aujourd'hui des gens, une pauvreté qui s'aggrave, donc une précarité qui s'aggrave, donc de plus en plus de gens concernés, donc la nécessité de trouver des solutions à ces personnes-là, et pas simplement, et c'est ce qui fait sans doute une des forces du mouvement Habitat Humanisme, pas simplement, je mets des guillemets, parce que c'est pas simple, de mettre à l'abri, c'est-à-dire de trouver du logement, mais c'est aussi derrière de l'accompagnement. Ça passe effectivement par le logement.
0: Vous l'aviez fait d'ailleurs en 2019, mais... vous aviez mis en place un plan d'urgence logement à l'époque, oui. À la collectivité.
2: Mais ça veut dire qu'il faut accompagner aussi les gens en matière d'insertion, en matière d'emploi. Il faut les accompagner aussi pour maintenir le lien social, d'où d'ailleurs l'ouverture d'un certain nombre de structures type des pensions de famille où les gens peuvent avoir des temps collectifs. C'est plutôt de prendre les personnes les plus fragiles dans leur globalité. Il y a des questions extrêmement importantes aujourd'hui qui sont devant nous. C'est la question du vieillissement de la population, et en particulier de la population la plus précaire. Qu'est-ce qu'on fait avec ces personnes-là dans les prochaines années? Donc il y a beaucoup d'enjeux pour Habitat Humanisme, comme pour d'autres associations qui sont partenaires d'Habitat Humanisme.
0: Quelles sont vos grandes priorités, finalement, maintenant qu'on a dressé le constat, en effet, d'une situation, en effet, ici, qui peut se dégrader, et en tout cas, qu'il va falloir affronter. Vos priorités, vos premières solutions, peut-être que vous y avez déjà réfléchi.
2: Alors, les solutions, je pense que ça, elles se partagent avec le conseil d'administration et les professionnels et la direction d'Habitat Humanisme Rhône, mais on a très clairement, bien sûr, à maintenir d'abord l'offre d'accueil et de logement pour les personnes dans le Nouveau Rhône et sur la métropole. Un des deuxièmes enjeux, c'est, on le voit bien aujourd'hui, c'est comment est-ce que, y compris au cœur de l'été, au cœur de la canicule, on voit bien que on parle beaucoup l'hiver du plan froid, par exemple, pour les SDF. On parle un peu moins, y compris d'ailleurs médiatiquement, d'un plan canicule. On a besoin aussi de se mobiliser sur ces questions-là de plus en plus. Et puis, on a un autre enjeu qui est celui de trouver des ressources de financement autres que l'argent public. Il ne s'agit pas de dire que les collectivités et l'État ne vont plus financer.
0: Vous êtes là aussi pour ça, pour faire cette mutation pour beaucoup d'associations de solidarité et de mouvements de solidarité comme le vôtre. C'est la grande question, c'est celle des financements. En effet, avec des collectivités locales qui se désengagent du fait, en effet, d'un effet ciseau, finalement.
2: Oui, je crois que...
0: Vous avez une mutation à faire dans les financements.
2: Oui, on le sait, les départements aujourd'hui, et donc la métropole qui est un département aussi, sur ses compétences sociales, rencontrent des tensions financières. Et les associations ne peuvent pas, entre guillemets, simplement être dans le plaidoyer et en disant c'est scandaleux, on n'est pas suffisamment financé. Ça, on peut le dire, mais ça ne fait pas financer de manière plus forte. Et donc, il faut que parallèlement à ça, on soit en capacité d'être inventif. La force d'Habitat Humanisme, c'est quand même la force aussi de celles et ceux qui donnent à Habitat Humanisme. C'est extrêmement fort. Vous savez, il y a beaucoup de gens qui lèguent des biens immobiliers, des gens qui s'engagent et qui financièrement s'engagent, que ce soit des entreprises ou des individus. Je voudrais au passage remercier, par exemple, l'entreprise des Possibles, qui est un partenaire avec l'idée extraordinaire qu'avait eu Alain Mérieux au moment de la création de l'entreprise des Possibles, qui est un partenaire extrêmement important pour Habitat Humanisme Rhône, qui a permis à Habitat Humanisme Rhône d'ouvrir un certain nombre de lieux, de mettre en place un certain nombre de dispositifs. Donc il faut aussi se tourner vers ces partenariats-là de manière extrêmement forte. C'est sans doute un des enjeux, tout comme l'enjeu, je pense, du vieillissement est un autre enjeu en matière de thématique.
0: Ça, ce sont pour vos fonctions, vos nouvelles fonctions, évidemment, à Habitat Humanisme Rhône. Évidemment, on a la chance de vous avoir ce matin au micro. C'est une parole politique qui compte. Aujourd'hui, vous quittez un monde politique local en pleine ébullition, on va le dire ainsi, avec notamment cette affaire qui a éclaté, cette affaire qu'on appelle aujourd'hui l'affaire Roman-Abreu, en tout cas pour ce qui est du périmètre de la ville de Lyon que vous connaissez bien. Vous avez décidé de soutenir, vous, en mars dernier, Grégory Doucet, face à Jean-Michel Aulas. Jean-Michel Aulas qui n'était pas ni au Conseil métropolitain de lundi, ni au conseil municipal jeudi après cette plainte déposée par une militante cœur lyonnais contre l'ex-directeur de la communication aux élections locales de Jean-Michel Aulas, Romain Abreu. Des faits présumés en janvier, des faits qui sont portés à l'attention de Jean-Michel Aulas et de ses équipes en février. Une plainte déposée en juin, mais Romain Abreu n'a pas été écarté. Et c'est en cela aujourd'hui que Jean-Michel Aulas est pointé du doigt. Votre regard sur ce monde politique local que vous quittez, ces affaires qui éclatent notamment ici à Lyon, à quel point vous, ça vous intéresse? Est-ce que ça vous questionne aussi sur ce que vous quittez?
2: D'abord pour dire, je crois, moi, je n'ai pas commenté l'affaire en tant que telle.
0: Bien sûr.
2: Et d'ailleurs, j'aurais eu la même position en étant élu. Je crois qu'il y a une action justice, il y a un certain nombre de choses.
0: Et
2: on peut simplement dire qu'on a une pensée extrêmement forte pour la victime et qu'il faut la croire. Quand elle témoigne, je crois que c'est ça qu'il faut dire. Et si on avait qu'une chose à dire, c'est celle-là. C'est de dire, on accueille ce témoignage et on croit à cette personne. Et ma foi, ensuite, j'allais dire, la justice fera son travail. Après, sur le regard, je pense qu'au-delà de cette triste et malheureuse affaire, bon, il y a des exécutifs qui se mettent en place, que ce soit dans les villes ou à la métropole. Je crois qu'on est à une centaine de jours depuis le second tour des élections et la mise en place des exécutifs. Il serait bientôt pour juger de quoi que ce soit. Et puis, de la même façon, je crois que quand on préside une association comme Habitat Humanisme Rhône, on se doit, et c'est bien normal, d'être dans une neutralité, en tout cas publique. Bien sûr, je reste moi un citoyen engagé, et bien évidemment avec un certain nombre, un regard et des idées, mais il ne s'agit plus de les exprimer publiquement parce que je représente aujourd'hui une association et un mouvement qui doit discuter avec l'ensemble des élus, quelle que soit leur étiquette, et c'est bien normal.
0: Voilà, vos nouvelles fonctions en effet qui vous imposent une certaine forme de neutralité. David Kemmelfeld, vous étiez notre invité ce matin, nouveau président élu d'Habitat et Humanisme Rhône. C'était hier soir, vous avez pris vos fonctions tout récemment. Ancien, évidemment, président du Grand Lyon, maire du 4e, on en a largement parlé ce matin. Merci à vous d'avoir été notre invité aujourd'hui.
2: Merci beaucoup.
0: Et merci à vous également, chères auditrices, chers auditeurs, de continuer à nous suivre. 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On vous invite à le faire si ce n'est pas encore le cas. 7h50 pour ce qui est de la radio et du poste, la prière. Et puis nous, à 8h01, on revient pour l'info.
3: Il est 8h10 sur RCF. Notre-Dame, c'est une personnalité du Poitou. Saint Maxence ou Saint Mexan, c'est la même personne. À l'honneur aujourd'hui, on va en parler avec Clara dans 5 minutes après la prière du matin. Et depuis quelques semaines, on écoute le sermon sur la montagne. C'est dans l'évangile de Saint Matthieu. Juste après ce discours, Jésus redescend dans la vallée et rencontre un lépreux sur son chemin. C'est le passage que nous entendons ce matin. On se met à l'écoute de l'évangile, on se met en prière. Le frère Paul Janoir accompagne notre méditation. Il est dominicain.
4: Lorsque Jésus descendit de la montagne, des foules nombreuses le suivirent. Et voici qu'un lépreux s'approcha, se prosterna devant lui et dit « Seigneur, si tu le veux, tu peux me purifier. » Jésus étendit la main, le toucha et lui dit « Je le veux, sois purifié. » Et aussitôt il fut purifié de sa lèpre. Jésus lui dit « Attention, ne dis rien à personne, mais va te montrer au prêtre et donne l'offrande que Moïse a prescrite. Ce sera pour les gens un témoignage. »

Bonjour, Jésus descend de la montagne après y avoir enseigné. Il touche le lépreux pour le guérir. Il lui dit de garder le silence et d'aller se montrer au prêtre. Cette scène d'évangile apparaît comme un résumé visuel du projet de salut que Dieu a pour nous. En effet, après avoir enseigné son peuple à travers la loi donnée par Moïse et par la voix des prophètes, Dieu est descendu, il s'est fait homme en Jésus-Christ, il a voulu vivre la vie des hommes, il est venu toucher notre humanité, il ne nous a pas sauvés d'en haut. Encore aujourd'hui, Jésus touche le cœur de chacun dans le silence et dans le secret. Puis, à travers ses apôtres, il a confié à l'Église le soin de son peuple. Cette scène de l'Évangile est donc une image de toute l'histoire sainte. Mais c'est aussi une image de notre vie spirituelle personnelle. Peut-être que nous faisons partie de celles et ceux qui étaient sur la montagne avec Jésus et qui l'ont entendu enseigner les béatitudes et le Notre Père, pleinement intégrés dans la communauté des disciples. Mais il peut arriver que nous soyons aussi dans notre vie dans la situation du lépreux, un peu en marge, seul, mis à l'écart, ou enfermé en nous-mêmes par la lèpre de notre péché. Alors, nous pouvons toujours nous approcher de Jésus et lui dire, dans un acte de foi, « Seigneur, si tu le veux, tu peux me purifier, car nous savons que lui n'hésitera jamais à venir jusqu'à nous ».

Notre Père qui es aux cieux, que ton nom soit sanctifié, que ton règne vienne, que ta volonté soit faite sur la terre comme au ciel. Donne-nous aujourd'hui notre pain de ce jour. Pardonne-nous nos offenses, comme nous pardonnons aussi à ceux qui nous ont offensés. Et ne nous laisse pas entrer en tentation, mais délivre-nous du mal. Car c'est à toi qu'appartiennent le règne, la puissance et la gloire, pour les siècles des siècles. Amen.

0: Vous écoutiez le groupe Glorious qui interprétait la guérison. C'est le frère Paul Janoir, enseignant et docteur en théologie, qui accompagnait notre méditation de Saint Matthieu au chapitre 8, les versets 1 à 4. Il est 7h56 sur RCF Notre-Dame. Clara, vous êtes avec nous pour le Saint du jour.
1: Et oui, je suis là comme tous les matins.
0: Et nous fêtons aujourd'hui les Anthelme ou Anselme et les Maxence. Par qui commençons-nous ?
1: On va commencer par Anthelme. Il est né au début du 12e siècle, non loin de Chambéry, au château de Chinien, c'est en Savoie. La chasse et la vie mondaine des grands Seigneur l'ennuie, alors il leur préfère la vie de prière, le silence et la proximité avec le Christ. Il devient moine à la chartreuse Sainte Marie des Portes, dans les montagnes du Bugey, puis à la Grande Chartreuse. Il l'a fait même reconstruire après sa destruction par une avalanche. Il en devient le 7e prieur. C'est aussi lui qui fonda les premières chartreuses pour les femmes qui désiraient mener une vie d'ermite.
0: Et il défend le peuple opprimé par le duc de Savoie.
1: Exactement, il fut infatigable dans sa lutte contre les mœurs dévoyées du clergé et des nobles. Et cela ne lui attira pas que des amis. Le pape, conscient de ses réelles qualités, lui confie l'évêché de Belley, où il exercera son ministère de 1163 jusqu'à sa mort en 1178. Il aimait à dire exercer la miséricorde et la justice, la bonté et la mansuétude.
0: Nous faisons aussi mémoire aujourd'hui de Saint Maxence.
1: Exactement, un prénom ancien de plus en plus donné, dont l'étymologie latine Maximus veut dire le plus grand. Maxence vient de Saint-Mexin d'Agde, qui fut abbé de Poitou au 5e siècle. Il était très estimé de Clovis. Peut-être que ce nom de Saint-Mexin vous dit quelque chose grâce à l'école de sous-officiers d'actifs de Saint-Mexin, créée en 1963 dans les Deux-Sèvres, à Saint-Mexin l'école, dans l'ancien diocèse de Poitiers. Une abbaye, trois prieurés, une chapelle et 9 églises paroissiales étaient dédiées à Saint-Mexin.
0: Alors,
1: bonne fête à eux, voilà.
0: Ah, voilà. Vous le dites, pas très bonne fête à tous les Anthelmes, les Anselmes, les Maxences et les Mexens.
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0: Il est 7h59, vous écoutez RCF Notre-Dame, nous sommes le vendredi 26 juin. Très bon réveil. Et très bonne fête aux Mexans et aux Anthelmes. Il est 8h. À la une ce matin, Clara Bévillacois, il y a moins de rouge sur la carte de la canicule.
1: Oui, il reste aujourd'hui 61 départements contre 72 hier en alerte. Cette vague de chaleur inédite commence à régresser sur l'ouest de la France, mais il va encore faire très chaud sur plus de la moitié du pays. Conséquence, le trafic ferroviaire est toujours perturbé. La SNCF annonce de possibles nouvelles annulations de trains en plus de celles déjà prévues.
0: On pourra parler de canicule dans 10 minutes avec l'invité de la matinale, mais aussi de son livre, Jamy Gourmaud, et notre invité, vous allez l'entendre.
1: Le bilan s'alourdit au Venezuela, touché par deux importants séismes. Mercredi, au moins 235 personnes sont mortes. Les recherches se poursuivent parmi les décombres d'immeubles qui se sont effondrés. Dans le détroit d'Ormuz, le plan d'évacuation des 11 000 marins suspendu temporairement après une attaque dans le golfe d'Oman. L'Organisation maritime internationale annonce que des vérifications sont en cours pour assurer la sécurité de l'opération.
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6: Allez, bonjour Clara, bonjour Pierruc, bonjour à toutes et tous. 8h01, RCF Lyon, RCF Pays de l'Ain, bien à l'heure évidemment pour votre journal local. Et au sommaire de votre actualité, à 8h ce matin, focus sur l'entreprise des possibles ici à Lyon. Invité de la matinale hier des notaires lyonnais pour trouver des solutions d'aide aux personnes sans abri. Et on en parle en ouverture de notre édition. Mais aussi les ordinations de cette année pour le diocèse de Lyon. Témoignage également à retrouver en fin de journal. Le Rouennais enfin pour cette météo toujours en rouge, le reste du territoire en vigilance orange. Continuité caniculaire et ensoleillée dans notre fin de journal.
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6: Allez, cette question pour démarrer cette édition. Et si, en tant que salarié ou en tant que chef d'entreprise, on pouvait à notre échelle lutter contre le sans-abrisme ? Eh bien, c'est l'idée derrière l'entreprise des possibles, un collectif d'entreprises lyonnaises créé par Alain Mérieux en 2019. L'idée ici est de venir aider les associations existantes déjà en action sur le terrain, en leur apportant un soutien via le monde de l'entreprise, soutien financier, mais pas que. Hier, l'entreprise des possibles était l'invité de la matinale des notaires lyonnais au Club Tête d'Or pour faire connaître ses solutions d'aide aux personnes sans abri. Jean-Baptiste Cocagne était dans le public.
8: La générosité, elle est contagieuse.
9: C'est LE message à retenir selon Étienne Piquet-Gauthier, directeur général de l'entreprise des possibles. Venu présenter son association devant un public de notaires, il a pu évoquer les différentes solutions qui existent pour lutter contre le sans-abrisme. Le don de congés payés par les salariés, monétisés et abondés par leur entreprise, mais aussi la mise à disposition de logements vacants.
8: La recherche de logements vacants est essentielle pour l'entreprise des possibles parce qu'elle permet de mettre à l'abri immédiatement avec un accompagnement des associations, des familles qui seraient en centre d'hébergement. Donc l'idée, c'est de sortir les personnes ou les familles qui sont dans des centres d'hébergement d'urgence pour les faire sortir par le haut dans un logement de droit commun et de se retrouver inséré dans le territoire.
9: Et c'est là où le rôle des notaires peut être déterminant. Laetitia Jossier est présidente de la Chambre interdépartementale des notaires de la Cour d'appel de Lyon.
10: Il y a un petit peu un mythe du logement vacant, il n'y en a pas tant que ça. Mais l'avantage que nous, on peut avoir notaire, c'est qu'on a accès à beaucoup d'opérateurs et on peut sensibiliser nos clients sur le logement vacant et faire remonter ces informations, informations qui ne sont pas forcément connues de la part de nos clients, de nos partenaires, des promoteurs.
9: De quoi continuer à faire parler de l'entreprise des possibles pour mieux lutter contre le sans-abrisme à l'échelle de la métropole de Lyon.
6: Voilà, sujet signé ce matin, Jean-Baptiste Cocagne. Et puis, cette question encore une fois, est-ce que l'université Lyon 2 présente des dérives islamo-gauchistes, comme le dénonce Laurent Wauquiez depuis un peu plus d'un an ? Une enquête de l'État aura bien lieu pour le savoir. Info de nos confrères du Progrès, publiée hier. Une double mission de renseignement, une première opérée par l'Inspection Générale de l'Éducation, et puis une autre par les services de la Direction Nationale du Renseignement Territorial. Un audit en injonction, alors que la région a gelé ses subventions auprès de l'université lyonnaise depuis un peu plus d'un an. Un cours, souvenez-vous, du professeur Fabrice Balanche y avait été interrompu par des militants pro-palestiniens. Des suspicions également sur un repas de rupture du jeûne qui aurait pris place dans les murs de l'université, ce qui a été démenti. Mais nouvel événement en date, un professeur d'histoire médiévale vient d'y être suspendu. Il aurait publié sur ses réseaux sociaux une liste, je cite, de 20 génocidaires à boycotter, qualificatif que Julien Thierry, cet enseignant, a employé pour qualifier les signataires d'une tribune dans le Figaro en septembre dernier, demandant au président de la République de reconnaître un État palestinien sous condition de libération de tous les otages et du démantèlement du Hamas. Suspendu 18 mois, l'université a saisi également le procureur de la République en parallèle. Et pendant ce temps, un conseil municipal lyonnais, hier, sans Jean-Michel Aulas, après cette plainte pour viol déposée contre le directeur de sa campagne aux dernières élections locales, il n'a donc pas pu répondre au maire de Lyon qui est revenu largement sur cette affaire en entrée de conseil. À qui pense-t-on d'abord ? À la victime et à son courage de parler ou à ceux que la parole des victimes dérange ? Qui savait ? Qui a considéré que ce n'était pas à dire ? Des questions que de Grégory Doucet qui n'auront pas de réponse mais qui résonnent dans les oreilles des alliés d'hier, de l'ex-patron de l'Olympique lyonnais, qui ont pour la plupart pris la tangente de cœur lyonnais. Celui qui a repris les rênes du groupe, Franck-Charles Lévy, a dénoncé hier l'instrumentalisation politique d'une affaire qui dépossède la victime présumée de son histoire. Fin de citation. Et ils sont deux cette année à être ordonnés pour le diocèse de Lyon. Ce sera ce dimanche et ils s'appellent Augustin Massy et Luca Babeanu. Luca Babeanu a des origines roumaines par son père et sa famille a vécu dans différents pays. Sa foi a grandi dans des engagements comme le scoutisme et après 3 ans d'études de chimie, il décide d'entrer au séminaire. Il raconte comment une immersion en paroisse d'un an a été une expérience marquante dans sa préparation au sacerdoce.
11: J'ai commencé le séminaire après le Covid, le confinement. Et après 2 ans de formation, j'avais besoin de découvrir un peu plus la pastorale elle-même et le quotidien d'un prêtre. Et donc, j'ai été envoyé pour 1 an à temps plein en paroisse, sur la paroisse de Brignais-Chaponneau, en logeant avec 3 prêtres. Ça a été très marquant parce que j'étais vraiment là dans le quotidien et à découvrir le quotidien d'un prêtre. C'était magnifique. Avec des expériences très différentes, j'ai célébré beaucoup de funérailles. C'est quelque chose que j'aimais beaucoup, de rencontrer ces familles, par exemple, dans le deuil, qui viennent chercher une réponse, qui viennent vraiment demander simplement, mais on comprend pas, on voudrait avoir une personne avec qui on peut échanger, et d'être là simplement, de les écouter et de prendre ce temps avec eux. Un défi à relever comme jeune prêtre, c'est d'apprendre à ne pas se brûler trop vite. Je disais, c'est dans la durée. Être prêtre, ce n'est pas un sprint, c'est une course de fond. Avançons un pas après l'autre, joyeusement, en construisant comme on peut.
6: Voilà, la célébration des ordinations, elle sera retransmise en direct sur RCF ce dimanche dès 15h30 et commentée par Laetitia de Traversé et le père Didier Rodriguez, qu'on salue évidemment ce matin. Et puis enfin, il était le 4e militaire français tué au Liban depuis la mi-février et le début des bombardements, des funérailles sur ses terres dans l'Ain pour Florian Gillet, 21 ans. Ce militaire du 8e régiment parachutiste d'infanterie de marine de Castres, tué par un tir accidentel lors d'un entraînement le 10 juin dernier. Une cérémonie à l'église Saint-Symphorien d'Ambérieu-en-Bugey, ses proches, mais aussi des représentants des institutions militaires étaient là pour représenter notamment la famille. Allez, le Rouennais reste en vigilance rouge aujourd'hui, des lieux culturels fermés, les écoles aussi encore aujourd'hui et quelques événements annulés dans le week-end. Pas le cas pour le Rhône, le nord de l'Isère et le département de l'Ain qui restent en orange, mais nous sommes tous dans le même bateau caniculaire finalement, avec encore une fois un soleil infatigable pour cette fin de semaine. 31 degrés dans cette matinée tout au nord du département de l'Ain, aux alentours de la commune de Coligny, mais aussi dans le Revermont. 32 ensuite pour la Verpillière, Cailloux-sur-Fontaine, Mably, Neuville-sur-Saône, 33 pour la métropole de Lyon. Et cet après-midi, 36 pour Saint-Symphorien d'Ozon et Isieux à la frontière avec le Rhône en remontant vers le département de l'Ain. Et jusqu'à 38 pour le Grand Lyon ainsi que pour Bourg-en-Bresse.
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6: Et on retrouve Nathan ce matin de l'Agence des mobilités, comme à 7h, cette fois-ci à 8, en pleine heure de pointe sur les routes lyonnaises. Bonjour Nathan, comment ça se passe ?
12: Bonjour Yohann, bonjour à toutes et à tous. Écoutez, le trafic se densifie peu à peu sur les différents axes lyonnais. Je vous signale qu'un épisode de pollution de type estival est en cours dans le bassin lyonnais. Seuls les automobilistes détenteurs d'une vignette critère de 0 à 2 peuvent circuler sur toutes les voies situées à l'intérieur de la ZFE. De plus, un abaissement de 20 km/h est mis en place pour les voies avec une limitation supérieure ou égale à 90 km/h et un abaissement de 10 km/h pour les voies limitées à 80 km/h. Concernant les conditions de circulation, nous pouvons retrouver 2 km de ralentissement sur la M6 à hauteur du tunnel sous Fourvière en direction de Marseille. 3 km de rétention sont en cours sur la A46 Sud en direction de Paris à hauteur de Mions. Enfin, 3 km de ralentissement sont présents sur la A42 entre le nœud des îles et la porte de Croix-Luisée en direction de Lyon. Soyez vigilants sur la route et passez une très bonne matinée. Et
6: merci beaucoup Nathan pour l'ensemble de ces précisions ce matin. 8h10, RCF Notre-Dame, la matinale se poursuit tout de suite.
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6: Allez, il va être 8h10 sur RCF Notre-Dame. La matinale se poursuit tout de suite avec le grand invité du jour. Nous, on se retrouve dans 20 minutes pour votre météo, mais aussi tout à l'heure à 9h01 sur RCF Lyon pour le retour de l'info locale. A tout à l'heure, très belle matinée.
0: RCF Notre-Dame, il est 8h10, soyez les bienvenus. Vous pouvez nous suivre en direct vidéo sur la chaîne YouTube de Radio Notre-Dame. Soyez les bienvenus et le Venezuela à la une de Radio Vatican à 8h30.
1: Oui, le monde se mobilise pour venir en aide au pays frappé par un double séisme. Mercredi soir, vous entendrez notamment le témoignage d'un prêtre de la capitale alors que l'heure est à l'évaluation de la situation.
0: Ce sera après l'invité de la matinale, Jamy Gourmaud, qui est mon invité ce matin.
1: Oui, animateur d'émission, on a tous bien sûr en mémoire C'est pas sorcier. Il y a aussi le monde de Jamy et les épicurieux. Il publie son premier roman, Les ailes de la forêt. C'est aux éditions Albin Michel.
0: Jamy Gourmaud, bonjour.
13: Bonjour Pierre-Hugues, bonjour Clara.
0: Merci beaucoup d'être avec nous ce matin. Nous sommes heureux de vous recevoir pour évoquer votre premier roman, l'histoire d'un chasseur de papillons. Vous allez nous raconter tout ça. Ça se passe en Guyane où il fait très chaud, mais moins chaud qu'en France, étonnamment. Êtes-vous surpris par la violence et la durée de cette canicule, Jamy Gourmaud ?
13: Alors, surpris par une canicule
14: Surtout pas, parce que ce type de phénomène est annoncé depuis très longtemps, et puis on a vu que plus le temps passait, plus les années passaient, plus elles étaient fréquentes. Voilà. On est toujours surpris quand on est face à un phénomène météorologique comme celui-ci, parce que même si on sait que ça va arriver, quand elle est là, eh bien on est surpris par les effets de cette température, et surtout quand ça dure. Voilà, ce qui est le principe d'une canicule, d'ailleurs.
15: Et Jamy Gourmaud, vous avez consacré une grande partie de votre vie à rendre la science accessible au grand public. Est-ce qu'on a raté quelque chose dans la façon dont on a communiqué, en particulier sur le changement climatique ?
14: Alors, on a sûrement loupé certaines choses. Je suis incapable de vous dire quoi précisément. Peut-être qu'on n'a pas pris suffisamment au sérieux certaines voix de climatologues, mais manifestement, oui, parce que les canicules sont là et il s'avère que on n'est pas très bien préparé pour y faire face.
15: On a trop politisé le débat ?
14: Trop idéologisé, peut-être, le débat.
15: Et pas assez rationalisé ?
14: À un moment donné, il faut prendre le taureau par les cornes. Donc, il faut se mettre face au phénomène et traiter le phénomène. Les causes, bien sûr, les conséquences, mais traiter des faits et pas des idées, me semble-t-il, à ce stade-là.
15: Jamy Gourmaud, pourtant, si vous êtes avec nous ce matin, c'est parce que vous, qu'on connaissait comme le vulgarisateur scientifique, désormais, vous êtes littéraire. Vous étiez déjà littéraire de formation.
14: Alors, j'ai une formation littéraire, et entre ce roman et puis tout ce que j'ai fait auparavant, il y a un lien direct, c'est l'écriture. Parce que vous parliez tout à l'heure de C'est pas sorcier, du monde de Jamy, des épicurieux. Tout ça, ça commence par un clavier et de l'écriture. Voilà, tout est écrit, quoi qu'on en dise.
15: La pédagogie, ça ne s'invente pas. Enfin, ça s'écrit, ça se travaille.
14: Alors, ça se travaille. Évidemment, avec le temps, il y a des automatismes qui sont arrivés. Mais quand j'aborde un nouveau sujet, et il y en a toujours, tous les jours, on en apprend tous les jours, comme je le dis en entête de certains bouquins, eh bien, il faut mettre en ordre les propos, les rendre intelligibles. Et ça, évidemment, ça se fait dans la tête, par la pensée, mais cette pensée, il faut la coucher sur le papier. Et il y a toujours de l'écriture.
15: Quand on passe de l'oral à l'écrit, qu'est-ce qui bouge ?
14: Je suis incapable de vous dire. Le cerveau se met en mode écriture. Et non plus. Alors, il est aussi, je vous le disais, en mode écriture quand on fait de la télévision ou quand on fait des vidéos pour le réseau. Mais je dirais que c'est comme s'il y avait plusieurs modes. Voilà, et j'ai l'impression que le cerveau se met sur le mode, pof, écriture pour la lecture.
15: RCF Notre-Dame, je suis avec le journaliste et animateur Jamy Gourmaud. Il publie Les ailes de la forêt, c'est aux éditions Albin Michel. Alors dans ce livre, vous nous faites suivre le parcours d'un chasseur de papillons. On est dans les années 20. C'est un métier qui aujourd'hui sans doute ferait scandale, d'ailleurs capturer des insectes dans la nature.
14: Il faut se replonger dans l'époque. Et moi j'ai voulu écrire une histoire avec les yeux de 1925 et pas ceux de 2025.
15: C'est important ça quand on envisage la science de contextualiser ?
14: Toujours. Le contexte est très très important. Toutes les découvertes, tous les progrès qui ont été réalisés, les erreurs aussi, certaines fois, se sont inscrites dans un contexte. Et c'est souvent ce contexte soit qui commande la découverte, l'innovation, l'invention, soit le contexte qui va propulser la découverte.
15: Et cet entomologiste, Émile Le Guillou, donc chasseur de papillons, dont la vie n'est pas très rose, puisque ses affaires professionnelles comme personnelles ne vont pas très bien, embarque pour la Guyane française, et à bord d'un bateau, il va se lier avec un ancien marin au long cours. Racontez-nous un petit peu, Jamy Gourmaud.
14: Le contexte, juste pour y revenir, est très important. Dans les années 1925, il y a énormément de chasseurs de papillons, il y a énormément de cabinets d'entomologie. Un peu partout en France, à Paris, il y en a...
15: qui fonctionnent sur quoi
14: plus. Qui fonctionne sur la vente de papillons. Il y a énormément de collectionneurs et il y a des papillons qui se vendent très très cher à cette époque. Je le dis d'ailleurs, le prix d'une voiture de luxe. Voilà, il y a des personnes fortunées qui montent des expéditions pour qu'un chasseur de papillons aille capturer tel ou tel papillon. Donc on est vraiment dans un contexte qui n'est pas du tout anecdotique. Ouais. Voilà.
15: Mais si vous l'avez écrit dans les années 1920, si vous avez placé à cette date-là le propos, c'est aussi pour nous parler aujourd'hui, Jamy Gourmand ?
14: Non. Moi, je n'avais pas du tout envie
15: de faire passer
14: d'envoyer un message comme ça, arriver avec mes gros sabots pour faire passer un message. Je pense que quand on découvre cette Guyane et ce Paris aussi des années folles, on est émerveillé comme je l'ai été moi quand je suis allé en Guyane, hein, parce que certes, le paysage a un peu changé, mais dès qu'on s'enfonce dans la forêt, elle n'a guère changé. Cette forêt. La seule chose que j'ai voulu communiquer, c'est l'émerveillement que l'on peut avoir quand on découvre un lieu comme celui-ci qui, sur le papier, et même quand on le découvre au premier abord, peut paraître et est très hostile. Mais derrière cette hostilité, il y a un émerveillement extraordinaire.
15: Qu'est-ce qu'on ressent quand on rentre dans la forêt ?
14: Ah, on se sent tout petit. Moi, j'aime les milieux extrêmes, j'ai souvent parlé des volcans du Grand Nord. La forêt guyanaise, la forêt amazonienne, est aussi un lieu dans lequel on se sent minuscule et vulnérable. Mais en même temps, on est totalement subjugué par cette beauté, enfin, moi, que je trouve beau. Tout le monde n'est pas forcément de mon avis, mais cette forêt est merveilleuse. Elle est merveilleuse pour sa faune, sa flore, ses couleurs.
15: La science peut s'opposer à l'émerveillement sur le concept.
14: Je ne pense pas. La science est émerveillement. La science est émerveillement parce que la science, c'est d'abord de l'observation. Et on est d'abord séduit par ce que l'on voit et on a envie de passer dans l'envers du décor. Et la compréhension de l'envers du décor génère un deuxième émerveillement et rend le premier encore plus fort.
15: Parce qu'on se dit que c'est absolument incroyable que ça puisse exister comme ça ?
14: Parce que d'un seul coup, on comprend cette mécanique et elle nous dépasse et elle nous amène à nous poser une multitude de questions. Donc, science et émerveillement ne s'opposent pas, au contraire, elles se nourrissent.
15: Jamy Gourmand, vous avez passé votre vie justement à décrypter, à essayer de comprendre scientifiquement, rationnellement le monde, à le vulgariser. Est-ce que parfois, on finit par ne plus être surpris, par ne plus être émerveillé, comme une lassitude de l'émerveillement ?
14: Jamais. Absolument jamais. Je tournais hier à Versailles. J'ai encore été émerveillé par ce que j'ai vu. Avant-hier, je tournais à Strasbourg, cathédrale Notre-Dame de Strasbourg, où j'ai eu la chance de grimper sous la flèche de la cathédrale. On tournait justement un monde de Jamy sur les monuments historiques face au réchauffement climatique. Eh ben, je peux vous promettre que j'étais émerveillé. J'ai passé une journée sous cette flèche, en me disant, mais quelle chance j'ai d'être ici et de comprendre et de m'interroger.
15: Mais Jamy Gourmand, l'émerveillement face à la création, face au monde, on l'appellera comme on veut, cet émerveillement, est-ce qu'il n'est pas un état d'esprit intérieur ? Il y a des gens qui s'inquiètent du monde tel qu'il est.
14: Alors, vous avez raison. Moi, je pense que l'émerveillement, c'est un état d'esprit. C'est l'état d'esprit du héros de ce roman. Émile Le Guillou, c'est un personnage qui est d'abord et avant tout émerveillé. Je veux dire, c'est un état d'esprit, si on pouvait le résumer, c'est quelqu'un qui, tous les matins, se lève en regardant le verre à moitié plein avant de regarder le verre à moitié vide. Quand vous arrivez dans cette forêt, dans cette jungle, vous êtes partagé entre deux sentiments. L'émerveillement, je vous le disais, et aussi la peur. Lequel l'emporte ? En ce qui me concerne, c'est l'émerveillement. Et puis ensuite, y a la peur. Mais est-ce que, à travers cette peur, il n'y a pas aussi une forme d'émerveillement? Qu'est-ce qui crée cette peur? La peur de cette faune qui grouille un peu partout. Mais on peut s'interroger aussi sur cette faune. Moi, il m'est arrivé d'enjamber des serpents très, très dangereux. Mais quand vous voyez ces créatures, fatalement, vous posez une multitude de questions.
15: Quelles questions? Est-ce que vous finissez par vous poser des questions sur le sens, la transcendance, peut-être?
14: Évidemment, puisque quand vous poussez toutes les questions, au bout du bout, vous y arrivez. Voilà. Alors, on n'a pas forcément de réponse, mais au bout du bout, on y arrive.
15: Un peu de science éloigne de Dieu, beaucoup de science mène à Dieu, dit un proverbe.
14: Oui, sûrement. Sûrement, mais il mène. À quel moment on y arrive?
15: Vaste question, Jamy Gourmaud. Je voudrais quand même qu'on revienne à ce livre donc, que vous publiez, Jamy Gourmaud. Il y a quelque chose qui m'a émerveillé dans ce livre. C'est qu'un simple papillon bleu suffit à transformer des bagnards endurcis en des petits êtres fragiles qui s'émerveillent.
14: Oui, parce que, alors c'est encore une fois, il faut se remettre dans le contexte, hein, 1925, c'est une période à laquelle le bagne de Guyane est en fonctionnement. Alors quand je dis bagne, évidemment, il y a plusieurs pénitenciers hein, dans cette Guyane. Et puis au bagne, eh ben, on trouve des hommes de toutes conditions, hein, parce que au bagne, c'était souvent des récidivistes, souvent des condamnés pour crimes de sang, très souvent des crimes passionnels. Et donc, on retrouve toutes les conditions. On retrouve des comptables, des instituteurs, des enseignants, mais des ouvriers qui sont au bagne. Et ces hommes qui vivent, pour certains, très durement, hein, parce que c'est ce que je raconte dans ce livre aussi, c'est que il y a des cas très très différents. Hein, parmi ces bagnards, hein, des gens qui travaillent énormément et d'autres qui sont mis au service des personnes qui vivent des métropolitains, des Français à l'époque, puisque c'est une colonie qui vivent en Guyane. Et donc, ces gens-là ont un avenir très, très sombre, hein, aussi sombre que celui du fin fond de la forêt. Et donc, quand on les invite à participer à ces chasses aux papillons et quand on leur offre la possibilité de gagner un pécule qui leur permettra, pour certains, de rentrer en France, c'est une lumière. Mais... Et à la fois, ce papillon, hein, le morpho, parce qu'on parle beaucoup de morpho dans cette histoire, qui est un papillon fabuleux, parce que c'est un papillon d'un bleu, on l'a tous forcément en mémoire, on l'a tous vu quelque part, c'est un papillon d'un bleu électrique, fascinant, parce que ce bleu change, c'est un bleu moiré, un petit peu comme de la soie, et en fonction de l'orientation des ailes, eh bien, on passe du bleu au violet, c'est très éblouissant, et comme c'est un papillon, comme tous les papillons qui bat des ailes, alors il fait du vol plané, mais de temps en temps il bat des ailes, eh bien, quand il referme ses ailes, il devient brun, et quand il les ouvre, il est bleu. Alors, donc on a l'impression d'éclair bleu. Voilà,
15: sent votre émerveillement,
14: c'est un génie de mots. Qui clignote.
15: Ce qui est incroyable, c'est qu'au milieu de leur condition qui est très dure, Vous racontez l'émerveillement face à une créature.
14: Oui, parce que ces hommes, dans la

0: livre, on voit que la nature, ça peut être un danger. C'est le cas de la forêt guyanaise parfois. C'est aussi des solutions pour nous. On idéalise parfois peut-être ces solutions.
1: Est-ce qu'on les idéalise? D'abord, il faut bien se dire que la forêt, les forêts sur le territoire français se portent plutôt bien, hein, puisque un tiers du territoire français, hein, je parle là de la métropole, hein, est couvert de forêts.
0: Se porte bien, il y a des maladies sur certains arbres quand même. Alors,
1: quand je parle en surface.
0: Ah oui.
1: Voilà. Après, et c'est une des conséquences du réchauffement climatique, il y a des maladies, les arbres sont agressés par des insectes, parce que justement, à cause de l'augmentation des températures, eh bien, ils ne peuvent plus se défendre comme ils le faisaient
0: auparavant. La nature peut être violente aussi.
1: La nature est violente, bien sûr. La nature est violente. Je ne sais pas à quoi vont ressembler les orages qui vont suivre cette période de canicule, mais on l'a vu l'an passé, les orages peuvent être très violents. La nature est violente, une canicule, c'est la nature qui est violente. Hein ?
0: Et c'est ce qu'on vit effectivement en ce moment. Est-ce que tout de même, Jamy Gourmaud, et il nous reste une minute, vous continuez à vous émerveiller inlassablement, vous nous le disiez tout à l'heure, est-ce qu'il y a des choses que vous souhaitez encore faire? Là, vous écrivez un livre, c'est votre premier roman. Qu'est-ce que vous souhaitez encore faire après? Vous êtes émerveillé toute votre vie.
1: En écrire d'autres, découvrir encore de nouveaux paysages, retourner sur d'autres volcans, c'est un sujet qui est devenu une de mes passions. Franchir le pôle Nord, peut-être le pôle Sud. Vous voyez, j'ai encore énormément traversé l'Atlantique à la voile.
0: C'est très appréciable votre enthousiasme ce matin, et étymologiquement, je ne sais pas si vous savez, mais enthousiasme, ça veut dire avec Dieu.
1: Eh bien écoutez, vous disiez que tous les chemins menaient à Dieu, voilà.
0: Je ne sais pas si, peut-être. Merci beaucoup en tout cas, Jamy Gourmaud, d'être venu sur notre antenne ce matin sur RCF Notre-Dame. Je rappelle le nom de votre livre, donc, ou même citez-le, allez-y.
1: Les ailes de la forêt.
0: Et c'est chez Albin Michel. Merci beaucoup, Jamy Gourmaud.
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5: Il faudra faire d'autant plus attention ici sur notre territoire puisque le Rouennais reste en vigilance rouge. Hein, c'est l'enseignement de cette météo pour ce vendredi. Des lieux culturels fermés, les écoles aussi encore aujourd'hui et quelques événements annulés dans le week-end. Ce n'est pas le cas pour le Rhône, le nord de l'Isère et le département de l'Ain qui restent en vigilance orange. Mais nous sommes tous dans le même bateau caniculaire, on le dit depuis ce matin, avec encore une fois un soleil infatigable pour cette fin de semaine. Comptez 31 dans cette matinée tout au nord du département de l'Ain, aux alentours de la commune de Coligny et dans le Revers. 32 ensuite pour vous qui habitez les communes de la Verpillière, de Cailloux-sur-Fontaine, de Mably ou encore de Neuville-sur-Saône dans le Caladois. 33 pour la métropole de Lyon et puis cet après-midi comptez 36 pour Saint-Symphorien-d'Ozon et Isieux à la frontière avec le Rhône en remontant vers le département de l'Ain et jusqu'à 38 pour le Grand Lyon et Bourg-en-Bresse. 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
0: Huit heures et demie, direction Rome pour une nouvelle édition du journal de Radio Vatican.
6: Le monde se mobilise pour venir en aide au Venezuela frappé par un double séisme. Difficile encore de connaître l'ampleur des dégâts et le nombre de victimes. Nous avons joint sur place un prêtre de la capitale. Il nous confiera que l'heure est à l'évaluation de la situation.

0: Une victoire politique pour Donald Trump. La Cour suprême des États-Unis autorise le chef de la Maison-Blanche à révoquer le statut de protection temporaire dont bénéficient les Syriens et les Haïtiens en raison de la situation prévalant dans leur pays d'origine. La France et l'Italie affichent leur bonne entente retrouvée. Sommet franco-italien hier sur la Côte d'Azur avec comme sujet d'unité le Liban et la défense de sa souveraineté. Les États fédérés du Nigeria pourront créer et gérer leur propre police, une réforme structurelle majeure visant à améliorer la sécurité dans un pays gangréné par les groupes criminels et islamistes. À la Nouvelle-Calédonie, aux urnes ce dimanche, ce territoire français du Pacifique votera avec un œil sur les émeutes meurtrières de 2024 et un autre sur son avenir institutionnel. On en parle dans notre dossier à suivre à la fin de ce journal.
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0: Bonjour. Mobilisation internationale pour venir en aide au Venezuela plus de 24 heures après le double séisme qui a frappé le pays, le plus puissant depuis un siècle. Les équipes de secours venues du continent américain ou d'Europe s'organisent pour se déployer car sur place, la course contre la montre pour sauver les survivants prisonniers des décombres est engagée. Le dernier bilan fait état de 235 morts, plus de 4000 blessés, sans compter le nombre de disparus qui reste pour l'heure incertain. Selon les premiers témoignages et les images, les dégâts matériels sont considérables dans l'état de la Guaira, au nord de la capitale. Mais l'heure est encore à l'évaluation de l'ampleur de la catastrophe et des besoins. C'est ce que nous a expliqué le père Fernando Duarte, vicaire de la paroisse Saint-Jean-Eudes du diocèse de Petare, situé en périphérie de Caracas.
2: C'est une situation très déplorable car des immeubles ont été totalement détruits. Nous ne savons toujours pas exactement combien il y a de morts. Un climat anxiogène règne en ville, notamment autour de Petare où des personnes vivent dans des tentes, d'autres restent dans la rue et dans leurs voitures. Ils ont très peur de rentrer dans leurs appartements ou dans les immeubles. Nous avons besoin d'eau, d'alimentation, de médicaments pour les enfants, les petits, les personnes âgées et les handicapés qui ont tout perdu et qui se trouvent actuellement à la rue. Nous demandons aux institutions de mettre en place les mécanismes adaptés pour que l'aide s'adresse en premier lieu à ceux qui se trouvent dans les pires conditions. Ici, la moitié du toit de notre église s'est effondrée sur la sacristie. Les maisons ont été éventrées, les murs sont tombés. C'est dans cet état que se trouve l'église, mais aussi de nombreux secteurs à Caracas qui ont vraiment été très affectés.
0: Des propos recueillis par Augustin Asta et le pape a versé hier 100 000 euros pour l'aide humanitaire. Cette somme a été versée aux responsables de l'église du Venezuela par l'intermédiaire de l'aumônerie apostolique. Caritas Internationalis a également débloqué une première enveloppe de 100 000 euros pour les premiers secours en collaboration avec Caritas Venezuela. Aux États-Unis, c'est une immense victoire pour Donald Trump. Dans une décision rendue hier, la Cour suprême donne la possibilité au président de révoquer un statut migratoire pour les Syriens et les Haïtiens, le TPS. Le statut de protection temporaire, un statut migratoire qui dépend du pays d'origine. Donald Trump cherchait à mettre fin à ses programmes, comme il a cherché à le faire pour d'autres pays concernés. 350 000 Haïtiens et plus de 6 000 Syriens sont concernés. À Atlanta, il risque maintenant de perdre ce statut au risque d'être expulsé du pays. À Atlanta, en Géorgie, la communauté haïtienne redoute les conséquences. Le reportage d'Edouard Maille.
3: Les clients patientent dans ce restaurant haïtien où Angie Velli sert les plats. Né en Haïti, il a la nationalité américaine, mais dans son entourage, l'inquiétude est immense.
2: Chez ceux qui se sentent assez forts pour en parler, parce que certains ne veulent même pas en parler, rien que d'y penser, ça fait peur. Ils se disent, ils pourraient vraiment m'arrêter, là, dans la rue, du jour au lendemain.
3: Le TPS permet aussi de demander un permis de travail et gagner sa vie légalement.
2: Le marché de l'emploi est déjà très difficile, les opportunités sont rares. Si on leur enlève ça, on les rend encore plus vulnérables, on les expose à toutes sortes de dangers.
3: Certains bénéficiaires vivent ici depuis plus de 15 ans, explique France Bourget, trésorier de l'organisation du Front Uni pour la diaspora haïtienne.
4: Certains ont construit leur vie aux États-Unis, certains ont tué leurs enfants ici. Qu'est-ce qui va se passer pour ces enfants?
3: Et cela ne serait pas sans conséquence pour l'économie américaine. Les 350 000 Haïtiens avec le TPS génèrent presque 6 milliards de dollars par an selon une étude.
4: Un tiers des bénéficiaires du TPS travaillent dans le secteur de la santé. Leur départ aura donc forcément des conséquences, comme dans les maisons de retraite aussi, mais dans la restauration également, ou encore les espaces verts, où beaucoup d'entre eux travaillent.
3: L'élu républicain au Congrès, Mike Lawler, s'est alarmé de cette décision, estimant que la fin du TPS pour les Haïtiens provoquera une crise dans les hôpitaux, les maisons de retraite et les structures d'aide aux personnes handicapées. Atlanta, Edouard Maille pour Radio Vatican.
4: Retrouvailles hier après-midi à Antibes entre Emmanuel Macron et Giorgia Meloni. Le président français accueillait la présidente du Conseil italien pour le premier sommet franco-italien depuis 2020. Mettant de côté leurs différences idéologiques, les deux dirigeants ont mis l'accent sur leurs priorités partagées, signant cet accord, notamment en matière de défense et d'immigration clandestine. Ils ont aussi lancé l'idée d'une coalition multinationale pour garantir la souveraineté du Liban à l'approche de la fin du mandat de la FINUL, la force intérimaire des Nations Unies. Les précisions de Marie-Christine Bonzo.
5: Le président français et la première ministre italienne ont balayé d'un revers de la main le souvenir de leurs tensions pour se focaliser sur ce qu'ils ont appelé les intérêts communs et les complémentarités stratégiques de leurs deux pays. Au total, ce sont 7 accords bilatéraux qui ont été signés, en particulier dans la production d'armement et dans les réacteurs nucléaires dits modulaires. La France et l'Italie vont aussi créer une brigade conjointe de police pour lutter contre l'immigration clandestine et la criminalité transfrontalière. Sur le plan international, les deux dirigeants ont décidé de prôner la formation d'une coalition pour succéder à la FINUL, dont le mandat se termine en décembre. Le but est de garantir que le gouvernement libanais ait le monopole de l'utilisation de la force et le contrôle de l'ensemble du territoire, a expliqué Giorgia Meloni, tandis qu'Emmanuel Macron a précisé que cette coalition viserait au désarmement du Hezbollah. En filigrane du sommet franco-italien figuraient les relations avec les États-Unis de Donald Trump, avec lequel Giorgia Meloni est désormais en froid. Notre rôle, c'est de garder les Américains avec nous, mais chaque jour de renforcer notre indépendance, a indiqué le président Macron. Marie-Christine Bonzon, pour Radio Vatican.
4: Le Nigeria réforme profondément sa police. Mercredi, le Sénat a approuvé un projet de loi visant à permettre aux États fédérés de créer leur propre force de police. La Chambre basse avait approuvé le texte plus tôt ce mois-ci. Pour le pays, il s'agit d'une refonte d'envergure de la sécurité nationale. Les détails à Abuja, d'Ishaka Degboye.
6: Cette législation remplace le cadre actuel de la force de police du Nigeria par une structure duale composée d'un service de police fédéral et du service de police des États. Une disposition clé du projet de loi habilite le gouverneur des États à nommer les commissaires de police de leurs États respectifs sous réserve de confirmation par les assemblées législatives de ces États. Afin d'apaiser les craintes d'éventuels abus de la structure policière proposée, les législateurs ont intégré des garanties visant à protéger les libertés publiques et civiles. Le président Bola Tinubu avait auparavant déclaré que la création des polices d'État était indispensable pour lutter contre l'insécurité et avait exhorté les législateurs à accélérer l'examen des projets de loi y afférents. Les détracteurs, quant à eux, s'inquiètent des possibles ingérences politiques des gouverneurs d'État. Ce regain d'intérêt pour les polices d'État intervient dans un contexte de préoccupations croissantes liées à l'insécurité, aux enlèvements de masse estimés à 900 selon l'ONG ACLED dans certaines régions du Nigeria cette année. Ishaka Deboye, Radio Vatican, Abuja.
4: Avant de passer au dossier des tours par le Vatican, le pape vient de célébrer dans la basilique Saint-Pierre la messe qui marque l'ouverture du consistoire extraordinaire précédant la solennité des Saint-Pierre et Paul. Léon XIV réunit tous les cardinaux en salle Paul VI pour discuter, réfléchir et approfondir des thèmes d'actualité concernant l'Église et le monde. Les cardinaux travailleront en 20 groupes selon la méthodologie synodale durant 4 sessions thématiques. À 9h30, dans moins d'une heure, le souverain pontife prononcera un discours que vous pourrez suivre en direct comme en français sur notre site ou notre page Facebook. Nous y reviendrons également, bien évidemment, dans notre prochaine édition à 13h. En Nouvelle-Calédonie, 2 ans après les émeutes, se tiennent de nouvelles élections. Dimanche, 192 000 électeurs sont appelés à voter pour renouveler les assemblées des 3 provinces de l'archipel, en même temps que les conseillers du Congrès, le Parlement local, lesquels désigneront à leur tour l'exécutif local. Un vote crucial pour faire le point sur les forces politiques avant la reprise des discussions sur l'avenir institutionnel de l'archipel. Un dossier très sensible. Ces élections, elles étaient prévues pour juin 2024, mais la volonté de Paris d'élargir le corps électoral avait mis le feu aux poudres. Les émeutes avaient dévasté l'archipel en mai avec un bilan de 14 morts et des dégâts considérables. Ces violences ont profondément marqué la population et ce traumatisme pourrait se traduire dans les urnes. C'est ce que nous explique Mathias Chauchat, il est professeur de droit public à l'Université de la Nouvelle-Calédonie.
7: Les dégâts dans les esprits, ils ont été considérables parce qu'il y avait une période de plus de 30 ans de paix avec des nouvelles générations qui étaient arrivées de France métropolitaine et qui d'un seul coup sont sorties finalement une sorte de négation de la réalité du pays. C'est-à-dire le problème kanak est réapparu brutalement. Le vivre ensemble a été clairement impacté par les émeutes. Disons qu'aujourd'hui, le débat, c'est un peu toujours entre eux et nous, donc les kanaks, les Européens. Et c'est plus difficile de reconstruire du vivre ensemble.
8: Ce scrutin était prévu pour juin 2024, il y a donc 2 ans, et c'est justement la volonté du gouvernement d'élargir le corps électoral qui avait mis le feu aux poudres. Qui votera au scrutin de dimanche ?
7: La situation du corps électoral, elle paraît incongrue quand on la regarde avec un œil français. C'est-à-dire, on se dit, mais il y a des Français qui votent pas, pourquoi ? En fait, l'accord Nouméa, c'est un accord de décolonisation, donc qui signifie que tous ceux qui sont arrivés après l'accord n'accèdent pas au droit de vote. Donc, ceux qui sont arrivés après 98. Il y a eu un compromis qui s'est fait autour de la notion de natif. C'est-à-dire, en gros, tous ceux qui sont nés en Calédonie et qui y vivent, même s'ils sont nés de parents arrivés après 98, 18 vont pouvoir voter, ça a rajouté 10 000 personnes à la liste. Ce n'est pas des gros chiffres. Vous voyez, sur 160 000 électeurs, il y a en tout 20 000 personnes qui ne votent pas.
8: Les questions institutionnelles monopolisent l'attention, mais quels sont les autres principaux sujets de campagne de ces élections provinciales ?
7: C'est les sujets sociaux. En fait, la réforme institutionnelle, elle a été un peu repoussée puisque plus personne ne pense qu'il peut y avoir à court terme un accord. Par contre, côté kanak, l'enjeu, il est lié à la fin des sanctions sociales qui ont été prises par la province sud. Il faut vous rendre compte que les subventions au transport ont été supprimées. C'est extrêmement difficile pour les gens de se déplacer. L'aide médicale a été supprimée, les aides au logement ont été supprimées. C'est extrêmement violent pour les populations océaniennes. En gros, c'est un système de punition sur budget social des électeurs indépendantistes, en fait des populations océaniennes. Que ça soit chez les listes centristes et au FLNKS, le débat, c'est on va refaire des politiques de solidarité. Le deuxième débat, c'est est-ce qu'il doit y avoir des provinces séparées, ce qui est le but des loyalistes, une province sud qui maintiendrait des relations très étroites avec la France et puis des provinces nord et îles abandonnées et qui pourraient choisir une voie indépendante, ou est-ce qu'il doit y avoir un pays uni avec des politiques nationales, notamment de solidarité. Et ensuite, on a le dernier thème, c'est la mine. En gros, les loyalistes disent avec l'État pour le pacte nickel, nos usines ne sont jamais compétitives, donc il faut faire de l'exportation brute pour transformer le nickel calédonien. Et les indépendantistes, eux, sont sur une logique très différente. On veut transformer au pays, faire des usines compétitives au pays. Donc c'est pour ça que le pacte nickel qui était proposé par l'État n'a pas été adopté, parce qu'il a absolument impossible de trancher des désaccords aussi profonds. Et les élections ne le trancheront pas.
8: Et justement, en fonction des résultats des élections, est-ce qu'il y a un risque de nouvelles émeutes ?
7: Le risque, il est permanent. La Nouvelle-Calédonie, c'est ce qu'on appelle une société profondément divisée. Aucune majorité n'est durablement possible en Nouvelle-Calédonie. Donc, il faut sortir des logiques majoritaires. Et donc, c'est très difficile. Il faut du consensus. Si le message « on va faire sans vous » réapparaît, le risque d'émeute et d'insurrection même va réapparaître. Si par contre, il y a des alliances de la citoyenneté, des politiques sociales correctrices, etc., le risque d'émeute est conjuré.
4: Interrogé par Cécile Mérieux, Mathias Chauchat était ce matin l'invité de Radio Vatican.
9: 8h44 sur RCF Notre-Dame. C'était le journal de Radio Vatican présenté par Xavier Sartre. Bonjour Gilles Brochard.
10: Bonjour Pierre Hugues, bonjour chers auditeurs.
9: Vous allez nous parler avant la prière du matin. Vous allez nous... C'est assez salé ce que vous allez nous dire ce matin.
10: Non, c'est oui, poivré. Salé, poivré, mordant. Alors on vous sait qu'on ne dit pas piquant, on dit mordant. C'est ce que j'ai appris hier par un spécialiste qui est Thierry Nérisson, qui est à la fois sommelier et grand spécialiste des poivres. Et gustativement, quand on a du poivre, vous allez faire l'expérience dans quelques secondes, on parle de mordant. Et il va avoir lieu donc samedi et dimanche, comme tous les 2 ans, ce festival international des poivres, organisé par Terre Exotique. asiatique qui importe avec Erwan de Kéros, son fondateur, des centaines de poivres du monde entier. Alors il y aura des rencontres culinaires, c'est ouvert au public. C'est 60 quais de la Loire à Rochecorbon, c'est à quelques kilomètres de Tours, c'est à 20 minutes, à un quart d'heure du centre. Vous allez avoir des producteurs, des conférences, des animations. Et surtout, vous allez rencontrer des producteurs. Comme moi, j'ai rencontré un producteur du plateau des Bolovennes, un producteur du Kerala et un producteur du Brésil.
9: Alors là, vous allez devoir nous situer un tout petit peu le Kerala, tout ça, on ne sait pas très bien où c'est.
10: D'abord, il faut savoir que le berceau du poivre, c'est le Kerala. Alors le Kerala, c'est en Inde, c'est vraiment... dans le sud, c'est vraiment une terre poivrière exceptionnelle. Tout est venu de là. Le Cameroun, c'est évidemment, il y a 2000 familles. Aujourd'hui, on appelle ça le Penja. Alors, pas confondre avec Punjab qui est en Inde. Penja, c'est le poivre du Cameroun. C'est un poivre blanc. Et puis, le plateau des Bolovennes, c'est au Laos, hein, c'est près du Vietnam. Si vous regardez un peu dans la carte, ce sont des plateaux à 800 mètres d'altitude. Et là, c'est un médecin chirurgien qui, il y a une vingtaine d'années, s'est installé au Laos et a créé 10 hectares pour venir en aide à la population. Et aujourd'hui, il fait un poivre exceptionnel. Alors, il y a quatre sortes de poivre. Il y a le poivre vert qui est plutôt une intensité assez excitante, assez piquante, assez mordante. C'est quand la grappe est immature, ce sont des baies vertes. Le cœur n'est pas encore formé. Le poivre noir, c'est celui que peut-être il a le plus d'intensité. C'est celui qu'on trouve dans les moulins à poivre généralement, qui est assez fougueux, bouillonnant, comme on dit. C'est une baie qui est récoltée immature et qui va être séchée au soleil avec son enveloppe. Ce qu'on appelle le péricarpe. Voilà, le péricarpe, c'est pas un terme médical. Ouais. C'est l'enveloppe. Et puis le poivre rouge. Alors, c'est peut-être le plus intense. Lui, c'est une baie qui est récoltée plutôt à maturité, c'est une grappe rouge. Et puis le poivre blanc, qui est une maturité optimale, qui est très fougueux, intense aussi, assez complexe. D'ailleurs, je vais vous faire goûter tout de suite.
9: Est-ce qu'avant de me faire goûter, vous pouvez éteindre votre téléphone qui ne cesse de sonner?
10: Ah bon?
9: Oui.
10: Excusez-moi, voilà. Alors, je n'avais pas entendu. Alors, on va commencer, si vous voulez, je vais vous faire goûter le poivre blanc. Vous allez déjà sentir ce côté...
9: Il est 8h47.
10: Mais ce n'est pas grave. Il y a un côté animal qui ça arrache. Et encore, il n'a pas croqué, voilà.
9: Alors il y a une petite odeur de fumier, non?
10: Oui, fumier, on peut dire ça, un peu cuir, un peu fumier, un peu cheval comme ça.
9: Oui, voilà, exactement. Ouais,
10: c'est exactement. Alors vous allez goûter maintenant le poivre noir que vous connaissez peut-être plus, qui attaque le nez comme c'est le plateau des Bolovennes, c'est pas grave. Alors ça, c'est un poivre.
9: Celui que je viens de vous donner. Il sent très bon, le poivre noir, il sent très bon.
10: Ouais, ouais.
9: Du Kerala, là.
10: Alors le Kerala, il vient de. C'est assez mentholé, hein. C'est à la fois fumé et mentholé.
9: Oui, c'est vrai, il y a une petite. Un peu comme de la menthe.
10: Voilà,
9: c'est comme
10: des, ces accents un peu de muscade.
9: Et le dernier à sentir?
10: Et puis celui-là, voilà. Alors celui-là, je vous le donne.
9: Poivre noir également.
10: Oui, c'est un poivre noir.
9: Alors celui-là, il vient des Bolovennes.
10: Il vient des Bolovennes.
9: Il est moins odoriférant.
10: Oui, peut-être, mais au goût. Alors il a une tenue extraordinaire.
9: Il faut que je goûte.
10: Oui, alors croquer dedans.
9: J'ai mangé un grain de poivre comme ça.
10: Oui, alors, allez-y, n'ayez pas peur. Je vais vous donner le... Qu'est-ce que vous en pensez?
9: Bah c'est très... non mais Gilles Brochard, vous ne pouviez pas me faire goûter du poivre. J'ai même pas d'eau, c'est horrible.
10: Il a un peu camphré. Hein. C'est même un peu santal, voilà. Bah oui, ça arrache, voilà. C'est à la proportion de l'amitié que je vous porte. Vous voyez.
9: Oh là, mais Gilles Brochard, mais je vais me précipiter pour aller boire un verre d'eau là.
10: Non, surtout pas. Il faut prendre de la mie de pain, voilà, ou du riz. Mais ne prenez pas forcément de l'eau, ça va vous exciter. Alors je vais vous dire simplement...
9: On a 10 secondes.
10: Qui aujourd'hui, il y aura... des rencontres, il y a Christophe L de Fleur de Loire de Blois qui vient, il y a des neuroscientifiques.
9: Tout un tas de choses, merci beaucoup, Gilles Brochard, je vais chercher de l'eau, moi.
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Lorsque Jésus descendit de la montagne, des foules nombreuses le suivirent. Et voici qu'un lépreux s'approcha, se prosterna devant lui et dit « Seigneur, si tu le veux, tu peux me purifier. » Jésus étendit la main, le toucha et lui dit « Je le veux, sois purifié. » Et aussitôt il fut purifié de sa lèpre. Jésus lui dit « Attention, ne dis rien à personne, mais va te montrer au prêtre et donne l'offrande que Moïse a prescrite. Ce sera pour les gens un témoignage. »

Cet homme s'approche. Il ne demande pas grand-chose, il dit simplement « Si tu le veux, tu peux ». Ce qui est beau dans cette phrase, ce n'est pas seulement la foi dans la puissance de Jésus, c'est la liberté qu'il laisse à Jésus. Il ne négocie pas, il ne marchande pas, il s'approche, il pose sa question et il attend. Et Jésus étend la main. Ce geste, cette main tendue, dit quelque chose de fondamental sur qui est Jésus. Il ne gère pas cet homme de loin, il ne lui envoie pas une bénédiction depuis la foule, il s'arrête, il touche, il entre dans l'histoire de cet homme. Nous ne savons pas toujours ce que Jésus va faire de nos propres blessures. Certaines persistent, certaines durent, et c'est un mystère que l'Évangile ne dissout pas ce matin. Mais ce que l'Évangile dit, c'est que Jésus ne reste pas à distance, qu'il se laisse déranger, qu'il s'arrête devant celui qui s'approche. Peut-être que la conversion que cet évangile nous propose aujourd'hui, ce n'est pas de croire que tout va être réglé, mais c'est simplement de s'approcher. Alors comment aujourd'hui, et dans les jours à venir, je pourrais laisser Jésus davantage toucher mon cœur? À travers un temps de prière en cœur à cœur? Dans l'adoration eucharistique, à travers le sacrement de réconciliation et l'Eucharistie. Puis à mon tour, comment pourrais-je toucher le cœur d'une personne qui en a besoin, qui a besoin d'être écoutée, assistée ou visitée? Car comme Jésus nous l'a dit, chaque fois que vous l'avez fait à l'un de ces plus petits de mes frères, c'est à moi que vous l'avez fait.

Notre Père qui es aux cieux, que ton nom soit sanctifié, que ton règne vienne, que ta volonté soit faite sur la terre comme au ciel. Donne-nous aujourd'hui notre pain de ce jour. Pardonne-nous nos offenses, comme nous pardonnons aussi à ceux qui nous ont offensés. Et ne nous laisse pas entrer en tentation, mais délivre-nous du mal. Car c'est à toi qu'appartiennent le règne, la puissance et la gloire, pour les siècles des siècles.

0: 8h56 sur RCF Notre-Dame. Clara Bévilacqua, est-ce que vous voulez du poivre?
1: Non, merci Pierre-Yves.
0: Parce que Gilles Brochard m'en a fait. Vous avez goûté aussi le poivre?
1: Oui, je ne l'ai pas croqué comme vous. Parce
0: vous l'avez fait rouler sous la langue.
1: Voilà, il paraît que c'est piège sinon.
0: C'est plus que piège. J'ai la bouche qui est en feu, Clara. J'ai la bouche qui est en feu.
1: Je vous laisse le petit.
0: Je vais acheter du pain juste après. Voilà. Si certains auditeurs passent 6 boulevard Écarquinet à Paris, je serai heureux d'aller manger du pain. Allez, Clara Bévilacqua, vous êtes avec nous pour le saint du jour. Aujourd'hui, nous fêtons les Anthelmes, les Anselmes ainsi que les Maxences.
1: Et on va commencer par Anthelme. Il est né au début du 12e siècle, non loin de Chambéry, au château de Chignan, en Savoie. La chasse et la vie mondaine des grands seigneurs l'ennuient. Il préfère la vie de prière, le silence et la proximité avec le Christ. Alors il devient moine à la chartreuse Sainte-Marie des Portes, c'est dans les montagnes du Bugey, puis à la Grande Chartreuse. Il la fait même reconstruire après sa destruction par une avalanche et il en devient le 7e prieur. C'est aussi lui qui fonda les premières chartreuses pour les femmes qui désiraient mener une vie d'ermite.
0: Il défend le peuple opprimé par le duc de Savoie.
1: Exactement, et il fut infatigable dans sa lutte contre les mœurs dévoyées du clergé et des nobles, et cela ne lui attira pas que des amis. Le pape, conscient de ses réelles qualités, lui confie l'évêché de Belley, où il exerça son ministère de 1163 jusqu'à sa mort en 1178. Il aimait à dire « exercer la miséricorde et la justice, la bonté et la mansuétude ».
0: Nous faisons aussi mémoire aujourd'hui de Saint Maxence.
1: Oui, prénom ancien mais de plus en plus donné, dont l'étymologie latine Maximus veut dire le plus grand. Maxence vient de Saint Maxent d'Agde, qui fut abbé du Poitou au 5e siècle. Il était très estimé de Clovis. Peut-être que ce nom de Saint Maxent vous dit quelque chose grâce à l'école de sous-officiers d'actifs de Saint Maxent créée en 1963 dans les Deux-Sèvres, à Saint Maxent l'école, donc dans l'ancien diocèse de Poitiers, une abbaye. 3 prieurés, une chapelle et 9 églises paroissiales étaient dédiées à Saint-Maixent. Alors bonne fête à eux, mais également à tous les Anthelmes et les Anselmes.
0: Est-ce que vous connaissez d'ailleurs le dicton du jour, Clara?
1: Non, dites-moi.
0: À la Sainte-Anthelme, fan les Élianthèmes.
1: Élianthème.
0: C'est une fleur.
1: Une fleur.
0: Regardez sur Internet, ça commence par un H. Vous verrez, c'est assez beau. Peut-être l'occasion de demander à ce qu'on offre des fleurs. Voilà, on va jeter des fleurs ce matin. En tout cas, on m'a jeté du poivre et j'ai encore mal à la bouche. Voilà, merci beaucoup, Clara Bévilacqua. En tout cas, pour le saint du jour, restez avec nous, Clara, puisque dans une minute, ce sont les informations avec vous. Et dans 10 minutes, place au débat du jour avec Frédéric Mounier.
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0: Nous sommes aujourd'hui le vendredi 26 juin, nous fêtons Saint-Maixent et Saint-Anthelme. Très bon début de journée. RCF Notre-Dame, il est précisément 9h. Et Clara Bévilacqua, vous êtes avec nous pour les informations. L'ouest de la France commence à respirer un peu plus.
1: Oui, 11 départements sont sortis de la vigilance rouge sur la façade atlantique. 3 sont même passés en orange, en jaune. Et ailleurs, il fera encore très chaud avec 40 degrés sur une large partie du territoire. Chaleur qui pèse notamment sur les écoles. EDF annonce ce matin débloquer 80 millions d'euros pour équiper les établissements scolaires

0: les crèches en système de rafraîchissement. Le nombre de prêtres en légère baisse cette année, 84 nouveaux prêtres vont être ordonnés en 2026 selon la Conférence des évêques de France. Ils étaient 90 l'année dernière et 105 en 2024. Au Proche-Orient, le Hezbollah accuse de nouveau Israël d'avoir violé le cessez-le-feu. Des frappes israéliennes ont fait 3 morts hier dans le sud du Liban. Et la Coupe du Monde est le 3e rendez-vous des Bleus. C'est ce soir à 21h face à la Norvège, avec pour enjeu la première place du groupe avant de rejoindre les 16e de finale. Un match nul suffit.
1: La suite de l'information plus près de chez vous. On se retrouve dans 10 minutes, le débat du jour.
2: Avant le grand débat, une page locale avec l'invité du même nom. Rebonjour ou bonjour à vous qui nous rejoignez.
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2: Des prières, de la formation, des ateliers, des jeux, des spectacles. Le festival du collectif Lutte et Contemplation se déroule à l'abbaye des Dombes au Plantet du 11 au 14 juillet. Il est encore possible de s'inscrire et on en parle avec notre invité.
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2: Benoît Roland de Ravel, bonjour.
4: Bonjour Isabelle.
2: Vous êtes membre du collectif Lutte et Contemplation, groupe local de Lyon. Quel est ce collectif ?
4: Alors, ce collectif a été fondé en septembre 2023 dans le cadre d'un appel qui avait été fait. Donc, plein de personnes pouvaient signer cet appel. On a eu à l'époque de mémoire 2000 personnes qui avaient signé cet appel. Et donc, à ce moment-là, c'était un peu l'acte fondateur pour créer deux groupes locaux, un à Paris et l'autre à Lyon. Et donc, ce collectif aujourd'hui est fort de 200 membres actifs répartis dans 14 groupes locaux dans toute la France et avec ce qu'on appelle 5000 sympathisants, donc des personnes qui partagent les valeurs, mais qui jusqu'à aujourd'hui n'ont pas forcément fait le choix de s'engager en tant que membre au sein du collectif des contemplations.
2: Qui est membre ? Quel est le profil ?
4: Alors, à l'origine, on va dire que le profil, on est des animaux sociaux, donc on a tendance plutôt à aller vers les personnes qui nous ressemblent. Donc, à l'origine, les premières personnes étaient plutôt assez jeunes, donc un profil plutôt similaire aux personnes qui avaient lancé le collectif. Mais maintenant, on va dire qu'on est de plus en plus intergénérationnel. Donc, voilà, on va dire qu'au fur et à mesure que Lutte et Contemplation grandit, les profils se diversifient. Et en termes de foi, on est vraiment un collectif œcuménique. Donc, effectivement, les premières personnes qui avaient lancé ça, on va dire qu'il y avait plus de catholiques, mais c'est un peu à l'image de la sociologie en France. Mais on a également du coup des protestants et même quelques orthodoxes. Donc effectivement, il y a une vraie diversité de foi. En tout cas, on a à cœur à Lutte et Contemplation de mettre l'œcuménisme au centre. Et donc, on veille dans chacun de nos rencontres, notamment nationales, d'avoir toujours des propositions pour inclure, quand bien même ils seraient minoritaires, les protestants et les orthodoxes, par exemple.
2: Et donc, tous ces membres se retrouvent, comme vous le disiez, dans ces valeurs défendues par Lutte et Contemplation, et qui se retrouvent dans un manifeste, peut-être là encore, vous pouvez nous préciser un petit peu ce manifeste et les valeurs auxquelles vous êtes attachés.
4: Donc, ce manifeste, notamment, se décline dans 4 principes d'action. Donc, on s'appelle Lutte et Contemplation. On a 2 principes d'action qui sont plus relatifs à la lutte et 2 plus à la contemplation. Donc, concernant la contemplation, on a tout ce qui est la foi chrétienne. Donc, c'est l'idée qu'on chemine avec le Christ. On a également la vie fraternelle. Notamment, ça peut se vivre dans le cadre de soirées de frates. Mais aussi l'idée que pour un certain nombre de personnes du collectif, Lutte et Contemplation fait un peu office d'église. C'est des personnes qui, parfois, ont été blessées par leur expérience dans leur paroisse, et donc ça leur permet finalement de revenir dans l'Église avec un grand E. Et puis au niveau des principes plutôt de la lutte, on a le plaidoyer. Par exemple, on a eu assez tôt dans la vie du collectif une action pour inciter les Églises à désinvestir des énergies fossiles, notamment à l'image de ce qui s'est passé avec l'Église d'Angleterre qui agit en ce sens. Et puis au niveau aussi des actions de terrain, on a pu avoir plusieurs choses. Généralement, nous, on essaie d'être créatif, donc on est toujours non-violent, et donc on peut avoir des actions souvent joyeuses. En tout cas, on essaie de développer un militantisme chrétien, et donc on expérimente, et on veut rester dans la non-violence et faire preuve de créativité.
2: 3e édition de Festivité, donc le festival de lutte et contemplation qui va se dérouler à l'abbaye des Dombes du 11 au 14 juillet. Quel est l'objectif de ce 3e rendez-vous ?
4: Alors, c'est effectivement le 3e rendez-vous. Moi, j'ai participé aux 2 premiers. La première année, on était à peu près 70, la deuxième 120. Là, on espère peut-être entre 150 et 200. On a toujours un petit temps en amont du festival vraiment pour les membres. Donc, ça nous permet en tant que membres finalement de relire un petit peu l'année et de sentir un petit peu quelles vont être les dynamiques pour l'année prochaine, et notamment aussi d'élire la coordination nationale. Et on a une deuxième partie de festival qui, là, est ouverte effectivement aux sympathisants, à toutes les personnes qui se retrouvent globalement dans le manifeste. Et donc là, l'idée, c'est de se rencontrer. Il y a des personnes qui n'ont pas toujours la chance d'avoir des groupes locaux à proximité. On a des personnes voilà, qui parfois peuvent se sentir un peu seules voilà, dans leur paroisse respective sur les sujets, on va dire, d'urgence écologique et de justice sociale. Et donc, c'est l'occasion de se rencontrer, de se former. Les personnes qui participent peuvent proposer des activités. Donc, on peut avoir des choses un peu artistiques, des choses plus dans le corps, des choses plus intellectuelles. On a des moments festifs, comme chaque année, on a une scène ouverte. Donc, il y a la possibilité pour tout un chacun de venir se produire devant tout le monde dans un contexte qui est bienveillant. Et on a ben, tous ces moments conviviaux qui sont les repas, qui permettent de s'inspirer les uns les autres et de repartir énergisé pour l'année qui suit.
2: Et puis des moments spirituels.
4: Exactement. On a des offices et puis on a toujours la possibilité d'aller s'isoler. Et là, on a la chance, effectivement, depuis, c'est la troisième année qu'on le fait à l'abbaye des Dombes. Et donc, on a l'église à côté où on peut aussi participer aux offices si on le souhaite.
2: Le thème de cette troisième édition?
4: Alors, le thème de cette troisième édition, c'est comme la terre fait éclore son germe et le jardin germer ses semences, le Seigneur fera germer la justice et la louange devant toutes les nations. Donc voilà, c'est un thème qui est assez large, mais voilà, c'est vraiment cette idée aussi de pouvoir venir se ressourcer dans une actualité qui n'est pas toujours en faveur des sujets écologiques et de la justice sociale. Et donc bah voilà, ça permet de relire, de venir se ressourcer grâce à la parole de Dieu. Après, c'est vraiment les participants et participantes qui font le festival avec leurs propositions aussi. Donc on a quelques intervenants extérieurs aussi. Puis on a une richesse qui change à chaque fois, puisque ça dépend des personnes qui viennent, et plus on est nombreux, plus il y a une richesse importante.
2: Alors, c'est un temps festif, spirituel et engagé. De quelle manière cet engagement?
4: Bah, c'est engagé parce que bah, on se forme ensemble sur ces sujets d'urgence écologique et de justice sociale. C'est-à-dire que effectivement, on est là pour se relier, pour se rencontrer, pour passer du bon temps, mais pas juste passer du bon temps, c'est toujours avec ce fil rouge, qui est cette question de la justice sociale et de l'urgence écologique. Et j'ai envie de dire aussi, voilà, du pouvoir révolutionnaire des évangiles au sens de, voilà, nous permettre de nous transformer pour nous convertir, comme disait le pape François, pour finalement, voilà, se tourner vers le Créateur pour mieux respecter la création et nos frères et sœurs.
2: Évangile qui nous permet aussi de garder l'espérance au cœur dans ces temps difficiles.
4: Exactement, exactement, pour ne pas laisser s'éteindre la flamme qui nous fait agir au quotidien. Parce que si cette flamme s'éteint, on n'est plus vraiment capable bah, de contribuer à tout ça, on baisse les bras. Et donc c'est effectivement un des gros effets de ce festival, en tout cas à titre personnel, c'est l'effet que ça m'a fait les deux premières fois. C'est de vraiment venir prendre soin de ma flamme. Moi j'appelle ça d'utopiste, c'est-à-dire de personnes qui n'ont pas été réalistes, mais continuer à se projeter dans un avenir qui puisse être meilleur. Et à continuer à essayer d'y contribuer à le faire advenir.
2: Alors, c'est du 11 au 14 juillet. On peut découvrir aussi, même si on n'est pas membre du collectif Lutte et Contemplation, mais il faut tout de même s'inscrire.
4: Alors effectivement, pour une question de logistique, notamment la question des repas, donc la date pour s'inscrire au plus tard, c'est le 30 juin. Après, si vous écoutez cette émission après le 30 juin, il y a toujours possibilité que vous veniez. Mais dans ce cas-là, il faudrait plutôt venir avec votre pique-nique, voilà, pour des questions de logistique, pour ne pas trop surcharger la tâche des bénévoles qui organisent ce festival en amont.
2: Et pour s'inscrire, eh bien, on va sur le site de Lutte et Contemplation. Vous voulez rajouter un dernier mot?
4: Peut-être de dire qu'effectivement, ce festival est vraiment fait pour tout un chacun. C'est une excellente manière de découvrir le collectif dans une ambiance sympathique et spirituelle. N'hésitez pas, même si vous ne connaissez personne, on aura à cœur de vous accueillir et de prendre soin de tout un chacun.
2: Merci Benoît Roland de Ravel, donc membre du groupe local de Lyon de lutte et contemplation.
4: Merci Isabelle, bonne continuation.
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1: Il est 9h10 sur RCF Notre-Dame. Bonjour Frédéric Mounier.
7: Bonjour Pierruc, bonjour à tous.
1: Je fais goûter du poivre à vos débatteurs, comme ça va mettre un peu
7: Ah, ça va
1: dynamisme.
7: Chauffer l'ambiance, très bien.
1: Exactement.
7: week-end, Pierre-Hugues. Et voilà, bienvenue dans ce débat du jour. Au micro, donc, Frédéric Mounier. Trois sujets ce vendredi matin à la une pour réfléchir avec nos deux débatteurs sur l'actualité. Ce dimanche ont lieu en Calédonie les élections provinciales. Ce sera un moment décisif pour ce territoire. À la fois, on le verra, si lointain et si proche. Demain et après-demain se déroulera au Vatican un consistoire. Cette réunion de tous les cardinaux autour du pape est en train de prendre une nouvelle importance. Nous verrons comment l'apprécier. Et enfin, certains, notamment au gouvernement, s'interrogent aujourd'hui. Faut-il sortir de la quasi-gratuité des études universitaires ? Nos deux invités aujourd'hui, Pierre Delauzin, bonjour.
8: Bonjour.
7: Merci beaucoup d'avoir accepté notre invitation. Vous êtes économiste, vous présidez l'Association des économistes catholiques. Face à vous, Samuel Gzibowski, bonjour.
9: Bonjour.
7: Merci beaucoup d'avoir accepté également notre invitation. Vous êtes militant associatif, entrepreneur social, fondateur de CityCop, qui est un tiers-lieu solidaire. Voilà, à tout moment, vous pouvez réagir par mail sur direct@rcf.fr. Et puis, vous pouvez nous regarder en vidéo, en trois dimensions, sur la chaîne YouTube de Radio Notre-Dame. Alors, notre premier thème aujourd'hui, donc, les élections provinciales en Calédonie. Plus de 190 000 membres d'un corps électoral provincial vont renouveler les assemblées des trois provinces, Nord, Sud et Île-Loyauté, qui désigneront ensuite les 54 membres du Congrès chargés d'élire le futur gouvernement calédonien. Ces élections provinciales sont donc essentielles. Elles ont lieu 2 ans après des émeutes qui ont fait 14 morts et 12 milliards d'euros de dégâts, avec un corps électoral légèrement élargi, puisqu'on en parlera tout à l'heure. Il y a 10 500 citoyens supplémentaires qui sont autorisés à voter. C'était l'un des points de crispation depuis des années entre indépendantistes et loyalistes. Je me tourne pour commencer vers Pierre Delauzin. Comment voyez-vous cet archipel de Nouvelle-Calédonie si proche et si lointain qui s'interroge sur son avenir au sein de la République ?
8: Vu de loin, ce n'est pas facile à en parler. Les affaires calédoniennes, c'est très compliqué. Hein. Mais moi, ce qui m'apparaît clair, c'est qu'il y a une question de base. C'est que normalement, dans un système démocratique, ce qui décide en dernière analyse, c'est un vote populaire. Mais quand on dit un vote populaire, tout le monde voit très clairement qu'il peut y avoir plusieurs modalités de vote. Mais l'autre question, c'est le populaire, c'est-à-dire de quel peuple on parle.
7: Or, de quel peuple au pluriel, car il y a plusieurs peuples en Calédonie. Voilà,
8: quand les personnes ne s'identifient pas à un seul peuple, vous avez forcément un problème, puisque vous allez avoir un vote, mais une partie des gens vont penser, mais non, c'est le vote des autres. Alors, bien entendu, c'est les moyens que nous avons et on cherche à déployer. Donc, il y a eu plusieurs méthodes qui ont été mises au point. On peut espérer que ça apporte de l'aide ou l'apaisement. Mais le problème de fond subsiste forcément. Et il ne se résout à terme que parce que, à un moment donné, les gens s'identifient raisonnablement au même ensemble, ou alors ils se séparent.
7: Mais c'est manifestement pas le cas pour l'instant.
8: Et c'est pas le cas pour l'instant. Donc tant que c'est pas le cas, mais vous pouvez uniquement faire du pragmatique, c'est-à-dire d'essayer de limiter la classe, de faire que ça aille au mieux, de faire en sorte que ça s'apaise à thème. Mais dire qu'il y a une solution qui arrive, qui est notamment une solution institutionnelle, me paraît très naïf.
7: Mmh. Alors on sait historiquement que depuis la prise de possession, pour reprendre le terme historique, par la France de la Nouvelle-Calédonie, cette histoire entre plusieurs peuples a été marquée par le sang. Samuel Gzibowski, quel est votre regard ?
9: Mais je pense que dans cette situation, il faut avoir en tête quelques principes fondamentaux dans notre manière d'agir, donc notamment le principe d'autodétermination. Il y a un cadre qui a été posé en France avec des accords et un cadre constitutionnel aussi, puisqu'il y a un article de la Constitution qui est consacré à la Nouvelle-Calédonie. Ça me semble important de rendre possible l'expression démocratique des différentes composantes. La difficulté qui est devant nous, c'est que l'élargissement du cœur électoral qui a été voulu par le gouvernement il y a 2 ans est plutôt en défaveur de ce qu'on pourrait appeler les autochtones ou indigènes ou Premières Nations en fonction du terme.
7: Les Premières Nations, voilà, c'est ça.
9: Et donc, ces Premières Nations-là...
7: Les habitants d'origine.
9: Habitants d'origine se retrouvent minorisés par cet élargissement du corps électoral. Alors, après, ça obéit, c'est ça qui est une situation qui rend la situation extrêmement complexe, et qu'élargir le corps électoral aux gens qui y vivent depuis parfois longtemps, c'est aussi un principe de droit du sol, qui est l'histoire révolutionnaire française et qui est un principe fondamental pour nous. Maintenant, la question, c'est est-ce que ce droit du sol favorise des personnes qui sont en fait des colons et donc qui sont ici de manière illégitime, ou est-ce qu'elle favorise une affection collective, un affectio sociétatis ou...

0: En fait, bah, des peuples s'adoptent mutuellement.
1: C'est ça la tension qui est en jeu.
0: C'est ça l'intention qui est en jeu. Et enfin, la tension aussi, parce absolument. Que si on arrive à réconcilier ces différentes composantes, il y a quelque chose d'intéressant à vivre de la France universelle, ultramarine. Et donc, pour moi, ces votes-là doivent être parfaitement entendus et respectés rigoureusement dans leur mise en œuvre.
1: Alors évidemment, on a un problème, puisque au milieu de ces tensions, on a entendu récemment, par exemple, Sonia Baquès, qui est l'une des représentantes loyalistes, disons, qui a expliqué clairement que ces différents peuples ne pouvaient pas se mélanger, pas plus que l'huile et le vinaigre, je la cite, ne pouvaient se mélanger. Dans ce contexte-là, comment peut-on imaginer une réconciliation ? Samuel Gzybowski.
0: Je confesse connaître très peu la situation, et donc c'est pour ça que je parlais de principe au départ, c'est que n'ayant jamais été sur place et n'ayant jamais rencontré une personne kanak, mais étant sensible au fait que beaucoup d'entre eux aujourd'hui revendiquent cette indépendance, y compris sur notre territoire métropolitain, puisqu'on voit, place de la République, des manifestations régulières de kanak qui en revendiquent l'indépendance, je pense que pour que cette situation soit digne, il faut que la démocratie et la souveraineté populaire soient parfaitement exprimées et rendues possibles, ce qui, je crois, est quand même le cas aujourd'hui. J'espère que ces élections-là qui interviennent après le cycle des fameux trois référendums qui, pour l'instant, ont confirmé le maintien de la Nouvelle-Calédonie dans l'espace français, j'espère que ces élections provinciales vont donner un gouvernement dans lequel les habitants de Calédonie, des différents peuples, vont pouvoir se reconnaître et considérer comme légitimes en vue d'une pacification.
1: Alors, pour donner la mesure des tensions dans l'archipel néo-calédonien, certains historiens évoquent une situation proche de celle de l'Algérie, d'autres parlent d'une situation proche de celle de l'Afrique du Sud. Comment vous voyez les choses, Pierre Delauzin ?
2: Par rapport à l'Algérie, les chiffres ne sont pas du tout les mêmes. En Algérie, les Algériens d'origine ont été massivement majoritaires en 1960. Donc, on n'est pas sur les mêmes chiffres. Là, on a une majorité de gens qui viennent d'ailleurs, du point de vue de ceux qui étaient là avant, mais qui viennent d'ailleurs souvent depuis longtemps. Donc, on a une situation très, très, très, très différente. L'Afrique du Sud, c'est un peu différent parce que le régime avait choisi l'apartheid, qui veut dire une séparation. Mais moi, j'avais étudié la question sur place à l'époque. C'était inviable parce que, tout simplement, toute l'économie était mélangée. C'est-à-dire que l'économie ne pouvait pas travailler sans les gens qu'elle considérait comme des étrangers et qui étaient en plus majoritaires. Donc c'était inviable économiquement. Bon, on n'est pas du tout dans cette situation-là en Nouvelle-Calédonie. Donc en Nouvelle-Calédonie, la seule solution possible, c'est une cohabitation intelligemment menée où des gens qui sont en charge, qui vont être élus, ne considèrent pas que le mandat électoral suffit, mais qu'un mode de comportement approprié est nécessaire pour que, progressivement, au moins la situation se calme, et idéalement, que, progressivement, une acceptation mutuelle puisse se dégager. Le comportement est plus important que la théorie juridique, même si celle-ci est nécessaire.
1: J'entends que l'un et l'autre vous appelez à la raison, mais tout cela se déroule sous l'œil attentif de la Chine, dans cette zone Indo-Pacifique. On sait que il y a encore aujourd'hui plus de 2000 militaires français des forces armées présents dans la zone, que la zone économique exclusive autour de l'archipel calédonien représente près de 20% du domaine maritime total de la France. Tout ça sous l'œil attentif de la Chine, ça m'exprime.
0: Bien sûr, en fait, c'est la difficulté, c'est que du point de vue des intérêts français, la Nouvelle-Calédonie représente un intérêt stratégique majeur. Et donc, c'est difficile d'être complètement sincère dans notre relation au sujet, parce qu'elle favorise notre puissance militaire et notre rayonnement international, notre puissance maritime et aussi notre sécurité. Très concrètement, une présence française dans le Pacifique, c'est incontestable, favorise la sécurité aujourd'hui du continent français, parce que pour expliquer à nos auditeurs, en gros, comment ça se marche de mon point de vue, c'est que ces zones-là nous permettent une présence militaire, et la présence militaire dans l'ensemble des zones horaires est l'élément dissuasif fondamental qui permet à Macron de faire un discours martial avec le sous-marin nucléaire qui vient d'être mis en place à Brest, il y a 3 mois, disant à tout moment, la France peut frapper n'importe où, tout de suite, pour sanctionner une atteinte aux intérêts français. Et c'est ce qui fait que la France, aujourd'hui, est dans les rares pays complètement intouchables. À part la Grande-Bretagne et les États-Unis, quasiment personne ne peut en dire autant. Et donc, c'est vrai.
1: Alors, qu'en dites-vous, Samuel Gzybowski ? C'est positif ou c'est inquiétant ?
0: Je trouve ça, de notre point de vue, c'est positif, parce que c'est fondamental de disposer de cet espace. Mais le problème, c'est que nos intérêts propres, et en l'occurrence notre sécurité, ne doivent pas, pour moi, suppléer, enfin remplacer, être plus importants que les principes fondamentaux d'autodétermination. Et donc, c'est pour ça que
1: voilà,
0: je parle des difficultés à être sincère dans nos rapports à la question.
1: Oui.
0: C'est que nous avons profondément intérêt à être sur place. Mm-hmm. Et en même temps, cela ne peut pas se faire aux dépens de la démocratie. Un autre point qui est important, c'est qu'il y a un peuple sur place que peut-être certains de nos auditeurs ne connaissent pas. Donc, il y a les Kanaks, bien sûr, qui est le peuple
1: d'origine,
0: qui était là avant la colonisation. Et les Caldoches, qui sont un peu un équivalent pied noir, mais un peu différent aussi, parce qu'ils ont été métissés par, leur présence sur le territoire. Et en moyenne, vivent ici depuis 5 générations. Donc, c'est quasiment autant que les Algériens d'origine métropolitaine, donc les fameux pieds noirs, puisque la France est arrivée en 1830, décolonisation 1962, donc 130 ans. Mmh. Et donc, on a la même situation, sauf que de ce que j'en comprends, n'ayant jamais été sur place et donc restant même sur le sujet, les Caldoches ont un sentiment d'appartenance et d'intégration beaucoup plus fort à la Nouvelle-Calédonie, de par l'égalité des droits par exemple, que les pieds noirs n'avaient pas. Les pieds noirs étaient surplombants du peuple algérien, ils avaient une citoyenneté que les Algériens n'avaient pas.
1: La situation n'est pas comparable.
0: Et donc la situation de ce point de vue-là n'est pas comparable.
1: Pierre de Lauzin, comment vous voyez ce regard chinois sur cette zone sur cette zone indo-pacifique dans laquelle la France joue un rôle important quand même.
2: Oui, la France a toujours un rôle tout à fait important, justement souligné, effectivement. Il faut voir que la France a un domaine maritime absolument exceptionnel, notamment dans le Pacifique. Elle n'a pas directement les moyens militaires en rapport, je veux dire. Je mets à part le côté radical du nucléaire, mais elle n'a pas la puissance navale correspondante. Si vous regardez du point de vue chinois, vous avez le sentiment que vous avez un pays qui était le premier pays de la planète pendant environ 2000 ans.
1: Il faut s'en rappeler.
2: Il faut se le rappeler, mais eux se le rappellent. Ils cultivent l'histoire, ce qui est toujours très important.
1: Et c'est du reste le nom de la Chine. C'est l'empire du milieu.
2: C'est l'empire du milieu.
1: Du milieu du monde.
2: Les caractères, ça, c'est le pays du milieu. Et c'est le pays de référence, donc normalement. Donc, ce pays a eu un passage à vide, tel qu'ils le perçoivent, horriblement exploité dans leur perception à eux par les barbares étrangers. Et ce pays remonte. Et ce pays remonte. Alors, il a du temps pour remonter, mais ce pays remonte.
1: Il renoue avec sa vocation originelle, en quelque sorte.
2: Il remonte à sa vocation de référence. Mmh. Mais il n'a jamais été impérial loin au-delà de ses frontières. C'est-à-dire qu'il a été par assimilation progressive.
1: Oui. Mmh.
2: Mais il n'est pas allé, c'est pas projeté. Vous savez qu'il y a une histoire de jonques qui sont allés jusqu'en Afrique au XVe siècle.
1: Absolument.
2: Et ces jonques auraient pu aller jusqu'en Amérique. Mais à un moment donné, ils ont considéré que c'était vraiment perdu temps que d'aller chez des barbares complètement incultes et irrécupérables.
1: Ouais.
2: Donc ils se sont repliés sur le pays. Mais si vous regardez de leur point de vue, le contraste entre l'extraordinaire puissance de la Chine et le fait que des pays européens, autrefois grande puissance, aient un tel domaine maritime... à quelque chose, comment dire, pour être gentil, de très frustrant.
0: Oui,
2: et donc, ils peuvent parfaitement se dire, à un moment donné, qu'il y a quand même, faudrait un petit peu tenir compte des réalités et des rapports de force.
1: Vu du regard chinois, la présence française est une incongruité, en quelque sorte.
0: Je voudrais partager une ressource pour appuyer ce point que j'ai trouvé passionnante sur Arte. Il y a un documentaire sur le retour des empires, qui dure 1h30, qui raconte... donc l'Iran, la Russie, la Chine...
1: Oui, à partir du livre de notre ami Jean-François Colosimo.
0: Voilà, exactement. Et donc qui est un documentaire de très grande qualité qui montre en gros comment d'anciennes puissances impériales millénaires, ou voire multimillénaires, aujourd'hui relisent leur histoire comme ayant été manipulées par les blocs occidentaux, ayant servi les intérêts de l'un puis l'autre bloc, avant de choisir aujourd'hui une troisième voie qui est un retour identitaire à leur origine, fantasmé, exagéré, identitarisé avec une version ultra-religieuse. C'est exactement ce que vient de vivre la Chine. La Chine a été l'alliée des Américains pendant 30 ans contre les Japonais au moment de l'invasion de la Mandchourie. Elle a été le premier allié du bloc soviétique au moment de la guerre froide avec la révolution culturelle et Mao. Et donc elle théorise aujourd'hui, c'est pour appuyer ce que dit
1: Pierre de Lauzin,
0: mon interlocuteur du jour, pour dire que aujourd'hui, pour elle, elle est dans cette troisième phase où elle peut revenir à ses origines religieuse, chinoise, fantasmée, impériale, où elle n'est ni à la botte de l'Union soviétique, ni à la botte américaine.
1: Et on voit comment notre regard sur la Nouvelle-Calédonie nous amène à élargir le zoom et à faire une grande leçon d'histoire sur la place de la Chine dans le monde. Un dernier mot peut-être avant la pause. Qui dit Nouvelle-Calédonie dit nickel. Et le nickel aujourd'hui, c'est la Nouvelle-Calédonie détient environ un quart des réserves mondiales de nickel. Nickel indispensable à la fabrication des batteries électriques et des aciers spéciaux. Comment voyez-vous cela, Samuel Gibos?
0: Non, c'est pour appuyer encore sur le point stratégique. Oui. C'est que c'est toute cette tension qu'on a entre nos principes républicains. C'est pour ça que pour moi, le vote est fondamental et qu'on vous remarquerait qu'aucun parti politique n'appelle fondamentalement à l'autonomie des Kanaks. Même la France

0: Ça peut donner aussi des illusions de ce, sur la capacité d'un pays à vivre avec le nickel. S'il y avait un État kanak sur une partie, etc., de croire qu'un pays se développe à partir de ressources minières est une très grande illusion.
1: C'est même une sorte de malédiction aujourd'hui.
0: Le pétrole a été historiquement la malédiction numéro un, mais c'est une malédiction particulière parce qu'effectivement, en fait, vivait d'une rente. Et vivre d'une rente, ça suppose quand même une certaine éducation, le cœur bien accroché et une grande tradition de travail à côté. Sinon, la rente vous corrompt.
1: Et une tradition de probité financière également.
0: Ça, c'est toujours utile.
1: Ce qui est toujours... Voilà, un grand merci de ce regard que vous portez, Pierre Delauzin et Samuel Gzibowski, sur ce premier sujet du débat du jour. Vous êtes bien sur RCF Notre-Dame. Nos invités aujourd'hui, donc je le disais, Pierre Delauzin, économiste, président de l'Association des économistes catholiques, et puis Samuel Gzibowski, militant associatif, entrepreneur social, fondateur de CityCop, qui est un tiers-lieu solidaire. Donc nous avons, à partir du caillou, à partir du cas néo-calédonien, nous avons évoqué l'avenir de l'ensemble de la zone Indo-Pacifique et la vocation de la France dans cette zone, ultramarine. Nous aborderons dans quelques instants après la pause d'autres sujets, notamment le consistoire qui a lieu à Rome demain et après-demain. On verra que cette réunion de tous les cardinaux autour du pape est en train de prendre une nouvelle importance. Et puis on parlera aussi dans un moment de... une question qui touche tous nos enfants, la quasi-gratuité des études universitaires. Certains rapports gouvernementaux sortent ces jours-ci pour nous expliquer qu'il faudrait peut-être envisager de sortir de cette quasi-gratuité. Voilà, vous êtes bien sur RCF Notre-Dame, vous avez bien raison. On va passer à la première pause publicitaire.
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1: 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Les informations, Clara Bévilacqua. Bonjour Clara.
6: Bonjour Frédéric, bonjour à tous. Le nombre de prêtres en légère baisse cette année, 84. Nouveaux prêtres vont être ordonnés en 2026 selon la Conférence des évêques de France. Ils étaient 90 l'année dernière et 105 en 2024. Le pape Léon XIV a envoyé une aide d'urgence de 100 000 euros au Venezuela alors que le bilan s'alourdit dans ce pays touché par deux séismes importants mercredi soir. Au moins 235 personnes sont mortes selon les autorités. Les recherches se poursuivent parmi les décombres d'immeubles qui se sont effondrés. La cathédrale de Caracas a été touchée et une douzaine d'autres églises. 1 million personnes également ont été blessées. La cinquième session de pourparlers entre Israël et le Liban, censée se terminer hier, va finalement se poursuivre aujourd'hui à Washington. Le Hezbollah pro-iranien a de nouveau accusé hier Israël d'avoir violé le cessez-le-feu après qu'une frappe de drone ait fait 3 morts dans le sud du Liban. La Russie annonce avoir abattu 660 drones ukrainiens durant la nuit. L'Ukraine qui a intensifié sa campagne de frappe de drone à longue portée contre la

0: Russie ces derniers mois, notamment dans la région de Moscou, avec pour cible principale des infrastructures énergétiques. 61 départements sont en vigilance rouge, canicule, ils étaient 72 hier. C'est une première depuis le début de cette vague de chaleur que le nombre de départements en vigilance rouge diminue. C'est la façade ouest qui passe en orange et en jaune, une baisse des températures progressive. 13 autres départements vont être rétrogradés du rouge au orange demain matin à 6h. À part quelques perturbations orageuses cet après-midi dans le Grand Est, c'est à nouveau une journée sous le soleil de plomb qui s'annonce partout sur le territoire. Comptez cet après-midi 25 degrés à Brest, 31 à Marseille, 35 à Lille. Il fera 39 degrés à Paris et Limoges et 41 degrés à Lyon. Et dans ce contexte de canicule, il est tentant d'aller piquer une tête pour se rafraîchir dans des conditions parfois dangereuses. Depuis le début de cet épisode de chaleur, 55 personnes sont mortes par noyade.
1: Merci Clara Bevilacqua, on vous retrouve à 10h pour un nouveau point sur l'info.
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1: Au micro Frédéric Mounier, la suite du débat du jour sur RCF Notre-Dame avec nos deux invités aujourd'hui, Pierre Delauzin, économiste, président de l'Association des économistes catholiques, et puis Samuel Gzibowski, militant associatif, entrepreneur social, fondateur de CityCop, un tiers-lieu solidaire. Alors notre actualité religieuse est assez dense ce week-end, il va y avoir un nouveau consistoire à Rome. Le pape réunit autour de lui l'ensemble de ses cardinaux. Et puis évidemment, vous l'avez entendu, les ordinations qui ont lieu un peu partout en France aujourd'hui avec des chiffres en baisse. Alors peut-être on va commencer par vous, Samuel Gzibowski. Vous savez que le pape Léon XIV a décidé de renouer avec la tradition de la collégialité. Il réunit désormais plus souvent ses cardinaux. Il souhaite qu'ils s'expriment par petits groupes de travail. À partir de questions concrètes, on ne parlera pas de liturgie ce week-end à Rome, mais on parlera de la situation internationale, notamment, qui nous préoccupe tous, Léon XIV. Je le disais, Samuel Gzibowski, vous êtes militant associatif, entrepreneur social. Et quel regard vous portez sur cette évolution, je ne dirais pas plus démocratique, mais plutôt plus collégiale du gouvernement de l'Église catholique?
3: Et pourquoi pas si ça devenait plus démocratique, finalement? Moi, j'ai le sentiment qu'il y a ce triptyque qui doit s'imposer à l'Église aujourd'hui et que François avait souvent évoqué. J'ai eu le privilège de le rencontrer deux fois, donc le pape François. Et il évoquait à chaque fois l'écologie, le service des pauvres et la synodalité, un peu comme une boussole, et je pense que c'est la boussole de cette première moitié du XXIe siècle qui continue de garder toute sa pertinence. On a aujourd'hui une très grande réflexion par Fratelli Tutti sur le service des pauvres, Laudato aussi pour l'écologie. On pourrait dire à certains égards que la dernière encyclique sur l'IA, elle pose aussi une question démocratique, en fait, elle pose une question anthropologique. Et je pense que si l'Église veut traverser cette période et ne pas devenir une communauté musée, comme le sont certaines autres vieilles religions du monde, elle doit être en prise avec l'époque et donc écouter ce que les fidèles disent, pensent et ressentent de cette période avec une synodalité à tous les étages, donc dans les diocèses.
1: Oui, parce que pour l'instant, là, on parle des cardinaux.
3: Voilà, mais les cardinaux peuvent être, on l'espère, avec un fonctionnement plus représentatif, une forme de symbole ou de représentation de ce qu'est aujourd'hui le peuple de baptisé. Et notamment, il est canoniquement possible d'ordonner des femmes cardinales. C'est complètement possible, mais ça n'a jamais été fait.
1: J'allais vous poser la question, Samuel Gzibowski.
3: Et ce serait souhaitable, parce que ça permettrait justement de renouveler aujourd'hui un regard qui est forcément biaisé, orienté parce que masculin. Mais si déjà, en attendant d'avoir nommé des cardinales femmes, on pouvait entendre ces cardinaux dans un cercle qui soit plus horizontal qu'il ne l'est aujourd'hui, puisqu'on sait que c'est quand même très vertical, ce serait
1: positif. On se souvient que lors du dernier conclave à Rome, se tenait simultanément, par les hasards du calendrier, l'Assemblée Générale de l'Union des supérieurs majeurs des congrégations féminines, qui est avec 200 femmes consacrées, qui représentaient des milliers et des milliers de femmes consacrées à travers le monde.
3: Centaines de milliers même, je crois.
1: On aurait pu imaginer que ces femmes-là aient participé à ce qu'on a appelé les congrégations générales.
3: Exactement.
1: Et on pourrait imaginer peut-être, pourquoi pas, aller, osons le dire, que ces femmes-là soient admises au sein des consistoires. Pierre Delauzin, quel est votre regard?
4: Oui, moi, il est un petit peu différent. Je pense que le pape Léon est très attaché à deux choses à la fois. C'est-à-dire qu'il était attaché à remettre en usage des formes de concertation, parce que le pape François parlait beaucoup de concertation, mais ne la pratiquait pas beaucoup. C'était un homme violent et autoritaire. Et donc, sur ce plan-là, le pape Léon montre une attitude personnelle tout à fait différente, c'est-à-dire qu'il réunit les gens et les écoute.
1: Or, c'est un... Et il insiste là-dessus,
4: mais je veux dire, les gens qui parlent, c'est les gens qui font. Lui, il fait, en plus. Donc c'est un aspect important dans l'espèce. Les cardinaux ont un rôle de conseil, c'est-à-dire lui donnent un avis, une opinion. Donc à mon avis, il peut y avoir plusieurs modalités.
1: Oui,
4: il y a les cardinaux, etc. Je ne pense pas que les cardinaux soient appelés à avoir des femmes cardinaux. Donc là, je suis totalement sur la tradition de l'Église. Mais en revanche, je ne vois pas de nécessité qui empêcherait qu'il y ait consultation aussi, par exemple, de supérieurs de congrégations religieuses féminines et autres, dans d'autres modalités, chacun gardant sa spécificité. Et donc, le point principal qui se pose actuellement, c'est qu'est-ce que ça produit, c'est-à-dire quels sont les fruits, c'est les fruits qui comptent. Je veux dire, on peut faire des grandes cérémonies, afficher les idéologies, etc., mais la question est de savoir qu'est-ce qui se passe réellement.
1: Donc vous attendez de voir, Pierre Delauzat.
4: Non, j'attends de voir, je participe à l'occasion quand je peux, mais je dirais c'est quand même le point numéro un. Il faut rapprocher ça de la question qu'on citait tout à l'heure des ordinations. Bon, il faut bien voir que les ordinations, c'est les vocations. Les vocations sont de plus en plus du côté conservateur ou traditionnel.
1: Alors,
4: donc, ça montre que quand on écoute les comportements réels des gens, on a des résultats assez différents de ce qu'on lit dans les médias.
1: Alors justement, j'allais y venir. Samuel Gzybowski, vous évoquiez ce risque pour l'Église catholique universelle de devenir une communauté musée, ce qui est probablement un risque beaucoup plus dans l'hémisphère occidental que dans l'hémisphère sud. Mais il se trouve que donc ce week-end ont lieu les ordinations, on a les chiffres et on voit que le chiffre de prêtres en France est en train de fait de s'effondrer, c'est-à-dire on passe en quelques années de 25 000 à 12 000, dont une bonne partie d'Africains. Auquel modèle d'église devons-nous réfléchir pour l'avenir, Samuel Gzybowski?
3: Il y a beaucoup de choses d'animation. Beaucoup de choses qui ont déjà été évoquées. Je pense que toutes les traditions, elles ont une date de début. Il n'y a aucune tradition de l'Église qui apparaisse au 1er siècle, à part l'Eucharistie. Et donc, celle-ci, pour moi, justement, est fondamentale parce qu'elle est même instituée par le Christ lui-même. Mais le reste, pour moi, est une construction humaine qui peut être déconstruite. L'Église a pris la plus grande peine du monde pendant des siècles à théoriser le peuple déicide, l'anti-judaïsme et en faire un projet politique virulent. Quand elle a ensuite reconnu la légitimité du peuple juif à exister, elle ne s'est pas désavouée, elle a simplement augmenté sa marge de conscience et de compréhension. Et on pourrait reprendre la même comparaison vis-à-vis de la liturgie ou vis-à-vis de... pardon, j'avais un dernier exemple que j'ai oublié.
1: Ou vis-à-vis du rôle des prêtres, par exemple.
3: Vis-à-vis du rôle des prêtres.
1: C'est pas tout à fait la même chose, quand même.
3: Non, ce sont des choses très différentes, mais le point commun, c'est qu'il y a une date d'institution, il y a une évolution dans une compréhension d'un sujet, et on peut ensuite comprendre ce sujet différemment. Et notamment, si on prend pour les prêtres la fameuse question de leur statut de célibataire, moi j'ai le sentiment, dans ma vie de chrétien, que le célibat est au cœur de l'appel des personnes religieuses et religieux, donc qui sont inscrites dans des vœux et une vie communautaire, et qu'on sent encore très fort aujourd'hui que le célibat a été instauré par des mauvaises raisons au XIe siècle pour les prêtres, et qu'aujourd'hui, il est au cœur de la problématique. Et ce n'est pas une position de principe, pour le coup, là, puisqu'on parlait de principe tout à l'heure, c'est une position d'écoute de la société et du temps. Je pense que c'est mettre les prêtres en très grande difficulté que de les contraindre à le faire, qu'ils puissent choisir de le faire, c'est une très bonne chose, parce que ça dit quelque chose, du point de vue du signifiant et du signifié, mais le contraindre, pour moi, participe de cette crise sacerdotale et presbytérale aujourd'hui.
1: Alors, il y a la question, effectivement, du célibat, il y a aussi la question, on en débattait hier dans le débat du jour, de la théologie de l'ordination qui est liée au pouvoir de gouvernance, l'ordination qui est liée aussi au pouvoir de prédication, Rand l'a rappelé il y a quelques jours.
3: En refusant les laïcs en Allemagne.
1: Vis-à-vis des aspirations des catholiques allemands. Comment voyez-vous, Pierre Delauzat, l'évolution à venir de ces communautés catholiques, notamment en Europe occidentale, qui pourraient être dépourvues ou trop dépourvues de prêtres?
4: Oui, il y a une évolution qui va effectivement dans un sens d'abaissement fort des vocations, un abaissement fort de la pratique aussi, je veux dire, il y a une forte corrélation.
1: Oui.
4: Un abaissement fort du nombre de familles chrétiennes qui pourvoyaient en prêtres traditionnellement.
1: Donc c'est tout un système.
4: Qui s'effondre. Et donc on a un effet qui est simplement démographique, c'est comment on ne gère pas de la même manière des densités fortes et des densités faibles. Quand dans un diocèse donné, vous avez 400 paroisses, ou qu'on en avait, combien en aura à l'avenir, 8 ou 10, c'est pas du tout la même chose. Non, à mon avis, le point central, et on le voit, parce qu'effectivement, nous ne sommes pas d'accord sur cette conception de l'Église.
1: Allez-y, c'est allez-y.
4: Comment faire cohabiter dans l'Église des sensibilités aussi profondément différentes.
1: Voilà.
4: Moi, ça me paraît le problème fondamental. Mmh. Moi, je vois
1: c'est ça,
4: ça
1: qui vous inquiète, oui.
4: D'un côté qui est beaucoup plus tradit, hein, n'est-ce pas ? Mais je me vois même d'autres membres de l'Église comme des frères chrétiens. Mmh. Comment on cohabite alors qu'on est très profondément en désaccord ? Mmh. Et c'est ça qui me paraît le point central qui se pose. Et je vous disais, en attente, là, je suis aussi en attente d'une parole pontificale ou d'action, parce que ça me paraît le point numéro un. C'est-à-dire que...
1: La collégialité doit fonctionner oui. entre les laïcs.
4: Mais oui, parce qu'on parle de synodalité, c'est un peu comme avec la définition du peuple pour les Kanaks. On suppose qu'il y a un peuple, mais non, il y a plusieurs peuples.
1: Il y a des peuples.
4: Et là, il y a des gens de... C'est un problème, à mon avis, difficile et délicat.
1: Alors, quand vous parlez de sensibilité, Pierre Delauzin, vous envisagez des sensibilités idéologiques, liturgiques, historiques, culturelles? Comment vous voyez
4: non,
1: ça
4: Non, je ne parle pas de cohabitation. Je dis qu'il y a une question qui est posée. Mm-hmm. Qu'il y a une question qui est posée et que cette question, effectivement, appelle des réponses. Mm-hmm. Dans un certain nombre de cas, ceux qui ont à décider, quel que soit le décideur ou le décideur, sont obligés de trancher. C'est-à-dire mm-hmm. qu'ils vont mécontenter une partie des gens, ce qui vient de se passer en Allemagne. Mmh. Moi, pour moi, dans ma sensibilité, ce qu'a dit le Vatican me paraît complètement évident. Mmh. Et je vois très bien que les gens qui sont en Allemagne, ils ne ressentent pas du tout comme moi. Mmh. Donc il y a une difficulté. Ils sont obligés de trancher à un moment donné. Mmh. Et ça bascule d'un côté ou d'un autre. Et donc, c'est une question qui me paraît...
1: On connaît la passion du pape François du pape Léon, pour l'unité et pour la communion, avec toute la difficulté que ça suppose.
3: La difficulté, pour moi, c'est que les deux opinions ne se valent pas quand même, hein, je dois le dire, parce que je le pense profondément, que l'ouverture et la fermeture ne sont pas sur le même niveau, parce que l'ouverture permet toujours à la fermeture d'exister, là où elle le souhaite, ou la tradition d'exister, et la fermeture ne permettra jamais à l'ouverture de le faire. C'est-à-dire concrètement... Autoriser les
1: laïcs.
3: Il y a
1: des cliquets, c'est ça que vous dites.
3: Eh ben c'est que autoriser les laïcs à prêcher n'empêchera jamais les prêtres de continuer de le faire. Mmh. Et donc d'avoir des personnes qui souhaitent entendre l'homélie d'un prêtre. Mmh. Nous avons eu la même question avec le mariage homosexuel. Permettre aux personnes de même sexe de se marier n'empêchera jamais un mariage traditionnel de personnes de sexe différent. Et c'est toujours la même chose par rapport à l'ordination des prêtres. Ordonner des prêtres qui sont mariés n'empêchera jamais des prêtres qui font le vœu de célibat. Et donc ces deux opinions ne sont pas symétriques. Mmh. C'est ça pour moi la différence, c'est que élargir dans le chemin que nous proposons ne porte pas atteinte au chemin d'origine. Mmh. Ça ne porte atteinte qu'à leur intolérance vis-à-vis de notre capacité à faire différemment. Mais ça leur permet eux aussi de continuer leur chemin et simplement nous de faire le nôtre et de rester dans cette communion. Parce qu'on parlait de corrélation, pour moi c'est pas une corrélation, c'est une causalité. Mmh. Si l'Église baisse sociologiquement, c'est parce qu'elle se ferme durablement depuis un siècle, même un siècle et demi, aux évolutions de la société en Occident, qui du coup font comprendre à des personnes qu'elles doivent jeter le bébé avec l'eau du bain et qu'elles n'ont plus leur place dans cette communauté ecclésiale. C'est ça qui est en train
1: d'où
3: de se
1: passer. D'où l'hémorragie, c'est ça que
3: mais
1: vous
3: bien dites. Sûr, c'est-à-dire qu'en Allemagne, moi je mets mon billet de 10 balles, on s'appelle dans 20 ans pour voir la pratique chrétienne allemande, soit elle aura bénéficié aux protestants, soit elle aura chuté tout simplement, parce qu'en fait cette revendication elle est légitime. Et la grande différence entre les deux, c'est pour ça qu'on dit satisfaire les deux points de vue, je ne suis pas du tout d'accord avec ça, parce que le point de vue traditionnel est antagoniste avec le nôtre, alors que notre point de vue est compatible avec le point de vue traditionnel. Mmh. C'est ça la grande différence.
1: Merci à vous, Samuel Gzybowski. Pierre Delauzin, dernier mot, dirais pas pour clore ce débat, car on ne va pas le clore.
4: Vous
1: ne voyez
4: pas le point de vue traditionnel. Donc évidemment, en décrivant en fermeture ou ouverture, c'est trop facile, on colle les étiquettes. La fermeture, c'est méchant, et l'ouverture, c'est gentil. Mmh. Donc, c'est un peu facile. Il faut quand même bien voir, par comparaison, c'est que l'effondrement qui a été très bien analysé par Guillaume Cuchet dans les années 60, c'est d'une époque où il y a eu une pseudo-ouverture qui a été complètement catastrophique. Donc, ça n'est...
3: Quelle époque, là, vous parlez ?
4: Les années 60, après le Concile.
3: Après le Concile,
4: après le délire, le total délire qui a suivi le Concile, qui a été extraordinairement destructeur. Mais à côté de ça, il y a un autre aspect très important, c'est que quand on parle des protestants, l'effondrement numéro un, c'est les protestants. Les seules branches des protestants...
1: Aussi chez eux, vous voulez dire ?
4: Oui, en dehors de la branche évangélique, qui est autre chose, notamment américaine, et qui s'est essaimée dans le Sud... Le protestantisme s'est totalement effondré. Or, tout ce qu'on reproche à l'Église catholique, de ne pas faire, les protestants l'ont fait. Et ils l'ont fait avec un résultat désastreux, un effondrement total. L'église anglicane en est un extraordinaire exemple. Elle est grotesque, l'église anglicane, elle est mourante.
1: La première Vous êtes église, dur avec elle. Elle est souffrante, on peut dire.
4: Oui, non, mais ça ne veut pas dire que les gens peuvent être très bien. Moi, j'ai connu l'archevêque anglican, qui était déjà adorable. Ce n'est pas la question, mais la première pratique religieuse en Angleterre maintenant, c'est les catholiques. Alors qu'ils étaient inexistants il y a deux siècles.
1: Donc, et on peut rappeler qu'un certain nombre de prêtres mariés anglicans ont quitté l'église anglicane pour venir rejoindre aujourd'hui l'église catholique qui compte plusieurs centaines de prêtres catholiques anglicans mariés aujourd'hui en Europe occidentale. On voit que la situation...
3: Donc il y a des prêtres mariés du coup.
1: Absolument, sans oublier les prêtres orientaux qui sont reliés à Rome et également.
3: Donc et qui est la vieille tradition de l'église. Voilà. Pendant 1000 ans, les prêtres sont mariés.
1: On voit la complexité de ce débat. Vous êtes bien sur RCF Notre-Dame, c'est bien le débat du jour. Au micro, Frédéric Mounier. Nos deux invités aujourd'hui, Pierre Delauzin, économiste, président de l'Association des économistes catholiques, et Samuel Gzibowski, militant associatif, entrepreneur social, fondateur de CityCop, un tiers-lieu solidaire. Il est temps maintenant d'aborder notre dernier thème de débat, qui n'a plus rien à voir avec l'Église, mais qui a à voir avec quelque chose qui nous touche tous. Selon un rapport issu des assises du financement des universités qui ont été lancées en janvier par le gouvernement, eh bien, certains s'interrogent aujourd'hui, faut-il sortir de la quasi-gratuité des études universitaire. Je rappelle que en licence aujourd'hui, c'est à peu près 170 euros, alors que le coût réel, c'est à peu près 10 000 étudiants par an pour l'État. Et ce rapport nous dit la situation...
3: 10 000 euros par étudiant.
1: Par étudiant, par étudiant. Ce rapport nous dit donc que dans 3 ans, la situation va exploser. Samuel Gzibowski, votre regard.
3: Alors, je pense qu'il y a 2 choses. D'abord, il y a la question des écoles semi-privées, para-privées, qui sont aussi soutenues par l'État. Donc, j'ai été enseignant à Sciences Po pendant 6 ans, et j'en sais quelque chose. L'État met 11 à 12 000 euros par tête sur un étudiant à Sciences Po qui paye lui aussi sa scolarité. Donc déjà, il y a une inégalité de traitement fondamentale.
1: Aujourd'hui.
3: Oui, l'État investit davantage sur des élites qui payent en plus leur école. Donc vous imaginez les conditions d'apprentissage. Vous payez votre école. Alors c'est vrai qu'il y a un barème à Sciences Po sur les revenus des parents. Donc les très riches payent beaucoup. On peut payer jusqu'à 30 000 euros l'année à Sciences Po. On peut aussi payer zéro. Mais du coup, vous ajoutez cette somme-là à la somme de l'État. Vous avez des conditions d'apprentissage qui sont hors normes. J'étais étudiant à la Sorbonne et prof à Sciences Po.
1: Vous voyez la différence.
3: C'est plus que la différence. Oui. On est sur le jour et la nuit. D'accord. Donc ça, c'est un premier problème, c'est de rompre ce principe.
1: On voit la complexité de la situation.
3: D'inégalité. Le deuxième problème, c'est toujours le même, c'est que du point de vue du budget de l'État, il y a une idéologie qui consiste à dire qu'il faut baisser les charges. Et pour moi, il y a un principe réaliste, tout simple, qui consiste à dire qu'il faut augmenter les produits. Mm-hmm. Surtout à une époque où ils affluent, c'est-à-dire que la France n'a jamais été aussi riche.
1: Alors, où prend-on l'argent, Samuel Gzibowski ?
3: Chez ceux qui l'ont. Chez ceux qui en ont trop jusqu'à la lie et qui en vomissent tellement ils en ont.
1: D'accord.
3: Et cet argent-là qui est reflué et qui déborde de leur nausée d'enrichissement peut et doit être partagé pour l'intérêt général à travers des principes tout simples. Alors, il y en a eu un qui a été débattu cette année, qui a été largement soutenu par les Français et pourtant rejeté par la représentation nationale. Bien sûr, c'est la fameuse taxe Zuckmann, qui n'est pas un impôt sur les ultra-riches, je le rappelle, mais qui est une correction de l'optimisation fiscale, puisque les 1800 personnes les plus riches aujourd'hui en France ne payent que 25% de leurs revenus en impôts. Contrairement à vous et moi, qui ne sommes pas dans les 1800, nous payons grosso modo 51% de nos revenus en impôts. Et donc, cette taxe dit, pour rompre cette inégalité, il faut que les 1800 personnes les plus riches, donc qui ont plus que 100 millions d'euros de patrimoine, donnent au moins 2% de leur patrimoine. Si elles ne donnent pas encore 2%, on enlève les impôts qu'elles payent, eh bien on corrige en mettant la différence entre les... Voilà. Et donc ce que disait très bien, je finis là-dessus, le député écologiste qui la prenait cette année pour Yamir Chahi, il suppliait la droite de nous aider à sanctuariser 98% du capital des plus riches. C'est-à-dire 98% n'est qu'à eux et pour eux. Et ça paraît quand même une demande entendable. Si vous prenez les 2% qui restent, vous avez de quoi financer 3 fois la crise universitaire,
1: voilà,
3: 3 fois le
1: revenons.
3: Système des retraites et 3 fois l'investissement écologique.
1: Donc vous avez la clé en fait.
3: Mais bien sûr, c'est de l'argent disponible tout de suite en cash et qui peut affluer pour...
1: Je sens que Pierre Delauzin, économiste, président de l'Association des économistes catholiques, ne va pas partager votre point de vue.
4: Non,
1: Samuel Gzibowski, Pierre Delauzin, allez-y.
4: D'abord, il y a 2 questions différentes. Il y a la question qui était posée, qui était de savoir est-ce que la gratuité... donc la question subsiste, je veux dire. Oui. Même si on trouvait des pactoles à côté, la question subsiste en elle-même. Il est de fait que la gratuité, forcément, coûte cher en ce sens que les gens consomment quelque chose dont ils ne voient pas l'effet. Ils ne voient pas, ça leur est pas de coût pour eux au sens littéral. En sens inverse, il est évident qu'il y a un élément essentiel du bien commun, que les gens puissent avoir accès raisonnablement, quelle que soit leur position de départ, à une éducation le plus poussée par rapport à leurs aptitudes et à leurs fonctions. Donc là, c'est une vraie question qui existe indépendamment de savoir les ressources dont on dispose par ailleurs. Et là, sur ce plan-là, moi j'aurais plutôt tendance à penser que faire contribuer plus nettement les gens serait une bonne chose,
1: oui.
4: À condition que parallèlement, on offre un système d'aide, mettons, appelons ça bourse, bon, au sens ancien, mais d'aide plus significatif pour les autres. Parce qu'il n'y a pas simplement la scolarité, il y a aussi la vie quotidienne, il y a le logement.
1: Et on sait à quel point c'est difficile galère. Pour de très nombreux étudiants
4: c'est
1: aujourd'hui.
4: C'est une galère. Donc là, il y a un vrai problème de ce côté-là. Et donc, il y aurait intérêt, effectivement, à redistribuer l'usage des moyens, moins de gratuité d'un côté et plus de moyens de l'autre. Alors, de notre côté, on voit, je sais plus, qu'on est bien les États-Unis, les inconvénients d'un système d'université dont une grande partie est privée et payante, et vous avez une espèce de course de vitesse entre les universités qui sont de plus en plus chères, notamment parce qu'elles sont en compétition, et les gens qui s'endettent, les étudiants qui s'endettent de plus en plus, souvent pour des dizaines d'années, là-dessus. Donc, le jeu d'une pure concurrence, je dis ça même défendant les marchés par ailleurs.
1: Vous n'êtes pas favorable à ce système.
4: Non, c'est pas.
1: Qui vous paraît pervers.
4: C'est le minimum qu'on puisse faire, c'est le réguler beaucoup plus nettement.
1: Oui.
4: Donc, c'est pas non plus une solution simple de ce côté-là. Bon, alors, je ne crois pas une seconde à la thèse Huckmann, tout simplement, parce que les sommes. Les 15 milliards, c'est pas grand-chose, contrairement à ce qu'on peut raconter, c'est ce que disait M. Huckmann. Et deuxièmement, il est clair que pour des gens qui ont des moyens. L'intérêt à continuer à rester en payant ce genre de somme est assez faible. Donc, je ne pense pas que ça soit du tout une solution collectivement, mais et évidemment, en le mettant encore plus haut, ben c'est très simple, tout le monde part, puis c'est tout. Les gens qui ont des moyens partent, c'est tout.
1: L'exil fiscal, c'est
4: l'exil
1: ça.
4: Fiscal, mais, oui. Non, mais aussi, il faut voir qu'on est un pays qui est situé dans le code de l'Union européenne, et que dans les cas européennes, il est extraordinairement facile et commode d'aller s'installer un peu partout. Donc, je veux dire, ça me paraît tout typiquement la non-solution. Et en plus, je ne suis pas convaincu que ce soit une solution de justice. La justice, ce n'est pas l'égalitarisme. La justice, ce n'est pas l'égalitarisme.
3: On est loin de l'égalitarisme, là, quand même.
4: Non, mais...
1: On va y venir, vous allez pouvoir répondre.
4: Non, mais la justice...
1: Vous terminez, Pierre Delazan.
4: Bien sûr, mais la justice ne consiste pas à mettre chaque fois une dose supplémentaire d'égalité. Donc, la question est de savoir... Moi, je dirais, je suis beaucoup plus intéressé de savoir qu'est-ce que ces gens qui ont des moyens, comment ils les utilisent, que de savoir comment les confisquer pour confier l'argent à des fonctionnaires.
1: Voilà, utiliser l'argent, ça m'a
3: sur une échelle de 1 à 100,
1: je sens que vous vibrez.
3: 100 étant l'égalitarisme, on est aujourd'hui en France dans une situation à 1, on propose de passer à 2. Il reste 98 marches avant l'égalitarisme, soyons sérieux. L'égalitarisme, c'était l'Union soviétique, tout le monde avait le même salaire. Aujourd'hui, on est payé 460 fois le SMIC quand on dirige une boîte du CAC 40. Donc il n'y a pas de perspective égalitaire en France à moins de milliards d'années de socialisme en France. On est très très loin d'une situation égalitaire. On est un des pays les plus inégalitaire aujourd'hui de l'OCDE. On doit essayer de le contrecarrer tant que faire se peut. Et sur l'exil fiscal, moi, j'ai deux problèmes. Le premier, c'est qu'on considère ça comme légitime. On dit, ils vont partir, on subit ça. Mais attendez, mais c'est une honte. Vous imaginez qu'est-ce qu'on aurait dit des Français qui... Attendez, je finis là-dessus. Qui partent en 40 en disant moi, je quitte le territoire national, flemme de défendre la France contre l'Allemagne nazie. Vous auriez imaginé des gens qui partent comme ça en disant moi, je suis pas solidaire de mon pays. Donc ça, c'est un premier problème, c'est que médiatiquement, on a tendance à considérer qu'ils ont le droit, que leurs intérêts se valent. Mais c'est faux. C'est de la déloyauté totale à notre pays. Et donc, si ces gens sont déloyaux à ce point, mais qu'ils partent. Et j'en viens à mon deuxième point, qui est une règle qu'a mis en place les Américains et qui est simple comme bonjour et qu'il faut voter demain à l'arrivée de la gauche au pouvoir au premier jour, un impôt sur la citoyenneté. Tous les Français.
1: C'est-à-dire ?
3: Tous les Français, comme aujourd'hui tous les Américains. Ma femme est américaine, j'en sais quelque chose. Les Américains doivent tous les ans déclarer, peu importe où ils vivent, peu importe leur binationalité, peu importe où est-ce qu'ils travaillent, déclarer leurs impôts aux États-Unis. Et s'ils excèdent 100 000 euros de revenus par an, ils payent des impôts sur le revenu aux US. Pourquoi les US ont fait ça ? Parce qu'ils ont compris qu'être américain, c'est une chance, c'est un privilège, c'est un honneur. Être français, c'est la même chose, c'est un honneur. Et si on n'est pas d'accord avec ce patriotisme le plus fondamental, on se casse. Et ça, c'est très important. Tous les Français doivent payer un impôt, qu'ils vivent ici ou ailleurs, sinon ils perdent le droit de vote.
1: On a bien compris la passion qui vous anime, la passion constructive, Samuel Gzibowski. Pierre Delauzin, quel est votre regard sur cette proposition d'un impôt de citoyenneté à l'américaine, où qu'on soit dans le monde ?
4: Ce que j'aime bien, c'est ce que vous avez dit sur le fait d'être un Français, c'est un honneur, effectivement. Il n'y a pas de l'asymétrie avec 1940, c'est un peu ridicule, parce que c'est une chose de défendre son pays et d'aller se battre, et c'en est une autre de se voir confisquer l'argent que vous avez gagné pendant
3: votre vie.
4: C'est pas la même chose. C'est vous, en tant que politique, qui considérez que ça défend le pays, mais on peut avoir une opinion différente. C'est-à-dire qu'en 40, à mon avis, celui qui avait une opinion différente avait tort par principe.
1: Alors revenons à notre époque. Donc, l'impôt de citoyenneté à l'américaine. Vous en dites quoi, Pierre Delauzin ?
4: L'impôt à l'américaine, l'inconvénient, c'est que c'est inquisitorial. Il faut aller,
1: c'est-à-dire ?
4: Il faut aller très loin dans la recherche de ce que sont les citoyens français un peu partout. Sur le plan des principes, je ne suis pas nécessairement contre.
1: Hein, d'accord. Voilà qui vous réunit.
4: Mais la différence, c'est qu'évidemment, le niveau des impôts français n'a rien à voir avec le niveau des impôts américains. Mm-hmm. Parce qu'effectivement, on n'est pas un pays complètement égalitaire, ça c'est évident. Mais de notre côté, on est dans un pays où la pression fiscale est la plus élevée de tous les pays développés. Donc les enjeux ne sont pas du tout les mêmes. Je veux dire, pour un Américain, il est clair que payer les impôts américains au niveau où ils sont actuellement... c'est quand même un effort beaucoup plus faible.
1: C'est pas très lourd.
4: C'est pas très lourd.
3: Oui. Proportionné au service, c'est pas vrai.
4: Comment?
3: La pression fiscale en France, proportionnée au service, si vous rajoutez la sécurité sociale, la pression fiscale est extrêmement faible en France. Elle est forte.
1: Vu ce dont nous bénéficions.
3: Exactement. Mais si vous enlevez le bénéfice, on a un rapport fiscalité-rendement qui est beaucoup plus élevé que l'Allemagne ou l'Angleterre.
1: Pierre Delauzin.
4: Le rendement des services publics, effectivement, et sociaux en France est faible par rapport à l'argent qui est dépensé.
1: Voilà.
4: Parce qu'on est le pays de la non-réforme. Donc on est pays où tous les avantages acquis.
1: Je sens une pointe de regret dans vos propos.
4: Mais bien, c'est pas de regret, c'est même de l'énonciation. Parce que c'est bien gentil de se dire défenseur d'un système, etc., et puis d'en profiter tranquillement, alors que manifestement, je prends un exemple extrêmement simple. Dans l'éducation nationale, les professeurs sont mal payés. Il y a beaucoup d'administratifs. Vous comparez à l'Allemagne, les professeurs sont beaucoup moins payés, sont beaucoup mieux payés, et il y a moins d'administratifs. Je préfère la situation allemande. Je prends juste un exemple actuel. Pourquoi on ne fait pas un effort pour passer à la situation allemande ?
1: Voilà ce débat qui est lancé. Merci. Un dernier mot, Samuel Gzibowski, peut-être ?
3: Non, je pense qu'on a dit l'essentiel, pardon.
1: Oui, c'est bon. Très bien. Vous êtes sur RCF Notre-Dame, vous avez bien raison. C'était le débat du jour. Nous écoutions aujourd'hui, dans ce débat du jour, Pierre Delauzin, économiste, président de l'Association des économistes catholiques, Samuel Gzibowski, militant associatif, fondateur de CityCop, un tiers-lieu solidaire. La semaine prochaine, la semaine prochaine, à partir de lundi prochain, nos auditeurs et auditrices auront le bonheur de retrouver... De retrouver qui ? Louis Dauphren, pour animer ce débat du jour. Bienvenue au retour de Louis, et je cède le micro à Melchior Gormand, qui pense et qui agit avec vigueur et intelligence tous les jours.
5: Bonjour Frédéric, bravo pour tous ces débats que vous avez assurés. C'est très sympa de
1: Merci
5: vous entendre.
1: Merci beaucoup.
5: Et puis on vous retrouve dans Où va la vie ?
1: Et dans les racines du présent, également.
5: Voilà. Bon, merci Frédéric Mounier. Dans un instant, dont je pense donc j'agis, on va parler de la culture de l'évaluation en France. On évalue beaucoup, mais qu'est-ce qu'on fait des résultats ? Alors ça, c'est un peu plus compliqué. C'était au cœur, en tout cas, des rencontres, des évaluations organisées par le Sénat. On en parle avec notre invité. Et vos réactions, vos appels au 01 56 56 44 00. À tout de suite.

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3: Il est 10h sur RCF Notre-Dame. On retrouve Clara Bévilacqua pour le retour de l'info. Bonjour ma chère Clara.
4: Bonjour Melchior.
3: Il fait toujours chaud, mais il y a moins de rouge sur la carte canicule.
4: Oui, 61 départements sont en vigilance rouge. Ils étaient 72 hier. C'est une première depuis le début de cette canicule que le nombre de départements en vigilance rouge diminue. La façade atlantique passe en orange et en jaune. Une baisse des températures progressive. 13 autres départements vont être rétrogradés du rouge ou orange demain à 6h. Il y a eu de nombreuses coupures d'électricité depuis cette vague de chaleur. 46 000 foyers sont toujours privés d'électricité ce matin. Nous venons de l'apprendre. L'Île-de-France, elle, reste toujours en, en rouge. Et face à cette canicule à Paris et dans sa petite couronne, le nombre d'intervention de pompiers a été multiplié par deux. La pression sur les hôpitaux s'accentue, ce qui pousse le préfet de police de Paris à annoncer un certain nombre de mesures pour tenter de désengorger le système de santé.

0: Et le préfet de police, donc Patrick Faure, qui annonce notamment que l'utilisation de la consommation d'alcool est interdite à partir de midi et on ne peut pas non plus acheter d'alcool à partir de 18h. Le Premier ministre, lui, souhaite utiliser les services de la Poste. Dans une lettre envoyée au maire de France, Sébastien Lecornu annonce avoir demandé au gouvernement de mobiliser le réseau de factures pour effectuer des visites de repérage pendant leur tournée, s'assurer que les personnes isolées vont bien. Les débats se poursuivent à l'Assemblée nationale sur la proposition de loi sur la fin de vie. Un vote solennel prévu lundi avant que le texte ne soit renvoyé au Sénat. Sauf surprise, les députés devraient une troisième fois l'adopter. Les discussions se poursuivent sous tension, surtout au moment d'examiner l'article 4 que les conditions d'éligibilité d'une personne pour demander l'aide à mourir. Alors même s'il n'en est pas question dans le texte, ce droit pourrait-il un jour être accessible aux mineurs, comme c'est le cas par exemple aux Pays-Bas? La présidente de l'Assemblée nationale, Yael Braun-Pivet, l'exclut. Elle était l'invitée de la matinale hier.
1: En tant que femme politique et en tant que maman, je ne souhaite pas que ce droit soit ouvert aux mineurs. On parle d'expression de volonté pleine et entière. Et donc, un mineur n'est pas en capacité d'avoir cette volonté. Et donc, non, je ne souhaite pas que les mineurs aient accès à ces procédures.
0: Yael Braun-Pivet, la présidente de l'Assemblée nationale, qui était l'invitée de RCF Notre-Dame.
2: Merci beaucoup. Je sais pas, attends, c'est la chaleur. C'est compliqué, hein.
0: La chaleur?
2: Ah bah oui, mais vous aimez bien.
0: Moi j'adore la chaleur, je déteste cette clim ambiante dans le studio d'ailleurs.
2: Bah oui, bah, écoutez, moi quand vous partez du studio, je remets un petit peu de clim. Merci Clara Bévilacqua, passez un bon week-end et on vous retrouve lundi avec
0: bonne
2: plaisir.
0: Émission, Melchior.
2: De 6h30 à 10h. Et on y va.
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2: Aujourd'hui, on évalue tous les projets, les politiques publiques, les équipes, les formations, les organisations. À croire que plus on produit d'indicateurs et de tableaux de bord, plus on avance. Mais au fond, à quoi sert vraiment toute cette évaluation? Car évaluer pour évaluer n'a jamais changé le monde. Ce qui compte, ce n'est pas seulement de mesurer ou de constater, c'est aussi de décider. Faut-il continuer ou arrêter un projet, réorienter une stratégie, investir davantage ou revoir complètement sa copie? C'est là que l'évaluation prend tout son sens. Et c'était d'ailleurs au cœur du rendez-vous annuel des rencontres de l'évaluation organisée par le Sénat. Et si le véritable enjeu de la culture de l'évaluation n'était pas d'apprendre à mieux mesurer, mais d'apprendre à mieux décider? Une question, c'est vrai, qui peut sembler évidente, mais qui bouscule bien des pratiques. Et c'est ce qu'on va regarder de plus près avec notre invité ce matin dans Je pense donc j'agis. Et comme chaque matin, avec vos réactions, vos témoignages, vous êtes les bienvenus pour nous dire quel regard vous portez sur les évaluations en France. Est-ce que vous avez l'impression qu'on évalue tout le temps, un peu partout et pour pas grand chose finalement? Vous nous appelez au 01 56 56 44 00 pour témoigner, par mail à direct@rcf.fr, et vous nous regardez en vidéo sur la chaîne YouTube de Radio Notre-Dame.
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2: Et pour discuter avec nous jusqu'à 11h, nous avons le plaisir d'accueillir un seul invité, une fois n'est pas coutume. Paul Coton, bonjour.
4: Bonjour Melchior.
2: Merci beaucoup Paul d'être avec nous jusqu'à 11h dans cette émission en direct de nos studios à Rennes. On remercie toute l'équipe qui vous accueille ce matin. Paul, vous êtes docteur en sciences politiques, vous êtes chercheur affilié à la chaire santé et au LIEP. Le LIEP, c'est le laboratoire interdisciplinaire d'évaluation des politiques publiques de Sciences Po. Vous allez publier d'ailleurs un ouvrage en octobre avec votre collègue Antonin Tirard qui va s'appeler « L'évaluation des politiques publiques ». Paul Coton, quand on parle de ce terme évaluation, on parle de quoi?
4: Bonjour Melchior, alors merci pour votre invitation. Alors quand on parle d'évaluation des politiques publiques, il faut bien faire attention à ce qu'on met derrière. J'entendais juste avant la question des indicateurs, par exemple. Les indicateurs seuls ne veulent pas évaluation de politiques publiques. C'est pas parce qu'on remplit des tableaux de bord et des indicateurs qu'on fait de l'évaluation des politiques publiques. Alors dans le livre à paraître en octobre, on propose une définition de l'évaluation des politiques publiques avec mon collègue. On parle d'appréciation méthodique et empirique de la valeur d'une action publique. La valeur, c'est important. En analysant ses effets et résultats à l'aune de critères et de standards qui sont explicites, donc avant de réaliser l'évaluation de la politique publique, pour mieux comprendre la politique publique, l'améliorer, ou éventuellement, et c'est très important, aussi l'arrêter. Et on insiste là-dessus, l'évaluation des politiques publiques, elle devrait aussi pouvoir conduire

0: à arrêter une intervention de politique publique. Et malheureusement, c'est assez rarement le cas. Donc voilà. Donc simplement collecter des indicateurs, ça ne suffit pas pour faire de l'évaluation. Il faut aller un peu plus loin. Vous voyez, j'ai introduit la notion de valeur. Il faut apprécier la valeur d'une action publique. Alors à partir des indicateurs, ça peut être une piste, mais ça ne suffit pas. Il faut aller un peu plus loin.
1: Est-ce que vous avez le sentiment qu'en France, on évalue à tout va?
0: Alors, on évalue à tout va, ça aussi c'est une représentation qu'on peut avoir, notamment quand on pense que l'évaluation des politiques publiques, par exemple, on la confond avec la LOLF, la loi organique relative aux lois de finances, où il y a pas mal d'indicateurs de suivi qui sont mis en place. On a l'impression de réaliser tout le temps des évaluations. Quand on est agent public, on a l'impression de passer son temps à remplir des tableaux de bord, des tableaux Excel, pour rendre des comptes sur son activité, renseigner combien de publics ont participé à nos interventions, dire ce qu'on a fait précisément avec chaque euro dépensé. Bon, ça c'est très bien, il faut continuer à le faire, c'est pas assez fait dans certaines administrations, j'insiste là-dessus, mais finalement aller jusqu'à l'étape de l'évaluation de la politique publique, on y va rarement en France, c'est assez rare. Est-ce que vous savez à peu près à combien on estime le pourcentage d'interventions publiques qui sont évaluées en Europe, et par extension aussi en France en moyenne?
1: Vous allez nous dire, à votre avis, puisque vous êtes là pour ça, donc dites-nous.
0: C'est quelques pourcentages. On ne dépasse jamais 3 ou 4% des interventions publiques qui vont jusqu'à l'évaluation des politiques publiques. Et c'est très important d'aller jusqu'à l'évaluation des politiques publiques, parce que si on ne fait pas d'évaluation de politiques publiques, en fait, on ne peut jamais savoir si on a pris la bonne décision, si les effets qu'on attend quand on met en place la politique publique se produisent ou pas, si on a l'impact recherché. Généralement, on pense qu'on va avoir un impact, donc c'est pour ça qu'on met en place une intervention publique. Mais le problème, c'est que si on mesure pas cet impact, on n'essaie pas de comprendre si c'est produit ou pas, et finalement, on reste dans l'incertitude, on reste dans le flou, on reste dans les palabres politiques qui disent mon intervention a super bien marché, l'opposition qui dit ça n'a pas marché, mais on n'a pas d'éléments empiriques, analytiques pour étayer ce constat. Et donc c'est un vrai problème. Et en France, pour revenir sur votre question, c'est assez peu de politiques publiques qui sont évaluées. Moi, dans ma thèse de sciences politiques, je me suis intéressé au marché de l'évaluation des politiques publiques pour essayer de voir un petit peu quel volume ça représentait, qui réalisait des évaluations de politiques publiques en France, quelle était un petit peu la part de tout ça. Et pour tout vous dire, juste en regardant les évaluations de politiques publiques qui sont réalisées par des prestataires externes, donc ça peut être des chercheurs, je pourrais y revenir par la suite, mais aussi des consultants. Depuis que les marchés publics mettent en ligne leurs archives, donc depuis 2007, donc sur la période 2007-2023, c'est 7500 évaluations de politiques publiques qui ont été réalisées, toute administration confondue. Donc vous voyez, si on rapporte ça par exemple au nombre de communes en France, on n'est même pas à une évaluation de politique publique en 15 ans par commune. Donc c'est quand même assez minime.
1: Paul Coton, vous êtes notre invité jusqu'à 11h sur RCF Notre-Dame. On parle de cette culture de l'évaluation en France. Avec vos réactions, vos appels au 01 56 56 44 00. Paul Coton, est-ce que là aussi, alors je pose ma question peut-être différemment, mais c'est très français d'évaluer par rapport à d'autres pays? On a une vraie culture de l'évaluation.
0: Alors j'ai envie de dire que c'est très français de ne pas évaluer ces politiques publiques, de ne pas aller jusqu'à l'évaluation. Alors, on a une culture du suivi, notamment dans les administrations centrales, peu développée dans les administrations territoriales, mais aller jusqu'à l'évaluation des politiques publiques, la France ne fait pas partie des meilleurs élèves en la matière, même s'il y a eu beaucoup de progrès, et je pourrais y revenir depuis quelques années. On est encore loin de ce que font nos collègues européens. Et peut-être juste pour vous repositionner, c'est en 2020, dans les années 2020, que l'OCDE avait fait une étude sur finalement les systèmes d'évaluation dans les pays de l'OCDE, donc une quarantaine de pays à peu près. La France faisait partie des seuls pays, donc il y en avait trois ou quatre de mémoire, qui n'avaient pas de système centralisé pour commanditer des évaluations de politique publique, en suivre les réalisations et surtout en suivre ce qui est fait avec leurs résultats. Donc ça vous montre bien qu'on est encore à la traîne de ce point de vue-là.
1: Quand on dit qu'on évalue, qu'est-ce qu'on évalue exactement, justement, quand on parle à la fois des politiques publiques ou même des politiques tout simplement?
0: Alors quand on évalue une politique publique, on peut faire beaucoup de choses. Pour le dire assez simplement, il y a un peu deux façons de faire de l'évaluation de politique publique. La première façon, c'est de s'intéresser à ce qu'on appelle la mesure de l'effet net d'une intervention. Donc on essaye de reproduire une situation contrefactuelle, répondre finalement à la question qu'est-ce qui se serait passé dans le monde social si ma politique publique n'avait pas vu le jour. Et donc on essaye comme ça, en comparant un contrefactuel sans politique publique et un contrefactuel avec politique publique, en partant du principe que la comparaison entre ces deux groupes La seule chose qui diffère, c'est avoir mis en place la politique publique. Bon, bah, en comparant ces deux groupes, en faisant ce qu'on appelle une différence de différence, on peut essayer comme ça de mesurer l'effet net de la politique publique et donc dire avec certitude, mon intervention publique a produit cette quantité d'effets. Donc ça, c'est la première façon de faire de l'évaluation de politique publique. Il y a une deuxième façon de faire de l'évaluation des politiques publiques, parce que vous pourriez me dire, Melchior, oui, mais pour la première façon, il faut quand même avoir des données, c'est pas évident, etc. Il y a une deuxième façon quand même de faire de l'évaluation de politiques publiques, qui est pas souvent mise en avant, mais qui est quand même aussi importante et qui occupe une part importante des évaluations de politiques publiques qui sont réalisées, notamment dans les collectivités territoriales et les agences de l'État, c'est de se dire, bon bah voilà, ma politique publique, je voulais atteindre un grand impact. Donc ça, le grand impact que je vise, généralement, il est fixé par le politique. Donc ça, on arrive à peu près à l'identifier. On arrive aussi à peu près à identifier les ressources, les moyens, l'argent public qu'on a mis, par exemple, dans l'intervention, les fonctionnaires qui sont intervenus. Et on essaye de faire le lien entre ces ressources qu'on a mis et le grand impact final. Donc on reconstitue ce qu'on appelle une chaîne causale, voilà, la logique d'impact un peu théorique.
1: Une chaîne causale.
0: Une chaîne causale. Donc comment on passe de différents... concrètement, je vous donne de l'argent pour construire une école, par exemple. Bon, bah, l'école, la construction de l'école, c'est la première étape de la chaîne causale. Mais ensuite, pour avoir une politique d'éducation, il ne faut pas juste construire des écoles, il faut recruter des enseignants, il faut avoir des étudiants, il faut avoir des cours de qualité, il faut que les étudiants, les élèves, les apprentis conservent quelque chose à l'issue de ces formations. Et donc voilà, ça c'est des éléments qu'on peut mesurer et on peut aller voir in fine si on a participé avec la politique publique comme ça en reconstituant cette chaîne causale, si on a participé ou non à améliorer par exemple le niveau d'éducation d'une population. Ouais. Donc c'est comme ça qu'on peut aussi faire de l'évaluation de politique publique.
1: Il est presque 10h15 sur RCF Notre-Dame. On parle de la culture de l'évaluation avec notre invité Paul Coton et avec vos appels, vos réactions en direct au 01 56 56 44 00. Vous pouvez aussi nous regarder en vidéo sur la chaîne YouTube de Radio Notre-Dame. On a un chat, vous pouvez apporter vos commentaires ou réagir par mail à direct@rcf.fr.
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1: Paul Coton, notre invité, docteur en sciences politiques, chercheur affilié au LIEP, c'est le laboratoire interdisciplinaire d'évaluation des politiques publiques de Sciences Po. Et vous allez sortir avec Antonin Tirard, l'évaluation des politiques publiques aux éditions La Découverte, ce sera au mois d'octobre. On a Mathieu de Rennes, justement, où vous vous trouvez, Paul, actuellement, au 01 56 56 44 00. Bonjour Mathieu.
3: Bonjour.
1: Allez, on vous écoute.
3: Alors, moi, je pense qu'en fait, on fait des évaluations pour répondre aux médias, parce qu'en fait, il n'y a plus de grands travaux. Donc, du coup, c'est un tournant rond entre médias qui sont pas pour le peuple du tout, parce qu'en fait, je vois qu'ils se moquent un peu du peuple. Et donc, pour moi, j'ai discuté avec mon politicien, j'ai discuté avec un LLM, donc une intelligence artificielle.
1: Eh ben merci beaucoup Mathieu pour votre témoignage. Qu'est-ce que vous en pensez, Paul Coton, de cette réaction de Mathieu qui nous dit, en gros, qu'on évalue les politiciens, mais pour faire plaisir aux médias. C'est un raccourci.
0: Oui, alors bonjour Mathieu, merci pour votre question. Peut-être un premier élément, c'est l'évaluation des politiques publiques, et peut-être que j'ai pas assez insisté là-dessus, on n'évalue pas finalement la responsabilité individuelle des hommes politiques, on évalue véritablement ce qui a été fait avec l'argent public dépensé. Donc on sort un petit peu de finalement l'évaluation médiatique et voilà, juger une personnalité politique. Après, on juge ses choix quand on fait de l'évaluation de politique publique et on est en capacité de dire est-ce que les choix ont été bons ou étaient moins bons. Et peut-être sur la question des médias, il y a quelque chose qui est assez important, c'est que finalement, la plupart des évaluations de politique publique, en fait, elles ne sont même pas rendues publiques. L'administration ne les publie pas.
1: Alors,
0: donc ça aussi, c'est un problème.
1: Exactement ce que vous avez écrit dans un article que j'ai lu sur Acteurs Publics, c'est passionnant d'ailleurs, où vous dites l'administration en produit, en parlant d'évaluation, ou fait produire des centaines par an, dont une petite partie, environ un millier, est désormais recensée par la Cour des comptes et n'attend qu'à être consultée. En fait, c'est ça ce qui se passe en France, Paul Coton, c'est qu'on fait des évaluations, on les range dans un tiroir, et puis jamais on les ressort.
0: Alors justement, la Cour des comptes, elle a une super initiative hein, quand même, qui a quelques années maintenant, c'est essayer de compiler les évaluations qui ont été produites. Parce que généralement, on ne sait même pas que les évaluations ont été produites. Et donc, bon, bah, tant qu'à faire, essayer de les mettre à disposition à la fois du grand public, mais aussi des décideurs politiques, pour qu'ils puissent, avant de prendre une décision, se dire, ah bah tiens, ou même avant même de lancer une éval, se dire, ah bah tiens, est-ce que cette évaluation de politique publique, elle n'a pas déjà été réalisée 2-3 années plus tôt ? Donc ça, c'est une bonne chose. Et effectivement, bon, alors, il y a 1 million d'évaluations de politique publique qui sont recensées à peu près. Là, j'ai regardé ce matin sur la plateforme de la Cour des comptes. Tout à l'heure, je vous ai dit que rien que les évaluations externes qui donnent lieu à des marchés publics, on est à 7500 à peu près, évaluations. Vous voyez qu'il en manque une très très grande partie. Donc il y en a une grande partie qui dort dans les tiroirs de l'administration, dans les tiroirs, ça va des tiroirs de l'Assemblée nationale aux tiroirs d'une petite collectivité territoriale. Hein. Donc il y a cet enjeu quand même à réussir à rendre public ces rapports. Bon, personne ne va aller lire 200 pages de rapports d'évaluation, mais c'est quand même important que ce soit public parce que bah, comme ça on peut savoir concrètement ce qui est fait avec l'argent public et on peut aussi bah, contester des choix politiques à partir d'éléments qui sont pas des éléments simplement partisans ou des éléments de discours du médiatique ou politique du moment, mais à partir d'éléments étayés sur des faisceaux d'indices, des preuves de ce qui fonctionne et des preuves de ce qui ne fonctionne pas.
1: Parce que finalement, si on ne se sert pas de ces évaluations, si on ne les consulte pas, il y a un effet un peu, alors pardonnez-moi l'expression, un peu bullshit, Paul Coton, d'après vous.
0: Alors non, c'est pas. Enfin, je vous pardonne l'expression, mais
1: oui,
0: effectivement, il y a quand même un risque. Il y a quand même un risque. Finalement, tout ça ne sert pas à grand chose. Oui. Pour tout vous dire, moi, avant de faire de la recherche, je faisais aussi de l'évaluation de politique publique. Voilà, en tant que consultant. Maintenant, j'en fais en tant que qu'enseignant chercheur. Bon, mais on est aussi frustré, évaluateur de politique publique. On a le sentiment de pas servir à grand chose quand finalement on se casse la tête. Pardonnez-moi l'expression, pour pas dire quelque chose d'autre. Pendant un an et demi, parfois, faire un travail d'investigation pour montrer les effets. Et finalement, on arrive devant l'élu, devant le ministre, en lui disant « voilà ce qui fonctionne, voilà ce qui ne fonctionne pas, on peut vous dire pourquoi, on peut vous dire comment faire mieux ». Et le ministre voilà, nous dit « bon, bah, c'est bien gentil votre rapport, mais bon, bah, moi j'ai déjà pris ma décision
1: ». Oui, oui.
0: Alors, on n'a pas le temps de le lire. Ils ont quand même des équipes hein, pour leur faire des synthèses. Et puis nous aussi, évaluateurs de politique publique, on essaie de s'améliorer. Hein. On ne fait plus des rapports de 200 pages, on fait aussi des synthèses, des petites vidéos. On essaie voilà, d'être aussi, de tenir compte du fait hein, que bah, un élu, voilà, sa bande passante, elle est assez limitée pour lire un rapport. Donc, on essaie de lui mâcher le travail, aller tout de suite aux recommandations, tout de suite sur les résultats forts. Mais voilà, ça suffit pas encore. Et peut-être juste un élément qui est quand même important pour contrebalancer justement ce côté voilà, bullshit, pour reprendre vos mots de l'évaluation de politique publique. En fait, quand c'est utilisé, c'est l'inverse du bullshit. J'ai un collègue qui voilà, essaie de s'intéresser un peu à ce qui est fait avec l'évaluation. Il parle de l'impôt bien dépensé. Alors effectivement, c'est de l'impôt bien dépensé. Ça coûte de l'argent de faire de l'évaluation de politique publique, mais le retour sur investissement d'une évaluation de politique publique,
1: il est pertinent.
0: Non, mais il n'est pas pertinent, il est colossal. Il est colossal. Les quelques fois où on s'est intéressé à finalement bah, combien d'économies on a pu faire après des évaluations de politique publique en mettant en évidence le fait que parfois bah, ça ne fonctionne pas très bien, qu'on peut améliorer les choses, ça se chiffre en milliards d'euros.
1: Mais
0: en milliards d'euros pour quelques dizaines de politiques publiques évaluées seulement au niveau interministériel. Ça, c'était en 2012. Voilà, Jean-Marc Ayrault, le secrétaire général de la modernisation de l'action publique, réforme un peu d'ampleur. On voulait passer au crible. C'est ces mots, l'ensemble de l'action publique de l'évaluation à l'évaluation. Et finalement, bon, bah, ça s'est vite, très vite essoufflé. Hein, ça n'a pas duré très, très longtemps. Mais c'était à peu près 4,8 milliards d'euros d'économies qui ont été réalisées. Ça, j'ai pu le retrouver dans les archives du secrétariat général de la modernisation de l'action publique. 4,8 milliards d'euros d'économies entre 2012 et 2014, simplement en réalisant voilà, une cinquantaine d'évaluations. Donc c'est quand même énorme, c'est colossal. Alors on dit souvent que ça coûte de l'argent de faire des études, mais ça rapporte de l'argent de faire des études, en fait.
1: Mais quand on sait que dans une grande partie des situations, j'exagère un petit peu là aussi, Paul Coton, parce que vous avez dit le contraire tout à l'heure, qu'on ne va pas faire grand-chose de ces évaluations, pourquoi on en commande autant ?
0: Alors, très bonne question.
1: Merci.
0: Très, très bonne question.
1: Il y a un automatisme.
0: C'est ce que les étudiants nous disent hein, quand on leur donne des cours d'évaluation à Sciences Po. Voilà, moi, la première chose qu'ils me disent, c'est finalement à quoi ça sert tout ça, si finalement, pourquoi on en commande autant si finalement c'est pas pour les utiliser. Bon, bah, y a plusieurs raisons pour lesquelles on fait de l'évaluation. Alors déjà, on peut simplement produire de la connaissance. Quand on est chercheur, on ne cherche pas forcément à orienter l'action publique. On veut aussi produire de la connaissance, faire avancer l'état du savoir sur quels sont les instruments, donc les recettes d'action publique qui marchent et celles qui ne marchent pas. Et donc, on n'est pas obligé, hein, finalement, d'aller jusqu'à faire des recommandations de politique publique, même si voilà, on est de plus en plus à essayer d'aller vers ça. On peut aussi simplement faire de l'évaluation pour rendre des comptes sur ce qui a été fait, donc plutôt dans une perspective de transparence. On ne veut pas améliorer l'action publique, on veut rendre des comptes aux citoyens. Hein. Finalement, c'est la Constitution qui le dit, tout citoyen a le droit de demander des comptes à son administration, ouais. L'article 14 de la Constitution. Bon, ben voilà, on peut, voilà, comme ça, rendre des comptes aux citoyens en publiant des rapports d'évaluation. Donc, on n'est pas obligé d'aller jusqu'à l'utilisation, en fait, hein, finalement, quand on fait de l'évaluation de politique
1: publique. C'est un peu dommage. C'est comme, malheureusement, les comptes rendus de réunion. On prend un temps fou à les faire, et puis finalement, il n'y a pas grand monde qui prend le temps de les lire. Bref, André est avec nous depuis la Belgique, au 01 56 56 44 00. Bonjour André.
4: Oui, bonjour Melchior. Enfin bon, moi je viens de la Belgique, donc je vais donner un exemple.
1: Oui.
4: Peut-être deux. Parce que par rapport à ça, c'est pour que ça vise surtout les administrations. Mais pour moi, parler justement de la reddition des comptes, mais la reddition des comptes sur une vraie démocratie, ça devrait exister pour l'action des gouvernements. Or, ça n'existe pas, donc on n'est pas en démocratie, ne fût-ce que pour ça, parce que c'est souvent demandé. Il y a la question aussi des critères à employer. En Belgique, il y a énormément de niveaux de pouvoir, il y a au moins 4 niveaux de pouvoir, ce qui ne favorise pas les choses. Et bon, donc pour ce qui est un bel exemple concret, là où il y a parlé d'exhalation, c'est les mesures qui ont été prises contre l'épidémie de Covid.
1: Oui.
4: Eh bien, c'était dans la loi qui a été faite, la loi contre les pandémies, c'est-à-dire de prévoir une évaluation pour les mesures qui ont été prises. Eh bien, elle n'a pas été faite. Il devait y avoir un rapport fait transmis par le gouvernement au Parlement. Ça n'a pas été fait. Donc, je trouve que, apparemment, au moins ici, il n'y a même jamais eu d'émission là-dessus à la RTBF, de ma connaissance.
1: Eh ben,
4: C'est encore pire chez nous que chez vous. Hein.
1: Ah ben, on prend note. Merci beaucoup, André, pour votre regard belge et très fidèle dans cette émission. Paul Coton, dites-nous, comment vous réagissez à ce témoignage d'André ?
0: Non, mais là-dessus, effectivement, il y a beaucoup d'évaluations. On annonce qu'on va faire des évaluations de politique publique. Finalement, on ne les fait pas. C'est assez classique. On peut aussi dire, mais on ne les fait pas parce qu'on n'a pas le temps. Il faut aussi prendre des décisions rapidement. Ça, les évaluateurs de politique publique, on essaie de travailler aussi. Il y a des méthodes d'évaluation pour aller plus vite, rendre des résultats plus rapides. Mais pour mesurer un effet d'une intervention publique, savoir si ça fonctionne ou si ça ne fonctionne pas, souvent, il faut attendre plusieurs mois, plusieurs années après la décision pour commencer à en voir des effets. Donc, parfois, en fait, le politique n'a pas le temps aussi de faire une évaluation de politique publique. Donc, c'est pour ça qu'on milite, ce que je vous disais juste avant, pour que les évaluations qui existent, elles soient déjà rendues publiques. Parce qu'une bonne décision publique, elle peut déjà se baser sur ce qui a été fait avant, finalement. Donc, voilà. Effectivement, comme vous le disiez, André, il y a cette problématique de effectivement se lancer dans l'évaluation. Mais peut-être juste un élément pour aller dans le sens de notre auditeur. Vous dire que il y a des systèmes en fait qui permettent de conditionner la dépense publique à la réalisation de l'évaluation de politique publique. En France, je vous disais, on arrête quasiment jamais les interventions publiques. Bon, il y a des systèmes, notamment qui existent aux États-Unis, ça s'appelle les sunset clauses, où on engage de la dépense publique. On engage la dépense publique, mais on dit que cette dépense publique, elle a une date d'expiration. Donc, à partir d'un certain moment, on ne peut plus la reconduire. La dépense publique s'arrête. Et pour pouvoir la prolonger,
1: il faut faire une évaluation.
0: Il faut une évaluation de politique publique.
1: Ça vient des États-Unis, non ? Ça a été beaucoup pratiqué aux États-Unis, je crois.
0: Exactement, ça vient des États-Unis, ouais, tout à fait. Et comme l'évaluation de politique publique en général, en fait, en France, on n'a rien inventé. On essaye d'en faire depuis très longtemps, l'évaluation de politique publique, mais on s'est un peu inspiré de ce qu'ils faisaient, ils le faisaient avant nous.
1: Sunset clause qu'on pourrait traduire par clause d'extinction, mon cher
0: Exactement.
1: Paul Coton, c'est plus simple aussi pour comprendre de quoi on parle. Ce qui est vraiment intéressant dans ce que vous dites, et puis même en entendant Mathieu et André il y a quelques minutes au 01 56 56 44 00, c'est que finalement, ne pas prendre en compte les résultats d'une évaluation ou ne pas les révéler, c'est aussi augmenter cette défiance vis-à-vis du politique, Paul. Il peut y avoir ce risque.
0: Oui, tout à fait, il y a ce risque. Encore faut-il savoir que l'évaluation existe. La plupart du temps, quand l'administration ne rend pas public le rapport, bon, bah, les citoyens ne savent pas, les élus d'opposition parfois ne savent même pas qu'il y a eu une évaluation de politique publique qui a été conduite. Donc bah, voilà, c'est pour ça que je vous dis, moi, je suis un fervent militant de la transparence absolue de tout ce qui est fait. Et d'ailleurs, un rapport d'évaluation, hein, aux yeux de la loi, c'est un document administratif. Un document administratif, à partir du moment où il n'est pas protégé par un certain nombre de secrets qui sont listés dans la loi, secret défense, secret fiscal, secret des délibérations du gouvernement, tout citoyen peut faire pression sur son administration pour y avoir accès. Vous avez une commission qui vous permet de, vous pouvez la saisir pour demander et forcer l'administration à avoir accès à ces rapports. Il y en a quelques-uns qui le font, mais voilà. Donc cette pression sur la transparence de l'action publique, elle est encore difficile à faire peser sur l'administration. Et on

0: malheureusement en ce moment, ouais. Mais on n'a pas la légitimité démocratique. C'est pas nous qui prenons les décisions publiques.
1: C'est dommage.
0: C'est dommage et en même temps c'est peut-être une bonne chose parce que bon voilà, est-ce qu'on est vraiment légitime en tant que chercheur à prendre une... Je pense qu'on à l'éclairer et à apporter un certain nombre d'éléments. On peut dire ce qui fonctionne, ce qui fonctionne pas. Parfois, c'est pas aussi tout n'est pas tout noir ou tout blanc. Hein. Faut aussi qu'on se dise des choses. Parfois, ça fonctionne. Parfois, ça fonctionne pas. Parfois, c'est un peu entre deux. Et c'est aux politiques de trancher. Mmh. On sait que ça va produire, par exemple, tel choix de politique publique. On peut vous dire, voilà, ça a produit ces perdants là, ça a produit ces gagnants là. Est-ce que ces gagnants là, ils sont acceptables, oui ou non? Ces perdants là sont-ils politiquement acceptables, oui ou non? Et là, c'est le rôle du politique de trancher.
1: Et on continue d'en parler dans un instant, Paul Coton. Jusqu'à 11h dans cette émission, je pense donc j'agis. On parle de la culture, de l'évaluation. Vous faites comme Mathieu et André, vous nous appelez. Quel regard vous portez sur cette culture de l'évaluation en France? Est-ce que vous pensez qu'on publie suffisamment de choses ou alors que les politiques devraient un peu plus utiliser les résultats? Bref, 01 56 56 44 00 pour témoigner. Et toujours par mail à direct@rcf.fr. A tout de suite.
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1: Et on parle de la culture de l'évaluation ce matin dans Je pense, donc j'agis sur RCF Notre-Dame. Évaluer, oui, c'est bien, mais pour quelle décision? Ça, c'est encore un autre problème. Et on en parle avec notre invité Paul Coton jusqu'à 11h sur RCF Notre-Dame. On va se retrouver après cette chanson de Taylor Swift pour vous accompagner en ce vendredi matin.

0: Nouvelle chanson de Taylor Swift en ce vendredi matin, un extrait de la bande originale de Toy Story 5, un peu de fraîcheur hein, pour vous accompagner avec cette canicule. Nous sommes avec notre invité jusqu'à 11h, Paul Coton, vous êtes docteur en sciences politiques, vous êtes chercheur affilié à la chaire santé de Sciences Po et au LIEP. Le LIEP, c'est le laboratoire interdisciplinaire d'évaluation des politiques publiques. Vous allez aussi publier un ouvrage avec Antonin Tirard, l'évaluation des politiques publiques. Ce sera aux éditions La Découverte. Alors justement, quand on parle des évaluations, on a des réactions évidemment. Alain, par exemple, nous envoie un mail, il nous dit « L'évaluation consiste à faire le compte des actions passées. En soi, c'est insuffisant. Une bonne politique, c'est aussi de préparer l'avenir en élaborant une planification, ce qui suppose un projet d'avenir. » Paul Coton, c'est intéressant. Je pense que les deux sont complémentaires, à la fois de travailler avec les résultats d'une évaluation, mais tout en préparant l'avenir.
1: Ah oui, tout à fait. Excellente remarque. Ce qui me permet de vous dire que généralement, quand on fait une éval de politique publique, une évaluation de politique publique.
0: Une éval,
1: c'est comme ça qu'on parle dans le jargon. Une éval, je peux dire une EPP aussi, mais une évaluation de politique publique.
0: Éval, on comprend mieux. Ouais.
1: Une éval, voilà, une évaluation de politique publique. En fait, généralement, on en reste à l'analyse rétrospective. Ce qui s'est fait il y a quelques mois, années. Et on a du mal à aller vers le prospectif, finalement, ce qu'il faudrait faire. Alors là aussi, il y a eu des exemples en France qui sont arrêtés depuis. La réforme de l'État a pris d'autres directions. Mais on s'était dit, tiens, faisons de l'évaluation de politique publique, mais on va casser un petit peu le code de l'évaluation de politique publique. On va faire 6 mois d'analyse rétrospective, 6 mois d'analyse prospective. Et donc, on accorde autant de place à construire des scénarios à partir des résultats d'évaluation de politique publique que produire ces résultats de l'évaluation de politique publique. Et ça, c'est assez intéressant comme façon de faire. C'est-à-dire qu'on passe autant de temps à réfléchir à ce qui a été fait avec l'argent public et les effets que ça a produit qu'à réfléchir comment mieux utiliser ces moyens pour la suite et réfléchir justement au poser sur le papier en fait les 2, 3, 4 grands scénarios qui peuvent se dégager. Je parlais juste avant de qu'est-ce qu'on est prêt à faire, les gagnants qu'on est prêt à faire, les perdants qu'on est prêt à faire en retour. Et donc ça c'était des bons exemples qui permettent de connecter justement les deux.
0: Mais quand on parle de ce mécanisme des évaluations, en tout cas pour les politiques publiques, Paul Coton, est-ce qu'on pourrait transférer ça aux évaluations, par exemple dans les entreprises, même les toutes petites entreprises, où justement il va y avoir des analyses, on va tirer des conclusions et hop, il faut les utiliser. Est-ce que c'est un peu le même principe d'après vous?
1: C'est un peu le même principe. Enfin, c'est quand même un peu différent quand on fait de l'évaluation de politique publique, parce qu'on se pose des questions sur l'intérêt général, des grandes questions, et on raisonne sur le temps un peu plus long. Ouais. Peut-être un élément qui est intéressant à mettre en regard de ça, et on reboucle sur la question qu'on avait juste avant Taylor Swift de l'utilisation des résultats finalement de l'évaluation de politique publique. Une entreprise, si elle n'est pas efficace ou efficiente, elle met la clé sous la porte. Un État, une administration, s'il n'est pas efficace ou efficient, il existe toujours. L'administration existera toujours. On fait des erreurs, il y a des politiques publiques qui ne fonctionnent pas. L'administration, le bateau administratif, le paquebot de l'administration continue à avancer, quoi qu'il arrive et quoi qu'il en coûte, presque, j'ai envie de dire. C'est quand même une différence assez importante avec le secteur privé, où d'ailleurs, l'évaluation de politique publique, on s'inspire. Il y a eu aussi ce côté un peu inspiration performance, on parle aussi de performance quand on fait de l'évaluation de politique publique, on cherche à avoir de la performance des services publics par exemple, performance de politique publique, mais c'est encore un peu compliqué parce que l'utilisation des résultats cette fois-ci elle repose pas sur la survie ou non de l'administration si on est dans un pays actuellement surendetté, les chiffres de la dette, la Cour des comptes hier expliquait qu'on allait encore une fois droit dans le mur en termes de charge de la dette, on compte les milliards à plus savoir quoi en faire de charge de la dette. Mais l'administration continuera d'exister, les services publics peut-être un peu moins. Donc c'est un peu ce qui se passe. Peut-être pour vous dire que pourquoi dans le public, et je reboucle sur ce que je voulais vous dire au départ, pourquoi dans le public, dans l'administration, les décideurs ont du mal avec ça. Très juridico-administrative. On fait des lois, on prend des décisions. tout le temps, assez souvent en tout cas, mais c'est comme ça qu'on raisonne, quoi. C'est comme ça qu'on forme aussi nos hauts fonctionnaires, nos fonctionnaires, et donc par extension aussi nos hommes politiques. Même si, bon, bah voilà, on essaie de mettre de l'évaluation de politique publique dans les formations, par exemple, et c'est toujours encore un peu difficile. Mais ce qui manque, surtout derrière tout ça, et c'est un peu le discours que je défends, c'est de dire, bon, bah, dire qu'il n'y a pas de culture d'évaluation, en fait, on s'en fout. C'est pas le sujet. Le vrai sujet derrière la culture d'évaluation, c'est la culture scientifique. C'est finalement accepter, d'une part, d'avoir tort. L'évaluation de politique publique, elle n'est pas aimée aussi, parce que le plus souvent, en fait, un élu, bah, quand imaginez, vous êtes élu, vous devez prendre une décision, je ne sais pas, créer un nouveau dispositif, bah, qu'est-ce que vous en savez, que ça va fonctionner ou pas? Vous avez des pistes, des indices, machin, mais vous n'êtes jamais sûr que ça va complètement se mettre en œuvre. Donc, en fait, il faut accepter d'avoir tort. Et oui, c'est pour ça que l'évaluation de politique publique a du mal, c'est que c'est difficile d'accepter d'avoir tort quand on est aussi élu, quoi.
0: Et c'est là où il y a un sacré décalage, Paul, entre justement, la fonction publique, mais là aussi plutôt l'administration publique, et le privé. On fait un rapport sur ce que je fais à la radio et qu'on pointe des dysfonctionnements, je vais essayer de bosser à fond pour rattraper ces dysfonctionnements. En fait, je vais utiliser aussi les conclusions de ces évaluations.
1: Alors, il y en a qui le font dans l'administration. Alors, on parlait de la non-utilisation, mais il y en a qui le font, qui réorientent les décisions. Ça existe quand même. On tire un peu sur l'ambulance depuis tout à l'heure, mais il y a quand même des évaluations qui sont utilisées. Mais bon, il y a des évaluations qui ne sont pas utilisées aussi. Il y en a qui sont importantes, qui démontrent par exemple que certains grands choix de politique publique qu'on peut faire sur la fiscalité, par exemple, ils ne fonctionnent pas. On sait qu'ils ne fonctionnent pas, mais on continue à s'entêter dans ces choix-là. Pour des raisons aussi politiques. Et encore une fois, un homme politique, par exemple, pour être avoir raison, finalement, il a besoin d'emporter l'adhésion des électeurs. Donc, pour remporter l'adhésion des électeurs, on n'est pas obligé, se fonder sur la question des données probantes, de résultats scientifiques, ça fonctionne. Malheureusement, c'est un poids moins important que certains autres arguments qui peuvent être politiques, partisans, qui prennent vachement mieux aussi dans les médias. Donc, il y a aussi pour toutes ces questions-là de culture scientifique. Ce qui nous manque en France, c'est pas la culture de l'évaluation, c'est vraiment la culture scientifique et accepter de parfois avoir tort.
0: La messe est dite. On a Guy qui nous a rejoint sur RCF Notre-Dame au 01 56 56 44 00. Bonjour Guy.
2: Bonjour Melchior. Bonjour à votre invité qui a abordé le sujet dont je souhaitais parler.
0: Oui,
2: parce que j'ai toujours été mon propre patron, chef d'entreprise dans ma vie. La première entreprise que j'ai créée, c'est en 80, vous voyez.
0: C'est du recyclage.
2: Récupération, recyclage, rénovation, réparation et revente. Donc, vous voyez, on avait vu le coup. On voyait ce qui allait nous arriver. Et toutes les personnes qui nous dirigent, que ce soit les députés, les présidents, ministres et tout, ne sont pas des personnes de terrain. Ça, c'est terrible. Moi, dans ma vie, à 20 ans d'écart, j'ai eu à redresser deux entreprises et j'ai réussi. Parce que les moyens que j'avais, je les ai mis là où il fallait les mettre. Sans me préoccuper de l'idéologie de gauche, de droite, du sud, du centre, du nord, de l'est, de l'ouest. C'est là le problème. C'est qu'il y a une infestation faite par nos responsables politiques. Et principalement, ces partis politiques qui devraient s'unir dans la catastrophe qui nous tombe dessus, cette dette, 3 500 milliards d'euros, c'est une honte pour la France. Et puis qui continuent à se battre entre eux au lieu que de faire ce qu'il faut faire. Sans se préoccuper de l'idéologie. Et vous avez abordé ce sujet, monsieur, l'idéologie. Eh bien, moi, pour satisfaire mes électeurs, eh bien, je vais leur donner encore plus. Je vais leur donner. Et c'est comme le président comme Mitterrand, par exemple, et avec Madame Aubry, etc., qui ont démoli le travail. Or, pour pouvoir vivre, avoir des fonds, il faut du travail. C'est tout. Donc, à partir du moment où vous détruisez le travail, c'est fini. Vous ne pouvez plus rien faire.
0: Merci. Vous êtes en forme ce matin?
2: Vous savez, j'ai mal pour mon pays parce que je vois des choses arriver, des choses graves arriver. Une révolte, attention, le français ouvrir les oreilles, à comprendre, mais le jour où il a compris, il est excédé, là c'est la dévastation.
0: On va essayer de trouver un peu d'espoir, Guy, dans tout ça, je vous promets. Merci beaucoup pour votre appel dans Je pense donc j'agis. Paul Coton, vous avez envie de réagir là aussi?
1: Il faut voter. Voter en conséquence, voter pour des élections qui, en fait, proposent de se baser sur les savoirs scientifiques, en fait, pas que sur les évaluations de politique publique. Alors, le mot évaluation, cherchez bien dans les programmes, vous ne le trouverez pas beaucoup, évaluer finalement sur les travaux scientifiques, voilà, quand les scientifiques allaient essayer de les prendre en compte, tout du moins ne pas sabrer en fait finalement l'autorité qui, pour le coup, et ça rejoint un peu les préoccupations de Guy, ouais. Quand on fait de la recherche, quand on fait de la science, on en a un peu rien à faire finalement des arbitrages politiques qui fonctionnent pas indépendamment de tout le spectre de l'échiquier politique, hein, tout ça d'ailleurs pour vous dire que c'est pas qu'un truc de gauche ou de droite, l'évaluation, ah oui. On peut en avoir partout, hein, il peut y avoir des convaincus partout, mais à chaque fois, voilà, la question c'est finalement, qu'est-ce qui, encore une fois, qu'est-ce que sont en tout cas les élus prêts à faire à partir de ces résultats d'évaluation. C'est qu'il y a aussi la question, et on n'en a pas parlé, pourquoi des évals ne sont parfois pas utilisés, des évaluations de politique publique, la qualité des travaux aussi. Voilà. Parfois, il y a des évaluations de politique publique, je suis aussi désolé de le dire, mais la qualité n'est pas au rendez-vous. Le travail ne permet pas vraiment de...
0: Alors, mais Paul, qu'est-ce que c'est une évaluation qui est de qualité? Comment ça on peut mesurer? Il faut faire une évaluation de l'évaluation?
1: Ouais, figurez-vous que ça existe, c'est pas beaucoup fait, ce qu'on appelle la méta-évaluation. Voilà, les 4,8 milliards que je vous ai donnés tout à l'heure, donc avant la pause, je rappelle pour nos auditeurs, voilà, entre 2012 et 2014, on a fait quelques dizaines d'évaluations, on a réussi à utiliser quasiment, voilà, juste en réorientant des choix budgétaires en conséquence. Bon, pour le savoir, il faut s'intéresser finalement aux effets des évaluations de politique publique. Qu'est-ce que produisent les évaluations de politique publique? Comment elles sont utilisées, etc. Ça, quelque part, c'est aussi aller voir les effets des évaluations. C'est important de le faire. Voilà, et moi, je pense que d'ailleurs, c'est plus important de faire ça que de refaire des évaluations de politique publique. C'est bon, on en a des évaluations de politique publique. Je vous le disais juste avant, la Cour des comptes, il y en a 1000 qui sont sur leur site internet. Il y a de quoi lire. Les administrations, on creuse un petit peu, voilà, il y a quelques centaines de rapports, milliers de rapports qu'on peut trouver dans les collectivités territoriales en grattant un petit peu, voilà, on peut les faire publier. Et ce sera déjà très bien.
0: 10h45 à peu près sur RCF Notre-Dame, on parle de la culture de l'évaluation en France. Évaluer, c'est bien, mais un autre sujet, et notre invité Paul Coton essaye. Vous nous regardez également vidéo de Radio Notre-Dame, il y a un petit chat YouTube pour réagir.
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0: Qui nous a mis l'évaluation de Je pense donc j'ai. Merci beaucoup, ça fait plaisir, surtout qu'on arrive doucement à la fin de la saison. On a Bernard au standard. Bonjour Bernard.
4: Invité de Sciences Po, qu'on puisse évaluer à quoi forme. Après, il y a les énarques. Les énarques, au départ, de Gaulle l'avait créé. Ils se sont un peu écartés de gérer la France. Ils s'occupent de gérer les entreprises. Ils ont laissé tomber le peuple. Et comme vous voulez. J'invite les auditeurs et auditrices à lire le bouquin de Obélix et compagnie. César, il demande à Néa. Qu'est-ce qu'on vous apprend, Néa, l'école nouvelle d'Apprenchi? Eh bien, l'appât du gain, l'or. Et... Alors, vous voyez, donc, les énarques et toute la suite, là, eh bien, franchement, il faudrait tous les revoir parce que c'est eux qui sont responsables des 3000 et quelques milliards de la dette de la France. C'est pas les gens, les petites gens qui sont responsables. Je vous dis bien, merci. Il y a Thomas Sankara, vous voyez, en Afrique. Lui, il a été même assassiné parce que un leader africain qui disait que la dette en Afrique, ça peut être la dette en France ou ailleurs, le peuple n'est pas responsable des dettes qui sont enregistrées. Voilà.
0: Merci Bernard, on a bien entendu votre témoignage dans Je pense donc j'agis. Paul Coton, énarque, si j'ai bien compris.
1: Oui, alors l'INSP maintenant, mais peut-être une remarque importante, moi je trouve... pour votre réaction. Mais voilà, le discours qu'on peut avoir aussi anti-élite, il est justement aussi nourri du fait que, on a du mal à comprendre comment sont faits les choix politiques, on a du mal à comprendre comment sont entrepris les arbitrages et surtout les effets de ces arbitrages-là, quelque part. Donc, les hommes et les femmes politiques qui nous gouvernent, mais voilà, ils ne sont pas non plus les seuls à être responsables. Et peut-être aussi pour vous dire que en sciences politiques, parce que je fais de l'évaluation, mais je fais aussi des sciences politiques, on s'intéresse à ces phénomènes finalement aussi de circulation des élites, de finalement les recettes qu'elles peuvent importer en circulant entre le public et le privé, comment aussi est pris la décision. Mais il faut aussi se rendre compte qu'une décision politique, elle est souvent prise souvent en sciences politiques, ce qu'on appelle la dépendance au sentier. Pour vous le dire très simplement, c'est que quand un élu arrive au pouvoir, il ne peut souvent, pas renverser la table et repartir d'une feuille blanche. Il est obligé de tenir compte des arbitrages des élus avant lui, des générations d'élus avant lui. Donc il y a aussi cette question de la qui renverse un peu la table et réoriente complètement le paquebot de l'administration dans une direction ou dans une autre. Donc c'est aussi des choses assez compliquées, mais je pense qu'en en insistant davantage dans le débat public sur l'évaluation de politique publique, il y a aussi les évaluateurs, on a un peu notre part de responsabilité pendant très longtemps les chercheurs on était un peu dans une vulgate marxiste, c'est pas mon terme, c'est le terme d'un collègue qui utilise ce terme-là, à dire on refuse de travailler pour l'administration, donc on a un peu laissé l'administration évaluer. Mais il y a aussi un rôle finalement à faire peser ces résultats-là dans le débat public. Il y a aussi une exigence à avoir. J'aime beaucoup l'auditeur juste avant qui expliquait les choix qu'il pouvait faire aussi dans son entreprise, peu importe les idéologies politiques. Lui, il prenait ce qu'il estimait les bons choix, mais pour qu'un citoyen puisse lui exposer correctement les différentes options qui se présentent à lui, indépendamment des caricature aussi la réalité d'un côté comme de l'autre de l'échiquier politique.
0: Trois façons, vous l'avez dit Paul, de prendre virage évaluatif et c'est plutôt coton. Vous avez évoqué ces clauses d'extinction justement qui nous venaient un peu des États-Unis. Comment on fait aussi pour utiliser la data, les données, parce que vous l'avez dit, il y a beaucoup d'évaluations qui sont peut-être publiques, mais en tout cas qui n'ont pas vraiment été utilisées. Mais comment on utilise cette data?
1: Oui, alors il y a deux choses. Il y a effectivement les rapports d'évaluation. Je pense qu'on en a, pas assez parlé. On en a beaucoup parlé, mais il y a aussi la question de comment on produit ces évaluations. Je vous ai dit qu'il y en a beaucoup, mais il y a certains pans entiers de l'action publique qui ont aucune évaluation de politique publique à leur actif. Et pour pouvoir faire ce travail, quand on est chercheur, par exemple, on a besoin d'avoir accès aux données de l'administration. Finalement, on a besoin d'accéder à des grosses bases de données. L'administration centrale, possède des données administratives sur les citoyens. Et donc ces données-là nous permettent en fait de réaliser des évaluations de politique publique. Ça nous permet, je vous passe les détails méthodologiques, mais on peut essayer de faire des évaluations de politique publique qui peuvent trancher sur l'efficacité ou non d'une politique publique. Et pour avoir accès à ces données, en fait, il faut que ces données elles soient ouvertes, accessibles. Alors effectivement, conditionnées, n'importe qui ne peut pas avoir accès à des données fiscales, par exemple, c'est protégé, il y a des commissions du secret statistique là-dessus, mais on a besoin d'avoir accès à ça, parce que sinon, en fait, on ne peut pas travailler.
0: Comment on utilise l'intelligence artificielle dans ce domaine? Parce que, alors moi, je ne suis pas là à promouvoir absolument le tout IA, mais... Personne ne va avoir le temps, clairement, de lire et d'évaluer toutes ces évaluations. Mais comment est-ce qu'on peut utiliser intelligemment, justement, ces outils comme l'intelligence artificielle pour faire ça, d'après vous ?
1: Sur l'évaluation de politique publique, je pense que l'intelligence artificielle a beaucoup d'usages, mais sur l'évaluation de politique publique, il y a des collègues qui réfléchissent un peu à ces usages, etc. Encore un peu du mal à voir l'intérêt, comme je vous le disais tout à l'heure, généralement, quand on évalue une politique publique, tout l'enjeu, c'est de réussir à justement poser la bonne nuance, finalement. Poser la bonne nuance. Et l'IA a tendance à être un peu caricaturale, à reproduire aussi, à reproduire des conclusions d'autres rapports d'évaluation sur des politiques publiques similaires qui seraient déjà en ligne. Donc, il va nous rebalancer des conclusions un peu similaires. Ça va faire bien.
0: Sauf si
1: ça
0: on
1: va
0: lui
1: un peu dans le sens du vent.
0: Sauf si on exploite les datas.
1: les données. Exploiter les data. Après, on peut le faire. Ça, on sait très bien le faire dans la recherche sans IA. Voilà, c'est notre travail, oui, en fait. Non, voilà. Fait. On analyse les données. Bon, bah, Paul, voilà, donc là, c'est des méthodes.
0: Je veux vous remplacer, Paul. Par l'IA.
1: Il y a de la marge encore.
0: Non, mais tout à fait. On a une réaction d'Alina qui écoute cette émission. Très intéressante, je cite. Vous y êtes pour beaucoup. Comment consulter ces évaluations de l'action gouvernementale, par exemple? Est-ce qu'elles sont accessibles à chacun d'entre nous?
1: Alors, la plateforme de la Cour des comptes, elle est publique. Plateforme des évaluations de politique publique Cour des comptes sur Internet. Premier lien, je pense que vous tombez dessus et vous avez une catalogue de rapports d'évaluation que vous pouvez consulter. C'est une première chose. Côté chercheur, le LIEP, donc mon laboratoire, le laboratoire interdisciplinaire d'évaluation de politique publique de Sciences Po, en ligne sur le site Internet, on publie systématiquement tous nos travaux d'évaluation, et donc vous pouvez les retrouver. Alors on essaye aussi d'avoir des petits 4 pages. On fait des policy briefs, ce qu'on appelle des policy briefs, voilà, des 4 pages, où en 4 pages, même 3 pages et demie, on synthétise nos résultats d'évaluation. Voilà. Donc s'il y a une thématique qui vous intéresse, on en a à peu près une centaine en ligne sur notre site, vous pouvez comme ça trouver les grands éléments à la fois de la littérature scientifique sur un sujet, sur la canicule. Il y a des collègues qui ont bossé sur la canicule, par exemple, la question des îlots de chaleur en ville, etc. Bah, vous trouvez les résultats de leurs évaluations, vous trouvez aussi les résultats de la littérature, et comme ça, vous êtes outillé et vous avez des clés pour comprendre la thématique. Donc tout ça se trouve en ligne assez facilement. Après, s'il y a des thématiques qui vous intéressent, vous apprenez que votre administration a fait une évaluation, n'a pas publié le rapport, demandez à votre administration de vous envoyer le rapport. Oui. Demandez. Normalement, un document administratif est censé être rendu public. Donc, si vous forcez un petit peu, normalement, elle devrait vous le donner.
0: La science, vous en êtes vraiment convaincu, on l'entend, Paul Coton. D'ailleurs, c'est la troisième manière de vraiment réussir ce virage évaluatif. Après, on l'a dit, les clauses d'extinction, la data à ouvrir un peu plus, et donc vraiment l'utilisation aussi de l'instance scientifique pour évaluer.
1: Oui, utiliser les chercheurs, mais enfin, il n'y a pas que les chercheurs qui font de l'évaluation de politique publique. En fait, l'évaluation, c'est un travail de recherche. Qu'on la fasse en fait dans une boîte privée ou dans la recherche, bon, on la fait pas tout à fait de la même façon. Je vais pas m'étendre là-dessus, mais c'est pas tout à fait les mêmes enjeux. Mais on produit quand même de la connaissance. Et l'enjeu, mais vraiment l'enjeu clé, il est là, c'est utiliser de la connaissance. L'évaluation de politique publique, et je l'ai rappelé au tout début, mais je peux le rappeler encore une fois, c'est une démarche empirique. C'est une démarche empirique, scientifique, qui vise à apprécier les effets d'une politique publique à partir de méthodes scientifiques. Donc la science dit que ça fonctionne ou que ça fonctionne pas, on peut croire les scientifiques. Alors parfois on peut, enfin, il y a certaines évaluations où, en fait, quand on est évaluateur de politique publique, on s'applique aussi parfois enfin, des fois on sait qu'on ne sait pas. Il y a des évaluations de politique publique, on sait qu'on n'arrive pas à savoir si ça fonctionne bien ou si ça fonctionne pas bien. Ouais. Mais en tout cas, on a l'honnêteté de le dire. On le dit dans nos rapports. Et donc voilà, il faut utiliser ce savoir-là. Et il y a un rapport du Conseil d'État de 2020 qui était consacré à l'évaluation de politique publique. Ils sont un peu intéressés aussi, le Conseil d'État. Ils disent ce qui est important, c'est d'avoir une médiation entre le savoir, le politique, l'administration. Et ils voyaient bien le Parlement comme un peu ce médiateur. Et on reboucle un peu avec les rencontres de l'évaluation qu'il y a eu au Sénat cette semaine.
0: Hier,
1: exactement. Il y a cette question de l'interface, en fait, qui se pose, finalement. Alors, on essaye de faire intervenir des chercheurs, on essaye de communiquer sur leurs résultats, mais c'est encore pas suffisant, parce qu'un parlementaire, pour faire son travail, il n'a pas besoin d'évaluation de politique publique. Il n'est pas obligé de l'utiliser. À l'Assemblée nationale, il y a des cellules consacrées à l'évaluation de politique publique, il y a des outils internes. Moi, dans ma thèse, je m'étais amusé à essayer de voir qui étaient les parlementaires qui utilisaient ces outils. Alors, ce qui est super bien avec l'Assemblée nationale, c'est que tous les échanges en commission, ils sont retranscrits. Donc, on peut aller lire, faire des recherches dans les documents. Et en fait, vraiment, moi, je suis un peu tombé de ma chaise, parce que le discours politique, c'est de dire, des députés, c'est de dire, on n'a pas assez d'outils pour évaluer les politiques publiques, on fait des rencontres de l'évaluation de politiques publiques. Mais le problème, c'est que, après, utiliser l'évaluation, c'est un peu plus compliqué dans le travail parlementaire. Dans le travail parlementaire, souvent, on fait des commissions d'enquête. C'est noble comme exercice, faire des commissions d'enquête, on interroge des personnes, etc., on fait des rapports, mais finalement, on ne fait pas d'évaluation de politique publique. Alors, il y a des parlementaires, ça fait un petit moment qu'ils veulent en faire, de l'évaluation de politique publique, mais en fait, ils ne sont pas très nombreux sur l'ensemble de nos députés, ils se comptent, donc on en met travaux de recherche sur les doigts d'une seule main, Donc, c'est quand même encore, on en est quand même encore un peu loin.
0: Culture de l'évaluation, il faudrait passer à la culture de la décision aussi, Paul Coton. En tout cas, grâce à ces évaluations,
1: En tout cas, la culture de la décision qui accepte d'être une décision incertaine dès le départ. En fait, le problème un peu fondateur qu'on a, enfin un peu cardinaux, hein, si, c'est un, la culture scientifique, se baser sur les travaux scientifiques avant de prendre une décision tête baissée qui va souvent nous conduire dans le mur. Et deuxième élément, c'est accepter de cette décision aussi fondée sur des travaux académiques ou des expériences passées, puisse être une mauvaise décision. En fait, dire qu'on peut s'être trompé. Vous en connaissez beaucoup des responsables politiques, des administrations qui reconnaissent s'être trompés, alors que finalement, bah, c'est aussi...
0: Non, on accuse les autres, en général.
1: Mais c'est ça. Mais on essaie de faire des expérimentations, par exemple, en France. Alors, c'est une très bonne chose. On évalue les expérimentations, mais on n'écoute pas leurs résultats par la suite. Les résultats des évaluations. Donc, il y a cette question-là d'accepter d'avoir tort.
0: Merci, Paul Coton, d'avoir été avec nous. Comment évaluez-vous cette émission ?
1: Ah, très bonne, très très bonne.
0: Ah bah, elle est parfaite.
1: J'en resterai à ça. Merci en tout cas pour votre invitation et c'est toujours un plaisir d'entendre parler d'évaluation de politique.
0: Bah, c'est la première fois que j'en parle, carrière. Bah. Merci Paul Coton, docteur en sciences politiques, chercheur affilié à la chaire santé et au LIEP, le laboratoire interdisciplinaire d'évaluation des politiques publiques de Sciences Po. Et en octobre, on suivra votre livre avec Antonin Tirard, l'évaluation des politiques publiques aux éditions La Découverte. Merci à Pierre-Henri et Sabine à la réalisation. Je vous retrouve lundi dans Je pense donc j'agis pour la dernière semaine de l'émission. On parlera du Tour de France. Mais en attendant, je vous laisse avec Marie-Ange de Montesquieu pour l'émission Enquête de sens. Bonjour Marie-Ange.
5: Bonjour Melchior. Dans un instant, faut-il fuir le périscolaire pour le bien de nos enfants? On va en parler avec Gabrielle Cluzel, journaliste chroniqueuse, et Hélène Romano, justement, qui forme les personnels de santé scolaire dans la capitale. Elles vont, j'espère, nous donner de bonnes nouvelles, en tout cas de bonnes raisons d'espérer qu'on peut encore avoir confiance, on pourra bientôt avoir confiance dans le périscolaire.
0: Bonne émission.
5: Merci, à lundi.

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1: Il est nécessaire de renforcer les contrôles et sortir de la culture de l'impunité. Ce sont les propos du maire de Paris, Emmanuel Grégoire, évoquant dans les pages du Point de cette semaine les initiatives qu'il entend prendre pour en finir avec ce fléau des maltraitances sur des enfants dans le périscolaire à Paris et maintenant, on le sait, dans plusieurs régions de France. Alors au-delà de l'effroi, de la sidération et de l'angoisse pour tous les parents dont les enfants sont censés être en sécurité à l'école, quelle solution? Comment sortir de ce tunnel de l'horreur? Faut-il fuir le périscolaire pour le bien de nos enfants? Réponse avec nos deux invités. Je l'espère en tout cas au bout de 52 minutes. Gabriel Cluzel, bonjour Gabriel.
2: Bonjour Marie-Ange.
1: Ravie de vous voir revenir
2: Merci
1: dans cette émission en quête de sens. Je rappelle que vous êtes maman, que vous êtes journaliste, que vous avez publié plusieurs ouvrages. Yes Kids, le petit dernier, si je ne me trompe pas, publié chez Fayard. Nous sommes également en compagnie d'Hélène Romano. Bonjour Hélène Romano.
3: Bonjour.
1: Ravie de vous recevoir dans cette émission.
3: Merci pour votre invitation.
1: Alors vous êtes docteur en psychopathologie, spécialiste du traumatisme. Vous continuez de former évidemment les personnels de santé scolaire à Paris, c'est bien ça Hélène Romano?
3: Oui.
1: Objectif, détecter les troubles dans les classes, puisque ce n'est pas le cas. Ça c'est, voilà, pour présenter qui vous êtes et ce que vous faites depuis maintenant 2 ans à peu près, c'est ça?
3: Non, la mairie de Paris, la formation a eu lieu là au mois de janvier. Moi, ça fait 30 ans que je travaille sur le sujet. J'ai fait ma thèse il y a plus de 20 ans sur le sujet, donc ça fait des années que je travaille pour former des professionnels au niveau national,
1: ouais.
3: En particulier sur le repérage des troubles.
1: Voilà, de ce qui se passe donc a priori à la maison. On est d'accord.
3: À la maison ou à l'école, parce qu'il y a des enfants qui ont des troubles, il faut pouvoir les repérer, pouvoir parler avec l'enfant sans induire, sans parasiter son récit, c'est très particulier.
1: Ouais.
3: Et les accompagner s'il y a besoin de procédures derrière.
1: Nous avions connaissance de quelques cas en gestation, mais nous n'avons pas vu venir la vague. C'est ce qui est dit à la mairie de Paris, ce qui a été dit en tout cas dans un premier temps. Déni, pas déni, j'ai envie de commencer par vous poser la question à Hélène Romano, à la lumière de ce que vous avez perçu à travers vos formations justement du personnel scolaire.
3: Les violences sexuelles, ça confronte à l'indicible, c'est quelque chose qui n'est pas pensable. Et il y a des lieux où c'est encore moins pensable. Dans la famille, parce qu'on est censé être protégé, et dans les structures qui sont des référents familiaux, comme l'école, comme les lieux sportifs, des adultes ont été délégués de l'autorité parentale par les parents. Il y a quelque chose qui est impensable, qu'un enfant puisse être agressé sexuellement à l'école, où il est censé être protégé. Donc ça participe à des réactions qui peuvent paraître étonnantes, de déni, hein, le déni c'est « je ne vois pas, ça n'existe pas », ou de banalisation, on l'a beaucoup. Dans les écoles, la majorité des enfants sont agressés en maternelle. En maternelle, c'est très particulier. Et quand il y a des comportements qui devraient alerter, ou dans l'après-coup, on se dit, mais comment se fait-il qu'ils aient pas, soient pas intervenus à ce moment-là? C'est banalisé, soit c'est des jeux sexuels, etc. On banalise. Donc la banalisation et le déni de ces violences-là participent au fait qu'il n'y ait probablement pas eu, en tout cas pour Paris, mais pour d'autres lieux encore, d'intervention plus précoce.
1: Pourquoi vous dites que c'est particulier en maternelle? Qu'est-ce que ça veut dire?
3: Un enfant de maternelle, il n'a pas les mots pour dénoncer les choses, il n'a pas la capacité à exprimer un certain nombre de choses. Et dans les situations où on a des adultes pédocriminels qui agissent dans la séduction, qui font créer la confusion, l'enfant de maternelle n'aura pas forcément les ressources qu'un ado a, de dire « là, ce n'est pas tout à fait normal, il est trop sympa, il est trop gentil, c'est quand même bizarre ce qu'il me demande, ce n'est pas des choses qu'on fait ». Un petit de maternelle, 3-4 ans, ce n'est pas toujours évident, parce qu'on ne l'a pas toujours sensibilisé, parce qu'il fait une totale confiance aux adultes, on lui dit de faire confiance
1: aux
3: adultes.
1: C'est bien normal d'ailleurs au départ.
3: Et il y a une confusion majeure. Donc ça, c'est un premier problème, c'est que le petit, il n'a pas la capacité pour verbaliser, nommer comme un plus grand. Et dans les comportements qu'il peut avoir, il y a cette banalisation des adultes. Ah, ça, c'est des jeux sexuels.
1: D'accord. Gabriel Cluzel, réaction d'abord, peut-être de la maman.
2: Moi,
1: je sais pas si on a déjà posé cette question-là. Mais...
2: Non, mais c'est un sujet que j'ai déjà abordé en tant que journaliste, mais aussi en tant que mère. Et ce qui me frappe, c'est que j'ai rencontré quelques parents. Et ils se sentent coupables. Et c'est ça qui est tragique, je trouve. Vous voyez, c'est ça qui est tragique. C'est-à-dire qu'il y a sûrement beaucoup de responsabilités dans cette affaire, mais j'aimerais que les parents sortent de leur tête cette idée, parce que c'est terrible de voir, par exemple, des jeunes femmes qui se battent aujourd'hui, mais qui se disent « j'aurais pas dû laisser comment ai-je pu ?» Voilà, parce qu'ils se disent « celui qui devait protéger, c'était moi, et je l'ai pas fait. » C'est irrationnel, concrètement... elles avaient tout lieu d'avoir confiance et tout, voilà. Et pourtant, c'est bien là, et cette culpabilité, elle est assez dramatique, et je pense qu'elle rajoute aussi, même dans le contexte familial, enfin, je ne suis pas psychologue, mais si vous voulez, il y a l'enfant qui va mal, mais les parents vont mal de voir leur enfant aller mal et de s'en sentir responsable. C'est vraiment extrêmement complexe. Et puis, ce qui me frappe aussi, c'est que... Enfin, là aussi, c'est à la psychologue que je parle. Je sais pas, vous allez peut-être pouvoir me le dire, mais je trouve que il y a toute une littérature autour des enfants agressés sexuellement. On dit quand on a été agressé sexuellement, on sera agresseur plus tard. Voyez, enfin bon, et c'est très lourd à porter pour les parents, comme s'ils se disaient, en fait, ce qui s'est passé, c'est irrémédiable. On peut pas réparer. Ouais. C'est abominable. Vous avez un enfant de 3 ou 4 ans et vous dites, ça a provoqué des dommages irrécupérable.
3: Bah, ce qui n'est pas complètement faux.
2: Ce qui n'est sans doute pas complètement faux, mais c'est tellement lourd à porter.
4: C'est terrible.
3: Ce que vous dites est essentiel, parce que l'enfant, quel que soit l'événement traumatique qu'il subit, les violences qu'il subit, il va avoir besoin de son parent pour le protéger. Et le parent, il doit être disponible psychiquement. Et si le parent, il est écrasé de culpabilité, et certaines fois, dans les questions, dans les formulations qui sont faites lors des enquêtes, vous n'avez pas vu, vous n'avez pas fait ci, mais là, il y avait ci, ou qu'est-ce que vous n'avez pas fait. C'est très culpabilisant et c'est important de dire aux parents, il y a des choses qu'on ne peut pas voir, il y a des choses qui sont des troubles tout à fait minimes et qu'on peut aussi avoir dans d'autres contextes. Donc, c'est très fréquent que les parents ne voient pas, ne comprennent pas, ne détectent pas. Et puis aussi, parce que quand l'enfant il a des comportements qui pourraient nous alerter, on a cette protection psychique de se dire non, mais c'est pas possible que mon enfant soit agressé sexuellement, c'est impensable. Ouais. Donc, on a ces réactions-là. C'est très important de le dire aux parents et merci de le souligner d'emblée, puisque les parents, s'ils sont écrasés par la culpabilité, ils vont pas être suffisamment là pour leur enfant.
2: Oui, parce que c'est vrai que...
4: Il y a deux traumatisés, quoi. Il y a les parents et les enfants.
2: Et c'est vrai que je pense que pour se reconstruire, un enfant, il a besoin quand même de parents qui
4: tiennent la route,
2: qui prennent un peu de recul. Qui vont bien. Enfin, voilà, donc il y a... Et puis, c'est vrai que, là encore, c'est amusant parce que ça fait vraiment référence à des cas que j'ai vus. C'est-à-dire qu'il y a une relecture de signaux faibles, enfin, je sais pas comment on appelle
3: ça,
2: à la lumière de ce que l'on sait. Mais comme vous dites, un enfant, parfois, il peut ne plus vouloir aller à l'école, par exemple, pour X raisons, pour d'autres raisons.
4: Parce qu'il s'est disputé avec des copains.
2: Enfin, parce que ça arrive dans une vie de parents ou à ses enfants. Vous avez plus ou moins un enfant qui a envie un matin d'y aller ou
4: pas.
2: Et je pense que en connaissant les faits, ils ont une relecture de ces signaux en se disant, mais évidemment, j'aurais dû voir ça.
4: Hélène Romano, alors là, justement, on a hâte de vous entendre là-dessus, sur ce point-là, précisément, les signaux faibles et les signaux forts.
3: Oui, juste avant, les parents, ils sont contaminés par ce qu'ils entendent, ce qu'on appelle le traumatisme vicariant. Ils n'ont pas subi, mais ils vont être envahis. Traumatisme vicariant, par répercussion, par le récit de leur enfant. Moi, j'accompagne à Lyon des parents dont les enfants ont été victimes en périscolaire, avec des éléments médico-légaux qui attestent des violences. Ils ont eu le détail précis de ce que leur enfant a subi lors des auditions. C'est totalement effractant, c'est absolument abyssal comme violence. Donc, ils peuvent être eux-mêmes totalement traumatisés par ce qu'ils ont entendu, par ce qu'ils se représentent, parce qu'on leur explique
4: ce que
3: leur enfant a subi, et avoir eux-mêmes des troubles post-traumatiques. C'est très important de le comprendre et de l'accompagner. Donc, ce point-là, il est vraiment vital, parce qu'il y a les troubles, je vais revenir dessus, de l'enfant, mais les parents peuvent avoir ça. Et puis, quand vous avez un enfant qui a été agressé sexuellement, il y a des choses toutes basiques, mais les parents ne savent plus comment faire les soins du quotidien. Laver leur enfant, l'essuyer s'il est petit pour le changer, le prendre dans les bras, ils ne savent plus. Et il faut vraiment, dans la guidance parentale en psychothérapie, moi je travaille beaucoup là-dessus, réapprendre aux parents à s'autoriser, à avoir des gestes de câlins qui ne sont pas des gestes agressifs sexuellement. Parce que souvent, les agresseurs en périsco débutent par un câlin, quelque chose qui est anodin. Donc ça va créer de la confusion dans le quotidien. Donc ça, c'est vraiment très important. Pour les signes, en effet, les signaux faibles, un enfant qui régresse, un enfant qui a peur d'aller à l'école, un enfant qui fait des cauchemars, un enfant qui ne veut plus manger. On a ça dès qu'un enfant ne va pas bien.
4: On est d'accord.
3: Avec un ancrage sur le corps. Donc, c'est ça qui est compliqué, parce que dans l'après-coup, on se dit, oui, il y avait tous ces signes-là. Ce qu'on appelle les signes qui ne sont pas spécifiques et qu'on peut retrouver. Les parents séparent, la maîtresse est malade, plein de choses. Ce qui est particulier dans les violences sexuelles, quand elles sont répétées, ce sont les comportements sexuels inadaptés. Et d'enfants qui peuvent se mettre à agresser sexuellement d'autres camarades.
4: D'accord. Alors,
3: je vais peut-être prendre un exemple concret d'un enfant ou un animateur de périscolaire mettait le doigt dans les fesses, pour être poli, et la petite fille a commencé à refaire pareil avec sa petite sœur, avec des camarades de classe. Il y a une répétition traumatique de ce qui a été subi qui va être agi. Donc ces comportements-là sont très évocateurs d'un enfant qui tout d'un coup a un vocabulaire qui n'était pas le sien ou qui va donner des détails sensoriels. Je suis désolée d'être concrète, mais c'est important pour ceux qui nous écoutent.
4: Vous êtes là pour ça, mesdames. Voilà.
3: D'enfants qui vont dire « Ah, j'ai vu le zizi de l'animateur en le prénommant. » Bon, normalement, on ne voit pas le zizi de l'animateur. « Il pique. » Ou alors « Ah, il m'a fait pipi dessus. » C'était du pipi blanc. C'était du pipi blanc. Ça collait. Puis l'enfant, il a un masque de dégoût. Ça ne sentait pas bon. J'ai dû boire le jus du carambar, mais ce n'était pas bon. Donc, tout ce qui est référence sensorielle est un signe d'alerte. Vous imaginez l'impact pour les parents d'avoir ces propos-là. Donc, dans les signes, très globalement, il y a beaucoup de signes d'un enfant qui souffre psychiquement et qu'on peut voir dans d'autres situations. Et c'est pour ça qu'il faut vraiment former les professionnels. Parce que dans les signaux faibles, certaines fois, c'est des comportements sexuels qui vont peut-être paraître anodins. Un enfant qui tout d'un coup va se mettre tout nu, qui tout d'un coup va sortir son zizi en pleine classe et va se mettre à se toucher. Ne pas les banaliser parce que ces comportements sexuels inadaptés sont des signes d'alerte. Et après, on essaye de comprendre. Et l'enfant, quand on l'amène à parler, quand il témoigne de ce qu'il y a, avec quoi tu joues à quel type de jeu tu joues, parce que c'est souvent sous forme de jeu, hein, les agressions sexuelles, l'enfant va nous donner souvent des éléments sensoriels. Et là, ce n'est pas des choses qu'il invente, ce sont des choses qu'il a vécues.
4: Alors, le fait de, pardon, de rebondir juste sur ce détail, quand ils sont en maternelle, c'est un âge, Hélène Romano, je dis ça sous votre contrôle, où ils ont tendance, non, à se mettre facilement tout nu comme ça, n'importe quoi. Enfin, peut-être pas dans la rue. Mais vous voyez ce que je veux dire ? Il ne faut pas non plus. Enfin,
3: c'est délicat. Un enfant, dans la.
4: Ma fille a dû déjà faire ça, vous voyez.
3: Non, mais dans la construction de la sexualité infantile, c'est une réalité. Ouais. C'est le rapport au corps, avoir du plaisir avec son corps. Ça, c'est tout à fait adapté. Et à l'âge de 3-4 ans, donc maternelle, l'enfant, il intègre. Selon la composition de la famille, tout ça, un garçon, c'est pas fait comme une fille. Alors, vu l'état des toilettes dans le milieu scolaire, bien évidemment, je vois passer un petit garçon, une petite fille. Ah, oh, il a un zizi, c'est quoi ce truc-là? Je tire dessus, les fesses. Enfin, le fait d'être dans une découverte de la différence garçon-fille fait partie d'une étape de l'évolution de la sexualité infantile qui n'est pas à pathologiser. Un petit garçon qui va toucher les fesses, la zézette, dans le cadre des toilettes, il faut bien sûr intervenir, mais ce n'est pas un pédocriminel en culotte courte.
4: Voilà.
3: Par contre, un petit garçon qui va coincer une petite fille ou un autre petit garçon dans la petite cabane là, au milieu de la cour,
4: alerte rouge.
3: Et l'obliger à lui sucer le zizi, à lui lécher la zézette, c'est des termes d'enfant. Là, on n'est pas dans quelque chose qui est de la découverte de la sexualité, de la différence sexuelle. On n'est pas sur des jeux sexuels. C'est là-dessus qu'il faut être très vigilant, très attentif, que l'enfant découvre son corps, découvre la différence. Ok. Par contre, il y a des gestes, il y a des choses qui ne font pas partie de cette évolution-là dans la découverte de la différence sexuelle.
4: Gabrielle Cluzel, c'est vrai que c'est important. Il faudrait rééduquer, à votre avis, qu'est-ce qu'il faudrait faire avec tout ça ? Au vu des éléments, alors c'est très concret, hein, ce qu'on entend.
3: Je suis désolée, mais je pense que c'est important de nommer les choses aussi pour que les gens comprennent.
4: Mais oui, on a l'impression de tomber un peu des nues, mais en même temps.
2: Non, mais je pense que c'est très compliqué parce qu'il ne faut pas non plus. Des choses qui sont assez naturelles, si j'ose dire. Donc, c'est vrai qu'on ne peut pas voir de l'atteinte pédocriminelle partout, des enfants à problème, ou bon, ça fait partie de la construction de l'enfant. Donc, c'est vrai que c'est extrêmement compliqué pour les parents. Puis moi, je pense à la zone grise, parce que j'écoutais un peu ce qui s'est dit sur un certain nombre de personnes du périscolaire qui ont été auditionnées. Il y a même eu un procès avec un non-lieu. Bon, je crois, il a été relaxé. Citer pas mal de colère des parents, mais c'est vrai que c'était un peu. Pourquoi je dis que c'était une zone grise ? Parce que, et vous l'avez un peu évoqué, c'était une personne qui était très proche des enfants, trop proche. Mon bébé, mon chéri, mon machin, je te prends dans les bras, je te fais un câlin. Et alors, je crois que les juges ont eu du mal à déterminer, à caractériser des actes vraiment posés d'ordre criminel. Mais si vous voulez, on ne s'était pas ajusté comme comportement. Je ne sais pas comment dire cela, mais ce n'était pas ajusté. Donc, c'est vrai, vous savez, on est sur Radio Notre-Dame, on peut en parler. Il y a une vertu théologale qui s'appelle la charité, puis il y a une vertu cardinale qui s'appelle la prudence. Et je pense que les parents et même tous les cadres scolaires doivent mettre une forme de distance, voilà, je le dis comme je le pense, entre les enfants et ceux qui s'en occupent. voyez, parce que, par exemple, faire un câlin, bah, moi, je trouve que dans le cadre familial, il y a un certain nombre de câlins, ouais. mais ce n'est pas forcément le rôle de la personne qui s'occupe du périscolaire. Pardon, ouais. je le dis comme moi, un enfant me dirait un tel m'a fait un câlin, un homme de 40 ans m'a fait un câlin alors que mon enfant a 3 ans, je me dirais, il y a un sujet. Il y a un sujet, voilà. D'accord. Donc, je crois qu'il faut vraiment réintroduire cette prudence.
4: La juste distance.
2: Voilà. Et ça me semble extrêmement important de l'établir. Et pour l'enfant, c'est lui dire aussi, bah, dans ta vie, il y a des cercles concentriques qui de ton entourage le plus proche à ton entourage le plus lointain. Alors, il y a sans doute des violences dans certaines familles. Ça, c'est un autre sujet.
3: Majoritairement, c'est au sein des familles.
2: En tout cas, dans le périscolaire, ouais. il me semble que c'est profondément inadapté de la part de ces personnes-là d'avoir cette proximité, cette familiarité avec les enfants. Et pour moi, il faut que les enfants le sachent.
4: Voilà. Alors, on se sépare pour mieux se retrouver dans 5 minutes. Gabriel Cusach vous pose la question. S'il fallait répondre tout de suite, faut-il fuir le périscolaire pour le bien de nos enfants, oui ou non? C'est difficile.
2: Bah écoutez, très honnêtement, je pense me faire quand même le porte-parole de pas mal de parents concernés. À l'instant T, en l'absence d'une réaction qui paraisse vraiment suffisante, je crois qu'il y a beaucoup de parents qui cherchent des solutions autres, ouais. qui se disent si je peux trouver une grand-mère, je vais essayer de me débrouiller autrement. Il y a sans doute
4: travail.
2: Peut se dire aussi, bah, finalement, on sait ce qui s'est passé. Enfin, on sait ce qui s'est passé. On sait que ça attire les pédocriminels. Bon, et ce changement de rythme scolaire, j'ai dit attention, urgence, et on va un peu. Je ne veux pas mettre tout le monde dans le même sac, mais c'est-à-dire qu'il n'y a pas eu. Peut-être pas de matière suffisante d'ailleurs, parce que c'est. Par-ci, 2 heures par là. Un peu. Peut-être de revenir sur les scolaires qui ont en tout cas ouvert. C'est une évidence, même si encore une fois, je ne veux pas jeter la pierre. C'est ce personnel qui, pour la plupart, il faut quand même le dire.
4: Hélène Romano, est-ce que vous allez me dire ce que vous en pensez? Moi, je ne fais que vous poser la question. Est-ce qu'il faudrait, comme certains l'ont évoqué, éviter dans un premier temps, par exemple, de recruter des hommes dans le cas? Des solutions qui paraissent là comme ça, très vite, rapidement, évidentes. Qu'est-ce que vous en pensez? C'est difficile, cette question.
3: Mais elle est importante. C'est malheureusement de la fausse réassurance. Les elles sont beaucoup plus invisibilisées. Ça ne réglera pas le problème. C'est de former les professionnels, les aider à ne pas être dans la confusion entre de l'affection et de l'attention. À l'école, on n'est pas là pour avoir des relations affectives avec un enfant. Quand on est professionnel,
4: avec Gabriel,
3: totalement, c'est très important. On est là pour avoir de l'attention. Ça n'est pas la même chose. L'affection, c'est au sein de la famille. Alors, je disais, beaucoup d'agressions sexuelles ont lieu au sein de la famille, mais si on parle du périscolaire, de former les professionnels, pareil pour les bafouilles, de formation pour de centre aéré ou de colo, on est attentif à un enfant, bah, c'est pas de l'affection, c'est autre chose, une autre façon dans la posture, dans la façon d'être. Et ça, il faudrait que ça puisse être transmis dès le départ. Donc dire, on ne va pas recruter d'hommes, on peut se dire, bon, ça va nous réassurer, rassurer les parents. Sauf que dans la réalité, on a aussi des femmes qui sont agresseurs. Ça ne va pas tout régler.
4: Donc c'est vraiment. Il y a aussi des femmes qui agressent vraiment, Hélène,
3: bien sûr,
4: en vérité.
3: Oui.
4: Vous avez des cas?
3: Oui.
4: D'accord.
3: Oui, mais c'est plus invisibilisé.
4: Non,
3: parce
4: on n'en parle
3: pas beaucoup. La femme qui va. On prend les câlins. La dame qui prend l'enfant dans les bras, qui fait un câlin le matin parce qu'il n'arrive pas à se séparer auprès de la maîtresse de maternelle et qu'il a trop de mal. Bon, des fois, c'est très maternant presque au niveau. Oui. On ne va pas être choqué, on ne va pas. Des fois, même on est rassuré en tant que parent parce qu'on arrive à partir. Si c'est un homme, des fois, on va être un peu plus vigilant par rapport à ça, mais même avec la même posture adaptée qui n'est pas intrusive sexuellement. Mais il suffit qu'à un moment donné. Une ADSEM, et il y a des situations mais qui sont beaucoup plus régulièrement classées sans suite, c'est la représentation des femmes agresseurs qui passent pas bien, qui vont voir des gestes d'attouchement, voire d'agression, mais comme c'est l'ADSEM, on ne va pas se représenter ça de la même façon. On a des agressions sexuelles en crèche, il y a eu des agressions sexuelles d'une infirmière sur des bébés en néonate, en réanimation néonate. On sait que ça existe, mais c'est beaucoup plus invisible. C'est juste pour dire que si ça a avancé comme la solution au problème, ça n'est pas juste. C'est très systémique, la pédocriminalité. Donc c'est vraiment important de former les professionnels,
4: le recrutement,
3: de repérer au niveau aussi. De recrutement, ouais. De repérer, et puis aussi au sein des établissements scolaires, les agents du Périsco, ils ne sont pas tout seuls, il y en a d'autres. Où sont les autres ? Qu'est-ce qui se passe ? Qu'on arrive mieux à travailler ? Les enseignants, ils ne sont pas là sur le temps du midi, mais peut-être repenser autrement une forme de... C'est pas une vigilance au sens de surveillance, mais un portage collectif où chacun fait attention à l'un et aux autres. Donc c'est juste, les effets d'annonce, je suis toujours prudente parce que ça participe des fois à renforcer le déni.
4: À tout de suite.
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4: De retour dans cette émission En quête de sens, faut-il fuir le périscolaire pour le bien de nos enfants ? Eh bien, nous y réfléchissons avec mes deux invités, Gabrielle Cluzel, je le rappelle, qui est journaliste et chroniqueuse, qui a écrit Yes Kids chez Fayard, son dernier livre, et puis Hélène Romano, docteur en psychopathologie, spécialiste du traumatisme, et qui a formé les personnels de santé scolaire à Paris. Tout ce qui est les ATSEM aussi, hein, peut-être.
3: Vous alors, les formez. La ville de Paris, le service de santé scolaire de la ville de Paris, ce sont les médecins et les infirmières.
4: Les médecins et les infirmières exclusivement, d'accord. Vous qui, en tout cas, continuez à apprendre à détecter les troubles dans les classes, qu'il s'agisse de violences dans le cadre de la famille, la maltraitance sur les enfants dans le cadre de la famille, mais aussi dans le cadre de l'école et du périscolaire dont nous parlons aujourd'hui ensemble. Gabrielle Cluzel, vous disiez, et c'est vrai, on m'a toujours dit, effectivement, c'est génial la crèche parce qu'il y a un autocontrôle entre. Voilà, il y a beaucoup moins de risques. Sauf que là, on se rend compte que...
2: C'est exactement ce que je me disais. Moi, quand mes enfants étaient tout petits, je me dis je préfère les mettre à la crèche que chez une nounou, par exemple, si on doit le faire, parce que... Là, il y a des nounous très bien, encore une fois. Mais c'est vrai qu'on se dit qu'elles sont seules, on ne sait pas ce qui se passe, alors que là, dans une crèche, il y a une forme de contrôle mutuel.
4: Voilà,
2: une espèce de surveillance sociale à l'intérieur de la crèche. On se rend compte que ce n'est pas toujours le cas. Et puis là, dans le cas du périscolaire, on se demande même, enfin l'enquête le dira, si ça n'a pas eu une forme de cooptation et de couverture mutuelle. Parce que c'est quand même assez frappant de voir qu'il y a des écoles où il y avait plusieurs cas. Enfin, c'est très étrange. Donc il y a cette interrogation, moi je ne suis pas policier, donc je ne vais pas m'avancer plus, mais cette interrogation de savoir si finalement ils ne sont pas cohabités, couverts mutuellement, en disant, toi tu vas dans les toilettes, je regarde qu'il n'y ait personne. Enfin, il y a cette interrogation actuellement, je ne saurais pas si elle...
4: J'ai presque envie de poser la question à Hélène Romano, est-ce qu'il y a quelque chose de systémique aussi là-dedans ?
3: Alors, il y a une école à Paris, c'est un point qui est tout à fait mis en avant actuellement dans le cadre de l'enquête. De cooptation, véritablement, de réseau. Alors, le terme fait toujours un peu complotiste, mais à partir du moment où il y a plusieurs personnes qui se mettent d'accord pour faire que l'un puisse agresser ou protéger s'il y avait des choses qui étaient quelqu'un d'autre qui intervenait, on peut parler de cooptation, de réseau pédocriminel, mais il fonctionne aussi, le pédocriminel isolé est plutôt plutôt rares en institution scolaire. Ils sont souvent, où ils vont profiter d'une banalisation d'autres collègues, où ils vont profiter, et c'est ça aussi qui est étonnant, quand on connaît le milieu scolaire et qu'on sait comment ça se passe, comment un éducateur, un périsco, peut être resté seul avec un enfant sans que d'autres du périsco soient là. Il y a quelque chose où on voit qu'il y a eu un manquement dans l'attention, dans la surveillance mutuelle, dans ce portage collectif. C'est vraiment cette notion-là, quand on se porte plus collectivement, quand on fait plus attention les uns aux autres, toutes les dérives sont possibles. Et l'isolement peut participer à une dérive. Un jeune qui aurait une attitude limite, dans la posture, on parlait de parce que il y a eu beaucoup de plaintes à ce niveau-là, de prendre un petit, faire un câlin, un bisou. Un collègue peut-être plus expérimenté ou peut-être moins, mais il lui dirait, mais disons, ton attitude, faut peut-être reprendre. Ah oui, ok, bon. Mais comment se fait-il qu'ils aient été seuls? Ça interroge véritablement.
4: Comment se fait-il, quoi?
3: Ça s'interroge par rapport à certains actes. Où, moi, donc, je vous disais, j'assure le suivi d'enfants en région lyonnaise qui ont été agressés en périsco, et qui décrivent de façon très précise des choses qui sont passées dans les toilettes. Comment se fait-il qu'il n'y ait pas deux ou trois professionnels qui regardent, qui surveillent, qui passent? On fait attention mutuellement. Et qu'il n'y en ait qu'un qui soit l'unique personne dans les toilettes et qui contrôle tout avec des risques d'agression.
4: Et là, Normano, il y a toujours eu ces problèmes-là, ou alors on en parle plus, on le soulève enfin. Et si c'est récent, depuis combien de temps ça dure? En vérité, selon vous?
3: Ah, moi, j'ai fait ma thèse il y a 20 ans
4: sur le sujet.
3: Donc, il y a 20 ans, il y avait déjà des agressions sexuelles en milieu scolaire. Il y avait déjà des enfants qui étaient violés en milieu scolaire. On en parlait moins parce qu'il n'y avait pas toute la puissance des réseaux sociaux, de la communication. Et puis, il y avait aussi souvent ce sentiment de honte très fort les enfants, mais les parents d'enfants victimes, qui n'osaient pas forcément dénoncer. Ce qui a évolué, c'est que là, les parents, plus facilement et au-delà de l'épreuve que ça représente, vont nommer, vont dire, vont oser affronter des politiques, des médias.

0: suspectés de pédocriminels, on va dire, eh bien, on les mute ailleurs, voire, elle avait dit, ça avait fait grand scandale, je ne sais pas si c'était vrai, mais outre-mer, enfin, vous voyez, dans des endroits où ça ne c'est ferait fou. Pas de bruit, ça paraît fou. D'ailleurs, elle s'était saisie du sujet, c'était une mère de famille, bon. Et donc, c'est vrai que ces histoires-là existent depuis un moment. Je pense qu'il y a cette idée aussi, puis peut-être que l'affaire Outreau fait du mal aussi, mais que les enfants peuvent mentir. Voilà, alors on met du temps à réagir parce qu'on se dit peut-être ils sont un peu mythomanes, ils racontent des histoires. Et puis moi j'ai remarqué, enfin c'est mon expérience propre, mais je crois qu'elle est partagée, c'est que même les cas de violence, on parlait court. Donc finalement, ce qu'on appelle le périscolaire.
1: Exactement.
0: Donc c'est ces temps-là, à mon avis, sur lesquels les parents doivent être très vigilants. Moi, c'est vrai que je suis un peu heurtée par le fait qu'aujourd'hui, on dit aux familles, il faut mettre vos enfants tout petits à l'école, l'école à la maison, c'est terminé. Moi, je vois que les parents qui ont des enfants de 3 ans, par exemple, ils ne peuvent pas les mettre le matin, comme ils le faisaient encore très récemment, les récupérer pour le déj et les garder faire la sieste.
1: Alors, sauf dans le privé, si je ne me trompe pas. Ça peut arriver, pas toujours.
0: Il faut que ce soit justifié. Faut qu'il y ait même le privé sous contrat, je crois, et soumis maintenant aux mêmes règles.
2: Ça fait partie des règles, donc...
0: Du coup, il y a quelque chose de contradictoire dans le fait de dire « Non, confiez-nous vos enfants, ça va bien se passer, les gardez pas chez vous, parce que, je sais pas, on considère pendant des idées de contrôle séparatif, j'en sais rien, je sais pas quelle était l'optique de départ. » Et puis de leur dire « Finalement, vous voyez, on a failli, on n'a pas... Ouais. » Donc, c'est très contradictoire et ça rend les parents un peu schizophrènes. Ils se disent « Bon, mais on fait quoi, en fait ? On fait confiance, on fait pas confiance. Ouais. C'est à partir du moment où on demande aux parents de confier leurs enfants, il faut être à la hauteur et s'entourer de toutes les sécurités nécessaires.
1: Ouais, et c'est vrai que là, ça fait. Qu'est-ce que vous en pensez, Hélène Romano? Est-ce qu'on dit aux parents alors davantage au déjeuner, se débrouiller, télétravail? Je sais pas moi. Qu'est-ce que vous en pensez?
2: Et je pense qu'il faudrait déjà s'adapter aux besoins de l'enfant. C'est-à-dire, si on prend, c'est un vaste sujet, mais des tout petits 3 ans qui sont scolarisés dans les conditions actuelles, dans des classes de 25-30, c'est absolument pas adapté, déjà rien que ça. Oui. On va leur apprendre le consentement, on va leur apprendre l'importance de respecter leur personne,
1: leur
2: travailler
1: intimité.
2: Sur les émotions, alors même que le système ne respecte pas ça, dès la maternelle. Donc, il y a quelque chose qui est totalement paradoxal dans ce qu'on met en place actuellement pour les enfants. Je parle des tout-petits, et ce qu'on leur dit aux tout-petits. Donc, respecter son corps, respecter l'autre, respecter l'intimité. Si déjà les toilettes sont dans l'état dans lequel on connaît, aucun député, aucun politique, aucun maire n'accepterait d'aller dans les toilettes des milieux scolaires. Rien que ça.
0: C'est clair.
2: Voilà. Mais voyez, rien que ça, on peut toujours après faire des grands discours. Rien que ça. Donc, le système n'est pas du tout adapté.
1: Sont comment les toilettes dans le milieu scolaire?
2: Eh bien, c'est à la romaine. Vous avez des toilettes, il n'y a pas de séparatif. Il y a des petits pots un petit peu partout, des cuvettes de toilettes un petit peu partout pour les surveiller. Il n'y a pas de séparation. Et c'est tout le monde en même temps. Il y a même des lieux où l'espace toilette est un espace où les parents qui viennent chercher leur enfant traversent pour aller de l'autre côté de l'école. Donc, il n'y a pas l'intimité.
1: Sans blague,
2: Si vous voulez, si on veut prévenir les violences sexuelles, il faut pouvoir travailler auprès des enfants sur la question du respect du corps, du respect de l'intimité. Et pour ça, il faut respecter les besoins fondamentaux de l'enfant. Donc déjà, il faudrait que le contexte scolaire de maternelle soit adapté dans le rythme, dans l'ergonomie, aux enfants, aux petits.
1: Ouais.
2: Moi, je suis très spécialisée sur l'enfant, mais des journées de cours de 8h, 9h à 16h, 17h, tel que c'est actuellement mis en place, faute de moyens, mais aussi il y a aussi la représentation de l'enfant qui explique tout ça, ça n'est pas adapté. Donc oui, on devrait pouvoir permettre à des enfants, pour prendre le rythme de l'école, d'aller à l'école que le matin, sans faire un procès aux parents,
1: c'est
2: qui récupèrent
1: en fait,
2: l'enfant l'après-midi, parce que c'est peut-être plus adapté à certains enfants.
1: Hélène Romano, est-ce qu'on assiste à un phénomène, certains l'évoquent aussi, d'adultisation de l'enfant? Vous dites, on a une mauvaise représentation de l'enfant, pardon. Qu'est-ce que vous voulez dire par là, précisément?
2: On projette l'enfant très rapidement sur des injonctions à être grand très vite, très rapidement. Les tout petits, les 3-5 ans, ils ont vraiment besoin d'un accompagnement dans le lien à l'adulte et en dehors de la maison, en particulier à l'école, qui puisse les rassurer, les structurer psychiquement et être adapté à leur rythme. Le rythme de l'école n'est pas toujours adapté aux enfants. Et on a une forme de projection. Très vite, les enfants doivent devenir des grands. On parle de pré-ado à 7 ans. Vous voyez, la projection qu'on a.
1: C'est dingue.
2: Oui, mais on se rend compte à quel point l'enfant n'a plus

0: important d'être enfant. Le tout petit, il va être biberonné, conditionné, alors les écrans, tout ça, mais surstimulé. On leur laisse plus le temps de rêver, d'apprendre, de s'ennuyer, parce que ça construit aussi psychiquement. Ouais. Donc, il y a ce côté-là qui fait que socialement, alors ça peut se comprendre par des inquiétudes, des stress des parents, de la société, mais l'enfant devient presque un objet de... comment dire, un gadget parental, il est très objectifié, il est plus respecté dans sa subjectivité. Et là, toutes les dérives sont possibles, parce qu'à ce moment-là, on ne s'adapte pas à ses besoins, et c'est à l'enfant de s'adapter à nous.
1: Ouais.
0: C'est à l'enfant de s'adapter au rythme scolaire, c'est à l'enfant de s'adapter au rythme des parents, et ça devrait être l'inverse. C'est vraiment éthique, hein, ce que je dis, dans la société, quelle place on veut pour les enfants. Et il y a beaucoup d'enjeux par rapport à ça. On voit que c'est pas si simple.
1: Ah, c'est vraiment le point de départ, j'ai l'impression. Qu'est-ce que vous en pensez, Gabriel?
2: Moi, je suis mille fois d'accord. Par exemple, il y a quelque chose qui m'agace profondément, c'est quand sur les réseaux sociaux ou dans des titres de presse, je vois une jeune fille de 12 ans. Je trouve qu'une jeune fille, c'est une jeune fille de 16 ans, 17 ans, à 12 ans, on a encore une fillette. Pour moi, voilà. Et je pense que les projeter dans l'âge adulte. Très tôt, c'est aussi les sexualiser, c'est envoyer un signal. C'est moi, j'aime pas quand à la maternelle on dit c'est qui ton petit fiancé. Vous voyez, parce que c'est pas adapté. Voilà, c'est pas adapté. Même la sieste, bon, voilà, c'est pour ça que moi je préfère quand on peut garder son enfant à la maison, mais on peut pas toujours. C'est ainsi. Moi, j'ai emmené mes enfants à la sieste à l'école. C'est vrai que même le fait d'être couché, ça a l'air idiot, mais c'est une situation d'intimité qu'on peut avoir avec du personnel qui est autour, que en théorie on avait avec ses parents, mais pas avec du personnel extérieur. Donc ça sème un peu une confusion. Donc moi je comprends pas qu'aujourd'hui on soit allé dans un mouvement consistant à dire aux parents non, parce que c'est le cas. Hein, je vous le dis franchement, aujourd'hui vous avez un enfant de 3 ans, vous ne pouvez pas, sauf exception, sauf certificat médical, sauf ce que vous voulez, le garder chez vous pour la sieste. Voilà. Donc toutes ces choses-là, me semble-t-il, devraient être revues. Et là où je suis amplement d'accord, c'est que en fait les solutions qu'on donne, comment dire, pour les garder, les enfants, elles sont là pour servir le travail des parents, éventuellement les parents, mais pas les enfants. C'est-à-dire que c'est pas centré sur les enfants. On se dit pas quel est le besoin des enfants.
1: Un argent fou. Là, c'est un autre dossier.
2: Oui, c'est aussi. Mais
1: je sais que vous en avez parlé.
2: Oui. Mais c'est vrai que ça devrait être centré sur les besoins de l'enfant. Et après, on trouve des solutions. Mais c'est pas ainsi que c'est fait. C'est pas ainsi que c'est conçu. Il faudrait un changement de paradigme profond, pense.
1: C'est ça, hein,
2: et reconstruire tout cela. Autour des enfants. Alors moi, le problème, c'est quand on dit ça, c'est des règles générales, donc on culpabilise. Je voudrais pas qu'il y ait des jeunes mères de famille qui m'écoutent et qui se disent, bah oui, elle est mignonne, mais
1: on fait comment?
2: Mais disons qu'au moins, il faudrait une prise de conscience, encore une fois, une révolution copernicienne et remettre l'enfant au centre ses besoins au centre, ses besoins de construction. Moi, j'espère que cette affaire servira de leçon. Je ne sais pas. Voilà, je le souhaite. Je souhaite vivement. Voilà. Moi, ce que j'aimerais entendre dire quand même, c'est que ces enfants, parce que je sais que c'est pour les parents, c'est très très fort. Ces enfants ne sont pas perdus entre guillemets. Vous voyez qu'il y a une rédemption, qu'ils seront pas détruits à vie. C'est très dur d'entendre ça. Vous savez,
0: Oui, je pense que
2: faire quelque chose.
1: Merci pour la lumière annoncée, Gabriel Puzel.
0: Mais je pense qu'on dit la même chose, hein, quand je disais qu'il faut que les enfants soient au centre et c'est aux adultes de s'adapter aux enfants et pas l'inverse. Je pense qu'on est totalement dans la continuité. Les troubles post-traumatiques ne se réparent pas. Dire aux parents, ça va se réparer, 2-3 séances de thérapie.
1: C'est non.
0: Non, ça se répare pas. Qu'il aurait pu avoir, mais ça ne veut pas dire qu'on est condamné. Ça, c'est extrêmement important. La blessure psychique, aujourd'hui, on a des prises en charge, des thérapies qui permettent d'apprendre à vivre avec. Des fois, ça fait mal, des fois, c'est compliqué, des fois, ça va mieux. Il ne faut pas mentir aux parents en disant on va faire 2-3 séances de thérapie, et votre enfant, par exemple, et votre enfant, il ira mieux, il va oublier. Non, on ment aux gens. On ment aux gens, on ment aux parents. Par contre, dire aux parents, oui, il y a une blessure psychique qui certaines fois peut se réactiver à des moments de la vie, l'adolescence, quand votre enfant sera plus grand, qu'il aura aussi des enfants, mais c'est pas pour ça qu'il va pas pouvoir vivre. Il y a tout à fait une vie qui est possible, avec cette idée de pas stigmatiser l'enfant dans un statut de victime. Moi, j'ai écrit un livre avec Boris Cyrulnik il y a 10 ans pour dénoncer cette victimisation sociétale. On peut avoir vécu des choses atroces, épouvantables, c'est pas un statut. C'est un moment de la vie, mais il y a une vie après qui est possible. Et c'est pour ça, je reviens à ce qu'on disait au début de l'émission, qu'il est très important d'accompagner les parents, pas mentir en disant « ça va s'effacer, on va oublier, La plainte, c'est important, mais la réparation psychique, la restauration psychique, ce n'est pas la réparation pénale. Ça n'est pas la même chose. Moi qui m'occupe d'enfants, qui suis chercheur, on a des enfants dont l'auteur a été condamné à des peines redoutables, qui vont très très très mal, alors que d'autres enfants, l'auteur n'a pas été condamné, ils vont plutôt pas trop mal, pour des faits similaires. Et la différence, c'est que les enfants qui vont pas trop mal, ils ont eu des adultes présents à leur côté pour les soutenir, pour les accompagner, pour être là, pour gérer les troubles. C'est très compliqué de gérer les troubles. Mais ça s'accompagne, c'est ça qui est important. Bien sûr qu'il y a un devenir qui est possible. Il y a un enfant sur cinq qui serait victime de violences sexuelles selon les recensements faits par la Civise.
3: C'est toutes les 3 minutes.
0: Fait par la... Heureusement. Chose, et on se rend bien compte que socialement, les gens tiennent le choc tout de même avec ces traumatismes-là. Donc il s'agit de ne pas être dans le déni, d'être dans l'accompagnement, mais de ne pas être non plus dans la stigmatisation.
3: Mais c'est quand même... C'est pas choquant, mais presque. En fait, la résilience, ce n'est pas la réparation, Hélène Romano.
0: La résilience, ce n'est pas l'oubli. Alors ça, c'est un terme très commercial, la résilience. On voit bien, avec cette idée, je suis résilient, genre j'ai oublié, je ne souffre plus. J'ai fait quelque chose de ma souffrance. Il y a beaucoup de personnes qui continuent de souffrir et qui entendent « Ah, je ne suis pas résilient, je suis un mauvais objet, je ne suis pas résilient, je ne suis pas bien. » La résilience, ce n'est pas l'oubli, ça ne veut pas dire que les gens ne souffrent pas. Ils arrivent à faire quelque chose de leur souffrance, ils peuvent dépasser cette souffrance-là. À dépasser, ouais, à surmonter, des fois être dans une forme de créativité par rapport à cette souffrance-là. La résilience, ça serait ça. Mais attention, on est résilient, on met ça comme ça, et après on n'arrive plus à penser, prendre en charge les gens qui peuvent en avoir besoin à certains moments donnés. Moi, j'accompagne des fois des ados ou des adultes qui ont été victimes de violences sexuelles dans l'enfance. Il a fallu du temps pour que ça se nomme, pour que ça se parle. Et il y a un moment où ça devient possible. Et il ne s'agit pas de leur dire « Ah bah quand même, ça fait 30 ans, vous n'êtes pas résilient. » Ce que certains entendent. Vous voyez, c'est toute la... faire attention à ces mots magiques qui des fois sont posés comme ça et qui ont le côté très paradoxal. Il y a cette idée qu'ils vont aider à comprendre. En fait, non, ça empêche de comprendre. La résilience, c'est un petit peu à toutes les sauces. Il faut faire très attention parce qu'elle est souvent utilisée pour empêcher de penser la réalité du psychotraumatisme.
3: Ouais. Alors moi, j'ai pensé pour ma fille à inscrire un cours de... On en voit sur Instagram fleurir. Alors il y a soit des cours de un peu de boxe, de Krav Maga, en fait orienté avec des professeurs incroyables. Enfin moi les images sont, enfin les vidéos, les cours. Enfin, qu'est-ce que vous en pensez, mesdames? Voilà, donc on voit dans l'une d'entre elles un prof de boxe. Je crois qu'il y a une fille de 6 ans et voilà, qui a monté tout un cours comme ça. Où il dit, voilà, est-ce que les garçons ont le droit de se mettre sur tes genoux? Alors la petite fille doit répondre non. Est-ce que ça c'est autorisé? Qu'est-ce que vous en pensez, Hélène Romano, et ensuite Gabrielle Cluzel?
0: C'est très important cette histoire la prévention, parce que on fait de la prévention sur les violences sexuelles avec cette idée que les enfants sont agressés par des gens patibulaires très violents, etc. Ça peut être bien pour certains auteurs. Majoritairement, ils sont dans la séduction. Là, j'ai en expertise un enfant qui a été sodomisé par un animateur. Qui n'est pas périsco, c'est une autre situation en milieu sportif. Et lui, dans le cadre de l'expertise, il dit qu'au début, c'était des bisous sur la bouche, etc. Mais lui, il était OK. Lui, ça lui faisait plaisir. Lui, c'était pas désagréable. La confusion dans laquelle l'auteur place l'enfant est totalement dénié. On entend parler, et ça, il faut arrêter avec le secret bonbon, le secret poison. Si tu as un secret, parce que les auteurs utilisent le secret, il y a le secret poison qui va te faire du mal, il faut que tu en parles, il faut que tu le dises. Mais le secret bonbon, tu peux garder pour toi. Sauf que la majorité des auteurs pédocriminels, c'est du secret bonbon. Tu dis pas ça, c'est entre nous, parce que tu bénéficies de ceci, de cela. Donc la confusion dans laquelle l'enfant est placé vient parasiter complètement toutes ces actions de prévention. Il y a l'effet du stress aussi. Certaines fois, un enfant qui est agressé, on lui a dit, on lui a appris, il faut crier, il faut appeler à l'aide. Mais l'effet de sidération quand vous êtes agressé,
3: vous ne pouvez pas crier.
0: Donc du coup, après, l'enfant, il sent coupable. Donc il y aurait beaucoup de choses à faire pour rappeler l'intimité et être dans une cohérence. Cohérence, je prends un exemple tout simple. Quand on est parent, ses enfants, les petits, allez, fais un bisou à la dame.
3: Ça, c'est vrai
0: on fait très attention à ne pas être dans cette instrumentalisation.
3: Bonjour madame, mais ça s'arrête.
0: Bonjour, on ne va pas prendre notre enfant pour faire un bisou. Fais la photo, etc. On respecte notre enfant dans son intimité au quotidien, on n'est pas dans le forçage. Et on se rend compte qu'il y a plein de petites fois comme ça, sans s'en rendre compte, on va être dans quelque chose de paradoxal. On dit à l'enfant, ton corps, c'est ton corps. Ton intimité, il faut la respecter. Mais on peut involontairement, le coup du bisou, aller faire un bisou, être dans quelque chose qui est tout le contraire. Mmh. Donc l'enfant, il est face à des incohérences et du coup, on ne va pas l'aider à se protéger. Qui se sent fort, l'enfant, et qu'il arrive à savoir qui peut interpeller s'il y a besoin, le Krav Maga, etc. C'est aussi très précieux pour le harcèlement scolaire où il ne se sent pas totalement impuissant. Oui, mais on ne peut pas malheureusement se limiter à ça.
3: En sortant de l'école, Yves Montand, Gabriel Cluzel, juste après, c'est promis, à tout de suite.
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0: Nous voilà de retour dans cette émission Quête de sens. Faut-il fuir le périscolaire pour le bien de nos enfants? Troisième et dernière partie de cette émission avec Gabrielle Cluzel, je le rappelle, journaliste et chroniqueuse. Yes Kids chez Fayard, c'est son dernier ouvrage. Hélène Romano, qui est docteur en psychopathologie, spécialiste du traumatisme, qui a formé les personnels de santé scolaire, enfin qui les forme toujours hein, dans la capitale. Objectif donc détecter hein, les troubles dans les classes, que ce soit dans le cadre de la famille, ces troubles provenant de maltraitance en famille, et également dans le cadre de l'école et du périscolaire. Effectivement, Gabrielle Cluzel, avez-vous inscrit vos enfants à un cours de Krav Maga, de boxe ou autre?
1: Non, mais je pense que il faut leur apprendre à un cours de boxe intellectuel. Vous voyez ce que c'est je veux dire? Bah, je trouve qu'on a perdu beaucoup de prévention. Vous savez, Chesterton parlait des valeurs chrétiennes devenues folles. Et à force de charité, de dire il faut pas juger, vous voyez, on fait perdre un peu de sens critique à nos enfants. Il faut pas juger, mais il faut jauger quand même les gens. Et là, il faut leur
0: expliquer. Pas juger, mais jauger.
1: Oui, voilà. Sens. Non, mais on peut en parler à l'infini. Hein. On juge. C'est pas pour ça qu'il faut condamner les gens, mais il faut se méfier. Voilà. Je parlais tout à l'heure de la prudence. Et pour moi, ça s'apprend. Typiquement, les comportements inadaptés. Je pense qu'on peut en parler à froid avec ses enfants en disant, je pense, à l'occasion d'un film. Ou... Il y a aussi les comportements inadaptés des adultes. Vous savez, il y a eu toute une période, si vous avez lu le livre de Familia Grande de Camille Kouchner, ouais. C'est ça, elle raconte. Oui. Bah, c'est vrai que moi, je trouve, par exemple, qu'il ne faut pas embrasser ses enfants sur la bouche. Il ne faut pas se balader nu comme un verre.
0: Dans l'appartement.
1: Parce que ça... Ça normalise un certain nombre de comportements et après, et pour les enfants, ça sème la confusion. Donc je pense qu'on peut, me semble-t-il, petit à petit, montrer aux enfants quel comportement d'adulte n'est pas adapté, qu'ils reviennent en disant « cette prof, elle a dit ça », mais ça arrive même à l'adolescence, ils reviennent en disant « ce prof, il a dit un truc, c'est pas adapté.
0: Ajusté.
1: Voilà. Et je pense que ça, c'est vraiment, à mon avis, nécessaire de le faire tout petit. Encore une fois, l'appliquant à soi-même. Alors, vous disiez, faut pas embrasser n'importe qui. Mais bon, c'est compliqué parce qu'en même temps, quand ils veulent pas embrasser leur grand-mère, faut quand même leur dire, va embrasser ta grand-mère. Enfin, de mon point de vue. Mais c'est vrai que tout adulte n'est pas embrassable. Voilà. Ah oui. On peut être poli sans embrasser. Moi, j'ai un tout petit point de désaccord avec vous.
0: Moi, je suis assez d'accord avec, personnellement.
1: Ouais.
0: Avec Hélène Romano, dans le sens où, vous savez que jadis, c'était pas mieux avant, mais on serrait la main à sa grand-mère, à ses...
1: Oui, c'est vrai,
0: On donnait sa main comme ça.
1: C'est vrai, mais je trouve
0: la vie,
1: que...
0: c'est quand même un peu intime, hein. Non, c'est le corps, quand
1: une
0: même.
1: Une grand-mère, enfin, je sais pas, moi, pour aller voir avec mes enfants, mes parents...
0: Après, c'est vrai que
1: quand
0: c'est
1: on est seul et isolé, c'est quand même agréable, une fois dans sa semaine, d'avoir un contact autre qu'une main serrée, comme pourrait être celle du facteur. Bon. Mais vous avez raison. Et puis d'ailleurs, je trouve que ça tend à disparaître, la bise. C'est pas une mauvaise chose, cette bise généralisée.
0: C'est vrai.
2: Le Covid est passé par là,
1: mais finalement, il a servi à pas mal de gens à refuser cette mise. Moi, je suis pas tout à fait d'accord sur le plan de la condamnation. Il me semble que pour un enfant, quand même, enfin, ou en tout cas, pas seulement dans le cadre des registres des violences sexuelles, mais pour toute violence qu'on a subie et pour l'avoir vécue, quand quelqu'un est condamné, vous vous dites, ah, c'est une reconnaissance par la société de ce qu'il m'a fait, voyez. Et parce que souvent, celui qui est accusé dit, moi, je n'ai pas été agressé dramatiquement, mais quelqu'un m'avait menacé de mort, voilà, tout simplement, pour vous le dire franchement. Le fait qu'il soit condamné, c'est une forme de reconnaissance qu'il a fait, vrai, on l'a vu, il a été condamné. Alors que le coupable, il a toujours tendance à dire, c'est une mythomane, ou à minimiser. Donc, il me semble que la condamnation a quand même son importance.
0: Hélène Romano.
2: Peut-être un malentendu ou je ne me suis pas bien exprimée. Ce que je disais, c'est que le système pénal n'est pas suffisant pour restaurer psychiquement. Vous avez la très grande majorité des plaintes sont classées. Je ne sais même plus combien on est. Plus de 80% des plaintes de violences sexuelles qui sont classées. Pour les enfants, on n'arrive même pas à voir les données. Donc, si on attend trop du système judiciaire, ça va être très compliqué pour se réparer. On parlait du devenir, restaurer psychiquement.
0: Oui.
2: Là, on voit bien sur la dernière affaire qui a été jugée avec la relaxe au tribunal correctionnel à Paris, les parents sont effondrés.
1: Ce que j'ai insisté,
2: c'était en réponse à votre question tout à l'heure, est-ce qu'il y a un devenir possible? Oui. Et ce que l'on sait dans les études, c'est que c'est pas forcément la condamnation pénale, bien sûr que quand la justice passe, que la personne reconnaît qu'elle s'excuse et qu'elle est condamnée, autant vous dire c'est rarissime, la personne va beaucoup mieux. Mais pour toutes les autres, ce que l'on sait, c'est qu'à situation égale, ce qui va être fondamental, c'est que l'enfant ait autour de lui des parents, des proches qui vont le protéger et qui ne soient pas tout seuls. C'est ça que j'ai dit, hein, c'est tout à fait la nuance. C'est bien sûr évident et c'est tellement plus structurant, réconfortant quand la personne mise en cause est reconnue coupable, quand elle est sanctionnée et quand elle s'excuse. Authentiquement, ça reste rarissime et tout l'enjeu de ce que je disais, c'est que dans les suivis, on sait que ce qui peut être fondamental aussi pour l'enfant, c'est le fait que l'entourage croit l'enfant, l'accompagne, ouais, le soutienne,
0: hein.
2: Et que si dans 3-4 ans l'enfant dit « mais je ne vais pas aller à l'école, ça va recommencer », les parents disent pas « non, bah, ça va, c'est bon, c'était il y a 3-4 ans ». C'était là-dessus, hein, c'était le lien, ce lien d'attachement qui est tellement mis à mal par les fractions sexuelles des agressions, qui puisse être restauré, être soutenu et accompagné.
0: Vous disiez qu'il y avait de bonnes idées, on arrive à la fin de cette émission, mesdames, malheureusement ça va très très vite. Vous disiez tout à l'heure, Hélène Romano, il y a des idées, des bonnes idées. Alors peut-être ces cours de Krav Maga pour les petits, parfois des parents démunis d'ailleurs, hein, je le dis au passage, qui ne savent pas forcément s'ils sont injustes avec leurs enfants. Parfois on ne sait pas, hein, parfois on n'a pas des... On a vu nos parents se promener tout nus dans l'appartement, je pense que c'est l'exemple que vous avez cité tout à l'heure. Bah, on fait pareil, voilà. Alors est-ce que pour ces parents-là qui ne sauraient pas très bien s'ils ont les bonnes distances avec leurs enfants, s'ils sont des bons modèles pour leurs enfants, est-ce que ce n'est pas une bonne idée, du coup, ces petits cours de Krav Maga qu'on voit fleurir un peu à droite, à gauche, pour les tout-petits, pour les 3 ans, 7 ans, etc., adaptés, etc., ça se fait, ça se fait pas, etc. Est-ce que quand même, alors parce qu'il y a des fausses et des bonnes idées, mais parmi les bonnes idées, qu'est-ce que vous en pensez, Hélène Romano?
2: Je n'ai pas assisté, en tout cas, à la façon dont ces cours étaient mis en place, donc je resterai toute prudente. Mais à partir du moment où l'enfant, on va lui apprendre à respecter son corps, à respecter ce qu'est l'intimité, à apprendre à nommer ses émotions, à apprendre à parler si jamais il y a des choses qui ne vont pas, à apprendre que le corps, ça n'est pas un objet. Son corps n'est pas un objet.
0: Ça, c'est essentiel.
2: C'est fondamental. Le corps, même pour jouer, même si ça fait du bien, ça n'est pas un objet. Le corps se respecte.
0: On dit que c'est sacré d'ailleurs chez nous, les
2: chrétiens. Oui. Ça peut être de l'art-thérapie, ça peut être un tas de choses où l'enfant va développer ce sentiment que son corps, c'est ce qu'il y a de plus précieux et on n'a pas à l'utiliser. On n'utilise pas le corps de l'enfant et ça peut être le Krav Maga, la peinture, la musique ou d'autres choses. D'autres choses. Et c'est ça qui va permettre à l'enfant de ne pas être seul par rapport à ce qu'il peut affronter dans la vie, parce qu'il y a des choses très compliquées aussi. On parle de l'école, il y a le harcèlement scolaire qui existe aussi, des choses qui sont compliquées dans la pression scolaire qui est mise par certains établissements, que l'enfant il ait ses espaces psychiques pour être bien dans sa vie, dans son corps, dans ses émotions.
0: On va vers quoi, Hélène Romano, en cette fin d'émission? On va vers quoi? Est-ce que vous êtes, en toute sincérité, êtes-vous optimiste? Pas trop, pas du tout?
2: J'essaie d'être réaliste.
0: Je sens que je ne vais pas aimer votre réponse.
2: Non,
0: je ne sais pas pourquoi.
2: On est quelques-uns quand même à beaucoup publier depuis longtemps, à alerter depuis si longtemps. J'espère que ça fera bouger. Il y a le drame de Liana.
0: Qu'est-ce qui ne va pas?
2: Il y a toute une systémie autour de la pédocriminalité qui est très institutionnalisée en France. Hein, c'est tabou de le dire, mais c'est une réalité. Et à un moment donné, il faut que ça puisse bouger. Alors peut-être que l'affaire Liana, ce drame, va aussi amener à des modifications dans les pratiques, que tout ce qui se passe dans le Périsco va aussi amener à modifier la prise en charge des enfants. Mais il y a beaucoup à faire. Alors c'est positif, il y a plein de choses à faire. Mais il faut le faire.
0: Gabrielle Cluzel, en quelques secondes. Et vous, j'ai envie de vous poser la question.
1: Écoutez, moi, je pense qu'à quelque chose, malheureux bon, comme on dit chez nous, le diable porte pierre. Vous connaissez ce proverbe de ma grand-mère? On parlait de ma grand-mère. De fait, j'espère que ces affaires vont permettre de prendre cela au sérieux. Moi, je crois qu'il y a eu un certain nombre d'années où on s'est dit que finalement, c'était pas si grave la pédophilie et que c'est même une barrière morale qui a failli s'écrouler. Donc, je suis contente au moins qu'on prenne cette affaire à bras le corps.
0: Eh bien, merci, mesdames. Merci, Gabrielle Cluzel. Merci
2: à vous,
0: Romano. Merci mesdames, merci Guillaume Nougaret pour la réalisation, merci Jessica Viannini pour l'excellente préparation. Très bonne journée à tous.

0: Je vous remercie Marie-Ange de Montesquieu et ses invités. C'était Enquête de sens, Marie-Ange, que nous retrouverons bien évidemment dès demain. Comme chaque jour sur RCF Notre-Dame, nous intéressons à l'histoire.
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0: Aujourd'hui, nous sommes le 26 juin. C'est l'une des phrases les plus célèbres de John Kennedy. Elle est prononcée à Berlin par le président américain le 26 juin 1963.
2: Thank you. FBI leader.
0: Le président Kennedy prononce cette phrase lors d'une visite à Berlin-Ouest pour marquer le 15e anniversaire du blocus de la ville par les Soviétiques. Promise dès 1941 par Winston Churchill et Franklin Roosevelt, l'ONU, l'Organisation des Nations Unies, remplace la Société des Nations. En présence des représentants de 51 pays, elle est fondée le 26 juin 1945 à San Francisco.
3: Monsieur Stettinius va ouvrir les débats.
4: The United Nations on International Organization is now convened.
3: Puis il passe la parole au président Truman, qui de Washington s'adresse par radio aux membres de la conférence. Puis les chefs des délégations des grandes puissances viennent l'un après l'autre s'associer aux espoirs du président des États-Unis, M. Molotov, chef de la délégation soviétique. M. Eden, ministre des Affaires étrangères de Grande-Bretagne, et la France s'associent à ces paroles d'espoir par la voix de M. Georges Bidault, ministre des Affaires étrangères.
0: Aujourd'hui, les Nations Unies possèdent 192 membres. Son siège est fixé à New York. Incompréhension au petit matin du 26 juin 1978. Après qu'un attentat ait touché dans la nuit la galerie des batailles du château de Versailles.
5: C'est vraisemblablement dans la soirée d'hier, au cours des dernières visites, que la charge explosive a pu être dissimulée. Les enquêteurs n'excluent pas toutefois l'hypothèse d'une effraction nocturne. Il y avait plusieurs milliers de personnes, dimanche soir à Versailles, massées autour du bassin de Neptune pour assister à la grande féerie des eaux dans le parc du château. Mais les fenêtres ont toutes été soufflées et il n'a pas été possible de déceler la moindre trace d'effraction.
0: La bombe a provoqué des destructions sur un rayon de 80 mètres. Le coût de restauration est de 3 millions de francs. Les poseurs de bombes sont deux membres du Front de Libération de la Bretagne. Ils sont condamnés à 15 ans de prison et seront amnistiés par François Mitterrand en 1981.
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0: Côté culture, c'est le 26 juin 1966 que naissait Danny Boone. Acteur, humoriste, réalisateur et scénariste, il reste connu pour son film de 2008, Bienvenue chez les Ch'tis, un film qui réalisera plus de 26 millions d'entrées au cinéma dans le monde. Et puis, c'est le 26 juin 1972 que la famille Garand accueillit un petit Pierre, plus connu sous le nom de scène de Garou. Il débute sa carrière en France avec la comédie musicale Notre-Dame de Paris en 1998 et entame deux ans plus tard une carrière en solo avec l'album Seul.

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4: Bonjour, bonjour et bienvenue à toutes et à tous sur nos ondes.
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4: Ravie de vous retrouver dans ce Made in 1, de vous accompagner à la maison ou dans votre voiture. J'espère que vous allez bien. Courage à toutes et à tous. Ne soyez pas en PLS. Essayez de vous rafraîchir le plus possible. Et comme toujours, pour vous accompagner et garder le smile, eh bien, c'est un petit cocktail de bonnes ondes Made in 1 à savourer ensemble jusqu'à 13h avec aujourd'hui un coup de projecteur sur le festival qui vous attend à Césaria. Nous en parlerons avec les invités de Jacques Balivet, à ne pas rater. Vous retrouverez également votre chronique Parole aux Églises avec la chargée de com du diocèse Marie Kiok. Né au micro, bien sûr, votre chronique de la semaine. Quelques titres à la une de Voix de l'Ain. Et avant de faire un plein de musique avec Madame Dolly Parton, et bien place à votre invité local au micro d'Isabelle Berger. Bon appétit à tous.
5: Des prières, de la formation, des ateliers, des jeux, des spectacles. Le festival du collectif Lutte et Contemplation se déroule à l'abbaye des Dombes au Plantet du 11 au 14 juillet. Il est encore possible de s'inscrire et on en parle avec notre invité.
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5: Benoît Roland de Ravel, bonjour.
6: Bonjour Isabelle.
5: Vous êtes membre du collectif Lutte et Contemplation, groupe local de Lyon. Quel est ce collectif ?
6: Alors, ce collectif a été fondé en septembre 2023 dans le cadre d'un appel qui avait été fait. Donc, plein de personnes pouvaient signer cet appel. On a eu à l'époque de mémoire 2000 personnes qui avaient signé cet appel. Et donc, à ce moment-là, c'était un peu l'acte fondateur pour créer deux groupes locaux, un à Paris et l'autre à Lyon. Et donc, ce collectif aujourd'hui est fort de 200 membres actifs répartis dans 14 groupes locaux dans toute la France et avec ce qu'on appelle 5000 sympathisants, donc des personnes qui partagent les valeurs, mais qui jusqu'à aujourd'hui n'ont pas forcément fait le choix de s'engager en tant que membre au sein du collectif des contemplations.
5: Qui est membre ? Quel est le profil ?
6: Alors à l'origine, on va dire que le profil, on est entre guillemets, on est des animaux sociaux, donc on a tendance plutôt à aller vers les personnes qui nous ressemblent. Donc à l'origine, les premières personnes étaient plutôt assez jeunes, donc un profil plutôt similaire aux personnes qui avaient lancé le collectif. Mais maintenant, on va dire qu'on est de plus en plus intergénérationnel. Donc voilà, on va dire qu'au fur et à mesure que Lutte et Contemplation grandit, les profils se diversifient. Et en termes de foi, on est vraiment un collectif œcuménique. Donc effectivement, les premières personnes qui avaient lancé ça, on va dire qu'il y avait plus de catholiques, mais c'est un peu à l'image de la sociologie en France. Mais on a également du coup des protestants et même quelques orthodoxes. Donc effectivement, il y a une vraie diversité de foi. En tout cas, on a à cœur à Lutte et Contemplation de mettre l'œcuménisme au centre. Et donc, on veille dans chacun de nos rencontres, notamment nationales, d'avoir toujours des propositions pour inclure, quand bien même ils seraient minoritaires, les protestants et les orthodoxes, par exemple.
5: Et donc, tous ces membres se retrouvent, comme vous le disiez, dans ces valeurs défendues par lutte et contemplation, et qui se retrouvent dans un manifeste, peut-être là encore, vous pouvez nous préciser un petit peu ce manifeste et les valeurs auxquelles vous êtes attachés.
6: Donc, ce manifeste, notamment, se décline dans quatre principes d'action. Donc, on s'appelle lutte et contemplation. On a deux principes d'action qui sont plus relatifs à la lutte et deux plus à la contemplation. Donc, concernant la contemplation, on a tout ce qui est la foi chrétienne. Donc, c'est l'idée qu'on chemine avec le Christ. On a également la vie fraternelle. Notamment, ça peut se vivre dans le cadre de soirées de frates. Mais aussi l'idée que pour un certain nombre de personnes du collectif, lutte et contemplation fait un peu office d'église. C'est des personnes qui, parfois, ont été blessées par leur expérience dans leur paroisse, et donc ça leur permet finalement de revenir dans l'Église avec un grand E. Et puis au niveau des principes plutôt de la lutte, on a le plaidoyer. Par exemple, on a eu assez tôt dans la vie du collectif une action pour inciter les Églises à désinvestir des énergies fossiles, notamment à l'image de ce qui s'est passé avec l'Église d'Angleterre qui agit en ce sens. Et puis au niveau aussi des actions de terrain, on a pu avoir plusieurs choses. Généralement, nous, on essaie d'être créatif, donc on est toujours non violent, et donc on peut avoir des actions souvent joyeuses. Et en tout cas, on essaie de développer un militantisme chrétien, et donc on expérimente, et on veut voilà, rester dans la non-violence et faire preuve de créativité.
5: Troisième édition de Festivité, donc le festival de lutte et contemplation qui va se dérouler à l'abbaye des Dombes du 11 au 14 juillet. Quel est l'objectif de ce troisième rendez-vous?
6: Alors, c'est effectivement le troisième rendez-vous. Moi, j'ai participé aux deux premiers. La première année, on était à peu près 70, la deuxième 120. Là, on espère peut-être entre 150 et 200. On a toujours un petit temps en amont du festival vraiment pour les membres. Donc, ça nous permet en tant que membres finalement de relire un petit peu l'année et de sentir un petit peu quelles vont être les dynamiques pour l'année prochaine et notamment aussi d'élire la coordination nationale. Et on a une deuxième partie de festival qui là est ouverte effectivement aux sympathisants, à toutes les personnes qui se retrouvent globalement dans le manifeste. Et donc là, l'idée, c'est de se rencontrer. Il y a des personnes qui n'ont pas toujours la chance d'avoir des groupes locaux à proximité. On a des personnes voilà, qui parfois peuvent se sentir un peu seules voilà, dans leur paroisse respective sur les sujets, on va dire, d'urgence écologique et de justice sociale. Et donc, c'est l'occasion de se rencontrer, de se former. Les personnes qui participent peuvent proposer des activités. Donc, on peut avoir des choses un peu artistiques, des choses plus dans le corps, des choses plus intellectuelles. On a des moments festifs, comme chaque année, on a une scène ouverte. Donc, il y a la possibilité pour tout un chacun de venir se produire devant tout le monde dans un contexte qui est bienveillant. Et on a tous ces moments conviviaux qui sont les repas, qui permettent de s'inspirer les uns les autres et de repartir énergisés pour l'année qui suit.
5: Et puis des moments spirituels.
6: Exactement, on a des offices et puis on a toujours la possibilité d'aller s'isoler. Et là, on a la chance effectivement depuis, c'est la troisième année qu'on le fait à l'abbaye des Dombes. Et donc, on a l'église à côté où on peut aussi participer aux offices si on le souhaite.
5: Le thème de cette troisième édition?
6: Alors, le thème de cette troisième édition, c'est « Comme la terre fait éclore son germe et le jardin germer ses semences, le Seigneur fera germer la justice et la louange devant toutes les nations ». Donc voilà, c'est un thème qui est assez large, mais voilà, c'est vraiment cette idée aussi de pouvoir venir se ressourcer dans une actualité qui n'est pas toujours en faveur des sujets écologiques et de la justice sociale. Et donc voilà, ça permet de relire, de venir se ressourcer grâce à la parole de Dieu. Après, c'est vraiment les participants et participantes qui font le festival avec leurs propositions aussi. Donc on a quelques intervenants extérieurs aussi. Puis on a une richesse qui change à chaque fois puisque ça dépend des personnes qui viennent et plus on est nombreux, plus il y a une richesse importante.
5: Alors c'est un temps festif, spirituel et engagé. De quelle manière cet engagement?
6: C'est engagé parce que on se forme ensemble sur ces sujets d'urgence écologique et de justice sociale. C'est-à-dire que effectivement on est là pour se relier, pour se rencontrer, pour passer du bon temps, mais pas juste passer du bon temps, c'est toujours avec ce fil rouge qui est cette question de la justice sociale et de l'urgence écologique. Et j'ai envie de dire aussi voilà, du pouvoir révolutionnaire des évangiles au sens de voilà, nous permettre de nous transformer pour nous convertir, comme disait le pape François, pour finalement voilà, se tourner vers le Créateur, pour mieux respecter la création et nos frères et sœurs.
5: Évangile qui nous permet aussi de garder l'espérance au cœur dans ces temps difficiles.
6: Exactement, pour ne pas laisser s'éteindre la flamme qui nous fait agir au quotidien. Parce que si cette flamme s'éteint, on n'est plus vraiment capable de contribuer à tout ça, on baisse les bras. Et donc, c'est effectivement un des gros effets de ce festival. En tout cas, à titre personnel, c'est l'effet que ça m'a fait les deux premières fois. C'est de vraiment venir prendre soin de ma flamme Moi, j'appelle ça d'utopistes, c'est-à-dire de personnes qui n'ont pas été réalistes, mais continuer à se projeter dans un avenir qui puisse être meilleur et à continuer à essayer d'y contribuer à le faire advenir.
5: Alors, c'est du 11 au 14 juillet. On peut découvrir aussi, même si on n'est pas membre du collectif Lutte et Contemplation, mais il faut tout de même s'inscrire.
6: Alors effectivement, pour une question de logistique, notamment la question des repas, donc la date pour s'inscrire au plus tard, c'est le 30 juin. Après, si vous écoutez cette émission après le 30 juin, il y a toujours possibilité que vous veniez, mais dans ce cas-là, il faudrait plutôt venir avec votre pique-nique, voilà, pour des questions de logistique, pour ne pas trop surcharger la tâche des bénévoles qui organisent ce festival en amont.
5: Et pour s'inscrire, eh bien, on va sur le site de Lutte et Contemplation. Vous voulez rajouter un dernier mot?
6: Peut-être de dire qu'effectivement, ce festival est vraiment fait pour tout un chacun. C'est une excellente manière de découvrir le collectif dans une ambiance sympathique et spirituelle. N'hésitez pas, même si vous ne connaissez personne, on aura à cœur de vous accueillir et de prendre soin de tout un chacun.
5: Merci Benoît Roland de Ravel, donc membre du groupe local de Lyon de Lutte et Contemplation.
6: Merci Isabelle, bonne continuation.
4: Et voilà votre invité local pour ne rien rater des infos du coin. Retrouvez tous les midis sur RCF et également tous les matins dès 6h35 et 9h01, suivi de la météo locale avec toujours eh bien, une vigilance orange sur le département. Néanmoins, eh bien, par rapport à d'autres départements en France, on est un petit peu mieux lotis avec des températures déjà eh bien, de 33 degrés pour cette matinée. Ça reste inchangé, toujours avec un très beau soleil, bien sûr, pour nous accompagner et un maximal de 40 degrés dans l'après-midi. Donc, encore une fois, eh bien, restez vigilants, essayez de vous hydrater le plus possible et allez vous baigner. C'est encore mieux, surtout pour un début de week-end si vous le pouvez. Donc, toujours avec un très très beau soleil, peut-être un petit peu plus nuageux côté montagne pour une soirée eh bien, sous une fourchette de 25 à 33 degrés d'est en ouest et une nuit eh bien, qui devrait être entre 21 à 27 degrés.
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4: Et oui, votre journal Vatican News à ne pas rater, comme toujours à 13h, tout comme votre journal régional avec Grégoire Gindre à 13h10, mais pas avant aujourd'hui, eh bien que nous faisions un petit coup de projecteur sur le festival qui vous attend bientôt, le week-end prochain à Césaria, avec du beau monde autour de la table, de retrouver votre parole aux églises avec la chargée de com' du diocèse, Marie Kioch, pour parler des activités de l'été pour les jeunes. En parlant de jeunes, eh bien ce sera votre chronique Née au micro avec les CAP, du lycée Saint-Joseph et nous découvrirons pardon, une nouvelle recette du livre idéal. Également quelques titres à la une de Voix de l'Ain, mais pour l'heure c'est un plein de musique. On retrouve Vincent Guigon qui nous propose Madame Dolly Parton. Bienvenue à tous.

Jolene est une chanson écrite et interprétée par la chanteuse country Dolly Parton dans l'album du même nom en 1973. Jolene a été classée 219e dans la liste des 500 plus grandes chansons de tous les temps du magazine Rolling Stone. Elle a reçu aussi le Grammy Hall of Fame Award en 2014. Jolene raconte l'histoire d'une femme qui tente de dissuader une jeune beauté aux cheveux auburn, du nom de Jolene, de séduire son mari. Jolene, please don't take my man. La chanteuse a affirmé lors d'un live en 1988 que l'idée de Jolene aurait été inspirée à Dolly Parton alors qu'elle soupçonnait son mari de fantasmer sur une employée de banque rousse, le voyant se rendre de plus en plus souvent à la banque. Mais celle-ci ne s'appelait pas Jolene. La chanteuse a en effet affirmé plusieurs fois que l'inspiration pour le nom et la description physique était venue d'une jeune fille rousse, les yeux verts et le teint clair, qui, lui demandant un autographe à la fin d'un concert, lui avait indiqué son nom, Jolene. Une femme, nommée Jolene Whelan, affirme être l'inspiration pour le nom de Jolene, ayant rencontré Dolly Parton un an avant la sortie du single, quand elle avait 10 ans, en mentionnant que son nom a toujours été très souvent confondu avec le prénom Jolene, avant même la sortie de ce titre mythique. Parallèlement, et pour la petite histoire autant que pour le spectacle, Dolly Parton, lorsqu'elle interprète cette chanson sur scène, a coutume de raconter avoir combattu cette femme, bec et ongles, afin de garder son mari. Au cours d'une interview en 2018, elle a annoncé avoir écrit Jolene le même jour que l'autre succès de l'album, I Will Always Love You, qui sera plus tard repris par Whitney Houston comme bande originale du film Bodyguard avec le succès qu'on lui connaît. Toujours est-il que Jolene fait partie des standards de la musique populaire, de la musique country aussi. C'est une chanson qui a énormément été reprise, mais rien n'égale la version originale de Madame Dolly Parton que je vous propose d'écouter tout de suite.

0: Et oui, véritable tube indissociable de Dolly Parton, c'était bien sûr Jolene, repris de nombreuses fois. Un grand merci à Vincent Guigon pour cette petite country aujourd'hui dans le son du jour à savourer tous les midis. Et il vous embarque comme toujours eh bien, dans tous les univers, tous les styles. Et je suis ravie si vous nous rejoignez. Et avant de retrouver le plaisir en musique avec l'artiste Marine, dans quelques minutes, eh bien, place à quelques titres à la une de Voilà.
1: Dans toutes nos éditions cette semaine, reportage sur la vague de chaleur exceptionnelle qui frappe l'Ain. Dans les hôpitaux, les entreprises, les écoles ou encore lors des festivals, chacun tente de s'adapter à des températures records. En Bresse, à Bourg-en-Bresse, la scène nationale dévoile une saison théâtrale qui ne manquera pas de sel. Et les Vendredis du Revermont reviennent avec une série de spectacles gratuits. En Bugey-Sud, à Belley, une nouvelle association répare désormais le matériel des personnes handicapées. Un candidat à l'élection présidentielle sillonne les routes du Bugey à vélo pour récolter des parrainages. Et à Ordonnat, les habitants racontent pourquoi les pèlerins font halte au village. En Bugey, à Ambronay, un village étoilé au Michelin mise sur son patrimoine pour attirer les touristes. À Ambérieu-en-Bugey, une formation dédiée à l'industrie du nucléaire fait figure d'exception dans l'Ain. À Hauteville-Lompe, un couple reprend la boulangerie du village. En Haut-Bugey, à Saint-Martin-du-Frêne, un habitant a décidé de traverser l'Islande en courant et en sandales. À Valserone, Olivier Ducourant a reçu le trophée des aidants. Et à Ferney-Voltaire, le tunnel de la Grande Douane sera fermé la nuit pendant 2 ans. Dans la Dombe, à Châtillon-sur-Chalaronne, la présence de producteurs non bio sur le marché fait débat. Les jeunes du 15 de la Dombe, U19, ont décroché un deuxième titre de champion de France. Et à Saint-Didier-de-Formans, Marc Bloch a été honoré à l'occasion de son entrée au Panthéon. En bord de Saône, à Arbigny, les passionnés de véhicules anciens préparent un grand rassemblement. À Fleurville, une proposition de loi a été déposée pour défendre le pont. Enfin, le festival estival fait son retour en juillet dans le Val-de-Saône.
0: Et voilà quelques titres à la une de Voix de l'Ain sur RCF et on peut remercier la journaliste Joséphine Josermos à retrouver eh bien, tous les vendredis même heure et vous la retrouverez également vendredi prochain pour bien, les derniers titres bien sûr avant eh bien, une petite période estivale. Un grand merci à elle, un grand merci à vous de votre fidélité. Avant de retrouver la chronique Néo Micro, nous donnerons justement le micro au CAP du lycée Saint-Joseph de Bourg-en-Bresse. On poursuit le plaisir en musique avec la chanteuse Marine. Bienvenue à tous.

Marine, à l'instant, dans votre Made in 1, c'était bien sûr la grande gagnante de la Star Academy l'année dernière. C'était son titre, Ma Faute, et je suis ravie si vous nous rejoignez. Bienvenue à toutes et à tous, bon appétit si vous vous régalez à table avec, j'espère, beaucoup de glaçons. Et c'est parti pour votre chronique Née au micro. On découvre aujourd'hui la folle histoire de Peluche, devenue à moitié humaine, présentée par Anaë et Anne-Nicole. Je vous rappelle le contexte, c'est la recette du livre idéal.

0: Bonjour Anaë, pourrais-tu nous raconter ce que tu aimerais mettre dans la recette de ton livre idéal?
1: Mon livre serait l'histoire de quatre peluches, moitié hommes.
0: Tu veux dire que tes peluches seraient humaines?
1: À moitié seulement, mais c'est un secret.
0: Pourrais-tu nous indiquer comment réaliser ta recette? Quels sont les ingrédients qu'il faudrait impérativement utiliser?
1: Pour ma recette, vous aurez besoin de quatre peluches auxquelles vous ajouterez une jeune fille et ses parents, le tout mélangé dans une maison. N'oubliez pas de mettre un soupçon de richesse et beaucoup de secrets, au moins 600 grammes.
0: Comment se passe la préparation d'un tel livre?
1: On va bien entendu avoir besoin d'un grand saladier, puis il faudra que vous preniez 4 kilos de peluche environ, que vous allez remuer énergiquement à l'aide d'un fouet. Ensuite, ajoutez une fille et ses deux parents riches que vous aviez préalablement séparés dans 3 bols. Incorporez le tout dans un moule en forme de maison. Pensez enfin à mettre une cuillère de richesse que vous aurez pesée à l'aide d'une balance. N'oubliez pas de parsemer le tout de secrets que seules les peluches connaissent.
0: Et pour la cuisson, avez-vous des recommandations particulières?
1: Oui, bien entendu, il faudra faire cuire 45 minutes à 180 degrés. Vous obtiendrez la folle histoire de quatre peluches devenues à moitié humaines.
2: Et voilà la folle histoire de peluche devenue à moitié humaine, présentée par Anaë et Anne-Nicole. C'était la recette du livre idéal avec les CAP du lycée Saint-Joseph de Bourg-en-Bresse dans votre chronique Néo-Micro que vous retrouverez encore eh bien, la semaine prochaine jusqu'au 30 juin. En attendant, bien sûr, en réécoute, toutes les chroniques sur notre site internet rcf.fr ou via l'application. Un grand merci à elle pour ce petit partage et merci à vous de votre fidélité. Et il est l'heure maintenant eh bien, de retrouver Marie Coque pour le Parole aux Églises. Elle est en compagnie de Gaëlle Marie-Sirène, responsable de la pastorale des jeunes et des vocations.
3: Chers auditeurs, bonjour. Je suis très heureuse de vous retrouver pour la dernière chronique de Parole aux Églises de l'année. Aujourd'hui, nous allons parler des propositions de l'été pour les jeunes et nous accueillons Gaëlle Marie-Sirène, qui est responsable de la pastorale des jeunes et des vocations du diocèse de Beléars. Gaëlle Marie, bonjour.
4: Bonjour Marie.
3: Alors Gaëlle Marie, quelles sont les propositions pour les jeunes cet été ?
4: Alors, je vais vous les donner par ordre chronologique. On a 4 propositions fortes pour les jeunes cet été. D'abord, on a un PLVTT du 6 au 10 juillet.

0: et pour les lycéens présents d'être en service auprès des malades le matin et de nous rejoindre l'après-midi avec les collégiens. Et ensuite, on a l'école de prière pour les jeunes qui se déroule du 16 au 22 août à Belley, à Lamartine. C'est une semaine de prières, de jeux, d'ateliers adressés aux jeunes de 7 ans à 17 ans. On a tous les ans à peu près 90 jeunes. N'hésitez pas encore à vous inscrire, il reste une trentaine de places pour l'instant. J'en profite pour vous parler de la formation pour les animateurs de la pastorale des jeunes qui s'adresse à tous ceux qui veulent être en service auprès des jeunes dans le diocèse à partir de 16 ans, qui aura lieu les 5 et 6 septembre. Ainsi, des jeunes qui animeraient l'aumônerie de leur paroisse peuvent aussi venir, ou alors des jeunes chefs scouts qui veulent prendre un temps de prière et de formation sont également invités, ainsi que les adjoints pastoraux scolaires. N'hésitez pas pour tout ça à nous contacter, aussi bien pour les camps que pour la formation des animateurs, au 04 74 32 86 57.
1: Voilà, donc là, c'est les coordonnées de la pastorale des jeunes et des vocations. Donc, si vous êtes intéressé pour cet été ou pour la rentrée pour les plus âgés, ben, n'hésitez pas à contacter le service de la pastorale des jeunes. Vous pouvez retrouver toutes ces propositions de l'été et de la rentrée sur le site du diocèse www.catholique-belley-ars.fr. Il me reste à vous souhaiter un très bon été. Une dernière chose à rajouter, Gaëlle-Marie.
0: Oui, je pense aussi à la venue du pape à Paris en septembre. Sachez que la pastorale des jeunes organise des quarts également avec le diocèse pour se rendre à la veillée des jeunes le vendredi 25 septembre au soir. N'hésitez pas à nous contacter à ce sujet. Ça s'adresse uniquement aux jeunes majeurs.
1: Très bien. Mais écoutez, en tout cas, bel été. On part dans
0: Merci.
1: la prière et puis on vous dit à très bientôt.
0: Merci, à bientôt.
2: Et voilà ce qui peut attendre nos jeunes cet été, les activités de l'été avec Gaëlle Marie-Sirène, responsable de la pastorale des jeunes et des vocations. Elle était au micro de Marie Kiok pour votre parole aux églises que vous retrouverez également samedi matin. Merci beaucoup elle, merci à vous de votre fidélité. Bon appétit, régalez-vous bien à table, rafraîchissez-vous bien, surtout avec beaucoup de glaçons. Et on poursuit ce menu avec votre heure indinoise. On retrouve Jacques Balivet accompagné bien de deux autres personnes, notamment une personne que vous connaissez dans cette émission, pour un coup de projecteur sur le festival de musique de Césaria. Belle émission à tous.
3: Indiennoise, indiennoise, musicienne, musicien et tous les autres, bonjour, merci d'être encore avec nous et bienvenue dans cette émission consacrée à la musique populaire et aux musiciens amateurs de nos contrées. Aujourd'hui, je reçois deux personnes pour nous parler d'un événement annuel, le festival de musique du groupement Bresse-Revermont.

0: Bonjour Maryse et bonjour Philippe.
1: Bonjour.
2: Bonjour.
0: À l'automne dernier, j'avais déjà invité deux de vos amis très engagés dans l'organisation et nous avons fait l'ébauche de ce que sera le festival. Depuis, les musiciens bénévoles ont travaillé tout l'hiver sur ce projet et maintenant je compte sur vous pour rentrer un peu plus dans la réalité. Maryse, est-ce qu'on parle de musique avec les harmonies ?
2: Oui, on parle de musique, bien sûr, avec nos auditeurs qui seront peut-être nos spectateurs le dimanche 5 juillet. Donc effectivement, nous avons adopté un schéma un peu particulier cette année à Césaria, qui n'est pas celui de l'année dernière, puisque nous accueillerons dans les quartiers les 10 harmonies à partir de 11h pour une aubade. Voilà, c'est ce qui a été retenu parce que certains musiciens de Césaria trouvaient qu'on ne jouait plus assez dans les quartiers et que le jour du festival, les musiciens ne s'exprimaient pas suffisamment. Donc, nous les écouterons pour une aubade dans chaque quartier à partir de 11h avant un repas déjeunatoire.
0: Ils défilent aussi.
2: Bien sûr, ils défilent. Le défilé, c'est vraiment le grand moment de l'après-midi, de la journée. Donc, à partir de 14h30, ils défilent sous la baguette de Philippe Pin, qui sera notre grand maître ce jour-là. Donc, chaque quartier accueille une harmonie. Par exemple, à Trécona, on reçoit l'harmonie de Villereversure. Aux Soudanières, ils reçoivent l'harmonie de Polia. Et tout le monde se retrouve à 14h30, les harmonies d'un côté, les chars de l'autre, et Philippe va nous en dire plus.
0: Eh bien, parlons des chars, Philippe.
1: Eh bien, alors donc, oui, parlons des chars qui seront alignés dans la rue de Trécona.

0: Econa et puis les harmonies sur le centre festif. Et donc, ben, tout va s'enchaîner. Toutes les deux minutes, une harmonie va partir. Mais pour ça, il faut être très strict donc, dans l'organisation, notamment l'arrivée sur le parking dès 14h pour les musiciens, puisque à 14h30, on part. Et donc, il faut qu'il y a quand même 10 harmonies à aligner. Ça n'est pas rien.
1: Tu n'auras pas de baguette, est-ce que tu auras un tambour majeur, un drapeau pour faire
0: non,
1: tout ça?
0: Non, que le chronomètre.
1: Ah, le chronomètre.
0: Ah, que le chronomètre, ça suffit. Toutes les deux minutes, une harmonie part.
1: Oui, et on part d'où?
0: Alors, du centre festif, et on descend toute l'avenue d'Urvermont, qui a été toute refaite, qui est magnifique maintenant, qui sera toute décorée, bien sûr. Et puis, au rond-point de la gendarmerie, on tourne à droite pour aller rejoindre Domagne. Le parcours fait environ 1,4 km.
1: D'accord. Et puis, on le fait qu'une fois? Parce que dans certains quartiers, quelquefois, on a fait le tour du quartier deux fois.
2: Non, c'est pas le cas.
0: Non, c'est pas le cas.
2: Non, ce qu'on peut dire aussi, c'est que chaque quartier a fait en sorte de préparer un char, son char, sur le thème de la bande dessinée. C'est la bande dessinée qui a été retenue et qui est le fil conducteur cette année du Festival de musique.
1: Et ça a bien réussi d'avoir un char par BD?
2: Ah, ça vient plutôt réussi. Allez, je laisse la surprise, il faut venir le 5 juillet voir.
1: D'accord, bon, on viendra le 5 juillet pour voir. Et puis, s'il pleut?
0: S'il pleut, forcément que ça gâche un peu la fête, oui,
1: ouais,
0: forcément.
1: Il pleut jamais, donc il ne faut pas y penser.
0: Mais il ne vaut peut-être pas 40 degrés non plus. Hein.
2: Oui, voilà. D'accord. Non, mais le concert en lui-même, des harmonies qui commence à 16h au gymnase de Domagne, aura bien lieu. Voilà, là, c'est pas un souci. La pluie, vu qu'on est abrité, c'est plutôt le défilé.
1: Oui, bien sûr. Mais c'est surtout pour les chars aussi, les musiciens peuvent se débrouiller.
2: Oui.
1: Et puis, j'avais entendu parler de CD, Philippe, tu peux nous parler de CD hein?
0: Oula, des CD. Alors, d'habitude, les festivals, c'est souvent des décorations avec des fleurs. Cette année, une idée originale est arrivée donc à Césaria, c'est de le faire avec des CD. D'animer des CD, décorer des CD. C'était un challenge qui n'était pas forcément gagné à l'avance, mais finalement, ça a bien mordu. Et il y a quelques 20 000 CD qui sont arrivés. Heureusement qu'on peut dire qu'il y a Micronov, hein, je ne sais pas si on peut citer des entreprises, la déchette de Césaria, l'Artab de Viria, qui m'en donnait 1 000 tous les 15 jours. Donc, pour dire qu'on a trouvé le bon filon.
2: Et le mariage entre les fleurs en plastique de 2013, parce que nous avons conservé nos fleurs de 2013 dans des cartons, bien rangés, bien dans les greniers, le mariage entre les deux, CD et fleurs, est vraiment magnifique.
1: Oui, on a parlé des charmes, on n'a pas parlé de la décoration. Il n'y a pas que les CD, il y a autre chose.
2: La décoration, donc des ateliers communs, tous les mardis après-midi, tous les jeudis après-midi, c'était exceptionnel. Et d'abord, pour la déco de l'ensemble, du défilé, et après, la déco dans les quartiers. Donc là, il y a un petit peu moins de monde, effectivement, le mardi après-midi et le jeudi après-midi. Mais si vous vous promenez dans ces areas, voilà, on voit le travail qui a été réalisé depuis le mois de novembre, puisque les décos commencent à être installées.
1: Alors, non seulement on regarde les chars, mais on regarde aussi sur les murs, on regarde aussi en l'air, on regarde...
0: Et à l'arrivée, hein, on peut dire chapeau à la famille Scotti quand même, pour le travail des fresques, qui est monumental. Hein. Il y a 10 grandes fresques qui correspondent aux 10 quartiers qui sont dans le festival.
1: Elles sont exposées où?
0: Elles sont d'abord sur les chars.
2: Oui, ou sur le tracteur.
0: Ou sur
2: devant.
0: Le tracteur devant. Oui. Et puis après, elles vont être exposées à Domagne.
2: Elles vont être déposées de leur support d'origine pour être toutes déposées les unes à côté des autres, vraiment pour faire une fresque, comme le veut Joris Scotti.
0: Voilà.
1: D'accord. Il y aura des spectateurs aussi, donc on leur demande de s'étaler tout le long de l'avenue, sur les 1,4 km, je crois.
0: Alors, ils s'étalent tout le long, comme ils le peuvent. Ça va dépendre aussi des parkings, de quel côté ils vont arriver.
1: Mais toujours dans la décoration, est-ce qu'on a quelque chose à ajouter, je suppose? On a parlé des fleurs, on a parlé des quartiers, on a parlé des chars.
2: Oui, on a parlé beaucoup de choses.
1: Est-ce que parmi les harmonies, on ne va pas toutes les citer, mais il y a des invités?
2: On avait déjà invité la batterie fanfare de Tosia pour la Grand Margot, donc pour le deuxième dimanche d'octobre. Et là, on a renouvelé l'invitation à Tosia, qui effectivement ne fait pas partie du groupement Brest-Revermont, mais qu'on est heureux de recevoir et qui seront reçus à midi à la salle des fêtes de Revona.
0: Oui.
2: Voilà. Et qui vont défiler avec les 10 autres harmonies.
1: Ah, ils vont défiler aussi?
2: Oui,
1: donc,
2: oui, bien
1: sûr. C'est très bien pour eux, parce qu'ils sont en renaissance. Eux.
2: Oui.
1: On en parlera un petit peu, parce qu'on les a invités, on les entendra peut-être aussi. Bon, et bien maintenant, si on écoutait un petit peu de musique, il faut bien, puisqu'on en parle. Voici, par l'harmonie de Césaria, Bridge Jeviouve, sous la baguette de Myriam Balivet.

0: Eh bien Maryse, pas mal cette musique-là, ça nous rappelle quelque chose. Mais on a un festival, on a un défilé, on a des chars, mais pas d'harmonie sans concert.
1: Bien sûr, nous avons un grand concert gratuit. Rappelez également à nos auditeurs que l'accès au site du festival à Césaria est gratuit également par rapport à avant où effectivement on demandait une entrée payante. Donc le concert à partir de 16h, une fois que les 10 harmonies sont présentes sur le site au gymnase de Domagne, donc c'est bien à côté du terrain de foot que se passe le concert, dans le gymnase, avec chaises et bien sûr gradins, avec une scène suffisamment grande pour accueillir deux harmonies. Donc la première harmonie que nous écouterons tous, ce sera Polia, puisque c'est Polia qui organise le festival l'année prochaine. Et ensuite, c'est Morvel qui se mettra en place. Donc de 16h à 18h, 18h30, place à la musique amateur, place à la musique des 10 harmonies. Avec enfin un morceau joué par toutes les harmonies, mais cette fois à l'extérieur, parce que voilà, il y a 362 musiciens quand même qui seront accueillis ce jour-là.
0: 362 ?
1: Oui.
0: Oh, il y en a encore 2-3 à la buvette, non ? Comme chaque année. Non, mais c'est beaucoup. Mais oui. Moi, quand je suis arrivé à Césaria, on parle toujours de Domagne. Mais je sais pas où c'était. Faut nous dire où c'est, Domagne.
1: Alors, Domagne.
0: C'est le gymnase.
1: Oui, c'est le gymnase. Lorsqu'on a passé le pont de l'autoroute.
0: Oui.
1: Là, les voitures seront obligées de monter du côté de Trécona, c'est-à-dire de monter sur la gauche de la chaussée, de pas aller directement dans Césaria. Et Domagne est vraiment vers la gendarmerie. Donc, il faudra passer par le quartier de Trécona, prendre le chemin de la Mirette, arrêter sa voiture sur un parking visiteur qui sera non loin du foyer de la DAPI et ensuite descendre par l'allée des sports jusqu'au gymnase de Domagne.
0: D'accord, donc tout ça c'est très bien organisé. D'ailleurs Philippe nous en avait parlé. Je ne sais pas toujours si c'est avec un tambour majeur ou qu'un drapeau, mais enfin... Bon. D'accord, donc le morceau d'ensemble, est-ce qu'on le connaît? On appelle ça le morceau d'ensemble.
1: Surprise, surprise.
0: Ah, surprise, surprise. Alors maintenant il n'y aura pas de surprise, il sera avant ou après le concert?
1: Après le concert, en fin de concert.
0: Après le concert.
1: Voilà. Donc, avant l'apéritif et avant que les groupes de musiciens entre eux se forment, groupe improvisé, et que ça part en bœuf à droite, à gauche, autour de la buvette, comme d'habitude.
0: Là, il y a une petite partie technique quand même pour, en 2 heures, écouter une dizaine d'harmonies. Je pense que ça donnait une organisation, ça.
1: Ah ben, normalement, c'est bien rodé. Et normalement, comme dit Philippe, ça devrait être dans les temps. Hein. Chaque harmonie joue 2 morceaux. Elles essayent tant que faire se peut de ne pas dépasser le temps qui leur est imparti. Voilà, bon, il faut que chaque harmonie puisse jouer ses 2 morceaux et après il y a, si tu veux, un petit morceau d'introduction de chaque harmonie avec le nom du président, du directeur, des commissaires, de l'hôtesse. Et après, voilà, c'est les morceaux qui commencent.
0: Alors, pendant le concert, je suppose qu'il ne faut pas faire de bruit à la buvette, parce qu'il y en a une.
1: La buvette est à l'extérieur. Ah oui. La buvette n'est pas à l'intérieur.
0: Oui. Parce que c'est une autre musique, là, mais on a bien prévu, je suppose. Hein.
1: Oui, c'est
0: en
1: bien prévu.
0: En cas de canicule aussi.
2: Il y a une sacrée équipe, là, pour les buvettes, pour les repas, tout ça, oui, c'est quand même une grosse
1: organisation en amont.
0: Oui. Ben, il y aura les repas après, mais pas pendant la buvette, je suppose, pendant
1: l'après-midi. Non, pendant le repas, il est prévu 19h30, 19h45.
0: Donc le concert, c'est quelque chose d'extraordinaire. Vous mettez les chars où? Ils ne sont pas dans le concert. Ça.
2: Non, les musiciens tournent à droite du stade, les chars vont tourner à gauche, voilà pour être exposés jusqu'à 19h30, parce qu'à 22h, et des poussières, ou 23h, peut-être, il y a un feu d'artifice.
0: Oui,
2: et donc, comme il y a un espace interdit, donc les chars vont partir avant.
0: D'accord, oui, je vois bien. Donc, on a tout dit un petit peu sur le concert.
1: Oui, on a parlé de l'animation qui serait improvisée après le concert. Maintenant, on peut parler de la soirée.
0: Oui, parce que j'ai vu qu'il y avait pas mal de secrets. Alors, on ne sait pas le morceau qu'il y a, on ne sait pas le nombre de musiciens. Voilà, bon, très bien, mais c'est pas mal. Alors, on ne dit pas tout, heureusement, et ça donne un certain intérêt. On a tout dit un petit peu sur les parkings, je crois. Hein, bon.
2: Oui,
0: les gens auront beaucoup à marcher à pied, je crois.
2: Les musiciens seront garés au stade. Et puis donc les visiteurs donc sur ce pré du chemin de la Mirette dont elle a parlé, qui est en chemin de terre, hein, donc faut pas que les gens s'affolent. Oui. Ils se pratiquent bien en voiture. Oui. Hein, c'est un chemin de terre, mais
1: c'est un chemin à sens unique. Surtout.
2: Voilà,
1: donc
2: à sens unique.
1: On peut aller et on ne reviendra pas.
0: D'accord.
1: Mais le pré pour accueillir est un grand pré et à proximité du foyer de Domagne.
2: Mais ce que je peux dire aussi, c'est que je suis responsable du défilé et des parkings, mais pas seul. Il y a Mario Mollard et puis Sonia avec moi.
0: Il est évident que je ne dirais pas que tu es le chef, mais tu es le manager.
2: Voilà, ouais, ouais, mais...
0: Et puis, il y a une soirée, bien sûr.
1: Oui, Maryse. Il y a une soirée.
0: On va danser, non ?
1: On peut danser si on veut. Effectivement. Donc après le repas ou pendant le repas, comme on voudra, il y a un groupe live qui s'installe, un groupe pop, funk, Bud, qui va s'installer avec des musiciens locaux, puisqu'ils sont venus jouer à Césaria, à la pizzeria l'autre soir, et on y était avec le comité d'organisation. Donc parmi les musiciens, eh bien, il y a le fils de François Cure, Florentin, donc, qui joue effectivement. Donc ce sont des musiciens locaux qui animeront la soirée.
0: D'accord. C'est quel genre de musique moderne, bien sûr.
1: Oui, ah, oui, moderne, chansons françaises, étrangères, bien, très bien.
0: Et puis il n'y aura pas que ça, non ? Qu'est-ce qu'il y aura aussi dans cette...
2: Feu d'artifice, justement.
0: Ah ben, le feu d'artifice. Il n'y a pas de retour, par exemple, comme il se faisait, des harmonies dans les quartiers pour faire...
1: Non.
2: Non, ah, non.
0: Alors, que fait-on là ?
2: Non, puisqu'ils sont là le matin.
0: Voilà. Ah oui, d'accord.
2: Ce qui est une nouveauté, quoi, par rapport aux autres années, quoi.
1: Depuis quelques années, les musiciens et les habitants des quartiers sont rassemblés le soir dans un même site. Contrairement à avant, où effectivement, chaque harmonie retournait dans le quartier d'origine.
0: Et la soirée, elle va se passer où, alors ?
1: Elle va se passer à Domagne, sur le site de Domagne, à côté du gymnase et à côté du terrain de foot de Domagne.
0: D'accord, donc on va faire toute la soirée ici, le feu d'artifice, donc il sera un petit peu plus tard.
1: Alors, moi je reviens sur le feu d'artifice pour ceux qui écoutent. Il n'y aura pas de feu d'artifice tiré par la municipalité le 13 juillet, comme cela se fait d'habitude. Il n'y aura pas de repas organisé par l'Union musicale le 13 juillet, mais le feu d'artifice tiré par la municipalité le sera le 5 juillet, le dimanche du festival.
0: Voilà, donc c'est bien dit. Et puis maintenant, si on écoutait un petit peu de musique encore pour donner un peu de couleur à nos échanges. Alors, ils sont invités, ils sont renaissants, ils sont voisins. Voici le Petit Cowboy par la Vigneronne de Tosia, dirigée par Thomas Léobal et présidée par Titi Chanel.

0: Eh bien, Maryse, je crois qu'on a tout dit sur la soirée ou s'il y a encore quelque chose à rajouter?
1: Je pense que la soirée va bien se passer. Moi, je suis impatiente d'être à l'apéritif.
0: Philippe, pas d'accordéon ce soir-là?
2: Pas de l'accordéon, qui sait? Je crois bien que dans l'harmonie de Villeroy-Assur, il y a une accordéoniste je connais bien, Christiane. Mais il joue pas dans l'harmonie.
1: Ah, il joue pas dans l'harmonie,
2: mais Christiane, oui, elle joue dans l'harmonie. Alors, bien sûr, son accordéon est un petit peu étouffé dans la masse des cuivres qui font plus de bruit, mais il y a encore une chose qui est importante, c'est qu'on a parlé de route barrée, déviation Bourg-Gargantua. Voilà. C'est l'horaire, quand même que les gens le sachent, que ça va être barré de 13h à 16h30. C'est-à-dire le temps du défilé.
0: D'accord. Ben, les musiciens sont là du matin dans les
1: du
0: quartiers,
1: matin.
0: Je suppose.
1: Oui.
0: Hein.
1: Oui.
0: Donc, c'est pour
1: visiteurs
0: les visiteurs.
1: Les visiteurs seront guidés naturellement. Par les fleurs et par le.
0: Voilà, par les parkings par les gens.
1: Et ceux qui ne restent pas au festival en prendront la route des Soudanières et la route de Jasseron et rejoindront la route de Nantua.
0: D'accord. Ils n'auront pas beaucoup à marcher à pied quand même. Si, un petit peu.
1: Oh, ben, un petit peu, mais de façon raisonnable.
0: Bon, eh ben c'est très bien. Et puis, moi, j'aimerais bien qu'on raconte une petite anecdote. Non, il n'y a pas eu des anecdotes cet hiver, là? Non, pendant tout ça?
2: Des anecdotes, il y en a tout le temps. Mais...
0: si, par exemple, pour
2: le festival. Des moins drôles.
0: Essayez d'en avoir un slogan à faire, ce serait quoi?
2: Oula, moi, je dirais que vive la musique, de ce qu'elle fédère entre les hommes et les femmes. Et puis, je dirais qu'il y a celui qui offre avec un cœur gros comme ça, et puis celui qui reçoit avec un sourire lâche comme ça. C'est la magie de la vie associative.
1: Oui. Et vive la musique d'ensemble. Alors, ce qu'on a oublié de dire, c'est que les musiciens du groupement se regroupent dans un orchestre éphémère que Myriam Balizet a fait répéter.
0: Marie, avez oublié de dire ça.
1: Et là, nous devons de l'annoncer. Ce n'est pas moi qui mène la réunion. Oui, effectivement. Donc, il y a un orchestre éphémère qui a répété déjà plusieurs fois, plusieurs dimanches matins, et qui se produira à Césaria donc le 28 juin, le dimanche, donc une semaine avant le festival, vers 11h, 11h30, et qui sera précédé par des ensembles de l'école de musique de la Vallière. Voilà.
0: Voilà, donc c'est en complément des disharmonies qui vont
1: faire... C'est en prémisse, pour annoncer le festival.
0: C'est pour annoncer le festival, mais c'est bien, c'est un encouragement. Alors, Philippe, il n'y a pas d'anecdote là-dessus?
2: Comme ça qui me vient.
0: Non, parce que je sais que...
2: Dans une demi-heure, peut-être. Mais il sera trop tard.
0: Parmi les invités, on n'a pas dit. Donc, c'est une surprise. On ne peut pas dire qui est-ce qui est invité, les harmonies, les...
1: Enfin, non, etc. Alors, elles ne sont pas invitées. Elles font partie du groupement, les harmonies.
2: Il y a 10.
1: Il n'y a pas d'invité.
0: Il n'y a pas de
1: musique d'honneur.
0: C'est ça, musique d'honneur.
1: Nos invités sont Ossia, qu'on est très heureux de recevoir. Et voilà, je pense qu'ils sont également très heureux, c'est partagé, de venir partager le festival avec nous. Et non, il n'y a pas de musique d'honneur, non.
0: Voilà, et l'année prochaine, le festival sera à
1: Montbel d'abord, et Polia ensuite, et Villeroy-Assur ensuite.
0: Alors c'est à Montbel l'année prochaine, donc on peut déjà l'annoncer maintenant. Le groupement Brest de Vermont, on peut dire qu'il est présidé par
1: Laurent
0: Merle,
1: d'accord. Viria.
0: Voilà, et puis qui sera présent aussi. Donc le festival, c'est quand même le groupement Brest de Vermont de toutes les harmonies.
1: Oui, voilà, du Revermont, parce que Césaria est représenté, et Villeroy-Assur également. Et puis après, la Bresse, effectivement, Attignat, Polia, Viria, Morvel, Saint-Jean-sur-Essouze, où nous étions l'année dernière, Saint-Trivier, Saint-Nizier, Curcia, Foissia.
0: Petite chose, on a dit que tout était gratuit quand on a parlé du concert, mais la soirée est gratuite aussi.
1: La soirée, le repas est payant.
0: Les parkings sont gratuits.
1: Les parkings sont gratuits également.
0: Et le feu d'artifice aussi.
1: Et le feu d'artifice, il est libre.
0: D'accord. Donc, pas de feu d'artifice pour le 14 juillet. On va dormir.
1: Pour le 13 juillet.
2: Je voulais juste avoir une petite pensée pour Anne-Lise Flochon qui mène ce festival d'une manière qui me fait penser à moi quand j'avais son âge où j'ai monté le spectacle sur Édith Piaf où on n'est pas forcément prêt pour ce genre de choses. Et je trouve que vraiment, elle mène de très bien. Et puis Jean-Luc Mabilon, derrière, qui est aussi une main très précieuse. Et puis, bien naturellement, il y a tellement de monde.
0: C'est bien, Philippe. Il fallait le remarquer. Et merci pour la présidente, donc Anne-Lise Flechon. Autre chose, Maryse?
1: Remercier RCF de nous inviter. On était très heureux de prendre la parole.
0: Voilà, on va le dire à tout le monde. Et on rappelle tous ensemble que le rendez-vous, c'est le 5 juillet à Césaria pour le Festival de musique Bresse-Vermont. Au cœur de la musique populaire et de la BD, et peut-être aussi des CD. Bonne musique à tous, et n'oubliez pas, à vos instruments, à vos pupitres, et qu'on vous entende. Au revoir Maryse, au revoir Philippe.
2: Au revoir.
1: Au revoir Jacques.

Et oui, petit coup de projecteur aujourd'hui sur le festival qui vous attend le week-end prochain, plus précisément le 5 juillet à Césaria, ville voisine de Bourg-en-Bresse. Un grand merci à tous pour cette petite présentation, à tout ce beau monde dans nos studios. Et bien sûr, vous pouvez retrouver cette émission sur notre site internet rcf.fr ou encore sur notre application RCF. Merci à tous et merci à vous de votre fidélité. Chers auditeurs, et je vous laisse en très bonne compagnie, bien sûr, avec une poursuite de musique et avec un petit Coldplay ou encore avec Aerostars pour un good feelings qui fait du bien. Et je vous retrouve avec le même plaisir dès ce soir. D'ici là, portez-vous bien, faites attention à vous, à vos proches et restez au frais autant que possible. Salut.

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1: Ouverture du consistoire extraordinaire convoqué par le pape à quelques jours de la solennité des saints Pierre et Paul. Après la messe d'introduction, les cardinaux planchent par groupe sur des thèmes pré-choisis et après avoir écouté le discours de Léon XIV. Le Venezuela à la recherche des survivants après le double séisme de mercredi soir. L'église sur le terrain est mobilisée. Nous entendrons le témoignage d'un frère missionnaire du Sacré-Cœur de Jésus basé à Caracas. Les Syriens et les Haïtiens réfugiés aux États-Unis pourront être désormais expulsés. Reportage au sein de la communauté haïtienne d'Atlanta en Géorgie. Et puis la Nouvelle-Calédonie aux urnes dimanche pour les élections provinciales. Une occasion pour les électeurs de dessiner le futur institutionnel de l'archipel.
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1: Bonjour. Début donc du consistoire extraordinaire convoqué par Léon XIV. Le pape ce matin en salle Paul VI a invité les cardinaux à vivre ces journées de travail dans un esprit de communion, de discernement et de responsabilité partagée. Le souverain pontife a présenté les quatre grands thèmes qui guideront leurs travaux, tous orientés vers une même finalité, aider l'Église à annoncer l'Évangile avec plus de fidélité, de liberté et de crédibilité. Les précisions de Moriba Camara.
3: La mission n'est pas l'une des nombreuses tâches de l'Église. Elle est sa raison d'être et précisément pour cette raison, elle devient aussi le critère qui oriente notre discernement. C'est ce qu'a affirmé Léon XIV à l'ouverture de ce deuxième consistoire de son pontificat. L'évêque de Rome a rappelé que la communion reste une conversion quotidienne nourrie par la prière, la confiance et l'écoute mutuelle. Il a également exhorté les cardinaux à regarder le monde avec les yeux de la foi afin de reconnaître la présence du Christ au cœur des réalités d'aujourd'hui. Les travaux de ce consistoire portent sur quatre grands thèmes: le regard de l'Église sur le monde, la culture du pouvoir et la civilisation de l'amour, la construction du bien commun et la mise en œuvre du synode. Pour Léon XIV, la synodalité est avant tout une attitude, une ouverture, une disponibilité à comprendre au service de la communion et de la mission. S'adressant directement aux cardinaux, le pape leur a demandé un soutien fort, explicite et public, les invitant à faire preuve de liberté, de franchise et de loyauté. Enfin, il a appelé tous les participants à se laisser guider par l'Esprit-Saint afin de rechercher ensemble ce qui sert le mieux l'Évangile et le bien du peuple de Dieu.
1: Moriba Camara, et ce consistoire a officiellement commencé avec la messe célébrée par le pape ce matin en la basilique Saint-Pierre. Dans son homélie, le pape a invité les cardinaux à vivre ces deux journées en demeurant unis au Christ, les exhortant à promouvoir la paix, la collégialité, la synodalité au service de toute la famille humaine. Léon XIV a dénoncé par ailleurs avec force la guerre, affirmant qu'elle n'est jamais digne de l'homme et elle n'est jamais bénie par Dieu. Créée avec intelligence et volonté, les êtres humains sont appelés à résoudre leurs conflits en tant qu'êtres humains et non en tant que bêtes, même dotées d'armes hyper technologiques, a-t-il notamment déclaré. Plus de précisions sur ce consistoire sur notre site internet. Le monde au chevet du Venezuela, plus de 24 heures après le double tremblement de terre qui a ravagé l'état de la Guaira au nord de Caracas, la capitale. Le dernier bilan est de 235 morts, mais pourrait être bien plus élevé, tant les dégâts matériels sont considérables. De nombreux immeubles ont été réduits à l'état de montagne de gravats. Les opérations de secours sont difficiles, l'aide internationale n'est pas toute arrivée encore sur place. L'Église prend sa part, le pape a fait un don de 100 000 euros à l'Église du Venezuela, montant identique de la part de Caritas Internationalis à Caritas Venezuela. Sur le terrain, les paroisses et les diocèses s'organisent pour venir en aide à la population. Nous avons contacté le frère Davy Fuenmayor, missionnaire du Sacré-Cœur de Jésus basé à Caracas. Il nous explique comment le diocèse s'organise.
4: On va fournir une liste des églises de l'archidiocèse qui sont en mesure d'accueillir nos frères et sœurs pour la Sainte Eucharistie, lesquelles doivent être entièrement fermées jusqu'à nouvel ordre, et quelles sont les paroisses qui serviront de centre d'accueil pour les accueillir. Il n'y a pas beaucoup de maisons de retraite gérées par des religieuses, Dieu merci, dont les infrastructures ont subi des dégâts, et elles continuent d'accompagner les fidèles. Oui, les personnes âgées qui vivent vivent dans ces maisons tenues par des religieuses font savoir qu'ils ont peur, c'est tout à fait normal. De nombreuses écoles catholiques ont déjà été touchées au Venezuela. Les cours ont été suspendus par la présidente par intérim de la République pour les prochains jours. Nous restons attentifs à tout ce que nous demandent l'Église, l'archevêque et les évêques auxiliaires afin de continuer à apporter notre soutien. Ce peuple est un peuple très généreux, un peuple très conscient, un peuple qui a traversé de nombreuses situations complexes et qui a su y faire face. Et Dieu est providentiel, Dieu est très grand et nous continuerons d'avancer.
1: Des propos recueillis par Johan Pacheco de la rédaction hispanophone de Radio Vatican. Les Haïtiens et les Syriens réfugiés aux États-Unis sous la menace désormais d'une expulsion. C'est la conséquence de la décision de la Cour suprême rendue hier qui autorise Donald Trump à révoquer pour eux le TPS, le statut de protection temporaire accordé à certaines nationalités en raison de la situation dans leur pays. À Atlanta, en Géorgie, la communauté haïtienne redoute les conséquences. Le reportage sur place d'Edouard Maille.
5: Les clients patientent dans ce restaurant haïtien où Angie Vélis sert les plats. Né en Haïti, il a la nationalité américaine, mais dans son entourage, l'inquiétude est immense.
6: Chez ceux qui se sentent assez forts pour en parler, parce que certains ne veulent même pas en parler, rien que d'y penser, ça fait peur. Ils se disent, ils pourraient vraiment m'arrêter, là, dans la rue, du jour au lendemain.
5: Le TPS permet aussi de demander un permis de travail et gagner sa vie légalement.
6: Le marché de l'emploi est déjà très difficile, les opportunités sont rares. Si on leur enlève ça, on les rend encore plus vulnérables, on les expose à toutes sortes de dangers.
5: Certains bénéficiaires vivent ici depuis plus de 15 ans, explique France Bourget, trésorier de l'organisation du Front uni pour la diaspora haïtienne.
7: Certains ont construit leur vie aux États-Unis, certains ont eu leurs enfants ici. Qu'est-ce qui va se passer pour ces enfants?
5: Et cela ne serait pas sans conséquence pour l'économie américaine. Les 350 000 Haïtiens avec le TPS génèrent presque 6 milliards de dollars par an selon une étude.
7: Un tiers des bénéficiaires du TPS travaillent dans le secteur de la santé. Leur départ aura donc forcément des conséquences, comme dans les maisons de retraite aussi, mais dans la restauration également, ou encore les espaces verts, où beaucoup d'entre eux travaillent.
5: L'élu républicain au Congrès, Mike Lawler, s'est alarmé de cette décision, estimant que la fin du TPS pour les Haïtiens provoquera une crise dans les hôpitaux, les maisons de retraite et les structures d'aide aux personnes handicapées. Atlanta, Edouard Maille pour Radio Vatican.
1: Élections provinciales ce dimanche en Nouvelle-Calédonie, dans ce territoire français du Pacifique. Les tensions politiques qui ont culminé il y a 2 ans avec des émeutes meurtrières sont toujours vives. Les inégalités socio-économiques se sont aggravées. Alors quel impact aura ce scrutin sur l'avenir politique de l'archipel? Élément de réponse avec Mathias Chocha, il est professeur de droit public à l'Université de la Nouvelle-Calédonie.
8: L'impact, il va beaucoup dépendre des seuils de représentation. Les partis dissentristes, qui sont ni vraiment pour l'indépendance, mais qui sont aussi pour le maintien dans la France, plutôt ouverts sur des problèmes d'association avec la France, eh bien ces partis se sont divisés à l'excès. Ce sont eux qui se sont divisés, pas les indépendantistes, vraiment. Et donc, il y a un risque réel qu'ils ne passent pas le seuil. Alors c'est très simple, s'ils ne passent pas le seuil des 5% des inscrits, mécaniquement, les loyalistes seront réélus au sud, et d'ailleurs les indépendantistes au nord et dans les îles. Et donc ça fracturera encore plus le vivre ensemble, aboutissant à une division des populations, mais aussi à une non-représentativité du Congrès de la Nouvelle-Calédonie. Parce que vous pouvez avoir de l'ordre de 20-25% de la population qui ne sera pas représentée au Congrès à cause des divisions entre listes centristes. Alors si le Congrès n'est pas représentatif de la population parce qu'il est composé en gros des deux blocs survivants, mais sans toutes les nuances, ça ne va pas être bon pour le vivre ensemble, ça va être plutôt des politiques de confrontation.
1: Des propos recueillis par Cécile Mérieux. Voilà, c'est la fin de cette édition. Retour de l'actualité en langue française, ce sera 18h, heure de Rome. D'ici là, vous avez rendez-vous sur notre site internet www.vaticannews.va ainsi que sur notre page Facebook. Excellente journée à toutes et à tous.
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0: 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Nous sommes le vendredi 26 juin et il est 13h10.
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0: 32 à Dieulefit, 34 à Aurillac, 36 degrés à Clermont-Ferrand, ça monte même jusqu'à 39 degrés ressenti du côté de Montluçon. L'été s'est installé du côté de l'Auvergne-Rhône-Alpes et avec lui cette question: comment continuer à attirer les vacanciers quand les épisodes de forte chaleur deviennent la norme? Après un mois de mai particulièrement favorable au tourisme, les campings de la région abordent une saison estivale qui s'annonce une nouvelle fois très chaude et donc les habitudes évoluent. Face aux canicules, certains délaissent le littoral méditerranéen pour chercher un peu de fraîcheur à la montagne, notamment chez nous en région. Bien qu'aujourd'hui, aucun territoire ne semble vraiment épargné. Piscine, point d'eau, hébergement mieux isolé ou climatisé, l'hôtellerie de plein air doit s'adapter aux nouvelles attentes des vacanciers. Des enjeux climatiques, mais aussi économiques et géopolitiques qui redessinent peu à peu le visage du tourisme estival. Alors comment les professionnels se préparent-ils à l'été de 2026, c'est au programme de RCF en Auvergne-Rhône-Alpes. Soyez bienvenus, que ce soit le ventilateur, le brumisateur ou même la climatisation. Là, je crois que tous les moyens sont bons pour se rafraîchir avant le week-end. Je vous accompagne pendant une heure. Bienvenue.
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0: Et pour en parler, j'ai le plaisir d'accueillir aujourd'hui Véronique Chevalier. Bonjour Véronique.
2: Bonjour, bonjour à tous et bonjour à vos auditeurs.
0: Merci d'avoir accepté notre invitation. Vous êtes présidente de la Fédération régionale de l'hôtellerie plein air en Rhône-Alpes. Vous êtes également propriétaire du camping des Ranchis à Chassier. Et si l'on vous invite aujourd'hui, c'est pour parler de l'adaptation de ce que l'on appelle l'hôtellerie plein air, les campings au changement climatique. Et on prendra le temps tout à l'heure d'en discuter. Mais un mot de l'été qui a débuté véritablement au mois de mai avec des ponts. Comment d'abord démarre votre saison du point de vue des réservations au sein des campings de la région, Véronique Chevalier?
2: Alors au sein des campings de la région, on a fait une petite interrogation auprès de nos adhérents. On s'aperçoit que l'état des réservations en aura, et par rapport à la comparaison nationale bien sûr, ça reste la même chose qu'en 2025, qui était déjà une bonne année. Il en va de même pour notre région, donc. Et cependant, et afin que chacun s'y retrouve, il y a une grande disparité. Ben, d'abord entre les départements, on est une très grande région, entre les typicités de camping. On s'aperçoit que les campings forts avec des piscines ont bien fonctionné. Mais oui. Parce que là, on s'en souvient pas, mais le mois de mai, c'était on avait un petit peu froid pour ces ponts. Et effectivement, l'infrastructure de certains campings a aidé à remplir rapidement. On s'est aperçu aussi que nos séjours étaient plus courts, moins loin. Et ça aide énormément nos gérants de camping à recevoir cette clientèle en recherche justement de nature et d'hôtellerie plein air.
0: Véronique Chevalier, vous avez dit pas mal de choses. Vous avez déjà parlé de ce mois de mai. Hein. On parlera évidemment du mois de juin sous la chaleur caniculaire actuelle, mais du mois de mai ponctué de ponts. Les nuitées, les touristes ont plutôt été au rendez-vous le mois dernier.
2: Alors, il faut savoir que c'était un peu exceptionnel. C'était un mois de mai avec 4 ponts. Ouais. C'est rare. En général, on arrive à avoir un pont au mois de juin et parfois fin avril, selon comme tombe Pâques. Or, cette année, effectivement, ça s'est vraiment concentré sur le mois de mai. Les gens sont partis. Les budgets ménages n'étant pas extensibles, et on sent quand même cette forte concentration, cette forte attentivité de nos ménages, on n'a pas fait le plein sur tous les ponts comme on aurait pu le faire si les ponts avaient été un peu plus étalés sur les mois de avril, mai, juin. Mais on a fait quand même un bon mois de mai malgré un temps un peu maussade, mais comme je dis, dans nos régions, il fait toujours meilleur qu'ailleurs, donc ça permettait de prendre l'air et ça, c'était bien agréable.
0: Vous l'avez dit, le portefeuille des ménages n'est pas extensible. Ça veut dire que le ménage se prend un camping, en tout cas réserve une place de camping sur un, voire deux ponts maximum. On ne va pas faire les quatre, c'est un peu trop évidemment, vu la conjoncture économique actuelle d'à peu près tout le monde d'ailleurs.
2: Exactement, et bon, je le rappelle, mais les ponts, les ménages, on a une paye par mois.
0: Ouais.
2: Alors quand il y a quatre ponts, eh bien voilà, il faut faire un arbitrage. Et effectivement, les ménages ont pu, dans ce cas-là, faire un ou deux ponts et pas tout. Il faut savoir que quand même, le camping, ça reste un moyen de vacances pour certains modestes, abordables. Bien sûr, il y a de tous les prix, il y a de toutes les régions, mais on y va très vite, on y va, on repart. C'est quand même un moyen que les Français, c'est le moyen préféré d'ailleurs des Français, de vacances des Français, c'est quand même le camping, que ça soit maintenant en location ou en emplacement nu.
0: Et puis, ça permet évidemment de s'évader assez rapidement. L'Auvergne-Rhône-Alpes, vous l'avez dit, région très prisée de l'hôtellerie plein air. L'Ardèche, hein, territoire que vous connaissez bien, évidemment, fait partie des départements de France qui attirent le plus en plus de campeurs. Selon les chiffres de l'INSEE révélés par Auvergne-Rhône-Alpes Tourisme, c'était l'année dernière, plus de 14 millions de nuitées enregistrées dans toute la région, dont plus d'un tiers pour le seul département de l'Ardèche. Comment on explique que l'Ardèche, tout simplement, ça soit un territoire de l'hôtellerie plein air? Comment ça, on explique que le touriste vient particulièrement en Ardèche? Parce qu'il y a une offre importante, peut-être?
2: L'Ardèche, déjà, on est un département et je l'apprendrai à personne, à avoir le nom de notre rivière. Et je pense que cette belle rivière qui traverse notre département, l'Ardèche, eh ben, elle amène un peu à ce côté très nature. C'est vraiment en ce moment ce que les gens recherchent. Moi, j'appelle ça les pieds dans l'herbe et la tête. Au moins dans les nuages, mais au moins dans la nature. Et effectivement, c'est l'Ardèche aussi, en dehors du fait que c'est un département qui porte le nom de notre rivière, et vous le savez, on le communique à cesse. On est le seul département à avoir aucune infrastructure. On n'a pas de gare, on n'a pas d'autoroute, on n'a pas de gare, pas d'autoroute et pas d'aéroport. Cependant, eh bien, notre inconvénient est devenu, eh bien, une richesse naturelle, c'est-à-dire c'est un département très préservé. Donc, je pense que peut-être il peut attirer à ce titre-là cette clientèle camping qui recherche vraiment, j'ose dire, mais l'osmose avec la nature, avec des paysages qui sont tellement différents entre le nord, le sud, l'Ardèche très minérale, l'Ardèche verte avec nos parcs naturels. Donc, je pense que ça s'adapte très bien à un campeur, comme les autres régions peuvent s'adapter aussi, hein, la Savoie, la Haute-Savoie. Je suis pas en train de faire de la publicité pour l'Ardèche, mais vraiment, c'est ce côté nature qui peut perdurer et qui peut inciter les gens. Le camping, c'est un état d'esprit. C'est une histoire de nature. Vous venez pas en camping par hasard. Je pense qu'un client, il peut venir à l'hôtel, il peut aller dans un gîte, il peut aller dans un gîte de France, il peut aller. Mais si vous décidez d'aller en camping, c'est pour avoir une autre expérience. C'est l'expérience nature. Pour moi, c'est l'expérience au plus proche de ce que peut nous offrir en ce moment et ce dont on manque un retour aux sources.
0: Qui sont les touristes, les clients aujourd'hui? C'est du tourisme plutôt local?
2: Oui, c'est du touriste local. Je le redis, c'est du touriste moins loin, plus court. C'est un touriste qui va effectivement, et on l'a vu, ça aussi, je vais en parler, mais avec un petit peu les envolées des prix de l'essence, et ben, on va partir plus souvent, on va partir moins loin, et on s'est mis à se surprendre d'avoir. Avant, on parlait d'un touriste de proximité, proximité, on va dire 1 h 30, 2 h. Et puis, on s'est tous surpris, les collègues qui tiennent un camping, à avoir un tourisme de grande proximité. C'est-à-dire, pourquoi pas des gens, enfin, personnellement, dans mon camping, j'en ai eu, et c'est assez surprenant, ben, moins d'une heure, quoi, une demi-heure. À une demi-heure, et vous dépaysez, vous profitez des structures du camping telles que les piscines, des jacuzzis, un club enfant, et on a vu cette clientèle-là. Vraiment revenir au monde du camping et revenir à un monde plus naturel, plus proche de la nature.
0: Est-ce que l'on a un portrait robot de la clientèle type? On a compris, c'est quelqu'un qui est donc issu de la région. Est-ce que ce sont plutôt des familles ensuite? Est-ce que ce sont plutôt des groupes d'amis? Qui vient au camping aujourd'hui?
2: Tout le monde, toutes les catégories socio-professionnelles, toutes les typologies de familles. Vous avez, par exemple, nous on a remarqué, on peut avoir un papa solo, Parce qu'un papa solo, eh bien, il va venir, son enfant va pouvoir être un ou deux enfants au club et lui va pouvoir avoir ses 5 minutes pour boire son café. Vous pouvez avoir des familles nombreuses, les familles composées, recomposées, des familles avec aussi des amis, un groupe d'amis, deux familles qui vont venir ensemble. Il n'y a pas de typologie. Il y a une typologie, alors si, il y a la typologie juillet-août, parce que les enfants sont en vacances et que là, on a de la famille, mais on a aussi la typologie, ce qu'on appelle très joliment les ailes de saison, qui sont justement avec des enfants pas scolarisés. On a aussi les retraités. Et là, nous, je sais qu'on fait une grosse action, d'ailleurs, avec notre syndicat national sur des gens qui ont des animaux. Donc, il faut savoir qu'en camping, vous pouvez venir avec votre chien, avec votre chat, et qu'il y a beaucoup de campings de plus en plus se mettent ce qu'on appelle pet friendly ou emmène ton chien. Au niveau national, nous avons signé une convention avec 30 millions d'amis aussi. J'en profite pour faire un peu de communication. On emmène son animal en vacances. Bien sûr, tout le monde ne les accepte pas, mais pour nous, c'est vraiment important. Et quand vous parlez du camping, on a cette démarche. On est très nombreux. Choisissez des campings si vous avez un animal, bien sûr. Si vous n'aimez pas les animaux, ou si vous craignez les animaux, vous aurez toujours une typologie de camping qui est faite pour vous. Mais nous, on accepte avec grand plaisir et on les met à l'honneur des familles ainsi composées.
0: L'année dernière, le taux de fréquentation était supérieur de 3% par rapport à l'année précédente encore. Quel objectif pour cette année ? Est-ce que vous avez envie de moins faire mieux ? Est-ce que vous êtes fixé des objectifs en termes de pourcentage de progression de fréquentation ?
2: Oui, bien sûr, on s'en fixe toujours parce que on sait très bien que on est une très belle région, Rhône-Alpes, mais on peut être concurrencé peut-être par l'étranger en termes de vacances. Hein. Je parle pas seulement en termes de camping, bien que l'Espagne, le Portugal. Donc effectivement, on sait que si on stagne, on sera content, mais il y a quand même des parts de marché à prendre et je pense que c'est pas la peine de mettre notre économie plus en difficulté. Vous savez que le tourisme représente 8% de notre PIB et si on peut faire plus, on fera mieux. Parce que je pense que c'est une belle, entre guillemets, je me lance sur ce mot, mais l'industrie touristique, c'est quand même ce qu'on a de plus beau à vendre en France et dans notre région Rhône-Alpes encore plus parce que vous avez tout ce qu'il faut pour passer un bon séjour expérientiel.
0: Comment se portent les réservations alors sur le mois de juillet, puis on parlera du mois d'août après, mais d'abord le mois de juillet, ça arrive là, on y est la semaine prochaine, quelle est la tendance ?
2: Alors, le mois de juillet, il est très compliqué. Il est compliqué parce qu'on a toujours beaucoup de mal à remplir cette première semaine de juillet. Les vacances sont le 4 juillet. Donc, le temps que les gens aient leurs examens, les familles, et on s'aperçoit qu'on perd une grosse semaine en juillet. Et d'ailleurs, elle est devenue dans les prix une semaine, elle, de saison. Donc, c'est peut-être le moment que je dise effectivement sur ce mois de juillet, sur ces vacances scolaires, puisqu'on réfléchit beaucoup aussi au calendrier scolaire. Hein, c'est celui qui nous contraint. Et après, on pourra décliner sur beaucoup de choses. Et nous prenons, enfin, au niveau de l'hôtellerie de plein air et des campings, sur un étalement des vacances. Alors, on sait très bien qu'on ne veut pas se battre ni contre l'éducation, ni contre personne, mais on voudrait arriver à régler certains problèmes qui seraient d'avoir peut-être un étalement des vacances 15 juin, 15 septembre, avec quelques zones, pas la peine d'en avoir 50, mais peut-être avec deux zones, qui nous permettraient, nous, déjà de régler le problème de pollution sur les routes et d'engorgement de nos routes, qui nous permettraient de régler aussi

0: d'ouvriers qui viennent en vacances. Donc, on sent cette inquiétude psychologique menée par cette conjoncture enfin géographique, économique et géographique, que personne, enfin personnellement, à moins d'être qu'on ne comprend pas, mais qu'on subit très fortement. Et puis, il y a après l'arbitrage de la paye à la fin du mois, ce que j'ai dit tout à l'heure, et là, qui est un vrai arbitrage des ménages. Avant, vous savez, les gens, ils restaient 3 semaines. Je pense que parfois, ça arrive, mais c'est de plus en plus rare, hein. C'est toujours des séjours qui sont un petit peu réduits. Ça va être entre 12 jours. Voilà. Et puis, parfois, les semaines se raccourcissent un peu d'un jour ou deux. Et ça, on le voit fortement sur nos clients.
1: C'est une variable d'ajustement, on arbitre
0: Voilà.
1: et on fait des arbitrages
0: C'est ça. C'est un arbitrage que les ménages font.
1: sur les
0: Attention,
1: vacances.
0: ça ne veut pas dire qu'ils n'ont pas d'argent, parce que vous le savez, enfin, pour certains, il y a de l'économie qui se fait, et ils ont raison, mais il y a un attentisme qu'on ressent vraiment. Et du coup, parfois, vous voyez, ils vont dire, bon, allez, cette fois, on a besoin, on va partir 4 jours, ou on part, on prend un compas, on fait un compas d'1 heure autour de sa maison, et on part 2, 3 jours avec les enfants. Et là, c'est vrai que, bah, il y a de la consommation aussi, hein. Ils vont, quand ils vont venir là, on va pas se priver d'une glace, on va pas se priver d'un repas au restaurant, mais quand même, on sent vraiment cet arbitrage des ménages et ce frein à cette économie.
1: Vous parlez d'attentisme, ça veut dire qu'aujourd'hui, pour l'instant, on repousse un peu le moment des réservations.

0: au planning. Et effectivement, on s'aperçoit que les gens s'adaptent, c'est-à-dire à l'eau, ben, on a une place, mais de telle date à telle date, ben, ok, on vient. Il y a une adaptabilité aussi à la demande qui est assez forte. Et il y a cette souplesse qui est quand même très appréciable.
1: Véronique Chevalier, vous restez bien avec nous. On poursuit notre entretien dans un instant. On continuera de parler de camping, de leur fréquentation avant l'été et surtout de comment les campings s'adaptent face aux fortes chaleurs. On se retrouve dans 3 minutes, juste après une pause musicale.

0: Auvergne-Rhône-Alpes. Merci d'être branché pour bien comprendre. On est ensemble encore 30 minutes en ce vendredi 26 juin. Très bon week-end à chacun et chacune d'entre vous.
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0: Et on parle camping aujourd'hui dans cette émission avec notre invitée Véronique Chevalier, présidente de la Fédération régionale de l'hôtellerie en plein air. Véronique Chevalier, vous êtes avec nous encore quelques minutes et je ne vous l'apprends pas, surtout pas à vous, présidente de la Fédération d'hôtellerie plein air en région. Il fait chaud là où vous êtes, hein, en Ardèche aussi, le thermomètre grimpe jusqu'à 36 degrés. Comment réagissent les clients, les futurs clients face à ces fortes chaleurs ? Dans quelle mesure il peut y avoir un impact ou non sur les réservations ?
2: Forte chaleur, c'est le sujet en ce moment. Bien qu'il y a plu, il a plu il y a quelques jours. On a eu un petit orage qui a fait du bien, mais on sent que ça remonte quand même. Effectivement, on est tout à fait conscient de ce dérèglement climatique, puisque l'orage que nous avons eu, il a fait presque des mini-tornades, et je sais qu'en Savoie, Haute-Savoie, ils en ont eu aussi, et d'un seul coup, après le lendemain, il fait très très chaud. Je pense que la fédération a mis énormément de sujets ensemble, et ça, on travaille avec notre fédération nationale, c'est-à-dire que déjà, on étudie par exemple une végétation moins gourmande en eau, et pour moins arroser. Et ça, c'est un petit peu ce qu'on fait structurellement. On communique énormément avec nos clients parce qu'ils sont très sensibles à ce réchauffement et ils sont aussi très sensibles à l'eau. On sait qu'on va, c'est vraiment un point, on trouve, d'accroche sur nos clients, sur l'économie d'eau. Donc, effectivement, on fait beaucoup de sensibilisation. Il faut savoir que maintenant, il y a des campings, il y a des rivières, il y a des piscines. Donc là, par exemple, ben, on va laisser nos piscines ouvertes un peu plus tard, le soir, parce que vous savez que la canicule, c'est parce que le soir, ça ne baisse pas. Donc, effectivement, on conseille, on arrête les animations, par exemple, les randonnées l'après-midi, quand il y a des animations. Ça, je sais que mes collègues le font aussi très fortement. On fait attention aussi au comportement des gens que nous recevons. Quand on reçoit quelqu'un du Nord ou qui a l'habitude, on est très attentif aussi à nos clients avec des affichettes, en leur parlant aussi. On a des fontaines à eau partout, des fontaines à eau dans certains campings. On a toujours des bouteilles d'eau et des fontaines à eau pour que les gens puissent boire frais. Enfin, en tous les cas, c'est ce qui se passe dans mon camping, mais je sais que mes collègues le font.
0: Ce que vous êtes en train de nous dire, c'est que voilà, vous vous êtes adapté, les campings se sont adaptés à ces fortes chaleurs parce que forcément, il y a de nouvelles demandes, de nouveaux besoins des vacanciers. Est-ce que, par exemple, au moment de les réservations, ils vous demandent si tel bungalow a la climatisation, s'il y a bien une piscine qui rafraîchit, etc. Ça fait partie de ces nouvelles demandes face à cette canicule ?
2: Complètement, complètement. On s'aperçoit qu'on est dans, parfois on est dans de l'idéologie un peu où il faut effectivement pas mettre trop de clim, etc. Mais on s'aperçoit que c'est la demande des clients et que le confort de nos clients, et même il en va quand même de la sécurité, hein, ouais. Parce que vous savez, ces grosses chaleurs, quand vous avez dit 36, mais nous on a vu, alors bien sûr, on met nos thermomètres en plein soleil, mais on a vu des 40, on a vu des grosses, grosses chaleurs. Et effectivement, on nous demande la clim, on nous demande la piscine, on nous demande la rivière. Les gens sont très sensibles aussi quand c'est boisé. Quand c'est boisé, on a beaucoup plus de fraîcheur, même si c'est une fraîcheur qui est apparente. Et ça, c'est une nouvelle demande des campeurs. De toute façon, les campeurs, vous savez, c'est et ce qui est normal, vous pouvez pas partir en vacances pour trouver, entre guillemets, moins bien que chez vous. Vous devez au moins trouver l'équivalent ou mieux, parce que les vacances, ça doit être expérientiel. C'est voilà, j'étais à la piscine tous les jours, ce que je fais pas chez moi, mais chez moi, j'ai la clim, dans la voiture, j'ai la clim, et mon mobilhome avait la clim, et ma tente était sous un arbre. Donc,
0: Mais ça nécessite forcément des investissements, des coûts pour les professionnels que vous représentez ?
2: Oui, ça représente, ça c'est le sujet, c'est que les investissements, c'est la demande de nos clients. Mais c'est aussi une question de, comme je dis, nos établissements sont toujours tenus par des grands chefs de petites entreprises, donc ils font tout et ils doivent gérer non seulement enfin, leur chiffre d'affaires, mais pas que, ils doivent vraiment gérer leur marge. Et effectivement, parce que vous posez une clim, c'est bien, il y a l'achat, mais après, il y a l'énergie. Donc vous devez payer et après bah, vous devez enfin je vais pas vous faire un cours de la ménagère et du budget. Il faut que ce qui rentre au moins ne sorte pas pour équilibrer et puis avoir dégagé une marge pour pouvoir investir les années après parce que effectivement un jour c'est les clients vont vous demander un toboggan, enfin vont vous demander, vont voir que ça va, c'est au gérant de sentir un toboggan, c'est essentiel. Ah oui, mais là je vais faire que de mobil-home climatisé, mais l'année prochaine, j'en ferai un peu plus, etc. Donc, effectivement, l'investissement, il est à la demande de nos clients.
0: Et pensez-vous que cette recherche de fraîcheur, elle est en train de modifier en quelque sorte la carte du tourisme estival? On sait que l'été, on va moins sur la Côte d'Azur. Là, je vais au-delà de la région Auvergne-Rhône-Alpes, mais on va moins chercher le soleil de la French Riviera. On va plutôt se diriger vers la montagne savoyarde, Haute-Savoyarde, parce que là, il fait un peu moins chaud.
2: Complètement raison et je vais reprendre l'exemple de l'Ardèche puisque c'est celui que je connais mais je sais que mes collègues c'est pareil et je pourrais après dévier sur mes collègues montagnards. Par exemple en Ardèche on a une Ardèche un peu verte, un peu minérale et on a aussi la montagne ardéchoise. Et ben il n'est pas rare que nos clients les jours de grande chaleur nous passe une journée en montagne ardéchoise pour retrouver un peu cette fraîcheur. Et on a cette clientèle aussi et qui est une clientèle, on va dire, c'est-à-dire non plutôt des campings de sport d'hiver ou des caravanèges qui vont se retrouver avec des clients l'été parce qu'ils vont chercher la fraîcheur. Oui, je pense qu'il y aura une réorientation. Après, chacun, ça ne veut pas dire que ceux du sud vont disparaître, attention, mais ça veut dire que chacun va se réorganiser pour répondre à ce besoin de fraîcheur. Et on sait qu'on va aller sur des années où il va faire de plus en plus chaud et avec des événements aussi climatiques que nous ne pourrons pas prévoir.
0: Et on suivra ça évidemment dans les années à venir. Un immense merci Véronique Chevalier d'avoir été avec nous en duplex et à distance en visio. Je rappelle que vous êtes présidente de la Fédération régionale de l'hôtellerie plein air en Rhône-Alpes. Très belle saison estivale en Ardèche et partout en région. Et dans un instant, tenez, on n'est pas très loin de l'Ardèche, direction le département voisin, la Drôme. Caroline Pratt sera avec nous en direct des territoires au programme des femmes d'agriculteurs créent un collectif de soutien aux victime des pesticides, c'est avec Caroline Pratt dans une minute.
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0: Et nous partons dès à présent dans les baronnies provençales, tout au sud de la Drôme pour le direct des territoires. Et c'est avec Caroline Pratt. Bonjour Caroline.
4: Bonjour Grégoire, bonjour à toutes et tous.
0: C'est là-bas que des épouses d'agriculteurs ont créé un collectif de soutien aux victimes des pesticides.
4: Et oui, sur le modèle de celui qui existe en Bretagne et qui rassemble aujourd'hui de très nombreux malades. Alors ces femmes, elles sont elles-mêmes touchées par la maladie, notamment le cancer du sein. Elles voient aussi leur époux agriculteur être atteint. C'est le cas pour l'un d'eux de la maladie de Parkinson. Et pour tous, le lien est clairement établi entre ces maladies et les produits phytopharmaceutiques qu'ils utilisaient dans leur culture. D'ailleurs, Parkinson, par exemple, est une des maladies reconnues par la MSA, la Sécurité sociale agricole, comme étant une maladie professionnelle, et cela en lien avec l'usage des pesticides.
0: Alors Caroline, pourquoi se réunir en collectif ?
4: Bien parce qu'ensemble on est plus fort sûrement. L'objectif de l'association est triple. Il a d'abord vocation effectivement à apporter un soutien, une écoute, une présence auprès des malades. Et puis deuxième objectif, évoquer la dangerosité des produits phytopharmaceutiques auprès du monde agricole. Et c'est là que c'est intéressant parce que portée par des agriculteurs eux-mêmes. On n'est pas dans une critique qui vient de l'extérieur. Et l'une des fondatrices me disait, par exemple, c'est un sujet vraiment difficile à aborder. Il y a toujours ce souci pour les agriculteurs de se dire j'ai fait ça, j'ai utilisé tel produit, j'aurais pas dû, c'est de ma faute. Or, elle dit clairement, c'est pas de la faute des agriculteurs, c'est de la faute des industriels qui vendent ces produits. Et puis, dernier objectif, l'association a aussi pour but de constituer des dossiers de demande de reconnaissance par la MSA de nouvelles maladies professionnelles.
0: Alors, vous parliez de la Bretagne, on connaît les grandes cultures qu'il y a là-bas, tout à l'ouest. Hein. Une nature qui paraît peut-être moins préservée par endroit que les baronnies provençales, en tout cas.
4: Oui, c'est certain, et ça ne facilite pas ça, la communication du collectif, parce que c'est vrai que les baronnies provençales, pour celles et ceux qui ne connaissent pas encore, c'est un cadre très joli. On est dans le sud de la Drôme, en frontière avec les Hautes-Alpes, avec le Vaucluse. C'est un parc naturel régional, c'est une agriculture morcelée de toutes petites parcelles, des productions variées. Il y a des abricots, des cerises, des oliviers, et effectivement, on a l'impression d'être dans une nature préservée, et pour autant, comme le dit Dominique Gropinger, elle-même malade d'un double cancer du sein. Il y a ici, dans les baronnies, des agriculteurs, des familles qui souffrent au milieu de cette nature. Il faut savoir qu'en France, en 2024, il n'y a jamais eu autant de dossiers déposés au fonds d'indemnisation des victimes des pesticides et que dans 9 cas sur 10, ils ont été portés par des agriculteurs.
0: Et qu'est-ce que ça change, justement, que ça soit porté par des agriculteurs eux-mêmes ?
4: Eh bien, cette question des pesticides, elle ouvre en réalité plein d'autres questions sur le monde agricole. Les revenus, la retraite, les salaires, l'adaptation au changement climatique, la concurrence à bas prix, toutes les contraintes en fait auxquelles doivent faire face les agriculteurs. Et Dominique Gropinger, par exemple, elle me raconte son mari, après son premier cancer du sein à elle, il s'est converti au bio parce qu'il s'est rendu compte qu'il pouvait plus continuer comme ça. Mais que sur les cerises, par exemple, eh bien avec le dérèglement climatique, la mouche Suzuki notamment remonte et elle est de plus en plus présente et c'est difficile. Sur les oliviers, son mari les traite maintenant à l'argile verte, très, très simple, très pure. Ça fonctionne très bien, mais c'est plus cher pour lui que les produits phytopharmaceutiques. Voilà de quoi ouvrir donc plein de discussions sur le modèle global en réalité de consommation et de production. Et puis si vous êtes malade et que vous voulez joindre ce collectif, cette association, vous pouvez les rejoindre à collectif victimes pesticides au pluriel AVD comme Ardèche Vaucluse Drôme @gmail.com.
0: Voilà, l'adresse mail est bien notée, collectif victimes pesticides AVD@gmail.com. Merci beaucoup Caroline Pratt en direct des territoires hein, sur un sujet évidemment difficile, celui de la maladie liée aux pesticides, liée évidemment au monde agricole. Merci beaucoup Caroline Pratt, à très bientôt hein, sur les antennes de RCF en Auvergne-Rhône-Alpes. Nous, je vous propose de poursuivre en musique cette émission avec ce titre de Gaël Faye, ça s'appelle Respire.

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3: Et nous sommes avec le frère Clément Savary. Bonjour.
4: Bonjour à tous.
3: Frère de la communauté des Dominicains de Lyon. On va parler de chapelet aujourd'hui. Pourquoi faire le chapelet ? Un des détails qui permet de reconnaître l'habit que vous portez aujourd'hui, frère Clément. L'habit dominicain, c'est ce rosaire accroché à la ceinture que vous avez là. Je ne le vois pas d'ici dans le studio, oui. Mais il est bien là, effectivement. On l'entend. Quel est le lien du Dominicain, des Dominicains avec le chapelet ?
4: Alors, c'est un lien assez historique. Dans beaucoup d'églises, on peut trouver un tableau qui représente la Vierge et l'enfant Jésus donnant le chapelet à Saint Dominique et à Sainte Catherine. Alors ce n'est pas une photographie d'époque, c'est plutôt une image de dévotion liée à des confréries du rosaire, qui elles ont généralement été fondées par des dominicains. En fait, la chose, cette forme de dévotion remonte à la fin du Moyen-Âge, mais elle n'est pas associée aux dominicains à l'origine. Elle naît dans des chartreuses de la vallée du Rhin, à Cologne, à Trèves et à Rethel, et où un certain Dominique de Prusse, un chartreux donc, va développer une dévotion existante chez les chartreux de prier la Vierge Marie au travers de ces formes tirées des évangiles, la salutation évangélique qui est reprise, qui a formé le « Je vous salue Marie », et de l'associer à des mystères de la vie du Christ. Et un petit peu plus tard, au XVe siècle, cette fois-ci un Dominicain, un Breton, le bienheureux Alain de la Roche, découvre cette dévotion qui le marque beaucoup. Et puis, il apprend que ça vient d'un certain Dominique. Il pense que c'est Dominique des Dominicains.
3: Ah oui.
4: Et donc, c'est comme ça que va naître cette idée que c'est Saint Dominique qui aurait formé cette dévotion. Ce n'est pas vraiment le cas historiquement, mais à partir du XVe siècle, ça va sortir des chartreuses par les Dominicains qui vont le répandre dans le monde entier.
3: C'est un privilège de l'ordre, frère Clément.
4: En effet, c'est l'ordre qui a cette loi particulière, ce privilège donné par le pape de fonder des confréries du rosaire. Et à Lyon, par exemple, on a cette association des dominicains lyonnais, le père Chardon en particulier, au milieu du XIXe siècle, qui va reprendre la continuité du rosaire perpétuel de Pauline Géricault, par exemple, et qui est l'une des raisons de la fondation de notre couvent dans les Brotteaux, rue Tête d'Or. Et parmi les apostolats des frères, il y a les équipes du rosaire, qui sont ces prières faites dans les familles, dans les maisons elles-mêmes. Et donc nous avons un rôle d'accompagnement de ces équipes. Et ça fait partie peut-être des grandes et des plus importantes communions de prières qu'il y a en ce moment en France et partout dans de nombreux pays du monde. Et qui est aussi une des formes d'apostolat des dominicains au service du rosaire.
3: Alors ça, c'est l'histoire que vous venez de nous conter, frère Clément. Mais quel est le sens de cette dévotion ? Est-ce que ce n'est pas là un petit peu du rabâchage ?
4: Alors étymologiquement, le chapelet, ça veut dire le chapeau, en l'occurrence la couronne de roses de la Vierge Marie. Et de cette manière, ça nous indique que c'est d'abord et avant tout une prière de glorification de Dieu. Donc avant d'y chercher une utilité concrète, un peu pédagogique, c'est d'abord une prière donc qui fait monter notre cœur vers le Seigneur et qui nous dit tout l'amour que nous avons pour lui. Et à côté de ça, il y a cette forme si particulière, si répétitive, des 150 « Je vous salue Marie » et des nombreux « Notre Père ». On l'a dès l'origine compris comme étant le psautier des pauvres. Cette manière, pour les illettrés, ceux qui ne connaissent pas le latin ou très peu, quelques mots du salvé et puis quelques mots du pater, qui peuvent ainsi, comme les moines bénédictins qui eux disent les 150 psaumes, peuvent dire 150 fois une prière à Dieu, prière très simple, en même temps, c'est « Notre Père » est quand même donné directement par le Seigneur, et la salutation évangélique est tirée directement des récits de Luc. Donc c'est une manière de se tourner vers le Seigneur et c'est là l'importance des mystères du Christ qui sont médités. La prière répétitive est associée à des méditations très, très évangéliques tirées des évangiles qui vont nous faire pénétrer dans un passage de la vie du Christ et donc qui vont réorienter la prière non pas vers Marie en tant que telle mais vers ce fils qu'elle a porté, le Christ, et en prenant Marie comme une figure d'intercession qui va nous aider à nous tourner. Et parce qu'on l'observe bien, Marie a souvent plus d'accès au cœur des pauvres que le Christ. On connaît de nombreuses personnes qui restent attachées à maman Marie, même si elles restent très éloignées peut-être de l'Église. Et donc c'est par ce moyen très simple que la prière va pouvoir être priée, enfin peut-être toucher le cœur des pauvres.
3: Et frère Clément, vous priez quotidiennement ce chapelet alors ?
4: Oui, les dominicains, nous nous engageons à prier quotidiennement le chapelet. Il y a quatre grandes catégories de mystères, les mystères joyeux, les mystères douloureux, les mystères lumineux et les mystères glorieux. Et donc, chaque jour, on peut méditer une de ces séries de mystères pour méditer notre chapelet. Et puis, certains frères vont jusqu'à pousser au rosaire ou à deux rosaires par jour pour les plus dévots, parfois.
3: Ouais, évidemment. Merci beaucoup, frère Clément, d'avoir été avec nous aujourd'hui et donc nous avoir parlé de ce chapelet. Pourquoi faire ? Eh bien, voilà, on en a un petit peu plus, à la fois historique et puis même le sens spirituel. Je rappelle que vous êtes frère de la communauté des Dominicains de Lyon. Et puis, je rappelle également que toutes les questions, on les attend sur l'adresse mail pourbiencomprendre@rcf.fr. Toutes les questions sont bonnes à prendre. Frère Clément, pourquoi pas, ou un autre viendra, pourquoi pas y répondre.
4: Bonne journée.
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3: Et c'est avec Cathy Verquin-Wattebley que j'ai le plaisir d'accueillir en studio. Bonjour Cathy.
5: Bonjour.
3: Vous voulez nous parler pour cette dernière de la saison d'un événement qui n'est pas pour tout de suite, qui est pour septembre, le 18 et 19 septembre. On le sait, hein, les journées européennes du patrimoine. La Banque de France y participe. Voilà déjà un fait qui pourrait sembler étonnant. Qui peut participer et comment s'inscrire ? Comment on s'y prend en fait, Cathy ?
5: Alors effectivement, il faut rappeler les dates. C'est la deuxième édition. C'est la deuxième année que la Banque de France à Lyon participe aux Journées européennes du patrimoine. L'année passée, on avait aussi Saint-Etienne, la Banque de France de Saint-Etienne et de Grenoble. Et d'ailleurs, là aussi, avis un peu aux auditeurs, dans la région, on aura 11 unités dans la région Auvergne-Rhône-Alpes qui vont participer aux Journées européennes du patrimoine. Alors pour Lyon spécifiquement, on est effectivement sur Confluence. On va ouvrir nos portes le vendredi après-midi, le vendredi 18 et le samedi toute la journée. Alors il faut vraiment prendre rendez-vous puisqu'on prendra que sur inscription préalable. C'est le cas d'ailleurs de la plupart des sites qui participent aux Journées européennes du patrimoine. Et donc, il faudra se connecter. C'est déjà ouvert. Les inscriptions sont ouvertes. Il faut se connecter sur le site Journées européennes du patrimoine à Lyon. Et donc, vous allez trouver la Banque de France. Il faudra prendre rendez-vous. Il y aura des créneaux à peu près d'une bonne heure. Il y a pas mal de choses à voir. Donc,
3: on imagine. Alors, vous allez m'en vouloir peut-être, Cathy, mais quand on pense à la Banque de France, on pense et on imagine souvent une institution mystérieuse, opaque, un peu jargonneuse aussi. Qu'est-ce que découvriront les visiteurs les 18 et 19 septembre prochains ?
5: Alors déjà, ils vont découvrir le bâtiment. C'est le principe des Journées européennes du patrimoine, c'est de découvrir le bâtiment. On a un très beau bâtiment qui a un peu plus d'une dizaine d'années. C'était un des premiers bâtiments reconstruits sur cette zone de Confluence.
3: Deuxième arrondissement de Lyon.
5: Voilà, absolument. Et qui est très, très joli, très moderne, avec une façade végétalisée. Et puis, au sein du bâtiment, eh bien évidemment, on rencontrera nos collaborateurs. Il y aura un circuit qui va être opéré dans le bâtiment par des collaborateurs de la Banque de France, qui auront le plaisir, et en fait ça leur a beaucoup plu l'année passée, c'est pour ça qu'on revient cette année, ils pourront présenter leur métier, vous pourrez découvrir les différentes activités de la Banque de France. Et puis on a une partie qui est un peu muséale, où on a ressorti des anciens documents de la Banque de France, de l'histoire de la Banque de France, notamment à Lyon, qui n'a pas toujours été sur Confluence, qui était avant Avenue de la République. Et donc voilà, donc on pourra découvrir l'histoire de la Banque de France à Lyon, et puis on aura des collègues, même des retraités d'ailleurs, qui ont beaucoup de plaisir à revenir et nous expliquer un peu comment était la Banque de France il y a quelques années. Donc c'est ouvert pour tout le monde, pour les jeunes, pour les parents, les enfants. On aura même un circuit pour les enfants. Donc voilà, la Banque de France peut paraître pas très rock'n'roll, mais même les enfants peuvent venir. On a un circuit dédié aux enfants.
3: C'est rock'n'roll la Banque de France, Cathy, vous inquiétez pas. Les visiteurs, ils pourront échanger aussi avec les experts. Quelles questions on pourra poser, tout simplement ?
5: Alors oui, les experts, ça fait un peu peur. En fait, on a dédié, comme l'année passée, des gens qui viennent de Paris, de nos structures sièges, vraiment des spécialistes qui viennent. Alors pour eux, c'est l'avantage aussi de faire un peu du terrain. On aura parfois des spécialistes de l'inflation, de la constitution du PIB, mais qui pourront aussi expliquer les choses simplement, puisqu'on est une banque centrale ouverte sur l'extérieur. Et donc, ne vous inquiétez pas, vous aurez des experts, mais ils essaieront de ne pas trop jargonner.
3: Bon voilà, ils parleront à tout le monde, ils vulgariseront évidemment leur métier. Quel est l'apport de la participation de la succursale lyonnaise de la Banque de France à ces journées européennes du patrimoine ?
5: Alors pour nous c'est très important parce que les institutions, c'est vrai que ça peut paraître un peu froid, un peu éloigné. En plus aujourd'hui les institutions, on le sait, il y a beaucoup de décrédibilisation. On a beaucoup de remise en cause des institutions et pour nous c'est important d'être ouvert sur l'extérieur. La semaine on a notre public habituel qui nous connaît, mais le fait d'ouvrir sur les journées européennes du patrimoine le week-end, ça nous permet aussi de voir des populations différentes. différentes, des familles, des voisins qui passent peut-être tous les jours devant la Banque de France, mais ils ne savent pas trop à quoi on sert ou ce que l'on fait exactement à la Banque de France. Donc c'est la manière aussi de montrer qu'on n'est pas hors sol, qu'on est très ouvert sur l'extérieur et qu'on accueille même le week-end.
3: Il n'y a qu'à s'inscrire donc pour le 18 et 19 septembre. La plateforme est ouverte, vous me l'avez dit.
5: Absolument.
3: Et c'est situé Cours Bayard hein, pour la Banque de France à Lyon, dans le deuxième arrondissement vers Confluence. Merci beaucoup, Cathy Verquin-Watteblé, d'être venue aujourd'hui.
5: Merci à vous.
3: Et merci évidemment à la Banque de France, vous, Cathy, d'être venue toute cette année, toute cette saison, puisque c'est la dernière fois que vous venez pour cette saison. On vous retrouve en septembre, évidemment, à ce micro. Merci d'avoir vulgarisé, d'avoir ouvert un peu plus au grand public ce qu'est la Banque de France aujourd'hui, la Banque de France aussi en Auvergne-Rhône-Alpes.
5: Merci beaucoup.
2: C'était la Banque de France. Pour plus d'informations, visitez le site banque-france.fr.
3: Et pour bien comprendre, eh bien c'est déjà terminé pour aujourd'hui et pour cette semaine. Un immense merci de votre écoute et de votre fidélité toujours attentive. Merci à Benoît Lotte qui était à la réalisation une nouvelle fois aujourd'hui. Prenez soin de vous, les fortes chaleurs vont perdurer encore ce week-end. Je vous retrouve moi lundi en forme. Très bon week-end.
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0: Parmi les nouveaux prêtres ordonnés ce mois de juin 2026, un jeune Savoyard, Grégoire Quillet, 25-26 ans, originaire de la Motte-Servolex. Devenir prêtre aujourd'hui, c'est le thème de notre rencontre. Bonjour Grégoire.
1: Bonjour Vanessa.
0: Merci de venir au micro avant cette ordination. Vous avez déjà été ordonné diacre il y a un an en vue du sacerdoce. C'était à la fin de vos années de séminaire. Vous avez directement été envoyé à l'Université grégorienne de Rome pour démarrer un master en théologie dogmatique et vous rentrez en Savoie donc avant cette ordination, après avoir passé les examens. Dans quel état d'esprit vous êtes à l'approche du jour J?
1: D'abord, c'est un choix mûrement réfléchi, après 7 ans de séminaire. Donc j'arrive au bout de cette période de séminaire, résolu, serein dans ce choix de vie. Et puis dans la joie, parce que, en fait, il y a beaucoup de joie à donner sa vie et à la donner vraiment. Il y aura sûrement dans ma vie des défis, des épreuves, sûrement, mais je crois que je serai aussi témoin de merveilles. Et j'espère même être un petit peu acteur de ces merveilles, de cette œuvre de Dieu dans les cœurs.
0: On va parler, vous avez évoqué ces thèmes importants qu'on va creuser, de se donner, du discernement aussi. Avant de parler de ces enjeux de la prêtrise, peut-être quelques questions pour faire connaissance. Vous avez grandi dans une famille catholique en Savoie. Est-ce que croire en Dieu et en Christ, ça a toujours été une évidence pour vous?
1: Mes parents m'ont transmis la foi en effet, que je me suis peu à peu ensuite appropriée. Il y a eu des hauts et des bas. Je crois qu'une chose quand même est toujours restée, c'est la certitude de quelque chose de plus grand que moi, de quelque chose qui me dépasse, qui me transcende. Alors moi, j'ai eu la chance d'avoir cette évidence de l'existence de Dieu. Mais par contre, la rencontre d'un Dieu personnel, d'un Dieu qui me connaît, qui m'aime, qui est venu à ma rencontre, la rencontre du Christ, ça, elle est venue, je me la suis appropriée un peu plus tard, au lycée.
0: Est-ce qu'il y a eu des chrétiens de votre entourage qui ont été justement des figures marquantes sur ce chemin de foi pendant ces années?
1: Au lycée, mes parents, quand même pour m'aider un petit peu dans cette appropriation, m'avaient proposé de faire des camps ski prière avec la communauté des frères de Saint-Jean. Alors moi, j'ai accepté très vite, mais surtout pour le ski. Et puis, avec le ski, venait la prière. Je crois qu'on avait un temps de prière, un temps de catéchisme le matin, le ski l'après-midi, et puis une soirée dans la semaine, il y avait une grande veillée de prière. Et moi, j'ai été très marqué par une de ces grandes veillées de prière, d'abord parce que j'ai rencontré, on était à peu près 100 jeunes, et j'ai rencontré justement des jeunes de mon âge qui priaient et pour qui Jésus était une personne importante. Mmh. Et ça m'a marqué. Je me suis dit, mais en fait, pour eux, c'est quelqu'un d'important, et pour moi, qui est-il ? La veillée de prière, c'était pour tout le monde, on va dire, obligatoire, jusqu'à peut-être 22 heures. Après, ceux qui voulaient pouvaient aller se coucher, et puis ceux qui voulaient pouvaient aussi rester, prier un peu plus. Alors je me suis dit, mais ils sont fous, ça va jamais marcher, tout le monde va partir tout de suite. Et en fait, non, il y en a beaucoup qui sont restés prier. Et ça m'a marqué. On sentait une ambiance très forte, très habitée. Et donc, j'ai fait moi-même aussi ce saut de la foi, d'essayer de prier en fermant les yeux, en me tournant un peu dans mon cœur justement, pour chercher le Christ qui est présent. Puis j'ai fait là vraiment l'expérience de Dieu personnel présent dans ma vie. Donc ça a été une expérience très forte. Et puis j'ai eu aussi à ce moment-là le témoignage d'un jeune prêtre qui m'a marqué, qui est arrivé sur ma paroisse. Et justement, on sentait chez lui cette joie, ce bonheur de se donner complètement pour ce pourquoi il était fait. Et on sentait vraiment une cohérence de vie. Ce pourquoi il était fait au fond de son cœur, il le réalisait vraiment. Et il y avait une joie non pas superficielle, moi j'ai toujours été plutôt joyeux, mais là on sentait une joie très profonde, une joie du cœur profonde de se donner.
0: Elle est intéressante cette expérience de votre rencontre un peu personnelle avec le Christ, parce qu'en fait vous l'avez voulu quand même, vous vous êtes dit eux la vivent comme ça, moi je vais essayer, donc il y a quand même une volonté d'aller le rencontrer, et en même temps lui qui se donne assez rapidement ce soir de prière pour vous.
1: Moi je crois que quand on lui ouvre son cœur, le Christ le prend.
0: Il n'attend pas 10 ans.
1: Il n'attend pas 10 ans.
0: Et alors, à quel moment vous avez commencé à penser à la prêtrise ?
1: Rencontre personnelle du Christ en troisième seconde. Et du coup, très vite vient aussi la question vocationnelle à partir de la première, je dirais. Et ça vient aussi cette question avec la question des orientations scolaires.
0: Ouais.
1: Parce que derrière la question de l'orientation scolaire, moi, je me pose aussi la question, mais pourquoi est-ce que j'ai envie de donner ma vie ?
0: Parce que vous cherchiez un peu comme ce prêtre, quelque chose qui vous mette parfaitement en cohérence. Vous cherchiez pas juste un métier à faire.
1: Oui, ouais, exactement, exactement. Et puis, cette rencontre personnelle du Christ qui est nouvelle, mais qui habite vraiment mon cœur et qui est vraiment importante pour moi, quelle place elle prend dans ce choix de vie ? Et donc là, il y a un questionnement très fort qui naît, et une attirance aussi pour la vie de prêtre, peut-être aussi grâce à le témoignage de ce jeune prêtre, où j'ai pu un petit peu m'identifier et me sentir attiré par cette vie de prêtre. Donc le questionnement est très fort en terminale, j'ai aucune certitude sur le choix de vie que je vais faire, mais il est tellement fort que je me dis que je vais prendre un an avant mes études supérieures pour me poser cette question. Je me voyais pas aller partir en prépa, j'allais faire une prépa scientifique, donc passer toutes mes journées à bosser, en ayant toujours un petit peu cette question en arrière-fond, ce regret peut-être de pas avoir saisi le questionnement tout de suite. Donc je me suis dit, je vais faire l'inverse, je vais prendre un an pour y réfléchir, et après, si je me rends compte que c'est pas ça, je reviendrai dans la vie civile, entre guillemets. Alors il y a eu des moments décapants, le choix de rentrer en propédeutique, justement cette année de discernement dont je parlais, le choix de rentrer ensuite au séminaire, c'est des choix qui sont un peu lourds de conséquences, et donc ils sont difficiles à prendre. Mais quand je les prenais, j'ai toujours ressenti au final une grande paix. Donc ça, c'était aussi un beau signe, un beau fruit. Ensuite, le Seigneur travaille dans la durée, et il a affermi petit à petit, dans mon cœur, cette orientation, ce choix de vie.
0: Des choix forts et décapants personnellement, mais aussi quand on est jeune comme vous et qu'on les fait jeunes, à partager avec sa famille, avec l'Église aussi peut-être, parce qu'on est envoyé. Comment ça s'est passé ?
1: Alors moi, j'en ai d'abord parlé à l'Église.
0: Avant les parents.
1: J'étais un petit peu accompagné spirituellement par un prêtre sur cette question-là. Monseigneur Ballot, l'évêque de Chambéry à l'époque, était présent à un rassemblement de jeunes auquel je participais. Et donc, je suis allé le voir et on est parti marcher et on en a discuté. Et j'ai commencé à en parler, j'en ai parlé à mes parents un soir, où il y avait un peu cette, en terminale, où il y avait cette question d'orientation scolaire, et en leur disant vraiment, je pense vraiment à aller en propédeutique l'année prochaine. Ça a été d'abord, je pense, un peu difficile pour mes parents, puisque j'étais jeune, à 18 ans. Mais après, petit à petit, le travail aussi se fait dans leur cœur, dans le cœur de mes proches. Et puis, j'en ai parlé à mes amis. Alors là, dans mes amis, il y avait plusieurs profils, des tricatos, des pacatos, voilà. Et donc, en fonction, soit ils étaient dans la joie, soit surtout très questionnés.
0: Ça aide à avancer, à discerner, à cheminer aussi. D'être challengé un peu.
1: C'est pas facile d'y répondre, parce que la vocation, l'appel, c'est toujours quelque chose qui nous dépasse.
0: Ouais.
1: Ce questionnement, c'est pas facile d'en rendre compte, mais en effet, ça aide. Ouais.
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0: Grégoire Quillet sera ordonné prêtre le 28 juin 2026 en la cathédrale de Chambéry. Il a moins de 30 ans. Devenir prêtre en 2026, c'est passé par la case séminaire, avec une formation qui évolue évidemment au fil des ans. C'était peut-être pas la même que les prêtres qui vous ont précédé. Alors quand on pense au séminaire, on se figure spontanément l'aspect formation. On se dit c'est comme une université pour les futurs prêtres. Mais en fait, le séminaire, c'est pas que ça. Est-ce que vous pouvez nous résumer un peu ce que vous y avez fait et vécu ?
1: Alors c'est très simple, la formation au séminaire, elle est basée sur quatre piliers. D'abord, le pilier peut-être le plus fondamental, la formation spirituelle. Fonder sa vie sur la prière.
0: Ça s'apprend en priant, concrètement, j'imagine.
1: Ça s'apprend en priant.
0: En faisant,
1: ouais. Et donc petit à petit, au séminaire, on apprend à structurer nos journées autour de ces temps de prière. Ce qui m'a beaucoup marqué, moi, donc j'étais au séminaire de Lyon, c'est qu'on commençait toutes nos journées par un temps, une heure d'oraison en silence dans la chapelle, tous ensemble, de 7h à 8h. Et c'était vraiment pour moi la source de toute la journée, pour que toute ma journée ensuite soit vécue dans un cœur à cœur avec Dieu.
0: Mmh.
1: Et puis il y a la messe qui est le sommet de la journée aussi. Et puis les offices, laude, vêpre, milieu du jour. Donc ça c'est pour la formation spirituelle, la formation intellectuelle. Donc le séminaire est divisé, dure 5 ans, est divisé en deux parties. La première partie qu'on appelle communément la philosophie, parce qu'on étudie la philosophie, et la deuxième partie, la théologie. La logique, hein, c'est que en étudiant le cœur de l'homme dans la philosophie, on se pose la question qu'est-ce que l'homme ? Et ben en cherchant profondément au fond de l'homme, qu'est-ce qu'on trouve ? On trouve Dieu. Et puis, troisième pilier, la formation humaine. Donc la formation humaine, elle vise à acquérir finalement une maturité suffisante pour assumer un choix de vie radical et assumer une mission pastorale, savoir accompagner les gens. Et ça, concrètement, eh bien, c'est dans la vie communautaire. Et puis, c'est aussi, on a généralement 2 semaines par an de formation humaine, psychologique. Ça peut être des thématiques sur, par exemple, la sexualité, la communication non violente, la connaissance de soi. Voilà, donc ça, c'est le troisième pilier. Le quatrième pilier, enfin, la formation pastorale, qui consiste en une insertion pastorale. On va en paroisse le week-end. Et ça, cette formation, elle vise à acquérir un cœur de pasteur, finalement.
0: Je reviens à ma question du discernement, qui fait pas officiellement partie des 4 piliers, mais qui, j'imagine, est en toile de fond tout le temps pendant ce séminaire. Parce que du début à la fin, on est toujours libre de renoncer à l'ordination. Comment ces années ont affermi votre choix et comment se formalise le discernement au séminaire ?
1: Bon, bien sûr, on reste libre jusqu'à l'ordination diaconale. On s'engage pour toute sa vie à l'ordination diaconale. Mais alors, au séminaire, on découvre déjà un peu ce que c'est que la vie de prêtre. Et justement, il y a un élément très concret qui est de voir si c'est une vie qui nous plaît, dans laquelle on se sent attiré et on sent qu'on sera heureux. Et moi, en tout cas, personnellement, les choses se sont passées, comme je le disais, un petit peu dans la douceur, petit à petit. Je sentais jour après jour que mon cœur s'affermissait dans ce choix.
0: Et il y a un accompagnement au discernement ?
1: Et il y a un accompagnement au discernement qui est double. On fait la distinction entre le fort interne et le fort externe. Donc le fort interne, c'est tout ce qui se passe finalement dans notre cœur, à nous. Et donc on a un accompagnement personnel par un prêtre, ce qu'on appelle l'accompagnement spirituel. Et donc nous, vraiment, on peut s'ouvrir de tout à ce prêtre qui est tenu au secret. Et puis, il y a l'accompagnement au fort externe. Et donc là, ce sont les formateurs du séminaire qui voient comment est-ce que l'on évolue au fil des années. Et donc, c'est eux, ensuite, qui vont conseiller l'évêque, avant l'ordination, sur le choix ou non de nous appeler à l'ordre.
0: Du coup, pendant ces années de séminaire, c'était facile de vivre ça, parce que l'accompagnement spirituel, c'est génial, ça permet de discerner, d'être OK avec son choix, mais de se savoir observer comme ça par des formateurs, c'est pas perturbant.
1: Alors, c'est une belle expérience de voir que les formateurs sont gentils. Non, ils sont gentils et surtout qu'ils veulent notre bien, en fait. Ils veulent notre bien. Et je crois que c'est la seule manière, au final, de vivre correctement le séminaire. C'est d'être dans une relation de confiance avec les formateurs. Donc c'est vrai, on se sait observer, mais comme on sait que c'est pour notre bien, je l'ai vécu très très bien.
0: Et on se dit que si jamais il y a des questions un peu clés qui nous sont posées ou un point d'interrogation,
1: ah oui, il peut y avoir. Oui, il peut y avoir des points d'interrogation, mais ça peut être parfois difficile à vivre, parfois un peu décapant. Mais au final, encore une fois, c'est pour notre bien. Et moi, je préfère qu'on me dise les choses clairement, au bon moment, quitte à ce que ce soit un peu difficile sur le moment, mais pour que finalement, au final, les choses se passent bien.
0: Un choix de vie radical, vous le disiez. Est-ce que l'un des 3 engagements du prêtre, prière, célibat, obéissance, a représenté pour vous un plus gros renoncement et peut-être plus de discernement, d'attention ?
1: Alors, bon, le plus impressionnant, peut-être, c'est l'engagement au célibat. Moi, ce que j'aime bien ce qu'en dit en fait Madeleine Delbrel. Madeleine Delbrel, elle disait que le célibat est une grâce, une blessure d'amour au creuset de laquelle est rendu possible le service universel, finalement, de tous les hommes et de toutes les femmes, sans faire exception de personne. Elle reprend cela, cette idée, un petit peu à Saint Jean de la Croix, qui parle de la blessure d'amour. C'est-à-dire que l'amour du Seigneur, quand il nous appelle, quand il nous attire, quand il nous brûle, et ben, c'est quelque chose qui nous saisit et on se rend compte qu'on dépend finalement entièrement de lui et que sans lui, ben, on ne peut rien, qu'on n'est pas à la hauteur de cet amour. Donc il y a une certaine blessure et cette brûlure, cette blessure, et ben, elle nous donne aussi une sorte de compassion universelle pour tous les hommes et toutes les femmes qui sont aussi appelés par le Seigneur. Et qui ont besoin d'entendre le Christ. Et donc, j'aime bien cette vision parce que elle fait pas du tout abstraction de l'engagement, du renoncement que c'est. Il y a une vraie blessure, mais c'est une blessure qui est, j'allais dire, nécessaire, qui est bonne, parce que c'est à travers cette blessure, finalement, qu'on est rendu capable d'aimer et d'aimer véritablement tous les hommes et toutes les femmes.
0: Ça veut dire que quand on s'engage à la prêtrise à 26 ans en 2026, on se dit bon oui c'est vrai, les évangéliques, les catholiques orthodoxes, ils ont le droit de se marier, mais moi j'estime que le célibat a son sens encore aujourd'hui.
1: Ah oui, oui, moi je crois beaucoup dans l'engagement, enfin que nous sommes des hommes, des femmes créés par Dieu pour s'engager, et c'est dans l'engagement que on accomplit vraiment cette vocation à l'amour que le Seigneur nous a donné. Et je crois qu'on est capable d'un engagement assez jeune, c'est pour ça que je m'engage, j'ai 25 ans. Alors, ça veut pas dire foncer tête baissée. Il faut bien sûr prendre le temps de peser les pour, de peser les contre, de voir aussi nos qualités, nos faiblesses. Et donc de poser un choix rationnel, mais il faut savoir aussi à un moment donné poser le choix. Sauter le pas. C'est un pas de confiance et donc un pas d'amour. C'est ça qui, moi je crois, qui rend heureux.
0: Et un pas de confiance du coup dans le Seigneur qui vous aidera chaque jour à tenir ses engagements à la prière, au célibat.
1: À tenir et surtout, je crois, à trouver ma joie là-dedans. C'est pas à la force du poignet. Hein. À la force du poignet, c'est sûr qu'on va craquer. C'est sûr qu'on va craquer. Et c'est ça, je crois, l'enjeu premier d'avoir une vie toujours en cœur à cœur avec le Seigneur. Et c'est ça l'enjeu premier d'une vie de prière fidèle, exigeante aussi, fidèle, mais c'est de toujours conserver sa joie de se donner.
0: Est-ce que vous pouvez nous partager du coup quelques moments marquants ou fondateurs de ces années de séminaire, que ce soit dans le côté formation humaine, discernement?
1: Je parlais tout à l'heure de cette première année de discernement, l'année de propédeutique. Alors à l'issue de cette année, le mois de mai, c'est un mois de retraite spirituelle de 30 jours. On fait les exercices de Saint-Ignace. Donc moi, je suis parti en Belgique pour être accompagné par des jésuites qui sont les experts du discernement et puis de l'accompagnement. C'était vraiment une étape marquante parce qu'on est 30 jours en retraite en silence. Alors on a 45 minutes par jour d'entretien spirituel avec notre accompagnateur. On parle un petit peu, mais le reste du temps, les repas sont en silence, tout est en silence. On a une vie de prière très riche parce qu'il y a 4 ou 5 méditations par jour de textes, surtout bibliques. Et donc ça, pendant 30 jours, vraiment, on relit toute notre vie et puis on se plonge vraiment dans cet appel du Seigneur. Et pour voir véritablement où est-ce que notre cœur se penche. C'était vraiment une étape marquante parce que elle a enraciné au plus profond de moi, je crois, cet attachement au Seigneur.
0: Ouais, dis donc, les gens qui ont vécu une retraite spirituelle d'une semaine disent que déjà c'est une expérience assez poignante. Alors, 30 jours, vous y étiez à la fond.
1: On est content d'en sortir quand même, au bout de 30 jours. On est content d'en sortir.
0: D'autres moments clés.
1: Alors moi, j'ai beaucoup aimé mes études. Pour moi, contempler avec mon intelligence le mystère de Dieu, la théologie, ça me nourrit beaucoup aussi dans ma prière. Voilà.
0: Pouvoir le remettre en question, le questionner, aller plus loin.
1: Oui, il y a un grand théologien, Hans Urs von Balthasar, un Allemand, qui disait qu'il faut faire de la théologie à genoux. Ça veut dire qu'il y a une réciprocité entre la théologie et la prière, parce que quand on lit, quand on comprend un peu mieux le mystère de Dieu et puis son projet pour l'homme, en fait, ça nous émerveille et ça nous met à genoux devant le Seigneur. Et à l'inverse, c'est dans une relation personnelle quotidienne avec le Seigneur à genoux que l'on comprend un peu mieux ce qu'il a voulu faire, parce que son projet, c'est cette communion avec lui. Et puis, bon, ce qui m'a beaucoup marqué aussi, c'est bien sûr mon insertion en paroisse, de contempler, de participer aussi un petit peu à notre niveau à l'œuvre que Dieu fait dans les cœurs. On parle beaucoup en ce moment des catéchumènes. On voit que le Seigneur appelle, que le Seigneur travaille, et on voit des cœurs et des vies changer, concrètement.
2: 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Ils, elles, témoignent de leur parcours spirituel.
0: Devenir prêtre aujourd'hui, c'est le thème de notre échange avec Grégoire à quelques jours de son ordination à la cathédrale de Chambéry. Je reviens une dernière fois sur cette jeunesse qu'on évoquait. Vous avez peut-être entendu des réflexions hein, du style « t'es sûr que tu devrais pas voir autre chose avant de t'engager ?»
1: Alors un jour, mon évêque m'a dit « ne vous excusez pas Grégoire d'avoir été appelé jeune ». Parce que de fait, moi j'étais toujours un petit peu, oui, peut-être un petit peu à m'excuser, ne pas voir une certaine légitimité dans mon cheminement. Mais en fait, bon, je crois d'abord que c'est une grâce du Seigneur. Enfin, on choisit pas quand est-ce que le Seigneur nous appelle. Au séminaire, il y avait tous les âges possibles et imaginables. Et puis, bon, comme je le disais, je crois que on peut être capable, on peut être amené à poser des choix audacieux à ces jeunes, en fait. Je pense qu'il y a un défi aujourd'hui dans notre société à ce que on retrouve un esprit d'engagement. Il y a une crise de l'engagement. On le voit au niveau vocationnel, on le voit aussi dans les mariages. Hein. Voilà, retrouver ce goût de l'engagement, ce goût du don de soi et d'un don qui soit total et entier. Et ça passe forcément par un engagement pour toute la vie.
0: Mais c'est en fait, ceux qui s'engagent le font de plus en plus tard, prennent énormément le temps de soupeser la situation. Les mariages sont plus tardifs, les naissances aussi, on fait des enfants plus tard, on se marie plus tard.
1: On s'engage quand on a déjà réalisé beaucoup, on a déjà des enfants, on habite déjà ensemble. Voilà. Je crois que le Seigneur nous appelle à avoir véritablement un projet d'amour pour toute notre vie. Donc à poser un choix et ensuite à déployer ce choix à travers toute notre vie.
0: Moins de prêtres, le rapport de la SIAZ, la question de la synodalité, ce bel afflux de catéchumènes dont vous parliez. On peut dire que la vie de l'Église, c'est pas un long fleuve tranquille. J'imagine que lors de vos week-ends en paroisse, en France, ou bien là pendant votre année de théologie à Rome, vous avez découvert tous ces enjeux et comment ils peuvent se vivre concrètement dans la réalité locale d'une paroisse. Qu'est-ce que vous avez perçu comme défi pour vous en tant que futur prêtre?
1: En fait, souvent, la joie et le défi sont liés. C'est-à-dire qu'on trouve beaucoup de joie là où il y a beaucoup de fruits, et donc là où il y a...
0: Du
1: nécessite,
0: boulot.
1: Là où il y a du boulot, non mais exactement. Ouais. Exactement. Donc ma joie, ce sont bien sûr tous ces catéchumènes, ces jeunes aussi. Moi, j'ai beaucoup accompagné les jeunes adolescents au sacrement de la confirmation. Et on voit, l'adolescence, c'est un âge crucial, où justement, il peut y avoir, et tout l'enjeu, c'est de le rendre possible, cette rencontre personnelle avec le Seigneur.
0: Que vous avez vécu, vous.
1: Que j'ai vécu, moi, voilà. Et donc ça, je crois que c'est un gros défi d'accompagner. Et parfois, on manque un petit peu de force vive parce qu'il y a une crise vocationnelle, parce qu'il y a une crise de l'engagement. Et pourtant, il y a vraiment des défis.
0: Ouais.
1: Et donc, c'est nécessaire aussi, et c'était... aussi une autre grande joie d'ailleurs que j'ai vécu en paroisse, c'est nécessaire de ne pas le vivre tout seul, mais on a besoin d'être plusieurs. C'est vraiment toute l'Église qui est en mission et c'est vraiment toute l'Église qui accompagne ces catéchumènes. Un défi aussi de savoir travailler ensemble.
0: Et alors, est-ce qu'on vous forme bien à ça, au séminaire, à être, qu'est-ce que c'est qu'être un pasteur et emmener une communauté chrétienne tout en faisant avec?
1: Alors, c'est difficile hein, à former, mais en tout cas, moi, je crois que j'ai appris un petit peu à le vivre, et puis, en tout cas, j'ai perçu le défi d'y faire attention. Je crois que c'est l'enjeu premier de la formation au séminaire. c'est assez peu avec des cours théoriques, un petit peu dans les formations humaines, qu'on va le percevoir, c'est vraiment en paroisse. On va voir cet enjeu de vivre cette collaboration.
0: Vous évoquiez que c'est un engagement fort que vous prenez et que bien sûr, il y aura sûrement des hauts et des bas. En plus de cette relation au Christ, du soutien de vos proches, peut-être, quelles seront vos ressources, à votre avis, pour traverser les moments difficiles d'une vie de prêtre ?
1: D'abord, moi, j'ai la chance d'avoir de très bons amis et à qui je sais que je peux me confier.
0: Ouais.
1: Et je sais que si j'ai un souci, ils se rendront disponibles pour m'écouter. Donc ça, c'est vraiment une grande grâce. Je rends grâce au Seigneur. Et puis la deuxième chose, c'est que j'ai de la chance parce que je m'apprête à être prêtre en Savoie et j'aime beaucoup la montagne.
0: Et ça tombe bien.
1: Et le sport, donc ça tombe bien. Et donc c'est aussi vraiment un moyen pour moi, je dirais, la montagne, de m'évader, de changer les idées, voilà, de trouver le grand air. Et ça me requinque pour revenir après avec plus de force.
0: Donc il y aura cet enjeu dans votre vie de prêtre de vous garder vos petits îlots d'amitié et de montagne.
1: Voilà, exactement.
0: Et vous, alors, quel charisme vous avez le sentiment que vous apporterez aux communautés où vous serez envoyé? Alors, je sais qu'on est toujours un peu sur ses qualités, on oui, n'a pas trop envie de se la ramener, mais si, quand même, allez-y.
1: Non, mais c'est vrai que c'est toujours difficile d'être en vérité sur soi-même. Moi, en tout cas, ce que je peux dire, c'est que j'aime beaucoup enseigner. Et c'est d'ailleurs une des raisons aussi pour lesquelles j'avais demandé, et Mgr Verny m'a envoyé à Rome pour prolonger un peu les études et pour me former, pour savoir au mieux vulgariser, expliquer les mystères de la foi.
0: Mm-mm.
1: Donc ça, c'est vraiment quelque chose qui me stimule et que j'aime bien faire. Et puis, j'aime bien aussi mener des projets ambitieux, et je crois aussi avoir un peu la niaque, l'énergie pour les mener. Donc voilà peut-être ce que je peux apporter. Et puis il y a aussi ce que j'aimerais être. Alors ça dépend aussi un petit peu de la grâce du Seigneur. C'est vrai que j'aimerais être un bon confesseur. Un confesseur à l'écoute, qui sait vraiment discerner les enjeux pour le bien de la personne dans sa vie.
0: À l'approche de cette ordination, qu'est-ce qui vous donne de la joie ?
1: Comme prêtre, d'être justement témoin et d'être acteur aussi de l'œuvre de Dieu. Et de l'œuvre de Dieu, je crois, d'abord à travers les sacrements. Le prêtre, c'est le ministre des sacrements. Et Dieu rejoint les gens, les hommes, les femmes, d'abord à travers les sacrements. Et dans l'Eucharistie, pour prendre un exemple, le prêtre a pour mission de célébrer et d'actualiser le mystère du sacrifice du Christ. Et donc, il est vraiment au cœur de l'œuvre de Dieu pour le monde. Et par grâce, il y est associé, il en est acteur. Et ça, c'est quelque chose qui me dépasse. Parfois, on peut attendre des joies très concrètes. Mais moi, je pense que le prêtre aussi, par ce ministère, il est signe au milieu du monde qu'on peut véritablement avoir de vraies joies spirituelles. Et que peut-être même les plus grandes joies sont les joies spirituelles.
0: Vous avez déjà, pour après l'ordination, un programme de messe à célébrer, la première messe de Grégoire ici, par là-bas. Vous imaginez aujourd'hui, quand vous participez à une messe, waouh, bientôt c'est moi qui suis là derrière l'autel.
1: Oui, bah alors je me suis un peu entraîné.
0: On l'avoue.
1: Je l'avoue, je me suis un peu entraîné, et donc...

0: aujourd'hui pour moi, c'est
1: être appelé à la sainteté en étant ministre de la miséricorde de Dieu pour tous les hommes et toutes les femmes du monde.
0: Amen. Merci beaucoup, Grégoire.
1: Merci à vous, Vanessa.
0: Et beau cheminement vers l'ordination.
1: Merci beaucoup.

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0: Le génie du christianisme vous propose aujourd'hui les prêtres dans la littérature. Et pour évoquer cette grande figure du prêtre dans la littérature, qui est mine de rien un personnage récurrent, si j'ai bien compris, François Fautrade, que nous avons la joie d'avoir avec nous aujourd'hui. Bonjour François.
1: Bonjour Emeline.
0: Alors vous êtes professeur de lettres classiques et vous êtes le premier à avoir attiré mon attention sur finalement celui qui n'est pas forcément le personnage principal, mais si j'ai bien compris, un personnage relativement important dans toute une série de types de littérature, que ce soit le roman ou la poésie.
1: Voilà, le prêtre est un personnage romanesque, un personnage emblématique de littérature par son statut particulier au sein de l'humanité et par les secrets qu'il peut receler ou perdre, cette vie un peu à part des autres hommes.
0: À partir de quand est-ce qu'il apparaît dans la littérature alors française ou européenne? Parce qu'évidemment, c'est quand même très chrétien. Est-ce que déjà dans la littérature médiévale, on a des prêtres qui apparaissent alors peut-être pour être dénoncés ou au contraire comme un modèle?
1: Alors, il y en a souvent, mais souvent c'est pour se moquer par la satire. Hein. Et si on en trouve chez Rabelais, hein, le frère Jean des Entômeurs, évidemment. Mais on trouve aussi, par exemple, dans l'Heptémarone de Marguerite de Navarre. On peut penser, par exemple, à La Batelière et les Deux Cordeliers, hein, cette nouvelle tout à fait truculente, mais qui n'est pas à l'honneur des prêtres. Et peut-être qu'on pourrait chercher un petit peu des figures plus digne de la prêtrise dans la littérature. On peut penser par exemple à Victor Hugo, qui rappelle l'influence qu'a pu avoir un prêtre dans sa jeunesse. Je vous cite ce passage dans Les rayons et les ombres. J'eus dans ma blonde enfance, hélas trop éphémère, 3 mètres. Un jardin, un vieux prêtre et ma mère. Le jardin était grand, profond, mystérieux, fermé par de hauts murs aux regards curieux, semé de fleurs s'ouvrant ainsi que les paupières et d'insectes vermeils qui couraient sur les pierres, plein de bourdonnements et de confuses voix. Au milieu, presque un champ, dans le fond, presque un bois. Le prêtre, tout nourri de Tacite et d'Homère, était un doux vieillard. Ma mère était ma mère.
0: On a presque l'impression d'avoir un jardin d'Éden.
1: Exactement.
0: Dans cette description.
1: Et le prêtre et le jardin, on peut aussi le retrouver chez Zola, dans La Faute de l'abbé Mouret. Hein, vous avez ces scènes extraordinaires où l'abbé Mouret et la femme vont se perdre dans les fleurs et dans les bosquets.
0: Alors, très cher, entre Rabelais, Victor Hugo avec un prêtre nourri de Tacite et pas forcément de la Bible et La Faute de l'abbé Mouret, pour l'instant, on est quand même sur des modèles de prêtres qui sont finalement peut-être peu exemplaires dans leur rôle de prêtrise.
1: Oui, on peut aussi parfois les trouver de façon comique ou amusante, sans méchanceté. Hein. Je pense à ce petit texte de Stéphane Mallarmé, qu'il appelle l'Ecclésiastique, où il nous décrit un prêtre qu'il a vu comme ça dans un parc, et il nous dit que ce prêtre répondait aux sollicitations du gazon.
0: Ah C'est-à-dire
1: que le plaisir pour ce prêtre, qui est toujours habituellement dans la gravitas, dans la severitas, eh bien, à un moment, va s'allonger dans l'herbe et simplement s'ébattre tout à fait comme un petit enfant.
0: Ce qui est intéressant, c'est que de Hugo à Mallarmé, on a des figures de prêtres qui sont complètement dans la société. Enfin, on n'a pas quelqu'un qui est exceptionnel. Il y a une forme de familiarité, ce qui fait qu'on peut se moquer gentiment de quelqu'un que l'on côtoie tous les jours.
1: Oui, non, et c'est pour ça que si il est dans la société et un petit peu à part, comme le montre sa tenue, hein, à l'époque, son vêtement, la soutane, dont Mallarmé toujours nous dit...

0: Il était parmi cette robe spéciale portée avec l'apparence qu'on est tout pour soi-même, même sa femme.
1: Le coup de patte est intéressant.
0: Mais on peut revenir à des figures plus, plus dignes. Si on revient à Victor Hugo, on a trois belles figures de prêtres chez Victor Hugo. Trois figures très contrastées, très différentes, mais qui résument peut-être un petit peu de ce qu'est l'ensemble de la prêtrise en général. Alors bien sûr, la première figure, c'est dans Les Misérables, Monseigneur Myriel, l'évêque de Digne, qui est véritablement le modèle du prêtre évangélique. Le prêtre qui va aller jusqu'au bout de la mise en application de l'évangile. Vous vous souvenez, quand il reçoit, dans un premier temps, Jean Valjean, qui vient d'être libéré du bagne, et qui l'accueille chez lui, et qui lui donne son lit pour dormir. Et puis Jean Valjean est reçu et finalement vole des petites cuillères en argent. Il est arrêté par les gendarmes et qui le font revenir chez l'évêque. Et l'évêque donne en plus les flambeaux d'argent, ce qui va permettre après à Jean Valjean eh bien de sortir de sa situation misérable et de refaire sa vie. Donc là, on a vraiment tout l'évangile résumé par Victor Hugo dans ce début des Misérables.
1: Et avec un évêque qui a une position en plus d'autorité dans la société, ce qui montre aussi finalement de la part de Victor Hugo, alors peut-être une connaissance d'évêques de cette époque qui vivaient réellement l'évangile et n'étaient pas dans le cadre d'une forme de cléricalisme dans des positions de pouvoir.
0: Alors on est au sortir de la Révolution et donc il y a le clergé concordataire et le clergé d'Ancien Régime. Et Victor Hugo choisit une figure qui transcende tout ça, qui dépasse cela et qui est simplement nourrie par l'Évangile.
1: Donc une première figure. Quelles sont les deux autres figures que Victor Hugo met en avant? Surtout qu'il était extrêmement lu, donc c'est pas théorique.
0: Alors on pense bien sûr à Claude Frollo. Oui. Claude Frollo, dans Notre-Dame de Paris. Alors le prêtre qui lui aussi va être très généreux, puisqu'il va recueillir ce petit enfant, Quasimodo, qui était abandonné sur le porche de Notre-Dame. Quasimodo, pourquoi est-ce qu'il s'appelle Quasimodo? Eh bien, parce qu'il a été trouvé le jour du dimanche de Quasimodo, c'est-à-dire le jour où on chante cette introïte qui commence par ces paroles, Quasimodo, comme des petits-enfants. Et donc, Claude Frollo, donc, c'est ce prêtre généreux qui va élever Quasimodo, mais un prêtre très exigeant, un prêtre un religieux, un savant, un ascète, mais dont tout l'enthousiasme va être brisé par une passion dévorante, une passion amoureuse. Il va tomber fou amoureux d'Esmeralda. Et dès lors, sa vie va complètement basculer. Et il va mettre tous ses talents au service de son obsession jusqu'au crime.
1: Et troisième figure de prêtre, entre l'évêque parfait et le prêtre qui bascule d'une certaine manière dans
0: qui
1: la passion.
0: Qui veut faire l'ange,
1: fait la bête.
0: On
1: exactement.
0: Est bien dans l'idée de Pascal. Alors la troisième figure, chez Victor Hugo, tout est toujours avec des grandes antithèses.
1: Pas le plus léger, effectivement, de nos écrivains.
0: Non, mais c'est intéressant d'en avoir des figures bien campées. Les personnages de Victor Hugo, qu'ils soient prêtres ou non, sont toujours très, très profonds et très, très, très intéressants. Le troisième, donc, c'est dans le dernier roman de Victor Hugo, 93. Donc là, on est en pleine Révolution française. Et donc, le personnage, c'est Simourdin. Donc, Simourdin, c'est un ancien prêtre. Donc c'est un prêtre défroqué, comme il en a existé un certain nombre pendant la Révolution, et donc qui avait tout cet idéal d'offrir sa vie dans la prêtrise, et qui va se retourner, et cet idéal, il va le mettre au service de la Révolution. Donc il va devenir un jacobin absolument fanatique.

0: Grâce à François Fautrade, professeur de lettres classiques, nous révisons nos classiques de la littérature française sous un angle particulier, puisque finalement nos écrivains, le lapsus est révélateur, peuplent leurs poèmes et surtout leurs romans d'une figure finalement très familière hein, de la société de l'époque, le prêtre, dont on a vu avant cette pause extrêmement légère et choisie, qu'il couvre finalement tous les types de prêtres que l'on peut trouver, que ce soit le prêtre défroqué de la Révolution française, le prêtre amoureux qui oublie sa prêtrise, et puis l'image du Christ de l'évêque. Est-ce que d'autres écrivains du 19e utilisent aussi dans leur description de la société, alors du Second Empire, peut-être de la Troisième République, cette image du prêtre?
1: Alors oui, puis vous m'avez interrogé tout à l'heure sur le Moyen-Âge, je pense aussi à un écrivain du 19e siècle italien, Alessandro Manzoni.
0: Ah oui.
1: Dans Les fiancés, qui présente deux figures intéressantes du prêtre, deux figures contrastées, dont Ambodio, le prêtre veule, pas très courageux, prudent jusqu'à l'excès, qui ne veut pas d'histoire, donc qui est assez comique dans ce sens-là. Et puis, à l'inverse, hein, le père Cristoforo, le prêtre engagé, charitable, jusqu'à se sacrifier lors de la peste.
0: Ce qui est intéressant à vous écouter, parce que Manzoni, c'est comme notre Hugo ou notre Balzac, et voilà, ce sont d'immenses écrivains qui sont lus et relus, et finalement vous avez des modèles de prêtres qui peuvent être inspirants, ou en tout cas qui peuvent aussi, c'est peut-être la fonction de la littérature, me direz-vous, donner un contre-exemple sur des tentations qu'il faut éviter.
1: Exactement. On a cette figure intéressante chez Balzac dans le roman Le curé de Tours. Vous avez l'abbé François Birotteau. Alors, lui, toute sa passion, tout son désir, tout ce qui le motive dans l'existence, c'est de devenir chanoine. Et il va tout faire pour ça. Et donc, il va s'intégrer à la petite bourgeoisie tourangelle et puis essayer, comme ça, en flattant les uns les autres, de réussir à devenir chanoine. Et vous saurez s'il arrive à son but en lisant le roman. En tout cas, c'est une figure très attachante parce que Balzac, on pourrait dire en étudiant au scalpel ces personnages, nous fait vraiment rentrer dans toute la finesse hein, de l'âme sacerdotale, mais avec ses beautés, ses grandeurs, mais aussi ses mesquineries, ses petitesses. Et c'est ce qui rend ce genre de personnage vraiment attachant.
0: Là aussi, une figure de l'époque. Vous évoquiez Émile Zola. Alors là, nos auditeurs connaissent, écrivain réaliste. On a l'impression finalement d'avoir quasiment une enquête sociologique en lisant la série des Rougon-Macquart. Le prêtre fait partie de cette étude qui, à mon avis, connaissant un tout petit peu Zola, ne doit pas être très tendre.
1: Non, bien sûr, mais il y a des figures intéressantes de prêtres dans La conquête de Plassans, qui est le deuxième ou le troisième volume des Rougon-Macquart, avec l'abbé Faujas. L'abbé Faujas, La conquête de Plassans, ça dit bien son nom. Et on voit toute la mécanique de Zola à partir de ce prêtre ambitieux, manipulateur, politique, qui veut progressivement s'emparer de la ville au nom de la religion. Et il va y parvenir.
0: Ce qui est intéressant, c'est que nous avons des prêtres qui sont éminemment humains. Et c'est en ça que c'est une littérature, alors réaliste peut-être, mais en tout cas qui nous aide à comprendre l'âme humaine et l'âme sacerdotale. Finalement, la passion amoureuse n'est pas la seule tentation qu'un prêtre peut avoir. L'ambition, et j'allais dire même la tentation du bien. On veut conquérir de manière politique pour pouvoir évangéliser. C'est peut-être pas non plus la meilleure solution.
1: Sans doute pas, mais c'est une possibilité.
0: C'est une possibilité.
1: Telle que la propose ici Zola. Et puis on a un autre prêtre chez Zola, c'est le fameux abbé Mouret. Et j'invite nos auditeurs à lire le début de La faute de l'abbé Mouret, où vous avez vraiment une scène, une description de la célébration de la messe telle qu'elle était faite à l'époque. D'un point de vue, pour ceux qui aiment la liturgie, c'est absolument délicieux. Dans les détails, on se demande, Zola a dû voir et assister à ce genre de cérémonie, et c'est décrit d'une façon admirable. Et c'est très très beau. Et, alors, et la suite, bien sûr, l'abbé Mouret, qui lui va aller dans ce paradis artificiel qui va remplacer le paradis terrestre, qui va succomber aux appels de la nature et de la femme.
0: Alors, d'une certaine manière, quand on brasse à grands traits, j'allais dire, le 16e, le 19e, tel que nous venons de le faire, avec quelques références évidemment à l'époque médiévale, on a l'impression que les romanciers ou les écrivains utilisent la patte humaine qu'ils ont en face d'eux, et que le prêtre s'inscrit assez naturellement dans leurs histoires, parce que l'on a des prêtres et des curés finalement dans la société française, ou on évoquait Manzoni, dans la société italienne. À partir du moment où on entre dans une société qui devient de plus en plus laïque, laïcisée, où la figure du prêtre finalement disparaît un tout petit peu du quotidien, est-ce que dans la littérature, le prêtre disparaît, ou est-ce qu'il change un tout petit peu de format ou de nature?
1: Alors, pour répondre de façon, on peut dire soit que le prêtre il va accompagner les grands mouvements de l'histoire et les grands mouvements de l'humanité. Et là, on peut penser à Barbé d'Aurevilly, oui, grande figure de prêtre. Je pense à L'Ensorcelé, hein, le prêtre chouan héroïque, hein, ce prêtre qui s'est engagé pour la défense de Dieu et du roi, et qui voit que tout est perdu, et un prêtre qui va tenter de se suicider, et qui se défigure, et qui va être puni. Et qui va être puni, il va avoir une peine canonique par son évêque. Donc il va devoir assister pendant une période assez longue à toutes les cérémonies dans l'église, mais dissimulées, cachées. Et ça va créer une espèce de fascination, jusqu'à ce qu'une femme tombe amoureuse de ce prêtre de la croix jugant. Et pour reprendre ce que vous disiez, ce qui est intéressant dans le début du roman, c'est la façon qu'il a de présenter la figure du prêtre au sein de la société. Il nous dit au début, il s'appelait Sombreval, le nom du prêtre. Et puis après, le père, qui n'était pas très chaud pour que son fils devienne prêtre, finalement, il se dit, l'orgueil religieux finit par l'emporter sur l'autre orgueil, et le consola en lui répétant que ce fils sorti de lui disait la messe. Donc on a à la fois le côté très très très humain et à la fois le côté très très très très mis à part des autres hommes avec cette cérémonie de la messe, bien sûr.
0: Alors, est-ce que cette idée d'être à part séduit les écrivains, par exemple du XXe siècle, en se disant qu'ils ont là une matière romanesque ou une matière poétique qui leur permet finalement de dire quelque chose d'un peu différent de la réalité?
1: Oui, et là je pense que vous voulez nous faire parler du grand écrivain des prêtres qui est Georges Bernanos. Hein. Bien sûr, là c'est
0: redoutable d'avoir un professeur de lettres classiques en face et devine le sens des questions. Oui, Bernanos qui est absolument extraordinaire à lire.
1: Bien sûr, oui. Alors le premier livre, le premier roman de Bernanos d'ailleurs est dédié aux prêtres, c'est le fameux Sous le soleil de Satan, hein, où nous avons ce prêtre de paroisse, ce prêtre de campagne, qui a ce don de savoir lire dans les âmes, et ça va lui causer toutes sortes de difficultés, parce que évidemment, personne ne peut se dissimuler à cet homme qui sait tout. Donc toute la question chez Bernanos, c'est la question de la grâce, et l'aspect tragique pour lui de la grâce, qu'on va retrouver dans deux romans en miroir. L'imposture, qu'est-ce qui se passe quand un prêtre perd la foi? Est-ce qu'il peut toujours être prêtre? Et puis, l'autre roman, c'est La Joie, qui annonce le grand roman le plus connu, sans doute, de Bernanos, le journal d'un curé de campagne, où là, on a vraiment la figure du prêtre du XXe siècle, avant le Concile, hein, si on veut, avec toutes ces questions qui sont posées sur la question sociale, sur le rapport à la pauvreté, à la misère, et puis la difficulté de transmettre encore cette religion chrétienne dans un monde qui n'a plus faim, qui n'a plus soif de quoi que ce soit.
0: Et comment Bernanos, par ses figures de prêtre, réussit à finalement impressionner le lecteur de l'époque? Qu'est-ce qu'il utilise comme moyen, j'allais dire, alors strictement littéraire? Est-ce que le personnage en lui-même est attachant? Est-ce que c'est l'écriture? Parce que là, on a tout à coup une sorte d'écrivain un peu à part.
1: Oui, oui. Mais comme vous le disiez tout à l'heure, c'est cette façon qu'il a de rapprocher le prêtre de tous les hommes, hein, de le montrer faible, pécheur, malade. Mais, et en même temps, à partir de cette patte humaine, d'avoir cette espèce de d'insufflation de quelque chose de plus, hein, la lucidité spirituelle, la grâce particulière, telle que la montre Bernanos.
0: Alors, je ne sais pas si vous avez des éléments de réponse, mais je m'interroge en lisant Bernanos sur la manière dont les lecteurs de l'époque, peut-être aussi les lecteurs d'aujourd'hui, peuvent comprendre la question de la grâce dans un monde qui, déjà à cette époque et encore plus aujourd'hui, ne croit plus ni à Dieu ni surtout à diable, n'est pas sensible à la question du mal. Vous le disiez, hein, nous n'avons plus soif, nous n'avons plus faim. Est-ce que c'est encore lisible aujourd'hui, ce type de roman? C'est pas une provocation.
1: Non. C'est d'autant plus lisible que ce n'est pas une préoccupation du moment, dans le sens où il y a une forme, on pourrait dire, d'exotisme, hein, d'exotisme qui a toujours un intérêt. Hein, de la même manière que Racine met des tragédies dans l'Antiquité pour nous intéresser, eh bien, on peut dire que Bernanos met les préoccupations humaines dans le prêtre parce que ça ne nous intéresse pas, parce que ça ne nous est pas familier a priori.
0: Est-ce que Bernanos est le seul écrivain du XXe qui utilise la figure du prêtre? Alors déjà pour parler de Dieu et de la prêtrise, mais aussi peut-être pour réveiller les consciences.
1: Non, c'est certainement pas le seul. On peut aussi trouver ça dans des auteurs qui sont... Alors, Bernanos était chrétien, oui. Un auteur catholique, mais chez d'autres écrivains, on pense à Monterland par exemple. Qui va avoir des figures de prêtres intéressantes à la fois au théâtre, dans La ville dont le prince est un enfant, et puis son équivalent en roman dans Les garçons. Avec cette idée, cette ambivalence de l'influence du prêtre dans les collèges de jeunes gens. Alors, c'est des questions qui sont un peu d'actualité aujourd'hui avec la crise des abus. Monterland ne franchit jamais le pas, et heureusement pour les lecteurs et pour ces personnages, si on veut. Mais la réflexion est là. C'est, hein, pour Monterland, lui, les jeunes gens se doivent entièrement à leurs éducateurs. Ils laissent les familles de côté. Oui. Et donc la figure du prêtre, inaccessible et en même temps fascinante, et en même temps qui peut être soumise à des tentations, est une figure vraiment intéressante à explorer.
0: Donc il y a quand même une certaine forme d'actualité, y compris dans la question du pouvoir, dans le cadre d'une relation d'éducation. Vous le disiez quand on parlait de Bernanos, de la pauvreté, qu'est-ce qu'on fait? Est-ce que la réponse ne peut être que spirituelle? C'est finalement pas si exotique et si éloigné que ça, ces grands romans, ces grandes pièces de théâtre.
1: Mais c'est le principe de l'exotisme, c'est de nous plonger dans un monde qui nous semble étranger pour finalement nous ramener à nous-mêmes.
0: Est-ce qu'il existe des auteurs contemporains vivants dans notre société, alors ô combien déchristianisée, qui redécouvrent cette figure de prêtre?
1: Alors, on a eu Chesterton qui a consacré toute une série au père Brown, hein, qui est un prêtre qui fait le Sherlock Holmes, hein, qui mène des enquêtes pratiquement policières.
0: Et qui est très amusant parce que c'est le seul qui est rationnel dans toutes ces histoires, dans la mesure où tout le monde trouve des réponses, comment dire, complètement farfelues, ésotériques, et lui dit non, attendez, il n'y a pas de fantôme, et il a les pieds sur terre. Parce que justement, quand on ne croit plus au surnaturel, on croit à n'importe quoi, et que le père Brown étant prêtre, il ne croit pas à n'importe quoi.
1: Exactement.
0: Et à part nos amis anglais?
1: Alors, c'est surtout actuellement chez les anglo-saxons. On a toute une série du père Elijah, je crois, qui est très à la mode en ce moment, dans des gros romans où il y a toutes les questions sur une espèce de complot mondial qu'un prêtre doit réussir à déjouer.
0: Et j'étais en train de penser aussi à toutes les... toute cette série de Dan Brown, le Da Vinci Code, etc., où tout à coup l'Église et les prêtres et les conclaves reviennent au centre, mais alors, pour le coup dans des logiques de complot assez amusantes, si on le conçoit comme de la littérature et pas comme étant...
1: Alors ça fait partie de la littérature, hein, même si bien sûr on a beaucoup glosé sur la réalité de ce qui était proposé dans le Da Vinci Code.
0: Merci infiniment, François Fautrade, de cette conversation à Soa et Gombad sur la littérature française et la figure du prêtre. Ça donne envie, en tout cas je l'espère, de relire ces romans qui nous apprendront beaucoup plus, à mon avis, qu'on veut bien l'imaginer. Merci à Nicolas, notre technicien, et à la semaine prochaine.
1: Au revoir.

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4: Amis auditeurs des dialogues sur la mort et donc sur la vie, bonjour. Notre invité aujourd'hui est le père de Marie, une petite fille atteinte d'une forme rare de spina bifida qui n'a vécu que 5 jours. 5 jours vécus intensément avec Perle, son épouse, et à certains moments avec Roxane, la sœur aînée de Marie. 5 jours d'une vie augmentée par la perspective certaine d'une mort inévitable. 5 jours qu'il a choisi de raconter dans un livre intitulé « Anciellement », paru aux éditions Saint-Paul. Charles de Laverie, bonjour.
5: Bonjour Christian.
4: Alors un père qui témoigne comme vous l'avez fait, c'est rare. Pour commencer, je voudrais vous demander de quoi voulez-vous témoigner à travers ce récit? Qu'est-ce qui vous anime au fond le plus quand vous avez pris la plume et que vous avez fait l'effort d'écrire ces pages?
5: En fait, au début, j'ai commencé à écrire ce livre, c'était plus sous forme de notes pour moi, pour pouvoir me rappeler chaque détail. C'était une vie très condensée qu'a eue Marie, et donc je voulais que chaque minute, chaque instant, chaque personne qu'elle a pu croiser, de retenir le nom de tout le monde. Et donc c'était plus sous forme de notes pour moi. Et finalement, je me suis aperçu que je racontais la vie de Marie à beaucoup de personnes et que pouvait toucher énormément de monde, et je sentais quand je racontais cela, et donc je me suis dit que je pouvais en publiant et écrire ce livre et donc toucher une plus large auditeur, un nombre de personnes et d'écrire finalement ce qu'a été sa vie.
4: Si on va plus loin, toucher, qu'est-ce que vous mettez derrière ce mot?
5: Toucher, c'est que finalement, je l'ai créé un petit peu dans ce livre où beaucoup de personnes, souvent d'ailleurs, commencent comme ça en disant « vous avez été très courageux ».
4: Ça vous agace, ça? Plusieurs fois, on vous le dit, les soignants notamment.
5: Oui, parce qu'en fait, finalement, élever ses enfants, c'est pas être courageux d'élever ses enfants et de donner le meilleur à ses enfants, c'est pas être courageux. Et finalement, ce qu'on a fait pour Marie, c'est ça. C'est être à côté d'elle dans les moments les plus importants. Et donc, oui, c'est vrai que on le ressent un peu comme un agacement, parce que finalement, non, c'est pas du courage. Et finalement, c'est elle qui nous apporte beaucoup de choses. C'est elle qui nous a montré que la valeur de la vie, aussi courte soit-elle, affronter la mort, c'est quelque chose qu'on a tendance à mettre de côté. Et rares sont les émissions comme la vôtre qui osent parler de la mort et donc de la vie, comme vous le dites si bien. Et c'est un vrai cadeau qu'elle nous a fait et qu'elle peut faire à toutes les personnes qui pourraient finalement lire ce livre.
4: On est frappé en vous lisant par ce fol espoir qui, malgré tout, est là. Malgré tout ce que vous savez, qu'on n'a pas pu l'opérer avant sa naissance, que sa mort est donc, je dirais, certaine. Et pourtant, il y a un fol espoir. Il y a des moments où vous dites, mais elle est belle, elle a un vrai visage d'enfant. Tiens, elle ressemble à sa sœur. Et puis peut-être qu'on va la ramener à la maison. Enfin, il y a vraiment de ça. C'est quoi ? C'est de l'expression d'une désespérance décuplée ou au contraire, c'est que vous étiez pleinement dans la vie avec elle ?
5: C'est plutôt qu'on était pleinement dans la vie avec elle. C'est-à-dire que tout ce qui nous avait été présenté était soit très médicalisé ou soit très, très sombre et noir. Et finalement, en l'accueillant, il y a tout cet aspect que chaque parent reconnaît en rencontrant pour la première fois un enfant, un nouveau-né, qui est difficilement descriptible. Et cette joie, bah, elle est sincère, elle est vraie pour tout le monde. Et il y a toute cette partie que finalement, on passait du côté sombre à la lumière de la vie. Le ressenti que vous avez en disant est-ce que je suis dans un état euphorique ? Un peu, oui, comme tout parent qui accueille un enfant. Et évidemment, jamais je me suis douté que ça pouvait, enfin, d'un autre issue que ça. En revanche, on ne savait pas quand. Donc ça a été. Donc on appréciait chacune des minutes, chaque moment. Et non. Finalement, ces moments ont duré plusieurs jours. Et donc c'est ça qui faisait que. Oui.
4: Dans votre rencontre, dans votre. La façon dont vous lui avez parlé, il a été question beaucoup de la fierté, ce mot revient. Aussi, à un moment, presque une colère, parce que saturation, palpitation, tout ça, ça fait le yo-yo. Donc vous voyez le moment, elle va partir, et vous dites, mais reste. Et puis vous le dites avec une force. Quelle est cette rencontre que vous avez vécue avec elle ? Comment vous la qualifieriez ?
5: Il y a eu plusieurs moments où finalement. La confrontation avec la mort, elle aura peut-être diverse, mais c'est en tout cas être aussi proche. J'avais jamais été confronté. Et donc, il y a eu plusieurs fois où finalement sa saturation pouvait vaciller et on la sentait partir. Et finalement, elle arrivait à revenir. Et finalement, le jour se levait et il y a eu cette. Elle s'était endormie avec. C'était en plus très symbolique. Elle s'était endormie dans les bras de sa maman, toutes les deux. On luttait contre la fatigue, elle luttait contre la mort et finalement, elles se sont endormies toutes les deux de façon plutôt paisible et puis Perle s'est réveillée, Marie non, et donc là on était vraiment dans les ténèbres et puis le jour s'est levé et il y a vraiment eu ce sentiment qui nous a rempli le cœur où elle est partie dans les bras de la Sainte Vierge. C'est vraiment comme ça que je l'ai vécu et il y a eu cette luminosité qui a rempli cette chambre d'hôpital et notre fille était partie au ciel. Et vraiment, on l'a ressentie.
4: Une soignante vous a dit, vous n'allez plus être les mêmes. Est-ce que c'est vrai ? En quoi c'est vrai du point de vue de votre relation à la vie, du point de vue de votre relation à Dieu ?
5: Parce qu'elle nous a donné cette certitude que le ciel existe. Et donc, et c'est un vrai cadeau qu'elle nous a fait. Par conséquent, finalement, nous, notre rôle maintenant, c'est assez de nous aussi aller vers le ciel. Et donc, notre vision sur la vie a complètement changé, puisque autant on pouvait se focaliser sur des choses très, très terre à terre ou très matériel et finalement on pense très peu à la vie dans l'au-delà et donc de préparer l'au-delà Et donc, elle nous a fait ce cadeau-là, de travailler là-dessus. Et donc, ça devient notre quotidien. Alors, évidemment, il y a toujours un travail, ses sœurs qui sont là et l'école et autres. Donc, le matériel existe toujours, ça, bien sûr. Mais il y a aussi cette part-là qui fait que. Il faut aussi, nous, de notre côté, travailler sur le salut de notre âme.
4: Charles de la Verrie, vous devez avoir quoi, la quarantaine ?
5: Oui, c'est ça.
4: Et donc, vous nous dites aujourd'hui que vous préparez votre résurrection ?
5: Ben oui, et je pense que finalement, c'est ce que Jésus essaie de nous dire, finalement, et c'est ce qu'on essaie de c'est le message des évangiles. La vie ici-bas peut être dure, mais il faut travailler sur le salut de notre âme pour aller au ciel.
4: Mais cette résurrection, est-ce qu'elle est déjà à l'œuvre aujourd'hui dans votre vie ? Parce que vous évoquiez le travail, enfin tout ce qui fait votre vie quotidienne, et on a envie de vous dire, mais peut-être que c'est déjà là, cette résurrection, au cœur même de toutes vos activités. Ce n'est pas seulement celle qui surviendra après votre mort.
5: C'est parfois les enfants ont souvent des réponses assez simples quand on a des questions comme ça. Et je pense à ma fille Roxane qui, du haut de ses 7 ans, disait, me posait comme question, pourquoi tous les saints meurent très jeunes ?
4: Oui, c'est vrai.
5: Et donc, on se rend compte que finalement, ces saints qu'on a l'habitude de connaître, leur mission est très claire et finalement, leur sainteté, ils ont réussi leur mission et ils ont gagné leur sainteté. Et voilà. Et donc, je me dis, d'une certaine manière, si j'avais réussi ma sainteté, peut-être que ma mission serait finie. Et je pense qu'elle est toujours... J'ai encore des choses à faire, je pense.
4: Est-ce que les 5 jours de vie de Marie vous ont révélé votre vocation ?
5: Oui et non, c'est quand même ça. C'est pas évident. C'est un peu c'est des questions d'ailleurs que je pose à des prêtres, c'est-à-dire que leur vocation de prêtre est assez évidente pour eux, mais leur mission un peu moins. Et donc c'est ça que souvent je leur demande, c'est comment vous arrivez à bien identifier la mission.
4: En tout cas. Ce qui est sûr, Charles, c'est qu'il y a une mission que vous vivez intensément dès à présent avec la sortie de cet ouvrage, c'est de témoigner de la valeur de la vie de votre fille, et vous le faites magnifiquement dans ce livre qui s'intitule « Anciennement, le témoignage d'un père face à la mort de son enfant », et c'est paru chez Saint-Paul, donc on peut aller plus loin et vous retrouver dans cet écrit. Merci d'être avec nous aujourd'hui.
5: Merci beaucoup, Christian.
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1: Et toute cette semaine, on se penche sur la compréhension de Dieu et la compassion qu'il peut éprouver pour les hommes. Grande question que vous vous êtes posée, Père Michel Fédoux, bonjour.
2: Bonjour.
1: Vous êtes théologien et vous vous penchez sur ce que cette compassion veut dire aujourd'hui. Et on peut dire que cette question, elle habite encore nos réflexions et notamment nos contemporains, nos théologiens aussi d'aujourd'hui. Qu'est-ce qu'on peut dire sur les théologies féministes sur laquelle vous accordez un paragraphe justement dans votre livre ?
2: On peut dire que les théologiennes féministes, justement, elles réfléchissent dans le contexte de situation dans laquelle la place de la femme n'est pas suffisamment reconnue dans la société ou dans l'Église. Et dans ce contexte même, eh bien, elles attirent l'attention sur le fait que Dieu, précisément, se montre dans la Bible comme un Dieu compatissant. Elles aiment bien citer, par exemple, cette parole qu'on lit dans Isaïe, « Comme la femme qui enfante, je gémissais, je soupirais tout en haletant. » Donc, elles insistent sur les traits maternels de Dieu dans l'Ancien Testament, aussi dans le Nouveau Testament. Et tout ça, c'est pour éveiller, en quelque sorte, à la conscience de la compassion de Dieu vis-à-vis bien de toute femme qui est dans une situation qui est plus ou moins exclue, ou en tout cas marginalisée dans la société ou dans l'Église.
1: Est-ce qu'aujourd'hui, on comprend cette lecture de la Bible par ces femmes, justement ? Est-ce que c'est respecté, c'est admis dans le monde des théologiens de lire la Bible à travers ce regard féminin, de trouver des qualités féminines à Dieu, si on va jusqu'au bout ?
2: Oui, c'est quelque chose qui a fait vraiment son chemin. Bien sûr, les théologies féministes sont extrêmement diverses. Elles sont plus ou moins radicales. Mais globalement, on peut dire que l'idée suivant laquelle Dieu, à la mesure même de son mystère, ne doit pas être simplement représenté avec des traits masculins, mais aussi avec des traits féminins. C'est une idée qui a fait son chemin et qui est reconnue aujourd'hui de façon assez large dans la théologie contemporaine.
1: Alors on poursuit sur cette compréhension de la compassion de Dieu pour les hommes, puisque c'est ça le sujet sur lequel on se penche toute cette semaine, avec l'éthique de la compassion, on pourrait dire en tout cas, ce qui aujourd'hui occupe la réflexion sur comment est-ce qu'on s'engage dans la compassion, qu'est-ce que c'est prendre soin par exemple.
2: Oui, la réflexion éthique, les théologiens moralistes ont beaucoup réfléchi depuis quelques années ou décennies, en particulier sur une notion d'un mot américain. Et au fond, ces théologiens ont l'exigence d'une attitude juste, de compassion précisément, vis-à-vis de personnes malades, souffrantes. L'éthique du soin, c'est quelque chose qui s'est beaucoup développé. Et j'en parle dans le livre parce que justement, c'est l'un des lieux actuels à partir desquels on peut engager une réflexion sur la compassion de Dieu. De cette manière, la réflexion sur la compassion de Dieu peut être en quelque sorte un moteur puissant pour soutenir, stimuler l'effort d'hommes et de femmes qui, dans des maisons de soins, dans des centres de santé, dans des hôpitaux, veillent précisément à la santé, au bien-être de personnes affectées dans leur corps.
1: Est-ce que la compassion, c'est une vertu justement qui doit se cultiver, qui s'entretient, qui se nourrit aussi alors par la prière, mais aussi par la pratique, on l'entend.
2: Certainement, c'est une très très grande vertu. Aujourd'hui, on parle beaucoup de l'éthique des vertus. On redonne beaucoup d'importance à la notion de vertu. Et la compassion, au même titre que l'hospitalité, la justice, etc., la compassion est vraiment une vertu très très importante et qui, justement, a des implications pratiques extrêmement très très importantes, notamment dans des hôpitaux, dans des maisons de santé.
1: Alors si on poursuit sur la façon dont nos contemporains se saisissent de cette question de la compassion de Dieu, on s'arrête sur la compassion pour la nature. Est-ce que ça a un lien ? Est-ce que la façon dont Dieu se préoccupe de sa création, elle est aujourd'hui comprise autrement ?
2: Oui, alors ça, je crois que c'est une évolution très importante qui est assez récente. Il y a bien sûr des précédents dans l'histoire. On peut trouver à l'époque des pères de l'Église, au Moyen-Âge, l'un l'autre texte qui insiste sur la nature, sur la terre, sur le respect qu'il faut avoir vis-à-vis de la création. Mais c'est quand même à une époque tout à fait récente, surtout depuis 2-3 décennies, dans le cadre de la crise écologique, que l'on insiste sur précisément le respect qui est dû à la nature, à la terre, à la création. Le pape François, bien sûr, contribue beaucoup à cela, son encyclique Laudato Si. Et c'est l'un des lieux tout à fait important aujourd'hui de la réflexion sur la compassion. C'est-à-dire la compassion, nous comprenons qu'elle ne doit pas simplement s'exercer vis-à-vis du malheureux sur le bord de la route, mais aussi vis-à-vis de la nature qui est trop souvent sacrifiée, violentée en quelque sorte.
1: Et cette violence, elle porte atteinte au créateur, c'est ça qui est sous-entendu.
2: Exactement. Et du coup, on en vient à considérer que le créateur lui-même est lui-même, de quelque manière, blessé par les violences que les êtres humains peuvent parfois infliger à la nature.

0: Alors on fait un petit tour du côté de l'art parce que c'est aussi un domaine qui vous a intéressé. Si on devait choisir une musique, un poète, un peintre, pour nous dire ce qu'est la compassion, lequel vous choisiriez ?
1: Alors s'il s'agit d'un peintre, moi j'en évoquerai deux. D'abord Jean Malouel avec son tableau La Grande Pietà qui se trouve au musée du Louvre. Et puis bien sûr Rembrandt, son magnifique tableau Le Fils Prodigue.
0: Et en quoi ces deux tableaux dessinent en quelque sorte, nous donnent une idée de ce qu'est la compassion de Dieu ?
1: Je crois que ce sont des tableaux qui touchent profondément. Le tableau de Jean Malouel, la Grande Pietà, on voit Dieu le Père qui tient entre ses bras son fils déjà mort. C'est bouleversant. Et le spectateur, celui qui contemple ce tableau, c'est difficile qu'il ne se laisse pas de quelque manière toucher et emplir lui-même de compassion en le voyant. Et de même pour le tableau Le Retour du Fils Prodigue de Rembrandt. Alors pour la musique, moi j'évoquerai avant tout Jean-Sébastien Bach et j'en parle dans le livre parce que je trouve que, en particulier dans ses passions, mais pas uniquement, la passion selon Matthieu, la passion selon Saint Jean, on trouve là vraiment une mise en musique, une mise en forme extraordinaire, musicale, de cette compassion de Dieu, au moins à travers certaines strophes, certains passages de ses œuvres.
0: Est-ce que l'émotion que peut susciter l'écoute d'une musique ou la contemplation d'une peinture, est-ce que ça peut conduire à la conversion ? Et c'est ça, au fond, le cœur de la compassion de Dieu, c'est de nous conduire à la conversion.
1: Oui, certainement. Et pour Jean-Sébastien Bach, par exemple, c'était absolument évident. Il s'agissait de toucher l'auditeur, celui qui entendait les paroles de la passion avec l'orchestre, les chanteurs, etc. Il devait se laisser lui-même emplir de compassion vis-à-vis du Christ souffrant. Ça, je crois que c'était effectivement le but, l'effet recherché de ces œuvres majeures.
0: Alors, on termine cette émission avec un aspect de la compassion que vous n'avez pas éludé et qui est un peu dans l'air du temps et dont on entend parler, c'est la compassion chez les bouddhistes. Alors, est-ce que c'est un clin d'œil ? Est-ce que c'est pour mieux comprendre aussi ? Et puis, peut-être établir les différences entre la compassion telle que vous cherchez à la comprendre, qui serait la compassion de Dieu chez les chrétiens, et la compassion chez les bouddhistes. Quelle est la différence ?
1: Oui, alors il m'a semblé que je ne pouvais pas ne pas parler de la compassion dans le bouddhisme, parce que la compassion est une disposition fondamentale dans le bouddhisme, et elle s'exprime d'ailleurs de façon très très remarquable à travers le thème des bodhisattvas, c'est-à-dire des gens qui sont allés très loin sur le chemin de la perfection, de la sainteté, mais qui diffèrent leur entrée dans le nirvana, on pourrait dire dans le paradis, ils diffèrent leur entrée dans ce nirvana précisément par compassion pour le reste de l'humanité qui est derrière eux. Et donc il y a de très très beaux textes sur la compassion dans le bouddhisme. Il m'a paru donc important d'en parler, mais aussi il m'a paru important de montrer où se situe la différence de fond entre la tradition chrétienne et la tradition bouddhique sur ce point. C'est que dans le cas du bouddhisme, si un bodhisattva ou si le Bouddha lui-même se révèle comme infiniment compatissant, en réalité, il y a quelque chose là de provisoire, parce qu'en définitive, au terme, il doit y avoir une extinction dans le nirvana. Tandis que dans le cas du christianisme, on n'est pas dans cette perspective, on n'est pas dans l'ordre du provisoire, mais dans l'ordre du définitif. La compassion qui s'exerce vis-à-vis de quelqu'un, c'est pas quelque chose qui reste simplement pour un moment, mais c'est quelque chose qui a une portée d'éternité. Il y a là vraiment une différence, je crois, tout à fait importante, mais qui n'enlève rien à la grandeur de ce qui est dit sur la compassion dans le cadre du bouddhisme. Mais je crois qu'il est important aussi d'être conscient de cette différence entre les deux traditions.
0: Et au fond, vous nous invitez à relire les Écritures, on le perçoit tout au long de votre livre. Peut-être un dernier mot sur ce que vous avez découvert, vous, en vous penchant sur la compassion, en vous penchant sur cette question de la compassion de Dieu.
1: Mais moi, je dirais que j'ai découvert surtout à quel point la conscience de cette compassion divine était au fond présente dans l'ensemble de la tradition chrétienne, mais souvent de façon implicite. Et elle est devenue beaucoup plus explicite à l'époque contemporaine, surtout après la terrible crise de la Seconde Guerre mondiale et la tragédie de la Shoah. Mais c'était toujours présent, quand même de façon souvent implicite, mais parfois explicite dans l'écriture. Il m'a paru important de mettre au jour, au fond, l'importance de ce thème de la compassion de Dieu dans l'ensemble de la tradition et pour nous aujourd'hui.
0: Oui, parce que vous traversez les siècles et les différents courants de pensée pour nous montrer qu'il y a cette permanence de la compassion de Dieu pour les hommes. Merci infiniment, Père Michel Fédoux. Je rappelle que vous êtes professeur émérite aux facultés Loyola de Paris, où vous enseignez la patristique et la théologie dogmatique depuis de nombreuses années. Vous êtes aussi le lauréat du prix Ratzinger en 2022, qui récompense les théologiens. C'est le pape qui vous l'a remis. Et vous avez également reçu de l'Académie française en 2023 le prix du cardinal Grant pour l'ensemble de votre œuvre, et notamment ce livre, La compassion de Dieu, retour au cœur du christianisme, aux éditions des Clés de Brouwer, que j'encourage les auditeurs à lire. Merci.
1: Merci.
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0: te confie l'âme de sœur Monique, que tu as appelée auprès de toi, qui résidait à Kanthaus. Merci Marie de la prendre sous ta protection dans une grande lumière.
1: Marie, je te confie Marielle, mon amie, qui vient de nous quitter pour rejoindre notre Père du Ciel. Qu'elle repose en paix. Merci Maman Marie. Sainte Vierge Marie, s'il vous plaît, aidez Bernard à surmonter ses difficultés. Merci Notre-Dame.
2: Au nom du Père, et du Fils, et du Saint-Esprit.
3: Amen.
2: Chers pèlerins, soyez les bienvenus à Lourdes, en ce lieu où la Vierge Marie est apparue 18 fois à Sainte Bernadette. Nous prions aujourd'hui pour le consistoire qui réunit aujourd'hui à Rome les cardinaux autour du pape. Nous prions également pour Madagascar, dont c'est aujourd'hui la fête nationale. Prions également les uns pour les autres, afin que le Seigneur nous donne la grâce d'une authentique conversion et de la persévérance. Nous méditons les mystères douloureux de la vie de notre Seigneur en communion avec vous tous qui participez à cette prière par la télévision KTO, par la radio et par le site internet du sanctuaire. Je crois en Dieu, le Père Tout-Puissant, Créateur du ciel et de la terre, et en Jésus-Christ, son Fils unique, notre Seigneur, qui a été conçu du Saint-Esprit et né de la Vierge Marie, a souffert sous Ponce Pilate, a été crucifié et mort, a été enseveli et descendu aux enfers, le troisième jour est ressuscité des morts, est monté aux cieux, est assis à la droite de Dieu le Père Tout-Puissant, d'où il viendra juger les vivants et les morts. Je crois en l'Esprit Saint, à la Sainte Église catholique, à la communion des saints, à la rémission des péchés, à la résurrection de la chair, à la vie éternelle. Amen. Prions pour notre Saint-Père, le Pape Léon, et à toutes ses intentions. Notre Père qui es aux cieux, que ton nom soit sanctifié, que ton règne vienne, que ta volonté soit faite sur la terre comme au ciel.
4: Donnez-nous aujourd'hui notre pain de ce jour. Pardonnez-nous nos offenses, comme nous pardonnons aussi à ceux qui nous ont offensés. Et ne nous laissez pas entrer en tentation, mais délivre-nous du mal. Amen.
2: Je vous salue, Marie, pleine de grâce. Le Seigneur est avec vous. Vous êtes entre toutes les femmes, et Jésus.
4: Sainte Marie, Mère de Dieu, priez pour nous pauvres pécheurs, maintenant et à l'heure de notre mort. Amen.
2: Je vous salue, Marie, pleine de grâce. Le Seigneur est avec vous. Vous êtes bénie entre toutes les femmes. Et Jésus, le fruit de vos entrailles, est béni.
4: Sainte Marie, Mère de Dieu, priez pour nous pauvres pécheurs, maintenant et à l'heure de notre mort. Amen.
2: Je vous salue, Marie, pleine de grâce. Le Seigneur est avec vous. Vous êtes bénie entre toutes les femmes. Et Jésus, le fruit de vos entrailles, est béni.
4: Sainte Marie, Mère de Dieu, priez pour nous pauvres pécheurs, maintenant et à l'heure de notre mort. Amen.
2: Gloire soit au Père, et au Fils, et au Saint-Esprit.
4: Comme il était au commencement, maintenant et toujours, et dans les siècles des siècles. Amen.
2: Ô Marie, conçue sans péché,
4: priez pour nous qui avons recours à vous.
2: Premier mystère douloureux, l'agonie de notre Seigneur. Au moment de passer de ce monde à son Père, Jésus dit « Mon âme

0: et triste à en mourir. À l'école de la Vierge Marie, Bernadette était animée par un grand amour des pécheurs. La demande de Notre-Dame restait gravée dans son cœur. Pénitence, pénitence, pénitence, priez pour la conversion des pécheurs. Notre Père, qui es aux cieux, que ton nom soit sanctifié, que ton règne vienne, que ta volonté soit faite sur la terre comme au ciel.
1: Donne-nous aujourd'hui notre pain de ce jour. Pardonne-nous nos offenses, comme nous pardonnons aussi à ceux qui nous ont offensés. Et ne nous laisse pas entrer en tentation, mais délivre-nous du mal. Amen.
2: Je vous salue, Marie, pleine de grâce. Le Seigneur est avec vous. Vous êtes bénie entre toutes les femmes, et Jésus, le fruit de vos entrailles, est béni.
1: Sainte Marie, Mère de Dieu, priez pour nous pauvres pécheurs, maintenant et à l'heure de notre mort. Amen.
2: Je vous salue, Marie, pleine de grâce. Le Seigneur est avec vous. Vous êtes bénie entre toutes les femmes, et Jésus, le fruit de vos entrailles, est béni.
1: Sainte Marie, Mère de Dieu, priez pour nous pauvres pécheurs, maintenant et à l'heure de notre mort. Amen.
2: Je vous salue, Marie, pleine de grâce. Le Seigneur est avec vous. Vous êtes bénie entre toutes les femmes, et Jésus, le fruit de vos entrailles, est béni.
1: Sainte Marie, Mère de Dieu, priez pour nous pauvres pécheurs, maintenant et à l'heure de notre mort. Amen.
2: Je vous salue, Marie, pleine de grâce. Le Seigneur est avec vous. Vous êtes bénie entre toutes les femmes, et Jésus, le fruit de vos entrailles, est béni.
1: Sainte Marie, Mère de Dieu, priez pour nous pauvres pécheurs, maintenant et à l'heure de notre mort. Amen.
2: Je vous salue, Marie, pleine de grâce. Le Seigneur est avec vous. Vous êtes bénie entre toutes les femmes, et Jésus, le fruit de vos entrailles, est béni.
1: Sainte Marie, Mère de Dieu, priez pour nous pauvres pécheurs, maintenant et à l'heure de notre mort. Amen.
2: Je vous salue, Marie, pleine de grâce. Le Seigneur est avec vous. Vous êtes bénie entre toutes les femmes, et Jésus, le fruit de vos entrailles, est béni.
1: Sainte Marie, Mère de Dieu, priez pour nous pauvres pécheurs, maintenant et à l'heure de notre mort. Amen.
2: Je vous salue, Marie, pleine de grâce. Le Seigneur est avec vous. Vous êtes bénie entre toutes les femmes, et Jésus, le fruit de vos entrailles, est béni.
1: Sainte Marie, Mère de Dieu, priez pour nous pauvres pécheurs, maintenant et à l'heure de notre mort. Amen.
2: Je vous salue, Marie, pleine de grâce. Le Seigneur est avec vous. Vous êtes bénie entre toutes les femmes, et Jésus, le fruit de vos entrailles, est béni.
1: Sainte Marie, Mère de Dieu, priez pour nous pauvres pécheurs, maintenant et à l'heure de notre mort. Amen.
2: Je vous salue, Marie, pleine de grâce. Le Seigneur est avec vous. Vous êtes bénie entre toutes les femmes, et Jésus, le fruit de vos entrailles, est béni.
1: Sainte Marie, Mère de Dieu, priez pour nous pauvres pécheurs, maintenant et à l'heure de notre mort. Amen.
2: Je vous salue, Marie, pleine de grâce. Le Seigneur est avec vous. Vous êtes bénie entre toutes les femmes, et Jésus, le fruit de vos entrailles, est béni.
1: Sainte Marie, Mère de Dieu, priez pour nous pauvres pécheurs, maintenant et à l'heure de notre mort.

0: Ô Marie conçue sans péché,
1: priez pour nous qui avons recours à vous.
0: Deuxième mystère douloureux, la flagellation. Alors Pilate fit saisir Jésus pour qu'il soit flagellé. Ô Marie, secours des affligés, nous te prions pour tous ceux qui souffrent dans leur corps, spécialement nos malades. Que ton intercession leur donne la force dans l'épreuve et l'espérance du salut. Notre Père qui es aux cieux, que ton nom soit sanctifié, que ton règne vienne, que ta volonté soit faite sur la terre comme au ciel.
1: Donne-nous aujourd'hui notre pain de ce jour. Pardonne-nous nos offenses, comme nous pardonnons aussi à ceux qui nous ont offensés. Et ne nous laissez pas entrer en tentation, mais délivre-nous du mal. Amen.
2: Je vous salue, Marie, pleine de grâce. Le Seigneur est avec vous. Vous êtes bénie entre toutes les femmes. Et Jésus, le fruit de vos entrailles, est béni.
1: Sainte Marie, Mère de Dieu, priez pour nous pauvres pécheurs, maintenant et à l'heure de notre mort. Amen.
2: Je vous salue, Marie, pleine de grâce. Le Seigneur est avec vous. Vous êtes bénie entre toutes les femmes. Et Jésus, le fruit de vos entrailles, est béni.
1: Sainte Marie, Mère de Dieu, priez pour nous pauvres pécheurs, maintenant et à l'heure de notre mort. Amen.
2: Je vous salue, Marie, pleine de grâce. Le Seigneur est avec vous. Vous êtes bénie entre toutes les femmes. Et Jésus, le fruit de vos entrailles, est béni.
1: Sainte Marie, Mère de Dieu, priez pour nous pauvres pécheurs, maintenant et à l'heure de notre mort. Amen.
2: Je vous salue, Marie, pleine de grâce. Le Seigneur est avec vous. Vous êtes bénie entre toutes les femmes, et Jésus, le fruit de vos entrailles, est béni.
1: Sainte Marie, Mère de Dieu, priez pour nous pauvres pécheurs, maintenant et à l'heure de notre mort. Amen.
2: Je vous salue, Marie, pleine de grâce. Le Seigneur est avec vous. Vous êtes bénie entre toutes les femmes, et Jésus, le fruit de vos entrailles, est béni.
1: Sainte Marie, Mère de Dieu, priez pour nous pauvres pécheurs, maintenant et à l'heure de notre mort. Amen.
2: Je vous salue, Marie, pleine de grâce. Le Seigneur est avec vous. Vous êtes bénie entre toutes les femmes. Et Jésus, le fruit de vos entrailles, est béni.
1: Sainte Marie, Mère de Dieu, priez pour nous pauvres pécheurs, maintenant et à l'heure de notre mort. Amen.
2: Je vous salue, Marie, pleine de grâce. Le Seigneur est avec vous. Vous êtes bénie entre toutes les femmes. Et Jésus, le fruit de vos entrailles, est béni.
1: Sainte Marie, Mère de Dieu, priez pour nous pauvres pécheurs, maintenant et à l'heure de notre mort. Amen.
2: Je vous salue, Marie, pleine de grâce. Le Seigneur est avec vous. Vous êtes bénie entre toutes les femmes. Et Jésus, le fruit de vos entrailles, est béni.
1: Sainte Marie, Mère de Dieu, priez pour nous pauvres pécheurs, maintenant et à l'heure de notre mort. Amen.
2: Je vous salue, Marie, pleine de grâce. Le Seigneur est avec vous. Vous êtes bénie entre toutes les femmes. Et Jésus, le fruit de vos entrailles, est béni.
1: Sainte Marie, Mère de Dieu, priez pour nous pauvres pécheurs, maintenant et à l'heure de notre mort. Amen.
2: Je vous salue, Marie, pleine de grâce. Le Seigneur est avec vous. Vous êtes bénie entre toutes les femmes, et Jésus, le fruit de vos entrailles, est béni.
1: Sainte Marie, Mère de Dieu, priez pour nous pauvres pécheurs, maintenant et à l'heure de notre mort.

0: Ô Marie conçue sans péché.
1: Priez pour nous qui avons le sang.
0: Troisième mystère douloureux, le couronnement d'épines. Les soldats tressèrent une couronne et la posèrent sur la tête de Jésus. Et pour se moquer de lui, ils s'agenouillaient devant lui en disant « Salut, roi des Juifs !» Ô Marie, Notre-Dame de Lourdes, nous te prions pour tous ceux qui exercent une responsabilité dans l'Église, qu'ils se laissent conduire par l'Esprit Saint pour exercer leur ministère dans la charité et la vérité. Notre Père, qui es aux cieux, que ton nom soit sanctifié, que ton règne vienne, que ta volonté soit faite sur la terre comme au ciel.
2: Pardonne-nous nos offenses, comme nous pardonnons aussi à ceux qui nous ont offensés. Et ne nous laisse pas entrer en tentation, mais délivre-nous du mal. Amen.
3: Je vous salue, Marie, pleine de grâce. Le Seigneur est avec vous. Vous êtes bénie entre toutes les femmes. Et Jésus, le fruit de vos entrailles, est béni.
4: Sainte Marie, Mère de Dieu, priez pour nous pauvres pécheurs. Maintenant et à l'heure de notre mort. Amen.
3: Je vous salue, Marie, pleine de grâce. Le Seigneur est avec vous. Vous êtes bénie entre toutes les femmes. Et Jésus, le fruit de vos entrailles, est béni.
4: Sainte Marie, Mère de Dieu, priez pour nous pauvres pécheurs, maintenant et à l'heure de notre mort. Amen.
3: Je vous salue, Marie pleine de grâce. Le Seigneur est avec vous. Vous êtes bénie entre toutes les femmes. Et Jésus, le fruit de vos entrailles, est béni.
4: Sainte Marie, Mère de Dieu, priez pour nous pauvres pécheurs.
3: Je vous salue, Marie pleine de grâce. Le Seigneur est avec vous. Vous êtes bénie entre toutes les femmes. Et Jésus, le fruit de vos entrailles, est béni.
4: Sainte Marie, Mère de Dieu, priez pour nous pauvres pécheurs. Maintenant et à l'heure de notre mort. Amen.
3: Je vous salue, Marie pleine de grâce. Le Seigneur est avec vous. Vous êtes bénie entre toutes les femmes, et Jésus, le fruit de vos entrailles, est béni.
4: Sainte Marie, Mère de Dieu, priez pour nous pauvres pécheurs, maintenant et à l'heure de notre mort. Amen.
3: Je vous salue, Marie pleine de grâce. Le Seigneur est avec vous. Vous êtes bénie entre toutes les femmes. Et Jésus, le fruit de vos entrailles, est béni.
4: Sainte Marie, Mère de Dieu, priez pour nous pauvres pécheurs, maintenant et à l'heure de notre mort. Amen.
3: Je vous salue, Marie pleine de grâce. Le Seigneur est avec vous. Vous êtes bénie entre toutes les femmes. Et Jésus, le fruit de vos entrailles, est béni.
4: Sainte Marie, Mère de Dieu, priez pour nous pauvres pécheurs, maintenant et à l'heure de notre mort. Amen.
3: Je vous salue, Marie pleine de grâce. Le Seigneur est avec vous. Vous êtes bénie entre toutes les femmes. Et Jésus, le fruit de vos entrailles, est béni.
4: Sainte Marie, Mère de Dieu, priez pour nous pauvres pécheurs.
3: Je vous salue, Marie pleine de grâce. Le Seigneur est avec vous. Vous êtes bénie entre toutes les femmes. Et Jésus, le fruit de vos entrailles, est béni.
4: Sainte Marie, Mère de Dieu, priez pour nous pauvres pécheurs. Maintenant et à l'heure de notre mort. Amen.
3: Je vous salue, Marie pleine de grâce. Le Seigneur est avec vous. Vous êtes bénie entre toutes les femmes, et Jésus, le fruit de vos entrailles, est béni.
4: Sainte Marie, Mère de Dieu, priez pour nous pauvres pécheurs, maintenant et à l'heure de notre mort.

0: Ô Marie conçue sans péché,
1: priez pour nous qui avons recours à vous.
0: Quatrième mystère douloureux, le portement de croix. Comme ils l'emmenaient, ils prirent un certain Simon de Cyrène et ils le chargèrent de la croix pour qu'il la porte derrière Jésus. Ô Marie, reine des apôtres, nous te prions pour tous les jeunes que le Seigneur appelle à sa suite dans la vie sacerdotale ou dans la vie consacrée. Nous te recommandons en particulier tous ceux qui reçoivent en ces jours la grâce de l'ordination diaconale ou sacerdotale. Notre Père qui es aux cieux, que ton nom soit sanctifié, que ton règne vienne, que ta volonté soit faite sur la terre comme au ciel.
1: Donne-nous aujourd'hui notre pain de ce jour. Pardonne-nous nos offenses, comme nous pardonnons aussi à ceux qui nous ont offensés. Et ne nous laisse pas entrer en tentation, mais délivre-nous du mal. Amen.
2: Je vous salue, Marie, pleine de grâce. Le Seigneur est avec vous. Vous êtes bénie entre toutes les femmes, et Jésus, le fruit de vos entrailles, est béni.
1: Sainte Marie, Mère de Dieu, priez pour nous pauvres pécheurs, maintenant et à l'heure de notre mort. Amen.
2: Je vous salue, Marie, pleine de grâce. Le Seigneur est avec vous. Vous êtes bénie entre toutes les femmes, et Jésus, le fruit de vos entrailles, est béni.
1: Sainte Marie, Mère de Dieu, priez pour nous pauvres pécheurs, maintenant et à l'heure de notre mort. Amen.
2: Je vous salue, Marie, pleine de grâce. Le Seigneur est avec vous. Vous êtes bénie entre toutes les femmes, et Jésus, le fruit de vos entrailles, est béni.
1: Sainte Marie, Mère de Dieu, priez pour nous pauvres pécheurs, maintenant et à l'heure de notre mort. Amen.
2: Je vous salue, Marie, pleine de grâce. Le Seigneur est avec vous. Vous êtes bénie entre toutes les femmes, et Jésus, le fruit de vos entrailles, est béni.
1: Sainte Marie, Mère de Dieu, priez pour nous pauvres pécheurs, maintenant et à l'heure de notre mort. Amen.
2: Je vous salue, Marie, pleine de grâce. Le Seigneur est avec vous. Vous êtes bénie entre toutes les femmes, et Jésus, le fruit de vos entrailles, est béni.
1: Sainte Marie, Mère de Dieu, priez pour nous pauvres pécheurs, maintenant et à l'heure de notre mort. Amen.
2: Je vous salue, Marie, pleine de grâce. Le Seigneur est avec vous. Vous êtes bénie entre toutes les femmes, et Jésus, le fruit de vos entrailles, est béni.
1: Sainte Marie, Mère de Dieu, priez pour nous pauvres pécheurs, maintenant et à l'heure de notre mort. Amen.
2: Je vous salue, Marie, pleine de grâce. Le Seigneur est avec vous. Vous êtes bénie entre toutes les femmes, et Jésus, le fruit de vos entrailles, est béni.
1: Sainte Marie, Mère de Dieu, priez pour nous pauvres pécheurs, maintenant et à l'heure de notre mort. Amen.
2: Je vous salue, Marie, pleine de grâce. Le Seigneur est avec vous. Vous êtes bénie entre toutes les femmes, et Jésus, le fruit de vos entrailles, est béni.
1: Sainte Marie, Mère de Dieu, priez pour nous pauvres pécheurs, maintenant et à l'heure de notre mort. Amen.
2: Je vous salue, Marie, pleine de grâce. Le Seigneur est avec vous. Vous êtes bénie entre toutes les femmes, et Jésus, le fruit de vos entrailles, est béni.
1: Sainte Marie, Mère de Dieu, priez pour nous pauvres pécheurs, maintenant et à l'heure de notre mort. Amen.
2: Je vous salue, Marie, pleine de grâce. Le Seigneur est avec vous. Vous êtes bénie entre toutes les femmes, et Jésus, le fruit de vos entrailles, est béni.
1: Sainte Marie, Mère de Dieu, priez pour nous pauvres pécheurs, maintenant et à l'heure de notre mort.

0: Ô Marie conçue sans péché.
1: Priez pour nous qui avons les hommes.
0: Cinquième mystère douloureux, la crucifixion et la mort de Jésus. Jésus, voyant sa mère et près d'elle le disciple qu'il aimait, dit à sa mère, « Femme, voici ton fils. » Puis il dit au disciple, « Voici ta mère. » Et à partir de cette heure-là, le disciple l'a pris chez lui. Ô Marie, secours des affligés, nous te prions pour tous nos défunts, afin qu'ils participent à la joie promise aux fidèles serviteurs. Notre Père, qui es aux cieux, que ton nom soit sanctifié, que ton règne vienne, que ta volonté soit faite sur la terre comme au ciel.
1: Donne-nous aujourd'hui notre pain de ce jour.
2: Ceux qui nous ont offensés, et ne nous laisse pas entrer en tentation, mais délivre-nous du mal. Amen. Je vous salue, Marie, pleine de grâce. Le Seigneur est avec vous. Vous êtes bénie entre toutes les femmes, et Jésus, le fruit de vos entrailles, est béni.
1: Sainte Marie, Mère de Dieu, priez pour nous pauvres pécheurs, maintenant et à l'heure de notre mort. Amen.
2: Je vous salue, Marie, pleine de grâce. Le Seigneur est avec vous. Vous êtes bénie entre toutes les femmes, et Jésus, le fruit de vos entrailles, est béni.
1: Sainte Marie, Mère de Dieu, priez pour nous pauvres pécheurs, maintenant et à l'heure de notre mort. Amen.
2: Je vous salue, Marie, pleine de grâce. Le Seigneur est avec vous. Vous êtes bénie entre toutes les femmes, et Jésus, le fruit de vos entrailles, est béni.
1: Sainte Marie, Mère de Dieu, priez pour nous pauvres pécheurs, maintenant et à l'heure de notre mort. Amen.
2: Je vous salue, Marie, pleine de grâce. Le Seigneur est avec vous. Vous êtes bénie entre toutes les femmes, et Jésus, le fruit de vos entrailles, est béni.
1: Sainte Marie, Mère de Dieu, priez pour nous pauvres pécheurs, maintenant et à l'heure de notre mort. Amen.
2: Je vous salue, Marie, pleine de grâce. Le Seigneur est avec vous. Vous êtes bénie entre toutes les femmes, et Jésus, le fruit de vos entrailles, est béni.
1: Sainte Marie, Mère de Dieu, priez pour nous pauvres pécheurs, maintenant et à l'heure de notre mort. Amen.
2: Je vous salue, Marie, pleine de grâce. Le Seigneur est avec vous. Vous êtes bénie entre toutes les femmes, et Jésus, le fruit de vos entrailles, est béni.
1: Sainte Marie, Mère de Dieu, priez pour nous pauvres pécheurs, maintenant et à l'heure de notre mort. Amen.
2: Je vous salue, Marie, pleine de grâce. Le Seigneur est avec vous. Vous êtes bénie entre toutes les femmes, et Jésus, le fruit de vos entrailles, est béni.
1: Sainte Marie, Mère de Dieu, priez pour nous pauvres pécheurs, maintenant et à l'heure de notre mort. Amen.
2: Je vous salue, Marie, pleine de grâce. Le Seigneur est avec vous. Vous êtes bénie entre toutes les femmes, et Jésus, le fruit de vos entrailles, est béni.
1: Sainte Marie, Mère de Dieu, priez pour nous pauvres pécheurs, maintenant et à l'heure de notre mort. Amen.
2: Je vous salue, Marie, pleine de grâce. Le Seigneur est avec vous. Vous êtes bénie entre toutes les femmes, et Jésus, le fruit de vos entrailles, est béni.
1: Sainte Marie, Mère de Dieu, priez pour nous pauvres pécheurs, maintenant et à l'heure de notre mort. Amen.
2: Je vous salue, Marie, pleine de grâce. Le Seigneur est avec vous. Vous êtes bénie entre toutes les femmes, et Jésus, le fruit de vos entrailles, est béni.
1: Sainte Marie, Mère de Dieu, priez pour nous pauvres pécheurs, maintenant et à l'heure de notre mort. Amen.

0: Amen. Prions. Dieu, Père de toute miséricorde, ton Fils unique cloué sur la croix a voulu que la bienheureuse Vierge Marie, sa mère, soit aussi notre mère. Accorde à ton Église, soutenue par son amour, la joie de donner naissance à des enfants toujours plus nombreux, de les voir grandir en sainteté et d'attirer à elle toutes les familles des peuples par Jésus le Christ, notre Seigneur.
1: Amen.
0: Le Seigneur soit avec vous.
1: Et avec votre esprit.
0: Et que Dieu Tout-Puissant vous bénisse, le Père et le Fils et le Saint-Esprit.
1: Amen.
0: Notre-Dame de Lourdes.
1: Priez pour nous.
0: Notre-Dame de Lourdes.
1: Priez pour nous.
0: Notre-Dame de Lourdes.
1: Priez pour nous.
0: Sainte Bernadette.
1: Priez pour nous.

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2: Allons dans un lieu emblématique, historique, les Hospices de Beaune, adossés à la basilique Notre-Dame et à son prestigieux vignoble, le Festival international d'opéra baroque produit des ensembles et des interprètes de réputation internationale.
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0: le 44e Festival international d'opéra baroque de Beaune commence le 3 juillet et se terminera le 26 juillet 2026 à Beaune, évidemment. Et surtout, j'ai le plaisir de recevoir son délégué général, Maximilien Odermack. Bonjour.
1: Bonjour, Daniel Exartier.
0: Alors, une nouvelle aventure s'ouvre, puisqu'on a dit, dès le 3 juillet, vous serez donc prêt à recevoir le public, mais surtout avec des artistes qui viennent du monde entier.
1: Oui, c'est ce pour quoi on travaille toute l'année, et on est heureux de recevoir 6000 festivaliers et puis près de 500 artistes tout le mois de juillet à Beaune.
0: Et bien, et tout de suite, un extrait musical.

0: Voici une ouverture tonitruante, Maximilien.
1: Oui, ce sera d'ailleurs le concert d'ouverture à la Basilique Notre-Dame à Beaune le 3 juillet. Et en effet, déjà l'année dernière, on avait eu une ouverture un peu en fanfare, une ouverture tonitruante, comme vous dites, qui rappelait l'année dernière le mariage de Louis XIV. Et là, c'est un autre moment historique qu'on veut faire revivre aux festivaliers.
0: Et quel est l'ensemble, hein?
1: Alors l'ensemble,
0: c'est qu'on vient d'entendre.
1: L'ensemble, c'est La Tempête. C'est un ensemble qui vient pour la première fois à Beaune.
0: Et ils seront présents.
1: Oui, c'est le disque du programme là qui est sorti il y a quelques semaines. Et je suis très content qu'ils viennent, et avec leur chef Simon-Pierre Bestion. C'est un ensemble qui a une vision totalement panoramique et immersive de la musique. On est vraiment emporté dans les grands moments qu'ils évoquent. Et là, cette fois-ci, ils évoquent le Requiem de Charles Quint, l'empereur de la moitié
0: du
1: monde.
0: Celui qui se retire.
1: Exactement. Et en fait, la petite histoire, la légende, mais qui doit sans doute venir d'une part de vérité, c'est
0: oui,
1: que
0: on a très bien su d'ailleurs.
1: Voilà, et c'est qu'il se retire, il abdique, il se retire, il va mourir quelques mois plus tard dans un monastère en Espagne, et il aurait convoqué, c'est la légende, il aurait convoqué ses funérailles de son vivant, qu'il aurait dirigé d'un cercueil, et puis il est mort évidemment quelques semaines plus tard pour de vrai. Et là, les funérailles ont eu lieu. Alors, on ne sait pas exactement. Il y a quelques pièces dont on est sûr qu'elles ont été données pour ce requiem. Tout le reste est un peu de l'invention, de l'imaginaire de ce chef, Simon-Pierre Bestion. Et c'est un programme vraiment magnifique. Les murs de la basilique vont trembler avec des musiques, évidemment, qui reflètent l'étendue de l'empire de Charles Quint.
0: Donc, vous avez précisé que ça se déroulera à la basilique Notre-Dame.
1: À la basilique Notre-Dame, voilà.
0: Puisqu'on peut parler peut-être justement tiens, des lieux et à la basilique, mais il y a aussi les hospices.
1: Bien sûr, l'intuition des fondateurs du festival, c'était qu'à Beaune, il y avait des lieux, une ville si belle et qui bénéficiait de lieux qui avaient envie de résonner de musique. Évidemment, la cour des hospices, dont l'acoustique est vraiment merveilleuse. La basilique Notre-Dame, et puis depuis l'année dernière, on va aussi dans pas mal d'autres lieux, des plus petites... des chapelles, des cours intérieurs.
0: Des lieux retirés.
1: Des lieux retirés, une manière de découvrir un peu, pour ceux qui viennent de loin, découvrir un pan de patrimoine qu'ils ne connaissent pas, mais aussi pour ceux qui viennent de près.
0: Mais oui, même, je veux dire, les locaux ne connaissent pas ces lieux prestigieux pourtant.
1: Oui, exactement.
0: Donc, ce festival international d'opéra baroque, et si vous voulez, un nouvel extrait.

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1: Une autre facette musicale justement de ce festival de Beaune, tout à fait différente de ce que nous avons écouté précédemment, ce qui nous fera peut-être dire que c'est un festival éclectique.
2: Oui, c'est une musique totalement différente en effet, mais du même programme, donc du programme d'ouverture du festival. Et là, c'est une musique espagnole, donc une musique de Requiem pour la cour de Charles Quint. Enfin, c'était un compositeur même portugais qui s'appelait Escobar. Et voilà, avec la démarche et l'interprétation très particulière de la tempête, qui est vraiment qu'on n'entend pas forcément dans cette musique-là. Ça va vraiment être, un beau moment.
1: Alors justement, dans les différentes interprétations, enfin dans le programme que vous avez choisi avec votre équipe, y a-t-il un compositeur que vous avez voulu mettre en valeur ou simplement qui lui ressort de lui-même ?
2: On parlera peut-être plus tard de Doland, qui est un compositeur anglais dont on fête le 400e anniversaire de la mort, et donc on a programmé plusieurs concerts très intimiste de chansons, en fait, puisqu'il composait des chansons pour la voix et pour le luth au XVIIe siècle. Mais peut-être, évidemment, à Beaune, le compositeur qui vient en premier, c'est Handel, qui est toujours le premier servi. Parce que, voilà, nous sommes un festival handelien. C'est le fruit de l'histoire. Et donc, il y a toujours du Handel. Et surtout du Handel avec les meilleurs chanteurs, les meilleurs chefs. Enfin, on espère. Et cette année, on aura Ario Dante, qui est peut-être un des sommets de l'opéra de Handel, plutôt quand il était à Londres, en Angleterre. Et puis, on aura Il Triunfo del Tempo.
1: Ça, il a un important ouvrage.
2: Voilà. Là, pour le coup, au tout début de sa carrière, quand il était à Rome, il avait 21-22 ans. Et c'est une œuvre vraiment magnifique, qui est plutôt une œuvre allégorique. C'est une sorte de réflexion sur le temps qui passe et sur la lutte entre le plaisir d'en bas et puis la vie éternelle.
1: Alors justement, si on parle de la vie éternelle, vous avez choisi un thème pour ce 44e festival, et ce thème, il tient en deux petits mots: au-delà.
2: Oui. Au-delà, c'est la première fois qu'on fait vraiment un thème pour tout le festival. Évidemment, il y a plein de choses qui ne rentrent pas complètement dans le thème, mais c'est une manière de donner un fil rouge, de donner des clés de lecture de la programmation. Et au-delà, c'est plusieurs choses, mais évidemment, la programmation est remplie de musique qui parle d'une manière ou d'une autre, de manière religieuse ou pas, enfin spirituelle ou pas, mais de la question du passage de la terre au ciel, du passage de la vie à la mort, et la manière dont la musique baroque en particulier rentre dans ce passage de manière très intime, et qu'elle nous parle de ces moments-là qui sont difficiles à saisir, à comprendre, mais que la musique baroque, voilà, la musique ancienne, nous permet de mieux appréhender peut-être. Et puis l'autre partie de l'au-delà, c'est aussi l'idée qu'il y a pas mal d'œuvres du programme qui sont un peu les testaments ou les dernières œuvres des compositeurs. Il y aura par exemple le dernier opéra de Rameau, qu'il a d'ailleurs jamais entendu de son vivant, et qu'il a laissé pour la postérité, qui s'appelle Les Boréades. Mais c'est aussi par exemple la messe en si de Bach, qui est la dernière œuvre de Bach. Qui est une sorte de best-of, enfin de composition qui rassemble et qui résume toute sa vie, et qui donne aussi à la postérité et à l'au-delà.
1: Un nouvel extrait.

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1: Eh bien, voici encore un extrait tout à fait différent de ce qu'on a pu entendre aujourd'hui dans les précédentes pauses. Et ce 44e Festival International de l'Opéra Baroque de Beaune, donc qui se tient, je vous le rappelle, du 3 au 26 juillet 2026 à Beaune. Et aujourd'hui, je reçois son délégué général Maximilien Odermack. Alors là, cet extrait... On nous parle d'un triomphe ?
2: Oui, c'est un extrait du triomphe du temps et de la désillusion, Triomphe del tempo et del disinganno, donc un oratorio de Handel dont on parlait juste avant. C'est vraiment le sommet à la fois de l'écriture de Handel, et puis on peut dire que c'est un résumé de ce que c'est l'esthétique baroque, cet air absolument virtuose, complètement d'une émotion sur le fil, d'une grande extériorité. C'est un air vraiment important dans le fil de cet oratorio, qu'on donnera donc dans la cour des Hospices le 11 juillet, le samedi 11 juillet, avec un ensemble qui s'appelle Le Banquet Céleste, qui était déjà venu faire un autre ouvrage de Handel, La Résurrection, un autre ouvrage sacré de Handel l'année dernière, et qui reviendra faire ce Triomphe du Temps. C'est vraiment, c'est vraiment une musique sublime du début à la fin.
1: Et par rapport à l'interprète qu'on a entendu, on la retrouve à Beaune ou si c'est justement dans cet enregistrement ?
2: Alors il se trouve que, en effet, c'est un hasard, mais la chanteuse qu'on vient d'entendre, qui est une chanteuse vraiment extraordinaire, extrêmement virtuose, qui s'appelle Yulia Lechneva, sera là pas pour cet opéra-là, mais pour un autre concert, sera là le 19 juillet et chantera le Stabat Mater de Pergolèse.
1: D'accord.
2: Avec Emmanuel Haïm. Et on est très content de la voir parce que, voilà, elle chantera le même programme quelques semaines plus tard au Festival de Salzbourg en Autriche. Et donc on est très content de la voir avec nous. C'est vraiment une des plus grandes sopranos aujourd'hui. Dans notre musique.
1: Alors, on a également regardé dans l'ensemble de votre programme quelque chose qui est tout à fait inattendu, puisque on nous parle de l'avare.
2: Alors oui, en effet,
1: Molière,
2: on donnera...
1: Que vient faire Molière dans cette galère ?
2: Alors, déjà, on le sait, Molière, quasiment toutes ses pièces, en tout cas ses comédies-ballets, étaient remplies de musique, et notamment Molière...
1: Le bourgeois.
2: Le bourgeois, le malade, imaginaire, enfin... Toutes ces comédies-ballets avaient été données avec la musique, notamment de Lully. Mais là, c'est l'inverse. C'est l'avare, c'est tout l'avare. On retrouve complètement l'histoire, sauf que c'est en italien et intégralement chanté par un compositeur qui s'appelle Gasparini, qui s'était fait un peu la spécialité, qui a écrit beaucoup.
1: Alors, Gasparini, c'est quelqu'un dont on ne parle pas du tout.
2: Non, c'est juste après Vivaldi. C'est de la même école que Vivaldi. Et c'est un compositeur qui s'était piqué de théâtre français, puisqu'il a aussi adapté Athalie de Racine, par exemple. Il a fait une Atalia, qui est un très bel ouvrage aussi. Et là, c'est donc un Il Avaro, l'avare, intégralement chanté. On retrouve complètement l'intrigue de l'avare. C'est un peu plus court, ça dure 1h15, 1h20. Et c'est rassemblé autour de 3 personnages. Surtout pour nous, c'est important ce spectacle, puisque c'est la première fois qu'on donnera un opéra vraiment mis en scène, donc avec décor, costume, lumière.
1: Ah oui, c'est pas simplement mis en espace.
2: Non, c'est complètement mis en scène. C'est une production qui a tourné un peu partout en France, à Versailles, à Paris, à Caen notamment, et qui vient faire sa dernière au Théâtre de Beaune. Et donc on est aussi très heureux d'exploiter pour la première fois, d'utiliser pour la première fois un petit bijou qui est le Théâtre de Beaune, que les gens de Beaune connaissent, mais que les gens, que nos festivaliers qui viennent de plus loin ne connaissent peut-être pas encore, et qui est vraiment un très joli théâtre à l'italienne, et qui va parfaitement sonner pour cette petite œuvre qui est un petit bijou.
1: Un nouvel extrait.

0: Ici, nous venons de continuer avec Handel.
1: Oui, on continue avec cet oratorio Il Triunfo del Tempo, qu'on donnera donc dans la cour des hospices le 11 juillet. Et c'est assez extraordinaire. C'est un quatuor. C'était assez rare, en fait, à cette époque-là, d'avoir un développement aussi long. Ça dure au moins 4 ou 5 minutes. On avait assez peu de duos, encore moins de trios, et des quatuors, c'était assez rare. Évidemment, on les trouvera ensuite chez Mozart, etc. Mais et une écriture aussi imbriquée, où tout le monde a sa place, etc. Et c'est les quatre personnages, parce qu'il y a quatre chanteurs dans Il Triunfo del Tempo, c'est les quatre personnages, les quatre allégories, la beauté, le plaisir, le temps, la désillusion, qui essayent de convaincre la beauté, qui est le personnage principal, de préparer sa vie éternelle.
0: Et alors, justement, là, vous avez parlé de vie éternelle, puisque vous avez choisi un thème qui s'appelle l'au-delà. Mais alors, vous nous avez aussi amené Molière, mais un autre personnage s'invite et qu'on n'attend pas non plus, puisqu'il s'agit de Charles Perrault et de Peau d'Âne.
1: Oui, en effet. Alors, évidemment, on connaît Peau d'Âne et on connaît plein d'autres contes de Perrault. Et évidemment, on les entend en français moderne aujourd'hui. Or, ce sont des contes baroques. Charles Perrault est un homme de son temps, du XVIIe siècle. Et vraisemblablement que voilà, le conte tel qu'il était raconté à cette époque-là faisait appel à des émotions, un jeu, une musicalité baroque. Et donc, on donnera, et c'est la première fois aussi qu'on fait un spectacle... Alors, pas que pour le jeune public, mais vraiment pour toute la famille. On voudrait que au moins trois générations puissent voir ce beau petit spectacle qui est Peau d'Âne raconté et mis en musique comme il aurait pu l'être au XVIIe siècle, donc avec une joueuse de viol de gambe et puis une comédienne qui va vraiment raconter Peau d'Âne à la sauce baroque. C'est vraiment un joli spectacle et qu'on donne à la lanterne magique à Beaune, qui est une belle salle.
0: Et puis peut-être que dans notre imaginaire, on se rappellera le rôle de Catherine Deneuve.
1: Et alors, c'est marrant que vous disiez ça, puisque la joueuse de viol de gambe joue à la fois des musiques de l'époque, du XVIIe siècle, mais elle fait ça très bien, elle passe dans cette musique-là des extraits, des passages de la musique de Michel Legrand. Donc c'est très astucieux, puisque la musique arrive comme ça sans qu'on s'y attende. Et évidemment, puisque aujourd'hui Peau d'Âne est presque davantage connu par Jacques Demy et Michel Legrand que par Perrault, mais c'est très astucieux. Et c'est,
0: ouais, ça, enfin, ça, on n'oublie pas que c'est Perrault.
1: Exactement.
0: Ouais. Donc, c'est tout à fait extraordinaire et évidemment, il faut savoir en profiter. Alors après, il y aura aussi quelque chose peut-être d'assez particulier. Vraiment, ce festival, comme je vous l'ai dit tout à l'heure, est tout à fait éclectique, puisque là, on parlera d'une épée et d'un lys.
1: En effet, c'est le titre d'un concert, qui est le concert de clôture du festival. Alors, cette épée et ce lys, c'est pour les auditeurs qui connaissent, qui sont déjà venus à Beaune ou qui connaissent le patrimoine de Beaune, cette épée et ce lys, on les retrouve sur un tableau qui est le Jugement dernier du grand peintre des ducs de Bourgogne, Roger van der Weyden. Et l'épée et le lys, ce sont les deux objets que tient le Christ du retable du Jugement dernier.
0: Et c'était sur une commande.
1: En effet, c'était les créateurs, les fondateurs de l'Hôtel Dieu de Beaune, des hospices,
0: Nicolas
1: Rollin et puis sa femme Guigonne de Salins, qui avaient commandé ce tableau, qui était sans doute le plus beau tableau de leur époque, un équivalent un peu de ce que a fait Van Eyck à Caen, l'agneau mystique. C'est de la même ambition. Et ils avaient prévu, en effet, ils avaient prévu de placer ce tableau, et ça a été le cas pendant très longtemps, dans la salle des pauvres, la salle des malades des hospices de Beaune.
0: La fameuse salle.
1: Qui est aussi la salle de la Grande Vadrouille.
0: J'ajoutais qu'on le retrouve. Tout le monde connaît.
1: Et les malades qui étaient installés dans cette salle voyaient ce tableau les jours de fête, les dimanches, ils s'ouvraient. Et ils voyaient ce jugement dernier qui leur était promis, et souvent qui leur était promis de manière assez proche, puisqu'ils étaient souvent très malades. Et donc, c'est vraiment...

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1: 44e Festival international de l'opéra baroque de Beaune, donc du 3 au 26 juillet 2026 à Beaune, bien sûr, et en présence de notre délégué général Maximilien Ondermark. Et nous allons continuer. Et là, tout de suite, là, vous nous avez offert quelle musique ?
2: Alors, c'est de la musique.

0: musique vraiment bourguignonne, enfin franco-flamande, on appelle ça, c'est-à-dire une musique de l'époque des ducs de Bourgogne, qui évidemment, comme vous le savez, naviguait entre les Pays-Bas et puis la Bourgogne, oui, notre Bourgogne.
1: Tout l'Est de la France.
0: Exactement, et donc c'est de la musique de cette époque-là, c'était de la musique de Ockeghem, qui est un des grands compositeurs de cette époque-là.
1: Et alors, justement, on parle de musique, mais vous pensez qu'il y a un instrument particulier qui ressort dans ce festival, ou sinon, si on le retrouve comme d'habitude?
0: Moi, je dirais la voix.
1: Eh ben voilà, c'est un bel instrument.
0: Le plus bel instrument, évidemment. Et bien sûr, c'est l'identité du festival. C'est l'amour de la voix, des chanteurs et des chanteuses. La voix seule, la voix en ensemble, la voix en chœur. On est vraiment un festival vocal. Et oui, c'est la voix qu'on vient approcher au Festival de Beaune.
1: Et donc, si vous voulez en profiter, ben, on va tout à l'heure, on vous donnera d'ailleurs les coordonnées qui vont bien pour participer à ce fameux festival. Alors, il y aura également un ouvrage assez important de Père Golèze, et qui s'appelle donc l'Olympien. Et celui-ci, il sera programmé aussi, sans doute, à la Basilique.
0: Non, dans la cour des Hospices.
1: Ah, dans la cour des Hospices.
0: Oui,
1: aussi.
0: L'acoustique
1: correspondra.
0: Ah oui, ben c'est vraiment. Donc c'est un opéra de Père Golèze. Père Golèze, évidemment, est très connu pour le Stabat Mater, qu'on donnera d'ailleurs le même week-end, le 19 juillet, on donnera le Stabat Mater de Père Golèze. Mais là, c'est un de ses opéras, et sans doute son plus grand opéra, et qui était extrêmement connu pendant toute le 18e et le 19e siècle. Stendhal en parle encore dans ses récits d'Italie. Et c'est vraiment un des opéras à cette époque-là qui a eu la plus grande diffusion. On retrouve des manuscrits de l'Olympiade dans plein de bibliothèques européennes. Et c'est vraiment le chef-d'œuvre de Père Golèze. Bien sûr, aujourd'hui, beaucoup moins connu que sa musique sacrée. Et c'est un opéra qui est extrêmement virtuose.
1: Père Golèze, on connaît aussi énormément pour son Stabat Mater.
0: Exactement.
1: Ça aussi, il est, enfin, si on peut dire, il est populaire.
0: Complètement, oui, c'est devenu un tube. Il l'avait peut-être d'ailleurs pas anticipé. Lui, il cherchait plutôt le prestige à l'opéra. Mais c'est plutôt cette œuvre sacrée qui l'a mis pour l'éternité.
1: Et d'ailleurs, à Beaune, ce sera Emmanuel Haïm qui sera présente.
0: Et c'est Emmanuel Haïm qui viendra en effet diriger le Stabat Mater, qui revient à Beaune après 25 ans d'absence. Et c'était à Beaune qu'elle avait commencé ses premiers pas avec son ensemble, le Concert d'Astrée. Et puis l'opéra, l'Olympiade, ce sera avec un chef italien qui s'appelle Giulio Prandi, qui est très brillant.
1: Un nouvel extrait, si vous voulez.

0: un nouvel extrait et nous avons écouté avec plaisir ce morceau qui est
1: un air de l'Olympiade de Pergolèse, donc dont on a parlé juste avant, cette opéra seria très très qui avait eu une très grande postérité à l'époque baroque, et on a entendu Anna Bonitatibus qui chantera ce même rôle à Bonn cet été, le 18 juillet, qui est une soprano italienne extrêmement charismatique.
0: Alors, il y a aussi une autre facette tout à fait différente, puisque on va programmer, mais des musiques qui n'étaient pas prévues.
1: Je ne sais pas si elle n'était pas prévue. En tout cas, c'est une autre...
0: Elle est prévue dans votre programme, mais je veux dire, ce n'est pas quelque chose de référencé.
1: Donc, on parle de la musique de John Dowland, qui est un compositeur qui était d'abord un joueur de luth, un luthiste, et puis un compositeur de musique pour le luth et pour la voix. Sans doute que parmi les auditeurs, certains l'ont rencontré ou l'ont connu à travers peut-être les disques d'Andreas Scholl, qui a enregistré beaucoup de musique de John Dowland. Et il se trouve qu'on célèbre cette année les 400 ans de sa mort. Il est mort en 1626. Donc c'est vraiment un compositeur du tout début de la période baroque, peut-être même on peut dire de la fin de la Renaissance, qui a beaucoup voyagé en Europe, notamment au Danemark, un peu partout en France, et puis qui est revenu en Angleterre à la fin de sa vie, et qui est le compositeur de la mélancolie, qui est le compositeur de la, non pas de la tristesse, mais de cette mélancolie douce amère.
0: Et toujours dans l'au-delà.
1: Ah bah oui, évidemment, c'est une musique qui parle souvent de l'amour perdu, mais aussi de l'approche de la fin. Mais c'est une musique qui nous parle vraiment très. C'est pour ça que j'ai voulu vraiment lui rendre hommage en particulier. On fait trois concerts assez intimes dans plusieurs lieux de Bonn. C'est vraiment une musique qui nous parle très directement. Ce sont des chansons. Comme on dirait aujourd'hui une chanson à la guitare, là c'est du luth, mais évidemment c'est de la même famille que la guitare, avec trois chanteurs vraiment exceptionnels, qui sont Zachary Wilder, qui est un ténor américain, Ruby Hughes, qui est une soprano anglaise, qui est vraiment une grande spécialiste de cette musique-là, et puis Clara Brunet et Bors Ulian, qui est un des plus grands luthistes aujourd'hui. C'est vraiment une nouvelle approche, on fait des concerts aussi tard le soir, c'est des concerts à 21h30 qu'on veut un peu dans la nuit, et qui donne une nouvelle porte vers la musique ancienne et par la voix.
0: Donc, à découvrir.
1: Tout à fait.
0: Et si vous voulez, un nouvel extrait.

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1: 44e Festival international de l'opéra baroque de Beaune, donc du 3 au 26 juillet 2026 à Beaune, bien sûr, et en présence de notre délégué général Maximilien Ondermark. Tout de suite, là, vous nous avez offert un ténor américain que nous retrouverons à Beaune, n'est-ce pas ?
2: Oui, c'est Zachary Wilder, un ténor dont je dis souvent qu'il a la voix du bon Dieu. C'est une des plus belles voix de ténor aujourd'hui, et donc qui chantait « Flow my tears, cool mes larmes », qui est le grand tube d'Hollande, évidemment, de cette musique de mélancolie.
1: Alors, justement, on parle de mélancolie. Est-ce que le compositeur qu'on va entendre tout de suite, est-ce que ça ne serait pas une découverte ?
2: Ah, complètement, c'est une vraie découverte ou redécouverte. On va donner. Alors, on avait parlé tout à l'heure de Gasparini, qui est en effet un compositeur qui commence juste à pointer le bout de son nez dans nos salles de concert.
1: Et voilà, un second.
2: Et voilà un second qui s'appelle Lorenzani, qui pour le coup est vraiment assez oublié. Pourtant, il a été très important à deux titres. Il a été important en Italie, il a été un compositeur assez puissant, même il a donné beaucoup de musique à Rome, musique sacrée, des messes, des requiem, etc. Et puis ensuite, il a été emmené dans ses valises par le neveu de Mazarin, et il a été introduit à la cour de Louis XIV.
1: Ah, il y en a. Tout le monde n'a pas dû être content.
2: Et alors exactement, c'est Lully évidemment qui avait une sorte de monopole extrêmement jaloux de ce monopole à la cour de Louis XIV. Et donc il a tenté de mettre fin à la carrière, à la petite carrière que Lorenzani avait réussi à avoir auprès de Louis XIV. Il a tenté d'interdire cet opéra qu'on donnera Nicandro et Philéno. Mais il n'a pas réussi, puisqu'il a été donné, c'est le seul opéra italien qui a été donné à la cour de Louis XIV en même temps que Lully. Et donc on le redonnera, c'est pas tout à fait la première fois qu'on le redonne depuis l'époque, mais quasiment. Et c'est avec notre ensemble en résidence qui s'appelle La Palatine, qui sont des jeunes musiciens absolument brillants. C'est un opéra à la fois très drôle et avec une très belle musique.
1: On en écoute un extrait.

0: 44e Festival international de l'opéra baroque de Beaune, du 3 au 26 juillet 2026, à Beaune, bien sûr, mais justement avec son délégué général ici, Maximilien Andermack. Alors, ce festival, c'est bien, on en a parlé, on n'a pas tout dit, mais enfin, on a dit beaucoup de choses, mais simplement, comment se rendre à ce festival?
1: Eh bien, en venant à Beaune, bien sûr. Et puis, d'abord, il faut, j'imagine, c'est votre question, prendre ses billets. On a une billetterie à Beaune, sous la halle de Beaune, juste en face de l'entrée des hospices, exactement, qui est ouverte toute la semaine, en tout cas du mardi au samedi, tous les après-midi. Et puis évidemment aussi sur internet, sur festivalbeaune.com, on peut acheter ses billets 7 jours sur 7 et 24 heures sur 24.
0: Peut-être un téléphone.
1: Et également un téléphone au 03 80 22 97 20.
0: On peut peut-être le répéter. 03.
1: Au 03 80 22 97 20.
0: Eh bien, nous sommes prêts. Et nous sommes prêts d'ailleurs pour se séparer, mais en musique. Et avec Bach, je crois.
1: Oui, on va écouter un air de cantate de Bach et par un ténor qu'on connaît bien au Festival de Beaune qui s'appelle Reinhard van Mechelen, qui est un ténor belge, qui est un ténor qui est chanteur et chef. Et cette année, il viendra à la fois, il chantera et il dirigera les Boréades de Rameau, dont on n'a pas parlé. Et puis le lendemain, il donnera des cantates de Bach, dont cette cantate et l'air dont il est tiré.
0: On l'écoute tout de suite et bon festival.
1: Merci Daniel.

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1: Il est nécessaire de renforcer les contrôles et sortir de la culture de l'impunité. Ce sont les propos du maire de Paris, Emmanuel Grégoire, évoquant dans les pages du Point de cette semaine les initiatives qu'il entend prendre pour en finir avec ce fléau des maltraitances sur des enfants dans le périscolaire à Paris et maintenant, on le sait, dans plusieurs régions de France. Alors au-delà de l'effroi, de la sidération et de l'angoisse pour tous les parents dont les enfants sont censés être en sécurité à l'école, quelle solution? Comment sortir de ce tunnel de l'horreur? Faut-il fuir le périscolaire pour le bien de nos enfants? Réponse avec nos deux invités. Je l'espère en tout cas, au bout de 52 minutes, Gabriel Cluzel. Bonjour Gabriel.
2: Bonjour Marie-Ange.
1: Ravie de vous voir revenir.
2: Merci
1: dans cette émission en quête de sens. Je rappelle que vous êtes maman, que vous êtes journaliste, que vous avez publié plusieurs ouvrages. Yes Kids, le petit dernier, si je ne me trompe pas, publié chez Fayard. Nous sommes également en compagnie d'Hélène Romano. Bonjour Hélène Romano.
3: Bonjour.
1: Ravie de vous recevoir dans cette émission.
3: Merci pour votre invitation.
1: Alors vous êtes docteur en psychopathologie, spécialiste du traumatisme. Vous continuez de former évidemment les personnels de santé scolaire à Paris, c'est bien ça Hélène Romano.
3: Oui.
1: Objectif, détecter les troubles dans les classes puisque ce n'est pas le cas. Ça c'est voilà, pour présenter qui vous êtes et ce que vous faites depuis maintenant 2 ans à peu près, c'est ça?
3: Non, la mairie de Paris, la formation a eu lieu là au mois de janvier. Moi, ça fait 30 ans que je travaille sur le sujet. J'ai fait ma thèse il y a plus de 20 ans sur le sujet. Donc, ça fait des années que je travaille pour former des professionnels au niveau national.
1: Ouais.
3: En particulier sur le repérage des troubles.
1: Voilà, de ce qui se passe donc a priori à la maison. On est d'accord.
3: À la maison ou à l'école.
1: Parce qu'il
3: y a des enfants
1: aussi
3: qui ont des troubles. Il faut pouvoir les repérer, pouvoir parler avec l'enfant sans induire, sans parasiter son récit. C'est très particulier.
1: Ouais.
3: Et les accompagner s'il y a besoin de procédures derrière.
1: Nous avions connaissance de quelques cas en gestation, mais nous n'avons pas vu venir la vague. C'est ce qui est dit à la mairie de Paris, ce qui a été dit en tout cas dans un premier temps. Déni, pas déni, j'ai envie de vous commencer par vous poser la question à Hélène Romano, à la lumière de ce que vous avez perçu à travers vos formations justement du personnel scolaire.
3: Les violences sexuelles, ça confronte à l'indicible, c'est quelque chose qui n'est pas pensable. Et il y a des lieux où c'est encore moins pensable. Dans la famille, parce qu'on est censé être protégé, et dans les structures qui sont des référents familiaux, comme l'école, comme les lieux sportifs, des adultes ont été délégués de l'autorité parentale par les parents. Il y a quelque chose qui est impensable, qu'un enfant puisse être agressé sexuellement à l'école, où il est censé être protégé. Donc ça participe à des réactions qui peuvent paraître étonnantes, de déni, hein, le déni, c'est « je ne vois pas, ça n'existe pas », ou de banalisation, on l'a beaucoup. Dans les écoles, la majorité des enfants sont agressés en maternelle. En maternelle, c'est très particulier. Et quand il y a des comportements qui devraient alerter, ou dans l'après-coup, on se dit, mais comment se fait-il qu'ils aient pas, soient pas intervenus à ce moment-là? C'est banalisé, soit c'est des jeux sexuels, etc. On banalise. Donc la banalisation et le déni de ces violences-là participent au fait qu'il n'y ait probablement pas eu, en tout cas pour Paris, mais pour d'autres lieux encore, d'intervention plus précoce.
1: Pourquoi vous dites que c'est particulier en maternelle? Qu'est-ce que ça veut dire?
3: Un enfant de maternelle, il n'a pas les mots pour dénoncer les choses, il n'a pas la capacité à exprimer un certain nombre de choses. Et dans les situations où on a des adultes pédocriminels qui agissent dans la séduction, qui font créer la confusion, l'enfant de maternelle n'aura pas forcément les ressources qu'un ado a, de dire « là, ce n'est pas tout à fait normal, il est trop sympa, il est trop gentil, c'est quand même bizarre ce qu'il me demande, ce n'est pas des choses qu'on fait ». Un petit de maternelle, 3-4 ans, ce n'est pas toujours évident, parce qu'on ne l'a pas toujours sensibilisé, parce qu'il fait une totale confiance aux adultes, on lui dit de faire confiance aux adultes,
1: d'ailleurs, au départ,
3: et il y a une confusion majeure. Donc ça, c'est un premier problème, c'est que le petit, il n'a pas la capacité pour verbaliser, nommer comme un plus grand. Et dans les comportements qu'il peut avoir, il y a cette banalisation des adultes. Ah, ça, c'est des jeux sexuels.
1: D'accord. Gabriel Cluzel, réaction d'abord, peut-être de la maman.
2: Moi,
1: je ne sais pas si vous l'avez déjà posé cette question-là. Mais...
2: Non, mais c'est un sujet que j'ai déjà abordé en tant que journaliste, mais aussi en tant que mère. Ce qui me frappe, c'est que j'ai rencontré. Je trouve. Beaucoup de responsabilités. Sortent de leur tête cette idée, parce que c'est terrible de voir par exemple des jeunes femmes qui se battent aujourd'hui, mais qui se disent j'aurais pas dû laisser comment ai-je pu, voilà, parce que ils se disent celui qui devait protéger c'était moi et je l'ai pas fait. C'est irrationnel, enfin voilà, concrètement elles avaient tout lieu d'avoir confiance, c'est tout, voilà. Et pourtant c'est bien là, et cette culpabilité elle est assez dramatique et je pense qu'elle rajoute aussi, même dans le contexte familial, enfin je ne suis pas psychologue, mais si vous voulez, il y a l'enfant qui va mal, mais les parents vont mal de voir leur enfant aller mal et de s'en sentir responsable. C'est vraiment extrêmement complexe. Et puis, ce qui me frappe aussi, c'est que... Enfin, là aussi, c'est à la psychologue que je parle. Je ne sais pas, vous allez peut-être pouvoir me le dire, mais je trouve qu'il y a toute une littérature autour des enfants agressés sexuellement. On dit quand on a été agressé sexuellement, on sera agresseur plus tard. Vous voyez, enfin bon, et c'est très lourd à porter pour les parents. Comme s'ils se disaient, bah, en fait, ce qui s'est passé, c'est irrémédiable. On ne peut pas réparer.
4: Ouais.
2: C'est, vous voyez, c'est abominable. Vous avez un enfant de 3 ou 4 ans et vous vous dites, ça a provoqué des dommages irrécupérable.
4: Bah, ce qui est pas complètement faux.
2: Ce qui est sans doute pas complètement faux, mais c'est tellement lourd à porter.
4: C'est terrible.
3: Ce que vous dites est essentiel parce que l'enfant, quel que soit l'événement traumatique qu'il subit, les violences qu'il subit, il va avoir besoin de son parent pour le protéger. Et le parent, il doit être disponible psychiquement. Et si le parent, il est écrasé de culpabilité, et certaines fois, dans les questions, dans les formulations qui sont faites lors des enquêtes, vous n'avez pas vu, vous n'avez pas fait ci, mais là, il y avait ci, ou qu'est-ce que vous n'avez pas fait. C'est très culpabilisant et c'est important de dire aux parents, il y a des choses qu'on ne peut pas voir. Il y a des choses qui sont des troubles tout à fait minimes et qu'on peut aussi avoir dans d'autres contextes. Donc, c'est très fréquent que les parents ne voient pas, ne comprennent pas, ne détectent pas. Et puis aussi, parce que quand l'enfant il a des comportements qui pourraient nous alerter, on a cette protection psychique de se dire non, mais c'est pas possible que mon enfant soit agressé sexuellement, c'est impensable. Ouais. Donc, on a ces réactions-là. C'est très important de le dire aux parents et merci de le souligner d'emblée, puisque les parents, s'ils sont écrasés par la culpabilité, ben, ils ne vont pas être suffisamment là pour leur enfant.
2: Oui, parce que c'est vrai que...
4: Il y a deux traumatisés, quoi. Il y a les parents
2: exactement.
4: Et les enfants.
2: Et c'est vrai que je pense que pour se reconstruire, un enfant, il a besoin quand même de parents qui
4: tiennent la route.
2: Qui prennent un peu de recul. Qui vont bien. Enfin, voilà. Oui. Donc, et puis, c'est vrai que, là encore, c'est amusant parce que ça fait vraiment référence à des cas que j'ai vus. C'est-à-dire qu'il y a une relecture de signaux faibles, enfin, je ne sais pas comment on appelle
4: ça,
2: à la lumière de ce que l'on sait. Mais comme vous dites, un enfant, parfois, bah, il peut ne plus vouloir aller à l'école, par exemple, pour X raisons, pour d'autres raisons.
4: Parce qu'il s'est disputé avec des
2: copains. Oui, parce que ça arrive dans une vie de parents ou à ses enfants. Vous avez plus ou moins un enfant qui a envie un matin d'y aller ou
4: pas.
2: Et je pense qu'en connaissant les faits, ils ont une relecture de ces signaux en se disant, mais évidemment, j'aurais dû voir ça.
4: Hélène Romano, alors là, justement, on a hâte de vous entendre là-dessus, sur ce point-là, précisément, les signaux faibles et les signaux forts.
3: Oui, juste avant, les parents, ils sont contaminés par ce qu'ils entendent, ce qu'on appelle le traumatisme vicariant. Ils n'ont pas subi, mais ils vont être envahis, traumatisme vicariant, par répercussion, par le récit de leur enfant. Moi, j'accompagne à Lyon des parents dont les enfants ont été victimes en périscolaire, avec des éléments médico-légaux qui attestent des violences. Ils ont eu le détail précis de ce que leur enfant a subi lors des auditions. C'est totalement effractant, c'est absolument abyssal comme violence. Donc, ils peuvent être eux-mêmes totalement traumatisés par ce qu'ils ont entendu, par ce qu'ils se représentent, parce qu'on leur explique leur enfant a subi, et avoir eux-mêmes des troubles post-traumatiques. C'est très important de le comprendre et de l'accompagner. Donc, ce point-là, il est vraiment vital, parce qu'il y a les troubles, je vais revenir dessus, de l'enfant, mais les parents peuvent avoir ça. Et puis, quand vous avez un enfant qui a été agressé sexuellement, il y a des choses toutes basiques, mais les parents ne savent plus comment faire les soins du quotidien. Laver leur enfant, l'essuyer s'il est petit pour le changer, le prendre dans les bras, ils ne savent plus. Et il faut vraiment, dans la guidance parentale en psychothérapie, moi je travaille beaucoup là-dessus, réapprendre aux parents à s'autoriser, à avoir des gestes de câlins qui ne sont pas des gestes agressifs sexuellement. Parce que souvent, les agresseurs en périsco débutent par un câlin, quelque chose qui est anodin. Donc ça va créer de la confusion dans le quotidien. Donc ça, c'est vraiment très important. Pour les signes, en effet, les signaux faibles, un enfant qui régresse, un enfant qui a peur d'aller à l'école, un enfant qui fait des cauchemars, un enfant qui ne veut plus manger. On a ça dès qu'un enfant ne va pas bien.
4: On est d'accord.
3: Avec un ancrage sur le corps. Donc, c'est ça qui est compliqué, parce que dans l'après-coup, on se dit, oui, il y avait tous ces signes-là. Ce qu'on appelle les signes qui ne sont pas spécifiques et qu'on peut retrouver. Les parents séparent, la maîtresse est malade, plein de choses.
4: Ouais.
3: Ce qui est particulier dans les violences sexuelles, quand elles sont répétées, ce sont les comportements sexuels inadaptés. Et d'enfants qui peuvent se mettre à agresser sexuellement d'autres camarades.
4: D'accord.
3: Je vais peut-être prendre un exemple concret d'un enfant où un animateur de périscolaire mettait le doigt dans les fesses, pour être poli, et la petite fille a commencé à refaire pareil avec sa petite sœur, avec des camarades de classe. Il y a une répétition traumatique de ce qui a été subi qui va être agi. Donc ces comportements-là sont très évocateurs d'un enfant qui tout d'un coup a un vocabulaire qui n'était pas le sien ou qui va donner des détails sensoriels je suis désolée d'être concrète, mais c'est important pour ceux qui
4: nous
3: écoutent.
4: Vous êtes là pour ça, mesdames. Voilà.
3: D'enfants qui vont dire « Ah, j'ai vu le zizi de l'animateur en le prénommant. » Bon, normalement, on ne voit pas le zizi de l'animateur. « Il pique. » Ou alors « Ah, il m'a fait pipi dessus. » C'était du pipi blanc. Oui. C'était du pipi blanc. Ça collait. Puis l'enfant, il a un masque de dégoût. Ça ne sentait pas bon. J'ai dû boire le jus du carambar, mais ce n'était pas bon. Donc, tout ce qui est référence sensorielle est un signe d'alerte. Vous imaginez l'impact pour les parents d'avoir ces propos-là. Donc, dans les signes, très globalement, il y a beaucoup de signes d'un enfant qui souffre psychiquement et qu'on peut voir dans d'autres situations. Et c'est pour ça qu'il faut vraiment former les professionnels. Parce que dans les signaux faibles, certaines fois, c'est des comportements sexuels qui vont peut-être paraître anodins. Un enfant qui, tout d'un coup, va se mettre tout nu, qui, tout d'un coup, va sortir son zizi en pleine classe et va se mettre à se toucher. Ne pas les banaliser, parce que ces comportements sexuels inadaptés sont des signes d'alerte. Et après, on essaye de comprendre. Et l'enfant, quand on l'amène à parler, quand il témoigne de ce qu'il y a, avec quoi tu joues à quel type de jeu tu joues, parce que c'est souvent sous forme de jeu, hein, les agressions sexuelles, l'enfant va nous donner souvent des éléments sensoriels. Et là, ce n'est pas des choses qu'il invente, ce sont des choses qu'il a vécues.
4: Alors, le fait de rebondir juste sur ce détail, quand ils sont en maternelle, c'est un âge, et la neuromano, je dis ça sous votre contrôle, où ils ont tendance, non, à se mettre facilement tout nu comme ça, n'importe quoi. Enfin, peut-être pas dans la rue. Mais vous voyez ce que je veux dire ? Il ne faut pas non plus. Enfin,
3: c'est délicat, mais c'est très important. C'est délicat. Un enfant,
4: Ma fille a dû déjà faire ça, vous voyez.
3: Non, mais dans la construction de la sexualité infantile, c'est une réalité. Ouais. C'est le rapport au corps, avoir du plaisir avec son corps. Ça, c'est tout à fait adapté. Et à l'âge de 3-4 ans, donc maternelle, l'enfant, il intègre, il découvre selon la composition de la famille, tout ça. Un garçon, c'est pas fait comme une fille. Alors, vu l'état des toilettes dans le milieu scolaire, bien évidemment, je vois passer un petit garçon, une petite fille. Ah, il a un zizi, c'est quoi ce truc-là? Je tire dessus, les fesses. Enfin, le fait d'être dans une découverte de la différence garçon-fille fait partie d'une étape de l'évolution de la sexualité infantile qui n'est pas à pathologiser. Un petit garçon qui va toucher les fesses, la zézette, dans le cadre des toilettes, il faut bien sûr intervenir, mais ce n'est pas un pédocriminel en culotte courte.
4: Voilà.
3: Par contre, un petit garçon qui va coincer une petite fille ou un autre petit garçon dans la petite cabane là, au milieu de la cour,
4: alerte rouge,
3: et l'obliger à lui sucer le zizi, à lui lécher la zézette, c'est des termes d'enfant. Là, on n'est pas dans quelque chose qui est de la découverte de la sexualité, de la différence sexuelle. On n'est pas sur des jeux sexuels. C'est là-dessus qu'il faut être très vigilant, très attentif, que l'enfant découvre son corps, découvre la différence. Ok. Par contre, il y a des gestes, il y a des choses qui ne font pas partie de cette évolution-là dans la découverte de la différence sexuelle.
4: Gabrielle Cluzel, c'est vrai que c'est important. En fait, il faudrait rééduquer, à votre avis, qu'est-ce qu'il faudrait faire avec tous ces éléments? Au vu de tous ces éléments, alors c'est très concret, hein, ce qu'on entend.
3: Je suis désolée, mais je pense que c'est important de nommer les choses aussi pour que les gens comprennent.
4: Mais oui, on a l'impression de tomber un peu des nues, mais en même temps...
2: Non, mais je pense que c'est très compliqué parce qu'il ne faut pas non plus surréagir à des choses qui sont assez naturelles, si j'ose dire. Donc, c'est vrai qu'on ne peut pas voir de l'atteinte pédocriminelle partout, des enfants à problème là où, bon, ça fait partie de la construction de l'enfant. Donc, c'est vrai que c'est extrêmement compliqué pour les parents. Puis moi, je pense à la zone grise, parce que j'écoutais un peu ce qui s'est dit sur un certain nombre de personnes du périscolaire qui ont été auditionnées. Il y a même eu un procès avec un non-lieu. Bon, je crois, il a été relaxé, ça a suscité pas mal de colère des parents. Mais c'est vrai que c'était un peu... Pourquoi je dis que c'était une zone grise? Parce que, et vous l'avez un peu évoqué, c'était une personne qui était très proche des enfants, trop proche. Mon bébé, mon chéri, mon machin... Te prends dans les bras, je te fais un câlin. Alors, je crois que les juges ont eu du mal à déterminer, à caractériser des actes vraiment posés d'ordre criminel. Mais si vous voulez, on s'était pas ajusté comme comportement. Je sais pas comment dire cela, mais c'était pas ajusté. Donc, c'est vrai, vous savez, on est sur Radio Notre-Dame, on peut en parler. Il y a une vertu théologale qui s'appelle la charité, puis il y a une vertu cardinale qui s'appelle la prudence. Et je pense que les parents et même tous les cadres scolaires doivent mettre une forme de distance, voilà, je le dis comme je le pense, entre les enfants et ceux qui s'en occupent. voyez, parce que, par exemple, faire un câlin, ben moi, je trouve que dans le cadre familial, il y a un certain nombre de câlins, ouais. Mais ce n'est pas forcément le rôle de la personne qui s'occupe du périscolaire. Pardon, ouais. Je le dis comme moi, un enfant me dirait un tel m'a fait un câlin, un homme de 40 ans m'a fait un câlin alors qu'on enfant a 3 ans, je me dirais il y a un sujet. Il y a un sujet, voilà. D'accord. Donc, je crois qu'il faut vraiment réintroduire cette prudence.
4: La juste distance.
2: Voilà. Et ça me semble extrêmement important de l'établir. Et pour l'enfant, c'est lui dire aussi, bah, dans ta vie, il y a des cercles concentriques qui, de ton entourage le plus proche à ton entourage le plus lointain. Alors, il y a sans doute des violences dans certaines familles, ça c'est un autre sujet.
3: Majoritairement, c'est au sein des familles.
2: Mais disons que en tout cas, dans le périscolaire, ouais. Il me semble que c'est profondément inadapté de la part de ces personnes-là d'avoir cette proximité, cette familiarité avec les enfants. Et pour moi, il faut que les enfants le sachent.
4: Voilà. Alors, on se sépare pour mieux se retrouver dans 5 minutes. Gabriel Cusach vous pose la question, s'il fallait répondre tout de suite, faut-il fuir le périscolaire pour le bien de nos enfants, oui ou non? C'est difficile.
2: Bah écoutez, très honnêtement, je pense me faire quand même le porte-parole de pas mal de parents concernés. À l'instant T, en l'absence d'une réaction qui paraisse vraiment suffisante, je crois qu'il y a beaucoup de parents qui cherchent des solutions autres, ouais. Qui se disent si je peux trouver une grand-mère, je vais essayer de me débrouiller autrement. Il y a sans doute des gens qui arrêtent de travailler.
4: Voilà, hein, le télétravail pour aller chercher les enfants à 15h30.
2: Exactement. Et puis il y a cette affaire des rythmes scolaires. On peut se dire aussi, bah, finalement, on sait ce qui s'est passé. On sait que partout il y a des enfants, malheureusement, ça attire les pédocriminels. Bon, et ce changement des rythmes scolaires. Certains avaient dit, attention, parce qu'on va être obligé de recruter dans l'urgence et on va un peu recruter n'importe comment. Ce qui ne veut pas dire que tout le monde... attention, je ne veux pas mettre tout le monde dans le même sac, mais c'est-à-dire qu'il n'y a pas eu... peut-être pas de matière suffisante d'ailleurs, parce que c'est des gens qui travaillent que 2 heures par-ci, 2 heures par-là. Ah, peut-être qu'un principe de précaution, vous savez, il y a beaucoup de principes de précaution hein, dans notre monde. Il a été érigé...
4: Ça, c'est vrai.
2: Bah, le principe de précaution commanderait peut-être... de revenir sur ces rythmes scolaires qui ont en tout cas ouvert à Paris un dossier gravissime. Hein. C'est une évidence, même si encore une fois, je ne veux pas jeter la pierre sur tout ce personnel qui, pour la plupart, est dévoué. C'est vrai qu'il faut quand même le dire.
4: Hélène Romano, est-ce que vous allez me dire ce que vous en pensez? Moi, je ne fais que vous poser la question. Est-ce qu'il faudrait, comme certains l'ont évoqué et proposé et suggéré, éviter dans un premier temps, par exemple, de recruter des hommes dans le périscolaire? Est-ce que ça fait partie des solutions qui paraissent, là, comme ça, très vite, rapidement, évidentes? Qu'est-ce que vous en pensez? C'est difficile, cette question.
3: Mais elle est importante. C'est malheureusement de la fausse réassurance. Les agressions sexuelles commises par des femmes, il y en a. Elles sont beaucoup plus invisibilisées. Ça ne réglera pas le problème. Tout l'enjeu, c'est de former les professionnels, les aider à ne pas être dans la confusion entre de l'affection et de l'attention. À l'école, on n'est pas là pour avoir des relations affectives avec un enfant. Quand on
4: est
3: professionnel, totalement,
4: d'accord.
3: C'est très important. On est là pour avoir de l'attention. Ça n'est pas la même chose. L'affection, c'est au sein de la famille. Alors, je disais, beaucoup d'agressions sexuelles ont lieu au sein de la famille, mais si on parle du périscolaire, de former les professionnels, pareil pour les BAFA, ils n'ont pas de formation en cours de BAFA pour ceux qui font les animations de centre aéré ou de colo. On est attentif à un enfant, bah, c'est pas de l'affection, c'est autre chose, une autre façon dans la posture, dans la façon d'être. Et ça, il faudrait que ça puisse être transmis dès le départ. Donc, dire on va pas recruter d'hommes, on peut se dire, bon, ça va nous réassurer, rassurer les parents. Sauf que dans la réalité, on a aussi des femmes qui sont agresseurs. Ça ne va pas tout régler.
4: Donc, c'est vraiment... Il y a aussi des femmes qui agressent vraiment, Hélène Romano, en vérité.
3: Oui.
4: Vous avez des cas?
3: Oui.
4: D'accord.
3: Oui, mais c'est plus invisibilisé.
4: Non,
3: parce
4: on n'en parle
3: que
4: pas beaucoup.
3: La femme qui va... On prend les câlins. La dame qui prend l'enfant dans les bras, qui fait un câlin le matin parce qu'il n'arrive pas à se séparer auprès de la maîtresse de maternelle et qu'il a trop de mal. Bon, des fois, c'est très maternant presque au niveau. Oui. On ne va pas être choqué, on ne va pas... Des fois, même on est rassuré en tant que parent parce qu'on arrive à partir. Si c'est un homme, des fois, on va être un peu plus vigilant par rapport à ça. Mais même avec la même posture adaptée, qui n'est pas intrusive sexuellement. Mais il suffit qu'à un moment donné, une adzem et mais qui sont beaucoup plus régulièrement classés sans suite, c'est la représentation des femmes agresseurs qui passent pas bien, qui vont voir des gestes d'attouchement, voire d'agression, mais comme c'est l'ADEM, on va pas se représenter ça de la même façon. On a des agressions sexuelles en crèche, Il y a eu des agressions sexuelles d'une infirmière sur des bébés en néonate, en réanimation néonate. On sait que ça existe, mais c'est beaucoup plus invisible. C'est juste pour dire que si ça a avancé comme la solution au problème, ça n'est pas juste. C'est très systémique, la pédocriminalité. Donc c'est vraiment important de former les professionnels,
4: recrutement,
3: de repérer au niveau aussi. De recrutement, ouais. De repérer, et puis aussi au sein des établissements scolaires, les agents du Périsco, ils ne sont pas tout seuls, il y en a d'autres. Où sont les autres ? Qu'est-ce qui se passe ? Qu'on arrive mieux à travailler, les enseignants, ils ne sont pas là sur le temps du midi, mais peut-être repenser autrement une forme de c'est pas une vigilance au sens de surveillance, mais un portage collectif où chacun fait attention à l'un et aux autres. Donc c'est juste, les effets d'annonce, je suis toujours prudente parce que ça participe des fois à renforcer le déni.
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4: De retour dans cette émission En quête de sens, faut-il fuir le périscolaire pour le bien de nos enfants ? Eh bien, nous y réfléchissons avec mes deux invités, Gabrielle Cluzel, je le rappelle, qui est journaliste et chroniqueuse, qui a écrit Yes Kids chez Fayard, son dernier livre, et puis Hélène Romano, docteur en psychopathologie, spécialiste du traumatisme, et qui a formé les personnels de santé scolaire à Paris. On imagine, hein, donc tout ce qui est... les ATSEM aussi, hein, peut-être. Vous
3: alors,
4: les
3: pas les ATSEM. Non, pas les ATSEM. La ville de Paris, le service de santé scolaire et la ville de Paris, ce sont les médecins et les infirmières.
4: Les médecins et les infirmières exclusivement, d'accord. Vous qui, en tout cas, continuez à apprendre à détecter les troubles dans les classes, qu'il s'agisse de violences dans le cadre de la famille, la maltraitance sur les enfants dans le cadre de la famille, mais aussi dans le cadre de l'école et du périscolaire dont nous parlons aujourd'hui ensemble. Gabrielle Cluzel, vous disiez, et c'est vrai, on m'a toujours dit effectivement c'est génial la crèche parce qu'il y a un autocontrôle entre voilà il y a beaucoup moins de risques sauf que là on se rend compte que
2: c'est exactement ce que je me disais moi quand mes enfants étaient tout petits, je me dis je préfère les mettre à la crèche que chez une nounou par exemple si on doit le faire parce que là il y a des nounous très bien encore une fois hein, mais c'est vrai qu'on se dit qu'elles sont seules, on ne sait pas ce qui se passe alors que là dans une crèche il y a une forme de contrôle mutuel,
4: voilà,
2: une espèce de surveillance sociale à l'intérieur de la crèche. On se rend compte que c'est pas toujours le cas et puis là dans le cas du périscolaire on se demande même, enfin l'enquête le dira, c'est pas eu une forme de cooptation et de couverture mutuelle parce que c'est quand même assez frappant de voir qu'il y a eu des écoles où il y avait plusieurs cas. C'est très étrange. Donc, il y a cette interrogation. Moi, je ne suis pas policier, donc je ne vais pas m'avancer plus. Mais cette interrogation de savoir si finalement, ils ne sont pas cohabités, couverts mutuellement, en disant, toi, tu vas dans les toilettes, je regarde qu'il n'y ait personne. Enfin, il y a cette interrogation actuellement. Je ne saurais pas si elle...
4: J'ai presque envie de poser la question à Hélène Romano. Est-ce qu'il y a quelque chose de systémique aussi là-dedans ?
3: Alors, selon les... Il y a une école à Paris, c'est un point qui est tout à fait mis en avant actuellement dans le cadre de l'enquête. De cooptation, véritablement, de réseau. Alors, le terme fait toujours un peu complotiste, mais à partir du moment où il y a plusieurs personnes qui se mettent d'accord pour faire que l'un puisse agresser ou protéger s'il y avait des choses qui étaient quelqu'un d'autre qui intervenait, on peut parler de cooptation, de réseau pédocriminel, mais il fonctionne aussi, le pédocriminel isolé est plutôt plutôt rares en institution scolaire. Ils sont souvent où ils vont profiter d'une banalisation d'autres collègues, où ils vont profiter, et c'est ça aussi qui est étonnant, quand on connaît le milieu scolaire et qu'on sait comment ça se passe, comment un éducateur, un périsco, peut être resté seul avec un enfant sans que d'autres du périsco soient là. Il y a quelque chose où on voit qu'il y a eu un manquement dans l'attention, dans la surveillance mutuelle, dans ce portage collectif. C'est vraiment cette notion-là, quand on se porte plus collectivement, quand on fait plus attention les uns aux autres, toutes les dérives sont possibles. Et l'isolement peut participer à une dérive. Un jeune qui aurait une attitude limite dans la posture, on parlait de parce qu'il y a eu beaucoup de plaintes à ce niveau-là, de prendre un petit, faire un câlin, un bisou. Un collègue peut-être plus expérimenté ou peut-être moins, mais il lui dirait, mais dis donc, ton attitude, il faut peut-être reprendre. Ah oui, ok, bon. Mais comment se fait-il qu'ils aient été seuls? Ça interroge véritablement.
4: Comment se fait-il, quoi?
3: Ça s'interroge par rapport à certains actes. Où, moi, donc, je vous disais, j'assure le suivi d'enfants en région lyonnaise qui ont été agressés en périsco et qui décrivent de façon très précise des choses qui sont passées dans les toilettes. Comment se fait-il qu'il n'y ait pas deux ou trois professionnels qui regardent, qui surveillent, qui passent? On fait attention mutuellement. Et qu'il n'y en ait qu'un qui soit l'unique personne dans les toilettes et qui contrôle tout avec des risques d'agression.
4: Et là, Normano, il y a toujours eu ces problèmes-là, ou alors on en parle plus, on le soulève enfin. Et si c'est récent, depuis combien de temps ça dure? En vérité, selon vous?
3: Ah, moi, j'ai fait ma thèse il y a 20 ans
4: mais
3: sur
4: c'est
3: le sujet.
4: Ça que je pose la question,
3: il y a 20
4: ça
3: ans sur le sujet. Donc, il y a 20 ans, il y avait déjà des agressions sexuelles en milieu scolaire. Il y avait déjà des enfants qui étaient violés en milieu scolaire. On en parlait moins parce qu'il n'y avait pas toute la puissance des réseaux sociaux, de la communication. Et puis, il y avait aussi souvent ce sentiment de honte très fort les enfants, mais les parents d'enfants victimes, qui n'osaient pas forcément dénoncer. Ce qui a évolué, c'est que là, les parents, plus facilement et au-delà de l'épreuve que ça représente, vont nommer, vont dire, vont oser affronter des politiques, des médias pour expliquer ce qui se passe. Ça a évolué. Donc, on en parle plus. Par contre, il y avait déjà ces situations-là il y a 20 ans et probablement avant.
4: Et cette même forme de cooptation, etc. Tout ça, on a l'impression que c'est récent quand on nous en... C'est vrai que dans les médias, c'est tellement d'un coup très brutal et très soudain.
2: En tout cas, à l'école, je me souviens que c'était Ségolène Royal en 2011.
4: Oui, tout à fait. Oui, c'est vrai qu'on a retrouvé l'interview.
2: Qui avait fait une circulaire et qui avait parlé de politique, autant que je me souvienne, de la patate chaude et de la passe à l'aile. Enfin, et quand il y avait, alors c'était plus là les enseignants, mais pédophile. Moi, j'aime pas beaucoup ce mot de pédophile parce que étymologiquement, ça veut dire qu'il aime les enfants. En l'occurrence, c'est pas le mot adapté. De pédocriminel, on va dire. Eh bien, on les mutait ailleurs, voire, elle avait dit, ça avait fait grand scandale, je ne sais pas si c'était vrai, mais outre-mer, enfin, vous voyez, dans des endroits où ça ne
3: c'est
2: ferait
3: fou.
2: Pas de bruit, ça paraît fou. D'ailleurs, elle s'était saisie du sujet, c'était une mère de famille. Bon. Et donc, c'est vrai que ces histoires-là existent depuis un moment. Je pense qu'il y a cette idée aussi, puis peut-être que l'affaire Outre fait du mal aussi, mais que les enfants peuvent mentir. Voilà, alors on met du temps à réagir parce qu'on se dit peut-être qu'ils sont un peu mythomanes, ils racontent des histoires. Et puis moi j'ai remarqué, enfin c'est mon expérience propre, mais je crois qu'elle est partagée, c'est que même les cas de violence, on parlait de violence sexuelle, c'est souvent dans le périscolaire stricto sensu, c'est-à-dire que c'est à l'heure de la cantine, c'est pas pendant les cours. Ce n'est pas pendant les cours eux-mêmes où tout le monde est aligné, voilà, il y a le prof. Bon. Mais c'est la cantine, la récréation après la cantine, la garderie après l'école. Donc finalement, ce qu'on appelle le périscolaire.
4: Exactement.
2: Donc c'est ces temps-là, à mon avis, sur lesquels les parents doivent être très vigilants. Moi, c'est vrai que je suis un peu heurtée par le fait qu'aujourd'hui, on dit aux familles, il faut mettre vos enfants tout petits à l'école, l'école à la maison, c'est terminé. Moi, je vois que les parents qui ont des enfants de 3 ans, par exemple, ils peuvent pas les mettre le matin, comme ils le faisaient encore très récemment, les récupérer pour le déj et les garder faire la sieste.
4: Alors, sauf dans le privé, si je me trompe pas.
2: Il faut que ce soit justifié. Il faut qu'il y ait même le privé sous contrat, je crois, et soumis maintenant aux mêmes règles.
3: Ça fait partie des règles, donc...
2: Mais du coup, il y a quelque chose de contradictoire dans le fait de dire « Non, confiez-nous vos enfants, ça va bien se passer, ne les gardez pas chez vous, parce que, je ne sais pas, on considère pendant des idées de contrôle séparatif, j'en sais rien, je ne sais pas quelle était l'optique de départ. » Et puis de leur dire « Finalement, vous voyez, on a failli, on n'a pas... Ouais. » Donc c'est très contradictoire et ça rend les parents un peu schizophrènes. Ils se disent « Bon, mais on fait quoi, en fait ? On fait confiance, on ne fait pas confiance ? » À partir du moment où on demande aux parents de, de confier leurs enfants, il faut être à la hauteur et s'entourer de toutes les sécurités nécessaires.
4: Ouais, et c'est vrai que là, ça fait. Qu'est-ce que vous en pensez, Hélène Romano ? Est-ce qu'on dit aux parents alors de davantage au déjeuner, se débrouiller, télétravail ? Je ne sais pas, moi. Qu'est-ce que vous en pensez ?
3: Et je pense qu'il faudrait déjà s'adapter aux besoins de l'enfant. C'est-à-dire, si on prend, c'est un vaste sujet, mais des tout petits 3 ans qui sont scolarisés dans les conditions actuelles, dans des classes de 25-30, ouais, c'est absolument pas adapté, déjà rien que ça. Ouais. On va leur apprendre le consentement, on va leur apprendre l'importance de respecter leur personne, leur travailler intimité sur les émotions, alors même que le système ne respecte pas ça dès la maternelle. Hein. Donc, il y a quelque chose qui est totalement paradoxal dans ce qu'on met en place actuellement pour les enfants. Je parle des tout-petits, et ce qu'on leur dit aux tout-petits. Donc, respecter son corps, respecter l'autre, respecter l'intimité. Si déjà les toilettes sont dans l'état dans lequel on connaît, aucun député, aucun politique, aucun maire n'accepterait d'aller dans les toilettes des milieux scolaires. Rien que ça.
2: C'est clair.
3: Voilà. Mais vous voyez, rien que ça, on peut toujours après faire des grands discours. Rien que ça. Donc, le

0: dans le rythme, dans l'ergonomie, aux enfants, aux petits.
1: Ouais.
0: Moi, je suis très spécialisée sur l'enfant, mais des journées de cours de 8h, 9h à 16h, 17h, telles que c'est actuellement mis en place, faute de moyens, mais aussi y a aussi la représentation de l'enfant qui explique tout ça, ça n'est pas adapté. Donc oui, on devrait pouvoir permettre à des enfants, pour prendre le rythme de l'école, d'aller à l'école que le matin, sans faire un procès aux parents
2: parce
0: qu'ils récupèrent
2: en fait,
0: l'enfant l'après-midi, parce que c'est peut-être plus adapté à certains enfants.
2: Hélène Romano, est-ce qu'on assiste à un phénomène, certains l'évoquent aussi, d'adultisation de l'enfant? Vous dites, on a une mauvaise représentation de l'enfant, pardon. Qu'est-ce que vous voulez dire par là, précisément?
0: On projette l'enfant très rapidement sur des injonctions à être grand très vite, très rapidement. Les tout petits, les 3-5 ans, ils ont vraiment besoin d'un accompagnement dans le lien à l'adulte et en dehors de la maison, en particulier à l'école, qui puisse les rassurer, les structurer psychiquement et être adapté à leur rythme. Le rythme de l'école n'est pas toujours adapté aux enfants. Et on a une forme de projection. Très vite, les enfants doivent devenir des grands. On parle de pré-ado à 7 ans.
2: Vous voyez,
0: la projection qu'on a.
2: C'est dingue.
0: Oui. Mais on se rend compte à quel point l'enfant n'a plus le temps d'être enfant. Le tout petit va être biberonné, conditionné, alors les écrans, tout ça, mais surstimulé, on leur laisse plus le temps de rêver, d'apprendre, de s'ennuyer, parce que ça construit aussi psychiquement. Ouais. Donc il y a ce côté-là qui fait que socialement, alors ça peut se comprendre par des inquiétudes, des stress des parents, de la société, mais l'enfant devient presque un objet de... un gadget parental, il est très objectifié, il est plus respecté dans sa subjectivité. Et là, toutes les dérives sont possibles, parce qu'à ce moment-là, on ne s'adapte pas à ses besoins, et c'est à l'enfant de s'adapter à nous.
2: Ouais.
0: C'est à l'enfant de s'adapter au rythme scolaire. C'est à l'enfant de s'adapter au rythme des parents, et ça devrait être l'inverse. C'est vraiment éthique, ce que je dis, dans la société, quelle place on veut pour les enfants. Et il y a beaucoup d'enjeux par rapport à ça. On voit que c'est pas si simple.
2: Ah, c'est vraiment le point de départ, j'ai l'impression. Qu'est-ce que vous en pensez, Gabriel?
3: Moi, je suis mille fois d'accord. Par exemple, il y a quelque chose qui m'agace profondément, c'est quand sur les réseaux sociaux ou dans des titres de presse, je vois une jeune fille de 12 ans. Je trouve qu'une jeune fille, c'est une jeune fille de 16 ans, 17 ans. À 12 ans, on a encore une fillette. Et je pense que les projeter dans l'âge adulte, très tôt, c'est aussi les sexualiser, c'est envoyer un signal. Moi, j'aime pas quand à la maternelle on dit c'est qui ton petit fiancé. Vous voyez, parce que c'est pas adapté. Voilà, c'est pas adapté. Même la sieste, bon, voilà, c'est pour ça que je préfère quand on peut garder son enfant à la maison, mais on peut pas toujours. C'est ainsi. Moi, j'ai emmené mes enfants à la sieste à l'école. C'est vrai que même le fait d'être couché, ça a l'air idiot, mais c'est une situation d'intimité qu'on peut avoir avec du personnel qui est autour, que en théorie on avait avec ses parents, mais pas avec du personnel extérieur. Donc ça sème un peu une confusion. Donc moi je comprends pas qu'aujourd'hui on soit allé dans un mouvement consistant à dire aux parents non, parce que c'est le cas. Je vous le dis franchement, aujourd'hui vous avez un enfant de 3 ans, vous ne pouvez pas, sauf exception, sauf certificat médical, sauf ce que vous voulez, le garder chez vous pour la sieste. Voilà. Donc toutes ces choses-là, me semble-t-il, devraient être revues. Et là où je suis amplement d'accord, c'est que en fait les solutions qu'on donne, comment dire, pour les garder, les enfants, elles sont là pour servir le travail des parents, éventuellement les parents, mais pas les enfants. C'est-à-dire que c'est pas centré sur les enfants. On se dit pas quel est le besoin des enfants.
2: Un argent fou. Là, c'est un autre dossier. Encore.
3: Oui, c'est aussi.
2: Mais je sais que vous en avez parlé.
3: Oui. Mais c'est vrai que ça devrait être centré sur les besoins de l'enfant. Et après, on trouve des solutions. Mais c'est pas ainsi que c'est fait. C'est pas ainsi que c'est conçu. Il faudrait un changement de paradigme. Autour des ils se disent, bah oui, elle est mignonne, mais on fait comment? Mais disons qu'au moins il faudrait en haut lieu une prise de ces besoins au centre, ces besoins de construction. Moi j'espère que cette affaire servira de leçon, je ne sais pas, voilà, je le souhaite. Je souhaite vivement. Voilà. Moi, ce que j'aimerais entendre dire quand même, c'est que ces enfants, parce que je sais que c'est pour les parents, c'est très très fort. Ces enfants ne sont pas perdus entre guillemets. Vous voyez qu'il y a une rédemption, qu'ils ne seront pas détruits à vie. C'est très dur d'entendre ça.
0: Oui, je pense qu'on
3: peut faire quelque chose.
2: Merci pour la lumière annoncée, Gabriel Puzel.
0: Mais je pense qu'on dit la même chose, quand je disais qu'il faut que les enfants soient au centre et c'est aux adultes de s'adapter aux enfants et pas l'inverse. Je pense qu'on est totalement dans la continuité.

0: Les troubles post-traumatiques ne se réparent pas. Ne se réparent pas. Dire aux parents, ça va se réparer, 2-3 séances de thérapie.
1: C'est non.
0: Non, ça ne se répare pas. Un enfant qui a été agressé, ben, il n'a pas la scolarité qu'il aurait pu avoir. Mais ça ne veut pas dire qu'on est condamné. Ça, c'est extrêmement important. La blessure psychique, aujourd'hui, on a des prises en charge, des thérapies qui permettent d'apprendre à vivre avec. Des fois, ça fait mal, des fois, c'est compliqué, des fois, ça va mieux. Il ne faut pas mentir aux parents en disant, bon, on va faire 2-3 séances de thérapie miraculeuse.
1: De
0: et votre
1: MDR,
0: enfant,
1: ou je sais pas
0: par
1: quoi.
0: exemple, et votre enfant, il ira mieux, il va oublier. Non, on ment aux gens. On ment aux gens, on ment aux parents. Par contre, dire aux parents, oui, il y a une blessure psychique qui, certaines fois, peut se réactiver à des moments de la vie, l'adolescence, quand votre enfant sera plus grand, qu'il aura aussi des enfants. Mais ce n'est pas pour ça qu'il ne va pas pouvoir vivre. Il y a tout à fait une vie qui est possible avec cette idée de ne pas stigmatiser l'enfant dans un statut de victime. Hein. Moi, j'ai écrit un livre avec Boris Cyrulnik il y a 10 ans pour dénoncer cette victimisation sociétale. On peut avoir vécu des choses atroces, épouvantables. Ben, ce n'est pas un statut. C'est un moment de la vie, mais il y a une vie après qui est possible. Et c'est pour ça, je reviens à ce qu'on disait au début de l'émission, qu'il est très important d'accompagner les parents, pas mentir en disant « ça va s'effacer, on va oublier ». La plainte, c'est important, mais la réparation psychique, la restauration psychique, c'est pas la réparation pénale. Ça n'est pas la même chose. Moi qui m'occupe d'enfants, qui suis chercheur, on a des enfants dont l'auteur a été condamné à des peines redoutables, qui vont très très très mal, alors que d'autres enfants, l'auteur n'a pas été condamné, ils vont plutôt pas trop mal, pour des faits similaires. Et la différence, c'est que les enfants qui vont pas trop mal, ils ont eu des adultes présents à leur côté pour les soutenir, pour les accompagner, pour être là, pour gérer les troubles. C'est très compliqué de gérer les troubles. Mais ça s'accompagne, c'est ça qui est important. Bien sûr qu'il y a un devenir qui est possible. Il y a 1 enfant sur 5 qui serait victime de violences sexuelles selon les recensements faits par la CIVIS.
1: C'est toutes les 3 minutes.
0: Fait par la, heureusement. Chose, et on se rend bien compte que socialement, les gens tiennent le choc tout de même avec ces traumatismes-là. Donc il s'agit de ne pas être dans le déni, d'être dans l'accompagnement, mais de ne pas être non plus dans la stigmatisation.
1: Mais c'est quand même, c'est pas choquant, mais presque. Bah ouais, c'est pas. En fait, la résilience, c'est pas la réparation.
0: La résilience, c'est pas l'oubli. Alors ça, c'est un terme très commercial, la résilience. Je on voit bien, avec cette idée, je suis résilient, genre j'ai oublié, je souffre plus. J'ai fait quelque chose de ma souffrance. Il y a beaucoup de personnes qui continuent de souffrir et qui entendent « Ah, je ne suis pas résilient, je suis un mauvais objet, je ne suis pas résilient, je ne suis pas bien. » La résilience, ce n'est pas l'oubli, ça ne veut pas dire que les gens ne souffrent pas. Ils arrivent à faire quelque chose de leur souffrance, ils peuvent dépasser cette souffrance-là, à dépasser, à surmonter, des fois être dans une forme de créativité par rapport à cette souffrance-là. La résilience, ça serait ça. Mais attention, on est résilient, on met ça comme ça, et après on n'arrive plus à penser, prendre en charge les gens qui peuvent en avoir besoin à certains moments donnés. Moi j'accompagne des fois des ados ou des adultes qui ont été victimes de violences sexuelles dans l'enfance. Il a fallu du temps pour que ça se nomme, pour que ça se parle, et il y a un moment où ça devient possible. Et il ne s'agit pas de leur dire « Ah bah quand même, ça fait 30 ans, vous n'êtes pas résilient », ce que certains entendent. Vous voyez, c'est faire attention à ces mots magiques qui, des fois, sont posés comme ça et qui ont le côté très paradoxal. Il y a cette idée qu'ils vont aider à comprendre. En fait, non, ça empêche de comprendre. La résilience, c'est un petit peu à toutes les sauces. Il faut faire très attention parce qu'elle est souvent utilisée pour empêcher de penser la réalité du psychotraumatisme.
1: Ouais. Alors moi, j'ai pensé pour ma fille à inscrire un cours de... On en voit sur Instagram fleurir. Alors il y a soit des cours de un peu de boxe, de Krav Maga, en fait orientés avec des professeurs incroyables. Enfin moi les images sont, enfin les vidéos, les coups, enfin le message publicitaire, le slogan est pas mal, il est très attractif, attirant. Qu'est-ce que vous en pensez, mesdames? Voilà, donc on voit dans l'une d'entre elles un prof de boxe. Je crois qu'il y a une fille de 6 ans et voilà qui a monté tout un cours comme ça. Où il dit voilà, est-ce que les garçons ont le droit de se mettre sur tes genoux, Alors la petite fille doit répondre non. Est-ce que ça c'est autorisé? Qu'est-ce que vous en pensez, Hélène Romano, et ensuite Gabriel Cluzel.
0: C'est très important cette histoire de la prévention, parce que on fait de la prévention sur les violences sexuelles avec cette idée que les enfants sont agressés par des gens patibulaires très violents, etc. Ça peut être bien pour certains auteurs, majoritairement ils sont dans la séduction. Là j'ai en expertise un enfant qui a été sodomisé par un animateur, qui n'est pas périscope, c'est une autre situation en milieu sportif. Et lui, dans le cadre de l'expertise, il dit qu'au début, c'était des bisous sur la bouche, etc. Mais lui, il était OK. Lui, ça lui faisait plaisir. Lui, ce n'était pas désagréable. La confusion dans laquelle l'auteur place l'enfant est totalement déniée. On entend parler, et ça, il faut arrêter avec le secret bonbon, le secret poison. Si tu as un secret, parce que les auteurs utilisent le secret, il y a le secret poison qui va te faire du mal, il faut que tu en parles, il faut que tu le dises. Mais le secret bonbon, tu peux garder pour toi. Sauf que la majorité des auteurs pédocriminels, c'est du secret bonbon. Tu dis pas ça, c'est entre nous, parce que tu bénéficies de ceci, de cela. Donc la confusion dans laquelle l'enfant est placé vient parasiter complètement toutes ces actions de prévention. Il y a l'effet du stress aussi. Certaines fois, un enfant qui est agressé, on lui a dit, on lui a appris, il faut crier, il faut appeler à l'aide. Mais l'effet de sidération quand vous êtes agressé,
1: vous vous privez de crier.
0: Donc du coup, après, l'enfant, il se sent coupable. Donc il y aurait beaucoup de choses à faire pour rappeler l'intimité et être dans une cohérence. Je prends un exemple tout simple. Quand on est parent, ses enfants, les petits, allez, fais un bisou à la dame.
1: Ça, c'est vrai que
0: on fait très attention à ne pas être dans cette instrumentalisation.
1: Bonjour madame, mais ça s'arrête
0: Bonjour,
1: là.
0: Bonjour, on ne va pas prendre notre enfant pour faire un bisou. Fais la photo, etc. On respecte notre enfant dans son intimité au quotidien, on n'est pas dans le forçage. Et on se rend compte qu'il y a plein de petites fois comme ça, sans s'en rendre compte, on va être dans quelque chose de paradoxal. On dit à l'enfant, ton corps, c'est ton corps. Ton intimité, il faut la respecter. Mais on peut involontairement, le coup du bisou, aller faire un bisou, être dans quelque chose qui est tout le contraire. Donc l'enfant, il est face à des incohérences et du coup, on ne va pas l'aider à se protéger. Qui se sent fort, l'enfant, et qu'il arrive à savoir qui peut interpeller, s'il y a besoin, le Krav Maga, etc. C'est aussi très précieux pour le harcèlement scolaire où il ne se sent pas totalement impuissant. Oui, mais on ne peut pas malheureusement se limiter à ça.
1: En sortant de l'école, Yves Montand, Gabriel Cluzel, juste après, c'est promis, à tout de suite.
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0: Nous voilà de retour dans cette émission en quête de sens. Faut-il fuir le péril scolaire pour le bien de nos enfants? Troisième et dernière partie de cette émission avec Gabrielle Cluzel. Je rappelle, journaliste et chroniqueuse. Yes Kids chez Fayard, c'est son dernier ouvrage. Hélène Romano, qui est docteur en psychopathologie, spécialiste du traumatisme, qui a formé les personnels de santé scolaire, enfin qui les forme toujours dans la capitale. Objectif donc détecter les troubles dans les classes, que ce soit dans le cadre de la famille, ces troubles provenant de maltraitance en famille, et également dans le cadre de l'école et du périscolaire. Effectivement, Gabrielle Cluzel, avez-vous inscrit vos enfants à un cours de Krav Maga, de boxe ou autre?
1: Non, mais je pense que il faut leur apprendre à un cours de boxe intellectuel. Vous voyez ce que je veux dire?
0: C'est-à-dire,
1: je trouve qu'on a perdu beaucoup de prévention. Vous savez, Chesterton parlait des valeurs chrétiennes devenues folles. Et à force de charité, de dire il faut pas juger, vous voyez, on fait perdre un peu de sens critique à nos enfants. Il faut pas juger, mais il faut jauger quand même les gens. Et là, il faut leur
0: expliquer... pas juger mais jauger.
1: Oui, voilà. Non, mais on peut en parler à l'infini. Hein. C'est pas pour ça qu'il faut condamner les gens, mais il faut se méfier. Voilà, je parlais tout à l'heure de la prudence. Et pour moi, ça s'apprend. Typiquement, les comportements inadaptés. Je pense qu'on peut en parler à froid avec ses enfants en disant, je pense, à l'occasion d'un film. Il y a aussi les comportements inadaptés des adultes. Vous savez, il y a eu toute une période, si vous avez lu le livre de Familia Grande de Camille Kouchner, ouais. C'est ça, elle raconte. Oui. C'est vrai que moi, je trouve, par exemple, qu'il ne faut pas embrasser ses enfants sur la bouche. Il ne faut pas se balader nu comme un ver.
0: Dans l'appartement.
1: Parce que ça... Ça normalise un certain nombre de comportements et après, et pour les enfants, ça sème la confusion. Donc je pense qu'on peut, me semble-t-il, petit à petit, montrer aux enfants quel comportement d'adulte n'est pas adapté, qu'ils reviennent en disant « cette prof, elle a dit ça », mais ça arrive même à l'adolescence, ils reviennent en disant « ce prof, il a dit un truc, c'est pas adapté.
0: Ajusté.
1: Voilà. Et je pense que ça, c'est vraiment, à mon avis, nécessaire et nécessaire de le faire tout petit. Encore une fois, se l'appliquant à soi-même. Alors, vous disiez, faut pas embrasser n'importe qui. Mais bon, c'est compliqué parce qu'en même temps, quand ils veulent pas embrasser leur grand-mère, faut quand même leur dire, va embrasser ta grand-mère. Enfin, de mon point de vue. Mais c'est vrai que tout adulte n'est pas embrassable. Voilà. Ah oui. On peut être poli sans embrasser. Moi, j'ai un tout petit point de désaccord avec vous.
0: Moi, je suis assez d'accord avec, personnellement.
1: Ouais.
0: Avec Hélène Romano, dans le sens où, vous savez que jadis, c'était pas mieux avant. Mais on serrait la main à sa grand-mère, à ses...
1: Oui, c'est vrai,
0: On donnait sa main comme ça.
1: C'est vrai, mais je trouve que...
0: La bise, c'est quand même un peu intime, hein. C'est le corps, quand
1: une
0: même.
1: Une grand-mère, enfin, je sais pas, moi, pour aller voir avec mes enfants, mes parents...
0: Après, c'est vrai que
1: quand
0: c'est normalisé.
1: Quand on est seul et isolé, c'est quand même agréable, une fois dans sa semaine, d'avoir un contact autre qu'une main serrée, comme pourrait être celle du facteur. Bon. Mais vous avez raison. Et puis d'ailleurs, je trouve que ça tend à disparaître, la bise. C'est pas une mauvaise chose, cette bise généralisée.
0: C'est vrai.
2: Covid est passé par là.
1: Mais finalement, il a servi à pas mal de gens à refuser cette mise. Moi, je suis pas tout à fait d'accord sur le plan de la condamnation. Il me semble que pour un enfant, quand même, enfin, ou en tout cas, pas seulement dans le cadre des registres des violences sexuelles, mais pour toute violence qu'on a subie et pour l'avoir vécue, quand quelqu'un est condamné, vous vous dites, ah, c'est une reconnaissance par la société de ce qu'il m'a fait. Vous voyez? Et parce que souvent, celui qui est accusé dit, moi, je n'ai pas été agressée dramatiquement, mais quelqu'un m'avait menacée de mort, voilà, tout simplement, pour vous le dire franchement. Le fait qu'il soit condamné, c'est une forme de reconnaissance qu'il a fait, vrai, on l'a vu, il a été condamné. Alors que le coupable, il a toujours tendance à dire, c'est une mythomane, ou à minimiser. Donc, il me semble que la condamnation a quand même son importance.
0: Hélène Romano.
2: Peut-être un malentendu ou je ne me suis pas bien exprimée. Ce que je vous disais, c'est que le système pénal n'est pas suffisant pour restaurer psychiquement. Vous avez la très grande majorité des plaintes sont classées. Je ne sais même plus combien on est. Plus de 80% des plaintes de violences sexuelles qui sont classées. Pour les enfants, on n'arrive même pas à avoir les données. Donc, si on attend trop du système judiciaire, ça va être très compliqué pour se réparer. On parlait du devenir, restaurer psychiquement.
0: Oui.
2: Là, on voit bien sur l'affaire, la dernière affaire qui a été jugée avec la relaxe au tribunal correctionnel à Paris, les parents sont effondrés.
0: Et oui,
2: j'ai insisté, c'était en réponse à votre question tout à l'heure, est-ce qu'il y a un devenir possible ? C'est que c'est pas forcément la condamnation pénale, bien sûr que quand la justice passe, que la personne reconnaît qu'elle s'excuse et qu'elle est condamnée, autant vous dire, c'est rarissime, la personne va beaucoup mieux. Mais pour toutes les autres, ce que l'on sait, c'est qu'à situation égale, ce qui va être fondamental, c'est que l'enfant ait autour de lui des parents, des proches. Et c'est tellement plus structurant, réconfortant quand la personne mise en cause est reconnue coupable, quand elle est sanctionnée et quand elle s'excuse. Authentiquement, ça reste rarissime. Et tout l'enjeu de ce que je disais, c'est que dans les suivis, on sait que ce qui peut être fondamental aussi pour l'enfant, c'est le fait que l'entourage croit l'enfant. Là, quand ça va recommencer, les parents disent pas « Non, ben ça va, c'est bon, c'était il y a 3-4 ans. » C'était là-dessus, hein, c'était le lien. Ce lien d'attachement qui est tellement mis à mal par l'effraction sexuelle des agressions, qui puisse être restauré, être soutenu et accompagné.
0: Vous disiez qu'il y avait de bonnes idées. On arrive à la fin de cette émission, mesdames. Malheureusement, ça va très très vite. Vous disiez tout à l'heure, Hélène Romano, il y a des idées, des bonnes idées. Alors peut-être ces cours de Krav Maga pour les petits. Parfois des parents démunis d'ailleurs, hein, je le dis au passage, qui ne savent pas forcément s'ils sont injustes avec leurs enfants. Parfois on ne sait pas, hein, parfois on n'a pas. On a vu nos parents se promener tout nus dans l'appartement, je pense que c'est l'exemple que vous avez cité tout à l'heure. Bah, on fait pareil. Voilà. Alors est-ce que pour ces parents-là qui ne sauraient pas très bien s'ils ont les bonnes distances avec leurs enfants, s'ils sont des bons modèles pour leurs enfants, est-ce que ce n'est pas une bonne idée, du coup, ces petits cours de Krav Maga qu'on voit fleurir un peu à droite, à gauche, pour les tout-petits, pour les 3 ans, 7 ans, etc., adaptés, etc., ça se fait, ça se fait pas, etc. Est-ce que quand même, alors, parce qu'il y a des fausses et des bonnes idées, mais parmi les bonnes idées, qu'est-ce que vous en pensez, Hélène Romano?
2: Je n'ai pas assisté, en tout cas, à la façon dont ces cours étaient mis en place, donc je resterai toute prudente. À partir du moment où l'enfant, on va lui apprendre à respecter son corps, à respecter ce qu'est l'intimité, à apprendre à nommer ses émotions, à apprendre à parler si jamais il y a des choses qui ne vont pas, à apprendre que le corps, ça n'est pas un objet. Son corps n'est pas un objet.
0: Ça, c'est essentiel.
2: C'est fondamental. Le corps, même pour jouer, même si ça fait du bien, ça n'est pas un objet. Le corps se respecte.
0: On dit que c'est sacré, d'ailleurs, chez nous, les
2: chrétiens. Oui. Ça peut être de l'art-thérapie, ça peut être un tas de choses où l'enfant va développer ce sentiment que son corps, c'est ce qu'il y a de plus précieux et on n'a pas à l'utiliser. On n'utilise pas le corps de l'enfant et ça peut être le Krav Maga, la peinture, la musique ou d'autres choses. Et c'est ça qui va permettre à l'enfant de ne pas être seul par rapport à ce qu'il peut affronter dans la vie, parce qu'il y a des choses très compliquées aussi. On parle de l'école, il y a le harcèlement scolaire qui existe aussi, des choses qui sont compliquées dans la pression scolaire qui est mise par certains établissements, que l'enfant il ait ses espaces psychiques pour être bien dans sa vie, dans son corps, dans ses émotions.
0: On va vers quoi, Hélène Romano, en cette fin d'émission? On va vers quoi? Est-ce que vous êtes, en toute sincérité, êtes-vous optimiste? Pas trop, pas du tout?
2: J'essaie d'être réaliste.
0: Je sens que je ne vais pas aimer votre réponse.
2: Non,
0: je ne sais pas pourquoi.
2: On est quelques-uns quand même à beaucoup publier depuis longtemps, à alerter depuis si longtemps. J'espère que ça fera bouger. Il y a le drame de Liana.
0: Qu'est-ce qui ne va pas?
2: Il y a toute une systémie autour de la pédocriminalité qui est très institutionnalisée en France. Hein, c'est tabou de le dire, mais c'est une réalité. Et à un moment donné, il faut que ça puisse bouger. Alors peut-être que l'affaire Liana, ce drame, va aussi amener à des modifications dans les pratiques, que tout ce qui se passe dans le périsco va aussi amener à modifier la prise en charge des enfants. Mais il y a beaucoup à faire. Alors c'est positif, il y a plein de choses à faire. Mais il faut le faire.
0: Gabrielle Cluzel, en quelques secondes. Et vous, j'ai envie de vous poser la question.
1: Écoutez, moi, je pense que à quelque chose malheureux bon, comme on dit chez nous, le diable porte pierre. Vous connaissez ce proverbe de ma grand-mère? On parlait de ma grand-mère.
0: J'aurais aimé que votre grand-mère.
1: De fait, j'espère que ces affaires vont permettre de prendre cela au sérieux. Moi, je crois qu'il y a eu un certain nombre d'années où on s'est dit que finalement, c'était pas si grave la pédophilie et que c'est même une barrière morale qui a failli s'écrouler. Donc, je suis contente au moins qu'on prenne cette affaire à bras le corps.
0: Eh bien, merci, mesdames. Merci, Gabrielle Cluzel. Merci
2: à vous,
0: Romano. Merci mesdames, merci Guillaume Nougaret pour la réalisation, merci Jessica Viannini pour l'excellente préparation. Très bonne journée à tous.

0: Nous allons remercier Marie-Ange de Montesquieu, ses invités. C'était en quête de sens, Marie-Ange, que nous retrouverons bien évidemment dès demain. Comme chaque jour sur RCF Notre-Dame, nous intéressons l'histoire.
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0: Aujourd'hui, nous sommes le 26 juin. C'est l'une des phrases les plus célèbres de John Kennedy. Elle est prononcée à Berlin par le président américain le 26 juin 1963.
2: Thank you. FBI leader.
0: Le président Kennedy prononce cette phrase lors d'une visite à Berlin-Ouest pour marquer le 15e anniversaire du blocus de la ville par les soviétiques. Promise dès 1941 par Winston Churchill et Franklin Roosevelt, l'ONU, l'Organisation des Nations Unies, remplace la Société des Nations. En présence des représentants de 51 pays, elle est fondée le 26 juin 1945 à San Francisco.
3: Monsieur Stettinius va ouvrir les débats.
4: The United Nations on International Organization is now convened.
3: Puis il passe la parole au président Truman, qui de Washington s'adresse par radio aux membres de la conférence. Puis les chefs des délégations des grandes puissances viennent l'un après l'autre s'associer aux espoirs du président des États-Unis, M. Molotov, chef de la délégation soviétique. M. Eden, ministre des Affaires étrangères de Grande-Bretagne, et la France s'associe à ces paroles d'espoir par la voix de M. Georges Bidault, ministre des Affaires étrangères.
0: Aujourd'hui, les Nations Unies possèdent 192 membres. Son siège est fixé à New York. Incompréhension au petit matin du 26 juin 1978. Après qu'un attentat ait touché dans la nuit la galerie des batailles du château de Versailles.
5: C'est vraisemblablement dans la soirée d'hier, au cours des dernières visites, que la charge explosive a pu être dissimulée. Les enquêteurs n'excluent pas toutefois l'hypothèse d'une effraction nocturne. Il y avait plusieurs milliers de personnes, dimanche soir à Versailles, massées autour du bassin de Neptune pour assister à la grande féerie des eaux dans le parc du château. Mais les fenêtres ont toutes été soufflées et il n'a pas été possible de déceler la moindre trace d'effraction.
0: La bombe a provoqué des destructions sur un rayon de 80 mètres. Le coût de restauration est de 3 millions de francs. Les poseurs de bombes sont deux membres du Front de Libération de la Bretagne. Ils sont condamnés à 15 ans de prison et seront amnistiés par François Mitterrand en 1981.
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0: Côté culture, c'est le 26 juin 1966 que naissait Danny Boone. Acteur, humoriste, réalisateur et scénariste, il reste connu pour son film de 2008, Bienvenue chez les Ch'tis, un film qui réalisera plus de 26 millions d'entrées au cinéma dans le monde. Et puis c'est le 26 juin 1972 que la famille Garand accueillit un petit Pierre, plus connu sous le nom de scène de Garou. Il débute sa carrière en France avec la comédie musicale Notre-Dame de Paris en 1998 et entame deux ans plus tard une carrière en solo avec l'album Seul.

0: Au Vatican, première journée du consistoire extraordinaire convoqué par Léon XIV, 178 cardinaux sont réunis en ce moment en salle Paul VI. Les travaux en groupe vont s'achever par un temps en plénière. Ce sera d'ici 30 minutes, on y revient juste après les titres. Au Venezuela, l'aide humanitaire s'organise après le double séisme qui a fait au moins 589 morts, près de 3000 blessés. L'Église participe aux opérations, nous verrons comment. En Ukraine, ou plutôt en Crimée annexée, la péninsule a été placée en situation d'urgence par les responsables locaux des Russes. Les frappes ukrainiennes y ont causé de graves pénuries de carburant et d'électricité. Et puis enfin, nous irons en Nouvelle-Calédonie avant des élections dimanche. Elles devraient mettre fin à 2 ans de crise.
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0: Bonsoir à tous. Au Vatican, le consistoire extraordinaire bat donc son plein. 178 cardinaux sont actuellement réunis pour la deuxième session du consistoire convoquée par Léon XIV après une première matinée consacrée au diagnostic des défis de l'Église et du monde. Les échanges se poursuivent autour de la mission de l'Église dans un contexte de profonde mutation. Les discussions, interventions se tiennent à huis clos. Pas de journalistes présents, pas de caméras, sauf pour l'intervention du pape. C'était ce matin. On revient sur cette rencontre en cours, Augustine.
2: Oui Marie, les travaux se poursuivent donc dans la salle Paul VI du Vatican. Depuis 16 heures, les cardinaux ont repris leur échange en groupe avant une nouvelle séance plénière consacrée aux défis actuels de l'Église et du monde. Au cœur des discussions, le thème de cette session, la culture de la puissance et la civilisation de l'amour avec des interventions libres. Cette deuxième session fait suite à une première tenue en matinée. Après le chant du Veni Creator, les cardinaux ont notamment évoqué les transformations profondes qui traverse les sociétés, la polarisation, les tensions politiques, la violence, les conflits armés, la désinformation et le manque de respect envers les minorités religieuses et ethniques. Plusieurs groupes ont été également ou ont alerté Marie sur la montée de l'antisémitisme, la solitude des jeunes et des personnes âgées, la crise de la famille et la perte de confiance envers les institutions. Face à ces réalités, les cardinaux ont réaffirmé la responsabilité de l'Église d'être un lieu d'accueil, de dialogue et de réconciliation. Présent à l'ouverture des travaux, le pape Léon XIV a rappelé que la souffrance humaine appelle à une réponse concrète. Il a invité l'Église à créer des espaces de rencontre et de communion afin d'apporter une espérance crédible dans le monde actuel.
0: Merci Augustine Asta. Plus de détails à retrouver sur notre site internet. Ce consistoire se poursuivra demain avec une messe présidée par le doyen du Sacré Collège à 7h30, puis suivie par une intervention de Mgr Yannon, le préfet du dicastère pour les évêques. Après des travaux en groupe, un dialogue sera ouvert avec le Saint-Père en fin d'après-midi. Léon XIV conclura ce temps de partage entre cardinaux à 18h30 dans la nouvelle salle du Synode. Au Vatican, pas de programmation officielle dévoilée à ce stade pour le voyage du pape en France, mais ce vendredi, l'archevêque de Paris annonce deux temps forts de déplacement, une grande veillée de prière pour les 17-35 ans au Stade de France le 25 septembre et une messe solennelle le lendemain présidée par le pape, place de la Concorde et sur les Champs-Élysées. Outre ces temps pastoraux, Léon XIV profitera de sa visite à Paris pour se rendre au siège de l'UNESCO. Plus de 50 000 personnes disparues au Venezuela, c'est ce qu'affirment à l'instant les Nations Unies, l'ONU et nombre d'agences humanitaires qui appellent ce soir à la solidarité pour éviter une tragédie plus grande encore, disent-ils au Venezuela. Des équipes de sauvetage venues de au moins 17 pays sont en cours de déploiement pour participer aux recherches de survivants après le double tremblement de terre qui a ravagé l'état de la Guayra au nord de Caracas, la capitale. Le dernier bilan est de 589 morts, pourrait être bien plus élevé. L'Église prend sa part sur le terrain. Les paroisses et diocèses s'organisent pour venir en aide à la population. Nous avons contacté le frère Deiby Fuenmayor, missionnaire du Sacré-Cœur de Jésus basé à Caracas.
3: On va fournir une liste des églises de l'archidiocèse qui sont en mesure d'accueillir nos frères et sœurs pour la Sainte Eucharistie, lesquelles doivent être entièrement fermées jusqu'à nouvel ordre, et quelles sont les paroisses qui serviront de centres d'accueil pour les accueillir. Il n'y a pas beaucoup de maisons de retraite gérées par des religieuses, Dieu merci, dont les infrastructures ont subi des dégâts, et elles continuent d'accompagner les fidèles. Oui, les personnes âgées qui vivent dans ces maisons tenues par des religieuses font savoir qu'ils ont peur, c'est tout à fait normal. De nombreuses écoles catholiques ont déjà été touchées au Venezuela. Les cours ont été suspendus par la présidente par intérim de la République pour les prochains jours. Nous restons attentifs à tout ce que nous demande l'Église et les évêques. prière afin de continuer à apporter notre soutien. Ce peuple est un peuple très généreux, un peuple très conscient, un peuple qui a traversé de nombreuses situations complexes et qui a su y faire face. Et Dieu est providentiel, Dieu est très grand et nous continuerons d'avancer.
0: Des propos recueillis par Johan Paquero. L'Ukraine à l'offensive en Crimée, la péninsule annexée par les Russes en 2014, est visée depuis plusieurs semaines maintenant par une série de frappes venant de Kiev provoquant des pénuries et la panique à tel point que les autorités russes d'occupation ont déclaré l'état d'urgence aujourd'hui. Les précisions avec notre correspondante Emmanuelle Chaz.
4: Ce 26 juin est célébré en Ukraine comme la journée du drapeau national des Tatars de Crimée. Mais dans la péninsule sous occupation russe depuis 2014, pas de célébration. Au contraire, le territoire illégalement annexé par Moscou est en état d'urgence suite aux frappes de longue portée ukrainiennes qui visent les infrastructures militaires et stratégiques de la péninsule. Depuis plusieurs semaines, la pénurie de pétrole grandit en Crimée. Désormais, il n'est plus possible pour les habitants d'acheter librement du carburant. Et sur les réseaux sociaux, on peut voir des vidéos montrant des files de voitures de colons russes. Ils seraient jusqu'à 1 million à s'être installés en Crimée depuis 2014 et beaucoup tentent désormais d'en partir. À cela s'ajoutent des coupures de courant majeures depuis plusieurs jours. La moitié de la Crimée est affectée et l'occupant russe affirme que l'état d'urgence est mis en place afin de stabiliser la situation. Cette mesure révèle surtout que les capacités de frappes ukrainiennes ont bel et bien porté atteinte à la machine de guerre russe et à ses infrastructures en Crimée, alors que du côté de Kiev, les autorités annoncent qu'il y aura d'autres frappes et que le but de l'Ukraine reste inchangé, libérer la Crimée de l'occupant russe. Emmanuel Chaz, Kiev, RFI pour Radio Vatican.
0: Un scrutin très attendu dimanche prochain en Nouvelle-Calédonie. Les électeurs sont appelés aux urnes pour des élections provinciales capitales après deux années de crise générée par des émeutes insurrectionnelles de 2024. Elles dessineront le visage politique des institutions pour cinq années. À Nouméa, Jean-François Baudin.
5: Les trois provinces, installées après la signature de l'accord de Nouméa en 1988 et dotées de leurs propres compétences, ont été voulues pour partager le pouvoir avec la volonté d'un rééquilibrage politique et territorial. Depuis leur création, les provinces Nord et Île sont dirigées par les indépendantistes et la province Sud, la plus peuplée, par les partisans du maintien de la Nouvelle-Calédonie dans la France. La donne politique a changé par rapport aux élections précédentes en 2019. Le FLNKS historique a explosé. Les indépendantistes partent en ordre dispersé, minés par leur divergence après les violentes émeutes de 2024, tandis que les loyalistes ont réussi à faire des listes communes dans chaque province. Plusieurs listes dites centristes se sont également lancées dans la bataille électorale, mais sans réussir à se fédérer entre elles et ont peu de chances de peser réellement. Les comptes d'ailleurs seront serrés. Pour participer en effet à la répartition des sièges dans les futures assemblées, une liste doit franchir la barre de 5% des inscrits et non des votants. Le vote de dimanche, placé sous haute surveillance des forces de l'ordre, est crucial pour la suite du processus en cours en Calédonie. Les élus issus des urnes dimanche auront la tâche de poursuivre les négociations sur l'avenir institutionnel et chaque camp espère que le rapport de force électorale tournera à son avantage. Dimanche soir en tout cas, la Nouvelle-Calédonie aura dessiné le paysage politique et institutionnel des cinq années à venir. À Nouméa, Jean-François Baudin pour Radio Vatican.
0: Et c'est ainsi que prend fin ce journal. Merci de l'avoir suivi. Il s'agissait de notre dernière édition du soir, reprise le 31 août ce samedi. Ce sera également notre dernier Vox Mundi avant la rentrée. Nos émissions s'allègent avec l'été. Nous vous donnons rendez-vous, cela dit, du lundi au vendredi pour nos journaux, comme d'habitude, à 8h30 et 13h, eux maintenus. Je vous souhaite à toutes et tous un excellent été.
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0: 32 à Dieulefit, 34 à Aurillac, 36 degrés à Clermont-Ferrand, ça monte même jusqu'à 39 degrés ressenti du côté de Montluçon. L'été s'est installé du côté de l'Auvergne-Rhône-Alpes et avec lui cette question: comment continuer à attirer les vacanciers quand les épisodes de forte chaleur deviennent la norme? Après un mois de mai particulièrement favorable au tourisme, les campings de la région abordent une saison estivale qui s'annonce une nouvelle fois très chaude et donc les habitudes évoluent. Face aux canicules, certains délaissent le littoral méditerranéen pour chercher un peu de fraîcheur à la montagne, notamment chez nous en région. Bien qu'aujourd'hui, aucun territoire ne semble vraiment épargné. Piscine, point d'eau, hébergement mieux isolé ou climatisé, l'hôtellerie de plein air doit s'adapter aux nouvelles attentes des vacanciers. Des enjeux climatiques, mais aussi économiques, géopolitiques, qui redessinent peu à peu le visage du tourisme estival. Alors comment les professionnels se préparent-ils à l'été 2026, c'est au programme de RCF en Auvergne-Rhône-Alpes. Soyez bienvenus, que ce soit le ventilateur, le brumisateur ou même la climatisation. Là, je crois que tous les moyens sont bons pour se rafraîchir avant le week-end. Je vous accompagne pendant une heure. Bienvenue.
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0: Et pour en parler, j'ai le plaisir d'accueillir aujourd'hui Véronique Chevalier. Bonjour Véronique.
2: Bonjour, bonjour à tous et bonjour à vos auditeurs.
0: Merci d'avoir accepté notre invitation. Vous êtes présidente de la Fédération régionale de l'hôtellerie plein air en Rhône-Alpes. Vous êtes également propriétaire du camping des Ranchis à Chassier. Et si l'on vous invite aujourd'hui, c'est pour parler de l'adaptation de ce que l'on appelle l'hôtellerie plein air, les campings au changement climatique. Et on prendra le temps tout à l'heure d'en discuter. Mais un mot de l'été qui a débuté véritablement au mois de mai avec des ponts. Comment d'abord démarre votre saison du point de vue des réservations au sein des campings de la région, Véronique Chevalier?
2: Alors au sein des campings de la région, on a fait une petite interrogation auprès de nos adhérents. On s'aperçoit que l'état des réservations en aura, et par rapport à la comparaison nationale bien sûr, ça reste la même chose qu'en 2025, qui était déjà une bonne année. Il en va de même pour notre région, donc. Et cependant, et afin que chacun s'y retrouve, il y a une grande disparité. Ben, d'abord entre les départements, on est une très grande région. Entre les typicités de camping, on s'aperçoit que les campings forts avec des piscines ont bien fonctionné. Ah oui. Parce que là, on s'en souvient pas, mais le mois de mai, on avait un petit peu froid pour ces ponts. Et effectivement, l'infrastructure de certains campings a aidé à remplir rapidement. On s'est aperçu aussi que nos séjours étaient plus courts, moins loin. Et ça aide énormément nos gérants de camping à recevoir cette clientèle en recherche justement de nature et d'hôtellerie plein air.
0: Véronique Chevalier, vous avez dit pas mal de choses. Vous avez déjà parlé de ce mois de mai. Hein. On parlera évidemment du mois de juin sous la chaleur caniculaire actuelle, mais du mois de mai ponctué de ponts. Les nuitées, les touristes ont plutôt été au rendez-vous le mois dernier.
2: Alors, il faut savoir que c'était un peu exceptionnel. C'était un mois de mai avec 4 ponts. Ouais. C'est rare. En général, on arrive à avoir un pont au mois de juin et parfois fin avril, selon comme tombe Pâques. Or, cette année, effectivement, ça s'est vraiment concentré sur le mois de mai. Les gens sont partis. Les budgets ménages n'étant pas extensibles, et on sent quand même cette forte concentration, cette forte attentivité de nos ménages, on n'a pas fait le plein sur tous les ponts comme on aurait pu le faire si les ponts avaient été un peu plus étalés sur les mois de avril, mai, juin. Mais on a fait quand même un bon mois de mai malgré un temps un peu maussade, mais comme je dis, dans nos régions, il fait toujours meilleur qu'ailleurs, donc ça permettait de prendre l'air et ça, c'était bien agréable.
0: Vous l'avez dit, le portefeuille des ménages n'est pas extensible. Ça veut dire que le ménage se prend un camping, en tout cas réserve une place de camping sur un, voire deux ponts maximum. On ne va pas faire les quatre, c'est un peu trop évidemment, vu la conjoncture économique actuelle d'à peu près tout le monde d'ailleurs.
2: Exactement, et bon, je le rappelle, mais les ponts, les ménages, on a une paye par mois.
0: Ouais.
2: Alors quand il y a quatre ponts, eh bien voilà, il faut faire un arbitrage. Et effectivement, les ménages ont pu, dans ce cas-là, faire un ou deux ponts et pas tout. Faut savoir que quand même, le camping, ça reste un moyen de vacances pour certains modestes, abordables. Bien sûr, il y a de tous les prix, il y a de toutes les régions, mais on y va très vite, on y va, on repart. C'est quand même un moyen que les Français, c'est le moyen préféré d'ailleurs des Français, de vacances des Français, c'est quand même le camping, que ça soit maintenant en location ou en emplacement nu.
0: Et puis ça permet évidemment de s'évader assez rapidement. L'Auvergne-Rhône-Alpes, vous l'avez dit, région très prisée de l'hôtellerie plein air. L'Ardèche, hein, territoire que vous connaissez bien évidemment, fait partie des départements de France qui attirent le plus en plus de campeurs. Selon les chiffres de l'INSEE révélés par Auvergne-Rhône-Alpes Tourisme, c'était l'année dernière, plus de 14 millions de nuitées enregistrées dans toute la région, dont plus d'un tiers pour le seul département de l'Ardèche. Comment on explique que l'Ardèche, tout simplement, ça soit un territoire de l'hôtellerie plein air? Comment ça, on explique que le touriste vient particulièrement en Ardèche? Parce qu'il y a une offre importante, peut-être?
2: L'Ardèche, déjà, on est un département, et je l'apprendrai à personne, à avoir le nom de notre rivière. Et je pense que cette belle rivière qui traverse notre département, l'Ardèche, eh ben, elle amène un peu à ce côté très nature. C'est vraiment en ce moment ce que les gens recherchent. Moi, j'appelle ça les pieds dans l'herbe et la tête au moins dans les nuages, mais au moins dans la nature. Et effectivement, c'est l'Ardèche aussi, en dehors du fait que c'est un département qui porte le nom de notre rivière, et vous le savez, on le communique à cesse. On est le seul département à avoir aucune infrastructure. On n'a pas de gare, on n'a pas d'autoroute, on n'a pas de gare, pas d'autoroute et pas d'aéroport. Cependant, eh bien, notre inconvénient est devenu, eh bien, une richesse naturelle, c'est-à-dire c'est un département très préservé. Donc, je pense que peut-être il peut attirer à ce titre-là cette clientèle camping qui recherche vraiment, j'ose dire, mais l'osmose avec la nature, avec des paysages qui sont tellement différents entre le nord, le sud, l'Ardèche très minérale, l'Ardèche verte avec nos parcs naturels. Donc, je pense que ça s'adapte très bien à un campeur, comme les autres régions peuvent s'adapter aussi, hein, la Savoie, la Haute-Savoie. Je suis pas en train de faire de la publicité pour l'Ardèche, mais vraiment, c'est ce côté nature qui peut perdurer et qui peut inciter les gens. Le camping, c'est un état d'esprit. C'est une histoire de nature. Vous venez pas en camping par hasard. Je pense qu'un client, il peut venir à l'hôtel, il peut aller dans un gîte, il peut aller dans un gîte de France, il peut aller. Mais si vous décidez d'aller en camping, c'est pour avoir une autre expérience. C'est l'expérience nature. Pour moi, c'est l'expérience au plus proche de ce que peut nous offrir en ce moment et ce dont on manque un retour aux sources.
0: Qui sont les touristes, les clients aujourd'hui? C'est du tourisme plutôt local?
2: Oui, c'est du touriste local. Je le redis, c'est du touriste moins loin, plus court. C'est un touriste qui va effectivement, et on l'a vu, ça aussi, je vais en parler, mais avec un petit peu les envolées des prix de l'essence, et eh ben, on va partir plus souvent, on va partir moins loin, et on s'est mis à se surprendre d'avoir. Avant, on parlait d'un touriste de proximité, proximité, on va dire 1 heure et demie, 2 heures. Et puis, on s'est tous surpris, les collègues qui tiennent un camping, à avoir un tourisme de grande proximité. C'est-à-dire, pourquoi pas, des gens, enfin, personnellement, dans mon camping, j'en ai eu, et c'est assez surprenant, moins d'une heure, quoi, une demi-heure. À une demi-heure, et vous dépaysez, vous profitez des structures du camping telles que les piscines, des jacuzzis, un club enfant, et on a vu cette clientèle-là. Vraiment revenir au monde du camping et revenir à un monde plus naturel, plus proche de la nature.
0: Est-ce que l'on a un portrait robot de la clientèle type? On a compris, c'est quelqu'un qui est donc issu de la région. Est-ce que ce sont plutôt des familles ensuite? Est-ce que ce sont plutôt des groupes d'amis? Qui vient au camping aujourd'hui?
2: Tout le monde, toutes les catégories socio-professionnelles, toutes les typologies de familles. Vous avez, par exemple, nous on a remarqué, on peut avoir un papa solo. Parce qu'un papa solo, eh bien, il va venir, son enfant va pouvoir être un ou deux enfants au club et lui va pouvoir avoir ses 5 minutes pour boire son café. Vous pouvez avoir des familles nombreuses, les familles composées, recomposées, des familles avec aussi des amis, un groupe d'amis, deux familles qui vont venir ensemble. Il n'y a pas de typologie. Il y a une typologie, alors si, il y a la typologie juillet-août. Parce que les enfants sont en vacances et que là, on a de la famille, mais on a aussi la typologie, ce qu'on appelle très joliment les ailes de saison, qui sont ben justement avec des enfants pas scolarisés. On a aussi les retraités. Et là, nous, je sais qu'on fait une grosse action, d'ailleurs, avec notre syndicat national sur des gens qui ont des animaux. Donc, il faut savoir qu'en camping, vous pouvez venir avec votre chien, avec votre chat, et qu'il y a beaucoup de campings de plus en plus se mettent ce qu'on appelle pet friendly, où on emmène ton
0: Ouais.
2: chien. Au niveau national, nous avons signé une convention avec 30 millions d'amis aussi. Bon, j'en profite pour faire un peu de communication. On emmène son animal en vacances. Bien sûr, tout le monde ne les accepte pas, mais pour nous, c'est vraiment important. Et quand vous parlez du camping, ben, on a cette démarche. On est très nombreux. Choisissez des campings si vous avez un animal, bien sûr. Si vous n'aimez pas les animaux, enfin, ou si vous craignez les animaux, vous aurez toujours une typologie de camping qui est faite pour vous. Mais nous, on accepte avec grand plaisir et on les met à l'honneur des familles ainsi composées.
0: L'année dernière, le taux de fréquentation était supérieur de 3% par rapport à l'année précédente encore. Quel objectif pour cette année? Est-ce que vous avez envie de moins faire mieux? Est-ce que vous êtes fixé des objectifs en termes de pourcentage de progression de fréquentation?
2: Oui, bien sûr, on s'en fixe toujours parce que on sait très bien que bon, on est une très belle région, Rhône-Alpes, mais on peut être concurrencé peut-être par l'étranger en termes de vacances. Hein. Je parle pas seulement en termes de camping, bien que l'Espagne, le Portugal. Donc effectivement, on sait que si on stagne, on sera content, mais il y a quand même des parts de marché à prendre et je pense que c'est pas la peine de mettre notre économie plus en difficulté. Vous savez que le tourisme représente 8% de notre PIB et si on peut faire plus, on fera mieux.
0: Ouais.
2: Parce que je pense que c'est une belle, entre guillemets, je me lance sur ce mot, mais l'industrie touristique, c'est quand même ce qu'on a de plus beau à vendre en France et dans notre région Rhône-Alpes encore plus, parce que vous avez tout ce qu'il faut pour passer un bon séjour expérientiel.
0: Comment se portent les réservations alors sur le mois de juillet, puis on parlera du mois d'août après, mais d'abord le mois de juillet, ça arrive là, on y est la semaine prochaine. Quelle est la tendance?
2: Alors, le mois de juillet, il est très compliqué. Il est compliqué parce qu'on a toujours beaucoup de mal à remplir cette première semaine de juillet. Les vacances sont le 4 juillet. Donc, le temps que les gens aient leurs examens, les familles, et on s'aperçoit qu'on perd une grosse semaine en juillet. Et d'ailleurs, elle est devenue dans les prix, une semaine aile de saison. Donc c'est peut-être le moment que je dise effectivement sur ce mois de juillet, sur ces vacances scolaires, puisqu'on réfléchit beaucoup aussi au calendrier scolaire, hein, c'est celui qui nous contraint. Et après, on pourra décliner sur beaucoup de choses. Et nous prenons, enfin au niveau de l'hôtellerie de plein air et des campings, sur un étalement des vacances. Alors on sait très bien qu'on ne veut pas se battre ni contre l'éducation, ni contre personne, mais on voudrait arriver à régler certains problèmes qui seraient d'avoir peut-être un étalement des vacances 15 juin, 15 septembre, avec quelques zones, pas la peine d'en avoir 50, mais peut-être avec deux zones, qui nous permettraient, nous, déjà, de régler le problème de pollution sur les routes et d'engorgement de nos routes, qui nous permettraient de régler aussi le problème, et c'est un mot que j'aime pas, mais où il y a trop de touristes au même moment, vous
0: Ouais.
2: avez compris de quoi je parle, c'est-à-dire on nous accuse, nous, d'avoir tous les touristes, mais nous, on est juste, on subit cette chose par rapport aux vacances scolaires. Et la dernière chose qui n'est pas la moindre, puisqu'on parle d'économie, ça nous permettrait d'avoir des prix tout à fait abordables et pas d'avoir ce gros pic où tout le monde a un prix fort, puisque c'est l'offre et la demande 14 juillet, 15 août, et où après, on a des prix corrects. Donc, c'est vrai qu'effectivement, ça, c'est un petit cheval de bataille que je mène tranquillement, mais c'est plus qu'un cheval de bataille, je pense que c'est un moyen de réflexion sur tout ce qu'on peut faire pour pas qu'on nous accuse d'un seul coup d'avoir cette masse de vacanciers qui arrivent pour avoir son bout de nature.
0: Donc c'est important de le souligner, c'est non pas plus de vacances que vous prenez, mais un étalement
2: non.
0: de ces vacances pour éviter d'avoir un effet un petit peu tunnel à la fois de surfréquentation touristique et même de services que vous pouvez proposer entre le 14-15 juillet jusqu'au 15 août.
2: C'est ça. C'est ça.
0: Au moment où tout le monde
2: bon,
0: réserve en même temps.
2: C'est un peu une réflexion qu'on peut avoir tous ensemble, hein, mais c'est surtout comprendre la cause.
0: Oui.
2: Est-ce qu'on la combat, cette cause, ou est-ce qu'on reste comme ça
0: J'aimerais que l'on parle aussi de la conjoncture actuelle, conjoncture nationale, conjoncture internationale que vous connaissez également, Véronique. Est-ce que ça a un impact, un effet sur l'organisation des vacances d'été des Français, ou en tout cas des Auvergnats-Rhône-Alpins, le fait de voir une situation géopolitique instable, une conjoncture économique française aussi un petit peu difficile?
2: Alors ça, on le remarque, moi j'ai envie de dire, on le remarque effectivement sur les vacanciers qu'on accueille, sur les ménages. Il n'y a pas un moral bonbon, ils viennent pour se détendre, ils viennent pour décompresser, mais on sent quand même une pression, en dehors d'une pression financière, hein, et ça on l'a dit tout à l'heure, avec tout ce qui augmente, est-ce qu'ils vont pouvoir se chauffer, est-ce que l'énergie va augmenter, où en vont être leurs salaires, des usines qui ferment, hein, nous on a beaucoup aussi d'ouvriers qui viennent en vacances, donc on sent cette inquiétude psychologique menée par cette conjoncture géographique, économique et géographique, que personne, enfin personnellement, à moins d'être qu'on ne comprend pas, mais qu'on subit très fortement. Et puis il y a après l'arbitrage de la paye à la fin du mois, ce que j'ai dit tout à l'heure, et là qui est un vrai arbitrage des ménages. Avant, vous savez, les gens ils restaient 3 semaines. Je pense que parfois ça arrive, mais c'est de plus en plus rare. Hein. C'est toujours des séjours qui sont un petit peu réduits. Ça va être entre 12 jours. Voilà, et puis parfois les semaines se raccourcissent un peu d'un jour ou deux, et ça on le voit fortement sur nos clients.
0: C'est une variable d'ajustement, on arbitre,
2: voilà.
0: Et on fait des arbitrages.
2: C'est un arbitrage que les ménages font.
0: Sur
2: attention, ça ne veut pas dire qu'ils n'ont pas d'argent, parce que vous le savez, pour certains, il y a de l'économie qui se fait, et ils ont raison, mais il y a un attentisme qu'on ressent vraiment. Et du coup, parfois, vous voyez, ils vont dire, bon, allez, cette fois, on a besoin, on va partir 4 jours, ou on part, on prend un compas, on fait un compas d'une heure autour de sa maison et on part 2-3 jours avec les enfants. Et là, c'est vrai que, y a de la consommation aussi, hein, quand ils vont venir là, on va pas se priver d'une glace, on va pas se priver d'un repas au restaurant, mais quand même, on sent vraiment cet arbitrage des ménages et ce frein à cette économie.
0: Vous parlez d'attentisme, ça veut dire qu'aujourd'hui, pour l'instant, on repousse un peu le moment des réservations.
2: Oui. On sait qu'il y aura de la place, par exemple début juillet, et je pense que les gens repoussent. Et puis, certains de mes confrères sont complets, mais tous ont de la place. Hein. Enfin, la majorité ont encore des… Vous savez, on fait les arrivées de plus en plus dans beaucoup de campings, puisqu'on s'est adapté. On fait les arrivées tous les jours. Avant, vous fallait venir le samedi, repartir le samedi. Et en faisant des arrivées tous les jours, ben, vous avez ce qu'on appelle… des trous du planning, des petits vides dans nos plannings, et effectivement on s'aperçoit que les gens s'adaptent, c'est-à-dire à l'aube, ben, on a une place, mais de telle date à telle date, ben, ok, on vient. Il y a une adaptabilité aussi à la demande qui est assez forte, et il y a cette souplesse qui est quand même très appréciable.
0: Véronique Chevalier, vous restez bien avec nous. On poursuit notre entretien dans un instant. On continuera de parler de camping, de leur fréquentation avant l'été et surtout de comment les campings s'adaptent face aux fortes chaleurs. On se retrouve dans 3 minutes, juste après une pause musicale.

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1: Vous écoutez RCF en Auvergne-Rhône-Alpes. Merci d'être branché pour bien comprendre. On est ensemble encore 30 minutes en ce vendredi 26 juin. Très bon week-end à chacun et chacune d'entre vous.
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1: Et on parle camping aujourd'hui dans cette émission avec notre invitée Véronique Chevalier, présidente de la Fédération Régionale de l'Hôtellerie en plein air. Véronique Chevalier, vous êtes avec nous encore quelques minutes et je ne vous l'apprends pas, surtout pas à vous, présidente de la Fédération de l'Hôtellerie plein air en région. Il fait chaud là où vous êtes, hein, en Ardèche aussi, le thermomètre grimpe jusqu'à 36 degrés. Comment réagissent les clients, les futurs clients face à ces fortes chaleurs? Dans quelle mesure il peut y avoir un impact ou non sur les réservations?
2: Forte chaleur, c'est le sujet en ce moment. Bien qu'il y a plu, il a plu il y a quelques jours. On a eu un petit orage qui a fait du bien, mais on sent que ça remonte quand même. Effectivement, on est tout à fait conscient de ce dérèglement climatique, puisque l'orage que nous avons eu, il a fait presque des mini-tornades, et je sais qu'en Savoie, Haute-Savoie, ils en ont eu aussi, et d'un seul coup, après le lendemain, il fait très très chaud. Je pense que la fédération a mis énormément de sujets ensemble, et ça, on travaille avec notre fédération nationale, c'est-à-dire que déjà, on étudie par exemple une végétation moins gourmande en eau, et pour moins arroser. Et ça, c'est un petit peu ce qu'on fait structurellement. On communique énormément avec nos clients parce qu'ils sont très sensibles à ce réchauffement et ils sont aussi très sensibles à l'eau. On sait qu'on va, c'est vraiment un point, on trouve, d'accroche sur nos clients, sur l'économie d'eau. Donc, effectivement, on fait beaucoup de sensibilisation. Il faut savoir que maintenant, il y a des campings, il y a des rivières, il y a des piscines. Donc là, par exemple, ben, on va laisser nos piscines ouvertes un peu plus tard, le soir, parce que vous savez que la canicule, c'est parce que le soir, ça ne baisse pas. Donc, effectivement, on conseille, on arrête les animations, par exemple, les randonnées l'après-midi, quand il y a des animations. Ça, je sais que mes collègues le font aussi très fortement. On fait attention aussi au comportement de des gens que nous recevons. Quand on reçoit quelqu'un du Nord ou qui a l'habitude, on est très attentif aussi à nos clients avec des affichettes, en leur parlant aussi. On a des fontaines à eau partout, des fontaines à eau dans certains campings. On a toujours des bouteilles d'eau et des fontaines à eau pour que les gens puissent boire frais. Enfin, en tous les cas, c'est ce qui se passe dans mon camping, mais je sais que mes collègues le font.
1: Ce que vous êtes en train de nous dire, c'est que voilà, vous vous êtes adapté, les campings se sont adaptés à ces fortes chaleurs parce que forcément, il y a de nouvelles demandes, de nouveaux besoins des vacanciers. Est-ce que, par exemple, au moment de les réservations, ils vous demandent si tel bungalow a la climatisation, s'il y a bien une piscine qui rafraîchit?

0: rafraîchit, etc. Ça fait partie de ces nouvelles demandes face à cette canicule?
1: Complètement. Complètement. On s'aperçoit qu'on est dans, parfois on est dans de l'idéologie un peu où il faut effectivement pas mettre trop de clim, etc. Mais on s'aperçoit que c'est la demande des clients et que le confort de nos clients, et même il en va quand même de la sécurité, hein, parce
0: Ouais.
1: que vous savez, ces grosses chaleurs, quand vous avez dit 36, mais nous on a vu, alors bien sûr, on met nos thermomètres en plein soleil, mais on a vu des 40, on a vu des grosses, grosses chaleurs. Et effectivement, on nous demande la clim, on nous demande la piscine, on nous demande la rivière. Les gens sont très sensibles aussi quand c'est boisé. Quand c'est boisé, on a beaucoup plus de fraîcheur, même si c'est une fraîcheur qui est apparente. Et ça, c'est une nouvelle demande des campeurs. De toute façon, les campeurs, vous savez, c'est et ce qui est normal, vous pouvez pas partir en vacances pour trouver, entre guillemets, moins bien que chez vous. Vous devez au moins trouver l'équivalent ou mieux, parce que les vacances, ça doit être expérientiel. C'est voilà, j'étais à la piscine tous les jours, ce que je fais pas chez moi, mais chez moi, j'ai la clim, dans la voiture, j'ai la clim, et mon mobil-home avait la clim, et ma tente était sous un arbre. Donc,
0: Mais ça nécessite forcément des investissements, des coûts pour les professionnels que vous représentez?
1: oui, ça représente, ça c'est le sujet, c'est que les investissements, ben, c'est la demande de nos clients. Mais c'est aussi une question comme je dis, nos établissements sont toujours tenus par des grands chefs de petites entreprises, donc ils font tout et ils doivent gérer non seulement enfin, leur chiffre d'affaires, mais pas que, ils doivent vraiment gérer leur marge. Et effectivement, parce que vous posez une clim, c'est bien, il y a l'achat, mais après, il y a l'énergie. Donc vous devez payer et après bah, vous devez enfin je vais pas vous faire un cours de la ménagère et du budget. Il faut que ce qui rentre au moins ne sorte pas pour équilibrer et puis avoir dégagé une marge pour pouvoir investir les années après parce que effectivement un jour c'est les clients vont vous demander un toboggan, enfin vont vous demander, vont voir que ça va, c'est au gérant de sentir un toboggan, c'est essentiel. Ah oui, mais là je vais faire que de mobil home climatisé, mais
0: Ouais.
1: l'année prochaine, j'en ferai un peu plus, etc. Donc, effectivement, l'investissement, il est à la demande de nos clients.
0: Et pensez-vous que cette recherche de fraîcheur, elle est en train de modifier en quelque sorte la carte du tourisme estival? On sait que l'été, on va moins sur la Côte d'Azur, là je vais au-delà de la région Auvergne-Rhône-Alpes, mais on va moins chercher le soleil de la French Riviera, on va plutôt se diriger vers nos montagnes savoyardes, Haute-Savoyarde, parce que là, il fait un peu moins chaud.
1: Complètement raison et je vais reprendre l'exemple de l'Ardèche puisque c'est celui que je
0: Ouais.
1: connais mais je sais que mes collègues c'est pareil et je pourrais après dévier sur mes collègues montagnards. Par exemple en Ardèche on a une Ardèche un peu verte, un peu minérale et on a aussi la montagne ardéchoise. Et bien, il n'est pas rare que nos clients, les jours de grande chaleur, nous passe une journée en montagne ardéchoise pour retrouver un peu cette fraîcheur. Et on a cette clientèle aussi et qui est une clientèle, on va dire, c'est-à-dire non plutôt des campings de sport d'hiver ou des caravanèches qui vont se retrouver avec des clients l'été parce qu'ils vont chercher la fraîcheur. Oui, je pense qu'il y aura une réorientation. Après, chacun, ça ne veut pas dire que ceux du sud vont disparaître, attention, mais ça veut dire que chacun va se réorganiser pour répondre à ce besoin de fraîcheur. Et on sait qu'on va aller sur des années où il va faire de plus en plus chaud et avec des événements aussi climatiques que nous ne pourrons pas prévoir.
0: Et tu verras ça évidemment dans les années à venir. Un immense merci Véronique Chevalier d'avoir été avec nous en duplex et à distance en visio. Je rappelle que vous êtes présidente de la Fédération régionale de l'hôtellerie plein air en Rhône-Alpes. Très belle saison estivale en Ardèche et partout en région. Et dans un instant, tenez, on n'est pas très loin de l'Ardèche, direction le département voisin, la Drôme. Caroline Pratt sera avec nous en direct des territoires au programme. Des femmes d'agriculteurs créent un collectif de soutien aux victime des pesticides, c'est avec Caroline Pratt dans une minute.
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0: Et nous partons dès à présent dans les Baronnies provençales, tout au sud de la Drôme pour le direct des territoires. Et c'est avec Caroline Pratt. Bonjour Caroline.
4: Bonjour Grégoire, bonjour à toutes et tous.
0: C'est là-bas que des épouses d'agriculteurs ont créé un collectif de soutien aux victimes des pesticides.
4: Et oui, sur le modèle de celui qui existe en Bretagne et qui rassemble aujourd'hui de très nombreux malades. Alors ces femmes, elles sont elles-mêmes touchées par la maladie, notamment le cancer du sein. Elles voient aussi leur époux agriculteur être atteint. C'est le cas pour l'un d'eux de la maladie de Parkinson. Et pour tous, le lien est clairement établi entre ces maladies et les produits phytopharmaceutiques qu'ils utilisaient dans leur culture. D'ailleurs, Parkinson, par exemple, est une des maladies reconnues par la MSA, la Sécurité sociale agricole, comme étant une maladie professionnelle, et cela en lien avec l'usage des pesticides.
0: Alors Caroline, pourquoi se réunir en collectif ?
4: Eh bien parce qu'ensemble on est plus fort sûrement. L'objectif de l'association est triple. Il a d'abord vocation effectivement à apporter un soutien, une écoute, une présence auprès des malades. Et puis deuxième objectif, évoquer la dangerosité des produits phytopharmaceutiques auprès du monde agricole. Et c'est là que c'est intéressant parce que c'est porté par des agriculteurs eux-mêmes. On n'est pas dans une critique qui vient de l'extérieur. Et l'une des fondatrices me disait, par exemple, c'est un sujet vraiment difficile à aborder. Il y a toujours ce souci pour les agriculteurs de se dire « j'ai fait ça, j'ai utilisé tel produit, j'aurais pas dû, c'est de ma faute ». Or, elle dit clairement « c'est pas de la faute des agriculteurs, c'est de la faute des industriels qui vendent ces produits ». Et puis, dernier objectif, l'association a aussi pour but de constituer des dossiers de demande de reconnaissance par la MSA de nouvelles maladies professionnelles.
0: Alors vous parliez de la Bretagne, on connaît les grandes cultures qu'il y a là-bas tout à l'ouest, hein. Une nature qui paraît peut-être moins préservée par endroit que les baronnies provençales en tout cas.
4: Oui, c'est certain, et ça ne facilite pas ça, la communication du collectif, parce que c'est vrai que les baronnies provençales, pour celles et ceux qui ne connaissent pas encore, c'est un cadre très joli. On est dans le sud de la Drôme, en frontière avec les Hautes-Alpes, avec le Vaucluse. C'est un parc naturel régional, c'est une agriculture morcelée de toutes petites parcelles, des productions variées. Il y a des abricots, des cerises, des oliviers, et effectivement, on a l'impression d'être dans une nature préservée, et pour autant, comme le dit Dominique Gropinger, elle-même malade d'un double cancer du sein. Il y a ici, dans les baronnies, des agriculteurs, des familles qui souffrent au milieu de cette nature. Il faut savoir qu'en France, en 2024, il n'y a jamais eu autant de dossiers déposés au fonds d'indemnisation des victimes des pesticides et que dans 9 cas sur 10, ils ont été portés par des agriculteurs.
0: Et qu'est-ce que ça change justement que ça soit porté par des agriculteurs eux-mêmes ?
4: Eh bien, cette question des pesticides, elle ouvre en réalité plein d'autres questions sur le monde agricole. Les revenus, la retraite, les salaires, l'adaptation au changement climatique, la concurrence à bas prix, toutes les contraintes en fait auxquelles doivent faire face les agriculteurs. Et Dominique Gropinger, par exemple, elle me raconte son mari, après son premier cancer du sein à elle, il s'est converti au bio parce qu'il s'est rendu compte qu'il pouvait plus continuer comme ça. Mais que sur les cerises, par exemple, eh bien avec le dernier règlement climatique, la mouche Suzuki notamment remonte et elle est de plus en plus présente et c'est difficile. Sur les oliviers, son mari les traite maintenant à l'argile verte. Très, très simple, très pur, ça fonctionne très bien, mais c'est plus cher pour lui que les produits phytopharmaceutiques. Voilà de quoi ouvrir donc plein de discussions sur le modèle global en réalité de consommation et de production. Et puis si vous êtes malade et que vous voulez joindre ce collectif, cette association, vous pouvez aller rejoindre à collectif victimes pesticides au pluriel, AVD comme Ardèche Vaucluse Drôme, @gmail.com.
0: Voilà, l'adresse mail est bien notée. Collectif victimes pesticides avd@gmail.com. Merci beaucoup Caroline Pratt en direct des territoires, hein, sur un sujet évidemment difficile, celui de la maladie liée aux pesticides, liée évidemment au monde agricole. Merci beaucoup Caroline Pratt, à très bientôt, hein, sur les antennes de RCF en Auvergne-Rhône-Alpes. Nous, je vous propose de poursuivre en musique cette émission avec ce titre de Gaël Faye, ça s'appelle Respire.

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1: Et nous sommes avec le frère Clément Savary. Bonjour.
2: Bonjour à tous.
1: Frère de la communauté des Dominicains de Lyon. On va parler de chapelet aujourd'hui. Pourquoi faire le chapelet? Un des détails qui permet de reconnaître l'habit que vous portez aujourd'hui, frère Clément. L'habit dominicain, c'est ce rosaire accroché à la ceinture que vous avez. Là, je le vois pas d'ici dans le studio, mais il est bien là, effectivement. On l'entend. Quel est le lien du Dominicain, des Dominicains avec le chapelet?
2: Alors, c'est un lien assez historique. Dans beaucoup d'églises, on peut trouver un tableau qui représente la Vierge et l'enfant Jésus donnant le chapelet à Saint Dominique et à Sainte Catherine. Alors ce n'est pas une photographie d'époque, c'est plutôt une image de dévotion liée à des confréries du rosaire, qui elles ont généralement été fondées par des dominicains. En fait, la chose, cette forme de dévotion remonte à la fin du Moyen-Âge, mais elle n'est pas associée aux dominicains à l'origine. Elle naît dans des chartreuses de la vallée du Rhin, à Cologne, à Trèves et à Rethel, et où un certain Dominique de Prusse, un chartreux donc, va développer une dévotion existante chez les chartreux de prier la Vierge Marie au travers de ces formes tirées des évangiles, la salutation évangélique qui est reprise, qui a formé le « Je vous salue Marie », et de l'associer à des mystères de la vie du Christ. Et un petit peu plus tard, au XVe siècle, cette fois-ci un Dominicain, un Breton, le bienheureux Alain de la Roche, découvre cette dévotion qui le marque beaucoup. Et puis, il apprend que ça vient d'un certain Dominique. Il pense que c'est Dominique des Dominicains.
1: Ah oui.
2: Et donc, c'est comme ça que va naître cette idée que c'est Saint Dominique qui aurait formé cette dévotion. Ce n'est pas vraiment le cas historiquement, mais à partir du XVe siècle, ça va sortir des chartreuses par les Dominicains qui vont le répandre dans le monde entier.
1: C'est un privilège de l'ordre, frère Clément.
2: En effet, c'est l'ordre qui a cette loi particulière, ce privilège donné par le pape de fonder des confréries du rosaire. Et à Lyon, par exemple, on a cette association des dominicains lyonnais, le père Chardon en particulier, au milieu du XIXe siècle, qui va reprendre la continuité du rosaire perpétuel de Pauline Géricault, par exemple, et qui est l'une des raisons de la fondation de notre couvent dans les Brotteaux, rue Tête d'Or. Et parmi les apostolats des frères, il y a les équipes du rosaire, qui sont ces prières faites dans les familles, dans les maisons elles-mêmes. Et donc nous avons un rôle d'accompagnement de ces équipes. Et ça fait partie peut-être des grandes et des plus importantes communions de prières qu'il y a en ce moment en France et partout dans de nombreux pays du monde. Et qui est aussi une des formes d'apostolat des dominicains au service du rosaire.
1: Alors ça, c'est l'histoire que vous venez de nous conter, frère Clément. Mais quel est le sens de cette dévotion? Est-ce que ce n'est pas là un petit peu du rabâchage?
2: Alors, étymologiquement, le chapelet, ça veut dire le chapeau, en l'occurrence la couronne de rose de la Vierge Marie. Et de cette manière, ça nous indique que c'est d'abord et avant tout une prière de glorification de Dieu. Donc avant d'y chercher une utilité concrète, un peu pédagogique, c'est d'abord une prière donc qui fait monter notre cœur vers le Seigneur et qui nous dit tout l'amour que nous avons pour lui. Et à côté de ça, il y a cette forme si particulière, si répétitive, des 150 « Je vous salue Marie » et des nombreux « Notre Père ». On l'a, dès l'origine, compris comme étant le psautier des pauvres. Cette manière, pour les illettrés, ceux qui ne connaissent pas le latin, ou très peu, quelques mots du salvé et puis quelques mots du pater, qui peuvent, ainsi, comme les moines bénédictins qui, eux, disent les 150 psaumes, peuvent dire 150 fois une prière à Dieu, prière très simple, et en même temps, c'est « Notre Père » est quand même donné directement par le Seigneur, et la salutation évangélique est tirée directement des récits de Luc. Donc c'est une manière de se tourner vers le Seigneur et c'est là l'importance des mystères du Christ qui sont médités. La prière répétitive est associée à des méditations très, très évangéliques tirées des évangiles qui vont nous faire pénétrer dans un passage de la vie du Christ et donc qui vont réorienter la prière non pas vers Marie en tant que telle mais vers ce fils qu'elle a porté, le Christ, et en prenant Marie comme une forme, une figure d'intercession qui va nous aider à nous tourner. Et parce qu'on l'observe bien, Marie a souvent plus d'accès au cœur des pauvres que le Christ. On connaît de nombreuses personnes qui restent attachées à Maman Marie, même si elles restent très éloignées peut-être de l'Église. Et donc c'est par ce moyen très simple que la prière va pouvoir être priée, va peut-être toucher le cœur des pauvres.
1: Et frère Clément, vous priez quotidiennement ce chapelet alors?
2: Oui, les Dominicains, nous nous engageons à prier quotidiennement le chapelet. Il y a quatre grandes catégories de mystères, les mystères joyeux, les mystères douloureux, les mystères lumineux et les mystères glorieux. Et donc, chaque jour, on peut méditer une de ces séries de mystères pour méditer notre chapelet. Et puis, donc, certains frères vont jusqu'à pousser au rosaire ou à deux rosaires par jour pour les plus dévots, parfois.
1: Évidemment. Merci beaucoup, frère Clément, d'avoir été avec nous aujourd'hui et donc nous avoir parlé de ce chapelet. Pourquoi faire ? Eh bien, voilà, on en a un petit peu plus, à la fois historique et puis même le sens spirituel. Je rappelle que vous êtes frère de la communauté des Dominicains de Lyon. Et puis, je rappelle également que toutes les questions, on les attend sur l'adresse mail pourbiencomprendre@rcf.fr. pourbiencomprendre@rcf.fr. Toutes les questions sont bonnes à prendre. Frère Clément, pourquoi pas, ou un autre viendra, pourquoi pas y répondre.
2: Bonne journée.
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1: Et c'est avec Cathy Verquin-Wattebley que j'ai le plaisir d'accueillir en studio. Bonjour Cathy.
3: Bonjour.
1: Vous voulez nous parler pour cette dernière de la saison d'un événement qui n'est pas pour tout de suite, qui est pour septembre, le 18 et 19 septembre. On le sait, hein, les journées européennes du patrimoine. La Banque de France y participe. Voilà déjà un fait qui pourrait sembler étonnant. Qui peut participer et comment s'inscrire ? Comment on s'y prend en fait, Cathy ?
3: Alors effectivement, il faut rappeler les dates. C'est la deuxième édition. C'est la deuxième année que la Banque de France à Lyon participe aux Journées européennes du patrimoine. L'année passée, on avait aussi Saint-Étienne, la Banque de France de Saint-Étienne et de Grenoble. Et d'ailleurs, là aussi, avis un peu aux auditeurs, dans la région, on aura 11 unités dans la région Auvergne-Rhône-Alpes qui vont participer aux Journées européennes du patrimoine. Alors pour Lyon spécifiquement, on est effectivement sur Confluence. On va ouvrir nos portes le vendredi après-midi, le vendredi 18 et le samedi toute la journée. Alors il faut vraiment prendre rendez-vous puisqu'on prendra que sur inscription préalable. C'est le cas d'ailleurs de la plupart des sites qui participent aux Journées européennes du patrimoine. Et donc, il faudra se connecter. C'est déjà ouvert. Les inscriptions sont ouvertes. Il faut se connecter sur le site Journées européennes de patrimoine à Lyon. Et donc, vous allez trouver la Banque de France. Il faudra prendre rendez-vous. Il y aura des créneaux à peu près d'une bonne heure. Il y a pas mal de choses à voir. Donc,
1: on imagine. Alors, vous allez m'en vouloir peut-être, Cathy, mais quand on pense à la Banque de France, on pense et on imagine souvent une institution mystérieuse, opaque, un peu jargonneuse aussi. Qu'est-ce que découvriront les visiteurs les 18 et 19 septembre prochains ?
3: Alors déjà, ils vont découvrir le bâtiment. C'est le principe des Journées européennes du patrimoine, c'est de découvrir le bâtiment. On a un très beau bâtiment qui a un peu plus d'une dizaine d'années. C'était un des premiers bâtiments reconstruits sur cette zone de Confluence.
1: Deuxième arrondissement de Lyon.
3: Voilà, absolument. Et qui est très, très joli, très moderne, avec une façade végétalisée. Et puis, au sein du bâtiment, bien évidemment, on rencontrera nos collaborateurs. Il y aura un circuit qui va être opéré dans le bâtiment par des collaborateurs la Banque de France, qui auront le plaisir, et en fait ça leur a beaucoup plu l'année passée, c'est pour ça qu'on revient cette année, ils pourront présenter leur métier, vous pourrez découvrir les différentes activités de la Banque de France. Et puis on a une partie qui est un peu muséale, où on a ressorti des anciens documents de la Banque de France, de l'histoire de la Banque de France, notamment à Lyon, qui n'a pas toujours été sur Confluence, qui était avant Avenue de la République. Et donc donc on pourra découvrir l'histoire de la Banque de France à Lyon, et puis on aura des collègues, même des retraités d'ailleurs, qui ont beaucoup de plaisir à revenir et nous expliquer un peu comment était la Banque de France il y a quelques années. Donc c'est ouvert pour tout le monde, pour les jeunes, pour les parents, les enfants. On aura même un circuit pour les enfants. Donc la Banque de France peut paraître pas très rock'n'roll, mais même les enfants peuvent venir. On a un circuit dédié aux enfants.
1: C'est rock'n'roll la Banque de France, Cathy, vous inquiétez pas. Les visiteurs, ils pourront échanger aussi avec les experts. Quelles questions on pourra poser, tout simplement ?
3: Alors oui, les experts, ça fait un peu peur. En fait, on a dédié, comme l'année passée, des gens qui viennent de Paris, de nos structures sièges, vraiment des spécialistes qui viennent. Alors pour eux, c'est l'avantage aussi de faire un peu du terrain. On aura parfois des spécialistes de l'inflation, de la constitution du PIB, mais qui pourront aussi expliquer les choses simplement, puisqu'on est une banque centrale ouverte sur l'extérieur. Et donc, ne vous inquiétez pas, vous aurez des experts, mais ils essaieront de ne pas trop jargonner.
1: Bon voilà, ils parleront à tout le monde, ils vulgariseront évidemment leur métier. Quel est l'apport de la participation de la succursale lyonnaise de la Banque de France à ces Journées européennes du patrimoine ?
3: Alors pour nous, c'est très important parce que les institutions, c'est vrai que ça peut paraître un peu froid, un peu éloigné. En plus, aujourd'hui, les institutions, on le sait, il y a beaucoup de décrédibilisation. On a beaucoup de remise en cause des institutions. Et pour nous, c'est important d'être ouvert sur l'extérieur. La semaine, on a notre public habituel qui nous connaît. Mais le fait d'ouvrir sur les Journées européennes du patrimoine le week-end, ça nous permet aussi de voir des populations différentes, des familles, des voisins qui passent peut-être tous les jours devant la Banque de France, mais ils ne savent pas trop à quoi on sert ou ce que l'on fait exactement à la Banque de France. Donc c'est la manière aussi de montrer qu'on n'est pas hors sol, qu'on est très ouvert sur l'extérieur et qu'on accueille même le week-end.
1: Il n'y a qu'à s'inscrire donc pour le 18 et 19 septembre. La plateforme est ouverte, vous me l'avez dit.
3: Absolument.
1: et c'est situé cours Bayard hein, pour la Banque de France à Lyon, dans le deuxième arrondissement vers Confluence. Merci beaucoup, Cathy Verquin-Watteblé, d'être venue aujourd'hui.
3: Merci à vous.
1: Et merci évidemment à la Banque de France, vous, Cathy, d'être venue toute cette année, toute cette saison, puisque c'est la dernière fois que vous venez pour cette saison. On vous retrouve en septembre, évidemment, à ce micro. Merci d'avoir vulgarisé, d'avoir ouvert un peu plus au grand public ce qu'est la Banque de France aujourd'hui, la Banque de France aussi en Auvergne-Rhône-Alpes.
3: Merci beaucoup.
0: C'était la Banque de France. Pour plus d'informations, visitez le site banque-france.fr.
1: Et pour bien comprendre, eh bien c'est déjà terminé pour aujourd'hui et pour cette semaine. Un immense merci de votre écoute et de votre fidélité toujours attentive. Merci à Benoît Lotte qui était à la réalisation une nouvelle fois aujourd'hui. Prenez soin de vous, les fortes chaleurs vont perdurer encore ce week-end. Je vous retrouve moi lundi en forme. Très bon week-end.

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1: Bonsoir, bonsoir et bienvenue à toutes et à tous à l'écoute de nos programmes sur RCF. J'espère que vous allez bien, que vous tenez le coup avec ces fortes températures. Il est 19h et nous sommes ensemble pour un petit menu Made in 1 jusqu'à 20h30 avec, comme tous les vendredis, vous le savez, pour savourer le début de week-end, votre apérosique. Nous retrouverons ce soir Tristan Gacha qui va continuer de nous emmener dans son univers. Juste avant, ce sera un zoom sur les vacances en patois avec nos amis patoisans Jean-Paul Paubel et Albert Belé, le plein d'infos avec les voix de l'actu. Et tout de suite, c'est un coup de projecteur sur le festival de musique qui vous attend à Césaria le 5 juillet. On en parle avec du beau monde autour de la table, aux côtés de Jacques Balivet. Belle soirée à tous.
2: Indiennoise, indiennoise, musicienne, musicien et tous les autres, bonjour, merci d'être encore avec nous et bienvenue dans cette émission consacrée à la musique populaire et aux musiciens amateurs de nos contrées. Aujourd'hui, je reçois deux personnes pour nous parler d'un événement annuel, le Festival de musique du groupement Bresse-Revermont.

0: Bonjour Maryse et bonjour Philippe.
1: Bonjour.
2: Bonjour.
0: À l'automne dernier, j'avais déjà invité deux de vos amis très engagés dans l'organisation et nous avons fait l'ébauche de ce que sera le festival. Depuis, les musiciens bénévoles ont travaillé tout l'hiver sur ce projet et maintenant je compte sur vous pour rentrer un peu plus dans la réalité. Maryse, est-ce qu'on parle de musique avec les harmonies ?
2: Oui, on parle de musique, bien sûr, avec nos auditeurs qui seront peut-être nos spectateurs le dimanche 5 juillet. Donc effectivement, nous avons adopté un schéma un peu particulier cette année à Césaria, qui n'est pas celui de l'année dernière, puisque nous accueillerons dans les quartiers les 10 harmonies à partir de 11h pour une aubade. Voilà, c'est ce qui a été retenu parce que certains musiciens de Césaria trouvaient qu'on ne jouait plus assez dans les quartiers et que le jour du festival, les musiciens ne s'exprimaient pas suffisamment. Donc, nous les écouterons pour une aubade dans chaque quartier à partir de 11h avant un repas déjeunatoire.
0: Ils défilent aussi.
2: Bien sûr, ils défilent. Le défilé, c'est vraiment le grand moment de l'après-midi, de la journée. Donc, à partir de 14h30, ils défilent sous la baguette de Philippe Pain, qui sera notre grand maître ce jour-là. Donc, chaque quartier accueille une harmonie. Par exemple, à Trécona, on reçoit l'harmonie de Villereversure. Aux Soudanières, ils reçoivent l'harmonie de Polia. Et tout le monde se retrouve à 14h30, les harmonies d'un côté, les chars de l'autre, et Philippe va nous en dire plus.
0: Eh bien, parlons des chars, Philippe.
1: Eh bien, alors donc, oui, parlons des chars qui seront alignés dans la rue de Trécona, et puis les harmonies sur le centre festif. Et donc, tout va s'enchaîner. Toutes les deux minutes, une harmonie va partir. Mais pour ça, il faut être très strict donc, dans l'organisation, notamment l'arrivée sur le parking dès 14h pour les musiciens, puisque à 14h30, on part. Et donc, il faut qu'il y ait quand même 10 harmonies à aligner. Ça n'est pas rien.
0: Tu n'auras pas de baguette, est-ce que tu auras un tambour majeur, un drapeau pour faire
1: non,
0: ça ?
1: Non, que le chronomètre.
0: Ah, le chronomètre.
1: Ah, que le chronomètre, ça suffit. Toutes les deux minutes, une harmonie part.
0: Oui, et on part d'où ?
1: Alors, du centre festif, et on descend toute l'avenue d'Urvermont, qui a été toute refaite, qui est magnifique maintenant, qui sera toute décorée, bien sûr. Et puis, au rond-point de la gendarmerie, on tourne à droite pour aller rejoindre Domagne. Le parcours fait environ 1,4 km.
0: D'accord. Et puis, on le fait qu'une fois ? Parce que dans certains quartiers, quelquefois, on a fait le tour du quartier deux fois.
2: Non, c'est pas le cas.
1: Non, c'est pas le cas.
2: Non, ce qu'on peut dire aussi, c'est que chaque quartier a fait en sorte de préparer un char, son char, sur le thème de la bande dessinée. C'est la bande dessinée qui a été retenue et qui est le fil conducteur cette année du Festival de musique.
0: Et ça a bien réussi d'avoir un char par BD ?
2: Ah, ça vient plutôt réussi. Allez, je laisse la surprise, il faut venir le 5 juillet voir.
0: D'accord, bon, on viendra le 5 juillet pour voir. Et puis, s'il pleut ?
1: S'il pleut, forcément que ça gâche un peu la fête, oui,
0: ouais,
1: forcément.
0: Il pleut jamais, donc il ne faut pas y penser.
1: Mais il ne vaut peut-être pas 40 degrés non plus. Hein.
2: Oui, voilà. D'accord. Mais le concert en lui-même des harmonies qui commence à 16h au gymnase de Domagne aura bien lieu. Voilà, là, ce n'est pas un souci. La pluie, vu qu'on est abrité, c'est plutôt le défilé.
0: Oui, bien sûr. Mais c'est surtout pour les chars aussi, les musiciens peuvent se débrouiller.
2: Oui.
0: Et puis, j'avais entendu parler de CD, Philippe, tu peux nous parler de CD hein.
1: Oula, des CD. Alors, d'habitude, les festivals, c'est souvent des décorations avec des fleurs. Cette année, une idée originale est arrivée donc à Césaria, c'est de le faire avec des CD, d'animer des CD, décorer des CD. C'était un challenge qui n'était pas forcément gagné à l'avance, mais finalement, ça a bien mordu. Et il y a quelques 20 000 CD qui sont arrivés. Heureusement qu'on peut dire qu'il y a Micronov, hein, je ne sais pas si on peut citer des entreprises, la déchette de Césaria, l'Artap de Viria, qui m'en donnait 1000 tous les 15 jours. Donc, pour dire qu'on a trouvé le bon filon.
2: Et, oui, le mariage entre les fleurs en plastique de 2013, parce que nous avons conservé nos fleurs de 2013 dans des cartons, bien rangés, bien dans les greniers, le mariage entre les deux, CD et fleurs, est vraiment magnifique.
0: Oui, on a parlé des chars, mais on n'a pas parlé de la décoration. Il n'y a pas que les CD, il y a autre chose.
2: La décoration, donc des ateliers communs, tous les mardis après-midi, tous les jeudis après-midi, c'était exceptionnel. Et d'abord, pour la déco de l'ensemble, du défilé, et après, la déco dans les quartiers. Donc là, il y a un petit peu moins de monde, effectivement, le mardi après-midi et le jeudi après-midi. Mais si vous vous promenez dans ces areas, voilà, on voit le travail qui a été réalisé depuis le mois de novembre, puisque les décos commencent à être installées.
0: Alors non seulement on regarde les chars, mais on regarde aussi sur les murs, on regarde aussi en l'air, on regarde...
1: Et à l'arrivée, on peut dire chapeau à la famille Scotti quand même, pour le travail des fresques, qui est monumental. Il y a 10 grandes fresques qui correspondent aux 10 quartiers qui sont dans le festival.
0: Elles sont exposées où ?
1: Elles sont d'abord sur les chars.
2: Oui, ou sur le tracteur.
1: Ou sur le tracteur devant. Oui. Et puis après, elles vont être exposées à Domagne.
2: Elles vont être déposées de leur support d'origine pour voilà. être toutes déposées les unes à côté des autres, vraiment pour faire une fresque, comme le veut Joris Scotti.
0: Voilà. D'accord. Il y aura des spectateurs aussi, donc on leur demande de s'étaler tout le long de l'avenue, sur les 1,4 km, je crois.
1: Alors ils s'étalent tout le long, comme ils le peuvent. Ça va dépendre aussi des parkings, de quel côté ils vont arriver.
0: Mais toujours dans la décoration, est-ce qu'on a quelque chose à ajouter, je suppose ? On a parlé des fleurs, on a parlé des quartiers, on a parlé des chars.
2: Oui, on a parlé beaucoup de choses.
0: Est-ce que parmi les harmonies, on ne va pas toutes les citer, mais il y a des invités ?
2: On avait déjà invité la batterie fanfare de Tosia pour la Grand Margot, donc pour le deuxième dimanche d'octobre. Et là, on a renouvelé l'invitation à Tosia, qui effectivement ne fait pas partie du groupement Bresse-Revermont, mais qu'on est heureux de recevoir et qui seront reçus à midi à la salle des fêtes de Revona.
1: Voilà. Ouais,
2: et qui vont défiler avec les 10 autres harmonies.
0: Ah, ils vont dévoiler aussi.
2: Oui,
0: donc,
2: oui, oui, bien
0: c'est,
2: sûr.
0: C'est très bien pour eux parce qu'ils sont en renaissance. Eux.
2: Oui,
0: oui. On en parlera un petit peu parce qu'on les a invités, on les entendra peut-être aussi. Bon, et bien maintenant, si on écoutait un petit peu de musique, il faut bien puisqu'on en parle. Voici par l'harmonie de Césaria, Bridge Jeviou, sous la baguette de Myriam Balivet.

0: Eh bien Maryse, pas mal cette musique-là, ça nous rappelle quelque chose. Mais on a un festival, on a un défilé, on a des chars, mais pas d'harmonie sans concert.
1: Bien sûr, nous avons un grand concert gratuit. Rappelez également à nos auditeurs que l'accès au site du festival à Césaria est gratuit également par rapport à avant où effectivement on demandait une entrée payante. Donc le concert à partir de 16h, une fois que les 10 harmonies sont présentes sur le site au gymnase de Domagne, donc c'est bien à côté du terrain de foot que se passe le concert, dans le gymnase, avec chaises et bien sûr gradins, avec une scène suffisamment grande pour accueillir deux harmonies. Donc la première harmonie que nous écouterons tous, ce sera Polia, puisque c'est Polia qui organise le festival l'année prochaine. Et ensuite, c'est Morvel qui se mettra en place. Donc de 16h à 18h, 18h30, place à la musique amateur, place à la musique des 10 harmonies. Avec enfin un morceau joué par toutes les harmonies, mais cette fois à l'extérieur, parce que voilà, il y a 362 musiciens quand même qui seront accueillis
0: 362
1: ce jour-là.
0: 362 ? Oui. Il y en a encore 2-3 à la buvette, non ? Comme chaque année. Non, mais c'est beaucoup. Mais oui. Moi, quand je suis arrivé à Césaria, on parle toujours de Domagne. Mais je ne sais pas où c'était. Il faut nous dire où c'est, Domagne.
1: Alors, Domagne.
0: C'est le gymnase.
1: Oui, c'est le gymnase. Lorsqu'on a passé le pont de l'autoroute, oui. Là, les voitures seront obligées de monter du côté de Trécona, c'est-à-dire de monter sur la gauche de la chaussée, de ne pas aller directement dans Césaria. Et Domagne est vraiment vers la gendarmerie. Donc, il faudra passer par le quartier de Trécona, prendre le chemin de la Mirette, arrêter sa voiture sur un parking visiteur qui sera non loin du foyer de la DAPI et ensuite descendre par l'allée des sports jusqu'au gymnase de Domagne.
0: D'accord, donc tout ça c'est très bien organisé. D'ailleurs Philippe nous en avait parlé. Je ne sais pas toujours si c'est avec un tambour majeur ou qu'un drapeau, mais enfin... Bon. D'accord, donc le morceau d'ensemble, est-ce qu'on le connaît ça? On appelle ça le morceau d'ensemble.
1: Surprise, surprise.
0: Ah, surprise, surprise. Alors maintenant il n'y aura pas de surprise, il sera avant ou après le concert?
1: Après le concert, en fin de concert.
0: Après le concert.
1: Voilà. Donc, avant l'apéritif et avant que les groupes de musiciens entre eux se forment, groupe improvisé, et que ça part en bœuf à droite, à gauche, autour de la buvette, comme d'habitude.
0: Il y a une petite partie technique quand même pour, en deux heures, écouter une dizaine d'harmonies. Je pense que ça donnait une organisation, ça.
1: Ah ben, normalement, c'est bien rodé. Et normalement, comme dit Philippe, ça devrait être dans les temps. Hein. Chaque harmonie joue deux morceaux. Elles essayent tant que faire se peut de ne pas dépasser le temps qui leur est imparti. Voilà, bon, il faut que chaque harmonie puisse jouer ses deux morceaux. Et après, il y a, si tu veux, un petit morceau d'introduction de chaque harmonie avec le nom du président, du directeur, des commissaires, de l'hôtesse. Et après, voilà, c'est les morceaux qui commencent.
0: Alors, pendant le concert, je suppose qu'il ne faut pas faire de bruit à la buvette, parce qu'il y en a une.
1: La buvette est à l'extérieur. Ah oui, la buvette n'est pas à l'intérieur.
0: Oui. Parce que c'est une autre musique, là, mais on a bien prévu, je suppose. Hein.
1: Oui, c'est
0: en
1: bien
0: cas
1: prévu.
0: De canicule aussi.
2: Oui. Il y a une sacrée équipe, là, pour les buvettes, pour les repas, tout ça. Oui, c'est quand même une grosse
1: organisation en amont. Oui.
0: Mais il y aura les repas après, mais pas pendant la buvette, je suppose.
1: Pendant la repas, il est prévu 19h30, 19h45.
0: Donc le concert, c'est quelque chose d'extraordinaire. Vous mettez les chars où? Ils ne sont pas dans le concert. Hein, ça.
2: Non, les musiciens tournent à droite du stade, les chars vont tourner à gauche, pour être exposés jusqu'à 19h30, parce qu'à 22h et des poussières, ou 23h, peut-être, il y a un feu d'artifice.
0: Oui,
2: et donc, comme il y a un espace interdit, donc les chars vont partir avant.
0: D'accord, oui, je vois bien. Donc, on a tout dit un petit peu sur le concert.
1: Oui, on a parlé de l'animation qui serait improvisée après le concert. Maintenant, on peut parler de la soirée.
0: Oui, parce que j'ai vu qu'il y avait pas mal de secrets. Alors, on ne sait pas le morceau qu'il y a, on ne sait pas le nombre de musiciens. Voilà, bon, très bien, mais c'est pas mal. On ne dit pas tout, heureusement, et ça donne un certain intérêt. On a tout dit un petit peu sur les parkings, je crois. Hein, bon.
2: Oui,
0: les gens vont marcher à pied, je crois.
2: Les musiciens seront garés au stade. Et puis donc les visiteurs donc sur ce pré du chemin de la Mirette dont elle a parlé, qui est en chemin de terre, hein, donc faut pas que les gens s'affolent. Oui. Ils se pratiquent bien en voiture, c'est un chemin de terre, mais...
1: C'est un chemin à sens unique.
2: Voilà,
1: à
2: sens
1: unique. On peut aller et on ne reviendra pas.
0: D'accord.
1: Mais le pré pour accueillir est un grand pré et à proximité du foyer de Domagne.
2: Mais ce que je peux dire aussi, c'est que je suis responsable du défilé et des parkings, mais pas seul. Il y a Mario Mollard et puis Sonia avec moi.
0: Il est évident que je ne dirais pas que tu es le chef, mais tu es le manager.
2: Voilà, voilà. Ouais,
0: bah. Et puis, il y a une soirée, bien sûr.
1: Oui, il y a une soirée.
0: On va danser, non ?
1: Avec, on peut danser si on veut, effectivement. Donc après le repas ou pendant le repas, comme on voudra, il y a un groupe live qui s'installe, un groupe pop, funk, Bud, qui va s'installer avec des musiciens locaux, puisqu'ils sont venus jouer à Césaria, à la pizzeria l'autre soir, et on y était avec le comité d'organisation. Donc parmi les musiciens, eh bien, il y a le fils de François Cure, Florentin, donc, qui joue effectivement. Donc ce sont des musiciens locaux qui animeront la soirée.
0: D'accord. C'est quel genre de musique moderne, bien sûr.
1: Oui, ouais, oui, moderne, chansons françaises, étrangères, bien, très bien.
0: Et puis il n'y aura pas que ça, non ? Qu'est-ce qu'il y aura aussi dans cette
2: le feu d'artifice, justement.
0: Ah ben, le feu d'artifice. Il n'y a pas de retour, par exemple, comme il se faisait, des harmonies dans les quartiers pour faire ?
1: Non.
0: Alors, que fait-on là ?
2: Non, puisqu'ils sont là le matin.
0: Voilà. Ah oui, d'accord.
2: Ce qui est une nouveauté, quoi, par rapport aux autres années, quoi.
1: Depuis quelques années, les musiciens et les habitants des quartiers sont rassemblés le soir dans un même site. Contrairement à avant, où effectivement, chaque harmonie retournait dans le quartier d'origine.
0: Et la soirée, elle va se passer où, alors ?
1: Elle va se passer à Domagne, sur le site de Domagne, à côté du gymnase et à côté du terrain de foot de Domagne.
0: D'accord, donc on va faire toute la soirée ici. Le feu d'artifice, donc, il sera bien un petit peu plus tard.
1: Alors, moi, je reviens sur le feu d'artifice pour ceux qui écoutent. Il n'y aura pas de feu d'artifice tiré par la municipalité le 13 juillet, comme cela se fait d'habitude. Il n'y aura pas de repas organisé par l'Union musicale le 13 juillet, mais le feu d'artifice tiré par la municipalité le sera le 5 juillet, le dimanche du festival.
0: Voilà, donc c'est bien dit. Et puis maintenant, si on écoutait un petit peu de musique encore pour donner un peu de couleur à nos échanges. Alors, ils sont invités, ils sont renaissants, ils sont voisins. Voici le Petit Cowboy par la Vigneronne de Tosia, dirigée par Thomas Léobal et présidée par Titi Chanel.

0: Eh bien, Maryse, je crois qu'on a tout dit sur la soirée ou s'il y a encore quelque chose à rajouter?
1: Je pense que la soirée va bien se passer. Moi, je suis impatiente d'être à l'apéritif.
0: Philippe, pas d'accordéon ce soir-là?
2: Pas de l'accordéon, qui sait? Je crois bien que dans l'harmonie de Villerobiassure, il y a une accordéoniste
1: et le maire,
2: je connais bien, Christiane. Mais il ne joue pas dans l'harmonie.
1: Ah, il ne joue pas dans l'harmonie.
2: Mais Christiane, oui, elle joue dans l'harmonie. Alors, bien sûr, son accordéon est un petit peu étouffé dans la masse des cuivres qui font plus de bruit, mais il y a encore une chose qui est importante, c'est qu'on a parlé de route barrée, déviation Bourg-Gargantua. Voilà. C'est l'horaire, quand même que les gens le sachent, que ça va être barré de 13h à 16h30. C'est-à-dire le temps du défilé.
0: D'accord. Ben, les musiciens sont là du matin dans les quartiers,
2: voilà.
0: Je suppose.
2: Oui.
0: Hein.
2: Oui.
0: Donc, c'est pour
1: visiteurs
0: les visiteurs.
1: Les visiteurs seront guidés naturellement. Par les fleurs et par le.
0: Voilà, par les parkings par les gens.
1: Et ceux qui ne restent pas au festival en prendront la route des Soudanières et la route de Jasseron et rejoindront la route de Nantua.
0: D'accord. Ils n'auront pas beaucoup à marcher à pied quand même. Si, un petit peu.
1: Un petit peu, mais de façon raisonnable.
0: Bon, eh ben c'est très bien. Et puis, moi, j'aimerais bien qu'on raconte une petite anecdote. Non, il n'y a pas eu des anecdotes cet hiver, là? Pendant tout ça?
2: Des anecdotes, il y en a tout le temps. Mais...
0: Si, par exemple, pour le
2: festival. Des drôles, des moins drôles.
0: Essayez d'en avoir un slogan en fer, que ce serait quoi?
2: Oula, moi, je dirais que vive la musique, de ce qu'elle fédère entre les hommes et les femmes. Et je dirais qu'il y a celui qui offre avec un cœur gros comme ça, et puis celui qui reçoit avec un sourire lâche comme ça. C'est la magie de la vie associative.
1: Ouais. Et vive la musique d'ensemble. Alors, ce qu'on a oublié de dire, c'est que les musiciens du groupement se regroupent dans un orchestre éphémère que Myriam Balizet a fait répéter.
0: Marie, vous avez oublié de dire ça.
1: Et là, nous devons de l'annoncer. Ce n'est pas moi qui mène la réunion. Voilà. Oui, effectivement. Donc, il y a un orchestre éphémère qui a répété déjà plusieurs fois, plusieurs dimanches matins, et qui se produira à Césaria donc le 28 juin, le dimanche, donc une semaine avant le festival, vers 11h, 11h30, et qui sera précédé par des ensembles de l'École de musique de la Vallière. Voilà,
0: donc c'est en complément des harmonies qui vont
1: faire... C'est en prémisse, pour annoncer le festival.
0: C'est pour annoncer le festival, mais c'est bien, c'est un encouragement. Alors Philippe, il n'y a pas d'anecdote là-dessus?
2: Comme ça qui me vient.
0: Non, parce que je sais que...
2: Dans une demi-heure peut-être, mais il sera trop tard.
0: Parmi les invités, on n'a pas dit, donc c'est une surprise, on ne peut pas dire qui est-ce qui est invité, les harmonies, les... etc.
1: Alors, elles ne sont pas invitées, elles font partie du groupement, les harmonies.
2: Il y en a 10.
1: Il n'y a pas d'invité.
0: Il n'y a pas de musique d'honneur.
1: Nos invités sont Ossia, qu'on est très heureux de recevoir. Et je pense qu'ils sont également très heureux, de venir partager le festival avec nous. Et non, il n'y a pas de musique d'honneur, non.
0: Voilà. Et l'année prochaine, le festival sera à
1: Montbel d'abord, et Polia ensuite, et Villerobiassure ensuite.
0: Alors c'est à Montbel l'année prochaine, donc on peut déjà l'annoncer maintenant. Le groupement Brest-de-Vermont, on peut dire qu'il est présidé par
1: Laurent Merle,
0: d'accord.
1: Viria.
0: Voilà, et puis qui sera présent aussi. Donc le festival, c'est quand même le groupement Brest-de-Vermont de toutes les harmonies.
1: Oui, voilà. Du Revermont, parce que Césaria est représenté, et Villerobiassure également. Et puis après, la Bresse, effectivement, Attigny. Polia, Viria, Morvel, Saint-Jean-sur-Essouze, où nous étions l'année dernière, Saint-Trivier, Saint-Nizier, Curcia, Foissia.
0: On a dit que tout était gratuit quand on a parlé du concert, mais la soirée est gratuite aussi.
1: Le repas est payant.
0: Les parkings sont gratuits.
1: Les parkings sont gratuits également.
0: Et le feu d'artifice aussi.
1: Et le feu d'artifice, il est libre.
0: D'accord. Donc pas de feu d'artifice pour le 14 juillet. On va dormir.
1: Pour le 13 juillet.
2: Je voulais juste avoir une petite pensée pour Annelise Flochon qui mène ce festival d'une manière qui me fait penser à moi quand j'avais son âge où j'ai monté le spectacle sur Edith Piaf où on n'est pas forcément prêt pour ce genre de choses. Et je trouve que vraiment, elle mène très bien. Et puis Jean-Luc Mabilon, derrière, qui est aussi une main très précieuse. Et puis, bien naturellement, il y a tellement de monde.
0: C'est bien, Philippe. Il fallait le remarquer. Et merci pour la présidente, donc Annelise Flochon. Autre chose, Maryse?
1: Remercie RCF de nous inviter. On était très heureux de prendre la parole.
0: Voilà, on va le dire à tout le monde. Et on rappelle tous ensemble que le rendez-vous, c'est le 5 juillet à Césaria pour le Festival de musique Brest-Vermont. Au cœur de la musique populaire et de la BD, et peut-être aussi des CD. Bonne musique à tous, et n'oubliez pas, à vos instruments, à vos pupitres, et qu'on vous entende. Au revoir Maryse, au revoir Philippe.
2: Au revoir.
1: Au revoir Jacques.

0: Et oui, vous l'aurez compris, un festival à ne pas rater le 5 juillet à Caesarea. Et vous pouvez déjà, eh bien, si vous vous rendez sur place, découvrir toute la décoration qui vous attend, avec notamment ces fameux CD un petit peu partout. Un grand merci à tout le monde pour cette émission. 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Et bon festival, bien entendu. Très belle soirée à l'écoute de nos programmes. Et on poursuit ce menu après le festival de musique. Et bien, place à un peu d'infos avec les voix de l'actu.
1: De la présidence d'une métropole à celle d'un mouvement, il n'y a finalement qu'une nomination. David Kimmelfeld, installé officiellement hier, nouveau président d'Habitat et Humanisme Rhône. Il quitte donc le monde politique. Pour l'instant, on aura peut-être l'occasion d'y revenir. Et qui a rythmé une bonne partie de sa vie, de sa carrière. À la tête de la métropole de Lyon, entre 2017 et 2020, en prenant notamment la suite de Gérard Collomb, appelé à l'époque à devenir ministre de l'Intérieur. Maire également, pendant près de 10 ans, du 4e arrondissement lyonnais, socialiste par nature. Macroniste aussi, en quête de rupture, mais finalement poussé à prendre ses distances, sans pour autant perdre la force d'une parole politique qui compte ici, en terre lyonnaise, et qui pourra mettre au service de ses nouvelles fonctions. David Kimmelfeld est avec nous ce matin en studio.
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1: Et bonjour David Kimmelfeld.
3: Bonjour, merci de votre invitation.
1: Merci à vous, surtout d'avoir accepté de venir ce matin, officiellement depuis hier soir. Donc, nouveau président du mouvement Habitat et Humanisme Rhône, après donc la carrière politique qu'on a égrenée dans l'introduction. Comment on se sent tout simplement dans ces nouveaux habits tout neufs?
3: Bon, on se sent d'abord, on aborde les choses avec beaucoup d'humilité d'abord, parce que Habitat Humanisme Rhône, et plus largement Habitat Humanisme, a été créé par le père Devers il y a maintenant 40 ans, un peu plus de 40 ans. Donc on ne peut aborder cette mission et cette nouvelle fonction qu'avec beaucoup d'humilité et avec beaucoup de concentration, parce qu'on est sur un domaine où on s'adresse aux plus fragiles et aux plus précaires. J'allais dire presque malheureusement, il va falloir encore pendant longtemps, je crois, agir auprès de ces populations.
1: Ouais, vous quittez pour l'instant le monde politique, on pourrait y revenir pour le monde social, un monde que vous connaissez bien finalement, infirmier de formation. Vous avez notamment dirigé les centres sociaux de la Croix-Rousse à la fin des années 90. C'est finalement un virage sur une route que vous connaissez déjà plus ou moins.
3: Oui, c'est-à-dire que je n'ai pas dirigé les centres sociaux, j'ai présidé les centres sociaux de la Croix-Rousse, mais effectivement, ma première formation, c'est infirmier, donc même s'il y a très très longtemps que tout ceci est derrière moi, et je dis d'ailleurs très souvent pour plaisanter à mes proches que je leur déconseille de me demander le moindre soin aujourd'hui, mais plus sérieusement, c'est vrai que démarrer une carrière professionnelle par le soin, ça marque évidemment, et je pense que ça a été pour moi un élément déterminant dans la construction de ma carrière, entre guillemets, qu'elle soit professionnelle ou politique. Et puis, bien sûr, cette métropole aussi a beaucoup marqué, puisqu'elle est devenue métropole, c'est-à-dire qu'elle a pris les compétences sociales en 2015. Mmh. Et à partir de là, on a été très vite confrontés à l'ensemble des problématiques, que ce soit la question du vieillissement, que ce soit les mineurs non accompagnés, la question des réfugiés. Mmh. Et oui, j'ai retrouvé assez vite dans cette métropole des sujets qui étaient pour moi sans doute les plus déterminants et les plus importants.
1: Vous aviez décidé donc de ne pas vous présenter

0: c'était d'une grande intensité, le côté positif de cette grande intensité. Et donc je considérais que effectivement les conditions n'étant pas réunies, bah, il fallait s'appliquer à soi-même ce que souvent on propose en politique. Voilà, 65 ans, il était peut-être temps aussi de laisser la place à des plus jeunes. Ça n'a pas toujours été le cas, et en tout cas, je souhaitais le faire. Et Habitat Humanisme, c'est venu bien évidemment ensuite parce que le père de Vert m'a sollicité en direct pour me dire ce serait bien que tu puisses venir nous rejoindre. Tu as sans doute toi aussi quelques compétences, tu peux amener ta pierre à l'édifice sur les différents sujets qui s'imposent auprès d'Habitat Humanisme.
1: Votre pierre à l'édifice, mais aussi votre manière de discuter éventuellement avec les différentes forces politiques locales, on vous le disait, hein, la métropole de Lyon qui a la compétence des solidarités, la ville-centre aussi, différence de politique, aujourd'hui la métropole a basculé à droite, la ville-centre est restée à gauche notamment. Vous, votre profil aussi, c'est un peu celui du trait d'union, c'était tous ces élus-là aujourd'hui, c'était votre assemblée de l'époque.
0: Oui, puis pas simplement, je crois que c'est aussi une manière d'aborder les sujets. D'abord, quand on préside une association comme Habitat Humanisme Rhône, on est dans la totale neutralité localement, évidemment. Pour autant, il est vrai que mon exercice précédent, comme président de la métropole, comme vice-président, m'a permis d'être en contact avec de nombreux élus, avec aussi les autorités de l'État. Et effectivement, moi j'ai toujours eu, comment dire, une gouvernance assez ouverte et partie de là, en capacité à discuter avec les uns et les autres. Et c'est ce que je vais continuer à faire. Et ça fait partie sans doute des éléments importants de cette présidence-là, c'est d'être en capacité de discuter aussi bien avec les différentes villes qui composent la métropole et le Nouveau Rhône aussi, parce que Habitat Humanisme Rhône, c'est la métropole et le Nouveau Rhône, mais aussi avec les autorités de l'État.
1: Vous l'avez déjà
0: fait. Des solutions.
1: Vous l'avez déjà fait. Hein, vous avez déjà rencontré Véronique Sarcelli, présidente du Grand Lyon.
0: Je ne les ai pas rencontrés. J'en ai croisé quelques-uns, puisque mes fonctions officiellement, elles ont démarré hier, mais en tout cas, j'ai eu des premiers contacts, effectivement, qui sont des contacts tout à fait équilibré.
1: Et c'est quoi la teneur de discussion? C'est de dire pas d'immobilisme aujourd'hui, en tout cas pour ce qui est de moi, mes nouvelles fonctions en tant que président d'Habitat et Humanisme Rhône, pas d'immobilisme politique, il va falloir qu'on avance sur certains sujets.
0: Oui, je crois que en fait, d'abord Habitat Humanisme Rhône et plus largement le mouvement Habitat Humanisme, qui recouvre pas simplement Habitat Humanisme Rhône, est un mouvement qui, au-delà d'avoir un plaidoyer, ce qui est bien normal sur les plus fragiles, les plus précaires, c'est surtout une association qui apporte des solutions. Je donnerai un exemple. Dans cette période de canicule, il y a 48 heures, l'État a sollicité Habitat Humanisme Rhône en disant on veut mettre à l'abri un certain nombre des gens qui sont à la rue et qui souffrent de la canicule. Est-ce que vous avez des solutions? Et Habitat Humanisme Rhône a réouvert un accueil de jour dans une ancienne clinique et a permis, en tout cas depuis maintenant 48 heures, à 35 personnes d'être mises à l'abri dans des endroits qui sont beaucoup moins chauds, avec des douches, enfin bref, et un accompagnement aussi en lien étroit avec la Croix-Rouge. Parce que de la même façon, il faut pouvoir être en capacité, Habitat Humanisme Rhône, à discuter avec l'ensemble des autorités, mais aussi avec l'ensemble des partenaires, que sont la Croix-Rouge, le Secours catholique, Alinéa, enfin bon, un certain nombre d'autres partenaires, mais aussi avec l'ensemble des donateurs aussi, parce que Habitat Humanisme Rhône a besoin aussi d'immobilier pour accueillir et mettre à l'abri.
1: Oui, parce que vous êtes président bénévole aujourd'hui. Finalement, c'est quoi, vous, votre domaine, votre champ de compétences? Qu'est-ce que vous pouvez faire en tant que président bénévole?
0: La mission d'un président d'une association comme celle-ci, c'est d'abord d'animer un conseil d'administration, d'animer un bureau avec des gens qui ont des missions très, très précises. C'est bien sûr de faire le lien entre les bénévoles. Habitat Humanisme Rhône, c'est très particulier, c'est de plus de 250 salariés, mais c'est aussi plus de 1000 bénévoles actifs dans différents domaines qui vont de domaines. Vous avez toute une équipe importante de ce qu'on appelle les bricoleurs, ce sont des gens qui vont sur les différents sites réparer, mettre en route un certain nombre de choses. Mais vous avez aussi des gens qui travaillent aux côtés des salariés sur l'acquisition de nouveaux locaux, la rénovation de nouveaux locaux. La mission du président, c'est celle-ci. La deuxième, c'est bien sûr d'être en relation avec l'ensemble des institutionnels. On l'a évoqué avec les collectivités, avec les services de l'État, mais aussi avec les donateurs. C'est de pouvoir finalement animer l'ensemble de cette communauté, de faire le lien entre les bénévoles et les professionnels, les salariés. C'est de veiller aussi à... Je crois qu'on a une grande mission, c'est de trouver

0: trouver de nouvelles sources de financement. Je crois que la réalité, c'est qu'aujourd'hui, l'argent public est rare, quel que soit d'ailleurs le positionnement politique des uns et des autres. L'argent public est rare. Il va falloir, il faut faire preuve d'imagination pour continuer à trouver des ressources. Parce que, parallèlement à ça, la question de la précarité, de la fragilité des publics n'est pas en train de se régler. On a plutôt le sentiment, au contraire, que ça devient de plus en plus complexe.
1: Oui, faire preuve d'imagination, vous le dites, affronter une réalité aussi ici sur le territoire. C'est laquelle aujourd'hui, selon vous, en tout cas aujourd'hui en 2026, vous arrivez à la tête d'Habitat Humanisme Rhône, votre regard aussi sur la situation que vous prenez en main?
0: Écoutez, d'abord, moi je prends en main, en tout cas nous prenons en main, parce que moi je souhaite, comme je l'ai fait d'ailleurs dans mes mandats politiques, une gouvernance collective, partagée avec les autres administrateurs et administratrices qui sont là pour certains depuis un long moment. Donc moi, j'arrive pas en disant on va faire du passé table rase. Il s'agit surtout pas de ça. C'est de se mettre dans les pas, y compris d'ailleurs du Père de Vert, sur ces sujets-là. On a une situation qui est celle, j'allais dire, nationale. C'est-à-dire qu'on voit bien qu'on a aujourd'hui des gens, une pauvreté qui s'aggrave, donc une précarité qui s'aggrave, donc de plus en plus de gens concernés. Donc la nécessité de trouver des solutions à ces personnes-là, et pas simplement, et c'est ce qui fait sans doute une des forces du mouvement Habitat Humanisme, pas simplement, je mets des guillemets parce que c'est pas simple, de mettre à l'abri, c'est-à-dire de trouver du logement, mais c'est aussi derrière de l'accompagnement. Ça passe effectivement par le logement.
1: Vous l'aviez fait d'ailleurs en 2019, mais... vous aviez mis en place un plan d'urgence logement à l'époque, oui. À la collectivité.
0: Ça veut dire qu'il faut accompagner aussi les gens en matière d'insertion, en matière d'emploi, il faut les accompagner aussi pour maintenir le lien social, d'où d'ailleurs l'ouverture d'un certain nombre de structures type des pensions de famille où les gens peuvent avoir des temps collectifs. C'est plutôt de prendre les personnes les plus fragiles dans leur globalité. Il y a des questions extrêmement importantes aujourd'hui qui sont devant nous. C'est la question du vieillissement de la population, et en particulier de la population la plus précaire. Qu'est-ce qu'on fait avec ces personnes-là dans les prochaines années? Donc il y a beaucoup d'enjeux pour Habitat Humanisme, comme pour d'autres associations qui sont partenaires d'Habitat Humanisme.
1: Quelles sont vos grandes priorités, finalement, maintenant qu'on a dressé le constat, en effet, d'une situation ici qui peut se dégrader, et en tout cas qu'il va falloir affronter? Vos priorités, vos premières solutions, peut-être que vous y avez déjà réfléchi?
0: Alors, les solutions, je pense que ça, elles se partagent avec le conseil d'administration et les professionnels et la direction d'Habitat Humanisme Rhône, mais on a très clairement, bien sûr, à maintenir d'abord l'offre d'accueil et de logement pour les personnes dans le Nouveau Rhône et sur la métropole. Un des deuxièmes enjeux, c'est, on le voit bien aujourd'hui, c'est comment est-ce que, y compris au cœur de l'été, au cœur de la canicule, on voit bien que on parle beaucoup l'hiver du plan froid, par exemple, pour les SDF. On parle un peu moins, y compris d'ailleurs médiatiquement, d'un plan canicule. On a besoin aussi de se mobiliser sur ces questions-là de plus en plus. Et puis, on a un autre enjeu qui est celui de trouver des ressources de financement autres que l'argent public. Il ne s'agit pas de dire que les collectivités et l'État ne vont plus financer.
1: Vous êtes là aussi pour ça, pour faire cette mutation. Pour beaucoup d'associations de solidarité et de mouvements de solidarité comme le vôtre, c'est la grande question, c'est celle des financements. En effet, avec des collectivités locales qui se désengagent du fait... En effet,
0: oui,
1: d'un effet ciseau finalement.
0: Oui, je crois que...
1: Vous avez une mutation à faire dans les financements.
0: Oui, on le sait, les départements aujourd'hui, et donc la métropole qui est un département aussi, sur ses compétences sociales, rencontrent des tensions financières. Et les associations ne peuvent pas, entre guillemets, simplement être dans le plaidoyer en disant c'est scandaleux, on n'est pas suffisamment financé. Ça, on peut le dire, mais ça ne fait pas financer de manière plus forte. Et donc, il faut que parallèlement à ça, on soit en capacité d'être inventif. La force d'Habitat Humanisme, c'est quand même la force aussi de celles et ceux qui donnent à Habitat Humanisme. C'est extrêmement fort. Vous savez, il y a beaucoup de gens qui lèguent des biens immobiliers, des gens qui s'engagent et qui financièrement s'engagent, que ce soit des entreprises ou des individus. Je voudrais au passage remercier, par exemple, l'entreprise des Possibles, qui est un partenaire avec l'idée extraordinaire qu'avait eu Alain Mérieux au moment de la création de l'entreprise des Possibles, qui est un partenaire extrêmement important pour Habitat Humanisme Rhône, qui a permis à Habitat Humanisme Rhône d'ouvrir un certain nombre de lieux, de mettre en place un certain nombre de dispositifs. Donc il faut aussi se tourner vers ces partenariats-là de manière extrêmement forte. C'est sans doute un des enjeux, tout comme l'enjeu, je pense, du vieillissement est un autre enjeu en matière de thématique.
1: ça, ce sont pour vos fonctions, vos nouvelles fonctions, évidemment, à Habitat Humanisme Rhône. Évidemment, on a la chance de vous avoir ce matin au micro. C'est une parole politique qui compte. Aujourd'hui, vous quittez un monde politique local en pleine ébullition, on va le dire ainsi, hein, avec notamment cette affaire qui a éclaté, cette affaire qu'on appelle aujourd'hui l'affaire Roman Abreu, en tout cas pour ce qui est du périmètre de la ville de Lyon que vous connaissez bien. Vous avez décidé de soutenir, vous, en mars dernier, Grégory Doucet, face à Jean-Michel Aulas. Jean-Michel Aulas qui n'était pas ni au Conseil métropolitain de Lyon, ni au conseil municipal jeudi, après cette plainte déposée par une militante cœur lyonnais contre l'ex-directeur de la communication aux élections locales de Jean-Michel Aulas, Roman Abreu. Des faits présumés en janvier, des faits qui sont portés à l'attention de Jean-Michel Aulas et de ses équipes en février, une plainte déposée en juin, mais Roman Abreu n'a pas été écarté, et c'est en cela aujourd'hui que Jean-Michel Aulas est pointé du doigt. Votre regard sur ce monde politique local que vous quittez, ces affaires qui éclatent notamment ici à Lyon, à quel point vous, ça vous intéresse? Est-ce que ça vous questionne aussi sur ce que vous quittez?
0: D'abord, pour dire, je crois, moi, je n'ai pas commenté l'affaire en tant que telle.
1: Bien sûr.
0: D'ailleurs, j'aurais eu la même position en étant élu. Je crois qu'il y a une action justice, il y a un certain nombre de choses.
1: Une
0: on peut simplement dire qu'on a une pensée extrêmement forte pour la victime et qu'il faut la croire. Quand elle témoigne, je crois que c'est ça qu'il faut dire. Et si on avait qu'une chose à dire, c'est celle-là. C'est de dire on accueille ce témoignage et on croit à cette personne. Et ma foi, ensuite, j'allais dire, la justice fera son travail. Après, sur le regard, je pense qu'au-delà de cette triste et malheureuse affaire, bon, il y a des exécutifs qui se mettent en place, que ce soit dans les villes ou à la métropole. Je crois qu'on est à une centaine de jours depuis le second tour des élections et la mise en place des exécutifs. Il serait bientôt pour juger de quoi que ce soit. Et puis, de la même façon, je crois que quand on préside une association comme Habitat Humanisme Rhône, on se doit, et c'est bien normal, d'être dans une neutralité, en tout cas publique. Bien sûr, je reste, moi, un citoyen engagé, et bien évidemment, avec un certain nombre, un regard et des idées, mais il s'agit plus de les exprimer publiquement, parce que je représente aujourd'hui une association et un mouvement qui doit discuter avec l'ensemble des élus, quelle que soit leur étiquette, et c'est bien normal.
1: Voilà, vos nouvelles fonctions, en effet, qui vous imposent une certaine forme de neutralité. David Kemmelfeld, vous étiez notre invité ce matin, nouveau président élu d'Habitat et Humanisme Rhône. C'était hier soir, vous avez pris vos fonctions tout récemment. Ancien, évidemment, président du Grand Lyon, maire du 4e, on en a largement parlé ce matin. Merci à vous d'avoir été notre invité aujourd'hui.
0: Merci beaucoup.
2: Et voilà, les voix de l'actu à retrouver tous les soirs de la semaine, même heure, sur RCF Pays de Lin et bien sûr RCF Lyon. Et également donc tous les matins en direct de Lyon dès 7h32 au micro de Johan Fraisse. Merci à lui, merci à vous de passer cette soirée avec nous. Courage à toutes et à tous si vous êtes encore en voiture sous la canicule. C'est bientôt le week-end pour certains ou c'est déjà le week-end, donc profitez-en bien. Et c'est parti avant bien de retrouver votre apérosique début de week-end avec Tristan Gacha ce soir pour un plein de musique. Et bien c'est une petite leçon de patois consacrée justement aux vacances.
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6: Bonjour Jean-Paul et bonjour à vous tous qui nous écoutez. Bonjour Jean-Paul, et puis bonjour à vous tuites, nous êtes tuites.
7: Bonjour Albert, bonjour à toutes et à tous. Bonjour Albert, bonjour à toutes et à tuites.
6: Eh bien, nous voilà fin juin, ça sent la fin de l'année scolaire et les vacances pour tout le monde. Eh bien, nous tiens fin juin, et chien la fin de l'année de l'étiule, puis les vacances pour tout le monde.
7: Oui, parce que même s'il y en a encore bien qui ne partent pas, ou pas bien loin, tous ceux qui travaillent ont bien un moment de répit en juillet et en août. Ouais, parce que même où c'est y en a un coup que ne partons pas, donc ben pas bien loin, tu sais que travaillons on ben te moumet de répit et du lieu dont ben huma deux.
6: Les vacances, c'est bien quelque chose qui a beaucoup évolué aussi. Autrefois, quand on était petit, on n'en parlait pas. À la campagne, dans les fermes, on ne savait même pas que ça existait. Le vacances. Et ben chacun qui avait évolué, allez, des loutins. Si on est peut-être, on est par l'ovpo, à la tiépagne, des le frum, on chave pour le mai, qui existe au.
7: on commençait seulement à voir quelques ouvriers qui avaient 2 semaines de congé. Mais ils ne partaient pas, parce qu'ils avaient souvent une vache ou deux avec un peu de terrain que leur femme cultivait. Donc mes chauves l'aimaient avoir quelques ouvriers qui avaient 12 semaines de congé. Mais ils ne parlaient pas de moudou, parce que l'avant de chouet n'avait pas de douve, avoir un peu de terrain que je faisais cultiver.
6: Nous, les enfants, on ne parlait pas de partir. Il y avait bien du travail à la maison pour tout le monde. On faisait les moissons, on sarclait le maïs, on allait garder les vaches. Il y avait toujours à s'occuper. Nous, les effets, on ne parlait pas de partir. Et il y avait bien d'œuvre à la maison pour tout le monde. On fâche les mâchons, on chaillouve le panneau, on a l'ouvre et on le vaffe. Et il y avait toujours à ces typos.
7: On commençait à parler de colonies de vacances. Je me rappelle, ça doit être la dernière année où j'étais à l'école du village. Le maître nous avait donné des papiers pour ceux qui voulaient s'inscrire. Ça m'aurait pas déplu d'aller voir un peu ailleurs, mais tu penses bien que mes parents n'ont pas été d'accord. Donc mes chauves t'aimaient, moi, parlons de colonies de vacances. Ça me rappelle, et d'être la dédiéno que déva à l'étuelle du village. Le maître nous a balia de papy, pensé que veli vont s'inscrire. Et mal pour des plaies dans l'eau, on va un petit peu ailleurs. Mais te pêche bien que mes parents n'ont pas été audacieux.
6: Et en plus, ça coûtait pas mal d'argent et on avait bien autre chose à faire avec le peu de sous qu'on avait. Puis aimé et tu trouves pommeau d'arzet, puis on avait ben autre chose à faire à voir le peu de sous qu'on avait.
7: On ne va quand même pas se plaindre. On n'a pas été bien malheureux. Les enfants de la ville avaient plus besoin que nous d'aller respirer l'air de la campagne. On va t'aimer, mais on ne peut pas se plaindre. On n'a pas été bien malheureux. Les effets de la veule avaient mis faute que nous autres d'aller respirer l'air de la campagne.
6: Mais dis donc, Jean-Paul, on parle de quelque chose qui date un peu. Depuis, les choses ont bien changé. Tout le monde aspire à prendre quelques jours de repos et c'est bien normal. Mais dis donc, Jean-Paul, on cause d'une chacun que date on peut. Depuis le siège, on bien fait ça. Tout le monde a évié de près de Coquezou, pêcheur de Peugeot, puis il y a ben normal.
7: Oui, mais le rythme de vie n'est plus le même, la façon de travailler non plus. Pour oublier que ce n'est pas facile ou pour se donner un peu de courage, on pense aux vacances toute l'année. Ouais, le rythme de la vie ne peut pas le même, la façon de travailler non plus. Pour des belieux qui est poéja, donc ben, pour ce belieux, on peut de courage, on pêche à la vacance, tout à l'énau.
6: Jean-Paul, pour se donner un peu de courage, eh bien, on va écouter un peu de musique. Jean-Paul, pour ce belieux, on peut de courage, on va écouter un peu de musique.

0: Et chacun a sa façon de faire. Il y en a qui partent souvent, mais pas longtemps. D'autres qui gardent tous leurs mois pour partir plus loin. Puis sautions à sa façon de faire. Et il y en a qui partent en chouvet, puis pas longtemps. D'autres que gardent toujours un peu moudeau plus loin.
1: Certains retiennent longtemps d'avance une location ou un voyage. Mais il y a aussi quelque chose à la mode maintenant. Pour profiter de prix bien moins chers, on se décide au dernier moment. Certains retenions longtemps d'avance la location où on vient. Mais il y a une chacun à la mode à vous. Pour profiter de prix bien moins ceux, on se décide de rimoumer.
0: Pour beaucoup, les vacances sont l'occasion de rendre visite à la famille qu'on ne voit pas souvent. Il y en a aussi qui vont toujours au même endroit, tous les ans depuis 15 ans et plus. Peu bien de monde où les vacances sont l'occasion de fourre une navezette à la famille qu'on va pochouer. Et il y en a ri qui vont toujours même ouèdre, tu les aies depuis tiens j'ai pis mais.
1: Ah, ça me rappelle une fois, on était dans un camping en Vendée, juste pour une nuit ou deux. On nous avait prévenu qu'il fallait qu'on s'en aille le jour du 14 juillet. Ah ben, on a bien compris pourquoi. À 9h30, on entend crier et taper contre notre camion. C'était un Parisien qui était parti de bonne heure le matin et qui voulait sa place qu'il avait tous les ans depuis des années. Ah ben, et brapa louanco, on est venu en camping et Vendée, juste pena nana udouve. On nous avait prévenu qu'il fallait qu'on détiepe le loup du 14 juillet. Ah, on a bien compris pourquoi. À 9h30, on était deux loups puis tapot contre notre camion. Il y a mon Parisien qui est parti dans le matin puis que livre chaplache, puis que là, tu les es depuis deux années.
0: Il y en a au contraire qui aiment voir du pays et qui partent toujours à l'étranger. Qui prennent l'avion comme moi je prends ma bicyclette. Mais ils sont encore nombreux, ceux qui restent en France. Il y en a au contraire, comme on va de pays, puis que moudons toujours les traînés, que prenions l'avion, que même se prenions ma bicyclette. Mais ils sont bien en cours nombreux, c'est que demeurent et franches.
1: Et ils ont bien raison, parce qu'il y a beaucoup de belles choses à voir sans aller bien loin. Rien que dans notre département, on est gâté avec des rivières pour ceux qui aiment la pêche, des montagnes, des lacs, des plans d'eau, des musées, des monuments. Puis l'embarrageon, parce qu'il y a bien de braves seuges, à va, c'est à l'eau bien loin. Rien que dans notre département, on a goto, à voie de revise, pour ces camons la pêche, de montagnes, de lacs, de plans d'aigle, de musées, de monuments.
0: D'ailleurs, les étrangers ne s'y trompent pas. La France est un des pays les plus visités. Et il paraît que les Français passent de plus en plus leurs vacances en France. Et cette année encore, plus que d'habitude, vu le prix des carburants. D'ailleurs, les étrangers ne s'y trompent pas. La France est des pays les plus visités. Puis, et pas là que les Français pochent de mes aimés jours vacances et franches. Piste, on coule mais que d'abrutis, vu le prix du carburant.
1: Avant d'arriver aux vacances, qui ne vont pas tarder, on peut avoir une pensée pour ceux qui n'ont pas les moyens de s'évader un peu et à tous ces enfants qui ne partent jamais. Avec d'arvo à les vacances, que vont pas tardo, on peut avoir un apécide, parce que n'ont pas les moyens de s'évader, on peut, puis acheter les effets que ne partons jamais.
0: Et il y a aussi tous ceux qui viennent de passer leur bac. Tu te rappelles quand c'était notre tour? On n'emmenait pas large en attendant les résultats. Puis, Ali, tu sais que venions de Pocholou, au bac. De Trapal, tu y es venu tour. On est menouf pour large et d'attendre les résultats. T'as vu que le ministre va relever le niveau des examens. C'est peut-être pas une mauvaise idée. T'as vu que le ministre va relever le niveau des examens. Et peut-être pour une mauvaise idée.
1: Je crois bien que oui. Eh bien, on va leur souhaiter à tous de réussir pour profiter à fond de leurs vacances pour pouvoir recommencer une année dans de très bonnes conditions. De clair ou ben quoi? Eh bien, on va les choisir à tuer de Russie peut pouvoir profiter de à fond de vacances, peut pouvoir recommencer nous d'être de vraies bonnes conditions.
0: À ce que je vois, Jean-Paul, tu commences déjà à penser à la rentrée. C'est bien une bonne idée parce que la question va se poser pour nous aussi. Tu crois qu'on va continuer à parler patois à la radio encore l'année prochaine? Est-ce que ça va ou Jean-Paul? Tu commences déjà à pécho à la rétro. Eh bien, on a bien une idée parce que la question va se poser pour nous aller. Tu crois qu'on va continuer à cojo patois des loupeux son cours les noguevins?
1: On pourrait essayer encore, mais dis donc, Albert, ça fait déjà un paquet d'années. On se fait plaisir et on continue à penser que ça fait plaisir aussi à ceux qui nous écoutent. Et il n'y en a jamais point qui se sont plaints. On pourrait bien essayer un grand coup. Mais dis donc, Albert, il faut déjà en pâtir des noms. On se fait plaisir, puis on continue de pécho qui fait plaisir à y assez que nous étudions. Il n'y en a jamais point qui se sont plaints.
0: Eh bien, puisque c'est comme ça, on va vous souhaiter à tous un très bel été plein de spectacles et d'animations. Ce n'est pas ce qui manque autour de chez nous. Et rendez-vous en septembre pour passer encore une année ensemble. Ben, pisquedesh, on va vous choiteau na vra brave buna chajon, plein de spectacles puis de j'animations. Et pour ce que mec la toute vénus, puis rendez-vous au mois de septembre, peu pocho en cours néno et sèble.
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4: Jean-Paul Pobel et Albert Belay pour cette petite leçon de patois. C'était les langues se délient sur RCF dans votre Made in 1 pour un zoom eh bien, sur les vacances. Merci beaucoup à eux, merci à vous de votre fidélité. Et c'est parti, il est l'heure de faire un plein d'évasion musicale et de retrouver Tristan Gacha pour votre apérosique spécial début de week-end. Et on va prendre la direction ce soir eh bien, de dessous la surface. Bonne découverte à tous.
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6: Bonjour à tous et bienvenue dans votre émission Hors Piste. Aujourd'hui, je vous emmène avec moi loin de ce monde et vous transporte sous la surface. Vous êtes avec un groupe d'amis en train de tourner un court-métrage avec une vieille caméra VHS. C'est vous derrière la caméra. Un de vos amis vous dit de vous reculer pour la prochaine prise et d'un coup, vous tombez dans le vide.

À votre réveil, vous vous trouvez dans un grand couloir aux murs jaunes, avec de vieux néons qui grésillent. Vous vous levez et vous explorez le lieu. Vous marchez longtemps, mais autour de vous, il y a toujours ces vieux murs jaunes qui forment un immense labyrinthe. Vous êtes seul, mais pourtant, vous sentez une présence derrière vous. Et vous vous retournez sans arrêt. Mais à chaque fois, personne n'est derrière vous. Puis d'un coup, un haut-parleur s'active et une musique retentit.

Nous venons d'écouter It's Just a Boring Memory de The Cracktaker. Et aujourd'hui, je vous fais découvrir l'univers des backrooms et de ce qu'on appelle les espaces liminaux. Et comme c'est un sujet compliqué, je vous donne quelques explications. Commençons par les espaces liminaux. Le mot liminal vient du latin limen qui signifie seuil. Un espace liminal est un lieu de transition, de passage. Ce sont des endroits où l'on n'est pas censé rester, comme des couloirs, des salles d'attente, des aéroports vides la nuit ou des parkings souterrains. Ce qui fascine et qui a donné ce terme, c'est la sensation de malaise qu'éprouvent ces lieux. Il provient du fait que habituellement ces lieux sont remplis de monde et là, ils sont déserts. Cela crée un décalage entre la fonction de l'endroit et sa réalité actuelle. De plus, la plupart de ces lieux rappellent souvent des souvenirs d'enfance flous, aires de jeu intérieures, écoles vides, ce qui provoque un mélange de confort et d'anxiété selon les lieux et les personnes. Certains de ces lieux sont réels et d'autres sont sources d'imagination partagées sur Internet. Bref, maintenant que vous en savez un peu plus, reprenons là où on en était. Nous étions dans ce long labyrinthe jaune et à force de marcher, vous finissez par arriver devant une porte marquée sortie. Vous y entrez et vous vous trouvez dans un bureau vide. Pourtant, tout est allumé, même les vieux ordinateurs.

C'était Number de Temporex. Nous en étions au bureau. Et vous voyez un ordinateur avec un grand document ouvert dessus. Vous le lisez et vous comprenez enfin où vous êtes. En réalité, vous êtes dans les backrooms. Ce sont une légende urbaine qui a transformé l'esthétique des espaces liminaux en un univers de survie horrifique. Selon la légende, on accède aux backrooms en sortant accidentellement de la réalité, comme un bug dans un jeu vidéo permettant de passer à travers un mur. Tout a commencé avec une photo d'un bureau jaune, vide, au néon bourdonnant envoyé sur un forum d'internet. Cette photo a été beaucoup reliée, ensuite, et la communauté a créé des milliers de niveaux, chacun avec ses propres règles, ses ressources et malheureusement aussi ses entités.

C'était Libet Delay de The Cartacker. Vous commencez à vous y plaire ici. Certes, c'est vide, un peu glauque, mais pour une fois, vous êtes seul, et c'est silencieux. Et puis comme ça, vous ne voyez plus vos collègues relous au boulot. Enfin bref, vous trouvez une autre sortie et vous arrivez dans ce qui ressemble à un extérieur. Mais vous n'êtes toujours pas chez vous. Vous vous trouvez sur une grande route sinueuse avec des collines toutes lisses et des petites maisons identiques. Vous commencez à essayer d'ouvrir les portes de chaque maison, mais la plupart sont fermées. De plus, le stress monte car une entité vous regarde derrière les maisons.

Nous venons d'écouter Hyde de Dorian Concept. Et enfin, une porte s'ouvre. Vous arrivez dans une immense salle entourée de bâtiments, avec plein de fenêtres carrées et un jardin au milieu. Arrivé ici, vous commencez à en avoir marre. Ça fait des heures que vous marchez, vous n'êtes toujours pas chez vous, votre famille vous manque et vous avez faim. Alors vous vous asseyez et vous repensez à votre vie d'avant, en vous demandant si vous avez assez profité de votre famille. Après tout, peut-être que vous êtes au paradis.

C'était Mince on Venus, remasterisé par Ambre. Vous finissez par vous relever et vous trouvez une nouvelle sortie. Et vous arrivez dans un grand hôtel luxueux. Effectivement, peut-être que vous êtes au paradis. Sauf que là, ce n'est pas un ange qui vous accueille, mais un monstre qui vous regarde depuis le fond du couloir. Et finit par disparaître, vous dévoilant une nouvelle sortie.

Nous venons d'écouter Fallen Down de Toby Fox. Vous arrivez maintenant dans un grand couloir rempli de tuyaux et il fait très chaud. Vous avancez un peu et puis en vous retournant, vous voyez une ombre noire qui commence à vous courir après. Vous courez de toutes vos forces jusqu'à la porte de sortie, puis plouf.

C'était 647 de Un Stupendo. Vous vous trouvez maintenant dans l'eau. Vous remontez à la surface et en réalité, vous êtes dans un salon rempli d'eau. Les meubles flottent autour de vous et sous vos pieds, une énorme créature vous attend dans les profondeurs. En panique, vous nagez plus vite, parcourant la maison à la recherche d'une sortie, en espérant ne pas finir dans le ventre du monstre sous vos pieds.

C'était Comfort Chain de Instupendo, remixé par The Last Narbender. Enfin, la sortie est devant vous. Mais une fois passé, vous êtes toujours dans l'eau. Cette fois-ci, elle est plus claire, et en levant la tête, vous voyez des immenses salles à carreaux blancs. Il y a des arches, des arrondis, et tout semble paisible ici. Sauf quand l'eau devient trop profonde.

Nous venons d'écouter Warm Night de Xori. Après avoir marché dans l'eau pendant une bonne heure, vous trouvez une nouvelle sortie. Et là, vous arrivez dans un immense quartier d'habitation qui s'étend sur des kilomètres, avec toujours les mêmes maisons vertes. Alors vous continuez votre chemin, presque épuisé, en vous demandant si finalement vous n'êtes pas au paradis, mais peut-être bien en enfer. Nous écoutons Hey Kids de Molina.

Ça fait maintenant un long moment que vous marchez, et d'un coup, vous tombez dans un trou et vous glissez dans un immense toboggan qui passe au-dessus de tous les lieux que vous avez vus. Vous glissez encore jusqu'à tomber devant votre maison. Est-ce que c'est fini? Votre maison est là, devant vous, mais il n'y a que du vide autour. Vous entrez à l'intérieur et toutes les pièces sont vides. Ou alors, il reste quelques meubles enfoncés dans le sol ou les murs, comme si ils avaient fondu.

C'était School Rooftop de Hisoka. Vous êtes posé sur ce qu'il vous reste de votre canapé et vous repensez à tous les souvenirs que vous avez eus dans cette maison. Puis d'un coup, le sol se met à trembler et une trappe s'ouvre sous vos pieds. Vous sautez dedans et vous retombez dans le niveau 1, le labyrinthe aux murs jaunes.

C'était Backroom de Rocket Music. Vous êtes de retour dans cet enfer, mais pas le temps souffler que les murs s'allongent et la pièce dans laquelle vous vous trouvez devient un immense couloir. La lumière devient rouge et un grand bruit venant de derrière vous vous fait sursauter. Vous vous tournez et vous voyez un groupe d'entités vous courir après. Alors vous courez de toutes vos forces jusqu'à la porte de sortie. Vous arrivez à la franchir de justesse et d'un coup vous ouvrez les yeux et vous êtes allongé par terre, avec vos amis du tournage autour de vous. Voilà, je vous aurais emmené découvrir le monde de sous la surface avec la légende urbaine des backrooms. Ce monde fascinant, ou effrayant, que beaucoup rêveraient de voir, tandis que d'autres y sont déjà allés. Et qui sait, ce sera peut-être bientôt votre tour. Ce sont ni les enfers ni le paradis, c'est juste un passage entre notre monde et l'au-delà. Je vous rassure, dans la vraie vie, il n'y aura pas d'entité. Aujourd'hui, je vous aurai surtout parlé des niveaux les plus connus des backrooms. Mais comme je vous l'ai dit, il y en a plus de 1000, dont certains existent et d'autres non. Mais si vous voulez en savoir davantage, je vous invite à faire vos recherches. Il existe déjà des wikis en ligne et beaucoup de vidéos qui en parlent sur YouTube. D'ailleurs, les backrooms viennent d'avoir leur première adaptation au cinéma le 29 mai en Amérique et a déjà récolté 130 millions de dollars pour seulement 10 millions de dollars de production. Et n'a pas encore fini car il est sorti le 17 juin en France et était très attendu par le public français. Sur ce, je vous invite à me retrouver sur mes réseaux sociaux sous le nom de Tristan Gacha et je vous laisse avec Hommage de Zoé. Et moi je vous dis à bientôt pour une prochaine émission.

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Retrouvons à présent la prière du soir. Ouvrons notre cœur et écoutons les louanges des moines et moniales du Bec-et-Loin en Normandie.

Commencement de la seconde lettre de saint Paul apôtre à Timothée, chapitre 1, versets 1 à 8. Je suis plein de reconnaissance envers Dieu, que j'adore avec une conscience pure, comme l'ont fait mes ancêtres. Je le prie sans cesse, nuit et jour, en me souvenant de toi. Je n'oublie pas tes larmes, et j'ai un très vif désir de te revoir pour être rempli de joie. J'évoque le souvenir de ta foi sincère. C'était celle de Loïs, ta grand-mère, et d'Eunike, ta mère, et je suis convaincu que c'est la même foi qui t'anime aussi. Voilà pourquoi je te rappelle que tu dois réveiller en toi le don de Dieu que tu as reçu quand je t'ai imposé les mains. Car ce n'est pas un esprit de peur que Dieu nous a donné, mais un esprit de force, d'amour et de raison.

n'aient pas honte de rendre témoignage à notre Seigneur et n'aient pas honte de moi qui suis en prison à cause de lui. Mais, avec la force de Dieu, prends ta part de souffrance pour l'annonce de l'Évangile. »

prions le Seigneur. Père très bon, nous te louons et nous te remercions pour le don de ton Fils, Jésus-Christ, et pour le don de ton Esprit Saint qui nous révèle et nous fait un. Nous t'apportons notre monde brisé et, à l'intérieur de ce monde, nos divisions entre nous qui proclamons ton nom. Fais-nous à nouveau le don de ton Esprit qui est amour pour que nous devenions plus unis et que le monde croie. Amen.

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1: Et toute cette semaine, on se penche sur la compréhension de Dieu et la compassion qu'il peut éprouver pour les hommes. Grande question que vous vous êtes posée, Père Michel Fédoux, bonjour.
2: Bonjour.
1: Vous êtes théologien et vous vous penchez sur ce que cette compassion veut dire aujourd'hui. Et on peut dire que cette question, elle habite encore nos réflexions et notamment nos contemporains, nos théologiens aussi d'aujourd'hui. Qu'est-ce qu'on peut dire sur les théologies féministes sur laquelle vous accordez un paragraphe justement dans votre livre ?
2: On peut dire que les théologiennes féministes, justement, elles réfléchissent dans le contexte de situations dans lesquelles la place de la femme n'est pas suffisamment reconnue dans la société ou dans l'Église. Et dans ce contexte même, eh bien, elles attirent l'attention sur le fait que Dieu, précisément, se montre dans la Bible comme un Dieu compatissant. Elles aiment bien citer, par exemple, cette parole qu'on lit dans Isaïe, « Comme la femme qui enfante, je gémissais, je soupirais tout en haletant. » Donc, elles insistent sur les traits maternels de Dieu dans l'Ancien Testament, aussi dans le Nouveau Testament. Et tout ça, c'est pour éveiller, en quelque sorte, à la conscience de la compassion de Dieu vis-à-vis de toute femme qui est dans une situation qui est plus ou moins exclue, ou en tout cas marginalisée dans la société ou dans l'Église.
1: Est-ce qu'aujourd'hui, on comprend cette lecture de la Bible par ces femmes, justement ? Est-ce que c'est respecté, c'est admis dans le monde des théologiens de lire la Bible à travers ce regard féminin, de trouver des qualités féminines à Dieu, si on va jusqu'au bout ?
2: Oui, c'est quelque chose qui a fait vraiment son chemin. Bien sûr, les théologies féministes sont extrêmement diverses. Elles sont plus ou moins radicales. Mais globalement, on peut dire que l'idée suivant laquelle Dieu, à la mesure même de son mystère, ne doit pas être simplement représenté avec des traits masculins, mais aussi avec des traits féminins. C'est une idée qui a fait son chemin et qui est reconnue aujourd'hui de façon assez large dans la théologie contemporaine.
1: Alors on poursuit sur cette compréhension de la compassion de Dieu pour les hommes, puisque c'est ça le sujet sur lequel on se penche toute cette semaine, avec l'éthique de la compassion, on pourrait dire en tout cas, ce qui aujourd'hui occupe la réflexion sur comment est-ce qu'on s'engage dans la compassion, qu'est-ce que c'est prendre soin par exemple.
2: Oui, la réflexion éthique, les théologiens moralistes ont beaucoup réfléchi depuis quelques années ou quelques décennies, en particulier sur une notion, c'est un mot américain, anglais, américain, la notion de care. Peut traduire par soin, souci, soin, sollicitude. Et au fond, ces théologiens insistent beaucoup aujourd'hui sur justement l'exigence d'une attitude juste, de compassion précisément, vis-à-vis de personnes malades, souffrantes. L'éthique du soin, c'est quelque chose qui s'est beaucoup développé. Et j'en parle dans le livre parce que justement, c'est l'un des lieux actuels à partir desquels on peut engager une réflexion sur la compassion de Dieu. De cette manière, la réflexion sur la compassion de Dieu peut être en quelque sorte un moteur puissant pour soutenir, stimuler l'effort d'hommes et de femmes qui, dans des maisons de soins, dans des centres de santé, dans des hôpitaux, veillent précisément à la santé, au bien-être de personnes affectées dans leur corps.
1: Est-ce que la compassion, c'est une vertu justement qui doit se cultiver, qui s'entretient, qui se nourrit aussi alors par la prière, mais aussi par la pratique, on l'entend.
2: Certainement, c'est une très très grande vertu. Aujourd'hui, on parle beaucoup de l'éthique des vertus. On redonne beaucoup d'importance à la notion de vertu. Et la compassion, au même titre que l'hospitalité, la justice, etc., la compassion est vraiment une vertu très très importante et qui, justement, a des implications pratiques extrêmement très très importantes, notamment dans des hôpitaux, dans des maisons de santé.
1: Alors si on poursuit sur la façon dont nos contemporains se saisissent de cette question de la compassion de Dieu, on s'arrête sur la compassion pour la nature. Est-ce que ça a un lien ? Est-ce que la façon dont Dieu se préoccupe de sa création, elle est aujourd'hui comprise autrement ?
2: Oui, alors ça, je crois que c'est une évolution très importante qui est assez récente. Il y a bien sûr des précédents dans l'histoire. On peut trouver à l'époque des Pères de l'Église, au Moyen-Âge, l'un l'autre texte qui insiste sur la nature, sur la terre, sur le respect qu'il faut avoir vis-à-vis de la création. Mais c'est quand même à une époque tout à fait récente, surtout depuis 2-3 décennies, dans le cadre de la crise écologique, que l'on insiste sur précisément le respect qui est dû à la nature, à la terre, à la création. Le pape François, bien sûr, contribue beaucoup à cela, son encyclique Laudato Si, et c'est l'un des lieux tout à fait important aujourd'hui de la réflexion sur la compassion. C'est-à-dire la compassion, nous comprenons qu'elle ne doit pas simplement s'exercer vis-à-vis du malheureux sur le bord de la route, mais aussi vis-à-vis de la nature qui est trop souvent sacrifiée, violentée en quelque sorte.
1: Et cette violence, elle porte atteinte au créateur, c'est ça qui est
2: exactement. Et du coup, on en vient à considérer que le créateur lui-même est lui-même, de quelque manière, blessé par les violences que les êtres humains peuvent parfois infliger à la nature.

0: Alors on fait un petit tour du côté de l'art parce que c'est aussi un domaine qui vous a intéressé. Si on devait choisir une musique, un poète, un peintre, pour nous dire ce qu'est la compassion, lequel vous choisiriez ?
1: Alors s'il s'agit d'un peintre, moi j'en évoquerai deux. D'abord Jean Malouel avec son tableau La Grande Pietà qui se trouve au musée du Louvre. Et puis, bien sûr, Rembrandt, son magnifique tableau, le Fils prodigue.
0: Et en quoi ces deux tableaux dessinent, en quelque sorte, nous donnent une idée de ce qu'est la compassion de Dieu ?
1: Je crois que ce sont des tableaux qui touchent profondément. Le tableau de Jean Malouel, la Grande Pietà, on voit Dieu le Père qui tient entre ses bras son fils déjà mort. C'est bouleversant. Et le spectateur, celui qui contemple ce tableau, c'est difficile qu'il ne se laisse pas de quelque manière toucher et emplir lui-même de compassion en le voyant. Et de même pour le tableau Le Retour du Fils prodigue de Rembrandt. Alors pour la musique, moi j'évoquerai avant tout Jean-Sébastien Bach et j'en parle dans le livre parce que je trouve que, en particulier dans ses passions, mais pas uniquement, la passion selon Matthieu, la passion selon Saint Jean, on trouve là vraiment une mise en musique, une mise en forme extraordinaire, musicale, de cette compassion de Dieu, au moins à travers certaines strophes, certains passages de ses œuvres.
0: Est-ce que l'émotion que peut susciter l'écoute d'une musique ou la contemplation d'une peinture, est-ce que ça peut conduire à la conversion ? Et c'est ça, au fond, le cœur de la compassion de Dieu, c'est de nous conduire à la conversion.
1: Oui, certainement. Et pour Jean-Sébastien Bach, par exemple, c'était absolument évident. Il s'agissait de toucher l'auditeur, celui qui entendait les paroles de la passion avec l'orchestre, les chanteurs, etc. Il devait se laisser lui-même emplir de compassion vis-à-vis du Christ souffrant. Ça, je crois que c'était effectivement le but, l'effet recherché de ces œuvres majeures.
0: Alors, on termine cette émission avec un aspect de la compassion que vous n'avez pas éludé et qui est un peu dans l'air du temps et dont on entend parler, c'est la compassion chez les bouddhistes. Alors, est-ce que c'est un clin d'œil ? Est-ce que c'est pour mieux comprendre aussi ? Et puis peut-être établir les différences entre la compassion telle que vous cherchez à la comprendre, qui serait la compassion de Dieu chez les chrétiens, et la compassion chez les bouddhistes. Quelle est la différence ?
1: Oui, alors il m'a semblé que je ne pouvais pas ne pas parler de la compassion dans le bouddhisme, parce que la compassion est une disposition fondamentale dans le bouddhisme, et elle s'exprime d'ailleurs de façon très très remarquable à travers le thème des bodhisattvas, c'est-à-dire des gens qui sont allés très loin sur le chemin de la perfection, de la sainteté, mais qui diffèrent leur entrée dans le nirvana, on pourrait dire dans le paradis, ils diffèrent leur entrée dans ce nirvana précisément par compassion pour le reste de l'humanité qui est derrière eux. Et donc il y a de très très beaux textes sur la compassion dans le bouddhisme. Il m'a paru donc important d'en parler, mais aussi il m'a paru important de montrer où se situe la différence de fond entre la tradition chrétienne et la tradition bouddhique sur ce point. C'est que dans le cas du bouddhisme, si un bodhisattva ou si le Bouddha lui-même se révèle comme infiniment compatissant, en réalité, il y a quelque chose là de provisoire, parce qu'en définitive, au terme, il doit y avoir une extinction dans le nirvana. Tandis que dans le cas du christianisme, on n'est pas dans cette perspective, on n'est pas dans l'ordre du provisoire, mais dans l'ordre du définitif. La compassion qui s'exerce vis-à-vis de quelqu'un, c'est pas quelque chose qui reste simplement pour un moment, mais c'est quelque chose qui a une portée d'éternité. Il y a là vraiment une différence, je crois, tout à fait importante, mais qui n'enlève rien à la grandeur de ce qui est dit sur la compassion dans le cadre du bouddhisme. Mais je crois qu'il est important aussi d'être conscient de cette différence entre les deux traditions.
0: Et au fond, vous nous invitez à relire les Écritures, on le perçoit tout au long de votre livre. Peut-être un dernier mot sur ce que vous avez découvert, vous, en vous penchant sur la compassion, en vous penchant sur cette question de la compassion de Dieu.
1: Ben moi, je dirais que j'ai découvert surtout à quel point la conscience de cette compassion divine était au fond présente dans l'ensemble de la tradition chrétienne, mais souvent de façon implicite. Et elle est devenue beaucoup plus explicite à l'époque contemporaine, surtout après la terrible crise de la Seconde Guerre mondiale et la tragédie de la Shoah. Mais c'était toujours présent, quand même de façon souvent implicite, mais parfois explicite dans l'Écriture. Il m'a paru important de mettre au jour, au fond, l'importance de ce thème de la compassion de Dieu dans l'ensemble de la tradition et pour nous aujourd'hui.
0: Oui, parce que vous traversez les siècles et les différents courants de pensée pour nous montrer qu'il y a cette permanence de la compassion de Dieu pour les hommes. Merci infiniment, Père Michel Fédoux. Je rappelle que vous êtes professeur émérite aux facultés Loyola de Paris, où vous enseignez la patristique et la théologie dogmatique depuis de nombreuses années. Vous êtes aussi le lauréat du prix Ratzinger en 2022, qui récompense les théologiens, et c'est le pape qui vous l'a remis. Et vous avez également reçu de l'Académie française en 2023 le prix du cardinal Grant pour l'ensemble de votre œuvre, et notamment ce livre, La compassion de Dieu, retour au cœur du christianisme, aux éditions des Clés de Brouwer, que j'encourage les auditeurs à lire. Merci.
1: Merci.
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1: Bienvenue à tous les auditeurs et auditrices de RCF Notre-Dame. Ce soir, le thème de notre émission est le suivant. Quel moment de la messe vous touche le plus? Quel moment de la messe vous touche le plus? Avec ce soir en direct dans notre studio, Xavier Accard, écrivain, journaliste, spécialiste de l'histoire des idées, rédacteur en chef culture à la vie, et puis la voix de l'école de la prière sur notre noble antenne depuis une bonne dizaine d'années. Xavier Accard, préface de Monseigneur Rouget, Comprendre et vivre la liturgie, troisième édition, revue et augmentée, chez Plon. Et puis Xavier, bonsoir.
2: Bonsoir.
1: Il y a aussi un roman, Xavier. Alors quel est ce roman ?
2: Le Dormant d'Éphèse. C'est un roman qui est paru une première fois chez Talendier en 2019 et qui vient d'être réédité dans une version améliorée, retravaillée, chez Salvator, où il est beaucoup question aussi de liturgie dont nous allons parler ce soir.
1: Et on le retrouvera dans toutes les bonnes librairies.
2: Voilà, des protagonistes devient prêtre et célèbre une messe, notamment, qui a une grande importance dans le roman.
1: Mais c'est aussi un roman d'aventure. Hein.
2: Exactement. Il y a la bataille de Bir Hakeim, dont parle la bataille de Gaulle en ce moment au cinéma, qui est retracée aussi dans deux parties du roman.
1: Voilà, Bir Hakeim qui n'est pas qu'une station de métro parisienne. Voilà. Bien sûr. Pour nous rejoindre ce soir, vous pouvez composer le 01 56 56 44 00, 01 56 56 44 00, ou bien nous écrire à auditeurs au pluriel, auditeurs@radionotredame.com. Bienvenue enfin à ceux qui nous rejoignent sur notre chaîne YouTube et peuvent réagir. Bienvenue à nos amis francophones qui nous écoutent à travers le monde. Bienvenue à ceux qui connaissent ou découvrent ou redécouvrent cette émission où décidément on est si bien. La messe, l'Eucharistie, la source et le sommet de la vie chrétienne. Pour certains, ce sommet, c'est la notion de corps du Christ, évidemment avec la communion. C'est aussi la présence de Dieu en nous, mais par la parole, par la présence de l'assemblée. Pour d'autres encore, c'est la consécration ou la prière universelle. Et pour finir, certains apprécient beaucoup, y compris les non-chrétiens, la paix, l'échange de la paix. Ça touche beaucoup de gens qui viennent à la messe pour la première fois et qui ne comprennent pas ce qui se passe. Ils se disent, c'est beau, mais qu'est-ce que c'est? Voilà, là, je rappelle que la messe, quand même, à la messe, évidemment, l'échange de la paix part de l'autel. Hein. Il ne s'agit pas d'aller embrasser ses voisins le plus vite possible. Normalement, il y a un mouvement liturgique qui part de l'autel et qui nous rejoint. Alors, pour commencer cette émission, je vais me retourner vers notre invité et je vais lui poser la question qui en est aussi le thème. Quel est le moment de la messe, de la liturgie, de la sainte liturgie, Xavier, qui vous touche le plus? Alors, je vous rends le livre, parce que ça va peut-être vous aider, non pas à retrouver le moment, parce que ça, vous le connaissez.
2: Alors, je dirais que ça change aussi selon chaque messe. Chaque messe est un peu particulière, on y arrive, il y a tel ou tel moment qui va plus nous toucher. Là, je vous dirais comme ça, peut-être le temps de, comme dit la présentation générale du Missel romain, ce temps de silence sacré qui suit la communion. Quand toute l'assemblée, à un moment, respecte ce temps de silence, c'est le moment aussi de l'acte qu'on appelle la prière, qu'on appelle l'action de grâce, après avoir communié, après avoir reçu le Christ, ben on se redonne au Père, on remonte en quelque sorte avec lui, ou on s'offre. Et voilà, c'est un moment de, je trouve, de communion profonde, parce que c'est vrai que le but de la communion, le but de la consécration, de la messe, certes il y a la présence réelle, mais la présence réelle est là pour faire de nous un corps, d'accord, nous unifier, voilà, et c'est ça. Et donc l'accomplissement, il est là dans ce moment de silence sacré où on se sent quand même en communion. Il y a quand même ce mystère de communion à la fois avec ceux qui sont là autour de nous, puis peut-être aussi même avec les morts, avec tous ceux qu'on a aimés.
1: Voilà. La communion des saints. Alors, dans la liturgie, il n'y a pas de hasard, Xavier.
2: Non.
1: C'est vraiment un héritage lointain,
2: bien sûr,
1: profond. Chaque signe dit quelque chose. Chaque position du corps dit quelque chose. L'architecture.
2: Alors, j'ai essayé de le décrypter, en effet, dans ce livre, Comprendre et vivre la liturgie, oui. Signes et symboles expliqués à tous, dit le sous-titre, qui n'est plus sur la couverture, parce qu'il n'y a plus la place avec le bandeau.
1: Voilà. Alors,
2: et donc, en effet, c'est en fait le pape, notre pape, Léon XIV l'a rappelé récemment, il y a, je sais pas, 3-4 semaines, dans une catéchèse, un jeudi soir. En ce moment, là, il commente la constitution sur la Sainte Liturgie de Vatican II, Sacrosanctum Concilium. Et il a parlé de ce passage de Sacrosanctum Concilium où il est question justement des rites, des symboles. Et il a repris une très belle phrase de François, que j'ai mis d'ailleurs en épigraphe de mon livre. L'homme moderne est devenu analphabète, il ne sait plus lire les symboles. Pourtant, il ne peut être question de renoncer à ce langage. Il s'agit de retrouver la capacité d'utiliser et de comprendre les symboles de la liturgie, dimension en nous constitutive, toujours prête à ressurgir, comme toute vérité. Il y a vraiment un appel à retrouver le sens du symbole. Il se réfère aussi à Romano Guardini, le maître de Benoît XVI.
1: Oui. Essayer de le Seigneur,
2: très voilà bien exactement. Dire. On est dans un monde, on a une mentalité où on a perdu ce sens du symbole. Et le symbole, c'est un signe qui n'est pas arbitraire. C'est un signe qui renvoie à un ordre de réalité supérieur et même à plusieurs niveaux de réalité. Donc, c'est vrai que les symboles sont toujours polysémiques, même s'il y a quand même une détermination, en tout cas dans notre liturgie, par la Bible, puisque souvent les symboles découlent de symboles bibliques, hein, très souvent.
1: D'une histoire incarnée. Alors, c'est vrai qu'on sait lire aujourd'hui, on sait se servir d'un téléphone portable, souvent, on sait aller sur un ordinateur, même quand on n'est pas très doué, on trouve plein de choses. Et les images qui sont données, on le voit avec les jeunes, notamment, qui sont, eux, très très férus d'informatique, de réseaux sociaux, de communication, eh bien, ils ne comprennent rien. Alors, il y a un jeu qui est facile à faire avec des jeunes, c'est de leur dire « Qui suis-je ? Si j'ai un S sur la poitrine et une cape rouge, Superman. Si j'ai une araignée, Spider-Man. Si j'ai une chauve-souris, Batman. Alors, quelle est cette sainte qui a des roses dans les mains ?» Et là, silence absolu, personne ne sait. Quel est ce saint avec une grosse clé ? Personne ne sait. Quel est ce saint avec une épée ? Personne ne sait. C'est terrible, hein, quand même. Est-ce qu'il n'y a pas un petit problème de transmission, quand même, Xavier ?
2: Alors, problème de transmission. Je pense qu'il y a eu un gros problème de transmission et je pense que si j'ai écrit ce livre, c'était peut-être aussi pour me réapproprier ce qu'on n'avait pas transmis, hein. Et je pense que je suis d'une génération, justement, qui a essayé de se ressourcer. C'est vrai, après la grande rupture qui a eu lieu, c'est une rupture d'ailleurs civilisationnelle, hein, après les années 68, etc. Et il n'y avait pas d'enseignement descendant, donc chacun devait recréer sa vérité et son identité. Et évidemment, bon, c'est tout le problème du monde contemporain. On n'arrive pas à se recevoir Et donc voilà, il y a eu une. Et donc aujourd'hui, je pense qu'on a beaucoup d'outils. En fait, il y a beaucoup de gens qui ont travaillé. Enfin, moi, je recommande ce livre dans lequel j'ai mis beaucoup. Oui. Ça fait, en fait, la première édition a paru en 2009. Puis il y en a une deuxième.
1: Quelle était la réception du livre ? Les gens ont trouvé ça intéressant.
2: Ah, oui. Alors, ce qui m'a beaucoup touché, c'est que ça a été reçu dans des milieux de sensibilité très diverses. À la fois à la vie, à la croix. En même temps, j'ai eu cet honneur que le cardinal Sarah dise que c'était un livre merveilleux dans son best-seller, La force du silence chez Fayard.
1: Voilà, cardinal Sarah, qui est plutôt pas traditionnaliste, mais assez.
2: Voilà. Et à l'époque, il était ministre de la liturgie pour l'Église romaine. Il était préfet de la congrégation pour le culte divin. Oui. Et donc en fait c'est un livre qui a je pense répondu profondément à un besoin, et d'ailleurs je l'ai écrit pour répondre aux questions que je me posais moi-même. Voilà, ça permet de rentrer dans ce qu'on appelait jadis, et c'est un terme qui revient aujourd'hui, les papes s'en servent, de la mystagogie. C'est-à-dire la mystagogie,
1: alors, c'est ce que c'est pour les auditeurs, hein.
2: La mystagogie, en fait, c'est cette transmission spirituelle qui permet de partir des signes extérieurs, de ces symboles qu'on voit, pour aller vers leur sens intérieur, leur sens, comme on dit, anagogique, comme finalement l'écriture, comme le dit le catéchisme de l'Église catholique, a plusieurs sens, elle a au moins quatre sens. Eh bien, c'est la même chose pour ces symboles qui sont d'ailleurs souvent tirés de la Bible. Il y a plusieurs sens, et donc on part du sens naturel, l'eau, le feu, ou je ne sais quoi, la cire, les cendres.
1: Enfin, des sens, tout ce qui est rendu sensible par notre nature.
2: Voilà, à partir de là, on introduit le néophyte, ou celui qui va recevoir l'initiation chrétienne, dans les sens de plus en plus spirituels, quoi, jusqu'à ce que ça lui parle vraiment du royaume.
1: Quand on parle de sens, il y a des choses qu'on voit à la messe, il y a des choses qu'on mange, bien sûr.
2: Il y a des choses qu'on sent.
1: Des choses qu'on sent. Le toucher, peut-être un peu.
2: Oui, le toucher.
1: Encore que quand on échange la paix du Christ, on se touche.
2: Alors, pas forcément, mais on touche, on goûte, on prend, c'est vrai,
1: parfois
2: on mange
1: touché,
2: l'Eucharistie. Il y a l'imposition des mains, quand même.
1: L'imposition des mains, des sacrements, l'aspersion.
2: Oui, tout à fait.
1: Les fêtes religieuses. Bon, les sens sont en jeu.
2: Tout à fait, oui.
1: Hein, ça, c'est important. L'homme n'est pas qu'un esprit.
2: Exactement. Et d'ailleurs, c'est pour ça que ces symboles, et c'est leur qualité, parle aux simples autant qu'aux intellectuels. Il n'y a pas besoin d'avoir fait beaucoup d'études pour comprendre. Il y a des choses qui sont assez immédiates, même si évidemment avoir un peu de connaissances bibliques aide. Mais je veux dire, il n'y a pas besoin d'être un agrégé de philosophie pour, et au contraire, d'être trop conceptuel, on va se fermer à cet enseignement des sens direct qui va toucher notre cœur profond directement, sans la médiation des concepts, de beaucoup de raciocinations.
1: À la messe, tout le monde chante, y compris ceux qui chantent faux.
2: Oui.
1: Tout le monde chante, tout le monde écoute de la musique. Alors là, on est déjà en action. Parce qu'à la messe, il y a une interaction.
2: Bien sûr.
1: Pas un spectacle. Est-ce qu'on peut en parler un peu de cette interaction?
2: Oui, on a beaucoup parlé. C'était vraiment un des apports du mouvement liturgique qui a été consacré donc, par la Constitution sur la Sainte Liturgie du Concile Vatican II, de cette importance d'une participation active des fidèles. Oui. On n'est pas là, parce que c'est vrai qu'il pouvait y avoir une conception de la messe où les fidèles venaient, disaient leur chapelet pendant que le prêtre disait le canon, ouais, etc. Ouais. Donc ça n'avait pas de sens. On est appelé à... Alors certes, le prêtre est un ministre ordonné et donc il préside l'Eucharistie, mais on est tous des célébrants d'une certaine façon. C'est un peu impropre de dire le célébrant quand on parle du prêtre, parce qu'on est tous des célébrants. Alors chacun a sa place, nous avec le sacerdoce commun des fidèles et le prêtre avec le sacerdoce ordonné qui préside l'Assemblée Eucharistique. Et d'ailleurs, je me demande même, ce serait un peu de la provocation de le dire, mais
1: sur cette antenne,
2: j'aime beaucoup Louis Bouillet, qui était un théologien, qui a participé activement au Concile Vatican II, et qui disait que, en fait, cette position de mettre le prêtre derrière l'autel, face au peuple, finalement, c'était comme mettre une barrière entre le... comme créer une caste d'hommes différente, alors que le prêtre, dans la liturgie ancienne, est préside, il est comme la tête, et comme la tête de l'assemblée qui est derrière lui, et tout le monde est tendu vers Dieu. Je trouve cette idée intéressante. Alors je suis désolé, parce que c'est un peu peut-être provocateur, mais voilà, aussi, c'est toujours bien de mettre un peu de poil à gratter pour réfléchir aux choses.
1: C'est vrai que si l'autel était au milieu, et si on célébrait en cercle, comme dans les premiers temps de l'Église, ça crée des choses différentes.
2: Je ne suis pas tout à fait d'accord avec vous, mais c'est intéressant d'en parler, justement. Ouais. Je pense que dans le mouvement de l'Église, il y a une tension vers les fins dernières. Ouais. On est tendu vers l'autel, et même au-delà de l'autel. C'est vraiment cette tension qu'on appelle l'eschatologique, c'est-à-dire des fins dernières. D'ailleurs, si on est normalement tourné vers l'Orient, c'est parce qu'on pense que le... Alors, il y a plusieurs raisons, une des raisons, c'est que le Christ reviendra à l'Orient, il est dit dans les Évangiles. Il est d'ailleurs même appelé Orients dans le livre Malachi. Donc, il y a cette tension, et je pense que c'est vrai qu'une église circulaire,
1: ça existe. Mais ce n'est pas une architecture qui est très répandue.
2: Oui, moi, je préfère le plan basilical.
1: Mais ça a existé, c'est pour dire que quand même, les gens se posent des questions, y compris sur la place.
2: Mais vous pensez que ça existait vraiment
1: ça existait, bien sûr. Il y a encore des églises en France qui sont construites sur ce modèle.
2: D'accord.
1: Qui ont été construites sur ce modèle.
2: Mais récemment
1: Récemment. Non, pas récemment. Non. Je pense qu'après Vatican II, peut-être que c'est arrivé un peu. Il y en a encore en Orient. Il y en a en Arménie, me semble-t-il aussi. C'est un plan circulaire, un peu. C'est quelque chose comme ça.
2: Parce qu'en Arménie et en Orient, il y a l'iconostase, quand même.
1: C'est très important.
2: Et donc, c'est difficile de concilier ça avec un plan circulaire.
1: C'est des églises anciennes.
2: D'accord.
1: Plus anciennes.
2: À creuser.
1: Mais c'est une architecture qui existe. Donc, c'est intéressant de voir que... On peut avoir différentes formes d'architecture.
2: Ah, ça c'est sûr. Oui, il y a un très beau ouvrage de Louis Bouillet, justement, que je conseille, qui est tout petit, mais qui est très très éclairant, qui s'appelle Architecture et liturgie.
1: Ah bah voilà.
2: Il faut vraiment le lire. C'est en très peu de pages, il résume toute l'histoire de l'art sacré et il aide à comprendre. Et il montre qu'en fait, en ayant compris un certain nombre de principes fondamentaux, on a beaucoup de liberté pour créer en effet des architectures très variées. Quoi.
1: Et une liturgie qui est...
2: À partir du moment où on respecte justement ces principes fondamentaux.
1: Et une liturgie qui associe beaucoup de liberté, on y reviendra. Il y a une part de liberté dans la liturgie. Ce n'est pas un plan, ce n'est pas une recette de cuisine. C'est un peu plus sensible et subtil que ça. Alors nous avons Laurent qui nous appelle de Bretagne. Laurent.
3: Oui, c'est ça. Bonsoir.
1: Bonsoir
3: à votre invité, aux auditeurs, auditrices de RCF Radio Notre-Dame. Et du coup, pour moi, le moment le plus important, incontestablement, c'est la consécration du corps et du sang du Christ, donc c'est-à-dire la présence réelle de Dieu qui vit au milieu de nous, donc un don absolument magnifique et dont moi, en tout cas, je n'arrive pas à mesurer la profondeur, la magnificence, en tout cas, et tout cet amour qui nous est donné à ce moment-là. Donc pour moi, c'est vraiment très important. J'ai beaucoup de respect pour les prêtres qui consacrent leur vie, qui donnent leur vie pour les autres, même s'ils ne sont pas forcément parfaits, mais déjà rien que d'avoir le courage de donner sa vie. Et moi, je suis quand même plus effectivement dans le rite qui fait que le prêtre est un peu la proue du bateau pour nous emmener vers le salut de notre âme. Et donc, moi, je suis très sensible à la beauté du rite eucharistique dans son ensemble, y compris dans les parures que portent les prêtres. Et voilà, mais en tout cas, c'est l'Eucharistie qui, pour moi, est vraiment le point essentiel de la messe.
1: De la messe. Est-ce que ça vous transforme, Laurent? Est-ce que vous allez à la messe tous les dimanches, ou du moins régulièrement? Et est-ce que ça vous transforme? Est-ce que vous sentez qu'il y a quelque chose en vous qui change quand vous y allez moins, ou quand vous ne pouvez pas vous y rendre pour une raison ou pour une autre? Est-ce que vous sentez que ça vous manque, que ça vous transforme, que ça vous fait vivre?
3: Ah oui, ça c'est sûr que ça me fait vivre. L'Eucharistie est... Alors je ne suis pas quand même comme Marthe Robin qui ne se nourrissait que de l'Eucharistie. Mais enfin, tout cas, spirituellement, c'est très important. Puis ça m'aide aussi avec les textes d'évangile qui sont aussi importants, le sermon qui permet de faire un petit peu la confession des fautes que j'ai commises et d'essayer de progresser. Donc il y a quand même tout le reste de la messe est important, mais effectivement ça me nourrit. Et même quand j'étais hospitalisé, alors quand j'étais enfant j'allais à la messe tous les jours, et même pendant la période du Covid, les frères dominicains m'apportait l'Eucharistie le plus souvent possible, parce que là c'était beaucoup plus restreint. Mais en tout cas, oui, ça c'est certain que pour moi l'Eucharistie est une véritable nourriture spirituelle et une force, parce que j'ai besoin pour surmonter mes épreuves. Je crois beaucoup qu'à Dieu rien n'est impossible, donc l'Eucharistie c'est pour moi la meilleure, encore plus fort naturellement que la confession, même si le sacrement de confession est aussi très important.
1: Alors Laurent, restez en ligne, vous pourrez peut-être poser une question à Xavier après le premier moment musical de notre émission, Messe de Saint-Augustin. Eh bien c'est le Sanctus, communauté de l'Emmanuel, Messe de Saint-Augustin, le Sanctus.
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0: Messe de Saint-Augustin, le Sanctus, communauté de l'Emmanuel. Laurent, est-ce que vous êtes toujours avec nous, Laurent ?
1: Oui, magnifique.
0: C'est joli, hein ? Alors c'est vrai qu'à la messe, c'est aussi l'occasion d'entendre des chants et la musique sacrée, c'est quand même merveilleux. Alors est-ce que vous avez, Laurent, une petite question sur la messe, faut pas hésiter parce que vous avez été un spécialiste.
2: Alors... Oui, je suis un laïc, un passionné, mais passionné, Laurent, hein. C'est peut-être autant que moi.
0: Alors Laurent, est-ce que vous auriez une question?
1: Alors là,
0: vous n'êtes pas obligé.
1: Oui, non, c'est vrai que j'ai pas. Alors moi, je voulais aussi rajouter tout à l'heure que oui. Moi, je dis à chaque fois mon chapelet pendant la messe, hein, et je participe quand même à la messe, hein, et justement parce que je réfléchis souvent à ce que Marie a dit, faites ce qu'il vous dira. Et quand je pense que c'est grâce à Marie que Jésus est venu sauver notre humanité, franchement, on ne peut avoir que beaucoup de respect et d'amour pour cette belle famille avec Joseph. Oui. Voilà. Donc, j'ai pas une question qui me vienne comme ça précisément en tête.
0: Voilà. Alors, Laurent, c'est vrai qu'à une certaine époque de l'histoire de l'Église, il y a eu des abus, puisque... on voyait un prêtre célébrer à l'autel, et puis dans les chapelles latérales, d'autres prêtres qui célébraient d'autres messes. En tout cas, la même messe, mais à des temps légèrement différents, et chacun pour soi. Et donc, on pouvait avoir plusieurs messes en même temps, au même endroit, en décalé.
2: C'est une question épineuse. Ça,
0: c'était un peu compliqué. Donc, je crois que l'Église.
2: Mais ça existe toujours, hein.
0: Oui, ça existe toujours.
2: Dans les monastères de congrégation de Solesmes, c'est la question de la concélébration, en effet. C'est des questions théologiques, liturgiques, je pense,
0: compliquées.
2: C'est
0: pas la messe commune à laquelle nous on assiste, où effectivement, en général, il y a.
2: Mais c'est souvent important. Et alors, ça m'intéresse votre expérience, Laurent, parce que moi, je n'ai pas cette expérience, mais c'est vrai que. Enfin, c'est une question que je vous pose vraiment comme une question. Est-ce qu'on peut vraiment faire de la messe sa prière quand, en même temps, on prie le chapelet ? Est-ce qu'il ne faut pas prier avec, au rythme des prières liturgiques, des paroles qui sont dites, les approfondir, les laisser résonner en soi ?
0: Est-ce que ça avec les gestes ?
2: Oui, non. C'est votre expérience m'intéresse comme fidèle.
0: Laurent.
1: C'est une très bonne question qui ne me pose pas de soucis parce que comme il y a quand même des moments, il y a des temps de silence,
0: oui,
1: heureusement.
0: Oui. Pas beaucoup d'ailleurs, hein, pas assez.
1: Il y en a peut-être moins qu'avant. Encore que c'est justement, il y a certains prêtres qui après avoir donné la communion, donc justement laissent comme ça un certain temps plus ou moins long. Et je pense que d'ailleurs les moments de silence comme ça sont aussi très importants parce que on a besoin de se nourrir de la richesse des paroles qu'on entend. Donc et de se les approprier fait de réciter justement parce que moi ce qui me gêne souvent dans les messes actuelles c'est que j'arrive souvent une demi-heure avant la messe et je commence mon chapelet avant parce que justement j'en fais une partie avant mais les gens parlent et donc vraiment pas de respect pour la prière que je suis en train de faire. Ça, c'est quelque chose qui me heurte beaucoup parce que dans l'esprit de fraternité, enfin, moi, on m'a toujours appris que dans une église, on devait respecter les gens qui prient parce que on peut être confronté à des épreuves, à des douleurs et donc ces moments d'intériorisation. Donc, en fin de compte, comme je suis souvent gêné par le bruit, je suis même obligé de mettre des fois des boules qui aident. Donc, en fait, ça me permet de vraiment me concentrer pour prier et me nourrir de ce que j'entends pendant la messe, que ce soit même les cantiques ou les sermons ou les intentions de messe, etc. Et c'est pas incompatible. Alors naturellement, je ne dis pas mon chapelet en continu sans écouter ce qui se passe. Je fais plutôt quand il y a des temps morts, parce que des fois entre des cantiques ou même au moment de la consécration. Il y a des dans la quête, etc. Il y a des moments.
2: D'accord, je comprends. C'est-à-dire que vous méditez pas les mystères du rosaire.
0: Non, voilà.
2: Le chapelet, d'accord.
1: Ah, non. Okay. Ouais. Non, les mystères du rosaire, ça je le fais quand je dis le chapelet chez moi. Je dis vraiment les Notre Père.
2: D'accord, je comprends. C'est pour vous concentrer, d'avoir cette espèce de concentration.
1: Parce que
0: en fait, ça vous permet de rentrer dans la célébration, si j'ai bien compris, Laurent aussi. de dire le chapelet, oui, hein, ça vous permet ça. De oui, voilà.
1: Parce bah oui, que... parce que déjà, pour faire, avant de dire le confesse à Dieu, il faut déjà un petit peu réfléchir sur ce qu'on a fait dans la semaine, des choses pas forcément bien, d'autres choses qui, au contraire, nous ont apporté une richesse ou des rencontres ou qui nous ont permis de vivre la fraternité ou de voir la providence dans nos vies. Donc, justement, c'est pouvoir apporter tout ça. Au moment de l'Eucharistie comme présent de tous les dons qu'on a reçus de Jésus, puisque c'est un peu dans les deux sens, c'est-à-dire qu'on reçoit le don de Jésus par le corps et le sang du Christ, ouais. Mais nous, on a aussi à rendre grâce et à remercier des trésors qu'on a reçus dans notre ouais. vie de la semaine, au cours de notre vie, quoi.
0: Ouais. Tout à fait.
1: En tout cas, moi, je le conçois comme ça. Mais c'est vrai que je prie beaucoup et même dans la journée, je suis toujours en méditation spirituelle, même si je ne suis pas forcément en prière. Mais je suis très sensible à toutes les beautés qui sont autour de nous, la nature, les fleurs, les gens qui sourient, qui sont fraternels. Donc tout ça, c'est la providence. Ce sont des dons de Dieu qui nous met sur notre chemin. Et
0: la beauté, voilà, la contemplation, c'est important. Merci, merci infiniment Laurent de votre appel. Et nous saluons toute la Bretagne ce soir, on en profite. La Bretagne qui a très chaud elle aussi. Marianne, qui nous appelle de Champagnole. Marianne.
3: Bonsoir Frédéric.
0: Bonsoir Marianne.
3: Et bonsoir à vos invités.
0: Oui.
2: Bonsoir.
0: À Xavier qui est là à côté de nous. Voilà.
3: Oui, ils sont toujours formidables.
0: Ah bah voilà.
3: Mais alors, je rends grâce d'avoir pu entendre cet auditeur.
0: Oui.
3: De ce qu'il a dit.
0: Oui.
3: Ça, c'est formidable.
0: Laurent.
3: Moi, oui. Je dis toujours quand je pouvais aller. Aux célébrations de ma paroisse.
0: Oui.
3: Je me disais, mais ils vont où ? Est-ce qu'ils vont à un enterrement ? Ou s'ils vont à une célébration ?
0: Ah.
3: Le dimanche, on va
0: à une fête.
3: Noce de l'agneau.
0: Oui. Alors pourquoi
3: donc
0: les gens ont l'air si tristes ?
3: Oui. On doit être joyeux.
0: Oui, oui, c'est vrai.
3: Rendre grâce de pouvoir y être.
0: Oui.
3: Et moi, ce que j'aime bien, c'est quand... bon, c'est les lectures, oui, parce que ça a une signification de la parole de Dieu et tout, pour qu'on puisse continuer à vivre.
0: Ouais.
3: Mais ce que j'aime le plus, c'est au moment où les prêtres préparent le corps et le sang du Christ.
0: Ah oui, d'accord. C'est à ce moment-là.
3: Moi, j'en suis... Et combien de fois... Quand je pouvais aller dans mon église,
0: ouais.
3: Les personnes qui s'occupent de la paroisse, bon, c'est vrai qu'il manque parfois quelques prêtres. Ils savaient que j'étais en vie consacrée.
0: Oui.
3: Ils venaient vers moi en me demandant « Est-ce que vous pourriez donner l'Eucharistie ?»« Oh ben oui !» Si vous saviez la joie, je ne sais comment les mots, dire tout ce que je ressentais
0: oui.
3: quand je prenais ce petit morceau de pain à l'hostie
0: oui.
3: je disais à celui qui venait à moi ou à celle qui venait à moi le corps du Christ
0: oui.
3: c'était pour moi une richesse
0: une grande joie oui.
3: Et le dimanche, je regarde à la télévision,
0: oui.
3: j'écoute à Radio Notre-Dame à 18h.
0: Oui.
3: Le jeudi, j'écoute la messe des malades depuis l'église d'Auxerrois, je crois.
0: Saint-Germain-l'Auxerrois, oui.
3: Oui.
0: oui.
3: Ah ben ça, moi, comme je suis obligée d'aller en soins, des fois le jeudi, après-midi, ça me fait mal au cœur.
0: Ben oui, oui, j'imagine. Alors, Marianne, une chose que vous disiez... et qui semble étonnante, mais assez juste, les gens, parfois, font un peu la tête quand ils vont à la messe. C'est vrai, on n'a pas l'impression qu'on va à une fête. Alors, Xavier, qu'est-ce que c'est que cette affaire ? Est-ce que les messes ne sont pas aussi le reflet culturel ? En France, on fait un peu la tête, peut-être qu'en Afrique, on danse, je ne sais pas quoi.
2: Oui, alors, il faut aussi faire attention dans le genre où quand on est recueilli, On n'est pas forcément en train de rire aux éclats, et ça ne veut pas dire qu'on est, triste.
0: Alors parfois, quand même,
2: voilà, et après la joie, pour moi, la joie éclate à la sortie de la messe, etc. Mais, mais le recueillement, alors après, chacun a son visage, chacun a sa façon d'exprimer ses émotions.
0: Pas au même point, il y a des souffrances, il y a des difficultés.
2: Après, c'est certainement, on a peut-être des progrès à faire. Après, il faut aussi. C'est aussi avoir des chants qui nous rendent vraiment joyeux.
0: Alors c'est vrai que quand on a une dame pleine de bonne volonté mais qui chante très faux, c'est difficile, c'est vrai, c'est un petit peu difficile quand même.
2: Voilà. Non mais, mais la joie peut être, je pense que la joie peut être aussi, comment dire, intime, intérieure, une sorte de densité, de présence de Dieu. Et d'ailleurs même parfois, comment dire, ça peut même se traduire par des larmes, la présence de Dieu, et pas forcément par des éclats de rire.
0: Après, des émotions, ça c'est vrai.
2: Même le don des larmes, c'était, c'est vrai. Pour les anciens et pour les pères de l'Église, et d'ailleurs un signe de la présence de Dieu. Ça veut pas dire qu'on est triste, mais ça ne s'exprime pas forcément comme selon les canons
0: de la joie,
2: de la joie du mondaine, quoi.
0: <C'est ça. rire> Alors il faut tenir les deux, la sacralité et puis la joie. Bon, après, il y a des enfants aussi qui sont là pour nous rappeler que c'est... voilà.
2: Mais c'est vrai qu'un beau sourire, c'est toujours un trésor.
0: Ça fait toujours du bien. Mais ça aussi, le prêtre qui peut célébrer. Moi, ça m'étonnait toujours quand j'étais enfant d'entendre quelqu'un qui disait « tressaillant de joie ». Je n'avais pas tellement de rapport entre la phrase et puis l'expression de nos chers pères. Voilà, merci beaucoup Marianne de nous avoir appelés.
2: Merci.
3: Frédéric, j'ai un petit quelque chose à vous dire.
0: Ah, un petit quelque chose, alors on y va.
3: Que j'aime bien aussi.
0: Oui.
3: Et les Notre Père qui sont chantés.
0: Ah, alors là, on peut parler, Xavier, de Notre Père chanté.
3: Certains... Je trouve que c'est plus priant qu'un Notre Père qui est récité un petit peu trop vite.
0: Ah oui. Alors ça, c'est
2: je pense
0: une question.
2: En effet, il y a un chapitre d'ailleurs dans le livre Comprendre et vivre la liturgie sur le chant. C'est vrai que le chant est quelque chose d'essentiel dans la liturgie.
0: Alors pour le Notre Père, est-ce qu'on peut dire que c'est...
2: Moi, je pense que c'est toute la liturgie qui devrait être chantée, en fait.
0: Oui, d'accord.
2: C'est-à-dire...
0: Parce que certains sont un peu réticents sur le Notre Père chanté. Certains prêtres n'aiment pas tellement qu'on le chante.
2: Pourtant, dans la liturgie grégorienne, on chante bien le Pater Noster.
0: Oui, mais il y a aussi des effets de mode, je pense. Il y a aussi des moments.
2: Non, je pense que le chant est consubstantiel à la liturgie. Et d'ailleurs, c'est une façon aussi profondément de rendre son souffle, souffle qu'on a reçu, on le rend à Dieu. C'est une façon de s'unir aux autres, ça crée une communion, ça dilate le cœur. C'est vrai que les paroles, les saintes paroles, elles n'ont pas à être dites comme un texte.
0: C'est
2: Marcel Jousse, ce jésuite, là, qui a vraiment redécouvert les modes de transmission dans les sociétés orales. Justement, le rythme, la rythmo-mélodie, comme il le dit, est très importante pour la mémorisation. Et ces paroles saintes sont là pour être assimilées par le cœur. Ouais. Si on répète toujours la même chose, c'est aussi pour les assimiler, parce qu'on les approfondit. Et pour cette assimilation, je pense que le chant est essentiel.
0: Oui, on retient.
3: Ce qui est beau aussi,
0: Marianne,
3: quand on dit la paix du Christ.

0: isolé, c'est vraiment un moment de partage. Et c'est vrai que de temps en temps, c'est un peu dur parce que la personne à côté de vous se détourne ou n'a pas tellement envie ou alors est très aspirée dans sa prière de façon à ce qu'elle n'ait pas à vous donner la paix. C'est toujours un petit peu difficile, Xavier, ce moment, non?
1: Oh, je sais pas, enfin, dans ma paroisse, non, mais, mais je trouve qu'assez beau pour rebondir sur cette notion de paix. Un journaliste m'appelait pour me faire parler justement de cette notion de paix, parce que je sentais qu'il voulait me faire dire que avec le Covid c'était terrible, on ne se serrait plus la main, etc. Et en fait, moi je trouve cette façon maintenant dont on a à transmettre la paix en se regardant, en inclinant la tête, ce qui était d'ailleurs, enfin j'ai vécu en Inde et on faisait comme ça en Inde avant le Covid. Ouais, ouais. Et j'aime beaucoup ça parce que on se concentre vraiment sur l'autre. En fait, il y a une sorte de don de l'âme, enfin de mouvement de l'âme. Et d'ailleurs, on peut saluer beaucoup des gens qui sont beaucoup plus loin. Parce qu'on n'a pas des bras immenses non plus. Et je trouve ça très beau. On n'a plus à faire cette espèce de chèque Inde, très américain, mais voilà, il y a quelque chose qui vient du cœur, qui passe à travers le regard, et j'aime beaucoup cette nouvelle façon de faire, voilà.
0: Oui, oui, mais c'est vrai, moi je trouve ça agréable aussi. Merci beaucoup Marianne, merci beaucoup, en union de prière Marianne, hein. À très bientôt sur notre antenne. Nous avons Baptistine à présent qui nous appelle de Corse. Baptistine, vous êtes nombreux ce soir à appeler. Baptistine.
2: Oui, bonsoir monsieur, bonsoir Frédéric. Alors, le Notre Père, on le chante lorsqu'il y a des grandes fêtes. Et la liturgie, elle est très, très, très riche et assez longue. Je pense que le monsieur, j'ai bien écouté, il doit dire « Je vous salue ». Il fait une préparation de confession, donc pour tout ce qui s'est passé dans la journée, les remerciements et tout ça. Parce que la liturgie, elle est très, très riche. Donc, moi, c'est l'Eucharistie, hein, parce que c'est... Je rentre à l'église, je fais silence, et même s'il y a des gens qui parlent, ben écoutez, je suis dans mon... Voilà, je dis à Jésus, voilà Jésus, je fais silence, je prépare la Sainte Messe, l'Eucharistie, et c'est beau parce que c'est très impressionnant, parce que c'est un bout de ciel lorsqu'il consacre, c'est un bout de ciel qui descend sur terre avec le prêtre. Alors moi, si vous permettez, Frédéric, j'ai 8 petites phrases, la longueur de mon pouce seulement.
0: Bon.
2: Si vous souhaitez, je vous le chante, c'est pour l'Eucharistie.
0: Alors Baptistine, est-ce que c'est un peu long ou pas? Car nous avons la pause musicale dans 3 minutes. Alors est-ce que ça tient dans le format de 3 minutes?
2: Eh bien écoutez, il y a la longueur de mon pouce, il y a 8...
0: Est-ce que vous avez le pouce très long, Baptistine? Ça dépend.
2: Non, ils sont courts.
0: Alors allez-y, Baptistine, on vous écoute, on vous écoute. Allez-y.
2: Et après, vous ferez le refrain, c'est un partage.
0: Allez-y.

0: bien.
1: Voilà, il faut absolument animer dans votre paroisse, hein, Baptistine. Quelle jolie voix, il faut animer d'urgence. Hein.
0: Je suis choriste depuis très longtemps,
1: Et ben voilà.
0: Mais là, j'ai laissé la place, comme je vous ai

0: expliqué, on m'a interdit de venir la semaine sainte. Pour moi, c'est sacré.
1: Oui, je me souviens.
0: Et voilà, donc je monte chez les Clarisses, mais je chante aussi, mais je donne à la celle qui joue du piano,
1: Ben,
0: qui est mère
1: continuez,
0: supérieure
1: Baptistine,
0: maintenant.
1: continuez,
0: Voilà.
1: continuez à chanter, à honorer Dieu avec ce don qu'il vous a fait, qui est celui d'avoir une jolie voix, une oreille et aussi un sens du rythme. On entendait le rythme marqué par Baptistine lorsqu'elle chantait ce chant qu'on entend dans nos célébrations. L'Agnus Dei à présent, Agnus Dei, Mozart, sous la direction de Philippe Hervègue, le Collegium Vocal Gent, la Chapelle Royale, Philippe Hervègue, grand chef, Mozart, qu'on ne présente plus, Agnus Dei.
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0: bien voilà, Mozart, Agnus Dei, musique de Philippe Hervègue. On parle beaucoup de musique, puisque la liturgie, évidemment, est chantée. Est-ce qu'on se ressouvient des moments liturgiques en regardant nos prêtres, et notamment avec leurs chasubles, leurs aubes et les couleurs liturgiques qui sont associées? Alors, est-ce qu'on peut redire pour nos auditeurs, Xavier, des moments où on voit nos pères habillés en rouge, en mauve, en blanc, en rose, en vert, en rose?
1: Alors, depuis la réforme liturgique, puisque les choses ont été légèrement modifiées, on a perdu le noir pour le Vendredi Saint, et c'est dommage. Mais
0: oui, c'est dommage.
1: C'est pas des choses dogmatiques.
0: On remet un voile sur les statues, ça s'était perdu, ça revient.
1: Ah oui, ça c'est pas mal.
0: Ça s'était perdu.
1: Ça revient. Et alors le temps de pénitence, c'est plutôt le violet, voilà, qui où on se prépare. Et puis au milieu, à la fois de l'avant et du carême, la lumière commence à percer, et c'est le rose avec les dimanches de Laetare et de Gaudete.
0: Alors ça, c'est très rare dans l'année.
1: C'est deux fois dimanches dans l'année.
0: Ouais.
1: Et puis on arrive au temps de la joie, de la lumière, le Christ naît au cœur des ténèbres, ou alors il triomphe sur la croix de la mort, et donc la lumière triomphe sur les ténèbres. Et donc là, on est dans le blanc qui nous fait penser au premier vêtement de notre premier père. Quand il était encore plein de la gloire de Dieu, qui reflétait complètement la gloire de Dieu, qu'il était habité par la gloire avant le péché des origines. C'est aussi Jésus transfiguré sur le mont Tabor. C'est cet état de glorification auquel on aspire. Enfin, c'est cet état. Les baptisés sont revêtus de l'aube. D'ailleurs,
0: blanc,
1: l'aube, ça vient du latin qui veut dire blanc, en fait. Et puis il y a le rouge qui est à la fois le symbole de l'esprit et de la passion.
0: Ouais.
1: Donc c'est comme ça qu'on va la voir à la fois pour la messe de la Passion et des Rameaux, le dimanche avant Pâques, et puis pour la messe de la Pentecôte, puisqu'il symbolise le don de l'esprit, voilà, qui nous...
0: Et les temps ordinaires.
1: Alors il y a le vert qui représente la croissance, cette couleur... Virite, c'est la croissance de l'Église, le temps de l'Église qui croit et qui est la vie, en fait.
0: Qui est la vie. Alors, le temps ordinaire, c'est pas qu'il se passe rien. Hein.
1: Non, c'est le temps qui est réglé selon l'ordre.
0: Voilà. C'est une lente maturation. C'est pas un temps où il se passe rien.
1: Ouais.
0: Il faut le rappeler. Alors, Guy nous appelle de Paris. Guy ?
2: Bonsoir Frédéric. Bonsoir Xavier.
0: Bonsoir.
2: Alors, moi, je suis peut-être pas le bon chrétien, le bon pratiquant, parce que je vais quand je peux aller à la messe, parce que j'ai de très gros problèmes pour me déplacer, d'une part, mais j'étais très fervent avant, je m'occupais même des servantes et servantes d'hôtel, bon, etc. Mais ça a changé dans mon esprit. Mais je vais à la messe, moi, c'est pour le Christ, pour faire plaisir au Christ. Je communie, c'est pour lui faire plaisir, lui, parce que je ne ressens rien. Moi, ce qui m'attire, à la limite, dans la messe, c'est la prière universelle, voilà. Alors, j'aurais une question à poser à Xavier ensuite, si vous avez quelque chose à dire avant.
0: Bah non, c'est vous. Hein. Vous êtes chez vous, Guy, hein, dites-nous.
2: Oui, je suis chez moi, oui. Merci.
0: Alors, dites-nous.
2: Comment se fait-il qu'en ayant cette confession que nous faisons avant la messe, ensuite, Kyrie, comment se fait-il qu'on soit obligé, qu'il soit demandé de faire l'Agnus Dei, et ensuite, après, Seigneur, je ne suis pas digne de te recevoir, mais dis seulement les paroles. Alors que nous nous sommes confessés, donc nous sommes purifiés de nos péchés. Donc nous sommes dignes de prendre la communion. On n'a pas besoin de dire cette prière.
0: Alors,
1: C'est vrai que le Christ nous appelle, comme Saint Paul d'ailleurs aussi, enfin à sa suite, à prier sans cesse. Et c'est vrai que cette invocation, Seigneur Jésus Christ, Fils de Dieu, aie pitié de nous pécheurs, c'est une invocation constante d'ailleurs qui a donné la prière du cœur chez les orthodoxes qui dans leur liturgie font des Kyrie eleison, Kyrie eleison, Kyrie eleison, Kyrie eleison, et ça n'en finit plus. Donc c'est vraiment un mouvement très profond. C'est aussi la prière du publicain, vous savez, qui est il y a deux hommes qui montent au temple, il y a le publicain et le pharisien, et le publicain se tient derrière et il n'ose pas, il regarde pas vers le ciel et il dit en permanence. Donc en fait, c'est l'état de de l'homme qui reconnaît sa condition et qui se tient devant le Christ comme ça pour le recevoir, en fait, pour être ouvert à sa miséricorde et à sa grâce. Dans l'évangile, justement, du pharisien et du publicain, il est dit que celui qui a été justifié, c'était le publicain qui reconnaissait sa faute. Donc voilà, je crois que c'est ça, en fait, c'est cette espèce d'attitude profonde de reconnaître qu'on a besoin d'être sauvé, qu'on a besoin de la miséricorde du Christ, et c'est comme ça qu'on se rend disponible à sa grâce, qui est à sa rencontre, à sa rencontre. C'est plus que la grâce qui nous est donnée, puisque dans l'Eucharistie on le rencontre, voilà, même si en effet, comme vous le dites, ça ne s'accompagne ou en tout cas que très rarement d'un sentiment ou d'une sensation particulière. Voilà, c'est ce que j'aurais envie de vous répondre. Oui.
2: Ben c'est bien, merci beaucoup. Cependant, moi, j'agis un peu simplement, peut-être, ou d'une façon simpliste, mais à partir du moment où il y a eu la confession, il y a eu le kyrie, oui, eh bien, je trouve qu'il y a un peu trop d'écrasement de la culpabilité dans vis-à-vis du croyant, du fidèle, dans cette liturgie.
1: Peut-être qu'on peut je comprends ce que vous dites. Alors, il y a un geste, notamment, que certains refont lors de la News Dei, mais qui est surtout fait lors du Confiteor, donc avant le Kyrie Eleison. C'est ce geste on appelle ça battre sa coulpe. Oui. Vous savez, donc, il y a dans cette notion de coulpe, c'est évidemment lié à la culpabilité. C'est quand on frappe son cœur pour, et en fait, c'est vrai qu'on pourrait en avoir une vision culpabilisante. On pourrait se dire, c'est pour humilier l'homme qui est vraiment. Mais est-ce qu'on peut peut-être le voir autrement, comme quelque chose qui essaie de réveiller notre cœur? Il y avait Don Louf, un père spirituel du siècle dernier, qui disait que en fait, la chose la plus urgente pour l'homme contemporain, c'était de retrouver le chemin de son cœur. Et c'est vrai que notre cœur est entouré souvent d'une gangue d'insensibilité qui se fait à la force de, je sais pas,
0: de dureté,
1: on se protège, on est blindé, et c'est pour ça d'ailleurs qu'on a peut-être moins le don des larmes aussi, on a moins ce, et le fait de frapper son cœur, de reconnaître ça, c'est aussi pour réveiller notre cœur, en fait, réveiller notre sensibilité, plus que pour dire qu'on vaut rien et qu'on est nul, quoi.
0: Oui, c'est ça. Reconnaître le besoin que nous avons d'être transfigurés.
1: D'être réveillé et sauvé, oui.
0: Ouais.
2: D'accord.
0: Guy, voilà. On n'a jamais fini d'explorer le mystère du salut de Dieu pour nous. Hein,
1: mais merci pour ce que vous dites, parce que je l'ai aussi entendu d'un père Carme qui dit, mais pourquoi finalement on commence par le Kyrie? Est-ce qu'on ne pourrait pas d'abord commencer par les lectures de la parole, et puis à la lumière de ces lectures de la parole, on prend conscience de notre faute, et là on aurait le crié, bon, on pourrait aussi réfléchir à la...
0: Voilà, on discute.
1: Mais en tout cas, je trouve votre question intéressante, ça nous fait réfléchir.
0: Ouais. Merci Guy, merci d'avoir appelé, à bientôt sur cette antenne.
2: Merci. Pour le temps
0: consacré et les réponses. Je vous en prie Guy, merci, à bientôt. Nous avons Marie-Josée à présent. Marie-Josée.
3: Oui, bonsoir à tous.
0: Bonsoir Marie-Josée. Alors... Oui, Marie-Josée, parlez légèrement plus fort si vous voulez, Marie-Josée.
3: Oui,
0: voilà.
3: Vous m'entendez mieux là.
0: Oui.
3: Alors, moi, le moment qui me touche le plus au cours de la messe et auquel je ne faisais pas tellement attention il y a une quinzaine d'années,
0: oui,
3: c'est bien sûr la consécration des offrandes,
0: oui,
3: avant l'élévation, au moment où le prêtre trace avec sa main un signe de croix sur les offrandes. Et le moment où vraiment le pain et le vin deviennent corps et sang du Christ.
0: Oui.
3: Et ça me touche profondément à chaque messe.
0: Et Marie-Josée, ce n'était pas le cas avant, vous dites?
3: Non, j'y prenais pas très attention. J'y faisais pas très attention.
0: Ouais.
3: J'étais en fait, maintenant je suis beaucoup plus attentive à toutes les étapes de la messe.
0: Ouais.
3: Il faut dire aussi que je suis catéchiste maintenant,
0: donc
3: j'ai beaucoup, et je suis des cours de théologie, donc j'ai beaucoup affiné
0: ma compréhension. Ouais.
3: Et d'ailleurs, régulièrement, enfin une fois, je suis un groupe pendant 3 ans,
0: ouais,
3: et quand ils sont encore petits, la première année, je leur demande, vous avez déjà vu un miracle?
0: Ouais.
3: Alors ils me répondent, non. Alors je leur ai dit, la prochaine messe, vous regardez bien, et quand le prêtre fait ce geste,
0: ouais,
3: du signe de la croix,
0: ouais,
3: avant l'élévation,
0: ouais,
3: vous assistez à un miracle. Et oui, ça et devient oui. le corps et le sang du Christ. Ah, bon.
0: Alors, ils sont étonnés, évidemment, ils sont étonnés, émerveillés peut-être.
3: Très, très étonnés et assez émerveillés. Alors, après, quand je les retrouve après une messe, je leur dis alors, on a bien regardé, c'est vrai, oh, on comprend, oh là là, c'est beau.
0: Alors, Marie-Josée, on pourrait dire que grâce à votre rôle de catéchiste et à la formation que vous suivez, la messe vous devient plus proche, plus sensible, plus,
3: oui.
0: hein, on peut dire ça. Alors, Xavier, est-ce que la formation intellectuelle, ça devrait être quand même une petite nécessité pour chacun, chacun à son niveau, en fonction de son temps, pour mieux s'approprier les éléments de la messe, et de la foi d'ailleurs.
1: Oui, je pense, enfin, c'est vrai que il y a mais des livres d'initiation très, très simples et très fondamentaux.
0: Oui.
1: Je pense par exemple à un livre de Louis Bouillet qui s'appelle La Bible et l'Évangile, que je trouve très extrêmement éclairant, qui sur la parole de Dieu justement. Enfin, c'est complètement lié à la liturgie, où il y avait le dictionnaire de liturgie de Mgr Le Gall aussi. Enfin, ça donne quelques
0: repères.
1: Voilà, quelques petites clés, disons. Et une fois qu'on a les clés, ensuite on peut approfondir. Mais c'est vrai que parfois il faut quelques clés. Alors bon,
0: une petite initiation, quoi.
1: Voilà, la liste que les papes recommandent, l'initiation mystagogique.
0: Bah là, voilà, c'est ça, hein, ça aide. Et normalement, effectivement, on est porté par les catéchistes depuis l'enfance. Il y a toute une élévation.
1: Oui, hein, alors ce qui est compliqué, c'est que, c'est vrai, moi je vois maintenant même dans la paroisse, souvent on confie le catéchisme parce qu'il n'y a pas de prêtre aux parents d'élèves. Et donc,
0: ceux qui sont disponibles.
1: Plupart du temps, ces parents n'ont pas forcément de C'est vrai qu'il y a quand même un déficit de transmission globalement, mais parce qu'on manque de moyens. Voilà, après, il faut peut-être faire cet effort chacun, soi-même.
0: Oui. Et puis donner aussi des petits éléments, des clés pour que chacun puisse avancer.
1: Voilà, Marie-Josée, comprendre et vivre la liturgie chez Plomb.
0: Aussi. On commence par des choses un peu simples. Marie-Josée, est-ce que vous avez un petit ouvrage ou une petite méthode sur Internet aussi? Il y a plein de choses maintenant.
1: Oui.
3: Non, c'est à travers mes recherches personnelles.
0: Oui.
3: Les cours de théologie sont très loin d'ailleurs de la liturgie elle-même. Ça,
0: oui,
3: ça
0: c'est pas toujours en accord, oui, ça c'est
3: ça
0: vrai.
3: Ça parle de Dieu, du combat avec le mal, de l'apocalypse, enfin, des choses très très différentes.
0: Oui.
3: Non, c'est d'après mes recherches toutes simples, c'est assez facile à trouver.
0: Oui.
3: Et puis nos supports de catéchisme les expliquent bien aussi.
0: Oui, c'est bien fait, oui. Oui, il y a des cahiers, il y a plein de choses qui sont faites, oui.
3: Et puis je dois dire que c'est vrai que le rite catholique fait appel quand même aux cinq sens aussi.
0: Oui, tout à fait.
3: C'est appréciable.
0: Oui, on en parlait en début d'émission, effectivement, tous les sens sont concernés, ça veut dire toute la personne qui est amenée à vivre ce miracle de la présence de Dieu, parce que c'est quand même la présence à travers son corps, à travers l'assemblée réunie, à travers sa parole.
3: Oui.
0: C'est des éléments de présence qui sont, quand on y songe, bouleversants quand même. Donc le don des larmes peut arriver, c'est vrai. Parce que ce sont quand même des grâces qui nous sont offertes tous les jours, si on peut, bien sûr. Voilà, merci.
3: Ah oui.
0: Merci Marie-Josée en tout cas. Oui, merci beaucoup Marie-Josée de nous avoir rejoints et d'avoir évoqué ce rôle si précieux de catéchiste. Est-ce que après la messe, au moment de l'envoi, sur le parvis, c'est le moment de la joie, est-ce que cette joie est bien vécue? Alors dans certaines paroisses, les gens parlent, discutent, et puis dans d'autres endroits, c'est peut-être un peu plus froid. Qu'est-ce que vous en pensez, Xavier? Est-ce que c'est aussi finalement un moment de la liturgie, cette explosion de joie, de retrouvailles, d'échanges, de conversations?
1: Oui, je crois que j'en ai pris vraiment conscience au fil du temps de cette importance de ce qui se passe sur le parvis après la messe.
0: Oui.
1: C'est là où finalement on s'accomplit aussi cette unité.
0: Oui.
1: Alors, il faut être attentif aussi à pas toujours retrouver ses
0: potes,
1: ses vieux copains et ses doigts, qui est seul, qui ne connaît personne. Mais il y a quelque chose qui se tisse, même d'ailleurs avec... il ne faut pas non plus rejeter le fait de retrouver
0: des amis,
1: des frères de paroisse.
0: Oui.
1: C'est vrai que ces liens qui se tissent, on le remarque, sont très profonds en fait. Ils sont parfois...
0: Ouais.
1: Je trouve que quand on est impliqué dans cette vie paroissiale, on tisse des liens de communion très profonds. Et on s'aperçoit que c'est des liens durables en fait, qui sont vraiment fondés sur
0: le Christ.
1: Voilà, et parfois aussi des liens avec des personnes que dans la vie civile, on n'aurait pas rencontré ailleurs, avec qui on n'aurait pas forcément accroché dans d'autres cadres. Ouais. Et là, il y a un mystère de cette affection. Oui.
0: Les amitiés qui perdurent à travers le temps sont souvent des amitiés basées, construites sur le Christ. On voit ça avec des jeunes qui se sont rencontrés au caté, qui se retrouvent ensemble.
1: Dans des groupes de jeunes professionnels.
0: Voilà, 20 ou 30 ans après. Vous entendez le générique qui marque la fin de la première heure de notre émission. Nous nous retrouvons après une courte pause.

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2: Oui, Xavier Accart en direct et dans les promotions. Il est partout. Il est partout. C'est un homme de foi, bien sûr. Vous l'avez reconnu. Il accompagne l'école de la prière sur notre antenne. Maintenant, nous allons passer à la gloire de Dieu, Gloria in Excelsis Deo, par un grand chef anglais, John Eliot Gardiner, le chœur Monteverdi et un soliste qui est issu du groupe baroque anglais English Baroque Solist. Voilà, sous la direction éclairée de John Eliot Gardiner. Et pour ce qui est du compositeur, c'est Vivaldi.
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0: Eh bien voilà, Vivaldi, vous l'avez reconnu sous la direction éclairée de John Elliott Gardiner. Donc nous sommes de retour, Florence à l'antenne qui nous appelle de Versailles. Florence.
1: Oui, bonjour Frédéric, bonjour monsieur.
0: Bonjour,
1: je ne sais pas qui vous êtes exactement.
0: Ah bah, c'est Xavier Accard.
1: Xavier Accard. C'est Xavier Accard que j'entends le matin.
0: Voilà, voilà Florence, je savais que vous le connaissiez.
1: Parce
0: quand
1: que
0: même.
1: Moi je suis abonnée à Radio Notre-Dame.
0: Voilà, l'école de la prière, donc vous reconnaissez sa voix, bien sûr. Voilà.
1: Alors voilà, moi je dois dire que la partie de la messe qui est importante pour moi, mais je viens vous dire avant de dire ce que j'ai envie de dire, que toutes les parties de la messe sont très belles. Il n'y a rien à retirer à la messe. Alors moi, y a ce qui me touche évidemment, c'est l'évangile, c'est la consécration et le sacrement de l'amour, qui est la communion, l'Eucharistie. Et moi, j'aime le recevoir tous les jours. Pourquoi ? Parce qu'il est vivant, c'est la présence réelle que nous recevons par la consécration. Et quand on le reçoit, eh bien évidemment, on est transformé par lui. On se laisse transformer et aimer par lui, parce qu'il est tout amour, et voilà.
0: Oui, ben oui, c'est vrai.
1: Alors, il n'y a rien à retirer dans la messe.
0: Il n'y a rien à retirer. Est-ce qu'il y a des choses à ajouter éventuellement, Florence ? Est-ce que vous verriez ?
1: Est-ce que vous avez des choses ? Alors, le monsieur qui est passé tout à l'heure en disant « je ne comprends pas qu'il faut demander pardon oui. », ben, effectivement, il faut être, pour être tout à lui, lui qui est si puissant, si bon, si miséricordieux, effectivement, ben, je dirais aussi que le confiteur, ben, moi je ne parle pas en latin, oui. mais les je confesse à Dieu au début de la messe, c'est très très important, justement pour être tout à lui et d'être, parce que nous sommes tous et tous des toutes petites créatures de Dieu, très aimées de lui et ouvrons notre cœur à son amour. Et si on ne demandait pas pardon, ben effectivement, ben ça serait un peu grave quelque part, parce que voilà, je dois dire, moi je suis comblée de l'amour de Dieu. Depuis toute jeune, j'ai connu la souffrance très très jeune. Oui. Je n'étais pas aimée par les miens, par ma famille, par personne. Et Dieu était dans ma vie très jeune. Et je viens vous dire, je témoignerai toute ma vie qu'a été Dieu pour moi, l'Esprit Saint et Jésus. Jésus pour moi a une très très grande place dans ma vie. Mais Jésus prend... n'est pas au centre de ma vie, mais à la première place dans ma vie. Et c'est lui qui me transforme chaque jour. D'ailleurs, en le recevant aussi chaque jour. Et il y a des choses que j'aime aussi dire, c'est que prions pour nos prêtres qui ont des vies quand même dures quelquefois. Ils reçoivent tous les coups durs des gens, des uns et des autres, et portons-les dans notre prière, parce qu'eux aussi ont besoin de nous, chrétiens.
0: Merci Florence de rappeler que les prêtres, effectivement, ont des vies données. Voilà, alors Xavier, qu'est-ce qu'on peut dire par rapport à Florence ? Elle vit sa foi à travers effectivement la liturgie, là c'est très clair, elle comprend.
2: Oui,
0: elle...
2: moi ce qui me touchait c'est ce témoignage quand elle disait qu'elle n'avait pas été aimée par les
0: oui.
2: siens, et c'est vrai
0: oui.
2: que la messe c'est aussi un sacrement de l'amour, c'est aussi un sacrement où... c'est vrai que c'est quand même le, comment dire, ouais. le cœur de toute chose, hein, cet amour du cœur du Christ
0: c'est
2: qui nous est aussi donné dans l'Eucharistie. Ouais,
0: ouais. C'est pourquoi il faut être très attentif à la messe, de ne laisser personne sur le côté. Mmh. Il y a des groupes d'accueil, hein, un peu avant certaines messes, dans certaines paroisses, des groupes qui sont là, qui sont présents pour accueillir le mieux possible, y compris...
2: Oui, on en parle beaucoup. C'est vrai ouais. que nos frères évangéliques sont peut-être parfois plus doués pour ce genre de choses.
0: Oui,
2: même parfois,
0: oui.
2: ça peut devenir oppressant dans certains cas.
0: Oui, parfois,
2: mais
0: c'est un peu exagéré.
2: On a à apprendre, bon, on a à apprendre oui. aussi de cette espèce de sens de l'accueil et d'ouverture. Alors c'est vrai que nous, notre tendance, je pense naturelle, c'est de respecter justement la liberté des gens, ne pas mettre la main dessus et les laisser libres, mais parfois ils ont besoin de juste ce petit geste, cette petite ouverture, cette discussion à la fin d'une messe de semaine, d'une personne qu'on n'avait jamais vue. Voilà.
0: Ça fait toujours du bien d'être accueilli.
2: Mmh.
0: Ouais. Alors Cathy, à présent, qui nous appelle de Montauban. Cathy.
3: Bonsoir Frédéric, bonsoir vos invités, bonsoir à tout le monde. Alors, moi ce qu'il y a, c'est que déjà, quand on rentre, je rejoins, alors c'était l'auditeur Laurent, c'est ça
0: oui.
3: Quand on va à la messe, on se prépare comme quand on va à un rendez-vous. Et encore, on se prépare mieux que quand on va dans un rendez-vous. Je veux dire, c'est que quand on se prépare pour aller à la maison du Seigneur.
0: Donc, alors, qu'est-ce que vous voulez dire par...
3: Il nous accueille, il nous accueille. Puisque dès que vous rentrez dans une église, vous sentez cette présence.
0: Oui.
3: C'est comme s'il y avait quelqu'un invisible qui vous ouvrait la porte.
0: Oui.
3: Même qu'il y ait une messe ou pas, on ne peut pas rester insensible à ce qu'on reçoit, à ce qu'on perçoit.
0: Oui.
3: On est accueilli déjà.
0: Oui.
3: Et puis après, au déroulement de. Alors, étant œil de lynx, comme je ne vois rien du tout, donc moi je perds tout.
0: œil de lynx parce que vous ne voyez rien du tout, ça c'est assez drôle.
3: Oui, oui, parce que moi c'est par la perception. Tout ce qui se passe dans une messe, ça c'est.
0: Alors, Cathy, comment vous faites à la messe? Est-ce qu'il y a quelqu'un à côté de vous qui vous explique? Est-ce que la liturgie...
3: J'ai besoin de vivre pleinement ce qui se passe autour de moi. Je suis... non, parce que si on me parle, je ne peux pas être dedans, quoi. Je veux dire, je suis...
0: Oui, ça vous sortirait de... Voilà.
3: Voilà, tout à fait. Et puis, j'ai besoin aussi que les prêtres soient vivants, entre guillemets, dans le sens que automatiquement, on vit pleinement ce qui se dit. On le vit, on ne l'écoute pas, on le vit. Et ce qu'il y a, c'est que pour moi, une messe ne se termine pas une fois que la porte de l'église est fermée.
0: Oui.
3: Au contraire, c'est après, ça se... c'est un cheminement, parce que c'est bien triste si je s'arrêtais là, la messe.
0: Oui, alors vous voulez dire par là que lorsque la messe a été dite et qu'on est envoyé dans le monde, il faut continuer à être porteur de cette joie.
3: Oui, et écouter ce que... parce que si on est là à la messe et qu'on ne vit pas ce que le prêtre dit, ce qui se passe, il n'y a aucun intérêt d'être à la messe. Si c'est pour penser au repas de midi, vous voyez, c'est pas le... C'est tout un cheminement, je veux dire, une messe. C'est se remettre, c'est vivre... on reçoit le sacrement de l'Eucharistie, mais aussi, on vit aussi ce que le prêtre nous dit,
0: Le sermon, l'importance du sermon. Alors ça, peut-être, Xavier, on n'en a pas encore parlé, le sermon. Alors, est-ce que les prêtres, effectivement, ont des choses à nous dire, à nous expliquer
3: Et à nous faire passer, nous faire vivre, le transmettre. Mais hier, c'était la transmission, et bien là, c'est le cheminement des émissions du soir. C'est là, ils nous transmettent aussi, les prêtres.
0: Alors, Cathy, on va laisser Xavier répondre sur la question du sermon. Est-ce que c'est vraiment fondamental? Est-ce que ça peut porter une assemblée? Est-ce que ça peut l'éclairer? Est-ce que...
2: C'est une aide à actualiser la parole de Dieu qui vient d'être lue dans sa vie.
0: Ouais.
2: Donc évidemment, ça peut avoir une grande importance. Il y a une grâce certainement qui est donnée au prêtre, au ministre ordonné quand il fait l'homélie. Voilà. Et donc il faut être attentif. Il y a peut-être toujours une parole qui peut nous rejoindre, nous toucher même
0: indépendamment,
2: au-delà de la volonté du prêtre qui parle. Mais je voulais aussi peut-être souligner, parce que notre auditrice parlait, Cathy nous parlait de cette préparation, et je pense qu'en effet c'est une notion assez importante, parce qu'on a tendance le premier, surtout quand on a une vie de famille, à arriver un peu en retard ou au dernier moment à l'église. Et je pense qu'en effet c'est assez important de je ne sais plus quel maître spirituel disait votre prière sera ce qu'a été la préparation de votre prière. Et je pense que, ça, on pourrait dire un peu la même chose pour la messe, essayer d'arriver un petit peu avant pour pas arriver en courant, essoufflé, et alors que la messe a déjà commencé,
0: oui.
2: S'installer, alors pas forcément s'asseoir, hein, puisque la grande prière de la proposition de prière de prière du chrétien, c'est d'être debout. Pourquoi pas même rester debout, enfin bref, c'est chacun qui voit. Et puis voilà, se tenir, se recueillir pour être prêt à commencer la messe. Et cette notion de préparation, je pense, est vraiment importante.
0: Oui,
2: pour...
0: ouais, tout à fait. Cathy, vous voulez ajouter quelque chose?
3: Oui, ce que je voudrais dire aussi, c'est que là, moi j'ai un énorme respect pour les prêtres, et parce que c'est vrai que c'est pas facile. Et puis il y a une remarque que j'ai faite, quoi, que j'ai entendue d'une personne autre, quoi, extérieure d'une autre religion, qui m'a dit de toute façon, qu'importe si je suis croyant ou pas, je sais que chez les catholiques on nous dit toujours oui. Et ben, je me suis sentie blessée, pas par rapport à moi, mais par rapport aux prêtres. Et parce que bon, d'accord, un prêtre, et ça, je l'ai compris que maintenant, c'est un prêtre de l'humanité, de tout le monde.
0: Oui.
3: Mais c'est pas cool, quoi, dans le sens que on va pas voir un prêtre parce que on sait que chez les catholiques on ne refuse rien. C'est pas
0: tout à fait vrai, hein. C'est
3: pas entendu, hein. C'est ce que la personne m'a répondu. Bah, elle m'a dit de toute façon, et ben je me suis dit, ben j'espère qu'il y en a un qui va descendre de la croix et qui va expliquer la situation. Mais voilà, c'est ça qui est pas, hein, voilà, ça m'a...
0: Non, mais ça m'a blessé. Non, mais il ne faut pas être blessé par des perceptions un peu erronées.
3: C'est vrai que j'ai un immense respect, et bravo aux prêtres religieuses.
0: Merci,
3: voilà,
0: merci.
3: C'est ça le plus important.
0: Voilà. Merci Cathy de nous avoir appelé de Montauban. Nous avons Marie au téléphone qui nous appelle de l'Indre. Marie.
4: Oui, bonsoir. Merci beaucoup. Merci à vous. Merci à Xavier. Oui. J'aime bien écouter son émission.
0: Ben oui, c'est bien. C'est une très bonne émission. Oui,
4: oui, oui. J'apprécie beaucoup. Voilà. Et alors, je voulais dire que moi, mais du coup, j'ai envie de dire quelque chose sur l'homélie et la sortie de messe. Mais ma première idée, c'était de dire que le moment, je les aime tous les moments, mais le moment que je marque plus, c'est l'appel. Alors, ça s'appelle l'épiclèse. Moi, je prends pas le mot savant, mais l'appel à l'Esprit Saint. Parce que j'ai remarqué, je crois que c'est dans une messe maronite. J'ai remarqué qu'ils solennisent beaucoup cette en rite maronite, pour pas dire une messe maronite, c'est une messe, mais en rite maronite, où ils solennisent beaucoup l'appel à l'Esprit Saint. Je trouve qu'il n'est pas assez solennisé dans notre rite, souvent, parce que c'est le moment qui précède la consécration. Mais cette place de l'Esprit Saint, cet appel à l'Esprit Saint, je trouve ça assez extraordinaire. Voilà. Moi, c'est ça, ce que je voulais dire, ce moment
0: On peut demander à Xavier le rôle de l'Esprit-Saint dans la liturgie.
4: Oui,
2: alors cette invocation, l'épiclèse, alors il est implicite dans le canon romain, la prière eucharistique numéro 1, mais c'est vrai que c'est avec la réforme liturgique de Vatican II, dans d'autres prières eucharistiques, on a réintroduit justement une épiclèse plus explicite, en fait.
0: Ouais.
2: À la fois une épiclèse sur les saintes espèces, et puis sur toute l'assemblée dans un deuxième temps. Et donc voilà, on a vraiment souligné cet aspect de l'Esprit Saint. On sent que l'Esprit Saint, c'était un peu le
0: grand absent,
2: le grand oublié, et qu'on a redécouvert avec des... Alors s'il y a toute une histoire, hein, la redécouverte de l'Esprit Saint, puisque je crois que c'est Elena Guerra, cette sainte italienne qui a vraiment, à la fin du XIXe siècle... appeler le pape parce qu'elle avait un lien particulier avec l'Esprit Saint, qui lui est venu d'ailleurs pendant la confirmation, je crois, ou après sa confirmation, à invoquer l'Esprit Saint. Et le pape de l'époque, je crois que c'est Léon XIII, hein,
0: oui,
2: en 1900, le 1er janvier 1900, a chanté le Veni Creator pour ouvrir vraiment le 20e siècle. Puis après, il y a eu toute cette redécouverte, alors à la fois avec le père, notamment le père Marie-Eugène de l'Enfant Jésus, dans le Carmel, puis dans la suite de Sainte Thérèse de Lisieux, de Sainte Thérèse de Lisieux, de l'importance de l'Esprit Saint dans la prière d'oraison. Et puis après, il y a eu évidemment le renouveau charismatique qui a été préparé finalement par par Vatican II, par cette mention des charismes qui a été faite par, à la demande du cardinal Suenens qu'on a préparé et la constitution sur l'Église.
0: Le rapprochement des Églises, notamment avec l'Église orthodoxe, qui, elle, n'avait pas perdu de vue cette divinisation. Il y a eu des échanges, et peut-être que ça
2: en tout cas, on a vraiment, c'est vrai, retrouvé...
0: Ça nous a insufflé.
2: cette présence, cette importance de l'Esprit Saint, qui est la troisième personne de la Trinité, et qui nous traverse. Et finalement, c'est lui qui prie à travers nous, en fait.
0: Qui actualise aussi.
2: Voilà, qui actualise, qui nous traverse, qui nous... dans
0: nous
2: la liturgie.
0: Oriente, qui prie pour nous, avec nous, en nous. Ouais, c'est quand même...
2: On est dans son dynamisme, en effet, dans la première liturgie.
0: Ouais. Le mot énergie est employé dans les premières communautés chrétiennes de langue grecque, énergai, pour dire l'Esprit Saint. Et puis, chez nos frères orthodoxes, le but de la vie spirituelle, c'est l'acquisition du Saint-Esprit. Je trouve ça très beau.
2: Ça sera la fin de sa robe.
0: Ouais, je trouve ça très beau, l'acquisition du Saint-Esprit. Dans merci.
2: Corps, hein,
0: ouais. Merci Marie. Merci Marie de nous avoir rejoints.
4: Et surtout, je voudrais dire que les homélies, ce qu'il faudrait, qui serait intéressant, c'est qu'une homélie, ça pose, ça questionne, ça interpelle. Et c'est ça qu'il faudrait que les homélies soient. Ils n'ont pas besoin d'être longues, mais voilà.
0: Oui.
2: Il y a beaucoup à dire. On va faire une émission entière sur l'homélie.
0: Sur l'homélie, oui.
4: Et que les prêtres, quand ils disent la bénédiction finale, ils disent surtout, mes frères, ne prenez pas la fuite, ne restez pas avec vos amis sur le parvis, pensez que c'est encore la liturgie de la messe qui se prolonge.
0: Oui.
4: Essayez de parler les uns avec les autres. C'est là qu'on sent s'il y a une communauté chrétienne.
0: Oui,
4: malheureusement, parce que la communauté chrétienne, on ne la sent pas forcément parce qu'elle est là, réunie plus ou moins passivement. Pendant la liturgie, mais quand on est sur la place, on la sent. Merci de m'avoir accordé ces 3 minutes.
0: Mais de rien, Marie. À bientôt sur l'autre antenne. Nous avons Jean-Michel. Alors là, on va vers le sud, qui nous appelle de Marseille. Jean-Michel.
5: Oui.
0: Oui, Jean-Michel. Alors, dites-nous, Jean-Michel, vous avez une question à poser. Oui.
5: Moi, j'avais une question à poser.
0: Oui.
5: C'est plutôt que j'ai pas compris.
0: Alors. Quelque chose que vous n'avez pas compris dans la messe, peut-être, c'est ça?
5: Comment?
0: Quelque chose que vous n'auriez pas compris pendant la messe.
2: On entend la mer, là, non?
0: Oui, on entend la mer, on entend la... Oui, on entend
5: la... Oui.
0: C'est la mer qu'on entend, oui.
5: Pendant longtemps, je ne parvenais pas à savoir si c'était la liturgie, l'Eucharistie, tout ça.
0: Oui.
5: Par 2 années.
0: Oui. Et?
5: J'étais malade mental.
0: Oui.
5: Marie m'avait pourtant parlé, elle me parlait.
0: Oui.
5: Il m'était arrivé de la voir.
0: Ah oui, vous aviez...
5: Je ne comprenais pas
0: ce qui se passait.
5: L'essence de ces mots.
0: Ah, alors que vous disait-elle?
5: Ce qu'elle me disait...
0: Oui, enfin...
5: C'était mystérieux.
0: Oui.
5: Vous avez l'air de plaisanterie, par exemple.
0: Oui.
5: Pendant une semaine miraculeuse.
0: Oui.
5: Ou de discussion avec des anges.
0: Ah, vous discutiez aussi avec des anges, donc.
5: Oui.
0: Ben Jean-Michel, vous êtes gâté, hein, quand même. Vous êtes à Marseille, en face de la mer. La bonne mère vient vous voir et les anges aussi. Alors ça, Jean-Michel, c'est quand même...
5: Oui, j'étais gâté, mais...
0: Oui, j'étais gâté.
5: J'ai souffert aussi, hein.
0: Oui, d'accord. Et alors, par rapport à notre sujet, c'est-à-dire par rapport à la messe, est-ce que vous allez à la messe régulièrement? Est-ce que ça vous aide? Est-ce que ça vous nourrit?
5: Oui.
0: Alors,
5: je vais une fois par mois quand le prêtre vient dans ma chapelle à l'EHPAD.
0: Ah, d'accord. Et ça, c'est quelque chose, ça vous transforme, ça vous rend heureux, ça vous fait vivre en quelque sorte?
5: Ça me rend heureux,
0: ouais.
5: Ça me fait retrouver la capacité de chanter.
0: Ah, ça vous donne envie de chanter, donc?
5: J'aimerais bien...
0: Mais il faut aller,
5: retrouver...
0: Oui.
5: Les chansons de mon passé que j'ai oubliées.
0: Oui. Ben, ça peut revenir. Ça peut revenir.
5: Oui, ça peut revenir.
0: Est-ce que ça vous rapproche dans les pas des personnes qui se rendent, qui assistent en même temps que vous à la messe? Est-ce que ça vous rapproche les uns des autres?
5: Oui.
0: Oui.
5: Ça nous rapproche. Oui. Mais Marie en est à part.
0: Oui.
5: Alors, ça rapproche les autres plutôt.
0: Oui.
5: Marie me met à part. Elle me...
0: Ah bon, vous avez l'impression que Marie vous demande d'être un petit peu en dehors.
5: Oui, elle me met à part, elle me prépare quelque chose.
0: Ah. Eh ben, Jean-Michel, vous nous rappellerez pour nous dire quand vous aurez senti ou perçu dans cet accompagnement marial quelle est un peu la pointe de ce que vous devez faire pour les autres, j'imagine.
5: Ouais.
0: Hein?
5: Par exemple, aujourd'hui,
0: oui.
5: Je t'ai rappelé ces derniers temps.
0: Oui.
5: Je me suis rappelé que entre les deux apparitions de Marie, celle du 25 juillet 1993 et celle du 1er août 1993,
0: oui.
5: Eh bien, elle me faisait voir des choses merveilleuses dans le ciel et sur terre.
0: D'accord.
5: Elle me rendait joyeux.
0: D'accord. Donc la présence...
5: Et ensuite,
0: oui.
5: ça, je l'avais oublié à cause de Satan. Mais maintenant, Marie remet les choses au point.
0: D'accord.
5: Et...
0: Oui.
5: Elle remet les points sur les lignes.
0: D'accord. Bon, en tout cas, Jean-Michel, on est heureux d'avoir pu entendre ce témoignage marial. On pourrait dire, quelle est la place de Marie dans la liturgie? On parlait du grand absent, l'Esprit-Saint, qui a été remis au goût du jour. Est-ce que Marie a une place particulière dans la liturgie?
2: Alors, quand on parlait de Marie et de la liturgie, là, vous pensez, on parlait au début de l'émission là, de ce roman qui vient d'être réédité,
0: oui,
2: Le Dormant d'Éphèse, et comme son titre l'indique, il se termine, enfin, en tout cas, il y a une messe qui se dit justement à Éphèse, qui est le lieu, vous savez, on a redécouvert, c'est une histoire formidable avec les visions d'Anne-Catherine Emmerich, des archéologues qui étaient aussi des religieux, je crois que c'était des lazaristes.
0: Ouais. Sur les indications.
2: Au début du, je sais pas si c'était fin 19e, début 20e, grâce aux indications des visions d'Anne-Catherine Emmerich, on redécouvert un lieu.
0: Ils ont quand même été voir. Hein.
2: Et en fait, il y avait des vieilles traditions, il y avait des pèlerinages locaux, même de musulmans, etc. Et il se pourrait bien que ce soit le... Alors le Paul VI est même allé en pèlerinage là-bas.
0: Il se pourrait bien que
2: ce soit le lieu de la maison de Marie, où Marie aurait vécu avec Jean. Et c'est vrai que dans ce livre, il y a un court sermon de ce prêtre qui est à Éphèse, qui célèbre pour sa petite fille. Enfin, bon, je ne vais pas rentrer dans le détail de l'histoire.
0: Ouais.
2: Et qui évoque cette question de Marie participant elle-même à la messe. Est-ce qu'on peut s'imaginer Marie recevant l'Eucharistie, recevant son fils qu'elle a porté dans la communion? Enfin, je trouve que c'est assez vertigineux de penser à Marie communion,
0: oui.
2: En fait. Voilà.
0: Oui, Marie communion, Marie qui a un rôle, évidemment, que nos autres frères chrétiens ne mettent pas au même niveau, parfois. Mais
2: les orthodoxies, mais...
0: Les orthodoxies, les protestants un peu moins. Les orthodoxes, oui, un peu, beaucoup, même les protestants beaucoup moins, ça dépend des dénominations, mais c'est vrai que ce rôle central... de la mère de Dieu, c'est quand même quelque chose... Là aussi, c'est un mystère. Hein. Là aussi, c'est un approfondissement.
2: Elle est une image, finalement, de l'Église aussi, d'une certaine façon. Donc, c'est vrai que l'Eucharistie, c'est le moment de la messe, c'est cette image de... Enfin, on constitue le corps du Christ, quoi.
0: Voilà.
2: Savoir, elle nous porte, elle nous enfante.
0: Savoir donner et savoir recevoir, c'est vraiment Marie, et c'est vraiment le rôle aussi de l'Eucharistie. Alors, Xavier, le livre, on rappelle le livre.
2: Comprendre et vivre la liturgie, signe et symbole expliqué à tous aux éditions Plon. C'est en 2026, c'est la troisième édition encore augmentée et complètement revue, notamment par la relecture de différents liturgistes comme le père Gilles Drouin, auquel je suis très reconnaissant d'avoir fait ce travail de relecture exigeant.
0: Troisième édition. Et puis le roman chez Salvatore.
2: Le Dormant d'Éphèse, qui est un grand itinéraire spirituel avec un père et un fils qui se cherchent tout en s'ignorant.
0: Pouvez le voir à l'image sur notre chaîne YouTube, grâce au talent de notre réalisateur. Merci à Ahmed qui ne voulait pas passer ce soir, à Thierry d'avoir appelé. Nous n'avons pas pu les passer, pas plus que Louis, Marguerite et Anne-Marie. Remerciements ce soir à Denis Thomas qui a contribué à préparer cette émission, à Jean-Paul Lérine qui l'a réalisé, à Marie-Elisabeth qui a pris vos nombreux appels ce soir. Pour ma part, nous nous retrouverons lundi sur cette même chaîne à cette même heure. Dernier petit mot, Xavier, peut-être pour nos auditeurs, afin de les faire rentrer ce week-end dans la prière. Aller à la messe, peut-être ?
2: Oui, tout à fait. Écoutez.
0: Vive la France, nous gagnons 3-1, je crois, pour le moment. 3-1 pour le moment.
2: Non, mais c'est vrai qu'il faut. Si. Voilà, c'est quelque chose qui nous est donné, qui est gratuit, qui est à nos portes. Enfin, je parle surtout aux gens qui ne pratiquent pas, qui sont peut-être en recherche, qui nous écoutent ce soir.
0: Qui ne franchissent pas le cap.
2: Qui n'hésitent pas à pousser la porte de l'église, qui n'hésitent pas aussi à demeurer là et à attendre que quelqu'un leur parle, ou même de faire le premier pas vers le prêtre.
0: Allez-y,
2: il y a des communautés vivantes qui sont des lieux en France aujourd'hui où on peut, comment dire, faire vraiment vivre une sorte de communion.
0: Et devenir un corps, le corps du Christ. Merci, chers auditeurs. À très bientôt, sans oublier de vous confier à la prière de vos anges gardiens. À lundi.
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Commencement de la seconde lettre de saint Paul apôtre à Timothée, chapitre 1, versets 1 à 8. Je suis plein de reconnaissance envers Dieu, que j'adore avec une conscience pure, comme l'ont fait mes ancêtres. Je le prie sans cesse, nuit et jour, en me souvenant de toi. Je n'oublie pas tes larmes, et j'ai un très vif désir de te revoir pour être rempli de joie. J'évoque le souvenir de ta foi sincère. C'était celle de Loïs, ta grand-mère, et de Niké, ta mère, et je suis convaincu que c'est la même foi qui t'anime aussi. Voilà pourquoi je te rappelle que tu dois réveiller en toi le don de Dieu que tu as reçu quand je t'ai imposé les mains. Car ce n'est pas un esprit de peur que Dieu nous a donné, mais un esprit de force, d'amour et de raison. N'aie pas honte de rendre témoignage à notre Seigneur, et n'aie pas honte de moi qui suis en prison à cause de lui. Mais, avec la force de Dieu, prends ta part de souffrance pour l'annonce de l'Évangile. »

Prions le Seigneur. Père très bon, nous te louons et nous te remercions pour le don de ton Fils, Jésus-Christ, et pour le don de ton Esprit Saint qui nous révèle et nous fait un. Nous t'apportons notre monde brisé et, à l'intérieur de ce monde, nos divisions entre nous qui proclamons ton nom. Fais-nous à nouveau le don de ton Esprit qui est amour pour que nous devenions plus unis et que le monde croît. Amen.

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2: Amis auditeurs des dialogues sur la mort et donc sur la vie, bonjour. Notre invité aujourd'hui est le père de Marie, une petite fille atteinte d'une forme rare de spina bifida qui n'a vécu que 5 jours. 5 jours vécus intensément avec Perle, son épouse, et à certains moments avec Roxane, la sœur aînée de Marie. 5 jours d'une vie augmentée par la perspective certaine d'une mort inévitable. 5 jours qu'il a choisi de raconter dans un livre intitulé « Anciellement », paru aux éditions Saint-Paul. Charles de Laverie, bonjour.
3: Bonjour Christian.
2: Alors un père qui témoigne comme vous l'avez fait, c'est rare. Pour commencer, je voudrais vous demander de quoi voulez-vous témoigner à travers ce récit ? Qu'est-ce qui vous anime au fond le plus quand vous avez pris la plume et que vous avez fait l'effort d'écrire ces pages ?
3: En fait, au début, j'ai commencé à écrire ce livre, c'était plus sous forme de notes pour moi, pour pouvoir me rappeler chaque détail. C'était une vie très condensée qu'a eue Marie, et donc je voulais que chaque minute, chaque instant, chaque personne qu'elle a pu croiser, de retenir le nom de tout le monde. Et donc c'était plus sous forme de notes pour moi. Et finalement, je me suis aperçu que je racontais la vie de Marie à beaucoup de personnes. Et c'est là que je me suis dit que finalement, sa vie pouvait toucher énormément de monde. Et je sentais quand je racontais cela. Et donc, je me suis dit que je pouvais, en publiant, écrire ce livre et donc toucher une plus large auditeur, un nombre de personnes et décrire finalement ce qu'a été sa vie.
2: Si on va plus loin, toucher, qu'est-ce que vous vous mettez derrière ce mot ?
3: Toucher, c'est que finalement, je l'ai créé un petit peu dans ce livre où beaucoup de personnes, souvent d'ailleurs, commencent comme ça en disant « vous avez été très courageux ».
2: Ça vous agace, ça. Plusieurs fois, on vous le dit, les soignants notamment.
3: Oui, parce qu'en fait, finalement, élever ses enfants, c'est pas être courageux d'élever ses enfants et de donner le meilleur à ses enfants, c'est pas être courageux. Et finalement, ce qu'on a fait pour Marie, c'est ça. C'est être à côté d'elle dans les moments les plus importants. Oui, c'est vrai que on le ressent un peu comme un agacement parce que finalement non, c'est pas du courage et finalement c'est elle qui nous apporte beaucoup de choses. C'est elle qui nous a montré que la valeur de la vie, aussi courte soit-elle, affronter la mort, c'est quelque chose que on a tendance à mettre de côté et rares sont les émissions comme la vôtre qui osent parler de la mort et donc de la vie, comme vous le dites si bien. Et c'est un vrai cadeau qu'elle nous a fait et qu'elle peut faire à toutes les personnes qui pourraient finalement lire ce livre.
2: On est frappé en vous lisant par ce fol espoir qui malgré tout est là, malgré tout ce que vous savez, qu'on n'a pas pu l'opérer avant sa naissance, que sa mort est donc, je dirais, certaine. Et pourtant, il y a un fol espoir. Il y a des moments où vous dites, mais elle est belle, elle a un vrai visage d'enfant, tiens, elle ressemble à sa sœur, et puis peut-être qu'on va la ramener à la maison. Enfin, il y a vraiment de ça. C'est quoi ? C'est de l'expression d'une désespérance décuplée, ou au contraire, c'est que vous étiez pleinement dans la vie avec elle ?
3: C'était plutôt qu'on était pleinement dans la vie avec elle. C'est-à-dire que tout ce qui nous avait été présenté était soit très médicalisé ou soit très, très sombre et noir. Et finalement, en l'accueillant, il y a tout cet aspect que chaque parent reconnaît en rencontrant pour la première fois un enfant, un nouveau-né, qui est difficilement descriptible. Et cette joie, elle est sincère, elle est vraie pour tout le monde. Et il y a toute cette partie que finalement, on passait du côté sombre à la lumière de la vie. Le ressenti que vous avez en disant est-ce que je suis dans un état euphorique ? Un peu, oui, comme tout parent qui accueille un enfant. Et évidemment, on sait, jamais je me suis douté que ça pouvait, enfin, d'un autre issue que ça. En revanche, on ne savait pas quand. Donc ça a été. Donc on appréciait chacune des minutes, chaque moment. Et non. Finalement, ces moments ont duré plusieurs jours. Et donc c'est ça qui faisait que. Oui.
2: Dans votre rencontre, dans votre. La façon dont vous lui avez parlé, il a été question beaucoup de la fierté, ce mot revient. Aussi, à un moment, presque une colère, parce que saturation, palpitation, tout ça, ça fait le yo-yo. Donc vous voyez le moment, elle va partir, et vous dites, mais non, mais reste. Et puis vous le dites avec une fois. Quelle est cette rencontre que vous avez vécue avec elle? Comment vous la qualifieriez?
3: Il y a eu plusieurs moments où finalement... La confrontation avec la mort, elle aura peut-être diverse, mais c'est en tout cas être aussi proche. J'avais jamais été confronté. Et donc, il y a eu plusieurs fois où finalement sa saturation pouvait vaciller et on la sentait partir. Et finalement, elle arrivait à revenir. Et finalement, le jour se levait et il y a eu cette... elle s'était endormie avec... C'était en plus très symbolique. Elle s'était endormie dans les bras de sa maman, toutes les deux. On luttait contre la fatigue, elle luttait contre la mort et finalement, elles se sont endormies toutes les deux de façon plutôt... paisible et puis Perle s'est réveillée, Marie non, et donc là on était vraiment dans les ténèbres et puis le jour s'est levé et il y a vraiment eu ce sentiment qui nous a rempli le cœur où elle est partie dans les bras de la Sainte Vierge. C'est vraiment comme ça que je l'ai vécu il y a eu cette luminosité qui a rempli cette chambre d'hôpital et notre fille était partie au ciel et vraiment on l'a ressenti.
2: Une soignante vous a dit vous n'allez plus être les mêmes. Est-ce que c'est vrai? En quoi c'est vrai du point de vue de votre relation à la vie, du point de vue de votre relation à Dieu?
3: Parce qu'elle nous a donné cette certitude que le ciel existe. Et donc, et c'est un vrai cadeau qu'elle nous a fait. Par conséquent, finalement, nous, notre rôle maintenant, c'est assez de nous aussi aller vers le ciel. Et donc, notre vision sur la vie a complètement changé, puisque autant on pouvait se focaliser sur des choses très, très terre à terre ou très matériel et finalement on pense très peu à la vie dans l'au-delà et donc de préparer l'au-delà et donc elle nous a fait ce cadeau là de travailler là-dessus et donc ça devient notre quotidien. Alors évidemment il y a toujours un travail, ces sœurs qui sont là et l'école et autres. Le matériel existe toujours, ça, bien sûr. Mais il y a aussi cette part-là qui fait que faut aussi, nous, de notre côté, travailler sur le salut de notre âme.
2: Charles de la Verrie, vous devez avoir quoi, la quarantaine ?
3: Oui, c'est ça.
2: Et donc, vous nous dites aujourd'hui que vous préparez votre résurrection.
3: Ben oui, et je pense que finalement, c'est ce que Jésus essaie de nous dire, finalement, et c'est ce qu'on essaie c'est le message des évangiles. La vie ici-bas peut être dure, mais il faut travailler sur le salut de notre âme pour aller au ciel.
2: Mais cette résurrection, est-ce qu'elle est déjà à l'œuvre aujourd'hui dans votre vie? Parce que vous évoquiez le travail, enfin tout ce qui fait votre vie quotidienne, et on a envie de vous dire, mais peut-être que c'est déjà là, cette résurrection, au cœur même de toutes vos activités. Ce n'est pas seulement celle qui surviendra après votre mort.
3: C'est parfois les enfants ont souvent des réponses assez simples quand on a des questions comme ça. Et je pense à ma fille Roxane qui, du haut de ses 7 ans, disait, mais me posait comme question, mais pourquoi tous les saints meurent très jeunes?
2: Oui, c'est vrai.
3: Et donc, on se rend compte que finalement, ces saints qu'on a l'habitude de connaître, leur mission est très claire et finalement, leur sainteté, ils ont réussi leur mission et ils ont gagné leur sainteté. Et voilà. Et donc, je me dis d'une certaine manière, si j'avais réussi ma sainteté, peut-être que ma mission serait finie. Et je pense qu'elle est toujours. J'ai encore des choses à faire, je pense.
2: Est-ce que les 5 jours de vie de Marie vous ont révélé votre vocation ?
3: Oui et non, c'est quand même ça. C'est pas évident. C'est un peu. C'est des questions d'ailleurs que je pose à des prêtres, c'est-à-dire que leur vocation de prêtre est assez évidente pour eux, mais leur mission un peu moins. Et donc c'est ça que souvent je leur demande, c'est comment vous arrivez à bien identifier la mission.
2: En tout cas. Ce qui est sûr, Charles, c'est qu'il y a une mission que vous vivez intensément dès à présent avec la sortie de cet ouvrage, c'est de témoigner de la valeur de la vie de votre fille, et vous le faites magnifiquement dans ce livre qui s'intitule « Anciennement, le témoignage d'un père face à la mort de son enfant », et c'est paru chez Saint-Paul, donc on peut aller plus loin et vous retrouver dans cet écrit. Merci d'être avec nous aujourd'hui.
3: Merci beaucoup, Christian.
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1: Aujourd'hui, on évalue tout, les projets, les politiques publiques, les équipes, les formations, les organisations, à croire que plus on produit d'indicateurs et de tableaux de bord, plus on avance. Mais au fond, à quoi sert vraiment toute cette évaluation? Car évaluer pour évaluer n'a jamais changé le monde. Ce qui compte, ce n'est pas seulement de mesurer ou de constater, c'est aussi de décider. Faut-il continuer ou arrêter un projet, réorienter une stratégie, investir davantage ou revoir complètement sa copie? C'est là que l'évaluation prend tout son sens. Et c'était d'ailleurs au cœur du rendez-vous annuel des rencontres de l'évaluation organisée par le Sénat. Et si le véritable enjeu de la culture de l'évaluation n'était pas d'apprendre à mieux mesurer, mais d'apprendre à mieux décider. Une question, c'est vrai, qui peut sembler évidente, mais qui bouscule bien des pratiques. Et c'est ce qu'on va regarder de plus près avec notre invité ce matin dans Je pense, donc j'agis. Et comme chaque matin, avec vos réactions, vos témoignages, vous êtes les bienvenus pour nous dire quel regard vous portez sur les évaluations en France. Est-ce que vous avez l'impression qu'on évalue tout le temps, un peu partout, et pour pas grand-chose finalement? Vous nous appelez au 01 56 56 44 00 pour témoigner, par mail à direct@rcf.fr, et vous nous regardez en vidéo sur la chaîne YouTube de Radio Notre-Dame.
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1: Et pour discuter avec nous jusqu'à 11h, nous avons le plaisir d'accueillir un seul invité, une fois n'est pas coutume, Paul Coton, bonjour.
2: Bonjour Melchior.
1: Merci beaucoup Paul d'être avec nous jusqu'à 11h dans cette émission en direct de nos studios à Rennes. On remercie toute l'équipe qui vous accueille ce matin. Paul, vous êtes docteur en sciences politiques, vous êtes chercheur affilié à la chaire santé et au LIEP. Le LIEP, c'est le laboratoire interdisciplinaire d'évaluation des politiques publiques de Sciences Po. Vous allez publier d'ailleurs un ouvrage en octobre avec votre collègue Antonin Tirard qui va s'appeler « L'évaluation des politique publique ». Paul Coton, quand on parle de ce terme évaluation, on parle de quoi ?
2: Bonjour Melchior, alors merci pour votre invitation. Alors quand on parle d'évaluation des politiques publiques, il faut bien faire attention à ce qu'on met derrière. J'entendais juste avant la question des indicateurs, par exemple, les indicateurs seuls ne veulent pas évaluation de politique publique. C'est pas parce qu'on remplit des tableaux de bord et des indicateurs qu'on fait de l'évaluation des politiques publiques. Alors dans le livre Apparaître en octobre, on propose une définition de l'évaluation des politiques publiques avec mon collègue. On parle d'appréciation méthodique et empirique de la valeur d'une action publique. Et la valeur, c'est important. En analysant ses effets et résultats à l'aune de critères et de standards qui sont explicites, donc oui, avant de réaliser l'évaluation de la politique publique, pour mieux comprendre la politique publique, l'améliorer, ou éventuellement, et c'est très important, aussi l'arrêter. Et on insiste là-dessus, l'évaluation des politiques publiques, elle devrait aussi pouvoir conduire à arrêter une intervention de politique publique. Et malheureusement, c'est assez rarement le cas. Donc voilà. Donc simplement, collecter des indicateurs, ça ne suffit pas pour faire de l'évaluation. Il faut aller un peu plus loin. Vous voyez, j'ai introduit la notion de valeur. Il faut apprécier la valeur d'une action publique. Alors, à partir des indicateurs, ça peut être une piste, mais ça ne suffit pas. Il faut aller un peu plus loin.
1: Est-ce que vous avez le sentiment qu'en France, on évalue à tout va ?
2: Alors, on évalue à tout va. Ça aussi, c'est une représentation qu'on peut avoir, notamment quand on pense que l'évaluation des politiques publiques, par exemple, on la confond avec la LOLF, la loi organique relative aux lois de finances, où il y a pas mal d'indicateurs de suivi qui sont mis en place. On a l'impression de réaliser tout le temps des évaluations. Quand on est agent public, on a l'impression de passer son temps à remplir des tableaux de bord, des tableaux Excel, pour rendre des comptes sur son activité, renseigner combien de publics ont participé à nos interventions, dire ce qu'on a fait précisément avec chaque euro dépensé. Bon, ça, c'est très bien. Il faut continuer à le faire. C'est pas assez fait dans certaines administrations, j'insiste là-dessus, mais finalement aller jusqu'à l'étape de l'évaluation de la politique publique, on y va rarement en France, c'est assez rare. Est-ce que vous savez à peu près à combien on estime le pourcentage d'interventions publiques qui sont évaluées en Europe, et par extension aussi en France en moyenne?
1: Vous allez nous dire, Paul Coton, puisque vous êtes là pour ça, donc dites-nous.
2: C'est quelques pourcentages. On ne dépasse jamais 3 ou 4% des interventions publiques qui vont jusqu'à l'évaluation des politiques publiques. Et c'est très important d'aller jusqu'à l'évaluation des politiques publiques, parce que si on ne fait pas d'évaluation de politiques publiques, en fait, on ne peut jamais savoir si on a pris la bonne décision, si les effets qu'on attend quand on met en place la politique publique se produisent ou pas, si on a l'impact recherché. Hein, généralement, on pense qu'on va avoir un impact. Donc, c'est pour ça qu'on met en place une intervention publique. Mais le problème, c'est que si on ne mesure pas cet impact, on n'essaie pas de comprendre si c'est produit ou pas, et ben, finalement, on reste dans l'incertitude, on reste dans le flou, on reste dans les palabres politiques qui disent « mon intervention a super bien marché », l'opposition qui dit « ça n'a pas marché », mais on n'a pas d'éléments empiriques, analytiques pour étayer ce constat. Et donc, c'est un vrai problème. Et en France, pour revenir sur votre question, c'est assez peu de politiques publiques qui sont évaluées. Moi, dans ma thèse de sciences politiques, je me suis intéressé au marché de l'évaluation des politiques publiques pour essayer de voir un petit peu quel volume ça représentait, qui réalisait des évaluations de politiques publiques en France, quelle était un petit peu la part de tout ça. Et pour tout vous dire, juste en regardant les évaluations de politiques publiques qui sont réalisées par des prestataires externes, donc ça peut être des chercheurs, je pourrais y revenir par la suite, mais aussi, aussi des consultants. Depuis que les marchés publics mettent en ligne leurs archives, donc depuis 2007, donc sur la période 2007-2023, c'est 7500 évaluations de politiques publiques qui ont été réalisées, toute administration confondue. Donc vous voyez, si on rapporte ça par exemple au nombre de communes en France, on n'est même pas à une évaluation de politique publique en 15 ans par commune. Donc c'est quand même assez minime.
1: Paul Coton, vous êtes notre invité jusqu'à 11h sur RCF Notre-Dame. On parle de cette culture de l'évaluation en France. Avec vos réactions, vos appels au 01 56 56 44 00. Paul Coton, est-ce que là aussi, alors je pose ma question peut-être différemment, mais c'est très français d'évaluer par rapport à d'autres pays, on a une vraie culture de l'évaluation.
2: Alors j'ai envie de dire que c'est très français de ne pas évaluer ces politiques publiques, de ne pas aller jusqu'à l'évaluation. Alors, on a une culture du suivi, notamment dans les administrations centrales, peu développée dans les administrations territoriales, mais aller jusqu'à l'évaluation des politiques publiques, la France ne fait pas partie des meilleurs élèves en la matière, même s'il y a eu beaucoup de progrès, et je pourrais y revenir depuis quelques années, on est encore loin de ce que font nos collègues européens. Et peut-être juste pour vous repositionner, c'est en 2020, dans les années 2020, que l'OCDE avait fait une étude sur finalement les systèmes d'évaluation dans les pays de l'OCDE, donc une quarantaine de pays à peu près. La France faisait partie des seuls pays, donc il y en avait trois ou quatre de mémoire, qui n'avaient pas de système centralisé pour commanditer des évaluations de politique publique, en suivre les réalisations et surtout en suivre ce qui est fait avec leurs résultats. Donc ça vous montre bien qu'on est encore à la traîne de ce point de vue-là.
1: Quand on dit qu'on évalue, qu'est-ce qu'on évalue exactement, justement, quand on parle à la fois des politiques publiques ou même des politiques tout simplement.
2: Alors quand on évalue une politique publique, on peut faire beaucoup de choses. Ouais. Pour le dire assez simplement, il y a un peu deux façons de faire de l'évaluation de politique publique. La première façon, c'est de s'intéresser à ce qu'on appelle la mesure de l'effet net d'une intervention. Donc on essaye de reproduire une situation contrefactuelle, répondre finalement à la question « qu'est-ce qui se serait passé dans le monde social si ma politique publique n'avait pas vu le jour ?» Et donc on essaye comme ça, en comparant un contrefactuel sans politique publique et un contrefactuel avec politique publique, en partant du principe que la comparaison entre ces deux groupes, la seule chose qui diffère, c'est avoir mis en place la politique publique. En comparant ces deux groupes, en faisant ce qu'on appelle une différence de différence, on peut essayer comme ça de mesurer l'effet net de la politique publique et donc dire avec certitude, mon intervention publique a produit cette quantité d'effets. Donc ça, c'est la première façon de faire de l'évaluation de politique publique. Il y a une deuxième façon de faire de l'évaluation des politiques publiques, parce que vous pourriez me dire, Melchior, oui, mais pour la première façon, il faut quand même avoir des données, c'est pas évident, etc. Il y a une deuxième façon quand même de faire de l'évaluation de politiques publiques, qui n'est pas souvent mise en avant, mais qui est quand même aussi importante et qui occupe une part importante des évaluations de politiques publiques qui sont réalisées, notamment dans les collectivités territoriales et les agences de l'État, c'est de se dire, ma politique publique, je voulais atteindre un grand impact. Donc ça, le grand impact que je vise, généralement, il est fixé par le politique. Donc ça, on arrive à peu près à l'identifier. On arrive aussi à peu près à identifier les ressources, les moyens, l'argent public qu'on a mis, par exemple, dans l'intervention, les fonctionnaires qui sont intervenus. Et on essaye de faire le lien entre ces ressources qu'on a mis et le grand impact final. Donc on reconstitue ce qu'on appelle une chaîne causale, la logique d'impact un peu théorique.
1: Une chaîne causale.
2: Une chaîne causale. Donc comment on passe de différents... concrètement, je vous donne de l'argent pour construire une école, par exemple. L'école, la construction de l'école, c'est la première étape de la chaîne causale. Mais ensuite, pour avoir une politique d'éducation, il ne faut pas juste construire des écoles, il faut recruter des enseignants, il faut avoir des étudiants, il faut avoir des cours de qualité, il faut que les étudiants, les élèves, les apprentis conservent quelque chose à l'issue de ces formations. Ça, c'est des éléments qu'on peut mesurer et on peut aller voir in fine si on a participé avec la politique publique comme ça, en reconstituant cette chaîne causale, si on a participé ou non à améliorer, par exemple, le niveau d'éducation d'une population. Oui. Donc c'est comme ça qu'on peut aussi faire de l'évaluation de politique publique.
1: Il est presque 10h15 sur RCF Notre-Dame. On parle de la culture de l'évaluation avec notre invité Paul Coton et avec vos appels, vos réactions en direct au 01 56 56 44 00. Vous pouvez aussi nous regarder en vidéo sur la chaîne YouTube de Radio Notre-Dame. On a un chat, vous pouvez apporter vos commentaires ou réagir par mail à direct@rcf.fr.
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1: Paul Coton, notre invité, docteur en sciences politiques, chercheur affilié au LIEPS, c'est le laboratoire interdisciplinaire d'évaluation des politiques publiques de Sciences Po. Et vous allez sortir avec Antonin Tirard, l'évaluation des politiques publiques aux éditions La Découverte, ce sera au mois d'octobre. On a Mathieu de Rennes, justement, où vous vous trouvez, Paul, actuellement, au 01 56 56 44 00. Bonjour Mathieu.
3: Bonjour.
1: Allez, on vous écoute.
3: Alors, moi, je pense qu'en fait, on fait des évaluations pour répondre aux médias, parce qu'en fait, il n'y a plus de grands travaux. Donc, c'est un tournant rond entre médias qui sont pas pour le peuple du tout, parce qu'en fait, je vois qu'ils se moquent un peu du peuple. Et donc, moi, j'ai discuté avec mon politicien, j'ai discuté avec un LLM, donc une intelligence artificielle.
1: Eh ben merci beaucoup Mathieu pour votre témoignage. Qu'est-ce que vous en pensez, Paul Coton, de cette réaction de Mathieu qui nous dit, en gros, qu'on évalue les politiciens, mais pour faire plaisir aux médias. C'est un raccourci.
2: Oui, alors bonjour Mathieu, merci pour votre question. Peut-être un premier élément, c'est l'évaluation des politiques publiques, et peut-être que j'ai pas assez insisté là-dessus, on n'évalue pas finalement la responsabilité individuelle des hommes politiques, on évalue véritablement ce qui a été fait avec l'argent public dépensé. Donc on sort un petit peu de finalement l'évaluation médiatique et juger une personnalité politique. Après on juge ses choix quand on fait de l'évaluation de politique publique et on est en capacité de dire est-ce que les choix ont été bons ou étaient moins bons. Et peut-être sur la question des médias, il y a quelque chose qui est assez important, c'est que finalement la plupart des évaluations de politique publique, en fait, elles sont même pas rendues publiques. L'administration ne les publie pas.
1: Alors,
2: donc ça aussi c'est un problème.
1: Exactement ce que vous avez écrit dans un article que j'ai lu sur Acteurs Publics, c'est passionnant d'ailleurs, où vous dites l'administration en produit, en parlant d'évaluation, ou fait produire des centaines par an, dont une petite partie, environ un millier, est désormais recensée par la Cour des comptes et n'attend qu'à être consultée. En fait, c'est ça ce qui se passe en France, Paul Coton, c'est qu'on fait des évaluations, on les range dans un tiroir et puis jamais on les ressort.
2: Alors justement, la Cour des comptes a une super initiative quand même qui a quelques années maintenant, c'est essayer de compiler les évaluations qui ont été produites. Parce que généralement, on ne sait même pas que les évaluations ont été produites. Et donc, tant qu'à faire, essayer de les mettre à disposition à la fois du grand public, mais aussi des décideurs politiques, pour qu'ils puissent, avant de prendre une décision, se dire « Ah bah tiens !» Ou même, avant même de lancer une éval, se dire « Ah bah tiens, est-ce que cette évaluation de politique publique, elle n'a pas déjà été réalisée 2-3 années plus tôt ?» Donc ça, c'est une bonne chose. Et effectivement, il y a un millier d'évaluations de politique publique qui sont recensées à peu près. J'ai regardé ce matin sur la plateforme de la Cour des comptes. Tout à l'heure, je vous ai dit que rien que les évaluations externes qui donnent lieu à des marchés publics, on est à 7500 à peu près évaluations. Vous voyez qu'il en manque une très très grande partie. Donc il y en a une grande partie qui dort dans les tiroirs de l'administration, dans les tiroirs, ça va des tiroirs de l'Assemblée nationale aux tiroirs d'une petite collectivité territoriale. Donc il y a cet enjeu quand même à réussir à rendre public ces rapports. Bon, personne va aller lire 200 pages de rapports d'évaluation, mais c'est quand même important que ce soit public parce que comme ça on peut savoir concrètement ce qui est fait avec l'argent public. Et on peut aussi contester des choix politiques à partir d'éléments qui ne sont pas des éléments simplement partisans ou des éléments de discours médiatique ou politique du moment, mais à partir d'éléments étayés sur des faisceaux d'indices, des preuves de ce qui fonctionne et des preuves de ce qui ne fonctionne pas.
1: Parce que finalement, si on ne se sert pas de ces évaluations, si on ne les consulte pas, il y a un effet un peu, alors pardonnez-moi l'expression, un peu bullshit, Paul Coton, d'après vous.
2: Alors non, c'est pas. Enfin, je vous pardonne l'expression, mais
1: oui,
2: effectivement, il y a quand même un risque. Il y a quand même
1: aussi.
2: Un risque. Finalement, tout ça ne sert pas à grand chose.
1: Oui.
2: Pour tout vous dire, moi, avant de faire de la recherche, je faisais aussi de l'évaluation de politique publique. Voilà, en tant que consultant. Maintenant, j'en fais en tant que qu'enseignant chercheur. Bon, mais on est aussi frustré, évaluateur de politique publique. On a le sentiment de pas servir à grand chose quand finalement on se casse la tête. Pardonnez-moi l'expression, pour pas dire quelque chose d'autre. Pendant un an et demi, parfois, faire un travail d'investigation pour montrer les effets. Et finalement, on arrive devant l'élu, devant le ministre, en lui disant voilà ce qui fonctionne, voilà ce qui fonctionne pas. On peut vous dire pourquoi, on peut vous dire comment faire mieux. Et le ministre, voilà, nous dit bon, ben c'est bien gentil votre rapport, mais moi j'ai déjà pris ma décision.
1: Oui, oui.
2: Alors on n'a pas le temps de le lire. Ils ont quand même des équipes pour leur faire des synthèses. Et puis nous aussi, évaluateurs de politique publique, on essaie de s'améliorer. On fait plus des rapports de 200 pages, on fait aussi des synthèses, des petites vidéos. On essaie d'être aussi de tenir compte du fait que un élu, sa bande passante, elle est assez limitée pour lire un rapport. Donc on essaie de lui mâcher le travail, aller tout de suite aux recommandations, tout de suite sur les résultats forts. Mais ça suffit pas encore. Et peut-être juste un élément qui est quand même important pour contrebalancer justement ce côté bullshit, pour reprendre vos mots, de l'évaluation de politique publique. En fait, quand c'est utilisé, c'est l'inverse du bullshit. J'ai un collègue qui essaie de s'intéresser un peu à ce qui est fait avec l'évaluation. Il parle de l'impôt bien dépensé. Alors effectivement, c'est de l'impôt bien dépensé. Ça coûte de l'argent de faire de l'évaluation de politique publique, mais le retour sur investissement d'une évaluation de politique publique,
1: il est pertinent.
2: Il est pas pertinent, il est colossal. Les quelques fois où on s'est intéressé à finalement combien d'économies on a pu faire après des évaluations de politique publique, en mettant en évidence le fait que parfois ça fonctionne pas très bien, qu'on peut améliorer les choses, ça se chiffre en milliards d'euros.
1: Pour
2: quelques dizaines de politiques publiques évaluées seulement au niveau interministériel. Ça, c'était en 2012. Jean-Marc Ayrault, le secrétaire général de la modération de l'action publique, réforme un peu d'ampleur, on voulait passer au crible, c'est ces mots, l'ensemble de l'action publique, de l'évaluation, à l'évaluation, et finalement, ça s'est vite, très vite essoufflé, ça a pas duré très très longtemps. Mais c'était à peu près 4,8 milliards d'euros d'économies qui ont été réalisées. Ça, j'ai pu le retrouver dans les archives du secrétariat général de la modération de l'action publique. 4,8 milliards d'euros d'économies entre 2012 et 2014, simplement en réalisant une cinquantaine d'évaluations. Donc c'est quand même énorme, c'est colossal. Alors on dit souvent que ça coûte de l'argent de faire des études, mais ça rapporte de l'argent de faire des études, en fait.
1: Mais quand on sait que dans une grande partie des situations, j'exagère un petit peu là aussi, Paul Coton, parce que vous avez dit le contraire tout à l'heure, qu'on ne va pas faire grand-chose de ces évaluations, pourquoi on en commande autant ?
2: Alors, très bonne question.
1: Merci.
2: Très, très bonne question.
1: Il y a un automatisme.
2: C'est ce que les étudiants nous disent quand on leur donne des cours d'évaluation à Sciences Po. Moi, la première chose qu'ils me disent, c'est finalement à quoi ça sert tout ça, si finalement, pourquoi on en commande autant si finalement c'est pas pour les utiliser. Bon, y a plusieurs raisons pour lesquelles on fait de l'évaluation. Alors déjà, on peut simplement produire de la connaissance. Quand on est chercheur, on ne cherche pas forcément à orienter l'action publique, on veut aussi produire de la connaissance, faire avancer l'état du savoir sur quels sont les instruments, donc les recettes d'action publique qui marchent et celles qui ne marchent pas. Et donc on n'est pas obligé finalement d'aller jusqu'à faire des recommandations de politique publique, même si on est de plus en plus à essayer d'aller vers ça. On peut aussi simplement faire de l'évaluation pour rendre des comptes sur ce qui a été fait, donc plutôt dans une perspective de transparence. On ne veut pas améliorer l'action publique, on veut rendre des comptes aux citoyens. Finalement, c'est la Constitution qui le dit. Tout citoyen a le droit de demander des comptes à son administration, l'article 14 de la Constitution. On peut rendre des comptes aux citoyens en publiant des rapports d'évaluation. Donc, on n'est pas obligé d'aller jusqu'à l'utilisation, quand on fait de l'évaluation de politique
1: publique. C'est un peu dommage. C'est comme malheureusement, les comptes rendus de réunion. On prend un temps fou à les faire, et puis finalement, il n'y a pas grand monde qui prend le temps de les lire. Bref, André est avec nous depuis la Belgique au 01 56 56 44 00. Bonjour André.
4: Oui, bonjour Melchior. Enfin, de la Belgique, donc je vais donner un exemple.
1: Oui.
4: Peut-être deux. Par rapport à ça, c'est pour qui servent surtout les administrations. Mais pour moi, parler justement de la reddition des comptes, mais la reddition des comptes sur une vraie démocratie, ça devrait exister pour l'action des gouvernements. Or, ça n'existe pas, donc on n'est pas en démocratie, ne fût-ce que pour ça, parce que c'est souvent demandé. Il y a la question aussi des critères à employer. En Belgique, il y a énormément de niveaux de pouvoir, il y a au moins 4 niveaux de pouvoir ce qui ne favorise pas les choses. Et bon, donc pour ce qui est un bel exemple concret là où il a parlé d'exhalation, c'est les mesures qui ont été prises contre l'épidémie de Covid. Oui. Eh bien, c'était dans la loi qui a été faite, la loi contre les pandémies, c'est pour dire de prévoir une évaluation pour les mesures qui ont été prises. Eh bien, elle n'a pas été faite. Il devait y avoir un rapport fait transmis par le gouvernement au Parlement. Ça n'a pas été fait. Donc, je trouve que, apparemment, au moins ici, il n'y a même jamais eu d'émission là-dessus à la RTBF, de ma connaissance. C'est encore pire chez nous que chez vous.
1: On prend note. Merci beaucoup, André, pour votre regard belge et très fidèle dans cette émission. Paul Coton, dites-nous, comment vous réagissez à ce témoignage d'André ?
2: Non, mais là-dessus, effectivement, il y a beaucoup d'évaluations. On annonce qu'on va faire des évaluations de politique publique. Finalement, on les fait pas. C'est assez classique. On peut aussi dire, mais on les fait pas parce qu'on n'a pas le temps. Faut aussi prendre des décisions rapidement. Ça, les évaluateurs de politique publique, on essaie de travailler aussi. Il y a des méthodes d'évaluation pour aller plus vite, rendre des résultats plus rapides, mais pour mesurer un effet d'une intervention publique, savoir si ça fonctionne ou si ça ne fonctionne pas. Souvent, il faut attendre plusieurs mois, plusieurs années après la décision pour commencer à en voir des effets. Donc, parfois, en fait, le politique n'a pas le temps aussi de faire une évaluation de politique publique. Donc, c'est pour ça qu'on milite, ce que je vous disais juste avant, pour que les évaluations qui existent, elles soient déjà rendues publiques. Parce qu'une bonne décision publique, elle peut déjà se baser sur ce qui a été fait avant, finalement. Donc, voilà. Effectivement, comme vous le disiez, André, il y a cette problématique de effectivement se lancer dans l'évaluation. Et peut-être juste un élément pour aller dans le sens de notre auditeur, vous dire que il y a des systèmes en fait qui permettent de conditionner la dépense publique à la réalisation de l'évaluation de politique publique. En France, je vous disais, on arrête quasiment jamais les interventions publiques. Bon, il y a des systèmes, notamment qui existent aux États-Unis, ça s'appelle les sunset clauses, où on engage de la dépense publique. On engage la dépense publique, mais on dit que cette dépense publique, elle a une date d'expiration. Donc, à partir d'un certain moment, on ne peut plus la reconduire. La dépense publique s'arrête. Et pour pouvoir la prolonger,
1: il faut faire une évaluation.
2: Il faut une évaluation de politique publique.
1: Ça vient des États-Unis, non ? Exactement. Ça a été beaucoup pratiqué aux États-Unis, je crois.
2: Exactement, ça vient des États-Unis, ouais, tout à fait. Et comme l'évaluation de politique publique en général, en fait, en France, on n'a rien inventé. On essaye d'en faire depuis très longtemps, l'évaluation de politique publique, mais on s'est un peu inspiré de ce qu'ils faisaient, ils le faisaient avant nous.
1: Sunset clause qu'on pourrait traduire par clause d'extinction, mon cher Exactement. Paul Coton, c'est plus simple aussi pour comprendre de quoi on parle. Ce qui est vraiment intéressant dans ce que vous dites, et puis même en entendant Mathieu et André il y a quelques minutes au 01 56 56 44 00, c'est que finalement, ne pas prendre en compte les résultats d'une évaluation ou ne pas les révéler, c'est aussi augmenter cette défiance vis-à-vis du politique, Paul. Il peut y avoir ce risque.
2: Oui, tout à fait, il y a ce risque. Encore faut-il savoir que l'évaluation existe. La plupart du temps, quand l'administration ne rend pas public le rapport, les citoyens ne savent pas, les élus d'opposition parfois ne savent même pas qu'il y a eu une évaluation de politique publique qui a été conduite. Donc c'est pour ça que je vous dis, moi je suis un fervent militant de la transparence absolue de tout ce qui est fait. Et d'ailleurs, un rapport d'évaluation, aux yeux de la loi, c'est un document administratif. Un document administratif, à partir du moment où il n'est pas protégé par un certain nombre de secrets qui sont listés dans la loi, secret défense, secret fiscal, secret des délibérations du gouvernement, tout citoyen peut faire pression sur son administration pour y avoir accès. Vous avez une commission qui vous permet vous pouvez la saisir pour demander et forcer l'administration à avoir accès à ces rapports. Il y en a quelques-uns qui le font, mais donc cette pression sur la transparence de l'action publique, elle est encore difficile à faire peser sur l'administration, et on essaye de le faire à notre modeste niveau. Quand on fait de la recherche, par exemple, on n'accepte pas de travailler avec une administration. On peut travailler, on peut aider une administration à faire une évaluation de politique publique. Ça, au LIEP, on fait tout à fait, on n'est pas les seuls. Il y a l'Institut des politiques publiques, des collègues économistes, par exemple, qui font ça. Mais nous, on a une charte déontologique qui dit, dans cette charte, on accepte de travailler avec vous uniquement à la condition que les résultats qu'on vous fournit dans cette évaluation, ils sont rendus publics.
1: Qu'ils soient rendus publics,
2: c'est la première étape.
1: Oui.
2: Alors utiliser, malheureusement, on a une légitimité scientifique qui est un peu tout le temps remise en question, malheureusement, en ce moment, mais on n'a pas la légitimité démocratique. C'est pas nous qui prenons les décisions
1: publiques. C'est dommage.
2: Bah, c'est dommage et en même temps, c'est peut-être une bonne chose parce que, bon, voilà, est-ce qu'on est vraiment légitime en tant que chercheur à prendre une action publique? Je pense qu'on est légitime à l'éclairer, ouais, et à apporter un certain nombre d'éléments. On peut dire ce qui fonctionne, ce qui ne fonctionne pas. Parfois, c'est pas aussi. Tout n'est pas tout noir ou tout blanc. Hein. Faut aussi qu'on se dise des choses. Parfois, ça fonctionne. Parfois, ça ne fonctionne pas. Parfois, c'est un peu entre deux. Et c'est aux politiques de trancher. Mmh. On sait que ça va produire, par exemple, tel choix de politique publique. On peut vous dire, bah voilà, ça a produit ces perdants-là. Ça a produit ces gagnants-là. Est-ce que ces gagnants-là, ils sont acceptables? Oui ou non. Ces perdants-là sont-ils politiquement acceptables? Oui ou non. Et là, c'est le rôle du politique de trancher.
1: Et on continue d'en parler dans un instant. Paul Coton, jusqu'à 11h dans cette émission, je pense donc j'agis. On parle de la culture, de l'évaluation. Vous faites comme Mathieu et André, vous nous appelez. Quel regard vous portez sur cette culture de l'évaluation en France? Est-ce que vous pensez qu'on publie suffisamment de choses ou alors que les politiques devraient un peu plus utiliser les résultats? Bref, 01 56 56 44 00 pour témoigner. Et toujours par mail à direct@rcf.fr. A tout de suite.
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1: Et on parle de la culture de l'évaluation ce matin dans « Je pense, donc j'agis » sur RCF Notre-Dame. Évaluer, oui, c'est bien, mais pour quelle décision? Ça, c'est encore un autre problème. Et on en parle avec notre invité Paul Coton jusqu'à 11h sur RCF Notre-Dame. On va se retrouver après cette chanson de Taylor Swift pour vous accompagner en ce vendredi matin.

0: Nouvelle chanson de Taylor Swift en ce vendredi matin. Un extrait de la bande originale de Toy Story 5. Un peu de fraîcheur hein, pour vous accompagner avec cette canicule. Nous sommes avec notre invité jusqu'à 11h, Paul Coton. Vous êtes docteur en sciences politiques. Vous êtes chercheur affilié à la chaire santé de Sciences Po et au LIEP. Le LIEP, c'est le laboratoire interdisciplinaire d'évaluation des politiques publiques. Vous allez aussi publier un ouvrage avec Antonin Tirard, l'évaluation des politiques publiques. Ce sera aux éditions La Découverte. Alors justement, quand on parle des évaluations, on a des réactions évidemment. Alain, par exemple, nous envoie un mail, il nous dit « L'évaluation consiste à faire le compte des actions passées. En soi, c'est insuffisant. Une bonne politique, c'est aussi de préparer l'avenir en élaborant une planification, ce qui suppose un projet d'avenir. » Paul Coton, c'est intéressant. Je pense que les deux sont complémentaires, à la fois de travailler avec les résultats d'une évaluation, mais tout en préparant l'avenir.
1: Ah oui, tout à fait. Excellente remarque. Ce qui me permet de vous dire que généralement, quand on fait une évaluation de politique publique. Une évaluation de politique publique. En fait, généralement, on en reste à l'analyse rétrospective. Ce qui s'est fait il y a quelques mois, années. Et on a du mal à aller vers le prospectif, finalement, ce qu'il faudrait faire. Alors là aussi, il y a eu des exemples en France qui sont arrêtés depuis. La réforme de l'État a pris d'autres directions. Mais on s'était dit, tiens, faisons de l'évaluation de politique publique, mais on va casser un petit peu le code de l'évaluation de politique publique. On va faire 6 mois d'analyse rétrospective, 6 mois d'analyse prospective. Et donc, on accorde autant de place à construire des scénarios à partir des résultats d'évaluation de politique publique que produire ces résultats de l'évaluation de politique publique. Et ça, c'est assez intéressant comme façon de faire. C'est-à-dire qu'on passe autant de temps à réfléchir à ce qui a été fait avec l'argent public et les effets que ça a produit qu'à réfléchir comment mieux utiliser ces moyens pour la suite et réfléchir justement au poser sur le papier en fait les 2, 3, 4 grands scénarios qui peuvent se dégager. Je parlais justement de qu'est-ce qu'on est prêt à faire, les gagnants qu'on est prêt à faire, les perdants qu'on est prêt à faire en retour. Et donc ça c'était des bons exemples qui permettent de connecter justement les deux.
0: Mais quand on parle de ce mécanisme des évaluations, en tout cas pour les politiques publiques, Paul Coton, est-ce qu'on pourrait transférer ça aux évaluations, par exemple dans les entreprises, même les toutes petites entreprises, où justement il va y avoir des analyses, on va tirer des conclusions et hop, il faut les utiliser. Est-ce que c'est un peu le même principe d'après vous?
1: C'est un peu le même principe. Enfin, c'est quand même un peu différent quand on fait de l'évaluation de politique publique, parce qu'on se pose des questions sur l'intérêt général, des grandes questions, et on raisonne sur le temps un peu plus long. Ouais. Peut-être un élément qui est intéressant à mettre en regard de ça, et on reboucle sur la question qu'on avait juste avant Taylor Swift, de l'utilisation des résultats, finalement, de l'évaluation de politique publique. Une entreprise, si elle n'est pas efficace ou efficiente, elle met la clé sous la porte. Un État, une administration, s'il n'est pas efficace ou efficient, il existe toujours. L'administration existera toujours. On fait des erreurs, il y a des politiques publiques qui ne fonctionnent pas. L'administration, le bateau administratif, le paquebot de l'administration continue à avancer, quoi qu'il arrive et quoi qu'il en coûte, presque, j'ai envie de dire. C'est quand même une différence assez importante avec le secteur privé, où d'ailleurs, l'évaluation de politique publique, on s'inspire. Il y a eu aussi ce côté un peu inspiration performance. On parle aussi de performance quand on fait de l'évaluation de politique publique. On cherche à avoir de la performance des services publics, par exemple, performance de politique publique. Mais c'est encore un peu compliqué parce que l'utilisation des résultats cette fois-ci, elle repose pas sur la survie ou non de l'administration. Si on est dans un pays actuellement surendetté, les chiffres de la dette, la Cour des comptes hier, expliquait qu'on allait encore une fois droit dans le mur en termes de charge de la dette. On compte les milliards à plus savoir quoi en faire de charge de la dette. Mais l'administration continuera d'exister, les services publics peut-être un peu moins. Donc c'est un peu ce qui se passe. Peut-être pour vous dire que pourquoi dans le public, et je reboucle sur ce que je voulais vous dire au départ, pourquoi dans le public, dans l'administration, les décideurs ont du mal avec ça. On est dans une culture quand même française très juridico-administrative. On fait des lois, on prend des décisions. tout le temps, assez souvent en tout cas, mais c'est comme ça qu'on raisonne, quoi. C'est comme ça qu'on forme aussi nos hauts fonctionnaires, nos fonctionnaires, et donc par extension aussi nos hommes politiques. Même si, bon, bah voilà, on essaie de mettre de l'évaluation de politique publique dans les formations, par exemple, et c'est toujours encore un peu difficile. Mais ce qui manque, surtout derrière tout ça, et c'est un peu le discours que je défends, c'est de dire, bon, bah, dire qu'il n'y a pas de culture d'évaluation, en fait, on s'en fout. C'est pas le sujet. Le vrai sujet derrière la culture d'évaluation, c'est la culture scientifique. C'est finalement accepter, d'une part, d'avoir tort. L'évaluation de politique publique, elle n'est pas aimée aussi, parce que le plus souvent, en fait, un élu, quand il prend une décision.
0: Ça pose des dysfonctionnements souvent aussi.
1: Et puis c'est difficile. Quand vous, imaginez, vous êtes élu, vous devez prendre une décision, je ne sais pas, créer un nouveau dispositif, qu'est-ce que vous en savez que ça va fonctionner ou pas? Vous avez des pistes, des indices, machin, mais vous n'êtes jamais sûr que ça va complètement se mettre en œuvre. Donc, en fait, il faut accepter d'avoir tort. Et oui, c'est pour ça que l'évaluation de politique publique a du mal, c'est que c'est difficile d'accepter d'avoir tort quand on est aussi élu.
0: Et c'est là où il y a un sacré décalage, Paul, entre justement, on va dire, la fonction publique, mais là aussi plutôt l'administration publique et le privé. Puisque moi, si on fait un rapport sur ce que je fais à la radio,

0: En fait, un homme politique, par exemple, pour être réélu, il n'a pas besoin d'avoir raison. Hein, finalement, ouais. Il a besoin d'emporter l'adhésion des électeurs. Donc, pour remporter l'adhésion des électeurs, on n'est pas obligé, enfin, se fonder sur la question des données probantes, enfin voilà, de résultats scientifiques, ça fonctionne. Malheureusement, c'est un poids moins important que certains autres ouais. arguments qui peuvent être politiques, partisans, qui prennent vachement mieux aussi dans les médias. Donc, il y a aussi pour toutes ces questions-là de culture scientifique. Ce qui nous manque en France, c'est pas la culture de l'évaluation, c'est vraiment la culture scientifique et accepter de parfois avoir tort.
1: Wow. La messe est dite. On a Guy qui nous a rejoint sur RCF Notre-Dame au 01 56 56 44 00. Bonjour Guy.
2: Bonjour Melchior. Bonjour à votre invité qui a abordé le Bonjour. Sujet dont je souhaitais parler.
1: Ah!
2: Ah oui, parce que j'ai toujours été mon propre patron, chef d'entreprise dans ma vie. Hein, la première entreprise que j'ai créée, c'est en 80, vous voyez.
1: C'est du recyclage.
2: Récupération, recyclage, rénovation, réparation et revente. Donc, vous voyez, on avait vu le coup. On voyait ce qui allait nous arriver. Et toutes les personnes qui nous dirigent, que ce soit les députés, les présidents, ministres et tout, ne sont pas des personnes de terrain. Ça, c'est terrible. Moi, dans ma vie, à 20 ans d'écart, j'ai eu à redresser deux entreprises et j'ai réussi. Parce que les moyens que j'avais, je les ai mis là où il fallait les mettre. Sans me préoccuper de l'idéologie de gauche, de droite, du sud, du centre, du nord, de l'est, de l'ouest. Mais c'est là le problème. C'est qu'il y a une infestation faite par nos responsables politiques. Et principalement, ces partis politiques qui devraient s'unir dans la catastrophe qui nous tombe dessus, cette dette, 3 500 milliards d'euros, c'est une honte pour la France. Et puis qui continuent à se battre entre eux au lieu que de faire ce qu'il faut faire, sans se préoccuper de l'idéologie. Et vous avez abordé ce sujet, monsieur, l'idéologie, eh bien, moi, pour satisfaire mes électeurs, eh bien, je vais leur donner encore plus, et je vais leur donner. Et c'est comme ça qu'on s'aperçoit que vous avez un président comme Mitterrand, par exemple, et avec Madame Aubry, etc., qui ont démoli le travail. Or, pour pouvoir vivre, avoir des fonds, il faut du travail. C'est tout. Donc, à partir du moment où vous détruisez le travail, c'est fini. Vous ne pouvez plus rien faire.
1: Merci, Guy. Vous êtes en forme ce matin?
2: Ouais, vous savez, j'ai mal pour mon pays parce que je vois des choses arriver, des choses graves arriver. Une révolte. Attention, le français est très long à ouvrir les yeux, à ouvrir les oreilles, à comprendre. Mais le jour où il a compris, il est excédé. Là, c'est la dévastation.
1: On va essayer de trouver un peu d'espoir, Guy, dans tout ça. Je vous promets. Merci beaucoup pour votre appel dont je pense, donc j'agis. Paul Coton, vous avez envie de réagir là aussi?
0: Oui, j'ai envie de dire, il faut voter en conséquence, voter pour des responsables, des candidats, des élections qui, en fait, proposent de se baser sur les savoirs scientifiques, en fait, pas que sur les évaluations de politique publique. Alors, le mot évaluation, cherchez bien dans les programmes, vous le trouverez pas beaucoup, évaluer finalement nos grands choix, mais se baser déjà sur les travaux scientifiques, quand les scientifiques alertent sur un certain nombre de choses, essayer de les prendre en compte, tout du moins ne pas sabrer, en fait, finalement, toujours l'autorité l'autorité de la science qui, pour le coup, et ça rejoint un peu les préoccupations de Guy, quand on fait de la recherche, quand on fait de la science, on n'a un peu rien à faire finalement des arbitrages politiques qu'il y a derrière. On fait de la science, on cherche finalement ce qui fonctionne, ce qui fonctionne pas, indépendamment des questions partisanes. Moi, j'ai fait des évaluations de politique publique pour des administrations qui étaient gouvernées par des élus de gauche, des élus de droite, tout le spectre de l'échiquier politique. Tout ça d'ailleurs pour vous dire que c'est pas qu'un truc de gauche ou de droite, l'évaluation. Ah oui. On peut en avoir partout, il peut y avoir des convaincus partout, mais à chaque fois, la question c'est finalement qu'est-ce qui, encore une fois, qu'est-ce que sont en tout cas les élus prêts à faire à partir de ces résultats d'évaluation de politique publique. Et peut-être un élément à dire là-dessus, c'est qu'il y a aussi la question, et on n'en a pas parlé, pourquoi des évals sont parfois pas utilisées, des évaluations de politique publique, la qualité des travaux aussi. Parfois, il y a des évaluations de politique publique, je suis aussi désolé de le dire, mais la qualité n'est pas au rendez-vous. Le travail ne permet pas vraiment de...
1: Alors... Mais Paul, qu'est-ce que c'est une évaluation qui est de qualité? Comment ça on peut mesurer? Il faut faire une évaluation de l'évaluation.
0: Ouais, figurez-vous que ça existe, c'est pas beaucoup fait, ce qu'on appelle la méta-évaluation. Les 4,8 milliards que je vous ai donnés tout à l'heure, donc avant la pause, je rappelle pour nos auditeurs, entre 2012 et 2014, on a fait quelques dizaines d'évaluations, on a réussi à économiser quasiment 5 milliards d'euros d'argent public, juste en réorientant des choix budgétaires en conséquence. Pour le savoir, il faut s'intéresser finalement aux effets des évaluations de politique publique. Qu'est-ce que produisent les évaluations de politique publique? Comment elles sont utilisées, etc. Aussi aller voir les effets des évaluations évaluation. C'est important de le faire.

0: faire. Voilà, et moi je pense que d'ailleurs, c'est plus important de faire ça que de refaire des évaluations de politique publique. Mmh. C'est bon, on en a des évaluations de politique publique. Je vous le disais juste avant, la Cour des comptes, il y en a 1000 qui sont sur leur site internet. Il y a de quoi lire. Les administrations, on creuse un petit peu. Voilà, il y a quelques centaines de rapports, milliers de rapports qu'on peut trouver dans les collectivités territoriales en grattant un petit peu. Voilà, on peut les faire publier. Utilisons ça, analysons un peu tout ça et. Et ce sera déjà ouais. Très bien.
1: 10h45 à peu près sur RCF Notre-Dame. On parle de la culture de l'évaluation en France. Évaluer, c'est bien, mais qu'est-ce qu'on fait des résultats? C'est encore un autre sujet. Et notre invité Paul Coton essaye de faire en sorte d'y voir un peu plus clair. Et ça fonctionne bien avec nos auditrices et nos auditeurs. Je rappelle que vous pouvez nous appeler et témoigner au 01 56 56 44 00. Vous nous regardez également en vidéo sur la chaîne YouTube de Radio Notre-Dame. Il y a un petit chat YouTube pour réagir.
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1: Il y a un auditeur qui nous a mis l'évaluation de Je pense, donc j'agis pour cette année. C'est un 20 sur 20. Merci beaucoup, ça fait plaisir, surtout qu'on arrive doucement à la fin de la saison. On a Bernard au standard. Bonjour Bernard.
3: Oui, bonjour Melchior et bonjour à votre invité. Vous voyez, donc c'est un professeur de Sciences Po, hein. Et j'aimerais bien qu'on puisse évaluer à quoi sert Sciences Po. Après, on forme, après, il y a les énarques. Les énarques, au départ, de Gaulle l'avait créé pour gérer la France. Et du coup, ils se sont un peu écartés de gérer la France. Ils s'occupent de gérer les entreprises. Ils ont laissé tomber le peuple. Et comment voulez-vous? Donc, c'est pas bien logique. J'invite les auditeurs, auditrices, à lire le bouquin de Obélix et compagnie. César, il demande à un énarque, justement, qu'est-ce qu'on vous apprend, NEA, l'école nouvelle d'apprentis? Eh ben, l'appât du gain, l'or. Et... Alors, vous voyez, donc, les énarques et toute la suite, là, eh ben, franchement, il faudrait tous les revoir parce que c'est eux qui sont responsables des 3000 et quelques milliards de la dette de la France. C'est pas les gens, les petites gens qui sont responsables. Je vous dis bien, merci. Il y a Thomas Sankara, vous voyez, en Afrique. Lui, il a été même assassiné parce que un leader africain qui disait que la dette en Afrique, ça peut être la dette en France ou ailleurs, le peuple n'est pas responsable des dettes qui sont enregistrées. Voilà.
1: Merci Bernard, on a bien entendu votre témoignage dans Je pense donc j'agis. Paul Coton, on a un auditeur contre les énarques, hein, si j'ai bien compris.
0: Oui, alors l'INSP maintenant, mais peut-être une remarque qui est importante. Moi, je trouve, merci pour votre réaction. Mais voilà, le discours qu'on peut avoir aussi anti-élite, il est justement aussi nourri du fait que, on a du mal à comprendre comment sont faits les choix politiques. On a du mal à comprendre comment sont entrepris les arbitrages et surtout les effets de ces arbitrages-là quelque part. Donc, effectivement, vous pouvez tenir responsables les hommes et les femmes politiques qui nous gouvernent, mais voilà, ils sont pas non plus les seuls à être responsables. Et peut-être aussi pour vous dire que en sciences politiques, parce que je fais de l'évaluation, mais je fais aussi des sciences politiques, on s'intéresse à ces phénomènes, finalement, aussi de circulation des élites, les recettes qu'elles peuvent importer en circulant entre le public et le privé, et à comment aussi est pris la décision. Mais il faut aussi se rendre compte qu'une décision politique, elle est souvent prise, il y a quelque chose dont on parle souvent en sciences politiques, ce qu'on appelle la dépendance au sentier. Pour vous le dire très simplement, c'est que quand un élu arrive au pouvoir, il peut souvent, pas renverser la table et repartir d'une feuille blanche. Il est obligé de tenir compte des arbitrages des élus avant lui, des générations d'élus avant lui. Donc il y a aussi cette question de la difficulté à prendre des décisions qui renverse un peu la table et réoriente complètement le paquebot de l'administration dans une direction ou dans une autre. Donc c'est aussi des choses assez compliquées, mais je pense qu'en insistant davantage dans le débat public sur l'évaluation de politique publique, il y a aussi les évaluateurs, on a un peu notre part de responsabilité, pendant très longtemps les chercheurs, on était un peu dans une vulgate marxiste, c'est pas mon terme, c'est le terme d'un collègue qui utilise ce terme-là, à dire on refuse de travailler pour l'administration, donc on a un peu laissé l'administration s'auto-évaluer, ce qui peut aussi poser des questions, mais il y a aussi un rôle finalement à faire peser ces résultats-là dans le débat public. Il y a aussi une exigence à avoir J'aime beaucoup l'auditeur juste avant qui expliquait voilà, les choix qu'il pouvait faire aussi dans son entreprise, peu importe les idéologies politiques. Bon, bah, lui, il prenait ce qu'il estimait les bons choix, mais pour qu'un citoyen puisse, par exemple, faire les bons choix, il faut qu'on puisse lui exposer correctement les différentes options qui se présentent à lui, indépendamment des discours partisans et politiques qui, bien souvent, voilà, caricaturent aussi la réalité d'un côté comme de l'autre de l'échiquier politique.
1: Trois façons, vous l'avez dit, Paul, de prendre le virage évaluatif, et c'est plutôt coton. Vous avez évoqué ces clauses d'extinction, justement, qui nous venaient un peu des États-Unis. Comment on fait aussi pour utiliser la data, les données ? Parce que, vous l'avez dit, il y a beaucoup d'évaluations qui sont peut-être publiques, mais en tout cas qui n'ont pas vraiment été utilisées. Mais comment on utilise cette data ?
0: Oui, alors il y a deux choses. Il y a effectivement les rapports d'évaluation. Bon, je pense qu'on en a, enfin, on a pas assez parlé, on en a beaucoup parlé, mais il y a aussi la question de comment on produit ces évaluations. Je vous ai dit qu'il y en a beaucoup, mais il y a certains pans entiers de l'action publique qui ont aucune évaluation de politique publique à leur actif. Et pour pouvoir faire ce travail, quand on est chercheur, par exemple, on a besoin d'avoir accès aux données de l'administration. Hein, finalement, on a besoin d'accéder à des grosses bases de données. L'administration centrale, possède des données administratives sur les citoyens. Et donc ces données-là nous permettent en fait de réaliser des évaluations de politique publique. Ça nous permet, je vous passe les détails méthodologiques, mais en gros, c'est plus on a de données, plus on est en capacité de faire des évaluations de politique publique qui peuvent trancher sur l'efficacité ou non d'une politique publique. Et pour avoir accès à ces données, en fait, il faut que ces données elles soient ouvertes, accessibles. Alors effectivement, conditionnées, n'importe qui ne peut pas avoir accès à des données fiscales, par exemple, c'est protégé, il y a des commissions du secret statistique là-dessus, mais on a besoin d'avoir accès à ça, parce que sinon, en fait, on ne peut pas travailler.
1: Comment on utilise l'intelligence artificielle dans ce domaine ? Parce que, alors moi, je ne suis pas là à promouvoir absolument le tout IA, mais... Personne ne va avoir le temps, clairement, de lire et d'évaluer toutes ces évaluations. Mais comment est-ce qu'on peut utiliser intelligemment, justement, ces outils comme l'intelligence artificielle pour faire ça, d'après vous ?
0: Sur l'évaluation de politique publique, je pense que l'intelligence artificielle a beaucoup d'usages, mais sur l'évaluation de politique publique, bon, il y a des collègues qui réfléchissent un peu à ces usages, etc. Encore un peu du mal à voir l'intérêt, comme je vous le disais tout à l'heure. Généralement, quand on évalue une politique publique, tout l'enjeu, c'est de réussir à justement poser la bonne nuance.
1: Oui,
0: finalement, poser la bonne nuance. Et l'IA a tendance à être un peu caricaturale, à reproduire aussi, à reproduire des conclusions d'autres rapports d'évaluation sur des politiques publiques similaires qui seraient déjà en ligne. Donc, il va nous rebalancer des conclusions un peu similaires. Ça va faire bien.
1: Sauf si
0: ça
1: on
0: va
1: lui
0: aller un peu dans le sens du vent.
1: Sauf si on exploite les datas.
0: Exploiter les datas, après, on sait très bien le faire dans la recherche sans IA. C'est notre travail, on analyse les données. C'est des méthodes.
1: Je veux vous remplacer, Paul. Par l'IA.
0: Il y a de la marge encore.
1: Tout à fait. On a une réaction d'Alina qui écoute cette émission. Très intéressante, je cite, vous y êtes pour beaucoup. Comment consulter ces évaluations de l'action gouvernementale, par exemple ? Est-ce qu'elles sont accessibles à chacun d'entre nous ?
0: Alors, la plateforme de la Cour des comptes, elle est publique. Plateforme des évaluations de politique publique, Cour des comptes sur Internet. Premier lien, je pense que vous tombez dessus et vous avez une catalogue de rapports d'évaluation que vous pouvez consulter. C'est une première chose. Côté chercheur, le LIEP, donc mon laboratoire, le laboratoire interdisciplinaire d'évaluation de politique publique de Sciences Po, en ligne sur le site Internet, on publie systématiquement tous nos travaux d'évaluation, et donc vous pouvez les retrouver. Alors on essaye aussi d'avoir des petits 4 pages, on fait des policy briefs, ce qu'on appelle des policy briefs, des 4 pages, où en 4 pages, même 3 pages et demie, on synthétise nos résultats d'évaluation. Voilà. Donc s'il y a une thématique qui vous intéresse, on en a à peu près une centaine en ligne sur notre site, vous pouvez comme ça trouver les grands éléments, à la fois de la littérature scientifique sur un sujet, sur la canicule, il y a des collègues qui ont bossé sur la canicule, par exemple, la question des îlots de chaleur en ville, etc. Vous trouvez les résultats de leurs évaluations, vous trouvez aussi les résultats de la littérature, et comme ça, vous êtes outillé et vous avez des clés pour comprendre la thématique. Donc tout ça se trouve en ligne assez facilement. Après, s'il y a des thématiques qui vous intéressent, vous apprenez que votre administration a fait une évaluation, n'a pas publié le rapport, demandez à votre administration de vous envoyer le rapport.
1: Oui.
0: Demandez. Normalement, un document administratif est censé être rendu public. Donc, si vous forcez un petit peu, normalement, elle devrait vous le donner.
1: La science, vous en êtes vraiment convaincu, on l'entend, hein, Paul Coton. D'ailleurs, c'est sa troisième manière de vraiment réussir ce virage évaluatif. Après, on l'a dit, hein, les clauses d'extinction, la data à ouvrir un peu plus, et donc vraiment l'utilisation aussi de l'instance scientifique pour évaluer.
0: Oui, utiliser les chercheurs, mais enfin, il n'y a pas que les chercheurs qui font de l'évaluation oui. politique publique. Voilà, en fait, l'évaluation, c'est un travail de recherche. Qu'on la fasse en fait dans une boîte privée ou dans la recherche, bon, on la fait pas tout à fait de la même façon. Hein, voilà, je vais pas m'étendre là-dessus, mais c'est pas tout à fait les mêmes enjeux. Mais on produit quand même de la connaissance. Et l'enjeu, mais vraiment l'enjeu clé, il est là, c'est utiliser de la connaissance. L'évaluation de politique publique, et je l'ai rappelé au tout début, mais je peux le rappeler encore une fois, c'est une démarche empirique. C'est une démarche empirique, scientifique, qui vise voilà, à apprécier les effets d'une politique publique à partir de méthodes scientifiques. Donc la science dit que ça fonctionne ou que ça ne fonctionne pas, ben, on peut croire les scientifiques. Voilà. Alors parfois, il y a certaines évaluations où, en fait, quand on est évaluateur de politique publique, on s'applique aussi parfois, des fois on sait qu'on ne sait pas. Voilà, il y a des évaluations de politique publique, on sait qu'on n'arrive pas à savoir si ça fonctionne bien ou si ça ne fonctionne pas bien. Ouais. Mais en tout cas, on a l'honnêteté de le dire. On le dit dans nos rapports. Et donc voilà, il faut utiliser ce savoir-là. Et il y a un rapport du Conseil d'État de 2020 qui était consacré à l'évaluation de politique publique. Ils sont un peu intéressés aussi, le Conseil d'État. Ils disent ce qui est important, c'est d'avoir une médiation entre le savoir, le politique, l'administration. Et ils voyaient bien le Parlement comme un peu ce médiateur. Et on reboucle un peu avec les rencontres de l'évaluation qu'il y a eu au Sénat cette semaine.
1: Oui, c'était hier,
0: exactement. Il y a cette question de l'interface, en fait, hein, qui se pose, finalement. Alors, ben voilà, on essaye de faire intervenir des chercheurs, on essaye de communiquer sur leurs résultats, mais c'est encore pas suffisant, parce qu'un parlementaire, pour faire son travail, il n'a pas besoin d'évaluation de politique publique. Voilà, il n'est pas obligé de l'utiliser. À l'Assemblée nationale, il y a des cellules consacrées à l'évaluation de politique publique, il y a des outils internes. Voilà, moi, dans ma thèse, je m'étais amusé à essayer de voir... qui étaient les parlementaires qui utilisaient ces outils. Alors, ce qui est super bien avec l'Assemblée nationale, c'est que tous les échanges en commission, ils sont retranscrits. Donc, on peut aller lire, faire des recherches dans les documents. Et en fait, vraiment, moi, je suis un peu tombé de ma chaise. Parce que le discours politique, c'est de dire, des députés, c'est de dire, on n'a pas assez d'outils pour évaluer les politiques publiques, on fait des rencontres de l'évaluation de politiques publiques. Mais le problème, c'est que... Après, utiliser l'évaluation, c'est un peu plus compliqué dans le travail parlementaire. Dans le travail parlementaire, souvent, on fait des commissions d'enquête. Oh là là. C'est noble hein, comme exercice, ouais. Faire des commissions d'enquête, on interroge des personnes, etc., on fait des rapports, mais finalement, on ne fait pas d'évaluation de politique publique. Alors, il y a des parlementaires, ça fait un petit moment qu'ils veulent en faire, de l'évaluation de politique publique, mais en fait, ils ne sont pas très nombreux sur l'ensemble de nos députés, ils se comptent, hein, donc on en met travaux de recherche sur les doigts d'une seule main, donc c'est quand même encore, on en est quand même encore un peu loin.
1: Culture de l'évaluation, il faudrait passer à la culture de la décision aussi, Paul Coton. En tout cas, grâce à ces évaluations.
0: En tout cas, la culture de la décision qui accepte d'être une décision incertaine dès le départ. En fait, ouais. Le problème un peu fondateur qu'on a, enfin un peu cardinaux, hein, c'est la culture scientifique. Se baser sur les travaux scientifiques avant de prendre une décision tête baissée qui va souvent nous conduire dans le mur. Et deuxième élément, c'est accepter de cette décision aussi fondée sur des travaux académiques ou des expériences passées, puisse être une mauvaise décision. En fait, dire qu'on peut s'être trompé. Vous en connaissez beaucoup, des responsables politiques, des administrations qui reconnaissent s'être trompé, alors que finalement, c'est aussi...
1: on accuse les autres, en général.
0: On essaie de faire des expérimentations, par exemple, en France. Alors, c'est une très bonne chose. On évalue les expérimentations, mais on n'écoute pas leurs résultats par la suite. Les expérimentations donnent lieu à généralisation, parfois même avant l'attente des résultats des évaluations.
1: Il y a
0: cette question-là d'accepter d'avoir tort.
1: Merci, Paul Coton, d'avoir été avec nous. Comment évaluez-vous cette émission?
0: Ah, très bonne, très très bonne.
1: Ah bah, elle est parfaite.
0: J'en resterai à ça. Merci en tout cas pour votre invitation, et c'est toujours un plaisir d'entendre parler d'évaluation de politique publique.
1: C'est la première fois que j'en parle en carrière. Merci Paul Coton, docteur en sciences politiques, chercheur affilié à la chaire santé et au LIEP, le laboratoire interdisciplinaire d'évaluation des politiques publiques de Sciences Po. Et en octobre, on suivra votre livre avec Antonin Tirard, l'évaluation des politiques publiques aux éditions La Découverte. Merci à Pierre-Henri et Sabine à la réalisation. Je vous retrouve lundi. dans Je pense donc j'agis pour la dernière semaine de l'émission. On parlera du Tour de France. Mais en attendant, je vous laisse avec Marie-Ange de Montesquieu pour l'émission Enquête de sens. Bonjour Marie-Ange.
4: Bonjour Melchior. Dans un instant, faut-il fuir le périscolaire pour le bien de nos enfants? On va en parler avec Gabrielle Cluzel, journaliste chroniqueuse, et Hélène Romano, justement, qui forme les personnels de santé scolaire dans la capitale. Elles vont, j'espère, nous donner de bonnes nouvelles, en tout cas de bonnes raisons d'espérer qu'on peut encore avoir confiance, on pourra bientôt avoir confiance dans le périscolaire.
1: Bonne émission.
4: Merci, à lundi.
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1: Écoutons le psaume 136. Que ma langue s'attache à mon palais si je perds ton souvenir.
2: Au bord des fleuves de Babylone, nous étions assis et nous pleurions. Nous souvenons de Sion, au saule des alentours, nous avions pendu nos harpes. C'est là que nos vainqueurs nous demandèrent des chansons et nos bourreaux des airs joyeux. Chantez-nous, disaient-ils, quelques chants de Sion. Comment chanterions-nous un chant du Seigneur sur une terre étrangère ? Si je t'oublie, Jérusalem, que ma main droite m'oublie. Je veux que ma langue s'attache à mon palais si je perds ton souvenir, si je n'élève Jérusalem au sommet de ma joie.

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1: Il est nécessaire de renforcer les contrôles et sortir de la culture de l'impunité. Ce sont les propos du maire de Paris, Emmanuel Grégoire, évoquant dans les pages du Point de cette semaine les initiatives qu'il entend prendre pour en finir avec ce fléau des maltraitances sur des enfants dans le périscolaire à Paris et maintenant, on le sait, dans plusieurs régions de France. Alors au-delà de l'effroi, de la sidération et de l'angoisse pour tous les parents dont les enfants sont censés être en sécurité à l'école, quelle solution? Comment sortir de ce tunnel de l'horreur? Faut-il fuir le périscolaire pour le bien de nos enfants? Réponse avec nos deux invités. Je l'espère en tout cas, au bout de 52 minutes, Gabrielle Cluzel. Bonjour Gabrielle.
2: Bonjour Marie-Ange.
1: Ravie de vous voir revenir
2: Merci
1: dans cette émission Enquête de sens. Je rappelle que vous êtes maman, que vous êtes journaliste, que vous avez publié plusieurs ouvrages. Yes Kids, le petit dernier, si je ne me trompe pas, publié chez Fayard. Nous sommes également en compagnie d'Hélène Romano. Bonjour Hélène Romano.
3: Bonjour.
1: Ravie de vous recevoir dans cette émission.
3: Merci pour votre invitation.
1: Alors vous êtes docteur en psychopathologie, spécialiste du traumatisme. Vous continuez de former évidemment les personnels de santé scolaire à Paris, c'est bien ça Hélène Romano?
3: Oui.
1: Objectif, détecter les troubles dans les classes, puisque ce n'est pas le cas. Ça c'est, voilà, pour présenter qui vous êtes et ce que vous faites depuis maintenant 2 ans à peu près, c'est ça?
3: Non, la mairie de Paris, la formation a eu lieu là au mois de janvier. Moi, ça fait 30 ans que je travaille sur le sujet. J'ai fait ma thèse il y a plus de 20 ans sur le sujet, donc ça fait des années que je travaille pour former des professionnels au niveau national,
1: ouais.
3: En particulier sur le repérage des troubles.
1: Voilà, de ce qui se passe donc a priori à la maison. On est d'accord.
3: À la maison ou à l'école, parce
1: qu'il y a
3: des enfants
1: aussi.
3: Qui ont des troubles, il faut pouvoir les repérer, pouvoir parler avec l'enfant sans induire, sans parasiter son récit, c'est très particulier.
1: Ouais.
3: Et les accompagner s'il y a besoin de procédures derrière.
1: Nous avions connaissance de quelques cas en gestation, mais nous n'avons pas vu venir la vague. C'est ce qui est dit à la mairie de Paris, ce qui a été dit en tout cas dans un premier temps. Déni, pas déni, j'ai envie de vous commencer par vous poser la question à Hélène Romano à la lumière de ce que vous avez perçu à travers vos formations justement du personnel scolaire.
3: Les violences sexuelles, ça confronte à l'indicible, c'est quelque chose qui n'est pas pensable. Et il y a des lieux où c'est encore moins pensable. Dans la famille, parce qu'on est censé être protégé, et dans les structures qui sont des référents familiaux, comme l'école, comme les lieux sportifs, des adultes ont été délégués de l'autorité parentale par les parents. Il y a quelque chose qui est impensable, qu'un enfant puisse être agressé sexuellement à l'école, où il est censé être protégé. Donc ça participe à des réactions qui peuvent paraître étonnantes, de déni, hein, le déni, c'est « je ne vois pas, ça n'existe pas », ou de banalisation, on l'a beaucoup. Dans les écoles, la majorité des enfants sont agressés en maternelle. En maternelle, c'est très particulier. Et quand il y a des comportements qui devraient alerter, ou dans l'après-cours, on se dit « mais comment se fait-il qu'ils aient pas, soient pas intervenus à ce moment-là », c'est banalisé, soit c'est des jeux sexuels, etc. On banalise. Donc la banalisation et le déni de ces violences-là participent au fait qu'il n'y ait probablement pas eu, en tout cas pour Paris, mais pour d'autres lieux encore, d'intervention plus précoce.
1: Pourquoi vous dites que c'est particulier en maternelle? Qu'est-ce que ça veut dire?
3: Un enfant de maternelle, il n'a pas les mots pour dénoncer les choses, il n'a pas la capacité à exprimer un certain nombre de choses. Et dans les situations où on a des adultes pédocriminels qui agissent dans la séduction, qui vont créer la confusion, l'enfant de maternelle n'aura pas forcément les ressources qu'un ado a. De se dire, là, ce n'est pas tout à fait normal, il est trop sympa, il est trop gentil, c'est quand même bizarre ce qu'il me demande, ce n'est pas des choses qu'on fait. Un petit de maternelle, 3-4 ans, ce n'est pas toujours évident, parce qu'on ne l'a pas toujours sensibilisé, parce qu'il fait une totale confiance aux adultes, on lui dit de faire confiance
1: aux
3: adultes.
1: C'est bien normal d'ailleurs au départ.
3: Et il y a une confusion majeure. Donc ça, c'est un premier problème, c'est que le petit, il n'a pas la capacité pour verbaliser, nommer comme un plus grand. Et dans les comportements qu'il peut avoir, il y a cette banalisation des adultes, ça c'est des jeux sexuels.
1: D'accord. Gabrielle Cluzel, réaction d'abord peut-être de la maman.
2: Moi,
1: je sais pas si on l'a déjà posé cette question-là. Mais...
2: Non, mais c'est un sujet que j'ai déjà abordé en tant que journaliste, mais aussi en tant que mère. Et ce qui me frappe, c'est que j'ai rencontré quelques parents et ils se sentent coupables. Et c'est ça qui est tragique, je trouve. Vous voyez, c'est ça qui est tragique. C'est-à-dire qu'il y a sûrement beaucoup de responsabilités dans cette affaire, mais j'aimerais que les parents sortent de leur tête cette idée, parce que c'est terrible de voir, par exemple, des jeunes femmes qui se battent aujourd'hui, mais qui se disent « j'aurais pas dû laisser
1: comment ai-je pu ?»
2: Voilà, parce qu'ils se disent « celui qui devait protéger, c'était moi, et je ne l'ai pas fait ». C'est irrationnel, enfin, voilà, concrètement... Elles avaient tout lieu d'avoir confiance, c'est tout. Voilà. Et pourtant, c'est bien là. Et cette culpabilité elle est assez dramatique et je pense qu'elle rajoute aussi, même dans le contexte familial, enfin je ne suis pas psychologue, mais si vous voulez, il y a l'enfant qui va mal, mais les parents vont mal de voir leur enfant aller mal et de s'en sentir responsable. C'est vraiment extrêmement complexe. Et puis, ce qui me frappe aussi, c'est que... Enfin, là aussi, c'est à la psychologue que je parle. Je ne sais pas, vous allez peut-être pouvoir me le dire, mais je trouve qu'il y a toute une littérature autour des enfants agressés sexuellement. On dit qu'on a été agressé sexuellement, on sera agresseur plus tard. Voyez, enfin, bon, et c'est très lourd à porter pour les parents. Comme s'ils se disaient, bah, en fait, ce qui s'est passé, c'est irrémédiable. On ne peut pas réparer.
3: Ouais.
2: C'est, vous voyez, c'est abominable. Vous avez un enfant de 3 ou 4 ans et vous vous dites, ça a provoqué des dommages irrécupérable.
3: Bah, ce qui n'est pas complètement faux.
2: Ce qui est sans doute pas complètement faux, mais c'est tellement lourd à porter.
4: C'est terrible.
3: Ce que vous dites est essentiel parce que l'enfant, quel que soit l'événement traumatique qu'il subit, les violences qu'il subit, il va avoir besoin de son parent pour le protéger. Et le parent, il doit être disponible psychiquement. Et si le parent, il est écrasé de culpabilité, et certaines fois, dans les questions, dans les formulations qui sont faites lors des enquêtes, vous n'avez pas vu, vous n'avez pas fait ci, mais là, il y avait ci, ou qu'est-ce que vous n'avez pas fait. C'est très culpabilisant et c'est important de dire aux parents, il y a des choses qu'on ne peut pas voir. Il y a des choses qui sont des troubles tout à fait minimes et qu'on peut aussi avoir dans d'autres contextes. Donc, c'est très fréquent que les parents ne voient pas, ne comprennent pas, ne détectent pas. Et puis aussi, parce que quand l'enfant il a des comportements qui pourraient nous alerter, on a cette protection psychique de se dire « Non, mais c'est pas possible que mon enfant soit agressé sexuellement, c'est impensable. Ouais. » Donc, on a ces réactions-là. C'est très important de le dire aux parents et merci de le souligner d'emblée, puisque les parents, s'ils sont écrasés par la culpabilité, ben, ils ne vont pas être suffisamment là pour leur enfant.
2: Oui, parce que c'est vrai que...
4: Il y a deux traumatisés, quoi. Il y a les parents
2: exactement.
4: Et les enfants.
2: Et c'est vrai que je pense que pour se reconstruire, un enfant, il a besoin quand même de parents qui
4: tiennent la route.
2: Qui prennent un peu de recul. Qui vont bien. Enfin, voilà. Donc, et puis, c'est vrai que, là encore, c'est amusant parce que ça fait vraiment référence à des cas que j'ai vus. C'est-à-dire qu'il y a une relecture de signaux faibles, enfin, je ne sais pas comment on appelle
3: ça, c'est ça.
2: À la lumière de ce que l'on sait. Mais comme vous dites, un enfant, parfois, bah, il peut ne plus vouloir aller à l'école, par exemple, pour X raisons, pour d'autres raisons.
4: Parce qu'il s'est disputé avec des copains.
2: Oui, parce que ça arrive dans une vie de parents ou à ses enfants. Vous avez plus ou moins un enfant qui a envie un matin d'y aller ou
4: pas.
2: Et je pense que en connaissant les faits, ils ont une relecture de ces signaux en se disant, mais évidemment, j'aurais dû voir ça.
4: Hélène Romano, alors là, justement, on a hâte de vous entendre là-dessus, sur ce point-là, précisément, les signaux faibles et les signaux forts.
3: Oui, juste avant, les parents, ils sont contaminés par ce qu'ils entendent, ce qu'on appelle le traumatisme vicariant. Ils n'ont pas subi, mais ils vont être envahis. Traumatisme vicariant, par répercussion, par le récit de leur enfant. Moi, j'accompagne à Lyon des parents dont les enfants ont été victimes en périscolaire, avec des éléments médico-légaux qui attestent des violences. Et ils ont eu le détail précis de ce que leur enfant a subi lors des auditions. C'est totalement effractant, c'est absolument abyssal comme violence. Donc, ils peuvent être eux-mêmes totalement traumatisés par ce qu'ils ont entendu, par ce qu'ils se représentent, parce qu'on leur explique de ce que leur enfant a subi, et avoir eux-mêmes des troubles post-traumatiques. C'est très important de le comprendre et de l'accompagner. Donc, ce point-là, il est vraiment vital, parce qu'il y a les troubles, je vais revenir dessus, de l'enfant, mais les parents peuvent avoir ça. Et puis, quand vous avez un enfant qui a été agressé sexuellement, il y a des choses toutes basiques, mais les parents ne savent plus comment faire les soins du quotidien. Laver leur enfant, l'essuyer s'il est petit pour le changer, le prendre dans les bras, ils ne savent plus. Et il faut vraiment, dans la guidance parentale en psychothérapie, moi je travaille beaucoup là-dessus, réapprendre aux parents à s'autoriser à avoir des gestes de câlin qui ne sont pas des gestes agressifs sexuellement. Parce que souvent, les agresseurs en périsco débutent par un câlin, quelque chose qui est anodin. Donc ça va créer de la confusion dans le quotidien. Donc ça, c'est vraiment très important. Pour les signes, en effet, les signaux faibles, un enfant qui régresse, un enfant qui a peur d'aller à l'école, un enfant qui fait des cauchemars, un enfant qui ne veut plus manger, on a ça dès qu'un enfant ne va pas bien.
4: On est d'accord.
3: Avec un ancrage sur le corps. Donc, c'est ça qui est compliqué, parce que dans l'après-coup, on se dit, oui, il y avait tous ces signes-là. Ce qu'on appelle les signes qui ne sont pas spécifiques et qu'on peut retrouver, les parents séparent, la maîtresse est malade, plein de choses. Ce qui est particulier dans les violences sexuelles, quand elles sont répétées, ce sont les comportements sexuels inadaptés. Et d'enfants qui peuvent se mettre à agresser sexuellement d'autres camarades.
4: D'accord. Alors,
3: je vais peut-être prendre un exemple concret d'un enfant où un animateur de périscolaire mettait le doigt dans les fesses, pour être poli, et la petite fille a commencé à refaire pareil avec sa petite sœur, avec des camarades de classe. Il y a une répétition traumatique de ce qui a été subi qui va être agi. Donc ces comportements-là sont très évocateurs d'un enfant qui tout d'un coup a un vocabulaire qui n'était pas le sien ou qui va donner des détails sensoriels je suis désolée d'être concrète, mais c'est important pour ceux qui
4: nous
3: écoutent.
4: Vous êtes là pour ça, mesdames. Voilà.
3: D'enfants qui vont dire « Ah, j'ai vu le zizi de l'animateur en le prénommant. » Bon, normalement, on ne voit pas le zizi de l'animateur. « Il pique. » Ou alors « Ah, il m'a fait pipi dessus, c'était du pipi blanc. Du... Oui. C'était du pipi blanc, ça collait. » Puis l'enfant, il a un masque de dégoût. « Ça ne sentait pas bon, j'ai dû boire le jus du carambar, mais ce n'était pas bon. » Donc, tout ce qui est référence sensorielle est un signe d'alerte. Vous imaginez l'impact pour les parents d'avoir ces propos-là. Donc, dans les signes, très globalement, il y a beaucoup de signes d'un enfant qui souffre psychiquement et qu'on peut voir dans d'autres situations. Et c'est pour ça qu'il faut vraiment former les professionnels. Parce que dans les signaux faibles, certaines fois, c'est des comportements sexuels qui vont peut-être paraître anodins. Un enfant qui, tout d'un coup, va se mettre tout nu, qui, tout d'un coup, va sortir son zizi en pleine classe et va se mettre à se toucher. Ne pas les banaliser, parce que ces comportements sexuels inadaptés sont des signes d'alerte. Et après, on essaye de comprendre. Et l'enfant, quand on l'amène à parler, quand il témoigne de ce qu'il y a, avec quoi tu joues à quel type de jeu tu joues, parce que c'est souvent sous forme de jeu, hein, les agressions sexuelles, l'enfant va nous donner souvent des éléments sensoriels. Et là, ce n'est pas des choses qu'il invente, ce sont des choses qu'il a vécues.
4: Alors, le fait de, pardon, de rebondir juste sur ce détail, quand ils sont en maternelle, c'est un âge, Hélène Romano, je dis ça sous votre contrôle, où ils ont tendance, non, à se mettre facilement tout nu comme ça, n'importe quoi. Enfin, peut-être pas dans la rue. Mais vous voyez ce que je veux dire ? Il ne faut pas non plus... Enfin,
3: c'est délicat, très important, c'est délicat. Un enfant, dans la...
4: Ma fille a dû déjà faire ça, vous voyez.
3: Non, mais dans la construction de la sexualité infantile, c'est une réalité, ouais. C'est le rapport au corps, avoir du plaisir avec son corps. Ça, c'est tout à fait adapté. Et à l'âge de 3-4 ans, donc maternel, l'enfant, il intègre, il découvre, selon la composition de la famille, tout ça. Un garçon, c'est pas fait comme une fille. Alors, vu l'état des toilettes dans le milieu scolaire, bien évidemment, je vois passer un petit garçon, une petite fille. Ah, il a un zizi, c'est quoi ce truc-là? Je tire dessus, les fesses. Enfin, le fait d'être dans une découverte de la différence garçon-fille fait partie d'une étape de l'évolution de la sexualité infantile qui n'est pas à pathologiser. Un petit garçon qui va toucher les fesses, la zézette... Dans le cadre des toilettes, il faut bien sûr intervenir, mais ce n'est pas un pédocriminel en culotte courte.
4: Voilà.
3: Par contre, un petit garçon qui va coincer une petite fille ou un autre petit garçon dans la petite cabane là, au milieu de la cour,
4: alerte rouge.
3: Et l'obliger à lui sucer le zizi, à lui lécher la zézette, c'est des termes d'enfant. Là, on n'est pas dans quelque chose qui est de la découverte de la sexualité, de la différence sexuelle. On n'est pas sur des jeux sexuels. C'est là-dessus qu'il faut être très vigilant, très attentif, que l'enfant découvre son corps, découvre la différence. Ok, par contre, il y a des gestes, il y a des choses qui ne font pas partie de cette évolution-là dans la découverte de la différence sexuelle.
4: Gabrielle Cluzel, c'est vrai que c'est important. En fait, il faudrait rééduquer, à votre avis, qu'est-ce qu'il faudrait faire avec tous ces éléments ? Au vu de tous ces éléments, alors c'est très concret, hein, ce qu'on entend.
3: Je suis désolée, mais je pense que c'est important de nommer les choses aussi
4: oui,
3: pour que les gens comprennent.
4: Oui, on a l'impression de tomber un peu des nues, mais en même temps...
2: Non, mais je pense que c'est très compliqué parce qu'il ne faut pas non plus surréagir à des choses qui sont assez naturelles, si j'ose dire. Donc, c'est vrai qu'on ne peut pas voir de l'atteinte pédocriminelle partout, des enfants à problème là où, bon, ça fait partie de la construction de l'enfant. Donc, c'est vrai que c'est extrêmement compliqué pour les parents. Puis moi, je pense à la zone grise, parce que j'écoutais un peu ce qui s'est dit sur un certain nombre de personnes du périscolaire qui ont été auditionnées. Il y a même eu un procès avec un non-lieu. Bon, je crois, il a été relaxé. Ça a suscité pas mal de colère des parents. Mais c'est vrai que c'était un peu... Pourquoi je dis que c'était une zone grise ? Parce que, et vous l'avez un peu évoqué, c'était une personne qui était très proche des enfants, trop proche. Mon bébé, mon chéri, mon machin, je te prends dans les bras, je te fais un câlin. Alors, je crois que les juges ont eu du mal à déterminer, à caractériser des actes vraiment posés d'ordre criminel. Mais si vous voulez, on ne s'était pas ajusté comme comportement. Je ne sais pas comment dire cela, mais ce n'était pas ajusté. Donc, c'est vrai, vous savez, on est sur Radio Notre-Dame, on peut en parler. Il y a une vertu théologale qui s'appelle la charité, puis il y a une vertu cardinale qui s'appelle la prudence. Et je pense les parents et même tous les cadres scolaires doivent mettre une forme de distance voilà, je le dis comme je le pense, entre les enfants et ceux qui s'en occupent. Vous voyez, parce que, par exemple, faire un câlin, bah, moi, je trouve que dans le cadre familial, il y a un certain nombre de câlins, ouais. Mais ce n'est pas forcément le rôle de la personne qui s'occupe du périscolaire. Pardon, ouais. Je le dis comme moi, un enfant me dirait un tel m'a fait un câlin, un homme de 40 ans m'a fait un câlin alors qu'on enfant a 3 ans. Je me dirais, il y a un sujet, voilà. D'accord. Donc, je crois qu'il faut vraiment réintroduire cette prudence.
4: La juste distance,
2: voilà. Et ça me semble extrêmement important de l'établir. Et pour l'enfant, c'est lui dire aussi, bah, dans ta vie, il y a des cercles concentriques qui, de ton entourage le plus proche à ton entourage le plus lointain. Alors, il y a sans doute des violences dans certaines familles, ça c'est un autre sujet.
3: Majoritairement, c'est au sein des familles.
2: Mais disons que en tout cas, dans le périscolaire, ouais. Il me semble que c'est profondément inadapté de la part de ces personnes-là d'avoir cette proximité, cette familiarité avec les enfants. Et pour moi, il faut que les enfants le sachent.
4: Voilà. Alors, on se sépare pour mieux se retrouver dans 5 minutes. Gabriel Cusage vous pose la question, s'il fallait répondre tout de suite, faut-il fuir le périscolaire pour le bien de nos enfants, oui ou non? C'est difficile.
2: Bah écoutez, très honnêtement, je pense me faire quand même le porte-parole de pas mal de parents concernés. À l'instant T, en l'absence d'une réaction qui paraisse vraiment suffisante, je crois qu'il y a beaucoup de parents qui cherchent des solutions autres, ouais. Qui se disent si je peux trouver une grand-mère, je vais essayer de me débrouiller autrement. Il y a sans doute des gens qui arrêtent de travailler.
4: Voilà, hein, le télétravail pour aller chercher les enfants à 15h30.
2: Et puis il y a cette affaire des rythmes scolaires. On peut se dire aussi, bah, finalement, on sait ce qui s'est passé. On sait que partout il y a des enfants, malheureusement, ça attire les pédocriminels. Bon, et ce changement de rythme scolaire. Certains avaient dit attention parce que on va être obligé de recruter dans l'urgence et on va un peu recruter n'importe comment. Ce qui ne veut pas dire que tout le monde, attention, je ne veux pas mettre tout le monde dans le même sac, mais c'est-à-dire qu'il n'y a pas eu peut-être pas de matière suffisante d'ailleurs parce que c'est des gens qui travaillent que 2 heures par-ci, 2 heures par-là. Ah, peut-être qu'un principe de précaution, vous savez, il y a beaucoup de principes de précaution hein, dans notre monde. Il a été érigé.
4: Ça c'est vrai.
2: Bah, le principe de précaution commanderait peut-être. De revenir sur ces rythmes scolaires qui ont en tout cas ouvert à Paris un dossier gravissime. Hein. C'est une évidence, même si encore une fois, je ne veux pas jeter la pierre sur tout ce personnel qui, pour la plupart, est dévoué. C'est vrai qu'il faut quand même le dire.
4: Hélène Romano, est-ce que vous allez me dire ce que vous en pensez? Moi, je ne fais que vous poser la question. Est-ce qu'il faudrait, comme certains l'ont évoqué et proposé et suggéré, éviter dans un premier temps, par exemple, de recruter des hommes dans le périscolaire? Est-ce que ça fait partie des solutions qui paraissent, là, comme ça, très vite, rapidement, évidentes? Qu'est-ce que vous en pensez? C'est difficile, cette question.
3: Mais elle est importante. C'est malheureusement de la fausse réassurance. Les agressions sexuelles commises par des femmes, il y en a. Elles sont beaucoup plus invisibilisées. Ça ne réglera pas le problème. Tout l'enjeu, c'est de former les professionnels, les aider à ne pas être dans la confusion entre de l'affection et de l'attention. À l'école, on n'est pas là pour avoir des relations affectives avec un enfant. Quand on est professionnel, totalement, c'est très important. On est là pour avoir de l'attention. Ça n'est pas la même chose. L'affection, c'est au sein de la famille. Alors, je disais, beaucoup d'agressions sexuelles ont lieu au sein de la famille, mais si on parle du périscolaire, de former les professionnels, pareil pour les BAFA, ils n'ont pas de formation en cours de BAFA pour ceux qui font les animations de centres aériens ou de colo. On est attentif à un enfant, bah, ce n'est pas de l'affection, c'est autre chose, une autre façon dans la posture, dans la façon d'être. Et ça, il faudrait que ça puisse être transmis dès le départ. Donc, dire on ne va pas recruter d'hommes, on peut se dire, bon, ça va nous réassurer, rassurer les parents. Sauf que dans la réalité, on a aussi des femmes qui sont agresseurs. Ça ne va pas tout régler.
4: Donc, c'est vraiment... des femmes qui agressent vraiment, Hélène,
3: bien sûr.
4: En vérité.
3: Oui.
4: Vous avez des cas?
3: Oui.
4: D'accord.
3: Oui, mais c'est plus invisibilisé.
4: Donc,
3: parce
4: on n'en parle
3: que
4: pas beaucoup.
3: La femme qui va... On prend les câlins. La dame qui prend l'enfant dans les bras, qui fait un câlin le matin parce qu'il n'arrive pas à se séparer auprès de la maîtresse de maternelle et qu'il a trop de mal. Bon, des fois, c'est très maternant presque au niveau. Oui. On va pas être choqué, on va pas... Des fois, même on est rassurant en tant que parent parce qu'on arrive à partir. Si c'est un homme, des fois, on va être un peu plus vigilant par rapport à ça, mais même avec la même posture adaptée qui n'est pas intrusive sexuellement. Mais il suffit qu'à un moment donné... une ADSEM, et il y a des situations mais qui sont beaucoup plus régulièrement classées sans suite, c'est la représentation des femmes agresseurs qui passent pas bien, qui vont voir des gestes d'attouchement, voire d'agression, mais comme c'est l'ADSEM, on ne va pas se représenter ça de la même façon. On a des agressions sexuelles en crèche. Il y a eu des agressions sexuelles d'une infirmière sur des bébés en néonate, en réanimation néonate. On sait que ça existe, mais c'est beaucoup plus invisible. C'est juste pour dire que si ça a avancé comme la solution au problème, ça n'est pas juste. C'est très systémique, la pédocriminalité. Donc c'est vraiment important de former les professionnels,
4: recrutement,
3: de repérer au niveau aussi. De recrutement, ouais. De repérer, et puis aussi au sein des établissements scolaires, les agents du Prisco, ils ne sont pas tout seuls, il y en a d'autres. Où sont les autres ? Qu'est-ce qui se passe ? Qu'on arrive mieux à travailler ? Les enseignants, ils ne sont pas là sur le temps du midi, mais peut-être repenser autrement une forme de... C'est pas une vigilance au sens de surveillance, mais un portage collectif où chacun fait attention à l'un et aux autres. Donc c'est juste, les effets d'annonce, je suis toujours prudente parce que ça participe des fois à renforcer le déni.
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4: De retour dans cette émission, en quête de sens, faut-il fuir le périscolaire pour le bien de nos enfants ? Eh bien, nous y réfléchissons avec mes deux invités, Gabrielle Cluzel, je le rappelle, qui est journaliste et chroniqueuse, qui a écrit Yes Kids chez Fayard, son dernier livre, et puis Hélène Romano, docteur en psychopathologie, spécialiste du traumatisme, et qui a formé les personnels de santé scolaire à Paris. On imagine, hein, donc tout ce qui est... les ATSEM aussi, hein, peut-être. Vous
3: alors,
4: les
3: pas les ATSEM, non, pas les ATSEM. La ville de Paris, le service de santé scolaire de la ville de Paris, ce sont les médecins et les infirmières.
4: Les médecins et les infirmières exclusivement, d'accord. Vous qui, en tout cas, continuez à apprendre à détecter les troubles dans les classes, qu'il s'agisse de violences dans le cadre de la famille, les maltraitances sur les enfants dans le cadre de la famille, mais aussi dans le cadre de l'école et du périscolaire dont nous parlons aujourd'hui ensemble. Gabrielle Cluzel, vous disiez, et c'est vrai, on m'a toujours dit, effectivement, c'est génial la crèche parce qu'il y a un autocontrôle entre. Voilà, il y a beaucoup moins de risques. Sauf que là, on se rend compte que...
2: C'est exactement ce que je me disais. Moi, quand mes enfants étaient tout petits, je me dis je préfère les mettre à la crèche que chez une nounou, par exemple, si on doit le faire, parce que là, il y a des nounous très bien, encore une fois. Hein, mais c'est vrai qu'on se dit qu'elles sont seules, on ne sait pas ce qui se passe, alors que là, dans une crèche, il y a une forme de contrôle mutuel, une espèce de surveillance sociale à l'intérieur de la crèche. On se rend compte que c'est pas toujours le cas. Et puis là, dans le cas du périscolaire, on se demande même, enfin l'enquête le dira, c'est pas eu une forme de cooptation et de couverture mutuelle. Parce que c'est quand même assez frappant de voir qu'il y a eu des écoles où il y avait plusieurs cas. C'est très étrange. Vrai. Donc il y a cette interrogation, moi je ne suis pas policier, donc je ne vais pas m'avancer plus, mais cette interrogation de savoir si finalement ils ne sont pas couverts mutuellement, en disant, toi tu vas dans les toilettes, je regarde qu'il n'y ait personne. Il y a cette interrogation actuellement, je ne saurais pas si elle...
4: J'ai presque envie de poser la question à Hélène Romano, est-ce qu'il y a quelque chose de systémique aussi là-dedans ?
3: Alors, il y a une école à Paris, c'est un point qui est tout à fait mis en avant actuellement dans le cadre de l'enquête, de cooptation, véritablement, de réseau. Alors, le terme fait toujours un peu complotiste, mais à partir du moment où il y a plusieurs personnes qui se mettent d'accord pour faire que l'un puisse agresser ou protéger s'il y avait des choses qui étaient quelqu'un d'autre qui intervenait, on peut parler de cooptation, de réseau pédocriminel, mais il fonctionne aussi. Le pédocriminel isolé est plutôt rare en institution scolaire. Ils sont souvent où ils vont profiter. D'une banalisation d'autres collègues où ils vont profiter, et c'est ça aussi qui est étonnant quand on connaît le milieu scolaire et qu'on sait comment ça se passe, comment un éducateur, un périsco peut être resté seul avec un enfant sans que d'autres du périsco soient là. Il y a quelque chose où on voit qu'il y a eu un manquement dans l'attention, dans la surveillance mutuelle, dans ce portage collectif. C'est vraiment cette notion-là, quand on se porte plus collectivement, quand on fait plus attention les uns aux autres, toutes les dérives sont possibles. Et l'isolement peut participer à une dérive. Un jeune qui aurait une attitude limite dans la posture, on parlait de parce qu'il y a eu beaucoup de plaintes à ce niveau-là, de prendre un petit, faire un câlin, un bisou. Un collègue peut-être plus expérimenté ou peut-être moins, mais il lui dirait, mais dis donc, ton attitude, il faut peut-être reprendre. Ah oui, ok, bon. Mais comment se fait-il qu'ils étaient seuls ? Ça interroge véritablement.
4: Comment se fait-il, quoi ?
3: Ça s'interroge par rapport à certains actes. Où, moi, donc, je vous disais, j'assure le suivi d'enfants en région lyonnaise qui ont été agressés en périsco et qui décrivent de façon très précise des choses qui sont passées dans les toilettes. Comment se fait-il qu'il n'y ait pas deux ou trois professionnels qui regardent, qui surveillent, qui passent ? On fait attention mutuellement. Et qu'il n'y en ait qu'un qui soit l'unique personne dans les toilettes et qui contrôle tout avec des risques d'agression.
4: Et là, Normano, il y a toujours eu ces problèmes-là, ou alors on en parle plus, on le soulève enfin. Et si c'est récent, depuis combien de temps ça dure? En vérité, selon vous?
3: Ah, moi, j'ai fait ma thèse il y a 20 ans sur le sujet. Il y a 20 ans sur le sujet. Donc, il y a 20 ans, il y avait déjà des agressions sexuelles en milieu scolaire. Il y avait déjà des enfants qui étaient violés en milieu scolaire. On en parlait moins parce qu'il n'y avait pas toute la puissance des réseaux sociaux, de la communication. Et puis, il y avait aussi souvent ce sentiment de honte très fort des enfants, mais les parents d'enfants victimes, qui n'osaient pas forcément dénoncer. Ce qui a évolué, c'est que là, les parents, plus facilement et au-delà de l'épreuve que ça représente, vont nommer, vont dire, vont oser affronter des politiques, des médias pour expliquer ce qui se passe. Ça a évolué. Donc, on en parle plus. Par contre, il y avait déjà ces situations-là il y a 20 ans et probablement avant.
4: Et cette même forme de cooptation, etc. Tout ça. On a l'impression que c'est récent quand on nous en... C'est vrai que dans les médias, c'est tellement... d'un coup très brutal et très soudain.
2: En tout cas, à l'école, je me souviens que c'était Ségolène Royal en 2011.
4: Oui, tout à fait. Oui, c'est vrai qu'on a retrouvé l'interview.
2: Qui avait fait une circulaire et qui avait parlé de politique, autant que je me souvienne, de la patate chaude et de la passe à l'aile. Enfin, quand il y avait... alors, c'était plus là, les enseignants, mais pédophile. Moi, je n'aime pas beaucoup ce mot de pédophile parce que étymologiquement, ça veut dire qu'ils aiment les enfants. En l'occurrence, ce n'est pas le mot adapté. De pédocriminel, on va dire. Eh bien, on les mutait ailleurs, voire, elle avait dit, ça avait fait grand scandale, je ne sais pas si c'était vrai, mais outre-mer, enfin, vous voyez, dans des endroits où ça ne c'est ferait fou. Pas de bruit, ça paraît fou. D'ailleurs, elle s'était saisie du sujet, c'était une mère de famille, bon. Et donc, c'est vrai que ces histoires-là existent depuis un moment. Je pense qu'il y a cette idée aussi, puis peut-être que l'affaire Outrois fait du mal aussi, mais que les enfants peuvent mentir. Voilà, alors on met du temps à réagir parce qu'on se dit peut-être qu'ils sont un peu mythomanes, ils racontent des histoires. Et puis moi j'ai remarqué, enfin c'est mon expérience propre, mais je crois qu'elle est partagée, c'est que même les cas de violence, on parlait de violence sexuelle, c'est souvent dans le périscolaire stricto sensu, c'est-à-dire que c'est à l'heure de la cantine, c'est pas pendant les cours. C'est pas pendant les cours eux-mêmes où tout le monde est aligné, voilà, il y a le prof, bon. Mais c'est la cantine, la récréation après la cantine, la garderie après l'école, donc finalement ce qu'on appelle le périscolaire.
4: Exactement.
2: Donc c'est ces temps-là, à mon avis, sur lesquels les parents doivent être très vigilants. Moi, c'est vrai que je suis un peu heurtée par le fait qu'aujourd'hui, on dit aux familles, il faut mettre vos enfants tout petits à l'école, l'école à la maison, c'est terminé. Moi, je vois que les parents qui ont des enfants de 3 ans, par exemple, ils ne peuvent pas les mettre le matin, comme ils le faisaient encore très récemment, les récupérer pour le déj et les garder faire la sieste.
4: Alors, sauf dans le privé, si je ne me trompe pas.
2: Ça
4: peut arriver, pas toujours.
2: Il faut que ce soit justifié. Il faut qu'il y ait même le privé sous contrat, je crois, et soumis maintenant même règles.
3: Ça fait partie des règles, donc...
2: Mais du coup, il y a quelque chose de contradictoire dans le fait de dire non, confiez-nous vos enfants, ça va bien se passer, les gardez pas chez vous parce que, je sais pas, on considère pendant des idées de contrôle séparatif, j'en sais rien, je sais pas quelle était l'optique de départ, et puis de leur dire, finalement, vous voyez, on a failli, on n'a pas... Ouais. Donc, c'est très contradictoire et ça rend les parents un peu schizophrènes, ils se disent, mais on fait quoi, en fait? On fait confiance, on fait pas confiance? Ouais. C'est... À partir du moment où on demande aux parents de confier leurs enfants, il faut être à la hauteur et s'entourer de toutes les sécurités nécessaires.
4: Ouais, et c'est vrai que là, ça fait. Qu'est-ce que vous en pensez, Hélène Romano? Est-ce qu'on dit aux parents alors de davantage au déjeuner, se débrouiller, télétravail? Je sais pas moi. Qu'est-ce que vous en pensez?
3: Et je pense qu'il faudrait déjà s'adapter aux besoins de l'enfant. C'est-à-dire, si on prend, c'est un vaste sujet, mais des tout petits 3 ans qui sont scolarisés dans les conditions actuelles, dans des classes de 25-30, c'est absolument pas adapté, déjà rien que ça. Oui. On va leur apprendre le consentement, on va leur apprendre l'importance de respecter leur personne, leur travailler intimité. Sur les émotions, alors même que le système ne respecte pas ça, dès la maternelle. Donc, il y a quelque chose qui est totalement paradoxal dans ce qu'on met en place actuellement pour les enfants. Je parle des tout-petits, et ce qu'on leur dit aux tout-petits. Donc, respecter son corps, respecter l'autre, respecter l'intimité. Si déjà les toilettes sont dans l'état dans lequel on connaît, aucun député, aucun politique, aucun maire n'accepterait d'aller dans les toilettes des milieux scolaires. Rien que ça.
2: C'est clair.
3: Voilà. Mais voyez, rien que ça, on peut toujours après faire des grands discours. Rien que ça. Donc, le système n'est pas du tout adapté.
4: Sont comment les toilettes dans le milieu scolaire?
3: Eh bien, c'est à la romaine. Vous avez des toilettes, il n'y a pas de séparatif. Il y a des petits pots un petit peu partout. Des cuvettes de toilettes un petit peu partout pour les surveiller. Il n'y a pas de séparation. Et c'est tout le monde en même temps. Il y a même des lieux où l'espace toilette est un espace où les parents qui viennent chercher leur enfant traversent pour aller de l'autre côté de l'école. Donc, il n'y a pas l'intimité.
4: Sans blague.
3: Si vous voulez, si on veut prévenir les violences sexuelles, il faut pouvoir travailler auprès des enfants sur la question du respect du corps, du respect de l'intimité. Et pour ça, il faut respecter les besoins fondamentaux de l'enfant. Donc déjà, il faudrait que le contexte scolaire de maternelle soit adapté dans le rythme, dans l'ergonomie, aux enfants, aux petits.
4: Ouais.
3: Moi, je suis très spécialisée sur l'enfant, mais des journées de cours de 8h, 9h à 16h, 17h, tel que c'est actuellement mis en place, faute de moyens, mais aussi il y a aussi la représentation de l'enfant qui explique tout ça, ça n'est pas adapté. Donc oui, on devrait pouvoir permettre à des enfants, pour prendre le rythme de l'école, d'aller à l'école que le matin, sans faire un procès aux parents
4: parce
3: qu'ils récupèrent l'enfant l'après-midi,
4: oui.
3: Parce que c'est peut-être plus adapté à certains enfants.
4: Hélène Romano, est-ce qu'on assiste à un phénomène, certains l'évoquent aussi, d'adultisation de l'enfant? Vous dites, on a une mauvaise représentation de l'enfant, pardon. Qu'est-ce que vous voulez dire par là, précisément?
3: On projette l'enfant très rapidement sur des injonctions à être grand très vite, très rapidement. Les tout petits, les 3-5 ans, ils ont vraiment besoin d'un accompagnement dans le lien à l'adulte et en dehors de la maison, en particulier à l'école, qui puisse les rassurer, les structurer psychiquement et être adapté à leur rythme. Le rythme de l'école n'est pas toujours adapté aux enfants. Et on a une forme de projection. Très vite, les enfants doivent devenir des grands. On parle de pré-ado à 7 ans. Vous voyez, la projection qu'on a.
4: C'est dingue.
3: Oui, mais on se rend compte à quel point l'enfant n'a plus le temps d'être enfant. Le tout petit va être biberonné, conditionné, alors les écrans, tout ça, mais surstimulé. On leur laisse plus le temps de rêver, d'apprendre, de s'ennuyer, parce que ça construit aussi psychiquement. Ouais. Donc, il y a ce côté-là qui fait que socialement, alors ça peut se comprendre par des inquiétudes, des stress, des parents, de la société, mais l'enfant devient presque un objet de... un gadget parental, il est très objectifié, il est plus respecté dans sa subjectivité. Et là, toutes les dérives sont possibles, parce qu'à ce moment-là, on ne s'adapte pas à ses besoins, et c'est à l'enfant de s'adapter à nous.
4: Ouais.
3: C'est à l'enfant de s'adapter au rythme scolaire, c'est à l'enfant de s'adapter au rythme des parents, et ça devrait être l'inverse. C'est vraiment éthique, hein, ce que je dis, dans la société, quelle place on veut pour les enfants. Et il y a beaucoup d'enjeux par rapport à ça. On voit que c'est pas si simple.
4: Ah, c'est vraiment le point de départ, j'ai l'impression. Qu'est-ce que vous en pensez, Gabriel?
2: Moi, je suis mille fois d'accord. Par exemple, il y a quelque chose qui m'agace profondément, c'est quand sur les réseaux sociaux ou dans des titres de presse, je vois une jeune fille de 12 ans. Je trouve qu'une jeune fille, c'est une jeune fille de 16 ans, ça, 17 ans, à 12 ans, on a encore une fillette. Pour moi, voilà.
4: Et
2: je pense que les projeter dans l'âge adulte. Très tôt, c'est aussi les sexualiser,
3: bien
2: c'est
3: sûr.
2: Envoyer un signal. C'est... Moi, j'aime pas quand à la maternelle, on dit c'est qui ton petit fiancé. Vous voyez, parce que c'est pas adapté. Voilà, c'est pas adapté. Même la sieste, bon, voilà, c'est pour ça que moi, je préfère quand on peut garder son enfant à la maison, mais on peut pas toujours. C'est ainsi. Moi j'ai emmené mes enfants à la sieste à l'école. C'est vrai que même le fait d'être couché, ça a l'air idiot, mais c'est une situation d'intimité qu'on peut avoir avec du personnel qui est autour, que en théorie on avait avec ses parents, mais pas avec du personnel extérieur. Donc ça sème un peu une confusion. Donc moi je comprends pas qu'aujourd'hui on soit allé dans un mouvement consistant à dire aux parents non, parce que c'est le cas. Hein, je vous le dis franchement, aujourd'hui vous avez un enfant de 3 ans, vous ne pouvez pas, sauf exception, sauf certificat médical, sauf ce que vous voulez, le garder chez vous pour la sieste. Voilà. Donc toutes ces choses-là, me semble-t-il, devraient être revues. Et là où je suis amplement d'accord, c'est que en fait les solutions qu'on donne, comment dire, pour les garder, les enfants, elles sont là pour servir le travail des parents, éventuellement les parents, mais pas les enfants. C'est-à-dire que c'est pas centré sur les enfants. On se dit pas quel est le besoin des enfants.
4: Un argent fou. Là, c'est un autre dossier.
2: Oui, c'est aussi.
4: Mais je sais que vous en avez parlé.
2: Oui. Mais c'est vrai que ça devrait être centré sur les besoins de l'enfant. Et après, on trouve des solutions. Mais c'est pas ainsi que c'est fait. C'est pas ainsi que c'est conçu. Il faudrait un changement de paradigme profond,
4: ouais,
2: je pense.
4: C'est ça, hein,
2: et reconstruire tout cela. Autour des enfants. Alors moi, le problème, c'est quand on dit ça, c'est des règles générales, donc on culpabilise. Je voudrais pas qu'il y ait des jeunes mères de famille qui m'écoutent et qui se disent, bah oui, elle est mignonne, mais
4: on fait comment?
2: Mais disons qu'au moins, il faudrait une prise de conscience, encore une fois, une révolution copernicienne et remettre l'enfant au centre et ses besoins au centre, ses besoins de construction. Moi, j'espère que cette affaire servira de leçon, je ne sais pas. Voilà, je le souhaite. Je souhaite vivement. Voilà. Moi, ce que j'aimerais entendre dire quand même, c'est que ces enfants, parce que je sais que pour les parents, c'est très très fort, ces enfants ne, ne sont pas perdus, entre guillemets. Vous voyez qu'il y a une rédemption, qu'ils ne seront pas détruits à vie. C'est très dur d'entendre ça. Vous savez,
3: Oui, je pense que
2: faire Romano, quelque chose.
4: Merci pour la lumière annoncée, Gabriel Puzel.
3: Mais je pense qu'on dit la même chose. Hein, quand je disais qu'il faut que les enfants soient au centre et c'est aux adultes de s'adapter aux enfants, et pas l'inverse, je pense qu'on est totalement dans la continuité. Les troubles post-traumatiques ne se réparent pas. Ne se répare pas. Dire aux parents, ça va se réparer, 2-3 séances de thérapie.
4: C'est non.
3: Non, ça ne se répare pas. Un enfant qui a été agressé, ben, il n'a pas la scolarité qu'il aurait pu avoir. Mais ça ne veut pas dire qu'on est condamné. Ça, c'est extrêmement important. La blessure psychique, aujourd'hui,

0: il y a 10 ans pour dénoncer cette victimisation sociétale. On peut avoir vécu des choses atroces, épouvantables. Ben, c'est pas un statut, c'est un moment de la vie, mais il y a une vie après qui est possible. Et c'est pour ça, je reviens à ce qu'on disait au début de l'émission, qu'il est très important d'accompagner les parents, pas mentir en disant « ça va s'effacer, on va oublier ». La plainte, c'est important, mais la réparation psychique, la restauration psychique, c'est pas la réparation pénale. Ça n'est pas la même chose. Moi qui m'occupe d'enfants qui suis chercheur, on a des enfants dont l'auteur a été condamné à des peines redoutables, qui vont très très très mal, alors que d'autres enfants, l'auteur n'a pas été condamné, ils vont plutôt pas trop mal, pour des faits similaires. Et la différence, c'est que les enfants qui vont pas trop mal, ils ont eu des adultes présents à leur côté pour les soutenir, pour les accompagner, pour être là, pour gérer les troubles. C'est très compliqué de gérer les troubles. Mais ça s'accompagne, c'est ça qui est important. Bien sûr qu'il y a un devenir qui est possible. Il y a un enfant sur 5 qui serait victime de violences sexuelles selon les recensements faits par la CIVI.
1: C'est toutes les 3 minutes.
0: Fait par la, heureusement. Chose, et on se rend bien compte que socialement, les gens tiennent le choc tout de même avec ces traumatismes-là. Donc il s'agit de ne pas être dans le déni, d'être dans l'accompagnement, mais de ne pas être non plus dans la stigmatisation.
1: Mais c'est quand même, c'est pas choquant, mais presque. C'est pas. En fait, la résilience, c'est pas la réparation.
0: La résilience, c'est pas l'oubli. Alors ça, c'est un terme très commercial, la résilience. On voit bien, avec cette idée, je suis résilient, genre j'ai oublié, je souffre plus. J'ai fait quelque chose de ma souffrance. Il y a beaucoup de personnes qui continuent de souffrir et qui entendent « Ah, je suis pas résilient, je suis un mauvais objet, je suis pas résilient, je suis pas bien. » C'est très la résilience, c'est pas l'oubli, ça veut pas dire que les gens souffrent pas. Ils arrivent à faire quelque chose de leur souffrance, ils peuvent dépasser cette souffrance-là. À dépasser, à surmonter, des fois être dans une forme de créativité par rapport à cette souffrance-là. La résilience, ça serait ça. Mais attention, on est résilient, on met ça comme ça, et après on n'arrive plus à penser, prendre en charge les gens qui peuvent en avoir besoin à certains moments donnés. Moi j'accompagne des fois des ados ou des adultes qui ont été victimes de violences sexuelles dans l'enfance. Il a fallu du temps pour que ça se nomme, pour que ça se parle, et il y a un moment où ça devient possible. Il ne s'agit pas de leur dire « Ah bah quand même, ça fait 30 ans, vous n'êtes pas résilient », ce que certains entendent. Vous voyez, c'est toute la faire attention à ces mots magiques qui des fois sont posés comme ça et qui ont le côté très paradoxal. Il y a cette idée qu'ils vont aider à comprendre. En fait, non, ça empêche de comprendre. La résilience, c'est un petit peu à toutes les sauces. Il faut faire très attention parce qu'elle est souvent utilisée pour empêcher de penser la réalité du psychotraumatisme.
1: Ouais. Alors moi, j'ai pensé pour ma fille à inscrire un cours de... On en voit sur Instagram fleurir. Alors il y a soit des cours de un peu de boxe, de Krav Maga, en fait orientés avec des professeurs incroyables. Enfin moi les images sont, enfin les vidéos, les cours, enfin le message publicitaire, le slogan est pas mal, il est très attractif, attirant. Qu'est-ce que vous en pensez, mesdames? Voilà, donc on voit dans l'une d'entre elles un prof de boxe. Je crois qu'il y a une fille de 6 ans et voilà qui a monté tout un cours comme ça. Vous dites voilà, est-ce que les garçons ont le droit de se mettre sur tes genoux, de ça? Alors la petite fille doit répondre non. Est-ce que ça c'est autorisé? Qu'est-ce que vous en pensez, Hélène Romano, et ensuite Gabrielle Cluzel?
0: C'est très important cette histoire de la prévention, parce que on fait de la prévention sur les violences sexuelles avec cette idée que les enfants sont agressés par des gens patibulaires très violents, etc. Ça peut être bien pour certains auteurs, majoritairement ils sont dans la séduction. Là j'ai en expertise un enfant qui a été sodomisé par un animateur, qui n'est pas périsco, c'est une autre situation en milieu sportif. Et lui, dans le cadre de l'expertise, il dit que au début c'était des bisous sur la bouche, etc. Mais lui, il était ok. Lui, ça lui faisait plaisir. Lui, c'était pas désagréable. La confusion dans laquelle l'auteur place l'enfant est totalement déniée. On entend parler, et ça, il faut arrêter avec le secret bonbon, le secret poison. Si tu as un secret, parce que les auteurs utilisent le secret, il y a le secret poison qui va te faire du mal, il faut que tu en parles, il faut que tu te dises. Mais le secret bonbon, tu peux garder pour toi. Sauf que la majorité des auteurs pédocriminels, c'est du secret bonbon. Tu dis pas ça, c'est entre nous, parce que tu bénéficies de ceci, de cela. Donc la confusion dans laquelle l'enfant est placé vient parasiter complètement toutes ces actions de prévention. Il y a l'effet du stress aussi. Certaines fois, un enfant qui est agressé, on lui a dit, on lui a appris, il faut crier, il faut appeler à l'aide. Mais l'effet de sidération quand vous êtes agressé,
1: vous ne pouvez pas crier. Donc du coup,
0: après, l'enfant, il sent coupable. Donc il y aurait beaucoup de choses à faire pour rappeler l'intimité et être dans une cohérence. Cohérence, je prends un exemple tout simple. Quand on est parent, ses enfants, les petits, allez, fais un bisou à la dame. Fais un bisou à la dame.
1: Ça, c'est vrai
0: on fait très attention à ne pas être dans cette instrumentalisation.
1: Bonjour madame, mais ça s'arrête
0: Bonjour,
1: là.
0: On ne va pas prendre notre enfant pour faire un bisou. Fais la photo, etc. On respecte notre enfant dans son intimité au quotidien. On n'est pas dans le forçage. Et on se rend compte qu'il y a plein de petites fois comme ça, sans s'en rendre compte, on va être dans quelque chose de paradoxal.

0: On dit à l'enfant, ton corps, c'est ton corps. Ton intimité, faut la respecter. Mais on peut involontairement, le coup du bisou, aller faire un bisou, être dans quelque chose qui est tout le contraire. Donc l'enfant, il est face à des incohérences et du coup, on va pas l'aider à se protéger. Qui se sent fort, l'enfant, et qu'il arrive à savoir qui peut interpeller s'il y a besoin, le Krav Maga, etc. C'est aussi très précieux pour le harcèlement scolaire où il se sent pas totalement impuissant. Oui, mais on peut pas malheureusement se limiter à ça.
1: En sortant de l'école, Yves Montand, Gabriel Cluzel, juste après, c'est promis, à tout de suite.
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0: Nous voilà de retour dans cette émission Quête de sens. Faut-il fuir le périscolaire pour le bien de nos enfants? Troisième et dernière partie de cette émission avec Gabrielle Cluzel. Je le rappelle, journaliste et chroniqueuse. Yes Kids chez Fayard, c'est son dernier ouvrage. Hélène Romano, qui est docteur en psychopathologie, spécialiste du traumatisme, qui a formé les personnels de santé scolaire, enfin qui les forme toujours, hein, dans la... troubles dans les classes, que ce soit dans le cadre de la famille, c'est des troubles provenant de maltraitance en famille, et également dans le cadre de l'école et du périscolaire. Effectivement, Gabrielle Cluzel, avez-vous inscrit...
1: Non, mais je pense que il faut la rapprendre à un cours de boxe intellectuel. Vous voyez ce que c'est je veux dire? Bah, je trouve qu'on a perdu beaucoup de prévention. Vous savez, Chesterton parlait des valeurs chrétiennes devenues folles. Et à force de charité, de dire il faut pas juger, vous voyez, on fait perdre un peu de sens critique à nos enfants. Il faut pas juger, mais il faut jauger quand même les gens. Et là, il faut leur
0: faut pas juger mais jauger.
1: Oui, voilà. Sens. Non, mais on peut en parler à l'infini. Hein. On juge. C'est pas pour ça qu'il faut condamner les gens, mais il faut se méfier. Voilà. Je parlais tout à l'heure de la prudence. Et pour moi, ça s'apprend. Typiquement, les comportements inadaptés. Je pense qu'on peut en parler à froid avec ses enfants en disant, je pense, à l'occasion d'un film. Ou... Il y a aussi les comportements inadaptés des adultes. Vous savez, il y a eu toute une période, si vous avez lu le livre de Familia Grande de Camille Kouchner, c'est ça, elle raconte. Oui. Bah, c'est vrai que moi, je trouve, par exemple, qu'il ne faut pas embrasser ses enfants sur la bouche. Il ne faut pas se balader nu comme un ver.
0: Dans l'appartement.
1: Parce que ça... Ça normalise un certain nombre de comportements et après, et pour les enfants, ça sème la confusion. Donc je pense qu'on peut, me semble-t-il, petit à petit, montrer aux enfants quel comportement d'adulte n'est pas adapté, qu'ils reviennent en disant, cette prof, elle a dit ça, mais ça arrive même à l'adolescence, ils reviennent en disant, ce prof, il a dit un truc, c'est pas adapté. Ajusté. Voilà. Et je pense que ça, c'est vraiment, à mon avis, nécessaire et nécessaire de le faire tout petit. Encore une fois, se l'appliquant à soi-même. Alors, vous disiez, faut pas embrasser n'importe qui. Mais bon, c'est compliqué parce qu'en même temps, quand ils veulent pas embrasser leur grand-mère, faut quand même leur dire, va embrasser ta grand-mère. Enfin, de mon point de vue. Mais c'est vrai que tout adulte n'est pas embrassable. Voilà. Ah oui. On peut être poli sans embrasser. Moi, j'ai un tout petit point de désaccord avec vous.
0: Moi, je suis assez d'accord avec, personnellement. Ouais. Avec Hélène Romano, dans le sens où, vous savez que jadis, c'était pas mieux avant, mais on serrait la main à sa grand-mère, à ses...
1: Oui, c'est vrai,
0: On donnait sa main comme ça.
1: C'est vrai, mais je trouve que...
0: La vie, c'est quand même un peu intime, hein. Non, c'est le corps, quand même.
1: Une grand-mère, enfin, je sais pas, moi, pour aller voir avec mes enfants, mes parents...
0: Après, c'est vrai que
1: quand
0: c'est
1: on est seul et isolé, c'est quand même agréable, une fois dans sa semaine, d'avoir un contact autre qu'une main serrée, comme pourrait être celle du facteur. Bon. Mais vous avez raison. Et puis d'ailleurs, je trouve que ça tend à disparaître, la bise. C'est pas une mauvaise chose, cette bise généralisée.
0: C'est vrai.
2: Le Covid est passé par là.
1: Mais finalement, il a servi à pas mal de gens à refuser cette bise. Moi, je suis pas tout à fait d'accord sur le plan de la condamnation. Il me semble que pour un enfant, quand même, enfin, ou en tout cas, pas seulement dans le cadre des registres des violences sexuelles, mais pour toute violence qu'on a subie et pour l'avoir vécue, quand quelqu'un est condamné, vous vous dites, ah, c'est une reconnaissance par la société de ce qu'il m'a fait, voyez. Et parce que souvent, celui qui est accusé dit, moi, je n'ai pas été agressée dramatiquement, mais quelqu'un m'avait menacée de mort, voilà, tout simplement, pour vous le dire franchement. Le fait qu'il soit condamné, c'est une forme de reconnaissance. Ce qu'il a fait, vrai, on l'a vu, il a été condamné. Alors que le coupable, il a toujours tendance à dire, c'est une mythomane, ou à minimiser. Donc, il me semble que la condamnation a quand même son importance.
0: Hélène Romano.
2: Peut-être un malentendu où je ne me suis pas bien exprimée. Ce que je disais, c'est que le système pénal n'est pas suffisant pour restaurer psychiquement. Vous avez la très grande majorité des plaintes sont classées. Je ne sais même plus combien on est. Plus de 80% des plaintes de violences sexuelles qui sont classées. Pour les enfants, on n'arrive même pas à avoir les données. Donc, si on attend trop du système judiciaire, ça va être très compliqué pour se réparer. On parlait du devenir, restaurer psychiquement.
0: Oui.
2: Là, on voit bien sur la dernière affaire qui a été jugée avec la relaxe au tribunal correctionnel à Paris, les parents sont effondrés. J'ai insisté, c'était en réponse à votre question tout à l'heure, est-ce qu'il y a un devenir possible ? Oui. Et ce que l'on sait dans les études, c'est que c'est pas forcément la condamnation pénale, bien sûr que quand la justice passe, que la personne reconnaît qu'elle s'excuse et qu'elle est condamnée, autant vous dire, c'est rarissime, la personne va beaucoup mieux. Mais pour toutes les autres, ce que l'on sait, c'est qu'à situation égale, ce qui va être fondamental, c'est que l'enfant ait autour de lui des parents, des proches qui vont le protéger et qui ne soient pas tout seuls. C'est ça que j'ai dit, hein, c'est tout à fait la nuance. C'est bien sûr évident et c'est tellement plus structurant, réconfortant quand la personne mise en cause est reconnue coupable, quand elle est sanctionnée et quand elle s'excuse. Authentiquement, ça reste rarissime et tout l'enjeu de ce que je disais, c'est que dans les suivis, on sait que ce qui peut être fondamental aussi pour l'enfant, c'est le fait que l'entourage croit l'enfant, l'accompagne, le soutienne, et que si dans 3-4 ans l'enfant dit « Ah, mais je ne vais pas aller à l'école, ça va recommencer », les parents disent pas « Non, bah, ça va, c'est bon, c'était il y a 3-4 ans ». C'était là-dessus, hein, c'était le lien, ce lien d'attachement qui est tellement mis à mal par les fractions sexuelles des agressions, qui puisse être restauré, être soutenu et accompagné.
0: Vous disiez qu'il y avait de bonnes idées, on arrive à la fin de cette émission, mesdames, malheureusement ça va très très vite. Vous disiez tout à l'heure, Hélène Romano, il y a des idées, des bonnes idées. Alors peut-être ces cours de Krav Maga pour les petits, parfois des parents démunis d'ailleurs, hein, je le dis au passage, qui ne savent pas forcément s'ils sont injustes avec leurs enfants. Parfois on ne sait pas, hein, parfois on n'a pas. On a vu nos parents se promener tout nus dans l'appartement, je pense que c'est l'exemple que vous avez cité tout à l'heure. Bah, on fait pareil. Voilà. Alors est-ce que pour ces parents-là qui ne sauraient pas très bien s'ils ont les bonnes distances avec leurs enfants, s'ils sont des bons modèles pour leurs enfants, est-ce que ce n'est pas une bonne idée, du coup, ces petits cours de Krav Maga qu'on voit fleurir un peu à droite, à gauche, pour les tout-petits, pour les 3 ans, 7 ans, etc., adaptés, etc., ça se fait, ça ne se fait pas, etc. Est-ce que quand même, alors parce qu'il y a des fausses et des bonnes idées, mais parmi les bonnes idées, qu'est-ce que vous en pensez, Hélène Romano?
2: Je n'ai pas assisté, en tout cas, à la façon dont ces cours étaient mis en place, donc je resterai toute prudente. Mais à partir du moment où l'enfant, on va lui apprendre à respecter son corps, à respecter ce qu'est l'intimité, à apprendre à nommer ses émotions, à apprendre à parler si jamais il y a des choses qui ne vont pas, à apprendre que le corps, ça n'est pas un objet. Son corps n'est pas un objet.
0: Ça, c'est essentiel.
2: C'est fondamental. Le corps, même pour jouer, même si ça fait du bien, ça n'est pas un objet. Le corps se respecte.
0: On dit que c'est sacré d'ailleurs chez nous, les
2: chrétiens. Oui. Ça peut être de l'art-thérapie, ça peut être un tas de choses où l'enfant va développer ce sentiment que son corps, c'est ce qu'il y a de plus précieux et on n'a pas à l'utiliser. On n'utilise pas le corps de l'enfant et ça peut être le Krav Maga, la peinture, la musique ou d'autres choses. D'autres choses. Et c'est ça qui va permettre à l'enfant de ne pas être seul par rapport à ce qu'il peut affronter dans la vie, parce qu'il y a des choses très compliquées aussi. On parle de l'école, il y a le harcèlement scolaire qui existe aussi, des choses qui sont compliquées dans la pression scolaire qui est mise par certains établissements, que l'enfant il ait ses espaces psychiques pour être bien dans sa vie, dans son corps, dans ses émotions.
0: On va vers quoi, Hélène Romano, en cette fin d'émission? On va vers quoi? Est-ce que vous êtes, en toute sincérité, êtes-vous optimiste? Pas trop, pas du tout?
2: J'essaie d'être réaliste.
0: Je sens que je ne vais pas aimer votre réponse, pourquoi.
2: On est quelques-uns quand même à beaucoup publier depuis longtemps, à alerter depuis si longtemps. J'espère que ça fera bouger. Il y a le drame de Liana.
0: Qu'est-ce qui ne va pas?
2: Il y a toute une systémie autour de la pédocriminalité qui est très institutionnalisée en France. Hein, c'est tabou de le dire, mais c'est une réalité. Et à un moment donné, il faut que ça puisse bouger. Alors peut-être que l'affaire Liana, ce drame, va aussi amener à des modifications dans les pratiques, que tout ce qui se passe dans le Périsco va aussi amener à modifier la prise en charge des enfants. Mais il y a beaucoup à faire. Alors c'est positif, il y a plein de choses à faire. Mais il faut le faire.
0: Gabrielle Cluzel, en quelques secondes. Et vous, j'ai envie de vous poser la question.
1: Écoutez, moi, je pense qu'à quelque chose, malheureux bon, comme on dit chez nous, le diable porte pierre. Vous connaissez ce proverbe de ma grand-mère? On parlait de ma grand-mère.
0: J'aurais aimé que votre grand-mère.
1: De fait, j'espère que cette affaire, ces affaires, vont permettre de prendre cela au sérieux. Moi, je crois qu'il y a eu un certain nombre d'années où on s'est dit que finalement, c'était pas si grave la pédophilie et que c'est même une barrière morale qui a failli s'écrouler. Donc, je suis contente au moins qu'on prenne cette affaire à bras-le-corps.
0: Eh bien, merci, mesdames. Merci, Gabrielle Cluzel. Merci, Hélène Romano. Merci, mesdames. Merci, Guillaume Nougaret, pour la réalisation. Merci, Jessica Viannini, pour l'excellente préparation. Très bonne journée à tous.

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1: Aujourd'hui, nous sommes le 26 juin. C'est l'une des phrases les plus célèbres de John Kennedy. Elle est prononcée à Berlin par le président américain le 26 juin 1963.
2: Thank you. FBI leader.
1: Le président Kennedy prononce cette phrase lors d'une visite à Berlin-Ouest pour marquer le 15e anniversaire du blocus de la ville par les Soviétiques. Promise dès 1941 par Winston Churchill et Franklin Roosevelt, l'ONU, l'Organisation des Nations Unies, remplace la Société des Nations. En présence des représentants de 51 pays, elle est fondée le 26 juin 1945 à San Francisco.
3: Monsieur Stettinius va ouvrir les débats.
4: The United Nations on International Organization is now convened.
3: Puis il passe la parole au président Truman, qui de Washington s'adresse par radio aux membres de la conférence. Puis les chefs des délégations des grandes puissances viennent l'un après l'autre s'associer aux espoirs du président des États-Unis, M. Molotov, chef de la délégation soviétique. M. Eden, ministre des Affaires étrangères de Grande-Bretagne, et la France s'associe à ces paroles d'espoir par la voix de M. Georges Bidault, ministre des Affaires étrangères.
1: Aujourd'hui, les Nations Unies possèdent 192 membres. Son siège est fixé à New York. Incompréhension au petit matin du 26 juin 1978, après qu'un attentat ait touché dans la nuit la galerie des batailles du château de Versailles.
5: C'est vraisemblablement dans la soirée d'hier, au cours des dernières visites, que la charge explosive a pu être dissimulée. Les enquêteurs n'excluent pas toutefois l'hypothèse d'une effraction nocturne. Il y avait plusieurs milliers de personnes, dimanche soir à Versailles, massées autour du bassin de Neptune pour assister à la grande féerie des eaux dans le parc du château. Mais les fenêtres ont toutes été soufflées et il n'a pas été possible de déceler la moindre trace d'effraction.
1: La bombe a provoqué des destructions sur un rayon de 80 mètres. Le coût de restauration est de 3 millions de francs. Les poseurs de bombes sont deux membres du Front de Libération de la Bretagne. Ils sont condamnés à 15 ans de prison et seront amnistiés par François Mitterrand en 1981.
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1: Côté culture, c'est le 26 juin 1966 que naissait Danny Boone. Acteur, humoriste, réalisateur et scénariste, il reste connu pour son film de 2008, Bienvenue chez les Ch'tis, un film qui réalisera plus de 26 millions d'entrées au cinéma dans le monde. Et puis, c'est le 26 juin 1972 que la famille Garand accueillit un petit Pierre, plus connu sous le nom de scène de Garou. Il débute sa carrière en France avec la comédie musicale Notre-Dame de Paris en 1998 et entame deux ans plus tard une carrière en solo avec l'album Seul.

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1: Allons dans un lieu emblématique, historique, les Hospices de Beaune, adossés à la basilique Notre-Dame et à son prestigieux vignoble, le festival.
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0: le 44e Festival international d'opéra baroque de Beaune commence le 3 juillet et se terminera le 26 juillet 2026 à Beaune, évidemment. Et surtout, j'ai le plaisir de recevoir son délégué général, Maximilien Odermack. Bonjour.
1: Bonjour, Daniel Exartier.
0: Alors, une nouvelle aventure s'ouvre, puisqu'on a dit, dès le 3 juillet, vous serez donc prêt à recevoir le public, mais surtout avec des artistes qui viennent du monde entier.
1: Oui, c'est ce pourquoi on travaille toute l'année et on est heureux de recevoir 6000 festivaliers et puis près de 500 artistes tout le mois de juillet à Beaune.
0: Et bien, et tout de suite, un extrait musical.

0: Voici une ouverture tonitruante, Maximilien.
1: Oui, ce sera d'ailleurs le concert d'ouverture à la Basilique Notre-Dame à Beaune le 3 juillet. Et en effet, déjà l'année dernière, on avait eu une ouverture un peu en fanfare, une ouverture tonitruante, comme vous dites, qui rappelait l'année dernière le mariage de Louis XIV. Et là, c'est un autre moment historique qu'on veut faire revivre aux festivaliers.
0: Et quel est l'ensemble, hein?
1: Alors, l'ensemble,
0: celui qu'on vient d'entendre.
1: L'ensemble, c'est La Tempête. C'est un ensemble qui vient pour la première fois à Beaune.
0: Et ils seront présents.
1: Oui, c'est le disque du programme là, qui est sorti il y a quelques semaines. Et je suis très content qu'ils viennent, et avec leur chef Simon-Pierre Bestion. C'est un ensemble qui a une vision totalement panoramique et immersive de la musique. On est vraiment emporté dans les grands moments qu'ils évoquent. Et là, cette fois-ci, ils évoquent le Requiem de Charles Quint, l'empereur de la moitié
0: du
1: monde.
0: Celui qui se retire.
1: Exactement. Et en fait, la petite histoire, la légende, mais qui doit sans doute venir d'une part de vérité, c'est
0: oui,
1: que...
0: Oui, on a très bien su, d'ailleurs.
1: Voilà, et c'est qu'il se retire, il abdique, il se retire, il va mourir quelques mois plus tard, dans un monastère en Espagne, et il aurait convoqué, c'est la légende, il aurait convoqué ses funérailles de son vivant, qu'il aurait dirigé d'un cercueil, et puis il est mort, évidemment, quelques semaines plus tard, pour de vrai, et là, les funérailles ont eu lieu. Alors, on ne sait pas exactement, il y a quelques pièces dont on est sûr qu'elles ont été données pour ce requiem. Tout le reste est un peu de l'invention, de l'imaginaire de ce chef, Simon-Pierre Bestion. Et c'est un programme vraiment magnifique. Les murs de la basilique vont trembler avec des musiques, évidemment, qui reflètent l'étendue de l'empire de Charles Quint.
0: Donc vous avez précisé que ça se déroulera à la basilique Notre-Dame.
1: À la basilique Notre-Dame, voilà.
0: Puisque on peut parler peut-être, justement, tiens, des lieux et à la basilique, mais il y a aussi les hospices.
1: Bien sûr, l'intuition des fondateurs du festival, c'était qu'à Beaune, il y avait des lieux, une ville si belle et qui bénéficiait de lieux qui avaient envie de résonner de musique. Évidemment, la cour des hospices, dont l'acoustique est vraiment merveilleuse. La basilique Notre-Dame, et puis depuis l'année dernière, on va aussi dans pas mal d'autres lieux, des plus petites, des chapelles, des cours intérieures.
0: Des lieux retirés.
1: Des lieux retirés, une manière de découvrir un peu, pour ceux qui viennent de loin, découvrir un pan de patrimoine qu'ils ne connaissent pas, mais aussi pour ceux qui viennent de près.
0: Mais oui, même, je veux dire, les locaux, quelquefois, ne connaissent pas ces lieux prestigieux pourtant.
1: Oui, exactement.
0: Donc, ce festival international d'opéra baroque, et si vous voulez, un nouvel extrait.

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1: Une autre facette musicale justement de ce festival de Beaune, tout à fait différente de ce que nous avons écouté précédemment, ce qui nous fera peut-être dire que c'est un festival éclectique.
2: Oui, c'est musique totalement différente en effet, mais du même programme, donc du programme d'ouverture du festival. Et là, c'est une musique espagnole, donc une musique de Requiem pour la cour de Charles Quint. Enfin, c'était un compositeur même portugais qui s'appelait Escobar. Et voilà, avec la démarche et l'interprétation très particulière de la tempête, qui est vraiment qu'on n'entend pas forcément dans cette musique-là. Ça va vraiment être, je pense, un beau moment.
1: Alors justement, dans les différentes interprétations, enfin dans le programme que vous avez choisi avec votre équipe, y a-t-il un compositeur que vous avez voulu mettre en valeur ou simplement qui lui ressort de lui-même ?
2: On parlera peut-être plus tard de Doland, qui est un compositeur anglais dont on fête le 400e anniversaire de la mort, et donc on a programmé plusieurs concerts très intimistes de chansons, en fait, puisqu'il composait des chansons pour la voix et pour le luth au XVIIe siècle. Mais peut-être, évidemment, à Beaune, le compositeur qui vient en premier, c'est Handel, qui est toujours le premier servi. Parce que, voilà, nous sommes un festival handelien. C'est le fruit de l'histoire. Et donc, il y a toujours du Handel, et surtout du Handel avec les meilleurs chanteurs, les meilleurs chefs. Enfin, on espère. Et cette année, on aura Ario Dante, qui est peut-être un des sommets de l'opéra de Handel. Plutôt quand il était à Londres, en Angleterre. Et puis, on aura Il Triunfo del Tempo.
1: Ah, il a un important ouvrage.
2: Voilà. Là, pour le coup, au tout début de sa carrière, quand il était à Rome, il avait 21-22 ans. Et c'est une œuvre vraiment magnifique, qui est plutôt une œuvre allégorique. C'est une sorte de réflexion sur le temps qui passe et sur la lutte entre le plaisir d'en bas et puis la vie éternelle.
1: Alors justement, si on parle de la vie éternelle, vous avez choisi un thème pour ce 44e festival, et ce thème, il tient en deux petits mots, au-delà.
2: Oui, au-delà. C'est la première fois qu'on fait vraiment un thème pour tout le festival. Évidemment, il y a plein de choses qui ne rentrent pas complètement dans le thème, mais c'est une manière de donner un fil rouge, de donner des clés de lecture de la programmation. Et au-delà, c'est plusieurs choses, mais évidemment, la programmation est remplie de musique qui parle d'une manière ou d'une autre, de manière religieuse ou pas, enfin spirituelle ou pas, mais de la question du passage de la terre au ciel, du passage de la vie à la mort, et la manière dont la musique baroque en particulier rentre dans ce passage de manière très intime et qu'elle nous parle de ces moments-là qui sont difficiles à saisir, à comprendre, mais que la musique baroque, voilà, la musique ancienne nous permet de mieux appréhender, peut-être. Et puis l'autre partie de l'au-delà, c'est aussi l'idée qu'il y a pas mal d'œuvres du programme qui sont un peu les testaments ou les dernières œuvres des compositeurs. Il y aura par exemple le dernier opéra de Rameau, qu'il a d'ailleurs jamais entendu de son vivant, et qu'il a laissé pour la postérité, qui s'appelle Les Boréades. Mais c'est aussi par exemple la messe en si de Bach, qui est la dernière œuvre de Bach, qui est une sorte de best-of, enfin de composition qui rassemble et qui résume toute sa vie et qui donne aussi à la postérité et à l'au-delà.
1: Un nouvel extrait.

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1: Eh bien, voici encore un extrait tout à fait différent de ce qu'on a pu entendre aujourd'hui dans les précédentes pauses. Et ce 44e Festival international de l'opéra baroque de Beaune, donc qui se tient, je vous le rappelle, du 3 au 26 juillet 2026 à Beaune. Et aujourd'hui, je reçois son délégué général Maximilien Odermack. Alors là, cet extrait... On nous parle d'un triomphe ?
2: Oui, c'est un extrait du triomphe du temps et de la désillusion. Triomphe del tempo et del disinganno, donc un oratorio de Handel dont on parlait juste avant. C'est vraiment le sommet à la fois de l'écriture de Handel, et puis on peut dire que c'est un résumé de ce que c'est l'esthétique baroque, cet air absolument virtuose, complètement d'une émotion sur le fil, d'une grande extériorité. C'est un air vraiment important dans le fil de cet oratorio, qu'on donnera donc dans la cour des Hospices le 11 juillet, le samedi 11 juillet, avec un ensemble qui s'appelle le Banquet Céleste, qui était déjà venu faire un autre ouvrage de Handel, La Résurrection, un autre ouvrage sacré de Handel l'année dernière, et qui reviendra faire ce triomphe du temps. C'est vraiment, c'est vraiment une musique sublime du début à la fin.
1: Et par rapport à l'interprète qu'on a entendu, on la retrouve à Beaune ou si c'est justement dans cet enregistrement ?
2: Alors il se trouve que, en effet, c'est un hasard, mais la chanteuse qu'on vient d'entendre, qui est une chanteuse vraiment extraordinaire, extrêmement virtuose, qui s'appelle Yulia Lechneva, sera là, pas pour cet opéra-là, mais pour un autre concert, sera là le 19 juillet et chantera le Stabat Mater de Pergolèse.
1: D'accord.
2: Avec Emmanuel Haïm. Et on est très content de la voir parce que, voilà, elle chantera le même programme quelques semaines plus tard au Festival de Salzbourg, en Autriche. Et donc on est très content de la voir avec nous. C'est vraiment une des plus grandes sopranos aujourd'hui. Dans notre musique.
1: Alors, on a également regardé dans l'ensemble de votre programme quelque chose qui est tout à fait inattendu, puisque on nous parle de l'avare.
2: Alors oui, en effet,
1: Molière,
2: on donnera...
1: Que vient faire Molière dans cette galère ?
2: Alors, déjà, on le sait, Molière, quasiment toutes ses pièces, en tout cas ses comédies-ballets, étaient remplies de musique, et notamment Molière...
1: Le bourgeois.
2: Le bourgeois, le malade, imaginaire, enfin... Toutes ces comédies-ballets avaient été données avec la musique, notamment de Lully. Mais là, c'est l'inverse. C'est l'avare, c'est tout l'avare. On comprend, on retrouve complètement l'histoire, sauf que c'est en italien et intégralement chanté par un compositeur qui s'appelle Gasparini, qui s'était fait un peu la spécialité, qui a écrit beaucoup.
1: Alors, Gasparini, c'est quelqu'un dont on ne parle pas du tout.
2: Non, c'est juste après Vivaldi. C'est de la même école que Vivaldi. Et c'est un compositeur qui s'était piqué de théâtre français, puisqu'il a aussi adapté Athalie de Racine, par exemple. Il a fait une Atalia, qui est un très bel ouvrage aussi. Et là, c'est donc un Il Avaro, l'avare, intégralement chanté. On retrouve complètement l'intrigue de l'avare. C'est un peu plus court, ça dure 1h15, 1h20. Et c'est rassemblé autour de 3 personnages. Surtout pour nous, c'est important ce spectacle, puisque c'est la première fois qu'on donnera un opéra vraiment mis en scène, donc avec décor, costume, lumière.
1: Ah oui, c'est pas simplement mis en espace.
2: Non, c'est complètement mis en scène. C'est une production qui a tourné un peu partout en France, à Versailles, à Paris, à Caen notamment, et qui vient faire sa dernière au Théâtre de Beaune. Et donc on est aussi très heureux
1: C'est au théâtre.
2: Voilà, d'exploiter pour la première fois, d'utiliser pour la première fois un petit bijou qui est le Théâtre de Beaune, que les gens de Beaune connaissent, mais que nos festivaliers qui viennent de plus loin ne connaissent peut-être pas encore, et qui est vraiment un très joli théâtre à l'italienne, et qui va parfaitement sonner pour cette petite œuvre qui est un petit bijou.
1: Un nouvel extrait.

0: Ici, nous venons de continuer avec Handel.
1: Oui, on continue avec cet oratorio Il Triunfo del Tempo, qu'on donnera donc dans la cour des hospices le 11 juillet. Et c'est assez extraordinaire. C'est un quatuor. C'était assez rare, en fait, à cette époque-là, d'avoir un développement aussi long. Ça dure au moins 4 ou 5 minutes. On avait assez peu de duos, encore moins de trios, et des quatuors, c'était assez rare. Évidemment, on les trouvera ensuite chez Mozart, etc. Mais et une écriture aussi imbriquée, où tout le monde a sa place, etc. Et c'est les quatre personnages, parce qu'il y a quatre chanteurs dans Il Triunfo del Tempo, c'est les quatre personnages, les quatre allégories, la beauté, le plaisir, le temps, la désillusion, qui essayent de convaincre la beauté, qui est le personnage principal, de préparer sa vie éternelle.
0: Et alors justement, là vous avez parlé de vie éternelle, puisque vous avez choisi un thème qui s'appelle l'au-delà, mais alors vous nous avez aussi amené Molière, mais un autre personnage s'invite et qu'on n'attend pas non plus, puisqu'il s'agit de Charles Perrault et de Peau d'Âne.
1: Oui, en effet, alors évidemment on connaît Peau d'Âne et on connaît plein d'autres contes de Perrault. Et évidemment, on les entend en français moderne aujourd'hui. Or, ce sont des contes baroques. Charles Perrault est un homme de son temps, du XVIIe siècle, et vraisemblablement que voilà, le conte tel qu'il était raconté à cette époque-là faisait appel à des émotions, à un jeu, une musicalité baroque. Et donc, on donnera, et c'est la première fois aussi qu'on fait un spectacle. Alors, pas que pour le jeune public, mais vraiment pour toute la famille. On voudrait que au moins trois générations puissent voir ce beau petit spectacle qui est Peau d'Âne raconté et mis en musique comme il aurait pu l'être au XVIIe siècle, donc avec une joueuse de viol de gambe et puis une comédienne qui va vraiment raconter Peau d'Âne à la sauce baroque. C'est vraiment un joli spectacle et qu'on donne à la lanterne magique à Beaune, qui est une belle salle.
0: Et puis peut-être que dans notre imaginaire, on se rappellera le rôle de Catherine Deneuve.
1: Et alors, c'est marrant que vous disiez ça, puisque la joueuse de viol de gambe joue à la fois des musiques de l'époque, du XVIIe siècle, mais elle fait ça très bien, elle passe dans cette musique-là des extraits, des passages de la musique de Michel Legrand. Donc c'est très astucieux, puisque la musique arrive comme ça sans qu'on s'y attende. Et évidemment, puisque aujourd'hui Peau d'Âne est presque davantage connu par Jacques Demy et Michel Legrand que par Perrault, mais c'est très astucieux.
0: On n'oublie pas que c'est Perrault.
1: Exactement.
0: Ouais. Donc c'est tout à fait extraordinaire et évidemment il faut savoir en profiter. Alors après, il y aura aussi quelque chose peut-être d'assez particulier. Vraiment, ce festival, comme je vous l'ai dit tout à l'heure, est tout à fait éclectique, puisque là on parlera d'une épée et d'un lys.
1: En effet, c'est le titre d'un concert, qui est le concert de clôture du festival. Alors cette épée et ce lys, c'est pour les auditeurs qui connaissent, qui sont déjà venus à Beaune ou qui connaissent le patrimoine de Beaune, cette épée et ce lys, on les retrouve sur un tableau qui est le Jugement dernier du grand peintre des ducs de Bourgogne, Roger van der Weyden. Et l'épée et le lys, ce sont les deux objets que tient le Christ du retable du Jugement dernier.
0: Et c'était sur une commande qu'il avait été.
1: En effet, c'était les créateurs, les fondateurs de l'Hôtel Dieu de Beaune, des hospices,
0: Nicolas
1: Rollin et puis sa femme Guigonne de Salin, qui avaient commandé ce tableau, qui était sans doute le plus beau tableau de leur époque, un équivalent un peu de ce que a fait Van Eyck à Caen, l'agneau mystique. C'est de la même ambition. Et ils avaient prévu, en effet, de placer ce tableau, et ça a été le cas pendant très longtemps, dans la salle des pauvres, la salle des malades des hospices de Beaune.
0: La fameuse salle.
1: Qui est aussi la salle de la Grande Vadrouille.
0: J'ajoutais qu'on le retrouve. Tout le monde connaît.
1: Et les malades qui étaient installés dans cette salle voyaient ce tableau les jours de fête, les dimanches, ils s'ouvraient. Et ils voyaient ce jugement dernier qui leur était promis, et souvent qui leur était promis de manière assez proche, puisqu'ils étaient souvent très malades. Et donc c'est vraiment un concert qui va imaginer la musique du tableau, parce qu'évidemment c'est un tableau très musical, puisqu'il y a des anges musiciens autour du Christ, des trompettes. On peut imaginer aussi que la cour céleste résonne de musique, mais aussi les damnés, enfin les hommes qui vont vers l'enfer, crient, s'arrachent les cheveux. Hein, sur le tableau, il y a vraiment une très grande violence. Et donc, il y a cet ensemble anglais qui s'appelle Fount and Origin, qui a imaginé la musique du tableau avec des musiques du XVe siècle.
0: Eh bien, on l'écoute tout de suite.

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1: 44e Festival international de l'opéra baroque de Beaune, donc du 3 au 26 juillet 2026 à Beaune, bien sûr, et en présence de notre délégué général Maximilien Ondermark. Et nous allons continuer. Et là, tout de suite, là, vous nous avez offert quelle musique ?
2: Alors, c'est de la musique vraiment bourguignonne, enfin franco-flamande, on appelle ça, c'est-à-dire une musique de l'époque des ducs de Bourgogne, qui, évidemment, comme vous le savez, naviguait entre les Pays-Bas et puis la Bourgogne, oui, notre Bourgogne.
1: Tout l'est de la France.
2: Exactement.

0: On est vraiment un festival vocal. Et oui, c'est la voix qu'on vient approcher au Festival de Beaune.
1: Et donc, si vous voulez en profiter, ben, on va tout à l'heure, on vous donnera d'ailleurs les coordonnées qui vont bien pour participer à ce fameux festival. Alors, il y aura également un ouvrage assez important de Pergolèse et qui s'appelle donc l'Olympien. Et celui-ci, il sera programmé aussi. Sans doute à la basilique.
0: Non, dans la cour des hospices.
1: Ah, dans la cour des hospices.
0: Oui,
1: aussi.
0: C'est
1: l'acoustique correspondra.
0: Ah oui, ben c'est vraiment. Donc c'est un opéra de Pergolèse. Pergolèse évidemment est très connu pour le Stabat Mater qu'on donnera d'ailleurs le même week-end, le 19 juillet, on donnera le Stabat Mater de Pergolèse. Mais là, c'est un de ses opéras et sans doute son plus grand opéra et qui était extrêmement connu pendant tout le 18e et le 19e siècle. Stendhal en parle encore dans ses récits d'Italie. Et c'est vraiment un des opéras à cette époque-là qui a eu la plus grande diffusion. On retrouve des manuscrits de l'Olympiade dans plein de bibliothèques européennes. Et c'est vraiment le chef-d'œuvre de Pergolèse. Bien sûr, aujourd'hui, beaucoup moins connu que sa musique sacrée. Et c'est un opéra qui est extrêmement virtuose.
1: Mais c'est-à-dire Pergolèse, on connaît aussi énormément pour son Stabat Mater.
0: Exactement.
1: Ça aussi, il est, enfin, si on peut dire, il est populaire.
0: Complètement, oui, c'est devenu un tube. Il l'avait peut-être d'ailleurs pas anticipé. Lui, il cherchait plutôt le prestige à l'opéra. Mais c'est plutôt cette œuvre sacrée qu'il a mis pour l'éternité.
1: Et d'ailleurs, à Beaune, ce sera Emmanuel Haïm qui sera présente.
0: Et c'est Emmanuel Haïm qui viendra en effet diriger le Stabat Mater, qui revient à Beaune après 25 ans d'absence. Et c'était à Beaune qu'elle avait commencé ses premiers pas avec son ensemble, le Concert d'Astrée. Et puis l'opéra, l'Olympiade, ce sera avec un chef italien qui s'appelle Giulio Prandi, qui est très brillant.
1: Un nouvel extrait, si vous voulez.

0: un nouvel extrait et nous avons écouté avec plaisir ce morceau qui est
1: un air de l'Olympiade de Pergolèse, donc, dont on a parlé juste avant, cette opéra seria qui avait eu une très grande postérité à l'époque baroque, et on a entendu Anna Bonitatibus qui chantera ce même rôle à Bonn cet été, le 18 juillet, qui est une soprano italienne extrêmement charismatique.
0: Alors, il y a aussi une autre facette tout à fait différente, puisque on va programmer, mais des musiques qui n'étaient pas prévues.
1: Je ne sais pas si elle n'était pas prévue. En tout cas, c'est une autre...
0: Prévue dans votre programme, mais je veux dire, ce n'est pas quelque chose de référencé.
1: Donc, on parle de la musique de John Dowland, qui est un compositeur qui était d'abord un joueur de luth, un luthiste, et puis un compositeur de musique pour le luth et pour la voix. Sans doute que parmi les auditeurs, certains l'ont rencontré ou l'ont connu à travers peut-être les disques d'Andreas Scholl, qui a enregistré beaucoup de musique de John Dowland. Et il se trouve qu'on célèbre cette année les 400 ans de sa mort. Il est mort en 1626. Donc c'est vraiment un compositeur du tout début de la période baroque, peut-être même, on peut dire, de la fin de la Renaissance, qui a beaucoup voyagé en Europe, notamment au Danemark, un peu partout en France, et puis qui est revenu en Angleterre à la fin de sa vie, et qui est le compositeur de la mélancolie, qui est le compositeur de la, non pas de la tristesse, mais de cette mélancolie douce amère.
0: Et toujours dans l'au-delà.
1: Ah bah oui, évidemment, c'est une musique qui parle souvent de l'amour perdu, mais aussi de l'approche de la fin. Mais c'est une musique qui nous parle vraiment très. C'est pour ça que j'ai voulu vraiment lui rendre hommage en particulier. On fait trois concerts assez intimes dans plusieurs lieux de Bonn. C'est vraiment une musique qui nous parle très directement. Ce sont des chansons, en fait, comme on dirait aujourd'hui une chanson à la guitare. Là, c'est du luth, mais évidemment, c'est de la même famille que la guitare. Avec trois chanteurs vraiment exceptionnels, qui sont Zachary Wilder, qui est un ténor américain, Ruby Hughes, qui est une soprano anglaise, qui est vraiment une grande spécialiste de cette musique-là, et puis Clara Brunet et Bors Ulian, qui est un des plus grands luthistes aujourd'hui. C'est vraiment une nouvelle approche. On fait des concerts aussi tard le soir. C'est des concerts à 21h30 qu'on veut un peu dans la nuit, et qui donne une nouvelle porte vers la musique ancienne et par la voix.
0: Donc, à découvrir.
1: Tout à fait.
0: Et si vous voulez, un nouvel extrait.

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1: 44e Festival international de l'opéra baroque de Beaune, donc du 3 au 26 juillet 2026 à Beaune, bien sûr, et en présence de notre délégué général Maximilien Ondermark. Tout de suite, là, vous nous avez offert un ténor américain que nous retrouverons à Beaune, n'est-ce pas ?
2: Oui, c'est Zachary Wilder, un ténor dont je dis souvent qu'il a la voix du bon Dieu. C'est une des plus belles voix de ténor aujourd'hui, et donc qui chantait « Flow my tears, coule mes larmes », qui est le grand tube d'Hollande, évidemment, de cette musique de mélancolie.
1: Alors, justement, on parle de mélancolie. Est-ce que le compositeur qu'on va entendre tout de suite, est-ce que ce ne serait pas une découverte ?
2: Ah, complètement, c'est une vraie découverte ou redécouverte. On va donner. Alors, on avait parlé tout à l'heure de Gasparini, qui est en effet un compositeur qui commence juste à pointer le bout de son nez dans nos salles de concert.
1: Et voilà, on voit un second.
2: Et voilà un second qui s'appelle Lorenzani, qui pour le coup est vraiment assez oublié. Pourtant, il a été très important à deux titres. Il a été important en Italie, il a été un compositeur assez puissant, même il a donné beaucoup de musique à Rome, musique sacrée, des messes, des requiem, etc. Et puis ensuite, il a été emmené dans ses valises par le neveu de Mazarin, et il a été introduit à la cour de Louis XIV.
1: Ah, il y en a. Tout le monde n'a pas dû être content.
2: Et alors exactement, c'est Lully évidemment qui avait une sorte de monopole, extrêmement jaloux de ce monopole à la cour de Louis XIV. Et donc il a tenté de mettre fin à la carrière, à la petite carrière que Lorenzani avait réussi à avoir auprès de Louis XIV. Il a tenté d'interdire cet opéra qu'on donnera Nicandro et Philéno. Mais il n'a pas réussi, puisqu'il a été donné, c'est le seul opéra italien qui a été donné à la cour de Louis XIV en même temps que Lully. Et donc on le redonnera, c'est pas tout à fait la première fois qu'on le redonne depuis l'époque, mais quasiment. Et c'est avec notre ensemble en résidence qui s'appelle La Palatine, qui sont des jeunes musiciens absolument brillants. C'est un opéra à la fois très drôle et avec une très belle musique.
1: On en écoute un extrait.

0: 44e Festival international de l'opéra baroque de Beaune, du 3 au 26 juillet 2026, à Beaune, bien sûr, mais justement avec son délégué général ici, Maximilien Andermack. Alors, ce festival, c'est bien, on en a parlé, on n'a pas tout dit, mais enfin, on a dit beaucoup de choses, mais simplement, comment se rendre à ce festival?
1: Eh bien, en venant à Beaune, bien sûr. Et puis, d'abord, il faut, j'imagine, c'est votre question, prendre ses billets. On a une billetterie à Beaune, sous la halle de Beaune, juste en face de l'entrée des Hospices, exactement, qui est ouverte toute la semaine, en tout cas du mardi au samedi, tous les après-midi. Et puis, évidemment aussi sur Internet, sur festivalbeaune.com, on peut acheter ses billets 7 jours sur 7 et 24 heures sur 24.
0: Peut-être un téléphone ?
1: Et également un téléphone au 03 80 22 97 20.
0: On peut peut-être le répéter, 03 ?
1: Au 03 80 22 97 20.
0: Eh bien, nous sommes prêts. Et nous sommes prêts d'ailleurs pour se séparer, mais en musique. Et avec Bach, je crois.
1: Oui, on va écouter un air de cantate de Bach et par un ténor qu'on connaît bien au Festival de Beaune qui s'appelle Reinhard van Mechelen, qui est un ténor belge, qui est un ténor qui est chanteur et chef. Et cette année, il viendra à la fois, il chantera et il dirigera les Boréades de Rameau, dont on n'a pas parlé. Le lendemain, il donnera des cantates de Bach, dont cette cantate et l'air dont il est tiré.
0: On l'écoute tout de suite et bon festival.
1: Merci Daniel.

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1: Après la Shoah et l'horreur des camps de concentration, les théologiens ont repensé la question de la compassion, du mal et de la toute-puissance de Dieu. Dieu tient-il compte de la vie des hommes sur Terre ou bien vit-il loin de nous, loin de nos souffrances? Le théologien Michel Fédoux vient nous rejoindre pour chercher avec nous à mieux saisir l'étonnant amour de Dieu. À tout de suite.
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1: Et toute cette semaine, on se penche sur la compréhension de Dieu et la compassion qu'il peut éprouver pour les hommes. Grande question que vous vous êtes posée, Père Michel Fédoux, bonjour.
4: Bonjour.
1: Vous êtes théologien et vous vous penchez sur ce que cette compassion veut dire aujourd'hui. Et on peut dire que cette question, elle habite encore nos réflexions et notamment nos contemporains, nos théologiens aussi d'aujourd'hui. Qu'est-ce qu'on peut dire sur les théologies féministes sur laquelle vous accordez un paragraphe justement dans votre livre ?
4: On peut dire que les théologiennes féministes justement, elles réfléchissent dans le contexte de situations dans lesquelles la place de la femme n'est pas suffisamment reconnue dans la société ou dans l'Église. Et dans ce contexte même, eh bien, elles attirent l'attention sur le fait que Dieu, précisément, se montre dans la Bible comme un Dieu compatissant. Elles aiment bien citer, par exemple, cette parole qu'on lit dans Isaïe, « Comme la femme qui enfante, je gémissais, je soupirais tout en haletant. » Donc, elles insistent sur les traits maternels de Dieu dans l'Ancien Testament, aussi dans le Nouveau Testament. Et tout ça, c'est pour